0: question et tu dois répondre du tac au tac. Première chose qui te vient à l'esprit. On est parti ?
1: Ok.
0: Mer ou montagne ?
1: Montagne.
0: Prévoir ou improviser ?
1: Improviser.
0: Livre ou film ?
1: Livre.
0: Café ou thé ?
1: Café.
0: Un plat auquel tu ne sais jamais dire non ?
1: Tout ce qui est au chocolat.
0: Parler ou écouter ?
1: Écouter.
0: Matin ou soir ?
1: Soir.
0: Quand je te dis église, quel est le premier mot qui te vient ?
1: Ah ben c'est un beau silence, tiens. moi, famille.
0: Et enfin, un voyage que tu rêves encore de faire ?
1: Bali.
2: Ah, je suis partie à Bali il n'y a pas longtemps en plus.
1: Oui, je me souviens.
2: On en reparlera peut-être autre part que dans cette émission. Ou peut-être dans une autre émission, qui sait. Alors voilà, on te connaît déjà un tout petit peu mieux, Anna. Mais bon, ici, on a surtout envie d'entrer dans le cœur de cette émission. C'est vraiment te dire, mais en cette 25 années de service, mais qu'est-ce que tu as fait concrètement et c'est quoi concrètement ton service alors ? Alors, on va laisser parler Sandra pour ça.
3: Alors Anne, imaginons que tu rencontres quelqu'un qui ne connaît absolument pas le diocèse et qui te demande tout simplement ce que tu fais dans la vie, qu'est-ce que tu lui répondrais ?
1: Alors ça, ça a été une grande difficulté dans ma vie, d'abord de dire que je suis assistante paroissiale. Donc il y a quasi 25 ans, assistante paroissiale, ce n'était pas encore très connu. Et pour l'anecdote, quand on demandait à mes enfants à l'école « qu'est-ce qu'elle fait ta maman ?», ils disaient « bah, c'est pas, mais c'est de 8 à 23 heures ». Alors, je lui dis que je travaille au diocèse de Liège, il faut déjà expliquer diocèse, pour l'évêque de Liège, dans un service diocésain, ça fait déjà pas mal de mots à expliquer, et donc que là, eh bien, j'essaye avec mes collègues et avec d'autres personnes qui travaillent dans d'autres services, d'animer ce qu'on appelle la pastorale, en ce qui me concerne la pastorale familiale, mais c'est-à-dire tout ce qui concerne la vie, la réflexion, des animations pour des personnes, des croyants, des catholiques en l'occurrence, puisque nous sommes dans l'Église catholique, et pour aider même parfois les paroisses à diversifier leurs propositions, donc pour ce qui nous concerne encore une fois aux couples et aux familles. Et donc c'est un peu tout ça, c'est très diversifié, c'est difficile de répondre à ça, tellement c'est diversifié.
2: C'est pas qu'on a besoin d'une émission pour le faire.
1: Ah ben voilà.
2: Et alors justement, ce travail-là que tu fais au sein des couples et familles, tu le fais seul, tu le fais avec d'autres personnes, avec des bénévoles, des prêtres?
1: Heureusement, je ne suis pas seule. J'ai commencé seule, presque. Mais non, là, nous sommes trois pour le moment, donc trois femmes, hein, parce que, bon, c'est comme ça, c'est pas qu'on voulait absolument des femmes, mais c'est comme ça. Et donc, j'ai comme collègue Isabelle Lamblotte et Bénédicte Florent, mais alors, trois, c'est pas beaucoup, surtout que je suis la seule à temps plein. Et donc, on s'entoure, oui, de bénévoles suivant un projet ou l'autre. On essaye de travailler le plus souvent en collaboration avec d'autres et de plus en plus souvent maintenant au sein du vicariat Cheminée Célébrée, en interaction et en collaboration, en partenariat avec d'autres services aussi qui touchent un peu à des choses dont on a besoin pour animer les couples et les familles dans le diocèse.
0: Ben merci, merci Anne. Moi j'avais une question. Si demain matin je décide de te suivre pendant toute une journée, à quoi va ressembler ma journée avec toi ?
1: Ah, d'abord je me lève toujours tôt moi, 6h du matin je suis debout.
0: C'est pas pour moi.
1: Alors, comme tout le monde, je passe à la salle de bain, je prends mon petit déjeuner et puis je viens ici et à 7h15 je suis dans mon bureau.
2: Et tu fais quoi concrètement dans ton bureau ?
1: Alors je commence toujours par prier.
2: Ah.
1: Voilà, c'est le début de ma journée, je suis tranquille, il n'y a personne, donc c'est vraiment un espace-temps assez agréable pour ce genre de truc.
2: Et donc tu pries derrière ta chaise, comme ça, devant ton écran, qu'est-ce que tu pries concrètement ?
1: Je prie, j'ai plusieurs sites comme ça que je rejoins, par exemple Un Moment Sacré, je ne sais pas si vous connaissez. Au départ, ce sont les jésuites d'Irlande, mais c'est traduit en français. Hein. Et alors, c'est à la manière des jésuites, la prière en plusieurs temps, comme ça, assez méditatif, ou avec prier en chemin, ou voilà, il y a des tas de trucs qui peuvent aider à la prière, hein, ou à un texte qui m'est tombé sous la main. Ou... Enfin voilà, je commence comme ça. Et puis je prends un petit temps d'information, donc je parcours le journal auquel je suis abonnée, voilà. Et puis je regarde le courrier qui m'est arrivé en fin de journée la veille et le matin, j'essaye de répondre déjà à ce que je peux répondre, je prépare un petit peu ce que j'aurai à faire pendant la journée, il me faut des repères moi, pour, et puis des to-do list.

0: Et puis mes collègues arrivent, et puis si on a des réunions, ben voilà, c'est parti pour une réunion le matin, deux réunions le matin. Ou alors je suis tranquille dans mon bureau et je peux lire des choses ou répondre à des sollicitations qui me sont arrivées par mail, par téléphone. Voilà, ce genre de choses-là. Et quand je suis chez moi, j'essaye alors d'être chez moi et de ne plus travailler. Et alors, pour l'église, hein, parce qu'il y a toujours du travail à la maison.
1: Et alors, quelle est la partie de ton travail que les gens ne voient jamais ?
0: Il y a beaucoup, une grosse partie, hein, parce que on fait bien sûr des animations, on fait de la préparation au mariage, ça c'est très visible. Mais alors tout ce qui est comme préparation, comme coordination et comme recherche, ben, tout ça c'est pas visible, mais ça prend beaucoup de temps, oui. Et d'autant plus que ben, les questions qui arrivent par mail, par exemple, ou par téléphone, sont très particulières. Donc ça demande parfois un peu de recherche pour ne pas dire des grosses bêtises, quoi.
2: Et alors, tu as dit que ton service des couples et familles faisait partie du vicariat cheminée célébré. Mais c'est quoi un vicariat et celui cheminée célébré, qu'est-ce qu'il fait exactement ?
0: Alors, toute proportion gardée, un vicariat, c'est un peu comme un ministère. Donc, il y a l'évêque qui est le premier ministre, on va dire, hein, du diocèse. Et puis, il a différents ministres qu'on appelle vicaires épiscopaux, délégués, délégués épiscopales, qui reçoivent la mission et la responsabilité d'un vicariat. C'est comme un ministère. Donc, cheminée célébrée, bien, ça rassemble des services qui s'occupent de l'initiation à la foi, et puis du déploiement de la foi, de l'initiation à la foi, comme dans des services des jeunes, dans le service des couples et des familles, dans le service biblique. Voilà, ça c'est un peu notre vicariat, mais il y en a bien d'autres. Il y a le vicariat de la santé, il y a le vicariat de la vie consacrée, il y a le vicariat Évangile et vie qui rassemble plutôt tout ce qui touche au social, aux aumôneries de prison, au quart monde, au monde des migrants, etc. Voilà, donc ce sont vraiment des secteurs où on déploie une pastorale, ben à partir toujours de l'évangile, évidemment, puisque c'est ça notre socle.
2: Et tu es l'adjointe du vicariat cheminée célébrée, donc c'est quoi ton rôle précis ?
0: Je suis une des adjointes, donc. Mon rôle précis, c'est d'aider la déléguée épiscopale, qui en l'occurrence pour nous est Marie de Lovinfos, à animer et à coordonner cette équipe, ce vicariat, qui est une équipe d'équipe finalement. Hein, donc ça demande un petit peu de travail également, et ça demande de travailler à une vision pour ce vicariat et à la déployer avec l'aide de tous les équipiers.
3: Combien de personnes dans ce vicariat, tu sais, plus ou moins ?
0: Pom-pom-pom.
3: Parce qu'il y a des bénévoles aussi, il n'y a pas que des personnes.
0: Il
3: n'y
0: a pas que des bénévoles. La dernière fois qu'on s'est tous réunis, on était une bonne trentaine.
3: Ok.
0: Mais il y avait peut-être l'un ou l'autre absent. Mais en disant une bonne trentaine, je pense que je ne me trompe pas.
3: Ok.
2: Et dans tout ce que tu fais aujourd'hui, qu'est-ce qui te procure le plus de joie ?
0: Ah, moi, c'est le contact avec des personnes qui ne savent plus trop ce que c'est que l'Église, ce que c'est que un sacrement, ce que voilà, même pour le mariage, quoi. Et donc, ce sont des personnes qui viennent, qui disent en quelque sorte, hein, je schématise, voilà, nous on voudrait se marier, on voudrait Dieu là-dedans, mais on ne sait plus comment s'y prendre. On ne sait pas si on fait partie d'une paroisse, on ne sait plus ce que c'est une paroisse. Est-ce que vous pouvez nous accompagner un peu et nous guider au mieux pour avoir les bonnes réponses et la bonne préparation pour, en l'occurrence ici, le sacrement du mariage. Mais bon, il y a d'autres aspects. Ça, moi, j'aime vraiment bien ce contact très personnel et en même temps très fortuit, parce qu'on ne l'attend nulle part et puis voilà, il faut être disponible, quoi.
3: Et aujourd'hui, en 2026, il n'y a plus vraiment cette vision de la famille telle que l'Église traditionnelle catholique l'imagine. Il y a beaucoup de cas spécifiques. On pense aux divorcés, on pense aux couples de même sexe. C'est une difficulté pour toi dans ta mission, ou plutôt une joie, comment on vit ça concrètement dans la vie de tous les
0: jours ? Ce n'est pas une difficulté pour moi, personnellement, mais je vois et je vis que ça reste très touchy au sein de l'Église. Et donc, je ne voudrais pas que ces pastorales très spécifiques n'existent pas, parce que ces personnes font partie de l'Église à part entière, elles ont des attentes, elles ont une recherche spirituelle aussi, et donc elles sont à accompagner, et d'ailleurs notre Bible, hein, la pastorale familiale qui est Amoris Laetitia, leur donne une place vraiment intéressante et ouvre beaucoup de portes et de fenêtres pour accompagner toutes ces questions qui sont un peu plus touchy, un peu plus difficile, quoi. Mais ça reste, parfois il faut marcher sur des œufs, quoi.
3: Merci déjà pour cette franchise. On est déjà à moitié de notre émission, ça passe tellement vite, hein, on a tellement de choses à se raconter. On propose une petite pause, et pour ça on se disait que le mieux c'est d'écouter peut-être une musique que tu aimes bien, que tu écoutes peut-être pour le moment. Si tu dois choisir une musique, ce serait quoi ?
0: Alors, j'ai beaucoup écouté cet été avec mes petites filles une chanson de Cœur de Pirate qui s'appelle « Toujours en vacances ».
3: Pourquoi cette musique ? Parce que tu l'écoutes avec tes filles ?
0: Oui, voilà, parce que je ne les vois pas très souvent puisqu'elles habitent très loin. Et c'était chaque fois très gai de chanter avec elles. Voilà. Donc, c'est un beau souvenir de vacances pour moi.
3: Eh bien, on chante ensemble alors. C'est parti.

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1: Pour cette première émission, nous sommes avec Anne Van Lietout, qui s'apprête, c'est bien comme ça qu'on dit d'ailleurs.
2: Van Lietout.
1: Van Lietout, très important. Qui s'apprête à prendre donc sa pension au début du mois de novembre, après quasiment 25 années au service de l'Église dans le diocèse de Liège. Alors Anne, on va maintenant faire quelque chose d'assez simple, on va rebobiner.
3: Ah. Est-ce que tu te souviens de ton tout premier jour?
2: Non, mais je me souviens, pardon, je me souviens par contre donc pour être happé, il fallait rencontrer les éminences hein, ici, et donc je devais rencontrer Alphonse Bourras, qui était le vicaire général à l'époque. Et moi, toute naïve, je venais de ma campagne et je pensais que pour travailler à l'évêché, on devait être en soutane. Et j'arrive un samedi matin, il m'avait fixé rendez-vous, je sonne là-bas, hein, au portail de l'évêché, et je vois un monsieur, chemise à carreaux et un pantalon, comme un pantalon de randonnée, qui vient m'ouvrir, et je me dis « Ah, c'est le jardinier !» Et puis, je dis « Bonjour monsieur, voilà, j'ai rendez-vous, etc. » Il me dit « Oui, oui, suivez-moi. » Il m'amène au bureau de Alphonse Bourras, et puis je vois qu'il s'assied à la place. Je me dis « Ben, elle est culottée !» Et voilà comment j'ai fait la connaissance de Alphonse Bourras. Voilà, ça, je m'en souviendrai toute ma vie parce que j'ai dû beaucoup rougir.
3: Et du coup, quelle était ta première mission?
2: Ma première mission, eh bien, c'est justement ma première mission, c'est d'être happée dans l'unité pastorale de Dahlem. Donc Dahlem près de Visée, voilà, Basse-Meuse, etc. Et puis, peu après ma nomination. Justement, l'abbé Bourras m'a demandé d'entrer dans ce qui commençait à être le chantier paroisse. Là. Et j'y suis restée quelques mois avant d'entrer au SDJ avec Boudoir Charpentier.
3: On a bien compris que ton premier jour, tu ne t'en souvenais pas forcément, mais est-ce qu'à ce moment-là, est-ce que tu imaginais une seule seconde être là pendant 25 ans?
2: Oh non, non, non, pas du tout. Non, non, non, moi j'avais l'idée de devenir assistante paroissiale dans ma paroisse. Voilà. Et puis les choses se sont enchaînées comme ça, et ben, comme je suis quelqu'un de très discipliné, j'ai dit oui, oui, oui, oui, oui, oui. Et voilà maintenant où j'en suis aujourd'hui et ce que je vais quitter. Ce n'est pas du tout l'idée que je m'en étais faite en arrivant, non, non.
3: Et parmi toutes les missions que tu as accomplies en 25 ans, est-ce qu'il y en a une qui t'a marquée particulièrement, qui t'a transformée?
2: Non, moi je dirais que c'est l'enchaînement des choses qui a vraiment transformé la chrétienne que j'étais, que je ne suis plus tout à fait la même, forcément, hein, un quart de siècle quand même. Il y a quand même de la réflexion, il y a des choses auxquelles j'ai eu accès, que je n'aurais pas eu accès si je n'avais pas été happée. Et non, je suis pas... Mais dire, pointer une seule chose, non, le travailler avec les jeunes, ça m'a beaucoup influencé, dans le sens où je découvrais alors une pastorale vraiment très terre à terre. Voilà, il faut être présent, enfin vous le savez aussi, hein, il faut être présent, il faut suivre, il faut tirer, il faut mener, etc. Et puis...
1: 8 ans en pastorale des jeunes, hein, que tu as fait.
2: Oui. Oui, oui, j'ai fait 8 ans en pastorale des jeunes, avec une belle équipe aussi, là. Enfin, que de bons souvenirs, que de bons souvenirs. Et puis, passer après à la pastorale familiale, où tout était à construire en termes d'avoir un bureau avec quelqu'un qui était payé pour. Ça n'existait pas avant, c'était des bénévoles.
1: Donc c'est un service qui a été créé
2: à... Non, non, il existait, okay. Mais il n'y avait pas de bureau et c'était des bénévoles qui s'en occupaient.
1: Ah d'accord.
2: Voilà, mais il y avait quand même une équipe et qui avait une belle action, une belle réflexion. D'ailleurs, c'est eux qui ont réfléchi au départ la brochure destinée aux personnes divorcées en Nouvelle Union.
1: Okay.
2: Donc ça date déjà et qu'on a repris par après. Donc oui, tout ça c'était, enfin voilà, c'est ça, toute une évolution avec des choses qui se sont passées les unes après les autres et qui ont fait que, ben moi j'ai toujours été très très très heureuse dans mon travail. Franchement, je n'ai aucun regret d'avoir un jour choisi cette piste-là et de m'être engagée comme ça.
1: Et alors en 25 ans, tu as sûrement croisé énormément de visages, mais est-ce qu'il y en a certains qui t'ont particulièrement marqué, quoi? Une personne peut-être, que ce soit au sein de l'Église ou peut-être dans les personnes que tu as rencontrées dans le cadre de ta mission?
2: Oh oui, hein,
1: Alphonse Bourras, on a compris. Hein.
2: Oui. Oui, et puis alors, chacune de mes collègues, déjà, j'ai pas eu, toujours eu les mêmes collègues, et puis des personnes très différentes, avec des sensibilités chrétiennes très différentes, et ça c'est extraordinaire aussi pour faire évoluer ta foi et pour ébranler un petit peu tes certitudes parfois. Des personnes qui m'ont vraiment... c'était mes prédécesseurs, moi je vais dire. Donc je parlais de personnes bénévoles. Il y avait un couple là qui s'appelait Francine et Jean-Marc Peters. Jean-Marc est décédé il n'y a pas si longtemps que ça. Et ça, c'était quand même deux boules d'énergie et qui m'ont en quelque sorte mis sur les rails quoi, de la pastorale familiale. Et merci à eux. Et Francine, si un jour tu écoutes cette émission, mais voilà, je sais ce que je te dois.
3: Puis 25 ans, c'est suffisamment long pour voir l'Église changer. Est-ce que l'Église de Liège que tu vas quitter professionnellement en 2026 est encore la même que celle que tu as découverte il y a 25 ans ?
2: Non. Non, heureusement pour elle, hein. Non, tout ça c'est toujours en mouvement, en marche, l'Église c'est en marche. Si ça stagne, je ne suis pas sûre qu'on soit toujours tout à fait chrétien. Quoi. Je parlais de sujets touchy, etc. J'ai l'impression, mais peut-être que c'est très subjectif, qu'on était plus à l'aise avec le sujet des personnes homosexuelles, l'accompagnement des personnes homosexuelles ou des personnes séparées, divorcées en nouvelle union, il y a quelques années. Mais c'est probablement subjectif. Voilà.
3: Et si tu devais nous partager ton plus beau souvenir, ce serait lequel ?
2: Mon plus beau souvenir ? Moi je dirais que ce sont les années que nous avons passées du temps où la pastorale des familles était dans le vicariat Évangile et Vie, et on était dans une maison à Cointe, là sur les hauteurs de Liège. C'était un ancien couvent avec un magnifique jardin, et là on a passé avec Entraide et Fraternité, avec Justice et Paix qui était aussi dans la maison, il y avait plein d'autres associations que nous-mêmes, que les services, et on a vraiment là vécu une vie de service qui était aussi une vie de famille, quoi. Il y avait de la vie, on partageait les événements, on partageait prières, etc. C'était très joyeux, et ça je garde vraiment un merveilleux souvenir de ce temps-là.
3: Et alors, est-ce que ta foi est la même aujourd'hui qu'il y a 25 ans ? Tu nous as quand même déjà un peu partagé que tu n'es peut-être pas la même chrétienne qu'avant, mais est-ce que ta foi a beaucoup changé ?
1: J'irais même plus loin, est-ce que travailler pour l'Église, ça fait du bien pour sa foi, ou au contraire, ça la met à l'épreuve ?
2: Moi, je dirais que ça la met à l'épreuve, certainement, oui. Mais ça l'a renforcée. Alors, je suis peut-être plus aussi... si je dis béni, oui, c'est peut-être exagéré. que quand je suis arrivée professionnellement dans l'Église. Mais je suis, je pense, beaucoup plus proche de l'Évangile aujourd'hui que je ne l'étais au départ. Je ne sais pas si vous comprenez ce que je veux dire. J'étais peut-être plus d'institution et je suis plus d'Évangile maintenant. Et c'est ce qui m'importe. Ce qui m'importe, moi, c'est suivre le Christ, être disciple, quoi. Et être fan de l'Évangile, mais pas fan dans le concret, quoi. Et de me dire, c'est vraiment ça, moi, que j'ai envie de vivre et de continuer à vivre aussi longtemps que possible.
3: Du coup, si tu pouvais retrouver la Anne d'il y a 25 ans, tu lui donnerais quel conseil ?
2: Je lui dirais, n'aie pas si peur. N'aie pas si peur, tout va bien se passer. J'étais très timide à l'époque. Et tout va bien se passer et tu verras, tu entres dans un monde où il y aura toujours quelqu'un pour t'aider à dépasser ce qui est difficile pour toi. Voilà, et ouvre-toi surtout, ne reste pas dans ta bulle, ne reste pas dans ton monde, ne reste pas figé sur tes positions, écoute, il y a d'autres personnes qui ont aussi réfléchi comme toi et qui ont des tas de choses à t'apporter.
1: Alors merci Anne pour tout ça, et on voudrait terminer par une petite carte blanche pour toi, en guise de conclusion. Voilà, je suppose que le service couple et famille ou le vicariat HME célébré a plein d'activités. S'il y a une chose que tu aurais envie de communiquer ici à nos auditeurs, peut-être un rendez-vous ou une rencontre, un outil peut-être, qu'est-ce que tu aurais envie de partager ici en moins d'une minute ?
2: Je dirais, notre grand défi, notre grand souhait, c'est toujours d'être au plus proche possible des unités pastorales. Et ça reste difficile. on a un peu l'impression parfois qu'on n'est pas désiré, quoi. Et moi, je voudrais continuer les 2 mois qui me restent, voilà, toujours dans cette voie-là, et puis que ça puisse être pérennisé et qu'on entende qu'on est vraiment là au service. On ne s'appelle pas service pour rien du tout, on est au service de. Voilà, ce n'est pas une question d'être fonctionnaire de l'Église, c'est vraiment de se mettre au service avec l'Évangile dans une main et l'autre pour travailler, quoi.
3: Merci Anne, merci pour cette rencontre, mais aussi merci d'avoir accepté d'être le tout premier visage de cette nouvelle émission. 25 ans de mission, ça ne se raconte évidemment pas en une demi-heure, mais peut-être que nous avons pu pendant quelques minutes découvrir ce qui se cache derrière un nom, une fonction ou un service. Parce que derrière la vie de notre diocèse, il y a des femmes et des hommes. Des salariés, des bénévoles, des prêtres, des diacres, des religieux et religieuses, des laïcs, des personnes qui, chacune à leur manière, acceptent de mettre leur talent au service des autres et de la mission de l'Église. C'est leur histoire que nous voulons raconter ici. Ils font l'Église et ensemble, ils sont l'Église. Merci beaucoup Anne, merci également à Johanna et à Luc, et merci à Denis de Lovafos qui est avec nous à la technique. Merci à vous de nous avoir écoutés. On se retrouve très bientôt sur RCF où la joie se partage pour découvrir un nouveau visage dans Ils font l'Église.

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1: Chers amis, bonjour. Après Stavelot sur les traces d'Apollinaire, je vous invite aujourd'hui à remonter le temps. Nous sommes à la Renaissance. La France, mère des arts et des lettres, a voté l'édit de Villers-Cotterêts en 1539. François Ier vient d'installer le grand peintre italien Léonard de Vinci au Clos Lucé. Les châteaux fleurissent au bord de la Loire et de ses affluents et se mirent dans leurs eaux. La littérature française fait ses premiers pas, notamment la poésie, grâce à la Pléiade, groupe de 7 poètes, dont Pierre de Ronsard et Joachim du Bellay. Le XVIe siècle, siècle de l'humanisme, pensez à l'homme de Vitruve de Vinci qui place l'homme au centre de l'univers, marque le retour à l'Antiquité. La poésie voit notamment l'épanouissement du sonnet, poème à forme fixe, composé de 2 quatrains et de 2 tercets d'alexandrins. Aujourd'hui, je vous en propose un, tiré des regrets de Joachim du Bellay.

Heureux qui, comme Ulysse, a fait un beau voyage, ou comme Sestuila qui conquit la toison, et puis est retourné plein d'usage et raison, vivre entre ses parents le reste de son âge. Quand reverrai-je hélas de mon petit village fumer la cheminée? Et en quelle saison reverrai-je le clos de ma pauvre maison, qui m'est une province et beaucoup d'avantages? 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
1: Je relis le premier quatrain. Heureux qui, comme Ulysse, a fait un beau voyage, ou comme Sestuila qui conquit la toison, et puis est retourné plein d'usage et raison, vivre entre ses parents le reste de son âge. Le texte commence par un adjectif largement euphorique qui rejoint directement le lecteur. Heureux. N'exprime-t-il pas le rêve de chacun ? Suivent deux comparaisons reprises à la mythologie grecque. Qui ne connaît Ulysse, héros qui abandonne sa petite île d'Ithaque et son épouse Pénélope pour se rallier à la coalition grecque partie combattre Troie et Paris, qui avait enlevé Hélène à son époux Ménélas. 10 ans de siège qui se termine grâce à la ruse d'Ulysse, souvenez-vous, la construction d'un énorme cheval, suivi de 10 ans de pérégrination et de péril, où les monstres, les dieux et la magie s'entremêlent, avant de retrouver sa fidèle épouse. Plutôt qu'un beau, dans le cas d'Ulysse, ce fut donc un bien long voyage. Le deuxième personnage, c'est Jason, héros qui dirigea l'expédition des Argonautes. Fils de roi, son trône fut usurpé par son oncle Pélias, qui lui promit de lui restituer le pouvoir s'il lui rapportait la toison d'or, gardée par un dragon. Nouveau récit de voyage maritime, antérieur à celui d'Ulysse, voyage périlleux sur le bateau Argos en compagnie de nombreux héros. Après moult péripéties et l'aide de la magicienne Médée, Jason endormit le dragon, subtilisa la toison d'or et rentra sain et sauf. Le mythe sera revivifié avec la redécouverte de la culture gréco-romaine et donnera naissance au célèbre ordre chevaleresque de la toison d'or. En conclusion, deux héros, au destin chaotique et donc particulièrement heureux d'arriver au terme de leur voyage très aventureux. Mais l'adjectif « heureux » ici parle d'abord du narrateur. Le beau voyage, ce fut le sien. Et à l'instar des deux héros grecs mis à l'honneur par son époque, la Renaissance, lui aussi est heureux de regagner son chez-soi et puis est retourné plein d'usage et raison, dit le texte. La fascination culturelle ne dure qu'un temps. Pour l'homme doté à la fois de raison, d'esprit critique, et qui pourtant adhère à la règle établie par l'usage, les coutumes de son temps. La nostalgie du poète transparaît dans son désir de sédentarité et de retrouvailles avec ses racines, qui est profond et durable. Vivre entre ses parents le reste de son âge. Ainsi se mêlent dès la première strophe, dans une énonciation générale, les références antiques et l'élégie, poème lyrique, mélancolique. Je relis le deuxième quatrain. Quand reverrai-je, hélas, de mon petit village fumer la cheminée ? Et en quelle saison reverrai-je le clos de ma pauvre maison qui m'est une province et beaucoup d'avantages ? L'expérience universelle du premier quatrain fait place maintenant au regret du narrateur lui-même. Quand reverrai-je ? Attente douloureuse, car incertaine quand ? Située dans le futur, avec au centre du vers une plainte concrètement exprimée par l'interjection « hélas » qui nous plonge dans son cœur même. Ce qui est regretté ici, c'est, comme on dirait à Liège, mes petites patrailles. Et tout dans cette strophe va ramener cet univers à un cocon. Les possessifs, mon petit village, ma pauvre maison. L'usage de la métonymie dans fumer la cheminée. Symbole d'intimité, de chaleur ici, l'intimité chaleureuse de tout un village que l'on voit recroquevillé autour de l'âtre. La temporalité est bien présente puisque répétée à l'adverbe « quand » répond et en quelle saison à la fin du vers 2. La nostalgie du narrateur devient complainte lancinante. Le verbe est lui aussi répété « quand reverrai-je » en début de vers, qui scande une plainte d'autant plus poignante qu'elle transparaît dans l'opposition entre d'une part la petitesse, l'humilité des lieux et d'autre part l'intense charge affective d'un regard qu'on peut dire amoureux, qui met une province et beaucoup d'avantages, dit le texte. L'affirmation antithétique ne fait que renforcer son sentiment d'appartenance, son lien très fort au lieu, un petit village, qu'il métamorphose en province, accompagné de l'hyperbole exclamative qui suit et beaucoup d'avantages. La lamentation ici touche le lecteur, frappé par une telle profession de foi.
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1: Je relis les deux tercets qui forment un ensemble. Plus me plaît le séjour qu'ont bâti mes aïeux que des palais romains le front audacieux. Plus que le marbre dur me plaît l'ardoise fine. Plus mon Loire gaulois que le Tibre latin. Plus mon petit Liré que le mont Palatin. Et plus que l'air marin, la douceur angevine. Ces deux tercets sont construits sur l'anaphore, figure de style qui consiste à répéter le même mot au début de chaque vers, ici « plus », qui introduit à chaque fois une comparaison. Le parallélisme d'emblée souligne le choix du narrateur qui est clair, qui est total. C'est un cri du cœur. Au fond, le texte semble renverser, paradoxalement, les canons de son époque. Une admiration totale pour les chefs-d'œuvre antiques, qu'il exploite abondamment par ailleurs. Parce qu'il leur adjoint un lyrisme fait de douleur et de douceur, d'exil et d'intimité. Signe également de son époque. Voyons plus en détail la manière. Que retient-il de Rome? Les palais au front audacieux, le marbre dur. Dans ce premier tercet qui évoque l'architecture classique, le texte retient la grandeur et la somptuosité, aussi bien dans le dessin, au front audacieux, que dans le matériau, le marbre. Mais le regard du poète est dysphorique, subjectif, et il n'y voit qu'orgueil et prétention. Aucunement leur noblesse, leur beauté, ni leur finesse. Repensez aux deux adjectifs audacieux et dur. Son appétence va au séjour qu'ont bâti ses aïeux, c'est-à-dire à ses racines et à un matériau local, l'ardoise, qu'il déclare fine, par opposition au marbre dur. Ces deux justifications précédées du même verbe « plaît » encadrent ce que son cœur rejette. Voilà le choix très clair d'un bonheur simple et plein d'usage et raison, comme le disait le vers 3. Ce tercet nous apparaît comme la conséquence directe du deuxième quatrain, qui suggérait le village et son bâti, et insistait sur la simplicité et l'intimité des lieux. À l'image d'un jardin clos, le mot est présent, et par le contexte peut être ressenti dans cette acception. Le poème se termine par un hommage à sa région, toujours à travers la comparaison, Rome et sa grandeur, par son fleuve, le Tibre, ses collines, dont la plus célèbre, le mont Palatin, sa proximité avec la mer, l'air marin, d'une part. Et de nouveau, et pour une ultime fois, le cocon douillet de son terroir. C'est mon Loire, mon petit Liré. L'adjectif revient avec des connotations évidentes de tendresse. La douceur angevine. Force est de reconnaître la beauté de cette région de France. Liré est situé sur la rive gauche de la Loire et son climat, la douceur angevine. Une fois encore, la géographie ne tient lieu que de support à l'évocation d'un attachement très puissant à sa terre natale, à ses racines. Si l'évocation des cultures antiques séduit l'esprit et a séduit le poète, il faut bien reconnaître que le lyrisme donne un suc particulier à son texte. Et l'art du poète ici a consisté à entremêler les deux thématiques, l'une et l'autre en vogue, au XVIe siècle. Historiquement, Du Bellay, petit cousin du cardinal Jean Du Bellay, le suivit à Rome en qualité de secrétaire. D'abord attiré par la culture romaine et la Renaissance italienne, comme les lettrés de son époque, il en ramènera le sonnet, créé par Pétrarque. Mais il en viendra, après un séjour enthousiaste, à vivre son séjour comme un exil. Voilà qui explique sa douleur, sa nostalgie, à la star de celle de Charles d'Orléans au Moyen-Âge, qui écrivait « En regardant vers le pays de France, un jour m'advint à Douvres sur la mer qu'il me souvint de la douce plaisance que saoulait au dit pays trouvé. »
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1: Dans la deuxième partie de Poème en archipel, je prolongerai l'idée de voyage, mais à travers un poète qui donne au substantif une toute autre tonalité. Ce poète est américain. Il s'agit de Walt Whitman et de son recueil intitulé « Feuilles d'herbe » paru en 1855 à New York. Poète bourlingueur, vagabond en perpétuel voyage, barde anticonformiste, que la poésie a sauvé de ses ombres, de ses doutes, Whitman nous offre de grandes pages d'humanité.

Et je passerai un fil à travers mes poèmes. Cette idée que le temps et les événements ne font qu'un, et que tout dans l'univers est un miracle parfait, et que chaque chose est un miracle aussi profond que n'importe quel autre. Je ne ferai pas de poèmes ayant trait aux parties, mais je ferai des poèmes, des chants, des pensées ayant trait à l'ensemble. Et je ne chanterai pas ce qui a trait à un jour, mais ce qui a trait à la totalité des jours. Et je ne ferai pas de poème, ni le moindre fragment de poème, qui n'ait trait à l'âme, parce qu'après avoir regardé les objets de l'univers, je constate qu'il n'y en a aucun, ni aucune parcelle d'aucun, qui n'ait trait à l'âme. D'emblée, vous avez compris que la quête de Whitman se situe à un tout autre niveau, celui de la quête philosophique. Voilà, me direz-vous, qui nous éloigne beaucoup de la nostalgie de Dubélé. Sans doute. Dès lors, je vous invite à entrer plus avant dans la notion de voyage, bien présente chez Whitman. Tantôt chez lui, à Brooklyn et Manhattan, ou arpentant l'Amérique. Parti de Pomanoc, l'île en forme de poisson où je suis né, après avoir parcouru maintes contrées, amant des trottoirs populeux, habitant à Manhattan, ma ville, ou dans mes savanes du sud, soldat au camp, ou bien portant mon fusil et mon sac aux mineurs de Californie, ou primitif dans ma maison au milieu des bois du Dakota, me nourrissant de viande et buvant l'eau des sources, ou à l'écart, pour rêvasser et méditer en quelque retraite profonde. À l'écoute de tout ce qui vit, il écrit. Un enfant m'a dit « Qu'est-ce que l'herbe ?» en m'en apportant en pleine main. Quelle réponse donner à l'enfant ? Je ne sais pas plus que lui ce que c'est. Je suppose que c'est le drapeau de mon humeur taillé dans le tissu vert de l'espérance. Partout, le poète trimballe son âme. Crois-tu que j'ai quelques dessins obscurs ? Eh bien oui, j'en ai un. Les giboulées du quatrième mois en ont bien un, et le mica sur la paroi du rocher. Je suis les ornières de la grande route, je suis le ravin desséché et le lit du ruisseau. Je lâche mes amarres et mon lest, mes coudes s'appuient sur les échancrures que font les mers. Oh, imaginez l'espace, l'abondance de tout, qu'il n'y ait pas de limite !»

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1: Et son osmose totale avec les choses, on la retrouve avec les êtres. Je suis l'esclave pour chasser. La morsure des chiens me fait tressaillir de douleur. L'enfer et le désespoir s'abattent sur moi. Les tireurs tirent coup sur coup. Je m'accroche à la clôture. Mon sang tombe goutte à goutte, dilué par la sueur de ma peau. Je tombe sur les herbes et les pierres. La souffrance est un de mes vêtements de rechange. Je ne demande pas au blessé comment il se sent. Je deviens le blessé moi-même. Mes plaies deviennent livides sur mon corps pendant que j'observe, appuyé sur ma canne. Allons, en route pour ce qui est sans fin comme sans commencement. Un voyage sans fin dans le temps et l'espace, une route permanente et hautement existentielle, une quête inassouvie de dépassement, de transcendance à travers ce contact profond, intime avec l'univers. Il écrit encore « Je vois en vous qui se réalisera certainement la promesse de milliers d'années jusqu'à présent différées, dont l'accomplissement est promis, notre commune espèce, la race. » Comment ? Par le miracle de la langue. Un chant de la terre qui tourne et des mots choisis en conséquence. Croyais-tu que c'était cela, les mots, ces lignes verticales, ces courbes, ces angles, ces points ? Non, ce n'est pas cela, les mots. Les mots essentiels sont dans la terre et la mer. Ils sont dans l'air, ils sont en toi. Le façonnage des âmes se fait au moyen de ces mots de la terre que personne n'entend. Les maîtres connaissaient les mots de la terre et s'en servent plus que des mots que l'on entend. »

Chers amis, vous avez compris que le mot « voyage » est riche de sens. En guise de réflexion, je vous livre cette pensée de René Barjavel. Le seul voyage qui compte est celui qu'on fait sans bouger à l'intérieur de soi-même. À vous de la prolonger. Merci pour votre écoute. Merci à toi, Christophe. Nous nous retrouverons dans 15 jours.

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1: Bonjour madame, bonjour mademoiselle, bonjour monsieur, je suis très heureux de vous retrouver à l'écoute des programmes de Multimusique, une émission coproduite avec la Fondation internationale Yehudi Menuhin, avec la maison d'édition et de production de CD Out Here Music, la CDM et l'Académie Gretry de la ville de Liège. Une émission assez particulière aujourd'hui car nous sommes en direct avec une ville très très très lointaine, mais rien n'est impossible lorsque Christophe est à la technique. Nous sommes en direct avec Pékin, la capitale de la Chine. Et nous allons accueillir la très très grande pianiste Su Yun Ham, lauréate du concours Reine-Élisabeth en 2011. Alors, petite particularité, Su Yun Ham est coréenne, comme ma très chère collaboratrice Sarah Kim, organiste, concertiste renommée mondiale et titulaire des grandes orgues de l'Oratoire du Louvre de Paris. Alors, je vous propose... Bon, nous n'allons pas vous parler coréen toute l'émission, mais au moins que les deux artistes de renommée mondiale se saluent en coréen. Et naturellement, je salue Sarah, bonjour Sarah, et je vous propose saluer votre invité, notre invité, dans la langue de votre pays natal.
2: Ah, Sion, si, 안녕하세요.
3: 반갑습니다.
1: Voilà, vous avez compris comme moi, c'est très bien. Alors, nous commençons cette interview. Elle est en anglais, mais rassurez-vous, vous aurez la traduction simultanée. So Yun Ham, vous avez commencé l'étude du piano à l'âge de 6 ans. Quel est votre premier véritable souvenir de cet instrument ? Quand j'étais petite, j'entendais mes voisins jouer du piano et j'ai immédiatement dit à ma mère, je veux apprendre à jouer de cet instrument. Et ma mère m'offrit un piano le jour de mon anniversaire. En fait, je crois que j'ai toujours aimé la musique depuis mon plus jeune âge. Qu'est-ce qui a fait que vous avez un jour compris que la musique ne serait pas seulement une passion, mais une profession pour vous? Eh bien, je commençais à me sentir un peu épuisé par les études. Je pensais aussi à me marier. J'arrêtais quelques temps et je compris très vite, très très clairement, que je voulais développer mon piano. Comment l'éducation musicale que vous avez reçue à l'université de Séoul a-t-elle façonné la pianiste que vous êtes devenue aujourd'hui ? L'université nationale de Séoul est considérée comme l'une des meilleures universités de Corée. La plupart des meilleurs musiciens coréens étudièrent là-bas. Pour ma part, je me sens très redevable de mes chers professeurs pédagogues qui m'ont tant inspiré et qui m'ont tellement appris, tellement donné. Et vous avez terminé vos études à l'université de Séoul, la première de votre promotion. Une discipline journalière était requise, vraiment. Mais je n'ai jamais ressenti cela comme une obligation, comme une contrainte. J'ai toujours essayé de pratiquer ma musique chaque jour pour le plaisir et pour m'améliorer sans cesse. Je propose, Su Yun Ham, que nous écoutions un peu de musique maintenant. Su Yun Ham, qu'avez-vous choisi pour nous?
3: What about Frédéric Chopin's Scherzo number 2?

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1: Et un épisode assez exceptionnel de Multimusique aujourd'hui puisque nous sommes en direct avec Pékin et la très grande pianiste coréenne Soo Hyun-ham. Soo Hyun-ham, pourquoi avez-vous choisi de poursuivre vos études à l'Académie royale de musique avec John O'Connor en Écosse? Parce que j'avais eu un contact avec lui en Corée et je fus d'emblée très ému par le très beau son qu'il créait, qu'il développait. Je me souviens très bien avoir pensé à étudier avec lui. Il m'a toujours suivi avec de gentils mots, avec beaucoup de gentillesse, et je l'aimais vraiment bien. Quelle découverte musicale avez-vous eu l'opportunité de faire en Irlande? L'Académie royale d'Irlande est en fait une assez petite école évoluant dans un univers merveilleux où les étudiants, assez peu nombreux, ont la possibilité de se ressourcer et de profiter de la très belle nature de ce pays. Que retenez-vous principalement de votre expérience en qualité d'assistante à l'Université de Chinedo? J'étais à l'Université Chinedo. Je l'aimais beaucoup. Mon professeur John O'Connor était souvent très occupé. Il m'a donc proposé de commencer à m'occuper de ses étudiants qui, d'ailleurs, étaient déjà de bons pianistes. J'ai beaucoup appris en leur enseignant, mais aussi en écoutant le professeur John Connors leur enseigner. Enseigner aux élèves de mon maître m'a en fait donné une perspective et m'a aidé à comprendre ses idées, ses principes encore beaucoup plus profondément. Vous avez aussi participé à de nombreux concours internationaux, premier prix au concours international de Shanghai, de Dublin, au concours international jeunesse musicale de Séville et bien sûr au concours Reine-Élisabeth de Belgique. Quelle était votre manière de maîtriser la pression, le stress qu'engendre de tels concours? Oui, bien sûr, pression, nervosité, c'est assez inévitable. Mais cela engendre aussi un prix positif, c'est l'expérience. Lors d'un concours, chaque fois que j'avais du temps libre, j'essayais d'explorer la ville et de profiter de sa culture, du lieu, plutôt que de m'enfermer dans la pratique toute la journée. Je n'appréciais pas vraiment la vie durant un concours, mais j'étais tellement heureuse quand cela se terminait bien, comme cela m'est arrivé au concours Reine-Élisabeth de Belgique en 2011. Nous allons conclure cette première émission en musique, bien sûr. Que nous proposez-vous, Soo Hyun-ham?
2: Then what about Liszt Tarantella? Actually, I played this in Queen Elizabeth's competition.
1: Je propose Liszt Tarantella. Cette œuvre que j'ai d'ailleurs joué au concours Reine-Élisabeth. Ce sera un merveilleux souvenir pour vos amis. Merci beaucoup, Soo Hyun-ham. Nous serons très heureux de nous entretenir à nouveau avec vous la semaine prochaine.
3: Bye bye.
1: Sarah, au revoir, à la semaine prochaine.
4: Au revoir. Merci.
1: Mesdames, mesdemoiselles, messieurs, je vous rappelle que nous étions en compagnie de la grande pianiste lauréate du concours Reine-Elisabeth de Belgique, So Hyun-ham, et elle s'entretenait avec nous depuis Pékin. Nous nous retrouvons avec plaisir la semaine prochaine. Soyez heureux d'ici là. Au revoir à toutes, au revoir à tous.

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1: Chers auditeurs, il y a un aspect de notre physionomie auquel nous pensons tous les jours, et aussi à de grandes occasions. Cet aspect, vous allez le comprendre, c'est la coiffure. Elle peut se présenter sous les formes tout à fait simples ou sophistiquées, par exemple à l'opéra. Donc, nous avons vraiment besoin de ce soin et nous faisons attention parce qu'elle fait partie de notre vie et des moments dans notre vie. Mariage, communion, etc. Nous avons une spécialiste dans notre studio, c'est...
2: Jennifer Magia.
3: Bonjour Elsbieta, je suis ravie d'être ici avec vous. Et effectivement, j'ai 20 ans de carrière et je prends soin des femmes tous les jours.
1: Mmh.
3: Donc mon but est de leur apporter vraiment une vision globale d'elles-mêmes et qu'elles se sentent belles avec elles-mêmes et que tout soit parfait.
1: Et où peut-on vous trouver ?
3: Alors moi, j'ai un salon de coiffure à Bénezet, rue Vieux Chemin de Jupille. Et nous avons 4 coiffeurs qui coiffent les femmes tous les jours.
1: Mmh. Alors, prochainement, vous allez être donc intéressée par une représentation de Fabio Viruzzo, présentée aussi par Abdel. Et nous allons entendre où ça se trouve, comment, pourquoi.
3: Ok, donc cette date, c'est le 24 octobre et nous avons décidé de collaborer avec Abdel et Fabio pour mettre en lumière la femme.
1: D'accord.
4: Bonjour Elsbieta. Donc voilà, nous allons préparer une collection qui s'appelle Her On Par. C'est une collection de Jennifer Magia, c'est que le tient vraiment à cœur. C'est pour sublimer les femmes, comment elles sont par rapport à leur forme, par rapport à leur mal à l'aise, parfois on a des silhouettes un peu généreuses qui ne savent pas comment s'habiller, comment avoir un look, comment avoir sublime eux-mêmes. Donc Jennifer, on a eu la chance de travailler la première fois au château Taravisé, à Fos-la-Ville, qu'elle a créé sa propre collection. On a fait un shoot-in avec 4 modèles différents. Et elle a sublimé chaque femme avec la forme de son visage par rapport à sa coiffure. On l'a rassurée par rapport à leur morphologie. On lui a donné confiance et tout. Et ce qu'on a un point commun, parce qu'ici on parle à mariage entre la coiffure et la mode, et c'est vraiment la collection des rompeurs, parce que le point commun qu'on a ensemble, c'est pour sublimer les femmes, les rassurer et qu'ils soient sublimes et leur remettre en confiance.
1: Et tout ceci en musique. Vous allez avoir des vedettes. Mmh. Oui, dites qui
3: Nous avons...

0: Miranda Hummels qui va venir chanter.
1: D'accord. Jimmy.
0: Et on a Elzbieta Dedek qui va venir comme pianiste.
1: D'accord. Je vois un petit interlude. Et puis, Jimmy.
2: Jimmy son option, oui.
1: D'accord. Et vous nous avez préparé quoi maintenant comme interlude musical?
0: J'ai préparé Louane, Le Secret, parce que c'est une chanson qui me tient particulièrement à cœur, parce que j'ai perdu ma maman il y a 3 ans d'un cancer. Et donc, du coup, ça me tient à cœur parce que Louane fait passer un message qu'elle ne se sentait pas en confiance avec elle. Et donc, j'essaye de faire comprendre à ma fille qu'elle doit avoir confiance en elle, qu'elle doit avancer. Et j'aurais bien voulu que ma maman fasse ce message avant qu'elle parte. Et elle me l'a fait. Et donc, je suis honorée de ça. Et cette chanson, bah, je l'ai mise le jour de son enterrement. Et ça me fait tout drôle de pouvoir en parler à la radio parce que beaucoup de femmes ont perdu leur maman. Beaucoup de femmes viennent au salon aussi me déposer le fait qu'elles ont perdu leur mère. Et donc, comme j'ai réussi à affronter cette situation, je leur donne des conseils pour pouvoir affronter le deuil, partager des moments très intimes avec elles. Des fois, elles pleurent au salon. Et quand j'ai perdu ma maman, je me suis dit que plutôt d'en faire quelque chose de dramatique, j'en ai fait une force. Et donc, tous les jours, quand je me lève le matin, bah, je pense à elle et je suis fière de continuer à coiffer. Et je le fais aussi pour ma famille et pour les femmes.

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1: Nous parlons aujourd'hui de l'importance d'une coiffure dans la vie privée, mondaine, musicale, avec la directrice de Arte Moda, Jennifer Margian. C'est peut-être le moment de rappeler les événements liés à la coiffure de Marie-Antoinette et de son premier coiffeur, le grand, qui a péri suite à un incendie provoqué par le feu d'artifice lors de l'instauration du mariage de Marie-Antoinette et de Louis XVI. Mais c'est par après qu'elle a eu un coiffeur qui voulait, c'est le plus grand du globe terrestre. C'était Léonard Hozier. En fait, il paraît qu'il y a eu trois frères, qu'il y en avait un qui coiffait la reine pour les grands événements, et puis un de ses frères, plus jeune, quotidiennement. Et justement, c'est très dommage parce que Marie-Antoinette a perdu trop de temps à se faire coiffer pour son voyage, pour la fuite. Hein. Et alors quoi? Eh bien, elle était en retard. Et le coiffeur, ce jeune, donc Léonard, quand il a dû partir avec elle, en fait, il devait la précéder. Mais le retard était fatal. Hein. Les postes qui étaient prévus secrètement se sont dissipés parce qu'il n'y avait pas d'arrivants. Et quand ils sont arrivés, c'était trop tard. Donc, imaginez-vous que c'est à cause d'une coiffure que l'histoire de France a changé. Bon, mais maintenant, on n'en est pas là. On ne fait pas des perruques, on ne fait pas des poufs sur la tête. Je suppose que vous adaptez donc le visage, l'ovale ou l'allongement du visage, vous le soulignez par des coiffures adaptées. Comment ça se passe? Si on va dans votre salon, qu'est-ce qu'on peut imaginer? C'est vous
2: oui. qui Alors, le faites. Forcément, ça, les méthodes de coiffure ont changé. C'est plus du tout la même chose qu'avant. Avant, on avait les clientes qui arrivaient, qui se faisaient coiffer toutes les semaines avec le même brushing. La coiffure a totalement changé parce que les outils ont été mis en grande surface et les femmes savent se coiffer toutes seules maintenant. Ce qui est important pour nous coiffeurs, c'est vraiment de changer la vision de la coiffure et amener nos clientes à quand même prendre soin d'elles, malgré qu'elles ont tout à la maison. Donc moi, je suis devenue directrice d'Arte Moda au mois de janvier. Donc Arte Moda, c'est un groupe de coiffeurs qui est basé sur 5 pays. Donc, je voyage en Europe pour former les coiffeurs sur la Belgique, le Luxembourg, la France, la Suisse et l'Italie.
1: Mais bravo!
2: Merci Elsbieta. Donc, je suis bilingue, je parle italien. J'ai 20 ans de carrière et ceci me permet de pouvoir transmettre mon savoir aux coiffeurs. C'est ça qui est très important pour moi. Je coiffe mes clientes, je leur redonne confiance. Mais j'ai perdu beaucoup de temps dans ma carrière à ne pas avoir confiance en moi, donc ça m'a mis des barrières.
1: Mais on n'en parle pas de ceci sur l'antenne. On vous admire, on vous admire.
2: Voilà.
1: Mais tant qu'on y est, pouvez-vous nous donner quelques conseils pour nos soins?
2: Alors, il est très important pour moi de prendre soin de soi tous les jours. Que ce soit par rapport à ses cheveux, que ce soit par rapport à méditer, que ce soit par rapport aussi à faire du sport. Et tout, en fait, est lié. Donc, c'est-à-dire que si une femme se sent bien à l'intérieur d'elle, elle peut aussi briller. Mm-hmm. Et donc, elle va briller aussi par rapport à sa coiffure. Donc, moi, quand elles arrivent au salon, j'essaye de leur faire vivre une expérience. Pas simplement leur apporter un brushing ou des mèches. J'essaye de faire comprendre à chaque femme à quel point elles sont belles. Qu'elles soient avec des longs cheveux, qu'elles soient blondes, qu'elles soient minces, qu'elles soient fortes, qu'elles n'aient pas de cheveux aussi. Parce que c'est déjà arrivé que j'aille des femmes avec des alopécies, mm-hmm. avec des problèmes de trichotillomanie où elles s'arrachent les cheveux. Et donc, j'essaye vraiment d'être avec mon équipe là pour leur faire comprendre que telles qu'elles sont, elles sont belles.
1: Mais évidemment, le stress peut provoquer le blanchiment, et en une seule nuit, paraît-il. Hein. Aussi bien pour cette reine qu'on a citée ici, que aussi pour quelqu'un que j'ai connu, qui a sauté d'un train pendant la guerre, qui menait évidemment vers les camps, et qu'on a retrouvé le lendemain avec des cheveux tout à fait blancs. Hein.
2: Oui.
1: C'est incroyable, hein?
2: Parce que les cheveux sont le reflet de notre âme. Et donc, quand notre âme ne va pas bien, bah, les cheveux ne vont pas bien non plus.
1: Dites-moi, et alors, comment est-ce qu'on peut corriger, par exemple, la kératine? Est-ce qu'on le fait par les aliments ou...
2: Alors, il y a plusieurs solutions. On peut trouver des soins qui sont à la kératine et qu'on peut faire en salon. Il y a aussi des compléments alimentaires pour régénérer la fibre capillaire. Et il y a aussi tout ce qu'on mange. Forcément, si on fume, qu'on a une mauvaise alimentation, c'est vrai que ça peut se répercuter sur le cuir chevelu et sur les cheveux.
1: Donc, j'ai lu aussi que le soleil a une grande importance. Et c'est ainsi qu'en automne, où il y en a moins, les cheveux tombent. Mais qui repousse, hein, attention.
2: Oui, ça repousse. On pense que c'est souvent lié à la chute des feuilles. Mais en fait, c'est souvent lié à une mauvaise routine capillaire pendant l'été. Donc, c'est-à-dire que comme on protège sa peau avec des crèmes solaires, en général, on ne protège pas son cuir chevelu. Donc souvent, à la ligne, si on n'a pas mis de crème solaire, ça peut provoquer un coup de soleil, ce qui peut faire perdre les cheveux. Et ça arrive un mois ou deux mois après le coup de soleil. Donc il y a des routines capillaires vraiment à faire pendant l'été.
1: Eh bien, merci. Merci pour ce remarque. Maintenant, nous allons entendre encore un peu de musique. Jennifer, qu'est-ce que vous proposez?
2: Alors, j'ai choisi Soprano, mon Everest. Pourquoi j'ai choisi cette musique-là? Parce qu'en fait, elle explique un petit peu en deux, trois mots ma carrière. Donc moi, je rêve très grand et tout le monde me dit en général que je n'arriverai pas à créer mes objectifs et pourtant ça se fait. Et donc, j'invite tout le monde à continuer à croire en ses rêves.

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1: Et avec Jennifer Magien qui nous amène dans le monde de la coiffure. Cet élément très important dans notre physionomie, aussi bien dans la vie, je dirais, musicale, pourquoi pas, si on pense à l'opéra, et à tous les costumes et accessoires, que dans la vie privée, je dirais même religieuse, parce qu'il faut être bien coiffé quand même le jour de son mariage, ou bien le jour de sa communion. Je me rappelle que dans le temps, la petite fille devait avoir absolument des boucles. Donc, elle dormait avec les papillotes toute la nuit. Elle dormait mal, évidemment. Et c'était difficile parce que les cheveux étaient très longs. Et autrefois, vraiment, c'était exagéré. Quand vous pensez à l'impératrice ici, elle avait des cheveux jusqu'aux genoux, je crois. C'était épouvantable. Bon. Qu'est-ce que vous aurez conseillé actuellement, Jennifer?
2: Effectivement, les pauvres, c'était plutôt une torture qu'un bien-être. Heureusement, maintenant, la coiffure, elle a évolué. Et c'est vrai que les boucles sont toujours ultra tendance. Après, effectivement, il y a tout le temps des nouveaux termes qui arrivent. Donc maintenant, on coiffe plutôt en forme wavy. Donc ce sont des boucles faites avec des fers où on met des protections thermiques pour ne pas sensibiliser les cheveux comme auparavant. Donc, effectivement, les longs cheveux sont aussi synonymes de féminité, surtout pour l'homme. Mais les choses aussi là changent parce que les femmes portent leurs cheveux aussi courts. Et puis, forcément, les influenceuses et tout ça, maintenant, ont des carrés. Donc, les jeunes filles aussi veulent ressembler à des stars. Et donc, elles suivent la mode aussi des chanteuses et des comédiennes.
1: Et parlons de la mode. Dans un événement prochainement au château de
3: Limon.
1: Et c'est Abdel qui nous donne voilà, les renseignements.
3: Donc, Arte Moda avec Jennifer Magia et Couture Bourgeau. On présente et on parle une soirée d'exception avec des shows et des artistes. Et aussi pour une cause, Jennifer prendra la parole tout à l'heure pour expliquer pour son ACBL. Alors, ce jour-là, on va célébrer la beauté de chaque femme à partir de 18h30. Il y aura un défilé de mode, coiffeur au live. Il y aura de la couture au live aussi. Un show musical avec deux hommages surprises qu'on va essayer de rendre hommage à Couture Bourgeau et Jennifer Magia ce jour-là. Puis une prestation musicale avec Elgebieta Dedeck, bien sûr, à l'apéritif et Miranda Humil, la chanteuse hollandaise qui est très connue. Et ce soir-là, toutes les modèles ils seront dans ce château-là. Les femmes ne sont pas couronnées par un roi, elles se couronnent elles-mêmes.
1: D'accord. Alors, encore une fois, bien l'adresse.
3: Alors, c'est Château de Limon à Doncelles.
1: D'accord. Alors, on poursuit. Quelle est votre invention spéciale pour cette journée exceptionnelle?
2: Alors, on va dire qu'on a plein d'inventions spéciales, mais on va garder des surprises. Une chose qui est super importante pour moi et qui me tient à cœur, c'est que je fais partie d'une ASBL qui s'appelle « Un temps pour aimer » et que tous les dons qu'on va avoir ce jour-là seront reversés à cette association-là qui est faite par Julia Willow. Et en fait, on réalise les rêves des enfants qui vont probablement décéder ou alors on aide les familles à avoir du matériel au niveau médical s'il y a besoin de les aider avec des chaises roulantes, avec des casques. On est là vraiment pour récolter des gouttes d'amour ce soir-là pour pouvoir aider toutes ces personnes et notamment aider aussi les enfants qui sont issus de familles défavorisées ou des parents qui n'ont pas su prendre soin de leurs enfants. Et ben on verse aussi de l'argent pour pouvoir les aider. Ce qui est très important aussi pour moi, c'est que cette soirée-là, en fait, j'ai commencé à prendre conscience de la personne que j'étais à partir du moment où je me suis fait coacher, où je me suis fait aider par des personnes qui pouvaient me faire évoluer et qui voyaient en moi la personne que j'étais mais que je ne voyais pas encore. Et donc, je remercie mon coach Marco Gerassi qui m'aide chaque jour à faire évoluer le groupe Arte Moda et pour laquelle je suis passée directrice. Et j'essaye d'aspirer tous ces coiffeurs à avancer et je les aide pour qu'ils deviennent aussi la meilleure version d'eux-mêmes.
1: Nous demandons encore à Jennifer le dernier mot.
2: Donc voilà, l'événement c'est Crée ta place, trouve ton espace. Il se fera le 24 octobre au château de Limon à partir de 18h30. Et je vous invite vraiment à vous inscrire parce que ce sera une soirée exceptionnelle.
1: Merci, merci beaucoup à Jennifer, à Abdel, à Fabio, évidemment, et au public. Hein.
2: Merci.
4: Écoutez-moi, moi la chanteuse à demi, parlez de moi, à vos amours, à vos amis, parlez-leur.

0: 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Dominique Villard, bonjour.
1: Bonjour.
0: Nous allons aujourd'hui poursuivre notre analyse du chapitre 7 de l'évangile de Marc, les versets 1 à 23. Rappelons que dans ce passage, Jésus va s'adresser à deux types d'auditeurs, des scribes et des pharisiens, puis ensuite en privé les apôtres eux-mêmes. Mais dans les deux cas, le sujet de ses propos portera sur la pureté qui est le sujet qui nous occupe, conformément au chapitre 35 que l'on trouve dans le quatrième volume d'Un certain juif Jésus de John-Paul Meyer.
1: Oui, tout à fait. Donc c'est le passage le plus long dans tous les évangiles où on voit Jésus s'exprimer sur les règles de pureté en vigueur à son époque. Et il le fait sur la base d'une interpellation des pharisiens et des scribes. Et nous avions vu pourquoi il était important dans la structure générale de l'évangile de Marc de voir surgir ce groupe composé à la fois des pharisiens et des scribes, qui est un point d'orgue dans la structure de l'évangile de Marc. Et ce groupe uni contre Jésus va lui poser une question qui est « Tiens, pourquoi tes disciples ne suivent-ils pas la tradition des anciens, des aînés ?» C'est ça vraiment qui est au cœur de l'interprétation des pharisiens et des scribes, donc au cœur de la polémique.
0: Dominique Villard, nous avons posé le décor. Au cours des dernières émissions, nous nous sommes attelés à une tâche très intéressante, mais qui nécessitait pas mal de temps. Il s'agissait de déterminer à l'intérieur de ce récit quelles étaient les caractéristiques, les traces de l'influence de l'évangéliste Marc lui-même. J'invite tous nos auditeurs à écouter les deux émissions précédentes. Elles sont disponibles en podcast sur notre site www.rcf.be, puisque nous avons vraiment, verset par verset, quasiment montré comment on pouvait reconnaître la patte, comme vous dites bien souvent, de Marc. Et c'est important, évidemment, parce que si on reconnaît cette trace, cette influence, eh bien, on ne peut pas considérer les informations en question comme aussi historique que les autres. Ça hiérarchise en fait le niveau d'historicité des informations.
1: Absolument. Hein. Donc on a bien observé que ce passage, cette péricope, était truffée de couleurs propres à Marc. Nous avons repéré 5 caractéristiques de Marc qu'on voit partout dans son évangile et qu'on retrouve dans son passage. Et donc la question devient, est-il encore possible de trouver des éléments historiques dans un passage qui est tellement marqué par la plume de Marc ?
0: Oui, c'est vraiment la question qui nous occupe. Et cette question, nous allons essayer d'y répondre, ou en tous les cas d'apporter aujourd'hui des éléments de réponse supplémentaires, à partir de l'analyse historico-critique des versets 6, 7 et 8 de ce passage que je vous propose de réécouter.
2: Les pharisiens et quelques scribes venus de Jérusalem s'assemblèrent auprès de Jésus. Ils virent quelques-uns de ses disciples prendre leur repas avec des mains impures, c'est-à-dire non lavées. Or, les pharisiens et tous les juifs ne mangent pas sans s'être lavés soigneusement les mains, conformément à la tradition des anciens. Et quand ils reviennent de la place publique, ils ne mangent qu'après s'être purifiés. Ils ont encore beaucoup d'autres observances traditionnelles, comme le lavage des coups, des cruches et des vases d'airain. Et les pharisiens et les scribes lui demandèrent « Pourquoi tes disciples ne suivent-ils pas la tradition des anciens, mais prennent-ils leur repas avec des mains impures ?» Jésus leur répondit « Hypocrite, Ésaïe a bien prophétisé sur vous, ainsi qu'il est écrit « Ce peuple m'honore des lèvres, mais son cœur est éloigné de moi. » C'est en vain qu'il m'honore en donnant des préceptes qui sont des commandements d'hommes. Vous abandonnez le commandement de Dieu et vous observez la tradition des hommes. »
0: Dominique Villard, nous venons d'entendre le début du chapitre 7 de l'évangile de Marc, les versets 1 à 8. Mais c'est aux trois derniers de ces versets, les trois derniers que nous avons entendus, les versets 6, 7 et 8, c'est à ceci que nous allons à présent nous intéresser. Trois versets qui forment d'ailleurs une unité, un poids tel que la tradition et les exégètes les ont réunis sous une même appellation. Il s'agit de ce que l'on appelle la première réponse de Jésus. Une réponse qu'il donne après les avoir admonestés, puisqu'il traite les scribes et les pharisiens d'hypocrites. Il cite ensuite l'Ancien Testament, le livre d'Isaïe. Et nous étions arrivés à ce point dans l'émission précédente parce qu'on se rend compte, lorsqu'on fait des études historiques, que cette citation du livre d'Isaïe, elle est telle qu'elle est, mais elle aurait pu être autre, Dominique Villard.
1: C'est la grosse découverte de Meyer, évidemment, puisque Meyer observe que Marc met dans la bouche de Jésus une version de ce passage d'Isaïe qui est celle de la Septante. La Septante, c'est-à-dire une Bible traduite de l'hébreu en grec, une Torah traduite de l'hébreu en grec. Évidemment, il existe une autre version, qui est la version de la Torah elle-même. Et contrairement à beaucoup d'autres passages, et c'est ça qu'il faut bien remarquer, en général, qu'on prenne le passage dans la Septante ou dans la Torah, grosso modo, le traducteur a suivi le schéma qu'il trouvait. Ici, ce n'est pas le cas. Et c'est très intéressant à relever. On voit un rédacteur donc de la Septante qui a manifestement fait œuvre de créativité. Il a fait évoluer le sens de ce passage d'une manière qu'il faut repérer parce que ce n'est pas anodin que Marc cite Jésus citant la Septante plutôt que la Torah.
0: Alors Dominique Villard, dans la Torah, on appelle ça aussi la tradition, le texte masorétique, et la Septante, les reproches que Dieu adresse à son peuple ne portent pas sur la même chose. Et c'est ça qu'il est important de souligner.
1: C'est très très important de souligner cela. Dans le passage de la Torah, donc Isaïe, dans la Torah initiale, on voit que le reproche adressé par Isaïe l'est à tout le peuple d'Israël, évidemment aussi plus particulièrement à ses leaders religieux, mais le reproche porte sur une dévotion qui est devenue routinisée, qui est devenue mécanique, qui est devenue apprise par cœur. Donc, le destinataire de la critique d'Isaïe, c'est tout Israël. Et tout Israël qui adore Dieu, pour reprendre l'expression, du bout des lèvres, mais pas dans le cœur. Donc qui a substitué une religion ou une dévotion mécanique à une dévotion qui vraiment viendrait du plus profond de soi. Donc une dégradation finalement de la qualité de la dévotion.
0: Oui, et une hypocrisie. D'ailleurs, le terme est repris par Jésus, mais dans son admonestation.
1: On va lier cela avec le terme hypocrite, puisque le lien avec le terme hypocrite est beaucoup plus fort dès lors que Jésus cite la Septante plutôt que le texte masorétique. En effet, dans la Septante, où se porte l'accent de la critique? Il se porte sur un groupe d'enseignants, le mot grec ce sont des enseignants, qui enseigne des commandements et des enseignements, le terme est répété une deuxième fois, purement humains, en lieu et place des enseignements divins. Très très important, évolution du sens très, très remarquable. Donc d'une part, tout le peuple d'Israël critiqué pour une adoration mécanique, d'autre part, un groupe d'enseignants de la religion au sein d'Israël qui substitue ses propres commandements purement humains aux commandements divins qu'ils sont pourtant censés enseigner. On voit d'ailleurs que Marc non seulement choisit le texte de la Septante à dessein, mais en plus le retravaille. Le retravaille J'invite les auditeurs à retourner dans les émissions précédentes. On voit bien que les ordres de mots qu'il a choisis, il retravaille même le texte de la Septante pour ramener certains mots plus haut dans la phrase, dans le but de bien opposer commandement divin, commandement purement humain.
0: Et Dominique Villard, cette opposition entre commandement divin et commandement humain se révèle être l'angle d'attaque de la réponse de Jésus aux scribes et aux pharisiens.
1: Oui, c'est vraiment frappant de voir tout le travail que Marc opère sur le choix de la citation d'Isaïe et sur le retravail de cette citation, de façon à orienter toute la polémique sur la question du groupe d'enseignants qui enseignent des commandements et qui font des enseignements humain en lieu et place de ce qu'il devrait faire, c'est-à-dire des enseignements divins. Donc, évidemment, quand on voit tout le travail stylistique et de sélection que Marc opère sur ce passage, on peut quand même mettre en doute que ce passage corresponde à un événement historique dans la vie de Jésus. Ou plutôt, Meyer dit... Il faut avoir une grosse artillerie d'argumentation pour retrouver quelque chose ou pour prétendre que Jésus aurait parlé de cette manière. Et ce d'autant plus, et c'est évidemment la deuxième partie de l'argumentation historico-critique qui va déclasser ce passage-là d'un point de vue historique, qui est que quand on met ce document, cette péricope en série avec d'autres textes du Nouveau Testament, on s'aperçoit que ce passage d'Isaïe dans la Septante et non pas dans la Torah est utilisé par ailleurs, de façon assez remarquable effectivement, dans des polémiques qui datent justement de la première Église. Donc, non seulement on a un texte de Marc qui est extrêmement ciselé de la plume de Marc, mais en plus, on retrouve une tendance dans des sources indépendantes, puisqu'on va retrouver cela notamment dans des épîtres qui ont été écrits après Marc et qui n'ont pas vu Marc. On va retrouver la tendance à aller chercher ce passage de la Septante pour étayer un raisonnement qui est finalement un raisonnement placé dans une polémique sur les premiers chrétiens doivent-ils respecter les règles de pureté des juifs.
0: On revient à notre thème de la pureté et on comprend bien, Dominique Villard, pourquoi ce passage d'Isaïe, mais tel qu'il est présenté dans la Septante, a pu être utilisé par Marc et par d'autres communautés chrétiennes, parce qu'il pose la question de l'autorité et pas simplement d'une forme d'authenticité de la foi, alors qu'ici, on est dans un contexte historique où on a besoin de se placer sous une certaine autorité pour pouvoir rejeter telle ou telle décision. Donc, ça a été utilisé.
1: Oui, on voit trop bien en quoi ce passage est intéressant pour les premières communautés chrétiennes pour mettre une certaine distance entre leur propre façon de vivre, finalement, et la façon de vivre des Juifs. Ils vont donc se distinguer par cette prise de distance par rapport à la tradition des anciens. Et évidemment, cela va plaider pour la non-historicité, puisqu'on retrouve des préoccupations de la première Église dans le recours à ce passage de la Septante. Et ces préoccupations n'étaient probablement pas celles du Christ lui-même. Ce sont des préoccupations des premiers chrétiens qui sont dans un monde où, disons, ils essayent de montrer la qualité propre du message du Christ. Il y a une question de prosélytisme, il y a même une question de survie comme groupe distinct. Et donc, le souci qu'ils ont, un des premiers soucis qu'ils ont, est précisément de se distinguer de ce monde juif qui les entoure de toutes parts.
0: Et d'ailleurs, Dominique Villard, le fait que cette préoccupation soit celle des premières communautés chrétiennes, cela se voit dans les textes écrits à cette époque et qui s'adressent à cette première communauté chrétienne et qui aussi, pour insister sur la différence entre la loi de Dieu et la loi des hommes, et pour rappeler qu'il faut préférer la première à la deuxième, vont eux aussi utiliser ce passage d'Isaïe, mais dans la version de la Septante. C'est ce que nous allons montrer dans la seconde partie de l'émission, Dominique Villard. Mais auparavant, nous allons écouter un morceau de musique de T-Bone Burnett. Ce nom peut-être vous est inconnu et pourtant il s'agit d'un immense auteur, compositeur et producteur américain spécialisé dans le rock'n'roll. Vous allez l'entendre, il s'agit d'un morceau un peu dur et à la fois très original. Un morceau intitulé Blinded by the Darkness, ce qui signifie aveuglé par les ténèbres, une chanson qui a pour thème précisément cette opposition entre la loi de Dieu et les lois des hommes. Vous pourrez l'entendre d'ailleurs si vous êtes attentif. De nombreuses fois, T-Bone Burnett nous parle de God's Law ou de Man's Law. On écoute donc Blinded by the Darkness.

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1: Et sur la radio chrétienne francophone, c'était Blinded by the Darkness, une chanson de T-Bone Burnett.
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1: Alors cette utilisation de ce passage d'Isaïe tel qu'il est orienté dans la Septante, on le retrouve dans l'Évangile de Marc, mais dans d'autres traditions indépendantes, et notamment, Dominique Villard, dans l'Épître aux Colossiens, au chapitre 2, les versets 18 à 23, on les écoute.
3: Qu'aucun homme, sous une apparence d'humilité et par un culte des anges, ne vous ravisse à son gré le prix de la course, tandis qu'il s'abandonne à ses visions et qu'il est enflé d'un vain orgueil par ses pensées charnelles, sans s'attacher au chef, dont tout le corps, assisté et solidement assemblé par des jointures et des liens, tire l'accroissement que Dieu donne. Si vous êtes mort avec Christ aux rudiments du monde, pourquoi, comme si vous viviez dans le monde, vous impose-t-on ces préceptes? Ne prends pas, ne goûte pas, ne touche pas. Préceptes qui tous deviennent pernicieux par l'abus et qui ne sont fondés que sur les ordonnances et les doctrines des hommes. Ils ont à la vérité une apparence de sagesse en ce qu'ils indiquent un culte volontaire, de l'humilité et le mépris du corps, mais ils sont sans aucun mérite et contribuent à la satisfaction de la chair.
1: Dominique Villard, ce passage est assez clair. Saint Paul rappelle qu'il ne faut pas que les premiers chrétiens confondent les commandements divins et les commandements humains.
4: Oui, avec une légère nuance évidemment. Avec Saint Paul, on va voir une opposition entre la manière juive de vivre. Et c'est très intéressant de voir hein, ce qu'il ne faut pas toucher, ce qu'il ne faut pas manger. Donc tout ce qui préoccupait les Juifs au niveau des règles de pureté. Et donc Saint Paul a cette énumération, ne vous laissez pas fasciner, hypnotiser, embarquer dans ces règles de pureté. Ce qui est important, c'est maintenant la vie en Christ et non pas ses commandements humains. Ce qu'on retrouve, et c'est très frappant comme parallélisme entre ce passage et ce que nous avons lu chez Marc, c'est que le texte de la Septante est manifestement la référence des deux rédacteurs. Et ils sont utilisés dans chacun des cas pour dénoncer un subterfuge qui consiste à remplacer des commandements divins, donc la façon d'être en relation correcte, si on peut dire, dans sa vie avec la divinité, de remplacer des commandements divins par des commandements humains. Chez Marc, l'opposition est clairement entre commandements humains et les commandements de la Torah, qui sont ceux qui devraient être enseignés. Il y a un accent légèrement différent chez Saint Paul, puisque là, ce qui est opposé, ce sont les lois ou les commandements ou les enseignements humains versus la vie en Christ, qui est la référence et qui doit être le guide des premiers chrétiens. Et ce qu'il y a de particulièrement frappant, et même dans les termes, c'est que tous ces termes didascalias, entalmata, c'est-à-dire enseignement et commandement, sont repris comme tels par Paul et par Marc. Et probablement, on en sait peu évidemment sur le contexte de cette lettre aux Colossiens, mais il n'est pas impossible que Paul s'adresse à une communauté qui est tentée par une voie de foi, pourrait-on dire, qui serait à la fois teintée d'une sorte de mysticisme, d'où la première remarque de Paul, ne vous laissez pas abuser par des éléments qui seraient présentés comme mystiques.
1: Oui, le culte des anges, c'est assez étonnant ça.
4: C'est assez étonnant, donc on peut suspecter que Paul considère que la communauté des Colossiens est tentée par un mixte de, disons, de mysticisme et en même temps teintée de retour à des traditions juives. Et donc perdrait l'orientation qui est celle de la première église, ou que devrait être celle de la première église, c'est-à-dire les commandements du Christ lui-même. Bref, voilà un passage qui présente exactement les mêmes caractéristiques que Marc, c'est-à-dire être fourni dans un contexte de polémique, porté sur des questions de loi de pureté et déterminer, comme vous l'avez dit, une autorité ou une priorité ou un accent premier mis précisément sur les commandements divins. Dans un cas, les commandements de la Torah, chez Marc. Dans l'autre cas, bien entendu, les commandements du Christ lui-même.
1: Alors Dominique Villard, permettez-moi de faire une synthèse afin de bien marquer le sol sur lequel nous sommes arrivés, parce que c'est très important. À partir de ce choix de Marc, de la version de la Septante de ce passage d'Isaïe, nous avons retrouvé ce passage dans l'Épître aux Colossiens. Mais en même temps, les critères de la critique historique permettent de voir que les différences qui sont opérées par saint Paul montrent qu'il ne retire pas son texte de l'évangile de Marc. En réalité, nous sommes là face à deux sources indépendantes qui vont puiser leurs références dans la Septante.
4: Non seulement ces deux rédacteurs indépendants choisissent sciemment la version de la Septante et l'imbriquent dans leur polémique, mais en plus procèdent à un travail rédactionnel supplémentaire sur ce texte de la Septante. Si on compare le texte qu'ils citent et le texte originel de la Septante, on va voir que Marc, comme Paul, font remonter dans la phrase des mots, et il s'agit de ce mot didascalias qui, dans la Septante, donne l'impression de pendouiller un petit peu en fin de phrase. Il travaille aussi sur le mot anthropou, c'est-à-dire les commandements humains, en supprimant dans un cas le kai, c'est-à-dire Marc fait une espèce d'apposition en disant des enseignements comme des commandements, disons. Mais donc, il y a un travail sur la phrase. Dans l'autre cas, Paul unit délibérément enseignement et commandement, anthropou, humain. Bref, on voit les efforts, même au-delà

0: version de la Septante. Ça semble très difficile, nous dit John Paul Meyer, parce qu'encore une fois, c'est toujours la même chose en critique historique. Lorsque vous avez un texte qui est extrêmement proche, qui recite exactement les mots d'un autre, l'influence est trop visible.
1: Oui, et Meyer fait le travail jusqu'au bout. Il dit, voyons ce qu'on pourrait amener comme argument sur base de cette coloration extrême du texte par la plume de Marc et sur le fait que quand on opère une mise en série de textes, on trouve la Septante citée dans le cadre de polémiques dans d'autres textes, parce qu'on n'a pas non plus cité, il y a aussi un retour de cette phrase-là dans la première épître aux Corinthiens. On trouve un élément de la Septante aussi dans la lettre de Tite. Donc, si on considère, un, qu'il y a une coloration extrême du texte par Marc, et que deux, on observe des jeux de miroir dans le reste du Nouveau Testament, dans au minimum trois textes, où c'est la Septante qui revient dans la bouche de Jésus. Il devient compliqué de défendre l'historicité de cette citation, donc le fait que Jésus l'aurait utilisée dans son argumentation. Mais si on voulait le faire, à quel prix devrait-on le faire ? Quelle serait la première option argumentative ?
0: Alors Dominique Villard, moi, cette première option, dans un premier temps, elle m'a séduit. L'idée serait de dire que Jésus a bien cité l'Ancien Testament, a bien cité Isaïe, mais que Marc, écrivant son évangile en grec, a trouvé plus facile d'aller rechercher Isaïe, déjà écrit, déjà traduit en grec, dans la Septante.
1: À cette possibilité à la fois séduisante ou peut-être simplement logique, hein, Marc irait rechercher un texte grec qui serait l'équivalent de ce que Jésus aurait été cherché dans la Torah, Meyer oppose deux arguments historiques. De un, si l'on considère que Marc veut être fidèle à ce que le Jésus historique aurait dit, il aurait donc dû modifier la traduction de la Septante pour la rendre cohérente avec des modifications que Jésus aurait lui-même apportées au texte de la Torah. Je rappelle aux auditeurs qu'un des problèmes de la Septante, enfin c'est pas un problème, c'est une caractéristique de la Septante, c'est que la Septante fait sauter une liaison entre deux versets. Dans la Torah, on lit « C'est parce que vos pères m'ont adoré du bout des lèvres que je vais faire disparaître toute sagesse de mon peuple. » D'accord ? Donc, on a dans la Torah un « because ». On a dans la Torah un « parce que ». On commence donc dans une subordonnée. Si Marc veut être fidèle à un enseignement historique du Christ, ça signifie que lui-même va déjà modifier la Torah de telle manière que ce passage de la Torah, repris dans la Septante, évidemment, corresponde à des modifications que Jésus a déjà apportées lui-même au cours de sa vie, au texte auquel il avait accès, c'est-à-dire le texte de la Torah.
0: Donc en fait, il faudrait supposer, arrêtez-moi si je me trompe, Dominique Villard, que Jésus aurait modifié lui-même Isaïe, et que les traducteurs juifs de la Septante aient modifié également de leur côté Isaïe de la même manière.
1: Exactement. Hein, donc exactement, c'est sans doute, enfin, normalement, on doit voir là quelque chose de peu plausible.
0: Disons que comme d'habitude, il faut choisir l'explication la plus évidente, hein, c'est le rasoir d'Occam, et il est plus facile de considérer qu'on a repris le texte directement dans la Septante plutôt que d'imaginer un hasard, une sorte de transmission de pensée avec un décalage temporel entre les traducteurs de la Septante et Jésus.
1: Voilà, donc ça met beaucoup de si, et donc Jésus aurait de lui-même fait sauter la liaison entre les deux versets de la Torah de façon à n'en conserver que le second, parce que le premier, finalement, ne l'arrangeait pas spécialement pour le point

0: qu'il voulait faire passer. Ça, c'est une première critique qu'on peut faire à cette idée que Marc aurait, de façon économique finalement, été récupérer le passage dans la Septante.
1: Oui, ce serait évité de faire le travail d'une traduction, mais ça ne fonctionne pas parce que ça a des conséquences sur ce qu'aurait dit Jésus lui-même et sur le travail qu'il aurait fait.
0: Oui,
1: ça, c'est le premier niveau, Dominique Guillard.
0: C'est le premier niveau qui est cette transformation de la Torah par Jésus et qui aurait été suivie par Marc, d'une certaine façon,
1: exactement,
0: et par les traducteurs de la Septante. Ça, c'est le premier argument. Admettons qu'on écarte cet argument, mais il y en a un deuxième. Et le deuxième remonte à ce qu'on a dit dans les émissions précédentes, c'est que si on considère que Jésus a cité la Septante, on doit bien voir que l'argument qu'il utilise dans ce passage ne fonctionne plus. Puisque chez Marc, l'accent est placé sur un groupe de gens qui enseigneraient, un groupe d'enseignants, qui enseigneraient des commandements humains à la place de commandements divins. Et on ne trouve cet accent que dans le texte de la Septante. Or, si Jésus a eu sous les yeux le texte d'Isaïe dans la Torah, il a eu l'autre accent qu'on peut trouver dans les versions de ce texte, c'est-à-dire un accent mis sur une religion qui est purement routinière, qui est apprise par cœur et qui est finalement mécanisée, si on peut dire comme ça. Dès lors, la contre-attaque de Jésus ne peut s'appuyer sur la Torah, parce qu'on ne trouve pas dans la Torah cette référence à un groupe de personnes qui opéraient un subterfuge consistant à enseigner leurs propres commandements en lieu et place des commandements divins. Donc Jésus ne peut pas avoir été cherché dans la Torah ce passage d'Isaïe pour servir son argument, puisque le passage d'Isaïe dans la Torah ne contient pas cette référence à ce groupe et cette opposition entre commandement divin et commandement humain. On trouve dans le passage de la Torah une critique d'une dévotion qui serait superficielle.
1: Oui, en fait, on revient au point de départ. Soit Jésus n'a pas prononcé ces mots tels qu'ils sont dits dans Marc, puisque ces mots sont strictement les mêmes que la version, enfin, ou à très peu de choses près, sont exactement les mêmes que ceux que l'on trouve dans la Septante. Ou alors il a fait cette modification. Mais alors, on est face à un effet de hasard un petit peu exagéré, puisqu'on retrouverait en réalité dans la Septante, qui elle-même a été écrite 2 siècles auparavant, une traduction que Jésus aurait quelque part presque improvisée dans le cadre de la polémique. Ça semble évidemment assez peu crédible. Alors, il y a une deuxième solution qui, si elle s'avérait exacte, permettrait d'attribuer ces paroles à Jésus lui-même de manière historiquement certaine. C'est cette deuxième option que nous allons évaluer dans quelques instants. Mais auparavant, on écoute un morceau de musique. Et puisqu'il est question dans cette émission de deux versions différentes d'un même texte, je vous propose d'écouter le groupe de rock progressif américain Fish en 2003 avec une chanson intitulée « Two Versions of Me », deux versions de moi.

0: Deux versions de moi, two versions of me, c'était Fish sur la radio chrétienne francophone.
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0: Troisième et dernière partie d'un juif nommé Jésus, consacrée aujourd'hui à l'analyse historico-critique des versets 6, 7 et 8 du chapitre 7 de l'évangile de Marc. Ces trois versets correspondent à des paroles que Jésus adresse aux scribes et aux pharisiens qui l'interpellent pour le non-respect à leurs yeux des critères de pureté traditionnelle dans le judaïsme, un non-respect de la part de ses propres disciples. Alors, ce qu'on a tout d'abord appris, grâce à l'historien américain John Paul Meyer, Dominique Villard, c'est que cette réponse, c'est en fait une référence à un passage que l'on trouve dans le livre d'Isaïe, au chapitre 29, les versets 13 et 14. Mais les choses se corsent ensuite. Parce qu'en fait, ce que l'on trouve dans l'évangile de Marc correspond à une version de ce passage d'Isaïe que l'on ne trouve que dans la Septante, c'est-à-dire dans cette traduction de la Torah effectuée deux siècles avant Jésus-Christ. Car sinon, la plupart du temps, ce texte d'Isaïe est traduit d'une autre manière dans la plupart des Torahs dont on dispose. Donc, on voit bien que Marc a été choisir parmi les deux versions qu'il avait à sa disposition, une bien particulière, et que ce choix a des conséquences sur le message de Jésus, car dans les versions les plus répandues de ce passage d'Isaïe que l'on trouve dans la Torah, l'accent est mis sur l'inauthenticité de la foi, son hypocrisie, alors que dans la version de la Septante, ce qui est mis en évidence, c'est qu'il s'agit de respecter les lois de Dieu et non pas les lois des hommes. Donc le message est différent. Et la question que nous nous posons, c'est de savoir si ces paroles prononcées par Jésus au verset 6, 7 et 8, je le répète, du chapitre 7 de Marc, peuvent être attribuées à Jésus lui-même, s'il s'agit d'ipsissima verba, c'est-à-dire de paroles que les outils de la critique historique nous permettent d'attribuer de manière certaine à Jésus lui-même, ou s'il s'agit d'une modification, d'un ajout, de l'influence de Marc l'évangéliste lui-même. Alors, pour pouvoir affirmer qu'il s'agit de phrases historiquement prononcées par Jésus, on peut mettre en avant trois types d'arguments et nous avons, avant d'écouter le morceau de musique, nous avons porté un coup assez dur à cette hypothèse de l'historicité de ces paroles. Parce qu'en effet, on constate que cette insistance sur l'importance de respecter les lois de Dieu plutôt que les lois des hommes, c'est une préoccupation de la première communauté chrétienne. On ne voit donc pas pourquoi Jésus, citant l'Isaïe de la Torah, c'est-à-dire l'Isaïe, la traduction d'Isaïe la plus répandue, on verra pourquoi il y a peu de chances qu'il ait eu accès à la version de la Septante dans quelques instants, donc citant vraisemblablement Isaïe tel qu'il est présenté dans la Torah, comment accepter l'idée qu'il aurait lui-même procédé à des modifications du texte qui correspondraient à des préoccupations de la première communauté chrétienne qui ne sont pas les siennes au moment où il aurait prononcé ces phrases. Ça semble très difficile à imaginer. Alors, nous passons maintenant à la deuxième hypothèse qui permettrait peut-être de sauver ces phrases de l'influence martienne. Il s'agirait de dire qu'en fait, il existait d'autres versions d'Isaïe, d'autres que celles que l'on trouve dans la Torah et dans la Septante, et que Jésus aurait eu accès à l'une de ces versions, version dans laquelle donc il faudrait imaginer que ce respect des lois divines plutôt que des lois humaines se trouvait également, ou peut-être même se trouvait déjà. Est-ce que cette hypothèse, Dominique Villard, est historiquement recevable ?
2: Nous avons plusieurs versions du texte de la Torah en hébreu. Ce sont les fameux codex, le codex Sinaiticus, le codex Vaticanus. Nous avons également des versions de la Torah dans la bibliothèque de Qumran. Donc, on pourrait effectivement imaginer que Jésus ait eu sous les yeux une version de ce passage d'Isaïe, sous une autre version, donc avec l'accent qu'on retrouve dans la Septante. Ça signifierait donc que les traducteurs de la Septante n'aient pas fait œuvre de créativité, mais aient eu accès peut-être à plusieurs manuscrits ou à ce manuscrit-là, et auraient traduit finalement une Torah, enfin un texte en hébreu, un texte masorétique d'Isaïe, en hébreu, et aurait été fidèle à ce texte, mais ce texte aurait mis l'accent ailleurs que dans la plupart des versions du texte d'Isaïe dont on dispose en hébreu.
0: Et ça marche, ça, Dominique Villard ?
2: Ça ne marche pas. Pourquoi ? Parce qu'il faudrait, pour justifier cela, qu'on ait des traces que certains rédacteurs ou certaines versions du texte d'Isaïe en hébreu aient pris des libertés par rapport au texte, disons, standard. Or, quand on regarde dans tous les codex, donc dans toutes les versions du texte d'Isaïe dont on dispose en hébreu, que ce soit les codex qu'on connaît, mais aussi la bibliothèque de Qumran, on observe qu'il y a une cohérence générale sur ce passage. Donc il n'y a pas de variation sur ce passage. Et donc qu'on prenne des codex qui sont indépendants, qu'on prenne le codex Sinaiticus, qu'on prenne le codex Vaticanus, qu'on prenne le codex Syrianus, qu'on prenne le texte venant de la bibliothèque de Qumran, on voit que ce passage d'Isaïe ne donne pas lieu chez les rédacteurs à des modifications. Si on fait une synopse avec l'ensemble de ces codex, on va voir exactement les mêmes termes qui sont repris d'une version indépendante à l'autre version indépendante. Et donc, on peut toujours imaginer que Jésus aurait consulté une version qu'on aurait perdue, mais ça met à nouveau beaucoup de si pour tenir cette hypothèse.
0: Oui, bien évidemment, on peut toujours tout imaginer, mais il s'agit quand même toujours de rester dans le domaine du plausible et de l'explication a priori la plus logique, par rapport à des preuves dont nous disposons, et non pas imaginer des hypothèses par rapport à des éléments que nous n'avons pas. Alors, Dominique Villard, peut-être que certains de nos auditeurs se tapent la tête au mur en disant « Mais moi je sais, je suis au courant que la Septante a été écrite 2 siècles avant Jésus-Christ, donc pourquoi ne pas régler le problème en disant que Jésus lui-même lisait la Torah dans la version de la Septante ?»
2: Il faut, pour traiter cette dernière option, retourner au volume 1 de A Marginal Jew, où nous avons passé en revue tous les éléments de la chronologie, toute la chronologie de la vie de Jésus au crible de la critique historique. Et nous avons eu une émission sur quelle langue parlait le Jésus historique. Nous avons pu déterminer que Jésus était probablement un génie des langues. Parce que par rapport à l'éducation qu'il a dû recevoir à Nazareth, village pour lequel on ne sait même pas s'il y avait une synagogue, il a acquis une maîtrise absolument remarquable de l'hébreu, puisqu'il était capable de dialoguer et de citer, comme on a dans différents passages, de citer et de mettre aussi lui-même en série, en opposition, en parallèle, des textes de la Torah. Donc Jésus était probablement, en son genre, un génie des langues. Il parlait araméen, il pouvait probablement lire et probablement écrire l'hébreu, et sans doute, de par son métier, avait-il une connaissance, ou en tout cas des rudiments de grec ? Parce que c'était la question des comptoirs commerciaux, des relations commerciales dans un pays qui devient extrêmement cosmopolite. Et donc, le grec est une langue véhiculaire pour tout ce qui concerne le commerce. Donc, probablement, Jésus avait-il certains rudiments de grec. De là à lire le grec et à lire la Septante, qui était en outre un texte qui ne circulait pas et qui ne circulait certainement pas à Nazareth,
0: aussi,
2: qui circulait probablement à Jérusalem et encore dans des cercles érudits, il est extrêmement peu probable que Jésus ait eu accès à une version de la Septante et ait été capable de la lire de façon suffisamment profonde pour pouvoir en extraire le segment dont on nous parle ou qu'on mentionne dans l'évangile de Marc. Donc cette troisième option tombe aussi. Et il faut reconnaître au terme de notre périple historico-critique sur la citation d'Isaïe par Jésus qu'il y a une forte chance qu'elle ne soit pas historique mais corresponde à un travail rédactionnel de la première communauté chrétienne, d'autant plus que la préoccupation qui est exprimée dans ce passage d'Isaïe a été travaillée de telle manière qu'elle puisse servir dans un contexte de polémique sur le respect des lois de pureté quand on est un chrétien. Et le fait qu'on retrouve comme arme de guerre, si on peut dire, de guerre argumentative, chez d'autres auteurs du Nouveau Testament, le même passage d'Isaïe mis à contribution pour se présenter comme un groupe aux préoccupations, aux priorités, à la façon de vivre distincte des Juifs qui entourent ce groupe, fait que, très franchement, c'est mission impossible de maintenir un sceau d'historicité sur cette partie de la péricope.
0: Oui, en tous les cas, telle qu'elle est présentée, Dominique Villard, c'est toujours ça la question. Vous avez utilisé au tout début de cette émission une expression qui semblait dire que Jésus n'aurait pas pu s'exprimer comme cela. Ce qui est certain, en tous les cas, c'est que les mots utilisés ne peuvent pas être directement, ne peuvent pas avoir été directement recueillis de la bouche de Jésus. Mais il ne faudrait pas en tirer comme conclusion que ce que Marc met dans la bouche de Jésus, ce ne sont pas ses paroles. Mais nous l'avons aussi suffisamment vu combien Jésus a un rapport à la fois de connaisseur des Écritures anciennes et en même temps va parfois chercher à l'intérieur de ces écritures, quelque chose de très spécifique qui apparemment fait moins directement partie de la tradition et que lui replace au cœur. Il a aussi une capacité d'être créatif. Donc, on ne pourra pas, en conclusion, quelle est la véritable conclusion ? La conclusion, c'est que Jésus n'a pas prononcé ces paroles-là de cette manière-là. Ou alors il faut, encore une fois, échafauder des théories d'influence et de textes qui n'existent pas ou plus, très compliqués. C'est beaucoup plus simple de penser que Marc, et d'ailleurs Colossiens aussi, ont été puisés à la Septante. Mais encore une fois, est-ce que Jésus ne mettait pas l'accent sur le fait qu'il ne fallait pas confondre les commandements de Dieu et les commandements humains ? On pourrait aussi l'imaginer.
2: Oui, et c'est ce que nous allons découvrir dans le passage suivant qui, lui, va être étiqueté comme historique et où on va faire référence à un élément qui s'appelle korban, qui est un adjectif hébreu qui signifie ce qui est réservé pour le culte, finalement, ou pour la divinité. Et dans ce cas-là, on pourra déterminer qu'il y a une forte chance que Jésus ait exprimé historiquement un discours sur cela. Par contre, il faut bien voir que sur ce qu'on appelle, pour revenir à l'expression utilisée dans votre première question, pour ce que l'on appelle la première réponse de Jésus, qui consiste à répondre en appelant un extrait du livre d'Isaïe, il y a vraiment peu de chance, en tout cas sur base des arguments de la critique historique, que Jésus, dans sa vie, au cours de son enseignement public, ait appelé ce verset à la rescousse pour répondre aux pharisiens et aux scribes. Ça n'a pas l'air plausible, c'est trop coloré par Marc, c'est trop présent dans d'autres textes où on voit trop que ce texte est exploité par les premiers chrétiens pour des polémiques qui les concernent eux dans leur contexte, disons, d'expansion de la foi, mais qui sont des préoccupations que Jésus n'avait pas.
0: Oui, on peut encore citer, pour enfoncer le clou sur quoi John Paul Meyer termine cette section. Il dit « La seule conclusion probable est que le débat scripturairement présenté par Marc dans 7, 6, 8 n'est pas concevable en tant qu'événement de la vie du Jésus historique. » Dominique Villard, nous allons donc nous intéresser à la seconde réplique de Jésus. Il s'agit donc des versets 9 à 13, mais ce sera dans la prochaine émission. À bientôt.
2: À bientôt et merci.

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0: Mesdames, messieurs, bonjour, je suis très heureux de vous retrouver pour un nouveau numéro de Plein Feu, le podcast qui permet à nos invités de se raconter, des invités qui viennent de tous les domaines, mais qui ont toujours un feu, une flamme, quelque chose à partager. Alors d'ici quelques semaines, ils fêteront leur 50e anniversaire qui, ce sont les pèlerins danseurs, des danseurs habités par le feu de la foi qui, à travers leurs gestes, conduisent à une prière vivante. Ils sont à l'écoute du souffle intérieur sensible à la beauté du geste habité. Ces pèlerins danseurs qui ont donc été créés en 1976, c'était il y a 50 ans, en France. Pour nous en parler, ici en Belgique, nous accueillons deux femmes. Florence Hubert, tout d'abord, bonjour.
1: Bonjour.
0: Florence, vous êtes médecin, vous avez 48 ans, vous habitez dans le Namurois, mariée et maman de 4 enfants. Et à vos côtés, Marie Annet, bonjour.
2: Bonjour Vincent.
0: 68 ans, vous vivez à Ottigny, vous êtes pédopsychiatre, vous avez un fils, vous êtes aujourd'hui laïque consacré et vous êtes tous deux engagés donc, dans cette belle famille des pèlerins danseurs. On va en parler tout au long de cette émission, mais avant de parler des pèlerins, on aimerait en savoir un petit peu plus sur vous, sur vos parcours, sur vos chemins de foi. Qu'est-ce qui vous a emmené vers ces pèlerins danseurs? Peut-être Marie, pour commencer, peut-être votre chemin avec Dieu, d'abord votre chemin tout court, votre chemin de vie en quelques grandes étapes. Comment est-ce que vous pourriez nous en parler, Marie?
2: En grandes étapes, donc je suis née dans une famille croyante, catholique, dans les Ardennes. Et déjà, la danse a fait partie de ma vie depuis très très tôt. Je l'ai enseignée dès l'âge de 15 ans d'ailleurs. Mais j'étais une fervente du Seigneur. Moi, le Seigneur Jésus me touchait profondément. Et puis, avec mes études de médecine, avec la pédopsychiatrie, j'ai eu l'occasion de partir à Montpellier. Et je me suis un peu égarée, je dirais, dans les chemins du New Age, jusqu'à ce que le Seigneur vienne vraiment me rechercher, me vivifier. Et c'est dans l'Église orthodoxe, à l'époque, que j'ai cheminé pendant 25 ans, que j'ai retrouvé des rites qui avaient du sens, des symboles qui étaient, bon, le baptême par exemple, une immersion totale du bébé trois fois dans l'eau, enfin, ça me parlait au niveau du corps. Mmh. Et donc, j'ai cheminé dans cette église orthodoxe. Je suis devenue après, effectivement, un chemin pas toujours facile en couple, où je me suis retrouvée seule avec un enfant. J'ai été appelée à me consacrer au Seigneur il y a près de 20 ans. Et là, à un moment donné, dans un discernement, j'ai pris une année sabbatique pour discerner si ma voie n'était pas de tout quitter et de rejoindre un monastère. Et là, très étonnamment, le Seigneur m'a rappelé dans mon église mère, dans l'église catholique. Entre-temps, j'avais découvert les pèlerins danseurs, mais ça...
0: Oui, on va évidemment en reparler. Vous évoquiez tout à l'heure une période d'égarement dans le New Age, hein, c'est ça que vous nous avez dit. Pouvez-vous nous en dire un tout petit peu plus? Et comment est-ce que le Seigneur est venu vous récupérer, puisque c'est quand même un élément important de votre vie?
2: Oui, alors moi j'étais très très curieuse, hein, comme médecin psychiatre, tout m'interpellait de l'homme, de son âme, de sa construction. Et donc, à Montpellier, à l'époque, il y avait moult sessions, moult propositions. Oui, dans le New Age, dans les énergies, dans le yoga, dans le bouddhisme, les guérisons à main nue. Je me souviens, j'avais été très tentée de partir aux Philippines. Enfin, voilà, il y avait moult propositions qui étaient assez séduisantes. Et puis, voilà, mon parcours m'a amenée dans l'ashram d'Arnaud Desjardins, où là, il nous amenait à méditer, à entrer en contact avec cet être intérieur. Et c'est là que je me suis rendu compte, mais l'être qui m'habite par-dessus tout est celui qui est l'alpha et l'oméga, c'est le Christ. Mmh. Il est au-dessus de tout. Il y a toutes les perles dans notre Église catholique. J'avais revivifié certaines perles au contact avec d'autres spiritualités, oui. Mais finalement, dans notre Église, si on regarde bien, y compris la place du corps, elle était très présente. Mmh. Hein, chez les premiers, nos pères de l'Église n'étaient pas désincarnés, étaient vraiment dans l'élan profond de leur cœur, de leur corps. Et c'était pas ni le corps laissé à une seule sensibilité, ni aux seules sensations, c'était tout un corps, un esprit.
0: Vous me disiez tout à l'heure aussi que votre parcours vous avait rendu très sensible à la question du discernement. Et aujourd'hui, on sait, on est dans un monde où les propositions spirituelles ou pseudo-spirituelles sont extrêmement nombreuses. Comment savoir et comment accompagner les gens, comment les aider, les jeunes notamment, à trouver leur voie, à trouver un chemin qui puisse être véritablement bon pour eux?
2: Il y a là vraiment une question, vous l'avez dit, Vincent, de discernement des esprits. Parce que dans mon parcours de danseuse, donc puisque j'ai enseigné la danse pendant 15 ans, c'était le modern jazz et puis c'était tout autre technique, puis je me suis intéressée au yoga. Il y a vraiment, qu'est-ce qui construit totalement l'être humain dans sa dimension corporelle, dans sa dimension psychique et dans sa dimension spirituelle. Et là, il faut faire très attention parce que j'ai eu l'occasion, moi, encore dernièrement, d'aller voir un petit peu justement qu'est-ce que le monde propose. Et comme psychiatre, je peux vraiment mettre en garde parce que je ne suis pas sûre que toutes les propositions actuelles construisent l'être dans cette triple dimension.
0: Aujourd'hui, vous êtes donc laïque consacré, vous l'avez dit tout à l'heure. Peut-être simplement dire ce que c'est pour ceux qui ne connaissent pas encore cette vocation.
2: Oui. Laïque consacré, c'est vraiment un don total de soi. Je dirais c'est une consécration au Seigneur dans le célibat consacré, dans l'obéissance à Dieu, bien sûr, à l'Esprit Saint, à son Père spirituel, et puis dans une pauvreté relative. C'est-à-dire là, il n'est plus question d'aller faire les boutiques pour moi, je fais confiance à la Providence et je reçois tout. Alors c'est une démarche de foi, une démarche qui donne une joie immense, une démarche d'épouse avec le Seigneur, dans ce célibat consacré.
0: Marie-Anne, à vos côtés, il y a Florence Hubert, donc 48 ans, vous êtes médecin. Si vous êtes aujourd'hui engagé dans la famille des pèlerins danseurs, c'est parce que vous avez sans doute aussi d'abord été touché par la rencontre avec Dieu. Est-ce que vous pouvez nous en parler?
1: Alors, moi aussi, je suis née dans une famille chrétienne, pratiquante, même très engagée, famille nombreuse, et je me suis construite dans une ambiance même de renouveau, je dirais. Mes parents ont fait partie longtemps d'une communauté nouvelle. Je pense que ça m'a profondément façonnée, justement, cette ouverture à l'Esprit Saint, et peut-être le corps aussi déjà plus présent, je dirais, dans cette spiritualité-là, dans l'Église. Donc voilà, je fais un parcours classique des sacrements, mais je pense que c'est devenu assez vite une foi personnelle. Mmh. En tout cas, j'ai des souvenirs assez clairs, notamment des rassemblements de jeunes comme les JMJ, vraiment avec une rencontre avec le Christ. Mmh. Finalement, c'est ça qui transforme. C'est pas des idées, c'est vraiment une rencontre qui nous transforme et qui nous donne envie de continuer dans ce chemin de foi. Puis j'ai fait des études de médecine. C'est là que j'ai rencontré mon mari, mais justement aussi dans cette pastorale des étudiants de CRU à Namur. Et puis, j'ai choisi de faire la médecine interne, la néphrologie. Donc, c'est une spécialité à l'hôpital qui me semblait être assez globale parce que j'avais déjà cette conscience que la médecine actuelle avait tendance à fractionner très fort. Hein, c'est des spécialités par organe, je dirais. Et moi, je voyais dans ce métier, en tout cas à l'avant-plan, c'était vraiment la relation humaine et de pouvoir aider la personne au niveau de sa santé, mais globale. Et après 10 ans de pratique, j'ai vraiment senti un appel du Seigneur à consacrer mon temps de travail aux soins palliatifs pour développer peut-être encore plus cet aspect d'accompagnement humain et spirituel. Parce que la souffrance, la fin de vie, c'est quand même souvent l'occasion pour les personnes de faire un bilan de vie et de se poser les questions essentielles que parfois ils ont mis complètement de côté. Parce que face à la mort, on se pose des questions un peu sur le sens de la vie et éventuellement sur la présence de Dieu, la vie éternelle. Et ça, c'est vraiment ce qui me passionnait dans ce métier aussi, de pouvoir...
0: On a souvent l'impression que dans le monde du soin, il faut aller très vite dans le secteur hospitalier. Est-ce que justement, dans les soins palliatifs, c'est un espace où il y a davantage la possibilité d'être dans le temps, dans la relation.
1: Oui, donc ça, c'est ça l'idéal. Et je mets un petit bémol parce que de fait, ben voilà, dans nos hôpitaux actuellement, même en soins palliatifs, on n'a plus toujours le temps de pouvoir le faire. Je vais prendre la suite par rapport au pèlerin danseur, parce que c'est vraiment en étant dans les soins palliatifs que ça m'a donné l'occasion d'assister à la première session pèlerin danseur donnée par Marie sur les béatitudes à Urtebise, parce que justement, comme soignant, je me rendais compte que on peut très vite être aspiré dans cette souffrance qu'on accompagne avec ces personnes, et que j'avais besoin d'un lieu de ressourcement spirituel, enfin psychologique, mais aussi moi j'ai fait beaucoup de danse, et cette question du corps est très présente aussi en soins palliatifs d'ailleurs. Et donc voilà, je cherchais un lieu de ressourcement pour ces trois aspects, et c'est le seul que j'avais trouvé en recherchant sur internet.
0: Dans quelques instants, on va évidemment se concentrer sur ces pèlerins, mais peut-être la foi à la maison aussi. On l'a dit, vous êtes maman, est-ce que la foi vous parvenez à en vivre à la maison, à la partager avec vos enfants? Quels sont vos trucs, Florence Hubert?
1: Les trucs et astuces. Alors, comme tous, on essaye d'élever nos enfants dans la foi. Maintenant, on a des adolescents je pense que, et c'est aussi en lien avec les pèlerins danseurs, ce qui est capital, c'est d'être cohérent avec le message qu'on veut annoncer. Donc avant beaucoup de blabla, ce qui est important aussi, les paroles, mais c'est surtout de le vivre. Et ça, les enfants, les jeunes, ils sont très, très sensibles à ça. Et c'est aussi pour ça, peut-être, que dans l'Église, on doit être attentif à ne pas donner de contre-témoignage à la personne qu'on annonce. En fait, il faut vraiment proposer aux enfants des expériences de foi. C'est ça qui leur donne le goût de continuer le chemin qu'on leur montre.
0: Alors, une expérience, ce sont ces fameux pèlerins danseurs qui ont 50 ans. Marie-Anne, juste avant de faire une première pause musicale, en quelques mots, c'est quoi ces pèlerins danseurs? C'est qui aussi?
2: Alors, donc, c'est toute une pédagogie, un chemin de vie qui ouvre à une liberté intérieure, à la joie, qui est fondée sur la parole de Dieu, une parole vivante, porteuse de vie pour ceux et celles qui l'accueillent de tout leur être. Donc, les pèlerins danseurs laissent la parole prend chair en eux, se l'incorpore dans le mouvement, les gestes, le souffle, le rythme. Mmh. Et à la base, c'est une dame qui a maintenant 99 ans, qui vit toujours en Vendée, Michaël Domain. Et cette dame, elle venait d'un milieu artistique athée. Elle aurait voulu suivre le curé du village, mais ses parents l'en empêchaient, lui disant « tu apprendras assez de bêtises à l'école comme ça, on ne va pas en rajouter ». Et elle avait une soif, une très très grande soif. Et je vous passe les détails, mais à 40 ans, elle a fait la rencontre avec le Christ ressuscité, vraiment fulgurante. Et comme elle venait du monde du spectacle, en fait, son père avait une petite troupe de théâtre et elle dansait, elle avait toujours été dans ce monde-là du corps, de l'expression. Quand elle est entrée dans une église, elle a été vraiment scotchée, comme on dit, parce qu'elle s'est dit, mais c'est la religion de l'incarnation. Comment ça se fait que les participants de l'assemblée ne se relèvent pas plus du geste, de la présence corporelle, de l'habitation, de cette démarche de... Voilà, tout dans une liturgie est corporel finalement, mais c'est pas juste utilitaire. Si on fait un geste, il a un symbole, il y a une démarche derrière, il y a un sens. Et elle ne percevait plus ce sens, cette compréhension du sens chez les contemporains.
0: Donc il y avait le sentiment que l'Église ou la majorité des catholiques avaient perdu quelque chose d'assez essentiel à la foi.
2: Absolument. Absolument. Et le cœur même, cette incarnation, parce que si Dieu s'est fait homme, c'est pour que l'homme devienne Dieu, comme disait saint Irénée. Et donc, il y a à vivre pleinement cette liturgie. Mais si on veut en témoigner dans le monde, il faut la vivre. On peut entrer dans l'Église et qu'elle ne nous, cette liturgie ne va absolument pas nous transformer et en ressortir de la même façon. Alors que c'est le lieu de la transformation par excellence. Donc, que faisons-nous pendant cette heure dominicale ou cette heure du dimanche? Et donc, elle a été très, très interpellée. Mais jusque-là, Elle avait reçu le don de danser ses prières, mais ça s'arrêtait là. Et puis, on l'a invitée au Cénacle de Tigerie, notamment, donc en 1976, pour animer une session de jeûne.
0: Et on va en reparler dans quelques instants, parce que c'est le moment de faire notre première petite pause. On ne va pas danser ici dans ce studio, mais on va en tout cas écouter de la musique. Vous nous proposez d'écouter les Ondines. Oui. C'est quoi les Ondines? C'est un chant qui est, ou c'est une musique en tout cas qui est importante pour les pèlerins danseurs?
2: Oh, c'est une musique que nous aimons mettre régulièrement dans un atelier, parce que c'est de la harpe et elle aide à nous délier, à ouvrir les cordages de notre tente, comme le demande le Seigneur, voilà, pour nous disposer à recevoir ce mouvement de l'intérieur.

0: Nous sommes toujours dans plein feu sur les pèlerins danseurs. Aujourd'hui, les pèlerins danseurs qui fêtent leurs 50 ans. Alors, vous êtes tous les bienvenus. Les samedis 24 et dimanche 25 octobre, c'est tout bientôt au centre Notre-Dame de la Justice à Rhodes-Saint-Genèse. Qu'est-ce qui va se passer exactement là, Marie-Annet et Florence Hubert, vous qui êtes membres engagés dans ces pèlerins danseurs, vous invitez largement tout le monde pour faire quoi, pour vivre quoi exactement?
1: Oui, alors c'est un grand jubilé franco-belge puisqu'il y a plusieurs amicales en France et la nôtre en Belgique où nous invitons le large public à découvrir cette pédagogie corporelle au service d'un éveil spirituel, au service de la construction de la personne.
0: Mmh.
1: Hein, pour moi, c'est vraiment très important, c'est de réorienter toutes nos facultés en vue de ce pourquoi Dieu nous a créés, finalement. Et quand je parlais tout à l'heure de différents mouvements qu'il peut y avoir, des propositions, c'est toujours ça, il faut discerner, mais est-ce en vue de la construction de cette personne ou parfois, il y a des mouvements qui mènent vers du chaos, hein, tout simplement, ou du trouble, ou voire de la perversion. Donc, tout existe aujourd'hui dans le monde. Hein. Donc, là, vraiment, en vue de quoi nous sommes créés et en vue de quoi le corps. Donc, nous, vendredi, nous allons nous réunir, tous les animateurs et animatrices franco-belges, pour construire joyeusement notre jubilé, bien que ça se construit déjà depuis tout un temps.
0: Ouais.
1: Et le samedi et le dimanche, nous accueillons largement, certainement le samedi, pour et la célébration eucharistique vivante qui va se déployer dans le geste et la danse à 16h, et la veillée artistique et les témoignages avec nos amis du trio GPS à 20h pour toute une veillée. Alors là, danser, on va reprendre diverses chorégraphies.
0: Donc si vous êtes déjà pèlerin danseur, vous êtes évidemment attendu. Si vous ne l'êtes pas encore, vous pouvez découvrir cette belle dynamique. On se replonge justement il y a 50 ans. Hein, vous nous parliez des origines de ce mouvement et d'une première session qui a été précisément animée en 1976. C'est bien
1: oui.
0: Ça et qui va marquer un petit peu le coup d'envoi, la création véritable du mouvement.
1: Oui. Alors, je dois aussi préciser que avant d'accepter finalement de témoigner et cette session pour les jeunes, donc de donner cette session, notre fondatrice Michaëlle avait vu à la télévision un reportage. Enfin, c'était la messe du dimanche, le jour du Seigneur, et une messe télévisée. Et à un moment donné, il y a deux jeunes filles qui s'avancent devant l'autel, et comme Michaëlle le dira, elle les voit se trémousser devant l'autel. Et là, elle a eu un choc, parce qu'elle s'est dit, oui, que le corps revienne dans l'Église, mais pas n'importe comment. Il y a des lois, je dirais, il y a des règles. La danse liturgique, ce n'est pas la danse que l'on danse dans la discothèque. Et là, donc, elle a été suscitée, mais elle se dit, mais comment enseigner, voilà, comment la pédagogie peut se déployer. Et un deuxième coup d'envoi pour elle, quand elle est venue à Tigéry, c'est de percevoir la tristesse des jeunes. Et elle a vraiment reçu, non, l'évangile, c'est la joie du ressuscité. Donc, comment redonner, redynamiser la joie dans l'Église? Si tant est que la danse, mais on expliquera plus que pourquoi pèlerin, pourquoi danseur, la danse, c'est la jubilation de l'être, c'est ce à quoi nous sommes destinés. Et on connaît peu de choses du royaume des cieux, mais le Seigneur nous l'a... On en a donné trois vignettes dans le Fils prodigue. Il y aura un festin, il y aura des chants, il y aura de la danse.
0: Il y aura de la danse. Alors, depuis lors, il y a énormément de sessions qui ont été organisées en France d'abord, en Belgique aussi. Hein, au début des années 2000, plus ou moins, le mouvement est arrivé chez nous également. Concrètement, ça se passe comment quand on participe à, je ne sais pas, un atelier ou à un week-end animé par les pèlerins danseurs? On fait quoi? On prie, on danse, on fait les deux l'un après l'autre ou en même temps? Concrètement, pour ceux qui ne connaissent pas, peut-être Florence, vous pouvez nous expliquer un petit peu comment ça se passe?
2: Ce qui est très important, c'est qu'il y a pas de prérequis. Et ça, j'insiste, parce que même des personnes qui seraient handicapées ou très âgées, avec des limitations physiques, tout le monde est le bienvenu et puis on s'adapte à chacun. Mais c'est un atelier, justement, la clé, c'est de comprendre que la prière, c'est pas une petite portion de notre vie, c'est que toute notre vie devienne prière. Et l'atelier est peut-être un peu un exercice pratique de ça, une initiation, je dirais, de sentir que toute prière, quand on y met le geste habité, Saint Augustin dit, quand on joint le geste à la prière, le sentiment religieux grandit. Mmh. Et plus que ça encore, quand on laisse la parole de Dieu s'incarner, et c'est véritablement ça, quand on se laisse mobiliser par l'Esprit-Saint, il y a une créativité, il y a une révélation même de cette parole qui nous transforme. Et c'est une expérience à vivre, c'est difficile de l'expliquer, mais c'est tout est prière, tout l'atelier est prière, pour que toute notre vie soit prière.
0: Et c'est difficile à expliquer, d'autant plus qu'on est en radio et qu'on a envie de vous voir danser, évidemment, mais s'il fallait justement décrire visuellement hein, à quoi ressemblent ces temps de prière dansée, je ne sais pas si on peut le dire de cette façon. Vous disiez tout à l'heure, Marie, qu'on ne danse pas n'importe comment non plus dans une église, donc est-ce qu'il y a une certaine façon, une bonne façon de danser pour Dieu, ou est-ce que c'est ça que vous vouliez dire?
1: Alors, dans notre tradition chrétienne, donc, il y a 2 siècles où nous avons un grand vide. Les pères de l'Église étaient beaucoup plus proches de leur corps. Et on a de multiples apophthegmes ou de citations hein, où on voit qu'ils sont pour même la danse. Il y a des grands saints qui dansaient leurs prières. Hein. On pense à Sainte Thérèse d'Avila, bien sûr, mais aussi Sainte Françoise Romaine. Et il paraît que Saint Benoît, selon Sainte Scolastique, dansait dans sa grotte aussi. Et nous avons perdu, avec le siècle des Lumières, avec une méfiance peu à peu de l'Église par rapport aux gestes, par rapport à la danse. Voilà, on devrait expliquer largement. Mais le résultat, c'est qu'on est sans tradition. Donc, il faut redécouvrir un peu le béaba. Et en ce sens-là, Michael Domaine nous a donné un vocabulaire gestuel, un vocabulaire symbolique que l'on enseigne au départ dans les premiers ateliers. C'est un peu comme les 7 notes corporelles, comme l'octave, pour redonner cette sensation du geste noble. Un peu comme ça se passe à l'autel quand le prêtre prie, voilà, ce sont des gestes symétriques, nobles. D'abord, c'est vraiment cet ancrage dans qu'est-ce que le corps va imprimer sur l'âme quand on est dans des gestes beaux,
0: de louange,
1: harmonieux, de louange. Voilà. Après, on va entrer dans la créativité. On va oser ce geste qui vient nous révéler alors l'Écriture. Donc, c'est vraiment, c'est pas un code à porter, un nouveau code à porter gestuel, parce que le geste vient du mot gestation. C'est la même racine, hein, guérirer, porter. Donc, quand on laisse vraiment le souffle nous révéler une parole et que nous sommes abandonnés à ce souffle, eh bien, vraiment, le geste vient ouvrir une nouvelle intelligence des Écritures et nous révéler des trésors cachés que nous n'avions pas encore saisis, appréhendés.
0: Donc, ce que vous dites, c'est qu'en dansant ou après avoir dansé, on perçoit mieux, on intègre davantage certaines paroles de la Bible.
1: Absolument. Mmh. Absolument. Elles se font corps. Vous voyez, c'est un peu comme si actuellement, on apprend la Bible avec la moitié de notre cerveau. Voilà, ce cerveau qui est plus analytique, qui est beaucoup plus mental. Mais on a tout un cerveau qui est intuitif, qui est créatif et qui a sa part dans la construction de l'homme. Si le Seigneur nous a donné ses

0: grâce du Seigneur qui vient nous saisir.
1: Vous dites qu'on n'ose plus, vous disiez tout à l'heure qu'on avait perdu 2 siècles hein, durant lesquels cette tradition corporelle s'était perdue, mais finalement aujourd'hui on ne l'a pas totalement retrouvée, donc aujourd'hui encore vous estimez que dans l'Église l'importance du corps est sous-estimée, est-ce qu'on peut dire ça?
0: Oui, alors il ne s'agit pas forcément de venir danser lors des liturgies, mais plutôt lors de veillées ou à la fin d'une liturgie. Nous avons eu l'occasion plus d'une fois de participer à des grands festivals à Maretsu ou ailleurs. Et là, on entraîne toutes les personnes à la fin dans une danse de bénédiction, mais ça donne une joie extraordinaire. Ça fait que les personnes sentent qu'ils font vraiment partie d'un corps Église. Alors, on peut aussi enseigner la prière gestuelle du Notre Père lors d'une célébration eucharistique, ou simplement, Vincent, mais simplement le signe de la croix. Alors, le signe de la croix, la Vierge Marie l'a déposé dans la vision de plusieurs petits voyants. Et comment elle le donne, que ce soit à Sainte Bernadette ou à l'île Bouchard, c'était vraiment très, très lentement. On reçoit la bénédiction du Père sur notre front. Pourquoi le front? C'est signe de notre liberté, de notre intelligence. On doit laisser d'abord ensemencer cette main du Père. Et puis le Père envoie le Fils. C'est très, très lentement que nous consentons à descendre dans cette incarnation avec le Fils. Tel que lui l'a vécu, il n'a rien retenu de son rang, mais voilà, c'est vivre pleinement, laisser le Fils, la lumière du monde, ensemencer toute notre mémoire inconsciente, toutes nos obscurités dans ses entrailles ou dans notre cœur. Et puis le Fils, il remonte vers le Père et c'est ensemble qu'ils envoient l'Esprit Saint qui se dépose sur l'épaule. Mais pourquoi l'épaule? On a perdu le geste symbolique. L'épaule, c'est l'envoi en mission. Les chevaliers adoubaient les seigneurs adoubaient les chevaliers sur l'épaule. On laisse donc l'Esprit Saint vraiment déposer sa force et sa volonté. Et alors, on trace cette horizontale qui est notre chronos de ce kairos. Cette verticale va ensemencer chaque instant de ce chronos. Mais il faut y aller lentement pour saisir en quoi ce signe de la croix. Il est notre squelette, notre charpente et finalement notre vie. Parce que si nos signes de croix restent des bois morts, bien pauvres sommes-nous chrétiens.
1: Florence Hubert, vous animez des sessions hein, des pèlerins danseurs, notamment au centre spirituel de Lapeyrelle. Vous disiez tout à l'heure, il n'y a pas de prérequis, il n'y a pas de conditions pour venir. J'imagine que ceux qui découvrent cette expérience sont peut-être parfois un peu déstabilisés. Je ne sais pas, est-ce que vous pouvez nous raconter un petit peu comment se passent ces sessions et comment les gens réagissent et comment progressivement les faire entrer dans cette dynamique?
2: C'est sûr que le corps ne ment pas. On est un peu à nu. Et donc, c'est bien d'insister que, comme c'est en Christ, d'ailleurs moi c'est dans une chapelle, dans une grande chapelle de la résurrection à Lapeyrelle, on essaie vraiment d'instaurer ce climat de bienveillance, de non-jugement, qui permet petit à petit de se déployer.
1: Et comment est-ce qu'on peut aider les gens, peut-être pour qui c'est peut-être parfois moins naturel? Il faut se donner un peu de temps sans doute aussi,
2: ouais.
1: Et puis vivre l'expérience ensemble, j'imagine que c'est aussi quelque chose d'important, parce que le groupe se porte, se porte mutuellement dans un groupe.
2: Voilà, je dirais que le combat, c'est à l'inscription, avant de faire le pas d'arriver à l'atelier, même pour l'animateur d'ailleurs. Une fois qu'on est ensemble, je ne sais pas, il y a quelque chose qui se passe, c'est vrai. On sent vraiment la présence du Seigneur. Et c'est ça la clé de la pédagogie, c'est que cette pédagogie, elle nous aide progressivement, Marie le disait tantôt avec une musique, donc à nous délier. On commence souvent un atelier par ce fameux signe de croix et puis une marche lente, voilà, progressivement, pour bien aider les personnes à descendre dans notre corps, parce qu'on se rend compte qu'en fait, souvent on est là mais on n'est pas là, hein, on est dans notre tête, donc vraiment descendre dans ce corps et puis avec les musiques qui sont souvent bien choisies. On déploie souvent sur un thème d'année. Alors, il y a, on n'a pas expliqué, mais 12 sentiers. La pédagogie, au départ, c'était 12 exercices qui se sont transformés en 12 sentiers spirituels qui, progressivement, vont nous aider à reconstruire ce corps grâce au mouvement naturel.
0: Donc, dès le départ, l'intuition qui a fondé cette pédagogie, c'était de partir du fonctionnement naturel du corps. Donc chez notre fond

0: Patrice, il n'y a pas une quête d'esthétisme ni de technique, mais bien une pédagogie qui est neuve et originale et qui apporte une structure à la personne, éveille sa créativité et aboutit à une relation au Seigneur.
1: Oui.
0: Donc parfois, même les danseurs vraiment professionnels ont difficile à lâcher leur technique et il vaut mieux être tout à fait, je dirais, ouvert, sans formation. Pour venir, puisque tout le monde a un corps, deux mains, deux pieds, et en vue de quoi ce corps. Et donc, j'ajouterais aussi qu'on balise dès le départ aussi les ateliers en disant il y a deux piliers. Le pilier, c'est le non-jugement. Non-jugement par rapport aux autres, bien sûr, mais par rapport à soi-même, parce qu'effectivement, on part tous de stades très différents. Et grande liberté. Chacun connaît ses limites, donc chacun va y être en fonction de ce qu'il peut.
1: Marianne, vous évoquiez tout à l'heure le Notre Père, hein, un Notre Père qui peut être dansé. Alors précisément, on va écouter le Notre Père de Glorious, un Notre Père que vous avez l'habitude aussi de prendre dans vos sessions.
0: Oui.

0: Nous sommes toujours dans plein feu sur les pèlerins danseurs qui célèbrent leur jubilé. Et ce sera bientôt, ce sera au Centre Notre-Dame de la Justice de Rôde-Saint-Genèse, les 24 et 25 octobre. Tout le monde est le bienvenu. Concrètement, pratiquement, il faut s'inscrire sans doute, hein. Il y a le site internet lespèlerindanseurs.eu, il y a une adresse email pèlerindanseurs@gmail.com. Il faut s'inscrire avant de participer.
1: C'est mieux de s'inscrire, d'autant plus que nous proposons différentes formules, avec la possibilité de loger aussi sur place ou de n'assister qu'à une partie. Donc nous, pour une question d'intendance et de repas, voilà, c'est bien que l'on s'inscrive. Mais
0: Évidemment.
1: si vous êtes, vous vous sentez invité en dernière minute, n'hésitez pas, il y aura de la place pour tout le monde.
0: Magnifique. Alors, on disait tout à l'heure, tout le monde est le bienvenu, y compris les prêtres, hein? Est-ce que les prêtres sont des bons danseurs, Marie et Florence?
1: Oui, les prêtres, on a rencontré quelques vrais danseurs. Hein.
0: Oui.
1: Je pense au père Jean Rademakers qui, en nous rencontrant, s'est exclamé: Marie, je vous attends depuis 50 ans.
0: Alors que c'est plutôt un grand intellectuel, hein? C'est un jésuite, un exégète, mais donc il avait envie de danser.
1: Ah, il dansait, hein. Il faisait un peu parler de lui. C'est bien, on l'excusait un petit peu parce que c'est un grand exégète, mais on a des photos où il danse autour de l'autel en collant. Donc, lui, c'était un homme qui avait ce feu de l'incarnation. Il avait rencontré le peuple juif aussi en Israël, hein, et il voyait que le peuple juif, nos grands frères dans la foi, dansent. On ne peut pas séparer ni le chant ni la danse. Et c'est notre tradition judéo-chrétienne. Donc, il croyait beaucoup à cette incarnation et cette merveille du corps, comme il me disait. Tu leur diras combien leur corps est une merveille.
0: Donc vous aimeriez aussi que des prêtres puissent s'inscrire à vos sessions, puissent participer au jubilé. Florence, est-ce que vous avez déjà animé des sessions avec des prêtres?
2: Oui. On est toujours ravis parce que on fait corps. Et en église, et le prêtre a quand même une place très spéciale. Moi, je peux témoigner une année de mes ateliers, c'était le thème ensemble, d'ailleurs, avec Harold, avec Marie, vivre l'Eucharistie de tout notre être. Et plusieurs personnes qui avaient été blessées par l'église, grâce à ces ateliers, progressivement, ont pu guérir même profondément et revenir à des sacrements. Et donc voilà, la présence d'un prêtre, c'est apporte une dimension supplémentaire, je dirais, aux ateliers, aux
0: Ouais.
2: sessions.
0: Vous évoquez, Florence, la question des blessures. Alors, je ne sais pas s'il était question des fameux abus sexuels, hein, qui sont une des grandes blessures qui dans l'Église et une des blessures commises par l'Église. Est-ce que là, vous, en tant que aussi en tant que médecin, mais aussi en tant que porteuse de cette dimension corporelle dans l'Église, est-ce que vous avez un regard particulier, un regard à apporter sur cette question?
2: Comme disait Marie, la réponse, c'est de réintégrer le corps dans toute la vie. C'est même pas que la prière, c'est vraiment que le corps soit à sa juste place. Ni l'exalter, comme on le fait dans le monde, ni le mettre dans une armoire, ou comme on disait, l'accrocher au porte-manteau avant d'aller à la messe. Et pour ça, les enfants nous montrent comment. Quand on est unifié corps, âme, esprit, on est tout un. Quand ils sont heureux, ils sautent de joie. Le corps exprime ce que l'âme et l'esprit.
0: Ils peuvent pas tromper, ils peuvent pas tricher, c'est un petit peu ça.
1: Oui, et puis c'est une dimension, comme Florence l'a dit tout à l'heure, vraiment qui unifie le corps, l'âme et l'esprit. Et moi, en tant que pédopsychiatre et danseuse à la base, j'ai beaucoup recherché voilà, au fil des années. Ce qui était proposition psychothérapeutique par le corps, par la danse. Et je me suis rendu compte que ça aboutissait à certaines guérisons, mais il manquait toujours quelque chose. Jusqu'à ce que je découvre la pédagogie des pèlerins danseurs, où là, c'est la parole de Dieu qui est performative et qui vient guérir en profondeur. Et donc, c'est pourquoi cette pédagogie, elle est une réponse, justement, comme Florence l'a dit, à ce manque de clarté, mais en vue de quoi le corps, mais elle vient aussi comme une guérison dans les blessures corporelles et de l'âme qui s'achève dans le Christ. C'est lui le médecin, c'est le Christ qui va guérir. Et si les personnes peuvent alors se réouvrir à cette parole du Christ qui s'incarne au-delà des blessures, y compris qu'elles ont reçues dans l'Église, alors là, vraiment, on est dans une guérison profonde et pas juste ajustée pour continuer à vivre.
0: On a beaucoup parlé de la dimension danse, un peu moins de la dimension pèlerin. Pourquoi est-ce que les pèlerins danseurs s'appellent pèlerins danseurs et pas croyants danseurs, chrétiens danseurs, priants danseurs? Pourquoi les pèlerins? Est-ce que vous êtes effectivement des pèlerins quand vous participez à ces sessions?
1: Nous sommes tout à fait des pèlerins dans la mesure où tout pèlerin va rechercher la face du Seigneur. On suit quelqu'un, on recherche quelqu'un, on essaie de lui ressembler. Alors que ce soit dans des vastes espaces, comme les Folles en Christ ou comme les Pèlerins de Compostelle, ou dans des petites salles ou des chapelles, nous on aime vraiment que le lieu soit habité par le Seigneur, donc on aime danser dans l'église, donner les ateliers dans les églises. C'est toujours la même démarche, chercher la face du Seigneur. Et nous sommes invités alors à nous mettre dans les pas de nos patriarches, des croyants, de nos pères, qui, voilà, avec déjà Adam. Qu'est-ce qu'a fait Adam? Mais avant la chute, il marchait simplement avec son bien-aimé, et c'était un bonheur inouï. Et puis il y a eu Abraham, et puis il y a eu Moïse. En quoi la marche est finalement une démarche intérieure? On oublie cela. On marche beaucoup aujourd'hui, on marche de tous côtés, on court même. On dit « je cours », j'arrête pas de courir, mais en vue de quoi ? Eh bien, retrouver cette dimension du pèlerin que nous sommes, parce que nous sommes tous en exil sur cette terre, en vue du ciel, c'est retrouver le sens de notre marche sur la terre à travers les textes bibliques fondateurs et nous remettre dans les pas d'Adam, d'Abraham, de Moïse, de Jacob, et puis de tous les saints, et puis de tous les apôtres. Voilà, ça redonne une dimension, un sens à notre vie extrêmement profond, en fait.
0: Il y a d'autres pèlerins célèbres dans la Bible, ce sont les pèlerins d'Emmaüs.
1: Oui.
0: Et c'est précisément, hein, Florence, vous me le disiez hors antenne tout à l'heure, au moment du geste, que Jésus pose, que ces pèlerins vont reconnaître qu'il est Jésus.
2: C'est l'occasion de dire, c'est la force aussi de la pédagogie, c'est qu'on actualise les textes bibliques parce qu'ils sont vivants et ils nous parlent à moi, là, maintenant, dans ce que je vis. Et donc, on a eu l'occasion plusieurs fois d'actualiser ce magnifique récit où, de fait, les pèlerins d'Emmaüs ont le cœur brûlant quand ils reçoivent la plus belle catéchèse qui soit du Seigneur, qui revoit toutes les Écritures avec eux. Mais c'est au geste, et donc on a l'occasion de revivre ça en atelier. C'est d'une puissance extraordinaire, de ce geste de rompre le pain, qui finalement est refait à chaque Eucharistie. Et c'est l'occasion aussi de dire, si on avait cette conscience, le prêtre en premier, de vraiment... C'est le Christ qui pose ce geste. C'est là qu'ils le reconnaissent. Donc, c'est là que le Christ se dit, se révèle. C'est une révélation. Et ça nous touche en profondeur. Et je peux témoigner, même, il y a des personnes qui ont été profondément touchées dans cette réactualisation. D'où l'importance, parce qu'on invite les prêtres, les catéchistes, etc., à notre jubilé, parce que, aux ateliers, de pouvoir soi-même faire cette expérience, parce que je pense qu'on ne peut transmettre la foi que si soi-même on a été transformé par le Seigneur. Et même chose pour les gestes. Les ateliers, je pense aussi, nous aident à prendre beaucoup plus conscience qu'en fait Dieu, il est dans nos gestes. Le Christ, il se révèle dans chaque geste, dans chaque parole, quand on le laisse, évidemment, vivre en nous.
0: Une fois qu'on a découvert la grâce de ces pèlerins danseurs, au-delà des sessions auxquelles on participe ou qu'on anime, est-ce qu'on vit autrement sa foi au quotidien ou dans les paroisses dans lesquelles vous allez à la messe? Est-ce qu'on vit les choses autrement? Est-ce qu'il vous arrive de danser seul aussi ou de faire danser votre paroisse? Je ne sais pas, quel type de fruit est-ce que cet engagement peut prendre?
1: Oui, alors nous répondons toujours à toutes les invitations. Donc voilà, nous en avons eu de multiples. Parfois, c'est dans des célébrations dominicales, parfois c'est dans des veillées, parfois c'est avec d'autres artistes. Alors, si ça se danse chez soi, personnellement, je dirais, mais oui, je ne peux plus vraiment, moi, réciter un « Je vous salue Marie » au garde à vous. Comme disait un prêtre orthodoxe, ça m'étonnerait que Marie ait chanté le Magnificat au garde à vous, c'est impossible. Elle ne pouvait que jubiler, puisque lui-même Jean-Baptiste danse et saute. Donc voilà, c'est un saut. Hein. Et d'ailleurs, les rabbins aiment dire, il faut danser tous les jours, ne fût-ce que 5 minutes, et ne fût-ce que dans sa tête. Parce qu'à ce moment-là, nous nous élevons ne fût-ce que de quelques centimètres de la terre. Et la danse, c'est vraiment cette reliance entre le ciel et la terre, entre les lois et la liberté, parce qu'on ne retourne pas au chaos, on ne retourne pas dans la transe non plus. Hein. Je parlais de David tout à l'heure. On n'est pas dans la danse de Saül qui va se laisser posséder. Et d'ailleurs, ses contemporains vont lui demander « Mais quel est ton père ?» On est dans un prophétisme un peu païen, on ne sait pas trop dans quoi on est là. Non, David danse devant Dieu, et ce n'est pas non plus comme Michal, hein, sa sotte princesse, son épouse là, qui va le rabrouer et qui va se retenir. On est dans une danse d'une liberté totale. Danser, c'est donner, c'est se donner, c'est aimer. C'est une jubilation. Donc, oui. Alors, quand moi personnellement, je viens à la messe, je me tiens, comme on dit, hein, mais ça danse à l'intérieur. Donc, mes gestes, je vais vraiment tenter d'être très habitée. C'est très corporel, la liturgie, je le disais, s'asseoir en mettant les pieds, sentir combien on est tenu par cette terre, que le Seigneur est là, nous soutient, combien c'est une attitude de disciple, se mettre debout. C'est une attitude de fils. Se prosterner, c'est l'attitude du pécheur qui se sait pardonner. Là, il y a vraiment toutes les attitudes corporelles ont intérêt à être vécues profondément, corporellement, avec notre âme et avec notre esprit. Comme j'aime le dire en atelier, vous faites un geste, mais c'est trois en un. C'est tout le corps. Mais si c'est que le corps, c'est de la gymnastique, ça ne va pas transformer. C'est votre âme. Et jusque-là, mais on n'est pas dans de l'expression non plus corporelle ou en tant que telle. C'est notre esprit qui vient vivifier notre âme. Et donc, c'est vraiment toujours ce cœur tourné vers Dieu qui va transformer finalement notre corps et notre âme. Et en ce sens-là, c'est un chemin, moi je peux en témoigner, de guérison totale.
0: On sait que Jésus a posé des gestes très très forts dans sa vie. Est-ce qu'il a dansé? Est-ce qu'on en sait quelque chose?
1: Oui, à Cana, il a certainement dansé.
0: Ouais.
1: Et puis, il y a cette phrase donc, de ce théologien américain qui dit « Si Dieu revient, nous devrons d'abord le rencontrer avec dans la danse avant de pouvoir le définir dans la doctrine ».
0: Eh bien, une belle manière de s'y préparer pour être de participer à votre jubilé, le jubilé des pèlerins danseurs qui aura lieu les samedis 24 octobre et dimanche 25 octobre. Samedi, c'est toute la journée à partir de 9h30. Le dimanche, ça se terminera à 14h. C'est donc au Centre Notre-Dame de la Justice à Rhodes-Saint-Genèse. Inscription souhaitée, pèlerins danseurs au pluriel, @gmail.com. Marianne et Florence Hubert, un tout grand merci d'être venus nous en parler.
2: Avec joie.
1: Avec joie.
0: On vous souhaite
1: merci,
0: évidemment
1: Vincent.
0: Un très bel anniversaire et de magnifiques danses encore à venir. Et vous, chers auditeurs, merci d'avoir été à nos côtés. 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À très bientôt pour un nouveau numéro.

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1: Bonjour et bienvenue, je suis si heureux de vous retrouver ce matin pour une nouvelle matinale spéciale. Je m'apprêtais à vous accueillir en citant les propos lumineux du pape. Je voulais souligner son courage à l'Élysée devant les responsables politiques, m'arrêter sur la ferveur qui a gagné Paris pendant la déambulation de la Papa Mobile. Mais voilà, hier soir, en pèlerin, j'étais au Stade de France quand tout à coup, le pape a quitté ses notes.
2: Merci pour votre présence. Merci pour votre foi. Vous êtes les saints de France.
1: Vous êtes les saints de France. Et sans aucun doute, l'image, la parole qui restera, le successeur de Pierre, invite la jeunesse de France à suivre l'exemple des modèles de sainteté. Face à la tentation de la désespérance et du misérabilisme, le pape ne cesse depuis son arrivée de marteler la grandeur de l'histoire sainte de notre pays. Il vient affermir les chrétiens de France pour que le monde ait la vie. Et bonjour Clara Bévillacqua.
3: Bonjour Pierre-Hugues.
1: À la une ce matin, évidemment, vous allez revenir voilà. Sur cette phrase. Vous êtes les saints de France.
3: Et oui, ce message de Léon XIV, vous venez d'en parler hier à la jeunesse de France. Le saint accueilli au Stade de France par une foule de jeunes en délire. Vous allez les entendre dans ce journal. Une émotion qui s'est ressentie toute la journée dans la fameuse déambulation en papa mobile où plus de 200 000 personnes étaient réunies le long des barrières. Un parcours qui l'a mené jusqu'à la cathédrale Notre-Dame de Paris.
1: Et deuxième et dernier jour du pape Léon XIV à Paris.
3: Et il s'envole ce soir pour Lourdes. On détaille tout le programme du pape ce samedi dans ce journal.
1: Le pape Léon XIV accueille donc en rockstar au Stade de France hier soir.
3: Oui, il est difficile de ne pas comparer la veillée organisée hier à Saint-Denis à un concert de stars, tant la foule, les 80 000 jeunes présents pour voir Léon XIV étaient survoltés. Ils ont chanté, on peut le dire, à gorge déployée dans un stade plus que comble. Léon XIV est arrivé en papa mobile, il est passé devant les gradins pour saluer tous les jeunes fidèles. Le Saint-Père qui a délivré au Stade de France un puissant message à la jeunesse.
4: Je veux vous dire au nom des 1500 jeunes de la Seine-Saint-Denis, du 93, le 9-3, qu'on est très heureux de vous accueillir.
3: Et Monseigneur Guillet, l'évêque de Saint-Denis, n'est pas prêt d'oublier cette soirée comme tous les jeunes autour de lui. Monroe, Grégory Turpin et Natacha, Saint-Pierre, les frangines Glorious se sont succédés sur scène pour mettre littéralement en ébullition le Stade de France. Et tout a basculé lorsque le pape a fait son entrée au stade.
5: À Léon XIV,
6: tout le monde se lève.
5: Ah, ça y est, la papa mobile qui rentre au Stade de France.
3: Une ferveur qui va entrer en dialogue avec le Saint-Père à travers des témoignages, un spectacle vivant sur les saints français, des feux d'artifice, puis le silence impressionnant permettant aux 80 000 jeunes de se recueillir devant la Sainte Tunique d'Argenteuil. Florian est venu de Tours, il a été particulièrement marqué par cette vénération.
7: Je pense que c'est le moment que je retiendrai. C'était la première fois que je pouvais voir de mes yeux la Sainte Tunique, c'était un moment assez émouvant spirituellement.
3: Nous avons aussi demandé à Angèle ce qu'elle allait retenir de cette veillée.
8: C'était juste magique de se retrouver avec tous nos frères et sœurs, prier en fait juste dans la joie, dans la bienveillance, dans le silence. J'ai pas les mots pour expliquer à quel point c'était magique en fait.
3: Et nous, si nous avons retenu quelque chose de cette soirée au Stade de France, c'est ça, et c'est Léon XIV qui le dit.
2: Merci pour votre foi. Vous êtes les saints de France.
3: Vous êtes les saints de France, le pape Léon XIV qui a appelé cette jeunesse réunie hier au Stade de France à reprendre le flambeau des saints de notre pays. Et pour cette jeunesse, on peut redouter ce matin quelques extinctions de voix après la ferveur d'hier soir.
1: Et cette ferveur, elle avait déjà débuté quelques heures auparavant dans une autre ambiance, mais tout aussi touchante.
3: Oui, à la cathédrale Notre-Dame de Paris, en fin d'après-midi, c'est là que Léon XIV a présidé les vêpres, entouré des membres du clergé de France. Sur les 45 000 que l'on compte dans le pays, 8 000 étaient au rendez-vous, parmi eux des évêques, des prêtres, diacres et leurs épouses, des consacrés et séminaristes réunis pour prier avec le Saint-Père Philomène Dubois.
9: Les religieux sont venus de toute la France pour prier avec Léon XIV, comme l'abbé Baudouin Massiès du diocèse de Nevers, qui est venu avec son drapeau.
10: Du Nivernais, je l'avais emmené au JMJ en 2023. C'était très pratique parce que j'étais le seul drapeau nivernais sur les 2 millions de personnes. Mon drapeau, il est avec des rayures bleues et jaunes entourées de rouge, qui ressemble un peu à un petit lu, parce que c'est une brisure, on appelle ça du drapeau de la Bourgogne.
9: Deux Isabelles originaires de Reims, l'une sœur et l'autre laïque consacrée, sont déjà fermement accrochées aux barrières. barrières qui les séparent de la Papa Mobile.
6: C'est pas seulement de voir, c'est plus de vivre un moment d'église aussi.
11: Moi, l'église, c'est ma famille, hein, au sens large. Moi, j'espère bien quand même recevoir quelque chose qui fait que mon cœur puisse être un peu changé pour la suite.
9: Et le voilà, justement, le pape qui arrive sur le parvis de la cathédrale. Léon XIV est venu saluer la foule à pied. Marie-Dominique de la communauté de l'Emmanuel n'en revient pas.
12: C'est très fort de le voir comme ça, aussi souriant, aussi heureux, de nous voir heureux, sous ce soleil incroyable, face à cette énorme cathédrale Notre-Dame.
9: Les vêpres se sont conclues par le Salve Regina, repris en chœur par la foule de croyants.
3: RCF Notre-Dame sur le parvis de Notre-Dame de Paris hier à l'occasion de la célébration des vêpres.
1: Et à la sortie de la cathédrale, on a pu voir aussi l'émotion de Léon XIV se recueillant devant la Vierge Marie. On en parlera à 7h10 avec Mgr Olivier Ribadeau-Dumas, le recteur de la cathédrale.
3: Si la veillée au Stade de France a rassemblé les jeunes, de nombreux autres fidèles, des familles, des personnes de tous les âges venus de partout en France et même d'autres pays, attendaient un grand événement emblématique des voyages pontificaux, la déambulation en Papa Mobile. Le souverain pontife a parcouru 2,5 km de l'église de Notre-Dame-des-Champs jusqu'à la cathédrale, devenant le premier pape à s'y rendre depuis la réouverture de Notre-Dame de Paris en décembre 2024. Sur sa route, 250 000 fidèles venus le saluer avec l'espoir d'un regard, de lui serrer la main, voire même de lui tendre son bébé pour qu'il soit béni. Et c'est ce qui est arrivé à Isabelle, qui a vu sa fille Victoire rejoindre les bras du Saint-Père.
8: Ah bah c'est complètement fou, Victoire est rentrée dans les bras du pape pour être bénie. Donc on n'en revient toujours pas, mais c'était vraiment un moment de grâce. Je crois qu'elle n'a pas trop encore réalisé ce qui lui est arrivé. Ah bah moi je suis hyper émue, j'en ai les larmes aux yeux. C'est assez fou.
13: Pour le pape, bébé. Le bébé.
3: Des propos recueillis par Aubéry, métro pour RCF Notre-Dame. Une ambiance familiale et bon enfant, vous l'entendiez, hein, les milliers de fidèles réunis avaient le sourire aux lèvres. Certains couraient le long des barrières pour faire durer le plaisir de voir passer Léon XIV en Papa Mobile. Un passage parfois éclair. Le Saint-Père n'a bien sûr pas pu s'arrêter partout, ce qu'ont regretté certains pèlerins, Marguerite de Moulin.
14: Oui, Clara, sur le trajet en Papa Mobile, il y avait des grands-parents et leurs petits-enfants, des écoliers, des étudiants, des scouts, des catéchumènes. Et en remontant le boulevard, j'ai croisé quelques bénévoles, encore dans la joie d'avoir croisé Léon XIV.
15: On lui a pas serré la main, il était trop loin, mais on l'a vu, bien sûr, il lui a fait des grands signes. Moi, j'étais avec deux vieilles dames qui étaient avec moi et c'était super ému, c'était un trop beau moment. Au service, c'était vraiment génial.
16: Bah, moi, personnellement, j'ai déjà vu du coup au jubilé l'année dernière ou il y a 2 ans, je sais plus. Mais j'étais quand même hyper ému. Enfin, j'avais quasiment les larmes. Enfin, je sais pas, c'est assez émouvant en vrai de voir le pape. Donc, très content.
14: Il n'a pas osé terminer sa phrase, mais les larmes n'étaient visiblement pas très loin. J'ai ensuite rencontré une famille qui était venue, elle aussi, acclamer le pape.
17: Des gens qui étaient excités, qui agitaient leur drapeau par-dessus les barrières. C'était vraiment dingue.
18: Il y a une ferveur, effectivement, une acclamation qui a poussé d'un coup à l'arrivée du pape, qui est passée, somme toute, très rapidement. On aurait peut-être voulu qu'il puisse prendre un peu plus de temps pour qu'on puisse avoir une approche un peu plus humaine. Mais c'était une réjouissance que de le voir traverser Paris et apporter un témoignage, ne serait-ce que par sa présence.
14: Cette déambulation a donc bien réussi son pari, réunir une foule fervente et joyeuse.
3: Un reportage de Marguerite de Moulin pour RCF Notre-Dame. Dans le reste de l'actualité, le pape Léon XIV, qui s'est notamment exprimé en français au sujet de grandes thématiques comme les écrans, la précarité, l'environnement et justement le climat, va rassembler des milliers de personnes aujourd'hui. 250 marches pour le climat sont prévues partout en France à l'initiative d'un millier d'organisations environnementales pour réclamer un plan d'urgence face au réchauffement climatique, ainsi que des mesures pour taxer les compagnies pétrolières.
1: Donald Trump refuse la main tendue de l'Iran pour ouvrir le détroit d'Ormuz.
3: Hier soir, Téhéran a proposé aux États-Unis un plan et réclamé notamment l'arrêt immédiat des opérations militaires, Liban inclus, auquel cas le détroit d'Ormuz serait rouvert en 7 jours. Non merci, a répondu le président américain, qui envisage même de reprendre les frappes en Iran après les élections de mi-mandat en novembre. À l'ONU, le premier ministre libanais réclame une nouvelle force internationale. Ce que nous tenons à souligner ici et aujourd'hui, c'est la nécessité d'éviter le vide que pourrait créer le retrait de la Finule. C'est ce qu'a déclaré Nawaf Salam devant l'Assemblée générale des Nations Unies hier. Et la Russie ne s'apprête pas à attaquer l'Europe, mais va bien réfléchir avant de reprendre des pourparlers avec l'Ukraine. C'est ce qu'affirme Vladimir Poutine, déclaration du président russe en marge du Forum international de la culture à Saint-Pétersbourg.
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1: RCF Notre-Dame, il est 6h40, vous êtes toujours au cœur de cette matinale spéciale. On vous a raconté la journée d'hier, intéressons-nous, Clara, la journée qui vient.
3: Et oui, une journée déjà très bien remplie hier pour Léon XIV. C'est à nouveau un programme bien chargé pour le pape. Aujourd'hui dans la capitale, Étienne Pépin, après le stade Notre-Dame et l'UNESCO, qu'est-ce qui se profile ce samedi pour Léon XIV, sa deuxième et dernière journée à Paris ?
19: Alors d'abord, Clara, une matinée peut-être avec des rencontres plus discrètes, plus intimes, plus confidentielles. D'abord, à la maison Bakita, vous savez, dans le nord de Paris, c'est une maison qui accueille des personnes exilées, plus de 2500 depuis sa création, il y a tout juste quelques années, en 2021. Le pape sera vraiment dans l'axe solidarité de son voyage. Ensuite, il ira à l'Institut catholique de Paris. À cet endroit-là, il rencontrera des catéchumènes et des néophytes, et ainsi que ceux qui les accompagnent. Il sera dans ce modus operandi qu'il opère depuis maintenant le début de son pontificat. Il se laissera interpeller pour répondre aux questions, aux interpellations des personnes qu'il rencontrera. Et puis, évidemment, il y a ce grand moment que tous les Parisiens attendent, la messe solennelle sur les Champs-Élysées, sur la place de la Concorde. Ce sera à partir de 15h. Après cela, le pape partira pour Lourdes et une veillée de prière à la grotte conclura sa journée, sa deuxième journée en France.
3: Merci Étienne Pépin. Et donc le temps fort de cette journée, vous l'avez dit, c'est cette messe XXL à la Concorde, c'est à 15h. Alors, comment être sûr d'y assister ? Comment, quoi ou comment pour être dans les meilleures conditions ? Grande question, surtout à quelle heure faut-il être sur place ? Réponse avec le général Watkan, le coordinateur de l'étape parisienne de la venue de Léon XIV en France.
20: Il y a des gens qui veulent arriver très tôt pour être sur le long des barrières, etc. Et en tout cas, les portes ferment, ça c'est une obligation, toujours une demi-heure avant l'arrivée du Saint-Père sur un lieu donné. Donc le Saint-Père va démarrer le passage en papa mobile sur l'étoile à partir en gros de 13h55, mm-hmm. dans ces eaux-là. Donc en fait, il faut arriver vraiment en fin de matinée pour être sûr d'avoir une belle place d'abord, parce que les premiers rentrons pourront se mettre auprès du passage du pape, mais c'est entre 9h, j'irai, et 13h.
3: Et le général Watkan au micro RCF Notre-Dame de Nathanaël de Rinxan.
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1: RCF Notre-Dame, il est 6h43, toujours au cœur de cette matinale spéciale. Et nous allons nous intéresser maintenant au message du Saint-Père, Clara.
3: Oui, puisque depuis son arrivée en France, il a déjà pris la parole à 4 reprises. À l'Élysée, à l'UNESCO, à la cathédrale Notre-Dame de Paris et aux Champs-Élysées. Des discours prononcés en français principalement. Et ça a débuté par un discours assez politique à l'Élysée.
1: Oui, Clara, saluant la richesse des racines chrétienne de la France, le pape a rappelé le profond attachement de notre pays à la dignité inhérente à toute personne humaine. Liberté, égalité, fraternité, une devise de l'exigence, explique Léon XIV.
21: Cette attention permanente à la dignité inhérente à toute personne humaine trouve un écho dans votre devise nationale. La liberté, l'égalité et la fraternité ne sont pas des simples mots gravés sur les frontons de vos édifices publics, mais renvoient à des exigences éthiques universelles qui trouvent aussi dans le message évangélique une source inépuisable d'inspiration et d'accomplissement.
1: Et puis le pape a abordé de nombreux sujets, la question de l'intelligence artificielle et de la dignité humaine, sujets qui lui sont chers, on le sait. Il a aussi fustigé la loi sur l'aide à mourir. La protection de la vie de toute personne humaine commence par une conversion de l'intelligence et du cœur, a-t-il dit. Conscient des enjeux politiques français, il a rappelé l'importance de l'école catholique dans le paysage éducatif de la France. avant de conclure sur l'importance de construire la paix face au bruit des bottes.
3: Exactement, il s'est ensuite rendu au siège de l'UNESCO, un discours moins politique, plus conceptuel, autour notamment d'une vertu qu'il juge indispensable, la confiance.
1: Oui, dans un monde marqué par les crispations et la montée des défiances, rappelons que les États-Unis ont annoncé leur retrait de l'UNESCO, le souverain pontife a appelé à faire du dialogue un levier de progrès.
21: Il faut promouvoir une vertu aussi rare que désirée, la confiance. Confiance que les différences ne constituent pas nécessairement une menace. Confiance que le dialogue sincère peut engendrer un bien plus grand que celui que chacun pourrait obtenir seul. Le Saint-Siège souhaite insuffler cette confiance à l'UNESCO, comme aux autres organisations internationales, conscient que chaque peuple possède une richesse à partager dans les recherches de ce progrès authentique que seule la paix peut garantir.
1: Et oui, pour le pape, la paix n'est pas seulement l'absence de guerre, c'est la condition, dit-il, d'un progrès authentique.
3: Et après la déambulation en papa mobile dans les rues de Paris, Léon XIV est arrivé dans la cathédrale Notre-Dame. Première fois qu'un pape se rendait dans la cathédrale depuis sa restauration.
1: Oui, puisque le pape François ne s'était pas rendu à son inauguration, mais l'intervention de Léon XIV ce vendredi devant les consacrés de France était émaillée de références à la pensée de son prédécesseur comme une église en sortie capable d'accueillir les périphéries.
21: En tant que disciple du Christ, vous savez bien que la communauté chrétienne ne constitue pas un refuge dans lequel on se replierait pour se protéger de son époque. Au contraire, elle s'offre, à l'instar des anciennes cathédrales, comme un espace d'accueil, de respect, de révélation et de sens pour tous. C'est là que réside la force d'une Église vivante, accueillir la périphérie qui s'y trouve déjà en son cœur, accueillir celui qui est éloigné mais en réalité déjà proche, accueillir l'étranger en qui le Christ frappe déjà à la porte.
1: Le pape François donc largement évoqué dans le discours de Léon XIV, dans l'homélie même de Léon XIV à la cathédrale Notre-Dame de Paris.
3: Et puis hier, il y a eu également ce moment de rencontre avec les jeunes. Le pape a déclaré « Vous êtes les saints de France ».
1: Léon XIV accueilli en rockstar au Stade de France, un grand show historique, un spectacle pyrotechnique et les questions des jeunes. Crainte de l'avenir, changement climatique, situation internationale instable, le successeur de Pierre répond « Par la miséricorde de Dieu et le lien fraternel ».
21: Il n'existe aucun échec dont Dieu ne puisse nous relever, sa miséricorde et notre joie. Et pourtant, vous avez cité l'anxiété et l'incertitude comme des obstacles à votre enthousiasme. Ce sont là des sentiments très répandus en raison de la précarité des projets d'avenir, du caractère provisoire des liens affectifs et de la fragilité des relations. À ces sentiments s'en ajoutent d'autres qui pèsent sur votre génération, la fatigue de l'écran et l'anxiété face au changement climatique ou à la situation économique et internationale. Oui, il faut prêter une oreille attentive à ces sentiments. Je vous invite tous, chers jeunes, à garder le cœur ouvert face aux souffrances de vos camarades.
1: Vous écoutiez donc Léon XIV hier au Stade de France. Tout au long de la journée, nous vous faisons vivre cet événement exceptionnel sur l'antenne de RCF Notre-Dame.
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1: Mais on garde tout de même les bonnes habitudes. Oui, Clara Bévilacqua, le saint du jour. En ce 26 septembre, nous fêtons les Côme et les Damiens, deux prénoms d'origine grecque.
3: Oui, alors Côme signifie ordre. Quant à Damien, il vient de Damia, surnom de Cybèle, la déesse romaine de la fertilité et de la moisson.
1: Selon la tradition, saint Côme et saint Damien seraient des frères jumeaux.
3: Exactement. Nés en Arabie au 3e siècle, tous deux étaient médecins et même chirurgiens. Ils soignaient sans demander d'argent et ils attirèrent de nombreuses personnes à la foi chrétienne. On raconte qu'un jour, ils greffèrent même une jambe noire d'un Éthiopien décédé sur un patient blanc, scène souvent représentée par les artistes dans des peintures ou des miniatures. Ils moururent tous les deux décapités sous la persécution de Dioclétien en 303 en Syrie.
1: Saint Côme et Saint Damien qui sont les saints patrons des chirurgiens et des pharmaciens.
3: Et ils sont souvent représentés avec une robe fourrée, un bonnet cylindrique, une trousse et des instruments de chirurgie. Alors Pierre-Hugues, je pense qu'aujourd'hui, on peut souhaiter une bonne fête à tous les coms et à tous les Damiens, aux chirurgiens, mais aussi aux pharmaciens.
1: Et j'en profite pour remercier aussi tous les personnels de secours qui entourent le déplacement du pape Léon XIV. Hier, j'en étais témoin au Stade de France, ils ont fait un travail exceptionnel. Merci à eux, ils seront à nouveau mobilisés tout à l'heure. Et nous, on vous retrouve dans 10 minutes, Clara Bévilacqua. h 10, ouvrez bien vos oreilles à ce que je vous dis maintenant. Ça pourrait être le message du pape. Et oui, nous avons à écouter le message qu'il a pour la France tout au long de cette journée. Dans l'évangile du jour, tout le monde est dans l'admiration devant Jésus. Mais le Christ ne demande pas à ses disciples de l'admirer, il leur demande de l'écouter, même quand sa parole est difficile, même quand elle dérange, même quand on ne la comprend pas tout de suite. Alors plutôt que de rester dans l'admiration, tendons l'oreille à la parole du Christ et à celle du successeur de Pierre. L'évangile du jour est tiré de Saint-Luc au chapitre 9, commenté par le père Jean-Jacques Dutheil.

En ce temps-là, comme tout le monde était dans l'admiration devant tout ce qu'il faisait, Jésus dit à ses disciples « Ouvrez bien vos oreilles à ce que je vous dis maintenant. Le Fils de l'homme va être livré aux mains des hommes. » Mais les disciples ne comprenaient pas cette parabole. Elle leur était voilée, si bien qu'ils n'en percevaient pas le sens, et ils avaient peur de l'interroger sur cette parole. «

Le Fils de l'homme va être livré aux mains des hommes, c'est vrai. Il va être livré, condamné, mis en croix. Face à l'incompréhension de ses plus proches, des disciples d'ailleurs, des habitués, et nous qui sommes là face à la croix de Jésus, de celui à qui nous avons mis toute notre confiance, il est là face à nous. Quelqu'un me disait l'autre jour, il y a tellement de choses qui nous arrivent, des choses imprévues, et notre intelligence est comme voilée, nous ne comprenons pas, nous n'arrivons pas à saisir. Et quand nous ne comprenons pas, nous l'acceptons pas bien, c'est la porte ouverte à la crainte, à la précipitation, à la peur. Jésus est face à nous, il nous répond par cette parole, ouvrez vos oreilles. Dans la Bible, les oreilles, ouvrez, c'est ouvrir son cœur. Et ouvrir son cœur, c'est se mettre à l'écoute, c'est se mettre dans une attitude d'accueil. Ce n'est pas d'abord se dire, j'ai rien compris, c'est Dieu, tu as quelque chose à me dire. C'est être curieux, c'est se mettre en recherche, c'est être plus attentif. Voilà, peut-être la clé de cette parole. Dieu nous rend par son Esprit Saint plus attentifs. Il veut nous parler. Il veut lui-même ouvrir vos cœurs. Il va lui-même ouvrir notre cœur, nos oreilles pour entendre et recevoir ce message nouveau. Avancer, nous relever pour avancer avec confiance, pour nous laisser guider par lui. Que le Seigneur vous bénisse. Bonne journée.

Notre Père qui es aux cieux, que ton nom soit sanctifié, que ton règne vienne, que ta volonté soit faite sur la terre comme au ciel. Donne-nous aujourd'hui notre pain de ce jour et pardonne-nous nos offenses, comme nous pardonnons aussi à ceux qui nous ont offensés. Et ne nous laisse pas entrer en tentation, mais délivre-nous du mal. Car c'est à toi qu'appartiennent le règne, la puissance et la gloire, pour les siècles des siècles. Amen.

0: Vous écoutiez la prière du matin et le groupe Glorious, dont les propos ont alimenté, dont les chants ont alimenté la veillée des jeunes hier soir. L'Angélus à présent.
1: L'ange du Seigneur apporta l'annonce à Marie.
2: Et elle conçut du Saint-Esprit. Je vous salue Marie, pleine de grâce. Le Seigneur est avec vous. Vous êtes bénie entre toutes les femmes, et Jésus, le fruit de vos entrailles, est béni. Sainte Marie, Mère de Dieu, priez pour nous pauvres pécheurs, maintenant et à l'heure de notre mort.
1: Voici la servante du Seigneur.
2: Qu'il me soit fait selon votre parole. Je vous salue Marie, pleine de grâce. Le Seigneur est avec vous. Vous êtes bénie entre toutes les femmes, et Jésus, le fruit de vos entrailles, est béni. Sainte Marie, Mère de Dieu, priez pour nous pauvres pécheurs, maintenant et à l'heure de notre mort.
1: Et le Verbe s'est fait chair.
2: Et il a habité parmi nous. Je vous salue Marie, pleine de grâce. Le Seigneur est avec vous. Vous êtes bénie entre toutes les femmes, et Jésus, le fruit de vos entrailles, est béni. Sainte Marie, Mère de Dieu, priez pour nous pauvres pécheurs, maintenant et à l'heure de notre mort.
1: Priez pour nous, Sainte Marie, Mère de Dieu,
2: afin que nous soyons rendus dignes des promesses du Christ.
1: Daignez, Seigneur, répandre votre grâce dans nos âmes, afin qu'ayant connu par la voix de l'ange l'incarnation de votre Fils Jésus-Christ, nous puissions parvenir par sa passion et par sa croix à la gloire de sa résurrection, par le même Jésus-Christ, votre Fils, notre Seigneur. Amen.
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0: Nous sommes aujourd'hui le samedi 26 septembre, nous fêtons Saint-Côme et Saint-Damien. 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Et à la une ce matin, Clara Bévilacqua, évidemment, on va revenir sur cette visite de Léon XIV qui a été accueillie par une foule en délire hier soir au Stade de France.
6: Et oui, 80 000 jeunes rassemblés pour acclamer le pape et prier avec lui le Saint-Père qui leur a livré un message et une belle déclaration. Vous êtes les saints de France. À Paris, l'image promet d'être grandiose. La messe en plein air du pape va réunir 600 000 fidèles place de la Concorde sur les Champs-Élysées jusqu'à la place de l'Étoile aujourd'hui à 15h. Temps fort de sa deuxième et dernière journée à Paris, le Saint-Père s'envolera ensuite en direction de Lourdes. Dans le reste de l'actualité, Donald Trump qui a refusé la main tendue de l'Iran pour ouvrir le détroit d'Ormuz.
0: Dans 10 minutes, on va revenir avec Mgr Ribadeau Dumas sur ce qui s'est passé hier soir à Notre-Dame. Nous serons aussi avec Martin Dumont et Pauline de Torsiac. Le pape Léon XIV accueillit donc en rockstar au Stade de France hier soir.
6: Les 80 000 jeunes présents pour voir Léon XIV étaient survoltés. Ils ont chanté sans s'arrêter, on peut le dire, à gorge déployée, dans un stade plus que comble. Léon XIV est arrivé en papa mobile. Il est d'abord passé devant les gradins pour saluer tous les jeunes fidèles avant de rejoindre la scène. Le Saint-Père qui a délivré au Stade de France un puissant message à la jeunesse. « Vous êtes les saints de France », a-t-il déclaré. Une soirée qui avait commencé en musique avant l'arrivée du Saint-Père, avec notamment Natacha Saint-Pierre et Grégory Turpin, la chanteuse lyrique Monroe ou encore le groupe Glorious. Il y avait également une chorale de 2500 jeunes dont Axel faisait partie. Il a chanté devant le pape.
7: On vient de vivre une veillée des jeunes avec le pape Léon XIV, juste incroyable. On était dans une communion immense entre la chorale, toutes les personnes qui s'étaient déplacées pour vraiment célébrer notre foi. On est passé par des moments aussi plus solennels où le pape s'est exprimé. Il a rappelé qu'il fallait se tourner vers le Christ pour vaincre l'incertitude dans ces temps difficiles. Il a utilisé une formule qui m'a beaucoup marqué. Il a dit « Dieu s'adresse aux hommes comme à des amis ». C'est un message pour la jeunesse, un grand message de paix du pape.
6: Axel, l'un des choristes qui a chanté devant le pape au Stade de France. Et cette ferveur au stade, elle s'est ressentie aussi toute la journée dans les rues de la capitale. Des foules massées à Paris pour la déambulation de Léon XIV dans sa papa mobile. Ce sont des images impressionnantes, des fidèles venus de partout en France pour espérer voir le pape, lui serrer la main, échanger un regard. Et dans la foule, sous le soleil parfois cuisant, on retrouve Augustin Juzot. Il est venu de Lyon en famille avec ses 5 frères et sœurs pour saluer le pape.
8: C'était incroyable, il fallait voir la bonne ambiance surtout qu'il y avait dans la tente. D'habitude, quand on attend une star, les gens se poussent, sont désagréables. Là, tout le monde était adorable. Il y a même une voisine qui m'a donné son stylo pour que je puisse faire une petite pancarte pour dire que mon fils s'appelait Léon. On espérait qu'il s'arrêterait, mais malheureusement, un cardinal l'a regardé, mais ça s'est arrêté là, quoi. Et il est impressionnant, il a l'air en paix. Il avait le regard lumineux, j'ai envie de dire. C'est sympa parce que c'est un pape qui a des origines françaises, qui a l'air d'avoir un regard sur notre pays. Peut-être que le pape d'avant avait un regard sur d'autres personnes dans le monde. Là, on revient un peu au milieu du jeu, donc ça fait plaisir d'avoir une visite officielle. Même si on aimait beaucoup le pape François, on est content d'avoir Léon qui vient nous dire bonjour, quoi.
6: Des propos recueillis par Jean-Baptiste Cocagne de RCF Notre-Dame. Cette ferveur, elle avait également débuté quelques heures auparavant dans une autre ambiance, mais tout aussi touchante. C'était à la cathédrale Notre-Dame de Paris en fin d'après-midi à partir de 17h15. C'est là que Léon XIV a présidé les vêpres. Il était entouré des membres du clergé de France. Sur les 45 000 que l'on compte dans le pays, 8 000 étaient au rendez-vous, parmi eux des évêques, des prêtres, des diacres, leurs épouses également, mais des consacrés et séminaristes également réunis pour prier avec le Saint-Père.
0: Et nous serons avec Monseigneur Ribadeau Dumas dans quelques minutes. Le recteur de Notre-Dame nous confiera aussi son émotion.
6: Et cet événement d'ampleur, il a fallu 3 mois

0: incroyable parce qu'on a des collaborateurs, vous l'imaginez, qui sont, on est basé dans le 93, nous aussi, hein, en tout cas notre base parisienne. On a des collaborateurs de toute croyance, de toute dévotion, de toute culture, évidemment, vous l'imaginez. Et en même temps, il y a un profond respect qui n'existe que quand on fait la Coupe du Monde en France avec l'équipe de France qui gagne, vous voyez. Enfin, il y a quelque chose d'un peu mystique et c'est sympa.
1: Des propos recueillis par Jean-Baptiste Cocagne pour RCF Notre-Dame.
2: RCF Notre-Dame, il est 7h05 et après une journée déjà bien remplie pour Léon XIV hier, c'est à nouveau un programme encore bien chargé pour le pape aujourd'hui dans la capitale.
1: Et Étienne Pépin, après le stade Notre-Dame et l'UNESCO, alors qu'est-ce qui se profile ce samedi pour Léon XIV, cette deuxième mais dernière journée à Paris?
3: Alors d'abord, j'espère qu'il s'est bien reposé parce que je peux vous dire que l'équipe des journaliste vaticaniste qui se lève ce matin a les yeux un peu plissés. Mais le pape Léon XIV va commencer sa journée dans quelques heures avec d'abord une visite à la maison Bakita. Vous savez, c'est une maison qui accueille des personnes exilées, plus de 2500 personnes accueillies depuis 2021, depuis le lancement de cette maison. Et puis après, le pape ira à l'Institut catholique de Paris, au lieu de la vie intellectuelle en France, il y rencontrera les catéchumènes, les néophytes, vous savez, ces personnes qui se préparent au baptême ou qui sont tout juste baptisées dans la formule habituelle désormais pour Léon XIV. Il sera interpellé par ces catéchumènes et néophytes et pourra leur répondre ensuite. Cet après-midi, ce sera la Concorde, les Champs-Élysées, la grande messe solennelle, plus de 600 000 personnes attendues dans la capitale pour célébrer la Sainte Eucharistie autour du pape Léon XIV, avant son départ pour la deuxième étape de son voyage, de sa visite pontificale. Ce sera à Lourdes.
1: Merci beaucoup Étienne Pépin pour ce programme détaillé de la visite du jour. Donc pour Léon XIV, le pape qui s'est notamment exprimé en français hier sur de nombreux sujets, de grandes thématiques comme les écrans, la précarité, l'environnement, le climat. Justement, va rassembler des milliers de personnes aujourd'hui. 250 marches pour le climat sont prévues partout dans le pays. Elles sont à l'initiative de plusieurs organisations environnementales qui se sont réunies au cours de l'été. Elles réclament un plan d'urgence face au réchauffement climatique et des mesures pour taxer les grandes compagnies pétrolières. Donald Trump refuse la main tendue de l'Iran pour ouvrir le détroit d'Hormuz. Hier soir, Téhéran a proposé aux États-Unis un plan et a réclamé notamment l'arrêt immédiat des opérations militaires, auquel cas le détroit d'Hormuz serait rouvert en 7 jours. Non merci, c'est la réponse du président américain qui envisage même de reprendre les frappes en Iran après les élections de mi-mandat en novembre.
2: Et on fait un point sur la météo, on sait qu'on sera nombreux tout à l'heure sur les Champs-Élysées. Alors quelle météo attend-on?
1: Eh bien comme pour hier, c'est une nouvelle journée sous le soleil qui s'annonce pour la venue du Saint-Père en France. Le ciel sera bleu dans la capitale et les températures moins élevées, ce qui sera plus supportable pour la messe. On attend 25 degrés cet après-midi à Paris. Ailleurs en France, il fait encore assez beau, à l'exception d'un quart nord-ouest où il y a quelques nuages. Autrement, on attend jusqu'à 30 degrés à Lyon, 28 à Bordeaux et à Strasbourg. Il fera 22 degrés à Brest.
2: Et à un moment, il devait pleuvoir demain à Lourdes et là aussi, le ciel sera bleu et ça fait plaisir. Merci beaucoup, Clara Bévilacqua, pour les informations.
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1: RCF Notre-Dame, il est 7h10, première journée de Léon XIV hier en France et un programme sacrément chargé. Un discours très politique à l'Élysée, un discours pour le monde de la culture et de l'éducation à l'UNESCO avant la déambulation dans la capitale et la prière des vêpres au sein de la cathédrale Notre-Dame de Paris restaurée. Et puis cette ambiance électrique au Stade de France. Bonjour Pauline de Torsiac.
2: Bonjour Pierre-Hugues, bonjour à tous.
1: Oui, il faut prendre un micro, ouais, que Pauline à la radio. Parce que justement, vous étiez hier soir au Stade de France. Vous allez nous raconter cela. Monseigneur Olivier Ribadeau-Dumas, bonjour.
3: Bonjour Pierre-Hugues.
1: Vous êtes le recteur de la cathédrale Notre-Dame de Paris. Merci beaucoup d'être avec nous de bon matin pour revenir sur ce qui s'est passé hier soir. Martin Dumont est également avec nous. Bonjour Martin.
4: Bonjour Pierre-Hugues.
1: Historien, spécialiste des relations entre la France et le Saint-Siège. On va revenir sur ce qui s'est passé hier. On va aussi entendre le Saint-Père, mais Monseigneur Ribadeau-Dumas, moi je voulais d'abord me tourner vers vous. Comment avez-vous vécu ce qui s'est passé hier à Notre-Dame? Qu'avez-vous ressenti?
3: Une profonde joie et une grande reconnaissance. Une profonde joie parce qu'il y avait une unité, une diversité du clergé, des consacrés qui étaient réunis à Notre-Dame. Une grande joie en écoutant les paroles du Saint-Père qui étaient fortes et très belles, qui parlaient à partir de la reconstruction de Notre-Dame, de ce que peut être l'Église. Puis une très grande reconnaissance donc, pour ce qu'il nous a dit, mais aussi pour l'équipe qui a mis en place cette veillée en un temps record, oui, et qui a permis que tout soit réuni.
1: Et on a vu, moi, il y a une image qui m'a beaucoup impressionné. Au sortir de la cathédrale, le pape Léon XIV est monté sur une petite estrade à côté duquel était dressée la Vierge Marie. Il s'est tourné et moi, j'étais derrière un écran de télévision, mais on ne savait pas si le pape pleurait, mais il semblait en tout cas être extrêmement ému.
3: Je le pensais, de fait, puisque j'étais à ses pieds à ce moment-là,
1: exactement,
3: je le pensais très ému, effectivement, on le voyait avec presque des larmes aux yeux. Et c'est dire l'émotion qu'il a manifestée à plusieurs reprises depuis le début de son pontificat. Hein. C'est un homme, et c'est un homme qui partage la joie et les angoisses des autres, de ses contemporains. Mais c'est aussi un homme qui vibre particulièrement à la spiritualité.
1: Cette vibration, on l'a entendue d'une autre manière hier soir au Stade de France, Pauline de Torsiac. Vous y étiez pour RCF Notre-Dame, alors on l'a entendu sur cette antenne. J'espère que vous avez fait encore un peu de voix ce matin après ce qu'on a entendu hier soir.
2: J'ai encore un peu de voix et vous parliez d'émotion de Léon XIV quand il est arrivé dans le Stade de France en papa mobile, qu'il est monté justement sur l'estrade. Là, il était très ému. C'est vrai qu'on a vraiment ressenti aussi cette émotion, ces 80 000 jeunes devant lui qui sont là, qui le connaissent assez peu finalement, mais qui étaient curieux, qui attendaient de lui un message fort. Voilà, on a vu aussi cette émotion dans ses yeux en arrivant au Stade de France.
1: Et pour une des premières fois, le pape Léon XIV est sorti de son discours. À un moment, il s'est adressé directement aux jeunes, Pauline.
2: Oui, il s'est adressé aux jeunes, il les a encouragés. En fait, il était vraiment dans une démarche, parce que ces jeunes vraiment étaient là avec des attentes. Ils étaient là pour que finalement le chef de l'Église catholique les guide en quelque sorte. Et donc, il leur a dit soyez tous vous êtes tous des saints. Enfin, c'était quand même la phrase un petit
1: vous
2: peu.
1: Êtes les saints
2: vous
1: de
2: êtes
1: France.
2: Les saints de France, voilà.
1: Et d'ailleurs, exactement. C'est intéressant parce que de ses premiers mots à l'Élysée le matin jusqu'à ce show historique hier soir, parce que devant le pape, il y a eu un peu un spectacle qui a été présenté. Il y avait cette référence au sein de France. Martin Dumont, est-ce que c'est un peu le fil rouge de cette journée d'hier? Voilà, on est parfois dans une France qu'on dit déchristianisée, une France pleine de misérabilisme. Et là, le pape dit, mais regardez votre histoire, vous avez les saints de France.
4: C'est quand même ce qui caractérise le pape Léon. J'allais dire, ouais, le pape François, mais c'est ça, là-dessus, ça aurait quand même été justifié. Et donc, c'était pour simplement dire que le pape Léon, depuis le début de son pontificat, et ce qu'on constate dans son rapport à la France, c'est cet attachement à la spiritualité française et aux saints, ouais, français, notamment. Le fait qu'il ait envoyé ce message aux évêques de France quelques semaines, finalement, après son élection, pour commémorer et célébrer ce centenaire de trois saints importants, Jean-Eudes, Thérèse de Lisieux et le curé d'Ars. On pouvait se dire que c'était effectivement rédigé, enfin préparé déjà aussi du temps du pape François, mais il se confirme vraiment qu'il, ouais, a pleinement assumé cette ligne, il a cet attachement finalement aux saints français. Il a surtout cet attachement à cette présence chrétienne finalement en France.
1: Pauline de Torsiac.
2: Ouais, j'aimerais rajouter quelque chose parce que cet attachement au sein de France, on s'est rendu compte hier soir dans le stade de France que tous ces jeunes, eh bien, ils étaient aussi attachés à ces saints. Quand il y a eu cette fresque où voilà, on a parlé de Sainte Jeanne d'Arc sur le courage. Il y a une
1: espèce
2: de pour que ce soit Sainte Jeanne d'Arc, Charles de Foucault et Sainte Thérèse de Lisieux.
1: Sainte Thérèse de Lisieux a été applaudie,
2: voilà, acclamée. Il y a une clameur de ces jeunes, donc je trouve que ça veut peut-être dire quelque chose sur le... Parce que ça, c'était pour la mission, Sainte-Thérèse de Lisieux, oui. Sainte-Jeanne d'Arc pour le courage, ça dit peut-être quelque chose des attentes des jeunes.
1: Et Monseigneur Ribadeau Dumas, je ne sais pas si vous avez pu assister à la veillée, j'imagine...
3: À la télévision.
1: Vous étiez pris par Notre-Dame, mais c'est vrai que pendant cette veillée, on a vu aussi les jeunes prier, la prière des complices, c'était celle des vêpres à Notre-Dame. Le pape Léon XIV avait commencé le matin à l'Élysée en parlant de la France comme une terre aux riches racines chrétiennes, c'est aussi ce qu'il a montré hier.
3: Oui, et je reviens juste un instant sur ce discours à l'Élysée, puisque j'ai eu la chance d'y aller. J'ai trouvé la parole du pape extraordinairement libre, d'une liberté incroyable, avec une infinie délicatesse, mais ne fuyant absolument aucun sujet, de la dissuasion nucléaire aux questions éthiques, en passant par l'importance de l'école catholique. Et je trouve qu'il a montré là ce que peut être une autorité morale au-delà de tout parti. Et je crois qu'il y avait là un message très fort pour la société française. Et ce qui est important, je crois, c'est que le pape ne s'adresse pas, et il a bien conscience qu'il ne s'adresse pas qu'aux catholiques, mais il s'adresse à l'ensemble de la société française.
1: Mais oui, GPA, fin de vie, la science, dit le Saint-Père, ne doit pas se substituer. L'enjeu est de maintenir la personne humaine au centre et d'encadrer les technologies par une réflexion éthique. Je vous propose d'écouter Léon XIV.
5: Je constate parfois, avec préoccupation, les dérives actuelles des sociétés, qui risque de détourner la science et la technologie en entreprises lucratives, favorisant les manipulations génétiques, la gestation pour autrui, l'achat d'organes ou l'offre d'une mort programmée. N'oublions pas que le respect mutuel et la protection de la vie de toute personne humaine est une responsabilité de chacun et de tous, qui commence par une conversion de l'intelligence et du cœur et qui nécessite un engagement réel et désintéressé envers nos frères et sœurs.
1: Martin Dumont, quand Léon XIV dit devant Emmanuel Macron, devant Yael Braun-Pivet, n'oublions pas que le respect et la protection de la vie commencent par une conversion de l'intelligence et du cœur. C'est quand même très libre, disait Monseigneur Ribadeau Dumas. C'est très franc.
4: C'est très libre, c'est très franc, et c'est effectivement aussi, ça transcende les partis politiques. C'est-à-dire que c'est un message qui s'adresse absolument à l'ensemble de la société. On a eu tendance ces derniers temps à considérer que ceux qui étaient s'opposaient au moment des débats sur la fin de vie, que c'était une question de droite-gauche, c'est quelque chose qui dépasse les simples clivages politiques, et c'est quelque chose qui dépasse aussi les clivages religieux. C'est pas seulement quelque chose pour les catholiques, c'est quelque chose pour l'ensemble du monde de la société française. Mais ça me paraît extrêmement intéressant aussi, sous l'angle de, ces relations qu'on dit très pacifiées entre la France et le Saint-Siège, lorsqu'il y a des points de divergence, on le sait, le pape s'exprime, c'est l'exprimer en termes très diplomatiques, mais directs.
1: Pauline de Torsiac, vous y étiez pour RCF Notre-Dame. Est-ce que vous avez, vous aussi, été marquée par la franchise et la liberté de ton de Léon XIV hier?
2: Oui, sa franchise, sa liberté de ton, et puis cette chute qui était quand même assez intéressante. Où il
1: Je voulais faire rebondir Monseigneur Ribadeau Dumas dessus.
2: Emmanuel Macron, où il lui dit, il reprend ses mots prononcés aux Bernardins. Un président de la République prétendant se désintéresser de l'Église et des catholiques manquerait à son devoir, comme... si les catholiques n'étaient pas impliqués dans la société civile. Voilà, il renvoie finalement un petit peu le chef de l'État à ses propres contradictions. C'est intéressant.
1: Puisqu'effectivement, en 2018, Emmanuel Macron avait prononcé devant l'Église de France aux Bernardins un discours qui avait marqué, qui avait suscité beaucoup d'espoir aussi au sein de la Conférence des évêques de France, au sein des catholiques de France, Monseigneur Ribadeau Dumas, en rappelant à Emmanuel Macron les propos que lui-même avait tenus il y a quelques années. C'est là une chute très intéressante de la part de Léon XIV à son discours.
3: C'est non seulement intéressant, mais c'est très adroit, c'est-à-dire c'est très fin. Ça rappelle aussi que les politiques ont une responsabilité. Les catholiques français sont des citoyens français. Et les entendre, les écouter, prendre à cœur de savoir exactement ce qu'ils veulent, je crois que c'est le rôle aussi du président de la République. Il a rappelé aussi aux catholiques qu'il devait s'investir dans la société, ouais. qu'il ne pouvait pas vivre à part de cette société. Et ce que je crois est important pour aujourd'hui.
1: Pline de Torsiac, on a vu aussi un pape très conscient des enjeux de l'Église de France aujourd'hui, puisqu'il a parlé de l'école catholique. Elle a toute sa place dans le paysage éducatif d'un pays comme la France, dit-il.
2: Oui, en fait, c'est son caractère propre qui peut être aujourd'hui un peu menacé hein, en France, en tout cas attaqué. On voit que Léon XIV a bien conscience de ce sujet-là et rappelle justement le rôle de l'école catholique en France.
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1: RCF Notre-Dame, il est 7h20, toujours au cœur de cette matinale spéciale. Nous sommes avec Monseigneur Olivier Ribadeau-Dumas, le recteur de la cathédrale Notre-Dame de Paris, Martin Dumont, historien, et puis Pauline de Torsiac, qui est journaliste pour RCF Notre-Dame. Il y a eu ce discours à l'UNESCO, Martin Dumont. Qu'en retenez-vous ? C'était un discours peut-être plus conceptuel ?
4: Certains ont dit, mais c'était en français et en anglais, mais en fait c'est normal. Oui. Voilà, c'est pour s'adresser aussi au monde entier, pas seulement aux Français, donc aussi aux représentants des différents pays. Il y a des éléments extrêmement intéressants sur la culture, sur l'intelligence artificielle. C'est effectivement plus. Non, c'est un très beau discours. Honnêtement, Moi je l'ai lu. Je n'ai pas écouté, je l'ai lu. Voilà, et parce qu'on ne veut pas être partout en même temps. Mais non, c'est quelque chose de vraiment très profond et j'incite ceux qui ne l'auraient pas suivi à aller le lire. Ouais. Il faut relire également le discours à l'UNESCO de Jean-Paul II.
1: Lorsqu'un pape Les deux se répondent.
4: Les deux se répondent, et les deux sont complémentaires et les deux valent la peine vraiment d'être lus et en profondeur, avec avec un stylo à la main et pour prendre des notes. C'est important. Sur la question de la culture, et sur...
1: Monseigneur Ribadeau-Dumas.
3: Non, c'est aussi le fait que le pape parle à l'UNESCO en lui-même un signe extrêmement important. C'est-à-dire que le pape croit au multilatéralisme. Et il croit à l'importance de ce dialogue entre les nations. Il pense, et il l'a redit à plusieurs reprises, qu'il ne peut y avoir de paix que s'il y a du dialogue. Il l'a dit à l'Élysée le matin. Et le discours à l'UNESCO en est la démonstration.
1: Et puis, le pape Léon XIV a fait cette déambulation dans les rues de Paris. Alors là, on a vu une grande ferveur, une grande mobilisation populaire avérée. Plusieurs centaines de milliers de personnes. Les observateurs parlent de 200 à 300 000 personnes dans les rues. Et puis, il est arrivé dans votre cathédrale, j'allais dire, Monseigneur Ribadeau-Dumas, enfin celle de Monseigneur Ulrich.
3: Oui. Et puis, vous savez, on parle de Notre-Dame comme Notre-Dame de l'humanité. Donc, j'ai bien conscience qu'elle appartient à tous.
1: Et en tout cas, il s'est adressé à ceux qui ont donné leur vie à l'Église de France, aux prêtres, aux diacres, aux consacrés, aux religieux, aux religieux. Et Léon XIV a montré ce vendredi qu'il était lui-même habité par la mission qui a marqué sa vie de prêtre, un élan missionnaire qui ne doit être freiné par le peu de moyens. Écoutez Léon XIV.
5: Des côtes du Nord jusqu'à la Méditerranée, des régions intérieures aux départements des régions d'outre-mer. Soyez une Église vivante, multiforme, est proche. La pauvreté des moyens n'empêche pas la mission, car c'est la grâce de Dieu qui permet la liberté intérieure et la sobriété de vie, afin de refléter un style évangélique. Dans tout cela, valorisez avec confiance la présence missionnaire des fidèles laïcs qui sont l'avant-poste vivante de l'Église au carrefour du monde quotidien.
1: La pauvreté des moyens n'empêche pas la mission, Monseigneur Ribadeau-Dumas. Quel regard vous avez sur ce qu'on vient d'entendre ?
3: Un regard qui est plein d'espérance et qui nous ouvre des chemins. C'est-à-dire que bien souvent, on se dit, mais on n'a plus les moyens, on ne peut rien faire. En fait, le pape nous rappelle que nous avons toujours à faire. Il reprend les mots que son prédécesseur avait utilisés, d'une église en sortie, du mot périphérie, et donc il se situe aussi dans la continuité de ce que le pape François avait fait et avait dit. Il nous dit que nous avons à nous risquer, que nous n'avons pas à avoir peur d'oser, et puisque l'ensemble de son homélie a été structuré à partir de la reconstruction de Notre-Dame, eh bien, le signe même de Notre-Dame est pour l'Église en France, le signe qu'il faut avancer et qu'il ne faut pas avoir peur, et que c'est un signe d'espérance, et que c'est par l'unité que nous aurons, l'unité autour du successeur de Pierre, puisqu'il l'a rappelé, la communion avec lui, que nous pourrons vivre quelque chose d'important.
1: J'allais justement vous faire réagir, Martin Dumont, sur cette phrase « Faites donc passer la communion avec le successeur de Pierre et avec l'Église avant vos sensibilités personnelles ».
4: Oui.
1: Alors à nouveau, le pape Léon XIV parle d'un ton très doux, mais dit les choses très cash.
4: Oui, mais parce qu'il sait aussi, il est tout à fait conscient des défis qui sont ceux de l'Église de France aujourd'hui.
1: Quels sont-ils ?
4: L'Église de France aujourd'hui est traversée par des courants divers et multiples qui partent dans un sens ou dans un autre. Et c'est effectivement l'idée, la conception de la, des sensibilités personnelles. On a le sentiment, parfois, que c'est ce qui passe au-delà, enfin, qui passe au-dessus de l'idée de communion. Et finalement, est-ce qu'on est capable, dans l'Église catholique, de s'entendre entre différentes tendances, ou au contraire, c'est chacun pour soi, et en disant, ben, en fait, moi je suis... C'est tout, c'est, on en revient finalement à ce qui était à l'origine de l'Église. Moi, je suis pour Pierre, je suis pour Paul. Non, vous êtes du Christ.
1: D'autant que l'actualité ces derniers mois a été marquée par l'acte schismatique de la fraternité sacerdotale Saint-Pie-X. C'est aussi ça, sans doute, que le pape Léon XIV a dans le cœur. Pauline de Torsiac, sur cette question des sensibilités personnelles.
2: En tout cas, hier soir, au Stade de France, il y avait cette diversité. Toutes les sensibilités réunies, 80 000 jeunes. Et je peux vous dire une chose. Eh bien, c'est qu'il y avait une véritable communion, une véritable unité. Ça, c'est voilà, tout le monde était ensemble pour à la fois chanter, danser sur avec des artistes de tous bords, pop, louange, rap, voilà, et puis ces choristes, 2500 choristes avec des chants liturgiques aussi, et tous unis dans la prière aussi. Ils étaient tous, enfin voilà, il y a eu un moment de silence. C'était une cathédrale à ciel ouvert, le Stade de France. Il faut quand même réaliser ça.
1: À quoi avez-vous vu qu'il y avait là toutes les sensibilités ?
2: Alors, on l'a vu parce que on a reçu, vous aviez écouté un petit peu le direct. Mais voilà,
1: Il y avait tellement de bruit dans le Stade de France, je n'ai pas pu écouter l'antenne.
2: Clairement, on a vu. Et puis, en fait, on les a vus aussi. On les a vus dans la foule. Voilà, il y avait vraiment des gens de toute sensibilité. Et aussi, quand ils se sont exprimés, quand il y a quand même deux jeunes qui sont allés voir le pape pour leur partager à la fois leur questionnement. Et ils disent ce qu'ils font aujourd'hui, leur engagement dans l'Église.
1: Très intéressant, les profils de Chloé et François, l'une engagée au service des plus pauvres, avec la Cité Céleste, l'autre chef de croûte en Bourgogne, dans un milieu rural. Chacun avait...
2: Engagé dans la liturgie. Enfin, voilà, il y avait vraiment
1: Et touché par la beauté de la liturgie. Mmh. Moi, ce qui m'a frappé aussi hier soir, Pauline et Martin et Monseigneur Ribadeau Dumas, je voulais vous faire réagir aussi là-dessus, c'est la capacité de l'Église de France à montrer aussi la variété des sensibilités. Il y avait cette communion, mais on assumait aussi la variété des sensibilités. Martin Dumont.
4: Et la variété des visages, surtout, aussi. Et ça m'a paru très frappant. Finalement, on ne savait pas exactement ce qu'il allait... On pensait à la Concorde, mais on ne savait pas ce qui allait en être de ce spectacle et de cette veillée au stade de France. Et j'ai trouvé ça très frappant de constater, on voyait aussi, parce que l'Église de France, c'est ça aussi aujourd'hui, la recomposition qui est en cours au sein de l'Église de France, c'est aussi une population qui est originaire, pas seulement monde, des milieux urbains, mais aussi des milieux populaires, et notamment en Seine-Saint-Denis.
2: Ils étaient nombreux de Seine-Saint-Denis, d'ailleurs.
1: Et on en parlera d'ailleurs à partir de 8h05 sur cette antenne. Nous serons avec Guillaume Cuchet, qui sont les catholiques de France. Rendez-vous donc dans trois quarts d'heure. Monseigneur Ribadeau Dumas.
3: Moi, j'ai été frappé, bien sûr, au Stade de France, de cette grande diversité, mais aussi au Vêpres. Hein. La diversité du monde religieux, du monde des consacrés qui étaient là, il y avait, j'allais dire, tous les uniformes possibles et inimaginables, et ceux qui n'en avaient pas, il y avait des gens de toute origine, et je trouve que c'est très beau de voir cette Église qui vit la communion au-delà de la différence.
1: Merci beaucoup, Monseigneur Olivier Ribadeau Dumas, recteur de la cathédrale Notre-Dame de Paris, d'avoir été avec nous ce matin. Martin Dumont, docteur en histoire, auteur de La France dans la pensée des papes au CERF. Et Pauline de Torsiac, journaliste pour RCF Notre-Dame.
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1: de 7h29. La météo avec vous, Clara.
6: Et comme pour hier, c'est une nouvelle journée sous le soleil qui s'annonce pour la venue du Saint-Père en France. Le ciel sera bleu dans la capitale et quasiment partout en France. Les températures sont en revanche un petit peu moins élevées, ce qui sera peut-être plus supportable pour la messe de 15h. On attend 25 degrés à Paris, il fera tout de même encore 30 degrés à Lyon et 28 à Bordeaux.
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1: Il est 7h30, vous écoutez RCF Notre-Dame toute la journée, évidemment, antenne spéciale sur RCF Notre-Dame pour vous faire vivre cette visite de Léon XIV en France. Tout à l'heure, Étienne Pépin sera à la maison Bakita et vous fera vivre cet événement en direct sur RCF Notre-Dame. Et puis dans 10 minutes, nous serons avec Mgr Laurent Ulrich. Il est interviewé lui aussi par Étienne Pépin. Mais on va d'abord revenir, Clara Bévilacqua, sur cette soirée folle hier au Stade de France.
6: Et oui, pour célébrer la venue du pape Léon XIV, 80 000 jeunes s'étaient donné rendez-vous dans l'enceinte remplie jusqu'à ras-bord. Des jeunes engagés en forme, survoltés, qui ont chanté et dansé toute la soirée. Qui a commencé en musique jusqu'à l'arrivée du pape Léon XIV en papa mobile. Il est passé devant les gradins pour saluer tous les jeunes fidèles.
1: Le Saint-Père qui a délivré au Stade de France un puissant message à la jeunesse.
7: Je veux vous dire au nom des 1500 jeunes de la Seine-Saint-Denis, du 93, le 9-3, qu'on est très heureux de vous accueillir.
6: Et Mgr Guillet, l'évêque de Saint-Denis, n'est pas prêt d'oublier cette soirée comme tous les jeunes autour de lui. Monroe, Grégory Turpin et Natacha, Saint-Pierre, les frangines Glorious se sont succédés sur scène pour mettre littéralement en ébullition le Stade de France. Et tout a basculé lorsque le pape a fait son entrée au stade.
8: À Léon XIV,
9: tout le monde se lève.
8: Ça y est, la papa mobile qui rentre au Stade de France.
6: Une ferveur qui va entrer en dialogue avec le Saint-Père à travers des témoignages, un spectacle vivant sur les saints français, des feux d'artifice, puis le silence impressionnant permettant aux 80 000 jeunes de se recueillir devant la sainte tunique d'Argenteuil. Florian est venu de Tours, il a été particulièrement marqué par cette vénération.
10: Je pense que c'est le moment que je retiendrai. C'était la première fois que je pouvais voir de mes yeux la sainte tunique. C'était un moment assez émouvant spirituellement.
6: Nous avons aussi demandé à Angèle ce qu'elle allait retenir de cette veillée.
11: C'était juste magique de se retrouver avec tous nos frères et sœurs, prier en fait juste dans la joie, dans la bienveillance, dans le silence. J'ai pas les mots pour expliquer à quel point c'était magique en fait.
6: Et nous, si nous avons retenu quelque chose de cette soirée au Stade de France, c'est ça, et c'est Léon XIV qui le dit.
12: Merci pour votre foi. Vous êtes les saints de France.
6: Vous êtes les saints de France. Voilà ce message du pape Léon XIV qui a appelé cette jeunesse réunie hier au Stade de France à reprendre le flambeau des saints de notre pays. L'un des temps forts hier, dédié à tout le monde cette fois, pas uniquement aux 17-35 ans, c'est bien sûr la mythique déambulation en papa mobile. Le souverain pontife a parcouru 2,5 km l'église Notre-Dame-des-Champs et Notre-Dame de Paris, devenant le premier pape à s'y rendre depuis la réouverture de la cathédrale en décembre 2024. Sur sa route, 250 000 fidèles venus le saluer avec l'espoir d'un regard, de lui serrer la main, voire même de lui tendre son bébé pour qu'il soit béni. Et c'est ce qui est arrivé à Isabelle, qui a vu sa fille Victoire rejoindre les bras du Saint-Père.
13: Ah bah c'est complètement fou, Victoire est rentrée dans les bras du pape pour être bénie. Donc on n'en revient toujours pas, mais c'était vraiment un moment de grâce. Je crois qu'elle n'a pas trop encore réalisé ce qui lui est arrivé. Ah bah moi je suis hyper émue, j'en ai les larmes aux yeux. C'est assez fou.
6: Et des propos recueillis par Aubery Métro pour RCF Notre-Dame.
1: On l'entend, la ferveur des fidèles, et elle est partagée aussi par le clergé, bien sûr.
6: Ouais, ils étaient réunis hier pour la célébration des vêpres à la cathédrale Notre-Dame de Paris, et sur les 45 000 membres du clergé de France, 8 000 étaient présents, parmi eux des évêques, des prêtres, des diacres et leurs épouses, des consacrés et séminaristes, tous réunis pour prier avec le Saint-Père, Philomène Dubois.
14: Les religieux sont venus de toute la France pour prier avec Léon XIV, comme l'abbé Baudouin Massias du diocèse de Nevers, qui est venu avec son drapeau.
15: Du Nivernais, je l'avais emmené au JMJ en 2023. C'était très pratique parce que j'étais le seul drapeau Nivernais sur les 2 millions de personnes. Mon drapeau, il est avec des rayures bleues et jaunes entourées de rouge, qui ressemble un peu à un petit lup, parce que c'est une brisure, on appelle ça du drapeau de la Bourgogne.
14: Deux Isabelles originaires de Reims, l'une sœur et l'autre laïque consacrée, sont déjà fermement accrochées aux barrières barrières qui les séparent de la Papa Mobile.
9: C'est pas seulement de voir, c'est plus de vivre un moment d'église aussi.
16: Moi, l'église, c'est ma famille, hein, au sens large. Moi, j'espère bien quand même recevoir quelque chose qui fait que mon cœur puisse être un peu changé pour la suite.
14: Et le voilà, justement, le pape qui arrive sur le parvis de la cathédrale. Léon XIV est venu saluer la foule à pied. Marie-Dominique de la communauté de l'Emmanuel n'en revient pas.
17: C'est très fort de le voir comme ça, aussi souriant, aussi heureux, de nous voir heureux, sous ce soleil incroyable, face à cette énorme cathédrale Notre-Dame.
14: Les vêpres se sont conclues par le Salve Regina, repris en chœur par la foule de croyants. Reportage de Philomène Dubois pour RCF Notre-Dame sur le parvis de la cathédrale hier à l'occasion de la célébration des Vêpres. Et c'est encore un programme bien chargé qui attend le pape pour la deuxième et dernière journée à Paris avec ce matin la visite de la maison Bakita, ce centre d'accueil pour les personnes exilées, avant un nouveau bain de foule XXL avec la messe en plein air, place de la Concorde et aux Champs-Élysées. Ce sera à partir de 15h. Et d'un point de vue pratique, la grande question: à quelle heure faut-il être sur place? Réponse avec le général Watkan, le coordinateur de l'étape parisienne de la venue de Léon XIV en France.
18: Il y a des gens qui veulent arriver très tôt pour être sur le long des barrières, etc. Et en tout cas, les portes ferment, ça c'est une obligation, toujours une demi-heure avant l'arrivée du Saint-Père sur un lieu donné. Donc le Saint-Père va démarrer le passage en Papa Mobile sur l'étoile à partir en gros de 13h55, mm-hmm. dans ces eaux-là. Donc en fait, il faut arriver vraiment en fin de matinée pour être sûr d'avoir une belle place d'abord, parce que les premiers rentrons pourront se mettre auprès du passage du pape, mais c'est entre 9h, j'irai, et 13h.
14: Le général Watkan au micro RCF Notre-Dame de Nathanaël de Rinxan. La messe à 15h donc, en présence de plusieurs figures politiques, Marine Le Pen, Gabriel Attal, Édouard Philippe, mais sans Emmanuel Macron. Il sera représenté par son épouse et le Premier ministre Sébastien Lecornu.
1: Merci beaucoup Clara Bévilacqua. On vous retrouve dans 20 minutes pour un nouveau point sur cette visite du pape Léon XIV.
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1: 7h36, notre invité ce matin, Mgr Laurent Ulrich, l'archevêque de Paris. Un entretien enregistré quelques heures avant l'arrivée du pape en France par Étienne Pépin.
19: Mgr Laurent Ulrich, bonjour.
20: Bonjour.
19: Merci d'être avec nous ce matin. Le pape est arrivé à Paris hier, accueilli par le président de la République et par les fidèles catholiques à travers la capitale. Après Notre-Dame et le Stade de France, Léon XIV a un programme chargé aujourd'hui à Paris. Il va visiter la maison Bakita pour rencontrer des personnes exilées. Il ira aussi à l'Institut catholique de Paris pour rencontrer les catéchumènes et néophytes avant de rejoindre les Champs-Élysées et la place de la Concorde pour la grande messe solennelle. Quel est votre état d'esprit ce matin? C'est l'enthousiasme d'un Triduum Pascal pour vous?
20: Ah, Triduum Pascal, ce serait beaucoup dire. Je ne sais pas si le mot, il y a au moins 2 jours, et c'est une grande fête pour l'Église. Je crois que c'est une grande fête aussi pour beaucoup de gens qui se sentent proches du message que le pape probablement va délivrer, et que déjà il délivre par sa présence, par sa manière d'être là, comme on l'a déjà vu dans d'autres pays depuis un peu plus d'un an qu'il est le pape, le souverain pontife. Et donc, on a déjà vu à la fois sa simplicité, la clarté et la force de sa parole. Et ça, ce sont des événements qui ont touché les catholiques et les Français, plus largement que les seuls catholiques pratiquants. De sorte que l'enthousiasme que l'on a vu chez les catholiques pratiquants, par exemple, pour s'inscrire à la messe, il est, semble-t-il, les autres Français, ils participent à cet enthousiasme et le disent.
19: Alors on y reviendra sur cette dimension missionnaire de ce voyage du pape Léon XIV en France. Comment s'est passée l'organisation de cette visite apostolique avec les pouvoirs publics, avec Emmanuel Macron en particulier ?
20: Avec les pouvoirs publics, les affaires sont tout à fait conclues dans le sens de la séparation des Églises et de l'État. Pour être séparés, c'est qu'on est deux, et qu'on est deux en conversation les uns avec les autres. On n'est pas fusionnés, et on n'est pas fusionnels, mais on est séparés. Ça veut dire que nous reconnaissons que la nation est notre mode de vie ordinaire, c'est comme ça que nous sommes français. Et deuxièmement, l'État reconnaît que les églises existent, notre Église catholique existe dans le paysage français, et donc que la liberté de croire et de pratiquer le culte est tout à fait assurée par l'État. Et donc, nous avons évidemment été en concertation permanente avec les pouvoirs publics, demandant l'autorisation d'utiliser le domaine public pour pratiquement cette célébration de la messe, mais aussi pour la célébration des vêpres sur le parvis de Notre-Dame, et non pas simplement à l'intérieur de Notre-Dame, etc. Donc nous avons demandé cela. Tout cela s'est très bien passé. Nous avons forcément été en lien continu, quotidien, avec la préfecture de police de Paris, qui s'occupe de la sécurité de ces rassemblements.
19: Chacun à sa juste place. D'ailleurs, un mot sur la devise choisie pour ce voyage apostolique, pour que le monde ait la vie. Est-ce que c'est une réponse, ou pas, à la loi fin de vie qui a été votée en juillet, ou est-ce qu'il ne faut pas y voir de signal politique ?
20: Non, je crois qu'il faut surtout y voir le signal d'un voyage apostolique qui apporte la parole du Christ, de l'Évangile et de l'Église depuis toujours, et qui veut montrer une Église qui se met au service de tous, qui se met au service des gens dans la plus grande précarité, qui se met au service de l'accompagnement de la vie des familles et des enfants à naître et des enfants nés, qui se met au service des personnes malades et handicapées et dans la précarité sociale, par exemple, mais aussi dans la solitude psychique, la solitude des gens qui vieillissent, etc. Et puis, bien sûr, au service de la vie que l'on accompagne jusqu'au bout. Donc, il ne faut pas restreindre, rétrécir le projet à un positionnement que le Saint-Père prendrait à l'égard de la loi qui vient d'être votée. Je pense que ce serait tout à fait insuffisant. Le message de l'Évangile, c'est effectivement celui que le Christ nous dit dans l'Évangile de Saint-Jean, « Je suis venu pour que le monde ait la vie, pour que vous ayez la vie et la vie en abondance. » Et la vie en abondance, ce n'est pas simplement beaucoup de jours, mais c'est une qualité de vie et c'est un bonheur qui prend sa source en Dieu. C'est ça que vient nous dire le pape. Et donc, pour les croyants et pour le témoignage des croyants, il vient soutenir ce témoignage.
19: Merci d'être avec nous, Monseigneur Laurent-Elric, archevêque de Paris sur RCF Notre-Dame. Cette vitalité, on va en être témoin cet après-midi. Les fidèles sont attendus très nombreux sur les Champs-Élysées. Cette liesse populaire, de quoi est-elle le nom ? Qu'est-ce que cela dit du nouveau souffle dans l'Église catholique en France ?
20: Eh bien, cela dit que d'abord, au milieu d'une diminution réelle de l'Église catholique depuis 50-60 ans, numériquement à l'intérieur de la vie de la société française. De fait, l'Église semble compter moins pour beaucoup depuis... Mais au milieu de cela, voilà que l'Église se manifeste comme très vivante, à la fois dans la prière et la célébration, ce que l'on va voir cet après-midi. Elle se manifeste très vivante dans beaucoup d'activités de l'intelligence, de la compréhension de la foi, de la participation au dialogue avec la société, et elle se manifeste très vivante dans le service des plus pauvres et des précaires et des gens en difficulté, de quelque façon que ce soit. Et donc ces trois aspects-là vont être visibles pour le pape, et par conséquent, je crois, vont être visibles pour l'opinion publique. Et manifestement, l'Église se trouve être en France dans une situation où elle n'occupe plus le devant de la vie de la société, mais elle nourrit énormément de réseaux qui sont des réseaux de charité, de sens de la vie et de vraie ouverture aux autres et à Dieu.
19: Est-ce que le pape Léon, Mgr Laurent-Elric, vient en missionnaire en France ?
20: Ben, je pense que c'est son travail. C'est son travail de toujours. Il a été mis là par le Seigneur et par l'élection des cardinaux et par l'Esprit-Saint. Il a été mis là pour être un missionnaire qui encourage les missionnaires que nous essayons d'être nous aussi.
19: Alors le pape Léon XIV a choisi, lors des différentes étapes de son voyage, de faire des rencontres plus discrètes, plus personnelles. Ce sera le cas à Paris ce matin, à la Maison Bakita et à l'Institut catholique de Paris. Est-ce que c'est essentiel justement ces rencontres intimes, Mgr Laurent-Elric, avec un public un peu plus restreint, plus confidentiel ?
20: Oui. Alors manifestement, le choix du pape Léon, c'est de permettre, comme un pasteur, comme à un pasteur, de rencontrer en direct des personnes. C'est la vraie caractéristique d'un pasteur qui, évidemment, ne peut pas voir tout le monde, ne peut pas se contenter d'adresser de belles et bonnes paroles et des salutations depuis sa papa mobile, et qui se dit, il faut, pour que je connaisse un pays, pour que je connaisse les situations, il faut que je puisse rencontrer des personnes en chair et en os, et que je puisse parler avec elles. Et c'est ce qu'il va faire à la Maison Paquita ce matin. C'est ce qu'il fait en écoutant le témoignage de trois personnes qui sont en situation difficile, ou qui l'ont été, mais qui ont été pris en charge et qui ont été promus dans leur dignité et qui ont repris le contrôle de leur vie.
19: Il y a une méthode, Léon XIV, hein, pour ces rencontres plus personnelles. Il va laisser donc les fidèles l'interpeller pour répondre personnellement à leurs questions.
20: Oui. Il a le souhait. Poser une question, c'est une chose. On a l'impression qu'il faut toujours poser des questions et avoir des réponses. Mais il laisse des personnes témoigner de ce qu'elles vivent. Et il va réagir à ce qu'elles vivent. Et il va leur adresser un mot. Petite conclusion de l'échange, bien sûr. Donc, il écoute. Et je pense que vraiment, il veut le faire. Il écoute et il adresse une parole en échange, et cette parole, elle sera, je l'espère, j'en suis sûr, adaptée à l'auditoire, aux personnes qui seront là.
19: C'est le modus operandi choisi pour la visite ce matin à la Maison Paquita et aussi à l'Institut catholique de Paris. Alors beaucoup de choses en un seul lieu à l'ICP et de personnalités aussi à honorer. Les martyrs de la Révolution, Laurent de la Résurrection, Christian de Chergé, Frédéric Ozanam. Alors sur Laurent de la Résurrection, peut-être pour commencer, c'est un personnage auquel le pape est très attaché. Il incarne une spiritualité du quotidien, de la vie ordinaire, de la simplicité, du service. Vous nous en avez déjà parlé, mais c'est une personnalité auquel le pape se réfère souvent. Pourquoi ?
20: Oui, quand il est devenu religieux, ou peut-être avant, il a dû trouver dans une bibliothèque les textes de ce moine carme du XVIIe siècle, qui a vécu toute sa vie de carme, d'abord comme un serviteur de la communauté, cuisinier d'abord, puis homme à tout faire, dans ce couvent des Carmes qui est au cœur de Paris, aujourd'hui rue d'Assas, rue de Vaugirard. Voilà. Et donc ça, c'est le couvent dans lequel il a été 50 ans de sa vie, en plein milieu du XVIIe siècle. Alors il a trouvé, le pape il a trouvé cela, il a trouvé dans la spiritualité de cet homme une spiritualité de la présence de Dieu à laquelle nous pouvons nous rendre présents tout au long de la journée à travers mille et une activités. Il me semble que la petite voix de Sainte Thérèse de l'Enfant Jésus ressemble beaucoup à cela, la petite voix de tout pratiquer avec amour. Et il donne une sorte de façon d'être qui sont des petits moments de prière, bref, tout en agissant, tout en faisant la cuisine, tout en etc., dire « Mon Dieu, je fais ça pour toi et avec toi ».
19: Alors c'est là que le pape va rencontrer l'assemblée ecclésiale provinciale consacrée aux catéchumènes et aux néophytes. On dit que c'est l'une des raisons qui a initié ce voyage de Léon XIV à Paris et en France. Qu'en est-il ? Qu'est-ce qui va se passer là ?
20: Alors, je rappelle deux choses. La première, c'est qu'au début du mois d'août 2025, des jeunes Français sont en pèlerinage à Rome pour l'année jubilaire. Parmi eux, 500 catéchumènes et néophytes, c'est-à-dire tout jeunes baptisés dans l'année ou parfois l'année d'avant, mais qui découvrent la vie de l'Église et qui essayent de s'y insérer. Donc, catéchumènes, néophytes. Et le cardinal Aveline lui dit au pape, il y a là 500 jeunes qui vont être là. Et le pape lui répond, je voudrais les voir et leur adresser la parole et les écouter. Donc, il y a déjà cela. Deuxièmement, fin du mois d'août, moi-même, je me rends à Rome avec l'intention d'inviter le pape. Et deuxièmement, de lui parler de notre assemblée ecclésiale provinciale qui va commencer 15 jours après sa visite. Eh bien, ces deux points-là sont pour une part dans la décision du pape d'accepter un voyage en France parce qu'il a manifesté le désir de connaître mieux ce phénomène et de comprendre mieux. C'est pour ça que l'Institut catholique de Paris, la première séance de cette assemblée qui normalement aurait dû être simplement le 11 octobre, elle va se dérouler ce matin.
19: En présence du pape.
20: En présence du pape. Cette première séance, il va écouter, là encore, trois témoins, un ou une catéchumène, un ou une néophyte, et un ou une, c'est plutôt une, je crois, accompagnatrice, qui auront quelque chose à lui dire, et il réagira à cela aussi.
19: Une toute dernière question, Mgr Laurent Ulrich, ce matin sur RCF Notre-Dame. Qu'est-ce que change une rencontre avec le pape dans la vie d'un homme ?
20: Mais il arrive que ça change beaucoup de choses. Je connais, moi, des prêtres, par exemple, qui sont un peu plus jeunes que moi, qui ont découvert leur vocation à l'occasion du voyage du pape Jean-Paul II à Paris en 1980. D'autres qui l'ont découvert certainement en 86, en 88, en 96 et en 97, les JMJ. Voilà, il y a eu plusieurs provinces de France qui avaient reçu le pape Jean-Paul II. Eh bien, à chaque fois, il y a eu des vocations qui se sont révélées à des hommes, à des femmes, des gens qui sont devenus prêtres, qui sont devenus religieux, religieuses, qui ont eu leur vie transformée.
19: Alors espérons que ce voyage de Léon XIV en France, cette visite apostolique, change la vie peut-être des fidèles.
20: Mais moi, je l'espère très, très fortement et je prie
19: participer.
20: Pour ça.
19: Merci infiniment, Mgr Laurent Ulrich, d'avoir été notre invité ce matin. Alors je rappelle que cet entretien a été enregistré quelques heures avant la venue du pape Léon XIV, avant son arrivée à Paris. Merci infiniment d'avoir été notre invité ce matin.
20: Merci.
1: Et merci à vous, Étienne Pépin.

7h50, RCF Notre-Dame, il est 7h50, ouvrez bien vos oreilles à ce que je vous dis maintenant, ça pourrait être le message du pape. Et oui, nous avons à écouter le message qu'il a pour la France tout au long de cette journée. Dans l'évangile du jour, tout le monde est dans l'admiration devant Jésus, mais le Christ ne demande pas à ses disciples de l'admirer, il leur demande de l'écouter, même quand sa parole est difficile, même quand elle dérange, même quand on ne la comprend pas tout de suite. Alors plutôt que de rester dans l'admiration, tendons l'oreille à la parole du Christ et à celle du successeur de Pierre. L'évangile du jour est tiré de Saint Luc au chapitre 9, commenté par le père Jean-Jacques Dutaine. Il est prêtre du diocèse de Bordeaux.

En ce temps-là, comme tout le monde était dans l'admiration devant tout ce qu'il faisait, Jésus dit à ses disciples « Ouvrez bien vos oreilles à ce que je vous dis maintenant. Le Fils de l'homme va être livré aux mains des hommes. » Mais les disciples ne comprenaient pas cette parabole. Elle leur était voilée, si bien qu'ils n'en percevaient pas le sens, et ils avaient peur de l'interroger sur cette parole. «

Le Fils de l'homme va être livré aux mains des hommes, c'est vrai. Il va être livré, condamné, mis en croix. Face à l'incompréhension de ses plus proches, des disciples d'ailleurs, des habitués, et nous qui sommes là face à la croix de Jésus, de celui à qui nous avons mis toute notre confiance, il est là face à nous. Quelqu'un me disait l'autre jour, il y a tellement de choses qui nous arrivent, des choses imprévues, et notre intelligence est comme voilée. Nous ne comprenons pas, nous n'arrivons pas à saisir. Et quand nous ne comprenons pas, nous l'acceptons pas bien. C'est la porte ouverte à la crainte, à la précipitation, à la peur. Jésus est face à nous. Il nous répond par cette parole. Ouvrez vos oreilles. Dans la Bible, les oreilles, c'est ouvrir son cœur. Et ouvrir son cœur, c'est se mettre à l'écoute. C'est se mettre dans une attitude d'accueil. Ce n'est pas d'abord se dire, j'ai rien compris. C'est Dieu, tu as quelque chose à me dire. C'est être curieux. C'est se mettre en recherche. C'est être plus attentif. Voilà. Peut-être la clé de cette parole. Dieu nous rend par son Esprit Saint plus attentifs. Il veut nous parler. Il veut lui-même ouvrir vos cœurs. Il va lui-même ouvrir notre cœur, nos oreilles pour entendre et recevoir ce message nouveau. Avancer, nous relever pour avancer avec confiance, pour nous laisser guider par lui. Que le Seigneur vous bénisse. Bonne journée.

Notre Père qui es aux cieux, que ton nom soit sanctifié, que ton règne vienne, que ta volonté soit faite sur la terre comme au ciel. Donne-nous aujourd'hui notre pain de ce jour et pardonne-nous nos offenses, comme nous pardonnons aussi à ceux qui nous ont offensés. Et ne nous laisse pas entrer en tentation, mais délivre-nous du mal. Car c'est à toi qu'appartiennent le règne, la puissance et la gloire, pour les siècles des siècles. Amen.

0: Vous écoutiez le groupe Glorious, Glorious qu'on a entendu hier soir au Stade de France, et l'Évangile du jour, tiré de Saint-Luc, était commenté par le père Jean-Jacques Dutaigne. Il est 7h56 sur RCF Notre-Dame, et le saint du jour, aujourd'hui, avec vous, bah oui Clara,
1: oui.
0: Puisqu'on est au cœur d'une matinale exceptionnelle consacrée évidemment à la visite
1: habitudes.
0: En France du pape Léon XIV, vous allez nous en parler en 3 minutes, mais on garde les habitudes, voilà, vous avez raison. Et aujourd'hui, nous fêtons donc Clara, Saint-Côme et Saint-Damien.
1: Et oui, deux prénoms d'origine grecque. Alors Côme signifie ordre, et Damien, il vient de Damia, c'est le surnom de Cybèle, la déesse romaine de la fertilité et de la moisson.
0: Et selon la tradition, Saint-Côme et Saint-Damien seraient des frères jumeaux.
1: Exactement, nés en Arabie au 3e siècle. Alors, tous deux étaient médecins et même chirurgiens. Ils soignaient sans demander d'argent et ils attirèrent de nombreuses personnes à la foi chrétienne. On raconte qu'un jour, ils greffèrent même une jambe noire d'un Éthiopien décédé à un patient blanc. Une scène souvent représentée par les artistes dans des peintures ou des miniatures. Ils moururent tous les deux décapités sous la persécution de Dioclétien. C'était en 303 en Syrie.
0: Et dès le 4e siècle, on a consacré aux saints jumeaux des églises à Jérusalem, en Égypte et en Mésopotamie.
1: Et sans oublier celle de Constantinople, construite par Justinien à la suite d'une guérison qu'il attribua à Côme et à Damien. Elle est devenue maintenant un lieu célèbre de pèlerinage. À Rome, le pape Félix IV consacra en leur honneur la bibliothèque de la paix sur le forum Vespasien pour en faire la basilique Saint-Côme et Saint-Damien, très célèbre, notamment pour ses magnifiques mosaïques.
0: Et Saint-Côme et Saint-Damien sont les saints patrons des chirurgiens et des pharmaciens.
1: Exactement. Et ils sont souvent représentés avec une robe fourrée, un bonnet cylindrique, une trousse et des instruments de chirurgie. Alors, bonne fête à tous les Cômes et à tous les Damiens en ce 26 septembre, mais aussi aux chirurgiens et aux pharmaciens.
0: Et c'est l'occasion d'ailleurs de remercier, puisqu'on parle du corps médical, de remercier tous les secouristes qui sont mobilisés en ce moment à Paris, à Lourdes, à Metz, pour assurer le soutien et le support, la sécurité des fidèles qui sont là réunis. J'en ai été témoin hier au Stade de France, ils ont fait un très beau travail. Et aujourd'hui, il va faire chaud, donc prenez une petite bouteille d'eau pour ne pas avoir affaire à ces secouristes.
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0: Nous sommes le samedi 26 septembre, nous fêtons aujourd'hui Saint-Côme et Saint-Damien et nous accueillons le pape Léon XIV à Paris. 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Il est 8h. Et à la une ce matin, Clara Bévilacqua, évidemment cette venue du Saint-Père à Paris, vous êtes les saints de France.
1: C'est le message de Léon XIV accueilli par une foule en délire au Stade de France hier. 80 000 jeunes rassemblés pour acclamer le pape et prier avec lui, le Saint-Père, qui leur a livré un message fort. À Paris, l'image promet d'être grandiose. La messe en plein air du pape Léon XIV va réunir 600 000 fidèles place de la Concorde sur les Champs-Élysées et jusqu'à la place de l'Étoile, temps fort de sa deuxième et dernière journée à Paris. Le Saint-Père s'envole pour Lourdes ce soir. Vladimir Poutine affirme que la Russie ne prépare pas des combats avec l'Europe et indique qu'il va bien réfléchir avant de reprendre les pourparlers avec l'Ukraine. Cette semaine, Kiev a lancé 1600 drones sur la Russie.
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1: S'il fallait retenir l'un des nombreux temps forts de la journée de Léon XIV à Paris hier, ça serait celui-là.
5: Merci pour votre foi. Vous êtes les saints de France.
1: C'est le message que le pape Léon XIV a adressé à la jeunesse réunie hier au Stade de France. Il les a appelés à reprendre le flambeau des saints de notre pays. Les 80 000 jeunes au stade étaient présents pour voir Léon XIV et ils étaient survoltés. Ils ont chanté, ils ont dansé sans s'arrêter dans un stade plus que comble. Léon XIV est arrivé en papa mobile. Il est passé devant les gradins pour saluer tous les jeunes fidèles. Le Saint-Père qui a délivré au stade un puissant message à la jeunesse. Vous l'avez donc entendu, vous êtes les saints de France. Une soirée qui avait commencé en musique avec Natacha, Saint-Pierre et Grégory Turpin, mais également Monroe et Glorious. Il y avait une chorale présente, 2500 jeunes dont Axel faisait partie. Il a chanté devant le pape.
6: On vient de vivre une veillée des jeunes avec le pape Léon XIV, juste incroyable. On était dans une communion immense entre la chorale, toutes les personnes qui s'étaient déplacées pour vraiment célébrer notre foi. On est passé par des moments aussi plus solennels où le pape s'est exprimé. Il a rappelé qu'il fallait se tourner vers le Christ pour vaincre l'incertitude dans ces temps difficiles. Il a utilisé une formule moi, qui m'a beaucoup marqué. Il a dit « Dieu s'adresse aux hommes comme à des amis ». C'est un message pour la jeunesse, un grand message de paix du pape.
1: Axel est l'un donc des choristes qui a chanté devant le pape hier au Stade de France.
0: La ferveur du Stade de France, elle est restée aussi toute la journée dans les rues de la capitale.
1: Exactement, on l'a bien ressenti pour la déambulation de Léon XIV dans sa mythique papa mobile. Ce sont des images impressionnantes, des fidèles venus de partout en France pour espérer voir le pape lui serrer la main, échanger un regard. Certains même couraient le long des barrières pour faire durer le plaisir de voir passer Léon XIV dans sa papa mobile. Et dans la foule, sous le soleil parfois cuisant, on retrouve Augustin Jusot. Il est venu de Lyon en famille avec ses 5 frères et sœurs pour saluer le pape.
7: C'était incroyable, il fallait voir la bonne ambiance surtout qu'il y avait dans la tente. D'habitude, quand on attend une star, les gens se poussent, sont désagréables. Là, tout le monde était adorable. Il y a même une voisine qui m'a donné son stylo pour que je puisse faire une petite pancarte pour dire que mon fils s'appelait Léon. On espérait qu'il s'arrêterait, mais malheureusement, un cardinal l'a regardé, mais ça s'est arrêté là, quoi. Et il est impressionnant, il a l'air en paix. Il avait le regard lumineux, j'ai envie de dire. C'est sympa parce que c'est un pape qui a des origines françaises, qui a l'air d'avoir un regard sur notre pays. Peut-être que le pape d'avant avait un regard sur d'autres personnes dans le monde. Là, on revient un peu au milieu du jeu, donc ça fait plaisir d'avoir une visite officielle. Même si on aimait beaucoup le pape François, on est content d'avoir Léon qui vient nous dire bonjour, quoi.
1: Des propos recueillis par Jean-Baptiste Cocagne pour RCF Notre-Dame.
0: Et c'est encore un programme bien chargé qui attend le pape pour la deuxième et dernière journée à Paris.
1: Avec ce matin, la visite de la maison Bakita, un centre d'accueil pour les personnes exilées, avant un nouveau bain de foule XXL avec la messe en plein air, place de la Concorde et aux Champs-Élysées. Ce sera à partir de 15h, en présence de plusieurs figures politiques, notamment Marine Le Pen, Gabriel Attal, Édouard Philippe, mais sans Emmanuel Macron. Il sera représenté par son épouse et le Premier ministre, Sébastien Lecornu. La journée de Léon XIV hier avait débuté justement avec Emmanuel Macron à l'Élysée. L'école catholique a toute sa place dans le paysage, avait-il dit, saluant la collaboration entre l'Église et le gouvernement pour une juste laïcité. Léon XIV a appelé à travailler au service du bien commun pour que le monde ait la vie.
8: Une juste laïcité ne consiste donc pas à exclure la religion des espaces publics ou de l'éducation, mais à travailler pour que l'État et les institutions religieuses dialoguent ensemble et unissent leurs forces.

0: passe de 15h. On attend une maximale de 25 degrés. Mais vous l'avez dit, ce sera un beau soleil avec un ciel dégagé, aucun nuage à l'horizon.
1: Clara, vous restez avec nous tout au long de ces prochains jours aussi pour continuer à vous faire vivre cette visite de Léon XIV en France.
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1: Vous écoutez RCF Notre-Dame, il est 8h06, on annonce 600 000 pèlerins, peut-être même davantage. La mobilisation tout à l'heure, place de la Concorde et sur les Champs-Élysées, s'annonce inédite. Mais qui sont les fidèles qui seront présents? Le pape Benoît XVI, en 2008, avait réuni 300 à 350 000 personnes. Si la foi n'est pas une question de chiffres, on peut tout de même s'étonner de la mobilisation populaire et de l'engouement médiatique de cette visite apostolique du Saint-Père. Comment l'expliquer? Qui sont les catholiques de France? Pour en parler ce matin avec moi, Guillaume Cuchet, bonjour.
3: Bonjour.
1: Vous êtes professeur d'histoire contemporaine à l'université Paris 1, Panthéon-Sorbonne, auteur de « Le catholicisme a-t-il encore un avenir en France ?» C'est au seuil, Louis Dauphren, bonjour.
4: Bonjour Pierre-Hugues.
1: Journaliste pour RCF Notre-Dame et Père Arnaud Libert, bonjour.
5: Bonjour.
1: Prêtre assomptionniste et rédacteur en chef à La Croix. Alors aujourd'hui, on va s'interroger autour de ce profil des catholiques de France. Guillaume Cuchet, je commence par me tourner vers vous déjà. Comment expliquer le sursaut de mobilisation par rapport à Benoît XVI en 2008?
4: Alors c'est à la fois surprenant sans l'être, c'est-à-dire que le catholicisme reste quand même, que, en dépit de son déclin, la première religion de ce pays.
1: Ouais.
4: Il a, je dirais, des habitudes, il est organisé, il a une sociologie avantageuse, des généraux à la retraite, susceptibles d'organiser ses manifestations. Donc
1: et on
4: il sait faire.
1: Le général Ouattekan.
4: Voilà, il sait faire. Et je crois qu'il y avait une attente aussi, effectivement. Le dernier grand voyage officiel, c'était 2008, Benoît XVI. Le pape François est venu 3 fois, mais un peu à la périphérie de l'espace national. Donc, il y a toute une génération, au fond, qui n'avait pas bénéficié de ce qu'ont bien connu les gens de ma génération, c'est-à-dire la venue régulière du pape dans les années 80-90. Jean-Paul II est venu 7 fois. Bon, donc là, il y avait certainement une attente de ce genre.
1: Une attente inédite. Je vous propose, pour dresser ce profil des catholiques de France, qu'on commence peut-être par quelques statistiques. Qui sont-ils, ces catholiques de France? Ils sont beaucoup moins nombreux qu'il y a 40, 50, 60 ans. Quand est-ce que vous situez ce passage? C'est quoi? C'est 68? C'est Vatican II?
4: Alors, il y a des bibliothèques entières sur le sujet et on pourrait en discuter des heures. Mais effectivement, toutes les enquêtes montrent qu'elles émanent, que les chiffres émanent du Saint-Siège. Le Saint-Siège a publié des statistiques tout à fait passionnante. Il y a 8 jours, le bureau de presse du Saint-Siège, mais qui confirme ce qu'on savait par ailleurs, à partir d'enquêtes, des statistiques publiques, même de l'INSEE. En gros, si vous voulez, pour aller très vite, ce déclin du catholicisme français, c'est une chose très ancienne, qui a démarré au XVIIIe siècle, mais qui n'a pas du tout été linéaire. Il y a eu des moments de reprise à l'intérieur des tendances à la baisse.
1: Il y a des moments de reprise.
4: Il y a des flux, ce qu'un de mes prédécesseurs, Gérard Cholvy, appelait les flux. C'est-à-dire les moments où ça repart à la hausse, ça peut durer 30 ou 40 ans, 1830, 1860, 1930, 1960.
1: Dans quel contexte politique
4: Alors, c'est toute la question à chaque fois, c'est jamais monocausal, c'est-à-dire qu'il y a toujours tout un environnement, et généralement l'Église à la fois invente de nouvelles méthodes pastorales et arrive à attraper une vague culturelle ou sociale, et qu'elle transforme sur le plan apostolique. Ouais. Donc c'est ancien, mais je dirais quand même, pour aller vite, il y a un grand décrochage qui s'est produit dans les 50 ou 60 dernières années, depuis le milieu des années 60 en gros, qui s'est peut-être interrompu il y a quelques années, c'est le fameux rebond dont tout le monde parle depuis 4 ou 5 ans.
1: Ouais. Et on va en parler largement.
4: Ces statistiques sont toutes convergentes.
3: La carte du château de
1: Louis
3: Boulard, c'est ce que vous avez étudié, il me semble, aussi Guillaume Cuchet, non, 1955
4: 1947, première édition, mais il y en a eu 3 jusqu'en 66. C'est là qui montre une des caractéristiques du catholicisme français d'autrefois, c'était ses contrastes géographiques. C'est-à-dire, encore au début des années 60, vous pouviez avoir un dimanche ordinaire, une fréquentation dominicale à 95% dans le nord de la Vendée et 150 km plus loin dans le Limousin à 0%. Il n'y avait personne sauf les servants de messe. Donc, ces contrastes de 0 à 100 n'existaient nulle part ailleurs dans le monde catholique, et vos moyennes ne signifiaient pas grand-chose parce qu'elles amalgamaient des réalités très différentes.
1: Père Arnaud Alibert, je me tourne vers vous, puisque La Croix, il y a quelques mois, a mené une enquête pour le groupe Bayard, c'était l'IFOP pour le groupe Bayard, avec un portrait statistique, justement, des catholiques de France. J'imagine que vous faites le même constat. La France est encore principalement catholique, le catholicisme est la première religion de France, mais très très minoritaire.
5: Alors, très très minoritaire. la religion, en fait, est en tant que telle, dans l'état mental.

0: de notre pays devient minoritaire, puisque la sécularisation gagne du terrain. On est vraiment dans une civilisation qui se sécularise, qui pense en dehors de, qui se pense elle-même en dehors des références à Dieu. C'est ce que veut dire ce terme. Après, à l'intérieur du fait religieux, le christianisme reste majoritaire en France. Donc, globalement, ce que
1: nous avons... de pratique régulière, voilà. Alors, vous dites 5,5%. Guillaume Cuchet, je crois, parle de 2%. Oui, alors, voilà, en fait, sans doute la réalité est entre ça et ça dépend ce qu'on appelle.
0: On n'est pas très loin. On n'est pas très loin parce qu'en fait nous disons, notre étude montre que en gros 6,5%, 12% des adultes français, voilà, peuvent se dire ou être reconnus comme catholiques d'une manière ou d'une autre parce qu'ils se sont engagés à l'Église ou qu'ils pratiquent. Mais ce qu'on appellerait des cathos pratiquants, c'est-à-dire ceux qui vont à la messe une fois par mois, alors là, ils ne sont plus que 3 millions, hein, c'est-à-dire donc la moitié de ces 12%, donc on est un petit peu... Mais s'il fallait évaluer ceux qui viennent toutes les semaines, ça, ce chiffre-là, on ne l'a pas. Enfin, globalement, nous pensons, avec l'IFOP, qu'on peut, on peut dire qu'il y a 3 millions d'adultes pour qui aller à l'église constitue un élément incontournable de la vie, voilà. Et 3,5 millions en plus pour qui l'Église est une référence forte, voilà, à laquelle ils sont attachés. Donc ça fait en gros 12% de la population adulte en France.
1: Père Arnaud Alibert, vous parliez de ces statistiques, et Guillaume Cuchet aussi, émises par le Saint-Siège il y a peu de temps. Moi, ce qui m'a marqué dans ces statistiques aussi, c'est le fait qu'il y a encore 75% de chrétiens en France, chiffre plutôt stable depuis 2010, dit le Saint-Siège.
2: Il y a 75% de Français baptisés. Et il faut bien voir qu'il y a des effets de stock. Vous voyez, comme la longévité, désormais, ça vous conduit à 80 ans. Et que dans la France, encore du début des années 60, 90% ou 93% de toute la génération a été baptisée dans les 3 mois. Vous avez en fait eu une rupture très profonde depuis les années 60, mais qui est encore masquée par ce que j'appellerais des effets de stock. C'est-à-dire que vous avez encore 70% de Français baptisés, mais parmi les jeunes générations, au-dessous de 18 ans, vous êtes à 15%. Et les jeunes qu'on a réunis dans le stade hier sont familiers de cet univers-là, à 15%, pas à 70%.
1: Donc il y a des effets démographiques. Guillaume Cuchet, pourtant, hier soir au Stade de France, il y avait quelque chose qui était très marquant, c'est le caractère multiculturel. On va parler des sensibilités un peu plus tard, d'autant plus que Léon XIV en a parlé, on va l'écouter. Mais d'abord, parlons de cet aspect multiculturel, Guillaume Cuchet. Quelle est votre analyse là-dessus ?
2: Alors bon, là aussi, c'est compliqué. On a bien senti, effectivement, dans la mise en scène, dans la couverture aussi télévisée de l'événement, le soin qu'on a mis à montrer cette diversité, d'autant plus que on était en Seine-Saint-Denis et que cette diversité accueillait en quelque sorte l'Église. Bon, et l'évêque de Saint-Denis en a beaucoup rajouté dans ce domaine.
1: Pour avoir été présent hier au Stade de France dans la foule, c'était tout de même manifeste.
2: Voilà. Donc, ce qui est sûr, c'est que dans cette jeunesse, dont je vous disais qu'elle est devenue très minoritaire, vous avez en quelque sorte deux milieux bien représentés. Vous avez la France catholique traditionnelle, souvent bourgeoise, blanche, qui est assez bien... Versailles, si vous voulez, je peux en parler en connaissance de cause, qui a assez bien défendu ses couleurs dans les 60 dernières années, qui a moins dégringolé que les autres, qui fait pas mal d'enfants, qui habite des quartiers privilégiés, avec des paroisses très dynamiques, cadres sub, des mouvements d'église qui le sont également. Bon, tous ces gens-là constituent une sorte de milieu fécond, dynamique, qui est le noyau dur subsistant de l'Église catholique. À côté de ça, et c'est peut-être ça ce qui est plus neuf par rapport à ce qui se passait il y a 40 ou 50 ans, il y a une Église multiculturelle, multicolore, liée à l'immigration chrétienne extra-européenne, qui fait vivre les églises et les diocèses de nos grandes villes et de nos banlieues. Moi, j'ai enseigné à l'Université de Créteil pendant très longtemps, je m'arrêtais à la cathédrale sur le chemin. Vous avez tous les groupes, toutes les couleurs, toutes les cultures qui défilent. Et ça, c'est la barre, ce que j'appelle la barre de gauche du U. Elle était très présente et un peu mise en scène hier, pour la télévision, en quelque sorte.
1: Effectivement, une sociologie en U. Vous semblez ne pas être d'accord, Père Arnaud Alibert, sur ce qu'on a pu voir hier au Stade de France.
0: C'est-à-dire qu'après, chacun voit de là où il était. Moi, j'étais dans les gradins. Donc, globalement, on était quand même entre caucasiens. C'est-à-dire que moi, j'ai bien vu que les personnes qui étaient autour de moi, et puis il m'a fallu, je ne vais pas raconter ma vie, mais il m'a fallu remonter la foule deux fois. Donc, des gens, j'en ai croisé. J'ai trouvé que les jeunes que j'ai croisés étaient plutôt endimanchés, Voilà. Et plutôt, alors je ne dirais pas versaillais, parce qu'il y a les mêmes au fin fond du Cantal, de l'Hérault dont je suis né, ou en Bretagne. Donc, c'est-à-dire des jeunes dont on ne peut pas dire, ils sont des cités ou ils sont des Antilles. Voilà. Donc, c'était. Ceci dit, il y avait aussi, bien sûr, des jeunes des cités, des jeunes des Antilles, mais on ne peut pas dire que c'était à parité, ça sautait aux yeux, que c'était bigarré. Non, ce qui sautait aux yeux, si on avait été un drone à 300 mètres d'altitude, on aurait vu plutôt une foule de jeunes qui sont nés en France, de parents français.
1: Louis Dauphresne.
0: Ou européens, quoi.
3: Et quelle est la sociologie que l'Église catholique n'arrive pas à toucher ?
2: Alors, une des choses qui est très frappante, c'est que quand l'Église catholique baptisait 95% de la génération, tous les milieux étaient représentés. Certains étaient surreprésentés déjà, d'autres sous-représentés. Le milieu ouvrier, notamment, c'était la grande obsession de l'Église du XXe siècle que de constater qu'elle était sous-représentée là où elle aurait dû être surreprésentée, chez les pauvres, ceux à qui l'Évangile aurait dû être annoncé, etc. Bon, ça a été la grande histoire du XXe siècle. Quand vous pesez plus que 15% de la génération, vous avez potentiellement une sociologie très différente de la sociologie générale. Vous avez des milieux qui peuvent être très surreprésentés, d'autres très sous-représentés. Moi, ce qui me frappe, ce qui s'est passé dans les 50 ou 60 dernières années, c'est que le gros de la société française, c'est-à-dire les classes populaires et moyennes blanches, de souche, comme on dit ailleurs, correspondent à une sorte d'effondrement, de zone d'effondrement sociologique dans l'Église. Il n'y a plus que, d'une certaine façon, la bourgeoisie à droite et cette immigration chrétienne extra-européenne à gauche.
1: Sociologie en U.
2: Et les milieux populaires et les classes moyennes sont évidemment là massivement, parce que c'est le gros de la société française, et leurs demandes de sacrements sont suffisantes pour occuper un clergé dont les effectifs ont été divisés par 10. Donc je dirais le taux d'occupation du clergé, il est constant, mais il y a une zone d'effondrement sociologique, et du coup, on voit d'ailleurs visuellement ça dans les stades. On a, je dirais, de la bourgeoisie blanche et de la diversité de Seine-Saint-Denis, avec une certaine sous-représentation, j'allais dire, des électeurs du RN, vous voyez.
3: Et comment l'historien que vous êtes, on va poser la question aussi, je pense
1: Comment l'expliquez-vous ? Sous-représentation des électeurs RN, ça veut dire quoi ?
2: Bah, précisément, ceux qui constituent le fond de l'électorat populaire d'un parti comme le Rassemblement National.
3: Mais comment l'expliquez-vous qu'il y ait ce trou dans la raquette spirituelle ? Est-ce que l'historien peut aller jusqu'à donner des explications ou le
1: vous avez, vous a, malheureusement, il va falloir faire ça juste après la page de promo. Je suis désolé, Louis. Bah
3: justement, c'est une bonne raison pour rester.
1: Exactement. On va aussi parler de la question de la transmission de la foi, parce qu'en fait, c'est lié à la question de la transmission de la foi. Et on parlera aussi des sensibilités, puisqu'hier, à la cathédrale Notre-Dame de Paris, Léon XIV a parlé des sensibilités personnelles. Restez bien à l'écoute de RCF Notre-Dame.
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1: 8h20, vous êtes au cœur d'une matinale spéciale consacrée à la venue du Saint-Père en France, à Paris. Étienne Pépin, bonjour. Étienne Pépin, vous êtes en direct avec nous, puisque ce matin, le pape Léon XIV se rend à la Maison Paquita.
8: Oui, Bakita, une maison qui accueille tout au long de l'année des personnes exilées qui arrivent à Paris et viennent découvrir cette réalité, rencontrer également des personnes en situation de handicap. C'est un endroit que le pape va visiter ce matin dans un format un peu confidentiel, intime. Déjà, les personnes qui vont l'accueillir sont là, prêtes à le recevoir, un drapeau du Vatican à la main. Et alors, je suis avec Jean-Yves Hoquet, qui est le papa de Vendry et qui est une personne handicapée. Il fait partie de l'association À Bras Ouverts et il va rencontrer le pape. Bonjour Jean-Yves.
9: Bonjour.
8: Merci beaucoup d'être avec nous ce matin sur RCF Notre-Dame. Alors, pour vous, c'est une aventure absolument exceptionnelle et en particulier pour Vendry.
9: Tout à fait. Le handicap, ouais, la réception d'un enfant handicapé, c'est une aventure. Et là, vraiment, cette rencontre avec le pape, c'est lui qui est invité. Et vraiment, c'est remarquable parce que ce matin, ma femme me disait, habituellement, on l'écarte. Et là, pour une fois, il a été demandé.
8: Eh bien voilà, il va rencontrer le pape donc dans quelques instants maintenant. Merci beaucoup Jean-Yves Hoquet et Pierre-Luc Dubois. Donc la matinée se poursuit. On va pouvoir suivre cela en direct aujourd'hui sur RCF Notre-Dame.
1: Et Étienne Pépin,
8: pour vous faire vivre cet événement.
1: Exactement, vous allez nous faire vivre cette visite du pape à la maison Bakita, après quoi il se rendra au sein de la cathédrale de Paris. Avant, à 15h, cette messe Place de la Concorde avec une mobilisation populaire exceptionnelle. On annonce 600 000, 800 000, peut-être 1 million de pèlerins. Pour en parler ce matin, je suis avec Guillaume Cuchet, professeur d'histoire contemporaine à l'Université Paris 1 Panthéon Sorbonne, Louis Dauphren et le père Arnaud Libert, prêtre assomptionniste et rédacteur en chef à La Croix. Louis Dauphren, vous vouliez réagir.
3: Oui, juste un mot avant de reposer la question à Guillaume Cuchet, au père Libert. Je trouve que c'est très beau ce qu'on a entendu parce que on a vu le pape aussi au chevet de toutes ces fragilités des personnes handicapées. Ça paraît anodin parce qu'on est peut-être habitué à ce type d'image dans un certain milieu, si on peut dire. Mais montrer la fragilité, et on va avoir à Lourdes de très belles images, je pense aussi. J'allais dire, ce n'est pas un monopole de l'Église catholique, mais je dirais ça fait du bien. Ça fait du bien tout simplement de voir que tout le monde est traité vraiment à parité et que l'Église est là pour dire qu'il y a une dignité inaliénable de l'homme. Hein. C'est quand même le discours du pape Léon XIV. Hein. Ouais. Dignité inaliénable. Et donc, ce n'est pas l'état de dégradation du corps qui signifie qu'on perd en dignité. C'est quand même un message fort qu'il a prononcé lors de son discours à l'Élysée, absolument. Alors, je voulais poser la question tout à l'heure.
1: Alors, Guillaume Cuchet, vous êtes avec nous ce matin pour en parler. On va parler de la sociologie du catholicisme en France avec vous. À quoi allez-vous être attentif cet après-midi dans les images qu'on va voir sur les Champs-Élysées et Place de la Concorde ?
2: Oh ben d'abord, au volume, moi je suis dans les statistiques, donc ça m'intéresse toujours beaucoup. Donc effectivement, on attend beaucoup de monde. Est-ce que ça va se confirmer ? Et puis après, ben, un historien ou un sociologue qui va à la messe, il fait toujours un peu de la sociologie au noir. Il regarde autour de lui, j'allais dire, il ne prie que d'une main ou d'un œil, et il regarde un peu ce qui se passe. Donc on va bien pouvoir constater les uns et les autres, au fond, quelle est la composition du monde catholique.
1: Ouais. Alors vous parlez d'une sociologie en U du catholicisme aujourd'hui, portée d'une part par une bourgeoisie plutôt conservatrice et d'autre part par une jeunesse chrétienne dynamique qu'on voit peut-être davantage dans les quartiers populaires. Comment expliquez-vous cette sociologie en U, Guillaume Cuchet ?
2: Alors là aussi, c'est vraiment des problèmes complexes qui sont difficiles à résumer. Il y avait déjà des déséquilibres dans la sociologie du catholicisme des années 50. Le clergé s'inquiétait de voir qu'il était surreprésenté dans les campagnes, dans le monde paysan et sous-représenté dans le monde ouvrier. Il pensait d'ailleurs à l'époque que le monde ouvrier était la clé du monde de demain et donc c'était le drame parce qu'on n'était pas là où il fallait être. Enfin, on était chez les paysans qui allaient disparaître, on n'était plus chez les ouvriers qui devaient ouvrir les portes du monde de demain. Entre-temps, plus personne ne croit à cette sociologie d'inspiration marxiste concernant le monde ouvrier. Mais le fait est que en déclinant, ce que je disais tout à l'heure, en déclinant, le catholicisme n'a pas décliné de façon homogène. Il y a des milieux qui ont moins décliné que d'autres. Et qui, par conséquent, ont encore accentué certains aspects de la sociologie catholique. Et ce milieu, ce noyau dur, bourgeois et même aristocratique, qui a toujours été un élément très dynamique dans l'Église de France depuis le 19e siècle, depuis les lendemains de la Révolution française, la continuité des noms, c'est toujours fascinant pour qui connaît un peu cette histoire, de voir les familles se perpétuer. Là, il y a des capacités de transmission extraordinaires. Les gens, ils travaillent beaucoup, hein, c'est un boulot à plein temps que d'avoir un taux de réussite dans son taux de transmission à 80%. Et tous ceux qui comptaient plus sur l'Église et le cadre social pour assurer cette transmission, quand les cadres sociaux et l'Église a changé de pastorale se sont effondrés, leurs enfants sont passés à la trappe avec.
1: Père Arnaud Libert.
0: Oui, dans notre numéro, on va dire spécial de l'hebdo de la Croix, donc qui s'appelle le pape, la France et Dieu, on fait à la fois un portrait du pape Léon, et puis donc une étude sur le catholicisme aujourd'hui. C'est Louise de Neuville qui le fait. Et donc, pour reprendre la terminologie que vous venez de donner, c'est-à-dire qu'il y a eu un effondrement, ou en tout cas une diminution du catholicisme, donc qui n'a pas été homogène, il y a aussi des endroits où ça pousse. Ouais. Ça pousse vif et ça, nous y sommes attentifs parce que en fait, il y a une forme de capacité à prendre la parole pour donner un nouveau récit du catholicisme aujourd'hui que l'on trouve. Donc, on le trouve donc parmi, on va dire, les jeunes de la génération d'après du catholicisme conservateur, on va dire de droite. Mais bon, c'est
3: schématique.
0: C'est schématique. J'appelle ça, moi, le côté court et puis côté jardin. Mais côté jardin, donc vous voyez, ça tourne un peu vers l'écologie. On a aussi un catholicisme donc qui est de jeunes très engagés qui reprennent une partie du magistère. En fait, donc parce que
1: très progressiste et qui prend ses limites sur une autre partie du magistère.
0: Très progressiste, je sais pas en fait. Ils veulent appliquer leur foi dans leur vie, donc avec une dimension sociale, ouais. Mais aussi dans la prière. Si on dit progressiste simplement parce que ils connaissent pas le Salve Regina en latin, écoutez, c'est un peu court.
1: Non, c'est aussi parce qu'ils considèrent que certains discours de l'Église, je pense par exemple au discours sur l'homosexualité, seraient à revoir en profondeur. Et eux demandent à l'Église de revoir une partie de son magistère.
0: En fait, on rentre sur un autre débat, mais nous constatons que ce soit la question des abus, de l'homosexualité, des migrants, etc. Toutes ces questions qui sont clivantes, sur lesquelles il y a deux catégories de personnes. Il y a les personnes qui les ont rencontrées dans leur entourage proche et qui ont une histoire humaine à coller sur cette donnée. Et puis ceux qui sont loin de cela. Et donc, vous verrez, vous prenez dans n'importe quel milieu la question de l'homosexualité, il suffit d'avoir un frère, une sœur ou une tante, et on change de discours. Donc c'est pour ça que j'ai du mal, en fait, à mettre des clivages sur ce
3: Louis
0: point.
3: Louis de Fresnes. Non, c'est intéressant tout ce qu'on entend. Moi, je voulais poser la question de savoir si, aujourd'hui, pour Guillaume Cuchet ou pour le père Alibert, si c'était difficile ou facile d'aller identifier ces jeunes pousses, hein, ces start-up du catholicisme, sachant qu'aujourd'hui, on a une sorte de, pardonnez-moi les anglicismes, de revival un petit peu anarchique, c'est-à-dire qu'il y a des gens qui n'ont rien reçu et qui se retrouvent à adhérer à une foi, qui ne tiennent pas de leurs parents, qui ne tiennent pas de l'école, qui ne tiennent pas des cadres sociaux. Et on ne sait pas d'où ça vient. Et l'Église ne sait même pas d'où ça vient.
1: Et se pose la question de la transmission, père Arnaud Libert.
0: Dans ce revival, c'est-à-dire cette reprise, cette renaissance, pour moi, il y a deux types de publics. Il y a ceux qui partent de rien, comme vous venez de le dire. Et puis moi, je l'ai constaté dans ma vie antérieure, quand j'étais en pastoral sur Lyon, des gens qui ne partent pas du tout de rien, mais dont la foi, la pratique s'était enfouie et avait perdu de son intérêt, et qui retrouvent de l'intérêt. Donc c'est des gens qui peuvent avoir 35 ans, ou 50 ans, ou 60 ans, et qui sont après extrêmement engagés dans l'Église. Donc sous une modalité, alors vous connaissez sans doute, vous avez entendu parler de la paroisse Lyon-Centre, qui a été animée par Glorious, maintenant Glorious fait sa carrière, mais ce type de paroisse, en fait, qu'on va appeler évangélique catholique, essaime beaucoup en France, et donc là, on ne peut pas dire qu'ils partent de rien, mais ils retrouvent une dynamique qu'il nous faut bien prendre en compte dans nos analyses.
1: Guillaume Cuchet, sur cette question de la transmission.
2: Alors, moi je crois surtout qu'une chose dont on ne s'est pas nécessairement avisé, c'est que le paysage spirituel religieux français a changé en profondeur dans les 20 ou 30 dernières années. C'est un événement absolument majeur qui commence à avoir des effets sismiques et qui contribue à expliquer pas mal de choses sans qu'on l'ait tout à fait identifié. Et je le résumerai de la manière suivante, et les jeunes y sont particulièrement sensibles parce que c'est leur monde. Nous, c'est le monde qu'on voit naître, en ayant encore en tête le précédent.
1: Oui.
2: Eux, ils naissent avec. C'est donc le monde naturel pour eux, et ils ne connaissent pas, comme ils n'ont aucune mémoire, ils ne connaissent pas le monde d'hier ou d'avant-hier. Et ce monde-là, c'est un monde dans lequel, en gros, 60% des Français n'ont plus d'affiliation religieuse. Ça ne veut pas dire qu'ils n'ont pas la foi, ça ne veut pas dire qu'il n'y a pas de quête spirituelle, fort heureusement, mais enfin...
3: Les nonnes
2: C'est les fameux nuns de la sociologie américaine, ceux qui déclarent no religion dans les enquêtes, et on en a fait une catégorie, les nuns, un peu plus avantageuse que de dire ils n'ont pas d'affiliation. Donc ça, c'est 60%. C'est une société majoritaire. Au XVIIIe siècle, les philosophes dissertaient, est-ce qu'une société sans religion est possible ? Bon, ben, elle est
3: ça
2: là.
3: Ça correspond au banlieue pavillonnaire sans église, Guillaume Cuchot ?
2: Alors, je ne peux pas rentrer dans le détail de cette sociologie, mais c'est le fait majoritaire. Mmh. Et parmi les 40% restants, qui ont encore, j'allais dire, une affiliation religieuse, on a un paysage complètement nouveau. Dans la France d'hier, et ce depuis le XVIIe siècle, 95% des Français sont d'ascendance catholique. Bon, désormais, vous allez avoir une sorte de paysage tripartite avec trois forces qui vont finir par peser à peu près le même poids. Deux forces qui montent, l'islam et le protestantisme évangélique, et une force qui baisse, ou qui baissait jusqu'à une date récente, le catholicisme. Et les trois sont à peu près comparables, sont devenus à peu près comparables.
1: Et vous dites qu'il baissait, ça veut dire, vous dites qu'elle continuera à baisser, ou selon vous, il y a là le fameux rebond dont on parle ?
2: Ah ben moi, je ne lis pas dans les entrailles de poulet, donc je ne sais pas du tout ce qui va se passer.
0: Ouais. Le protestantisme évangélique est, n'est pas... Enfin, en termes de nombre, je veux dire...
2: On n'y est pas encore, mais c'est les taux de croissance. C'est les taux de croissance, c'est les taux spectaculaires des 15 dernières années.
1: Là, on a parlé
0: aussi une bi-appartenance.
1: Arnaud Libert. On a parlé beaucoup de la transmission. Je vous propose qu'on parle maintenant des sensibilités aussi qui parcourent l'Église de France.
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1: 8h31 sur RCF Notre-Dame, effectivement, puisque hier, l'intervention de Léon XIV à Notre-Dame de Paris a remis au centre l'importance et la beauté de la liturgie. Si j'en parle, c'est aussi parce que c'est très lié au débat que nous avions. Conscient que le sujet divise en France, le Saint-Père a formulé avec autorité une demande de communion. Écoutez.
10: La liturgie reste en cela un reflet de la vie. La joie eucharistique s'affirme et se répand là où l'harmonie est retrouvée, là où la dignité renaît, là où l'autorité devient service, là où la liberté reprend son corps. C'est le plus grand don que nous puissions partager. Faites donc passer la communion avec le successeur de Pierre et avec l'Église avant vos sensibilités personnelles afin de cultiver l'unité du peuple de Dieu. Ensemble, nous serons la prophétie qu'un monde réconcilié est possible.
1: La question des sensibilités. Louis Dauphren, on sait que c'est une question qui traverse l'Église de France.
3: C'est l'unité qui doit l'emporter, hein. C'est le mot quand même clé du pape Léon XIV. Moi, j'ai l'impression, en tout cas de ce que nous vivons depuis le début, qu'il y a une unanimité. Honnêtement, hormis l'abcès lefévriste dont vous avez parlé tout à l'heure, globalement, il n'y a pas tellement de sujets là-dessus. Non ? Vous en voyez un, vous ?
1: Frère Arnaud Libert.
0: Ce passage, on était très attentif. Chacun voit midi à sa porte. Franchement, dans ce qu'il a dit, il n'a pas du tout marqué, je pense que les mots ont été pesés, aucune préférence pour messe avec le Sanctus en latin ou avec le Sanctus en occitan. Ouais. Voilà, c'est-à-dire qu'il a demandé de la dignité dans la liturgie, ce que tout le monde en fait, souhaite. Il a dit, nous devons faire église avec la liturgie, grâce à la liturgie. Moi, je n'ai pas du tout senti chez lui une reprise en main. On sait, parce qu'on a des évêques qui nous l'ont dit, qu'ils attendent pour demain, quand il rencontrera à Lourdes, une parole un petit peu plus forte sur que faisons-nous des communautés qui célèbrent en rite tridentin, parce que ça continue à donner des tensions. Alors, on n'est pas au cœur du sujet pastoral, puisque il s'agit de sujets minoritaires. Il y a un évêque qui me disait, moi j'ai un problème qui me prend du temps, et c'est une petite communauté de 40 personnes, j'en ai une seule dans mon diocèse. Bon, c'est un petit diocèse.
1: Une communauté
0: de rite tridentin. Donc, on voit bien qu'il... Mais c'était pas vraiment... C'était pas ça le cœur du sujet. Je pense que quand il dit... là où c'était plus fort, c'était la question du pouvoir et du service. C'est-à-dire qu'il a demandé à ce que ceux qui sont au service de la liturgie, parce qu'il s'adressait aux évêques, aux prêtres, aux diacres, aux consacrés, ceux qui sont au service de la liturgie ne doivent pas utiliser ce service comme un pouvoir. Ça, c'était extrêmement clair. Le reste, en termes de sensibilité, de coloration, je pense que chacun peut se retrouver dans les paroles du pape.
1: Guillaume Cuchet, sur cette question des sensibilités qui traversent l'Église de France, on sait que c'est parfois un sujet, et Arnaud Libert le rappelait, pour certains évêques, c'est compliqué à gérer. Que dit la sociologie ?
2: Alors, la sociologie, c'est pas, je ne suis pas la sociologie en personne. Et les divisions, il y en a depuis les Actes des Apôtres, donc ce n'est pas nouveau. Moi, je dirais, il y en a peut-être même moins qu'il y en avait encore il y a 40 ans. Et ce qui est frappant dans cette cérémonie d'hier, chez les jeunes, c'est cette ferveur partagée et commune. Autrefois, dans les grandes batailles idéologiques au sein du catholicisme dans les années 70, le catholicisme de gauche, pour aller vite, se sécularisait en quelque sorte, prenait ses distances avec la religion de son enfance, sa spiritualité, etc. On a l'impression que il y a eu un revival spirituel, y compris dans la barre de gauche, et que cette ferveur est commune.
0: Mais tout à fait.
2: Et c'est d'ailleurs la raison pour laquelle, à mon avis, le catholicisme de gauche peut repartir, parce qu'il meurt en se sécularisant. Moi, j'ai tendance à penser que les catholiques se fabriquent à droite et se dépensent à gauche. C'est-à-dire qu'il ne peut tenir dans la durée que par la foi et la mystique. Il est en train de prendre ce chemin. Et moi, je m'en réjouis, d'ailleurs, pour la diversité interne de l'Église catholique, qui a besoin d'avoir une aile droite, une aile gauche, des débats internes forts, mais qui soit sur fond d'unité et de foi partagée. Et je trouve que c'est un peu le chemin qu'on prend.
1: Hier soir, au Stade de France, des religieux, des religieuses, des prêtres ont été applaudis, ils ont défilé. Ce qui était marquant, c'est qu'il y avait là des prêtres en soutane, des prêtres en clergy, des prêtres sans rien. Et c'est aussi ça, la richesse de l'Église de France. Père Arnaud Alibert, cette expression de la diversité dans la communion, c'est un des messages forts que Léon XIV veut laisser de ce voyage en France.
0: Alors ça, c'est indéniable. Je pense que c'est, pour le coup, les Augustiniens, jusqu'au bout des ongles, pour saint Augustin, l'unité, c'est la vertu pastorale par excellence. Est-ce que vous me permettez de revenir sur ce que vous venez de dire sur ce moment où, dans le Stade de France, ont été donc montrées les personnes consacrées, donc que ce soit donc les religieux, les prêtres. Tout d'un coup, le stade s'est levé et les gens se sont mis à applaudir. Et pour le coup, il n'y avait pas 80 000 séminaristes. Donc, ce n'était pas de l'auto-applaudissement. C'était une forme de reconnaissance, une forme peut-être de délégation de sainteté en disant « Vous qui êtes engagés, allez-y, on a besoin de vous. » Enfin, moi, j'ai été complètement stupéfait par ce qu'on pourrait interpréter comme du cléricalisme plus, parce que quand même, il s'agissait d'applaudir, entre guillemets, la hiérarchie actuelle ou future de l'Église. Mais en fait, je pense qu'il n'y avait pas de ça. C'était surtout une forme de reconnaissance de l'engagement. En gros, vous êtes nos grands frères sur le chemin de la foi. Et ça, c'était vraiment impressionnant. Et il me semble que ce n'était pas du tout téléphoné. C'est-à-dire que l'organisation de la soirée, ce n'était pas du tout prévu que le stade se mette debout, applaudisse, et donc qu'au fond, cette évocation s'interrompe à cause du mouvement de foule.
1: Et Père Arnaud Alibert, justement, le pape en a parlé, répondant à une question des jeunes, François, qui lui demandait comment se donner aussi pour une vie chrétienne. Il répond: « Je m'adresse à ceux d'entre vous, et ils sont nombreux ici ce soir, qui pensent entendre l'appel à suivre Jésus sur la voie du sacerdoce ou de la vie consacrée. Chers amis, n'ayez pas peur de cet appel, ayez de l'audace, ayez confiance. » Louis Dauphren, c'est vrai que de la même façon que certains prêtres sont devenus prêtres après avoir entendu Jean-Paul II, après avoir entendu Benoît XVI, sans doute que des jeunes hier au Stade de France vont devenir prêtres puisqu'ils ont entendu les paroles de François, de Léon XIV.
3: De Léon XIV, mais justement, vous faites bien de le dire, parce que je trouve, alors moi je ne suis pas assez compétent pour parler des autres religions, l'islam, etc., mais puisque Guillaume Cuchet nous dit qu'il y a une sorte de structure tripartite, islam, catholicisme et monde évangélique, je trouve que c'est quand même une force de l'Église catholique aujourd'hui d'avoir la figure du pape. Ça a l'air de rien, parce que il y a eu aussi des mouvements très antipapistes, et on sait qu'en France, le gallicanisme a joué une part importante. Mais c'est aussi une interrogation, je pense, pour tous les nonnes qui ont regardé à la télévision, pour toutes les personnes qui s'estiment sans religion, de se dire, mais enfin, ces jeunes regardent un personnage en blanc d'un certain âge, et ils attendent de lui. Qu'est-ce qu'ils attendent de lui? Moi, je dirais, si je puis me permettre une toute petite remarque, Pierre-Hugues, pour moi, ça n'était pas du tout la rockstar, justement. C'est vrai que c'est l'inverse de la rockstar. La rockstar dilate son ego en se trémoussant sur scène. Et en fait, le pape disparaît d'une certaine façon derrière le mystère qu'il représente. Et les jeunes viennent chercher quelque chose d'invisible, enfin quelqu'un d'invisible dont il est porteur. C'est ça qui se passe dans ce type d'événement. Et ça se passe par la médiation d'une personne, ce qui est une grande force aujourd'hui d'un point de vue médiatique, je pense, par rapport à l'islam, dont on ne sait pas très bien qui gère l'autorité, et par rapport aux évangéliques et aux protestants de manière générale, qui ont aussi ce problème de l'éclatement interne.
1: Est-ce comme cela que vous comprenez, Louis Dauphren, l'enthousiasme médiatique qui entoure cette visite ? Hier soir, quand même, sur France 2, entre 20h et minuit, c'était au Stade de France, présenté par deux des figures de France Télévisions, Léa Salamé et Stéphane Bern.
3: Oui, on va poser la question peut-être au Père Alibert et puis à Guillaume Cuchet aussi. Moi, je dirais qu'il y a une part de la médiatisation qui, au départ, je pense, est liée à l'effet aussi anti-Trump. Hein. On s'est dit, c'est une contrepartie multilatéraliste contre la brutalité des relations internationales.
0: Arnaud Libert. En un mot, ce qui m'a marqué dans la scénographie d'hier soir, c'est que vous avez le stade, il faut s'imaginer l'image pour ceux qui ne l'ont pas vu, au centre de la pelouse, c'est-à-dire dans le rond central, si c'était un terrain de foot, il y avait un podium. Voilà, et ce podium est resté vide quasiment toute la, ouais. toute la soirée, sauf qu'à un moment donné, il a été habité par la scénographie pour l'évocation des saints. Le pape, le podium, était donc au fond, enfin dans un des côtés du stade. Ce qui veut dire qu'au fond, au centre, il y avait un vide qui laissait place, si vous voulez, à une évocation spirituelle, à l'invisible que tout le monde cherche. Donc je pense que dans la scénographie, effectivement, il y avait une capacité à ne pas stariser le pape. Ceci dit, le mouvement de foule est quand même là et Léon XIV a été célébré mieux que Ronaldo s'il était venu avec ses crampons.
1: Guillaume Cuchet.
2: Oui, moi, ça me frappe toujours quand on assiste à ces grandes liturgies ou ces grands rassemblements catholiques. Il y a une sorte de génie catholique de la gestion des émotions collectives. Ouais. C'est-à-dire qu'une foule, on peut la tirer par le bas, on peut l'hystériser, on peut faire vivre les gens à la surface d'eux-mêmes. Et les foules catholiques, et les rassemblements sont conçus très savamment pour. Il y a des cadences, il y a des moments de relâche, il y a des espaces, effectivement, conçus pour... Bon. Et ce n'est pas la psychologie des foules de Gustave Le Bon. C'est-à-dire qu'au contraire, c'est pas la foule totalitaire, c'est la foule singularisante. Et on voit ces jeunes qui prient. On est dans quel concert de rock, on arrête tout pour faire silence pendant 5 minutes et rapatrier chacun en soi-même. Autrement dit, il n'y a pas d'hystérisation de la foule. On respecte ces jeunes gens, on respecte leur vie personnelle. Et ça contraste tellement par ailleurs avec ces figures de septuagénaires sinistres qui occupent le devant de la scène depuis tant longtemps, de Poutine à Trump, en passant par Xi Jinping.
1: Octogénaire.
2: Octogénaire pour Trump depuis peu, qu'il y a, je pense, aussi dans la cote du pape, un effet de contraste très fort. Et par ailleurs, effectivement, le catholicisme a une structure médiatique. Comme c'est une pyramide, les médias savent où brancher le projecteur. Quoi.
1: Et Guillaume Cuchet, vous faites une magnifique transition, puisque justement de scénographie, on va parler tout de suite avec Guillaume Goubert.
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1: Guillaume Goubert, bonjour.
11: Bonjour Pierre-Hugues,
1: merci
11: bonjour à
1: beaucoup
11: tous.
1: D'avoir rejoint ce plateau pour évoquer avec vous justement ces lieux que Léon XIV va fréquenter aujourd'hui. On fera réagir évidemment le plateau sur tel ou tel lieu, mais vous qui nous faites des chroniques sur les histoires de l'art, racontez-nous un petit peu ce Saint-Joseph des Carmes où est installé l'Institut catholique de Paris. C'est là que Léon XIV se rendra tout à l'heure.
11: Oui, alors c'est le site d'un ancien couvent de l'ordre des Carmes Deschaux qui a été fondé au début du XVIIe siècle sur une parcelle de terrain offerte par Marie de Médicis. C'est un terrain dans le quartier de Vaugirard, tout proche du palais de Marie de Médicis, le palais du Luxembourg qui est aujourd'hui le siège du Sénat.
1: En un mot, décrivez-nous l'église Saint-Joseph des Carmes.
11: Elle a été construite entre 1613 et 1625. Le nom de l'architecte est inconnu, c'est pas si fréquent, mais cela arrive. Le bâtiment est clairement inspiré de l'architecture baroque italienne avec une très belle coupole, première qui fut construite à Paris.
1: Et le pape ira également se recueillir près de l'escalier des martyrs. Alors de quoi s'agit-il ?
11: Alors, c'est un lieu de mémoire des massacres de septembre 1792, durant ce que l'on a appelé la première terreur. Le couvent des Carmes avait alors été transformé en prison. Le 2 septembre 1792, une centaine de prêtres furent tués au pied de cet escalier, qui est en fait plutôt un perron double, 2 x 4 marches. Et ces prêtres furent béatifiés en 1926.
1: Alors, on parlait tout à l'heure avec Guillaume Cuchet de la scénographie. Justement, tout à l'heure, le pape prendra la parole. Dans l'amphithéâtre Georges Bernanos.
11: Alors, il a été construit sous la cour centrale de l'ICP de l'Institut catholique de Paris en 2015. C'est un très bel hémicycle de 400 places qui a été conçu par Jean-Marie Dutilleul. Mmh. C'est un architecte et ingénieur né en 1952, polytechnicien, qui est surtout connu dans deux domaines, l'architecture des gares. Il a dirigé pendant une trentaine d'années l'agence d'architecture de la SNCF. On lui doit, par exemple, la très belle gare TGV d'Avignon. Et il est aussi une grande figure de l'architecture sacrée et de l'aménagement de lieux d'église, avec l'église Saint-François de Molitor dans le 16e arrondissement de Paris, le centre Teilhard de Chardin sur le plateau de Saclay, ou, par exemple, la refonte de la cathédrale de Nanterre.
1: Ça, c'est donc pour Saint-Joseph-des-Carmes. Peut-être en un mot, Père Arnaud Alibert, Saint-Joseph-des-Carmes, Léon XIV qui a attendu tout à l'heure aussi pour parler des catéchumènes. Ça fait écho à la discussion qu'on avait sur la peut-être un renouveau, un dynamisme quelque part du catholicisme en France.
0: Voilà, donc les catéchumènes, il y a deux manières de les regarder. Il y a en creux, mais ça, je pense que notre historien le dirait mieux que moi, il connaît les chiffres. Voilà, savoir que le renouveau des catéchumènes aujourd'hui, donc il y aura 20 000, plus de 20 000 baptisés cette année, ne compense que, on va dire, entre 4, 5, 6% de la perte de ceux qui auraient dû être baptisés quand ils avaient entre 0 et 6 mois, comme cela se faisait il y a un demi-siècle. D'un autre côté, côté positif, c'est-à-dire qu'on voit surgir en fait des vocations de fidèles, un peu venus de nulle part, ou en tout cas ça surprend l'entourage, des personnes qui tout d'un coup se mettent à marcher et qui se disent, dans la foi, et qui se disent, mais moi je ne veux pas avancer dans la vie sans avoir l'évangile et l'église comme point de repère. Et donc ça c'est tout à fait intéressant, et le pape y a été particulièrement sensible dès le début de son pontificat.
1: Guillaume Cuchet, en un mot.
2: Oui, c'est un phénomène récent, on en parle depuis 4 ou 5 ans, et inattendu. C'est-à-dire que personne n'a vu venir. À la fois dans l'Église et les spécialistes. Alors évidemment, nous, normalement, on arrive après les batailles, c'est pour ça qu'on est plus malin que les autres, et on dit toujours « Ah oui, mais si, ça vient de là, rétrospectivement. » Mais enfin, il faut reconnaître qu'on est surpris. Maintenant, l'historien ne sait pas combien de temps ça va durer, ni jusqu'où ça va monter, et c'est pas tout à fait la première fois dans l'histoire du catholicisme français depuis deux siècles qu'il y a des poussées d'enthousiasme un peu temporaire, qui retombe ensuite. Donc, j'en sais rien. Ce qui est sûr, c'est que c'est un mouvement consistant, statistiquement, et dont on peut se demander s'il ne finira pas par stabiliser d'autres indices qui, pour l'instant, n'ont pas bougé, la pratique religieuse, qui pourrait, dans un deuxième temps, bénéficier de cet essor.
1: Et peut-être que, justement, les images qu'on aura à Place de la Concorde vont aussi créer un effet de pratique. On ne sait pas. Voilà, vous le disiez, on ne sait pas. Mais en tout cas, ce qu'on sait, c'est parler de ce podium Place de la Concorde. Et on va le faire avec vous, Guillaume Goubert. Alors, la réalisation de ce podium a été confiée à GL Events, qui coordonne l'organisation logistique de l'événement.
11: Oui, c'est une société basée à Lyon. C'est une des plus grosses entreprises internationales dans le secteur de l'événementiel. Et GL, effectivement, est très impliquée sur ce voyage, puisqu'ils sont concessionnaires du Stade de France à Saint-Denis, alors, qu'ils ont mis le stade à la disposition de la visite du pape.
1: Et alors, on va parler de ce podium qui va être au centre de toutes les caméras tout à l'heure. Il y a une grande croix dorée de plus de 4 mètres de haut qui est suspendue sous la fête de la tente.
11: Oui, c'est un espace qui apparemment, d'après ce qu'on en a vu, entrevue avant aujourd'hui même, est assez simple. Il n'y a pas de fioriture particulière. Il y a cette grande croix qui sera vraiment suspendu à l'entrée de ce vaste parasol, cette vaste tente. Et voilà, le dessous de cette tente est bleu étoilé, et le fond de l'espace liturgique reproduit la rosace de Notre-Dame de Paris.
1: Et voilà, et c'est peut-être ce qui est marquant, ça va être cette rosace Notre-Dame de Paris qu'on va voir sur tous les plateaux de télé cet après-midi. Ce sera à partir de 15h. Restez à l'écoute de RCF Notre-Dame pour vivre cette journée exceptionnelle. Merci beaucoup Guillaume Cuchet d'avoir été avec nous ce matin. Père Arnaud Alibert aussi. Et Louis Dauphren qui était avec nous. Merci aussi à vous. Guillaume Goubert à suivre la prière du matin. Hyper à la boue. Ouais, et du coup, t'as pas pu finir.
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1: Il est 8h50 sur RCF Notre-Dame, la prière du matin. Ouvrez bien vos oreilles à ce que je vous dis maintenant, ça pourrait être le message du pape. Et oui, nous avons tous à écouter ce message qu'il a pour la France tout au long de cette journée. Et dans l'évangile du jour, tout le monde est dans l'admiration devant le Christ. Mais Jésus ne demande pas à ses disciples de l'admirer, il leur demande de l'écouter, même quand sa parole est difficile, même quand elle dérange, même quand on ne la comprend pas tout de suite. Alors, plutôt que de rester dans l'admiration, tendons l'oreille à cette parole, à celle du successeur de Pierre aussi, l'évangile du jour, tiré de Saint-Luc au chapitre 9, commenté par le père Jean-Jacques Dutaine.
13: En ce temps-là, comme tout le monde était dans l'admiration devant tout ce qu'il faisait, Jésus dit à ses disciples « Ouvrez bien vos oreilles à ce que je vous dis maintenant. Le Fils de l'homme va être livré aux mains des hommes. » Mais les disciples ne comprenaient pas cette parabole. Elle leur était voilée, si bien qu'ils n'en percevaient pas le sens, et ils avaient peur de l'interroger sur cette parole. «

Le Fils de l'homme va être livré aux mains des hommes, c'est vrai. Il va être livré, condamné, mis en croix. Face à l'incompréhension de ses plus proches, des disciples d'ailleurs, des habitués, et nous qui sommes là face à la croix de Jésus, de celui à qui nous avons mis toute notre confiance, il est là face à nous. Quelqu'un me disait l'autre jour, il y a tellement de choses qui nous arrivent, des choses imprévues, et notre intelligence est comme voilée, voilée. Nous ne comprenons pas, nous n'arrivons pas à saisir. Et quand nous ne comprenons pas, nous ne l'acceptons pas bien. C'est la porte ouverte à la crainte, à la précipitation, à la peur. Jésus est face à nous. Il nous répond par cette parole, ouvrez vos oreilles. Dans la Bible, les oreilles, c'est ouvrir son cœur. Et ouvrir son cœur, c'est se mettre à l'écoute. C'est se mettre dans une attitude d'accueil. Ce n'est pas d'abord se dire, j'ai rien compris. C'est Dieu, tu as quelque chose à me dire. C'est être curieux. C'est se mettre en recherche. C'est être plus attentif. Voilà. Peut-être la clé de cette parole. Dieu nous rend par son Esprit Saint plus attentifs. Il veut nous parler. Il veut lui-même ouvrir vos cœurs. Il va lui-même ouvrir notre cœur, nos oreilles pour entendre et recevoir ce message nouveau. Avancer, nous relever pour avancer avec confiance, pour nous laisser guider par lui. Que le Seigneur vous bénisse. Bonne journée.

Notre Père qui es aux cieux, que ton nom soit sanctifié, que ton règne vienne, que ta volonté soit faite sur la terre comme au ciel. Donne-nous aujourd'hui notre pain de ce jour et pardonne-nous nos offenses, comme nous pardonnons aussi à ceux qui nous ont offensés. Et ne nous laisse pas entrer en tentation, mais délivre-nous du mal. Car c'est à toi qu'appartiennent le règne, la puissance et la gloire, pour les siècles des siècles. Amen.

groupe Glorious ce matin accompagner notre prière. L'évangile du jour tiré de Saint-Luc, commenté par le père Jean-Jacques Dutaine. Cet évangile du jour qui résonnait particulièrement en cette visite du pape Léon XIV en France.

0: Il est 8h56 sur RCF Notre-Dame. Soyez les bienvenus en ce samedi 26 septembre. Louis Dauphresne, vous êtes avec nous dans quelques minutes. Louis, vous allez prendre l'antenne pour suivre le déplacement du pape à la Maison Paquita et à la Cato de Paris.
1: Bah, pour vivre chaque instant de la visite du pape, puisque c'est ainsi que nous avons présenté les choses si vous nous écoutez régulièrement. Et Dieu sait s'il y a un programme chargé toute la journée jusqu'à lundi soir, puisqu'il ne quittera la France que lundi soir après une escale à Metz. Et donc, ce matin, la Maison Paquita, c'est dans le 18e arrondissement de Paris. C'est un lieu très important de l'accueil des fragilités, des exilés, des personnes en souffrance. Et donc, c'est une escale qui compte. Et puis, bien sûr, l'Institut catholique de Paris et Laurent de la Résurrection. Mais je vous laisse nous écouter pour en savoir
0: et
1: davantage.
0: Et puisque vous parlez de saint, on va parler de saint aussi avec Clara, puisqu'on ne perd pas les bonnes habitudes. Clara, aujourd'hui, en ce 26 septembre, nous fêtons Saint Côme et Saint Damien, de prénom d'origine grecque.
2: Exactement. Alors, Côme signifie ordre. Quant à Damien, il vient de Damia, surnom de Cybèle, la déesse romaine de la fertilité et de la moisson. Et selon la tradition, Saint Côme et Saint Damien seraient des frères jumeaux nés en Arabie au 3e siècle. Alors, tous deux étaient médecins et même chirurgiens. Ils soignaient sans demander d'argent et ils attirèrent de nombreuses personnes à la foi chrétienne. On raconte qu'un jour, ils greffèrent même une jambe noire d'un Éthiopien décédé à un patient blanc. C'est une scène souvent représentée par les artistes dans des peintures ou des miniatures. Ils moururent tous les deux décapités sous la persécution de Dioclétien en 303 en Syrie.
0: Et dès le 4e siècle, on a consacré aux saints jumeaux des églises à Jérusalem, en Égypte et en Mésopotamie.
2: Et sans oublier celle de Constantinople, construite par Justinien à la suite d'une guérison qu'il attribua à Côme et à Damien. Elle est devenue un lieu célèbre de pèlerinage à Rome. Le pape Félix IV consacrera en leur honneur la bibliothèque de la paix sur le forum Vespasien pour en faire la basilique Saint-Côme et Saint-Damien, très célèbre notamment pour ses magnifiques mosaïques.
0: Saint-Côme et Saint-Damien qui sont les saints patrons des chirurgiens et des pharmaciens.
2: Exactement, et ils sont souvent représentés avec une robe fourrée, un bonnet cylindrique, une trousse et des instruments de chirurgie. Alors aujourd'hui, en ce 26 septembre, bonne fête à tous les Côme et à tous les Damiens, mais aussi aux chirurgiens et aux pharmaciens.
0: Merci à vous Clara Bévilacqua sur RCF Notre-Dame. Merci aussi à Paul et Chloé qui faisaient la réalisation de la matinale. Vous retrouvez Louis Dauphresne maintenant.
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1: Il est 9h à présent. Et bienvenue, et naturellement, comme vous le vivez depuis le début de la visite du pape, eh bien nous sommes présents pour vous faire vivre à chaque instant tout ce qui se passe avec le pape Léon XIV en France. Et donc nous sommes avec vous ce matin et avec nos invités.
7: 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Il est temps de retrouver Vitamine C. Ralph Schneider nous y fait découvrir un escape game qui se tient à l'église du Val-Saint-Lambert à partir du 16 octobre.
1: Ralph Schneider au micro, bienvenue dans l'émission qui, chaque semaine, vous donne un aperçu de l'actualité religieuse dans le diocèse de Liège. Alors, si vous aimez bien les églises et si, en plus, vous êtes un amateur des jeux, notamment des Escape Games, cette émission devrait vous intéresser. Nous vous présenterons un tel jeu qui aura lieu en octobre et novembre à l'église du Val-Saint-Lambert. Plus de détails dans la seconde partie de l'émission après un agenda journal comme d'habitude. Dans le cadre du temps de la création, la communauté du Chemin Neuf vous invite à une halte spirituelle qui aura lieu le samedi 3 octobre de 9h à 15h au Carmel de Mehagne, chemin du Carmel 27 à Hambourg. C'est un moment pour se ressourcer, contempler, prier. La matinée et le repas seront vécus en silence. Des échanges fraternels sont prévus l'après-midi. Pour plus de renseignements, téléphonez au 04 365 10 81, je répète, 04 365 10 81. La communauté syriaque de Liège vous invite à une conférence du prêtre Fikri Gabriel que les auditeurs de RCF connaissent bien. Elle s'intitule « Saïfo 1915, le génocide des Syriaques et le Vatican ». Elle aura lieu le dimanche 4 octobre à 14h à l'église Sainte-Marie des Anges de Liège et sera suivie de la projection d'un documentaire « L'entrée est gratuite. Déjà ce samedi 26 septembre de 18h30 à 21h, la communauté Sant'Egidio vous invite à un repas de soutien au restaurant Camiano au réfectoire du collège Saint-Servais, rue Jean-Fosse 75, évidemment à Liège, avec un concert par la chorale La Petite Salade. Au menu, pâtes, sauce tomate revisitée et plateau de dessert. Pour plus d'infos et pour les inscriptions, envoyez un email à liège@sant'egidio.be. Ce dimanche 27 septembre est la 112e journée mondiale du migrant et du réfugié. Célébrée depuis 1914, elle permet d'exprimer la préoccupation des catholiques à l'égard de différentes personnes vulnérables qui doivent se déplacer pour une raison ou une autre. L'occasion aussi de prier pour elles alors qu'elles font face à de nombreux défis. Et comme titre de son message annuel, le Saint-Père, donc le pape Léon XIV, a choisi « Même pour un seul de ses petits ». Alors donc, ce dimanche à 10h aura lieu une messe à la cathédrale qui sera animée par le service Évangile et Vie et diverses communautés étrangères. Elle sera présidée par notre évêque, Monseigneur Jean-Pierre Delville. Invitation cordiale à toutes et à tous. Écartons-nous un petit peu de Liège à l'occasion du temps de la création. L'unité pastorale Jésus, bon pasteur de Warem, vous invite à vivre des moments de prière et de rencontre accompagnés avec notamment une balade guidée de la réserve naturelle du Haut-Ger ce dimanche 27 septembre. Rendez-vous à 14h30 rue du Centre face à l'école communale à Ologne-sur-Ger pour le départ de la balade guidée. Alors le dimanche 4 octobre, il y aura une messe en unité pastorale animée par les jeunes pour la fête de Saint-François d'Assise et la clôture du temps de la création. La messe sera suivie d'un moment convivial avec partage d'un pain saucisse. Ce même week-end, donc 3-4 octobre, où nous fêterons aussi Saint-Hubert, le patron de la ville de Liège. Il y aura aussi de nouveau des bénédictions, des animaux. Je ne connais pas tous les endroits où les animaux seront bénis, mais je sais que ce sera le cas, notamment devant l'église Saint-Amand de Juppy, près de la brasserie, le dimanche 4 octobre vers 12h après la messe de 11h où les animaux sont déjà les bienvenus dans le respect évidemment des lieux. Et il y aura aussi une bénédiction des animaux également le dimanche 4 octobre à 14h30 à la SR.

0: paix. Inscription des lieux de prière sur le site internet www.rosaireauxfrontières.be. Et pour terminer cette première partie de notre émission, une petite contribution d'Armel Delmel. Dans le village de la Clouse, il n'y a plus qu'une messe par mois. Alors, quand il y a des choses à fêter, on en profite. En plus d'accueillir son nouveau vicaire, la paroisse a aussi remercié son organiste pour, retenez bien, 81 ans de bons et loyaux services. Armel était sur place et a rencontré l'homme.
1: C'est sous la pluie que la petite communauté de La Clouse s'est retrouvée dans son église Saint-Antoine l'Ermite. Quand on entre, on ne peut pas louper les ballons accrochés au-dessus de l'autel qui écrivent « Merci Adolphe ». Il faut dire qu'aujourd'hui, Adolphe Reul prend sa retraite en tant qu'organiste après 81 ans de service.
2: C'était au mois de septembre 1945 que j'ai commencé à la demande de M. l'abbé Grosjean, curé ici à l'époque, d'animer les célébrations en chantant seul, ici dans le chœur, en latin, le chant grégorien. Dès que je savais, intimidement jouer les orgues, je le faisais depuis le jubile. Non, pas seulement le dimanche, mais tous les jours de la semaine. Il est vrai que M. le curé m'a loué 5 francs de l'époque par messe, qui me permirent de payer mes cours de solfège.
1: Aujourd'hui âgé de 95 ans, Adolphe a décidé d'aller en maison de repos et donc de quitter son poste aux orgues. Sa fidélité à sa paroisse depuis son adolescence impressionne et il en est remercié par sa chorale en chantant, mais aussi par l'évêque qui lui remet par le biais de l'abbé Gilbert la médaille de Saint-Lambert.
3: Nous connaissons le dévouement généreux et fidèle de M. Adolphe Reul au service de l'Église de Dieu qui est à Liège depuis 80 ans. En tant qu'organiste fidèle et dévoué au service de la communauté paroissiale, nous lui décernons la médaille d'or de Saint-Lambert.
1: Et c'est avec beaucoup d'émotion et autour d'un verre de l'amitié que les souvenirs de ces 81 ans passés aux orgues et de la chorale en chantant ont été partagés avec l'Assemblée.

0: Pour, en studio pour l'invité de la semaine avec moi en studio, Eric Vanhove. Bonjour Eric.
1: Bonjour à toutes et à tous.
0: Alors, vous organisez quelque chose de tout à fait original, en tout cas dans une église. Ce sera dans l'église du Val-Saint-Lambert, un escape game à partir du 19 octobre. Alors, escape game, peut-être que nos auditeurs ne savent pas très bien ce que c'est. Moi, je sais que normalement, c'est un endroit où on se retrouve enfermé et puis on doit résoudre des énigmes pour finalement trouver la sortie. Est-ce que c'est correct? Est-ce que c'est ce que vous allez faire aussi?
1: Oui, c'est bien ça. Donc, les candidats, comme ça, c'est par équipe de 6 personnes maximum, elles ont 60 minutes pour rentrer dans le jeu. Et à force d'ouvrir des cadenas et de découvrir comme ça des messages, des indices, ils doivent sortir avec, naturellement, l'objet qui est convoité, je dirais, qui est demandé, et en-delà des 60 minutes réglementaires.
0: Alors, comment vous est venue l'idée d'organiser ça dans une église? Donc, une église qui est d'ailleurs ouverte.
1: Non désacralisée, quoi, c'est ça. Donc, il fallait ici trouver... D'abord, le projet, au départ, c'était de faire quelque chose qui n'est pas courant. Or, dans la province de Liège, à ma connaissance, il n'y a pas eu jusqu'à présent d'escape game dans une église. Et il fallait rester, je dirais, dans un cadre quand même religieux, puisqu'il faut respecter le lieu. Ça, on demande bien aux équipes quand même d'être attentifs à ça. Et c'est à partir de là que l'idée est venue de faire découvrir un petit peu aux gens ce que peut renfermer une église. Donc, pousser la porte dans un cadre vraiment fantastique, puisqu'il y a naturellement une base quand même historique dans le jeu. On va quand même mener aussi les gens à la découverte de qu'est-ce qu'on peut rencontrer dans une église sans rentrer dans un cours de catéchisme, parce que c'était pas du tout le but. Mais voilà, de faire quand même, dévoiler aux gens, je dirais, ces côtés, que certains ne connaissent pas. Parce qu'on rentre des fois dans une église pour naturellement des moments comme des baptêmes, comme des mariages ou des enterrements. Mais on ne prête pas souvent attention, de tout ce qui s'y trouve dans ce lieu. Et pourtant, il y a beaucoup, beaucoup à voir.
0: Donc, il y a un côté ludique, mais aussi avec un objectif presque catéchétique quand même.
1: Oui, c'est ça, parce que bon, il faut quand même un petit peu dire aux gens, ok, vous rentrez dans une église, mais on n'est pas en train de faire des histoires comme ça, comme des pirates ou des histoires ainsi. Il faut quand même rester dans le cadre religieux. Mais dans le cadre religieux, il y a beaucoup de choses comme ça qui peuvent étonner les gens, attirer les gens, sans Barbie, c'est ça.
0: C'est ça. Alors, je ne sais pas si on peut déjà raconter un petit peu l'histoire ou l'énigme ou le point de départ au moins.
1: Oui, le point de départ de toute manière, donc sur tous les réseaux sociaux. Donc, quand vous allez voir les ateliers de Dédale sans un accent sur le D en un mot, quand vous allez voir ça sur tous les réseaux sociaux, donc aussi bien YouTube, Instagram, TikTok, Facebook, vous allez voir comme ça une première vidéo. D'autres vidéos vont apparaître également au fur et à mesure. Mais le but, c'était de remonter à l'histoire comme ça de l'Église. Donc, l'Église est quand même au Val-Saint-Lambert, c'est à Serein. Donc, c'est dans un cadre comme ça que de 1850, donc on est quand même à la mi-19e siècle. On est proche on est proche de la création des cristalleries du Val-Saint-Lambert, puisqu'on fête le bicentenaire, donc c'est quand même important. Et nous, on est donc à quelques années près, on est là, quoi. Et donc, l'Église a été créée à cette époque-là, c'était surtout à la demande comme ça des gens. C'est vraiment les gens qui ont demandé, les gens qui travaillaient au Val-Saint-Lambert. Il y avait le charbonnage en face du Mani, dont il y a eu une terrible explosion, je dirais. Donc, ce sont ces deux gros facteurs qui ont amené à la création de l'Église. Et donc, on repart à cette époque-là, en 1859, on va inaugurer l'Église et... Voilà, il y a quelque chose qui va se passer et c'est toute la trame, naturellement, du jeu. Il faut retrouver un objet qui a disparu au moment comme ça où la célébration va se faire.
0: Mais on ne peut pas encore révéler de quel objet il s'agit.
1: On va encore laisser un petit peu de temps aux gens comme ça, de regarder. Surtout regarder les vidéos, franchement, elles sont bien faites. Enfin, tout est créé maison. Donc, c'est important de le dire aussi. Quoi. Voilà.
0: Les escape games sont à la mode, je crois. Ça existe dans beaucoup de domaines, mais pas tellement du côté chrétien. Est-ce que vous espérez aussi attirer un public, justement, de paroissiens?
1: Oui, on m'a posé la question et j'ai répondu, je ne vais pas commencer à faire, je dirais, à attirer, je dirais, des brebis comme ça dans l'église. Mais non, tant mieux, si je dirais, si ça peut amener, je dirais, des gens. Mais honnêtement, ce n'est pas du tout le but du jeu. C'est plus vraiment de faire un peu comme si c'était une journée du patrimoine. Donc, c'est d'attirer les gens, de montrer l'église. Maintenant, voilà, avec le côté, je dirais, un peu féerique, parce que ouais, je me suis lâché un peu quand même pour faire les décors, etc. Voilà.
0: Mais souvent, dans un escape room, tout est fermé. Donc, en général, il n'y a pas de fenêtre. Mais évidemment, dans une église, je suppose que vous n'allez pas obscurcir toutes les fenêtres.
1: Voilà, c'est un peu compliqué. Et c'était un des facteurs, vous faites bien de souligner ça. C'est un facteur, je dirais, que pour faire l'escape game, il me fallait comme ça des vitraux. Qui soit quand même un peu opaque, tout en laissant passer la lumière, bien sûr, mais voilà, pas des carreaux, on va dire comme ça, blancs ou n'importe quoi, parce que là, c'était impossible, je dirais, de faire. Et on a fait à partir de 13 heures, donc le démarrage, c'était aussi, je dirais, pour dire, ben voilà, si on est quand même à ce moment-là en automne, on doit théoriquement déjà commencer à avoir les soirées assez tôt, vers les 17 heures. Donc voilà, à 13 heures, l'église commence à s'assombrir. Et puis plus on avance naturellement, ben plus elle va naturellement donner sa valeur un peu sombre, etc. Quoi, voilà.
0: Alors parlez-nous un petit peu de la durée. Donc ça commence le 19 octobre et ça va durer un mois?
1: Oui, c'est bien ça. On a calculé donc un mois. D'abord, on commence juste aux vacances d'automne. Donc ça, c'était aussi important, je dirais, de dire on va faire 15 jours non-stop. Donc c'est tous les jours à partir de 13 heures. Donc c'est chaque fois une heure de jeu, un quart d'heure de battement pour qu'on puisse remettre. Et puis on repart une heure, un quart d'heure, etc. Puis une fois qu'on a fini les 15 jours de vacances, là, on passe avec un régime un peu plus light. Donc ce n'est plus que le mercredi, vendredi, samedi, dimanche. C'est les mêmes plages horaires. Donc on recommence aussi à 13 heures et voilà. Donc, on a 8 plages horaires sur une journée, que ce soit vacances ou pas vacances.
0: Et donc, il faut s'inscrire comment?
1: Alors, ça, c'est important. Les réservations se font toutes vers le site comme ça de billets web. Donc, quand vous allez voir soit sur la fiche ou bien sur les réseaux sociaux, vraiment, c'est bien indiqué avec tout le descriptif à la suite. Donc, c'est billets web. Il y a les ateliers de détails à chaque fois qu'un petit trait. Et puis après, c'est la disparition de la coupe du sort de Graal qu'il faut indiquer après, toujours avec des petits tirets entre les mots. Mais regardez, c'est bien indiqué, etc. Donc, c'est très facile.
0: Donc, les ateliers du dédale.
1: C'est ça. C'est ça. Oui, c'est mon fils qui a trouvé ça. Donc, Dédale étant le concepteur du labyrinthe.
0: Oui, ça m'amène à la question suivante. Donc, c'est une initiative personnelle, mais vous venez de le dire, familiale quand même.
1: Oui, on a quand même. J'ai quand même quelques aides, hein, parce que vraiment tous les décors, j'ai tout fait moi-même. Donc, la personne, je dirais, enfin, si, il y en a qui voient, parce qu'il y en a qui viennent m'aider pour autre chose, mais j'ai quand même quelques aides pour l'électricité, pour tout ce qui est sono, l'informatique. Bon, il y a quand même, parce que c'est quand même très, très, très, très lourd, je vais dire, à réaliser. Et donc, voilà, il fallait ici dedans des complices, je dirais, dans le jeu. Et on s'amuse, mais vraiment très, très, très bien. Parce que c'est, on ne saurait pas faire un escape game si on ne s'amuse pas soi-même. Et ici, c'est vraiment le cas. On s'amuse, c'est vraiment rigolo, quoi. Voilà.
0: Alors, de nos jours, il y a parfois des discussions aussi. Que peut-on faire d'une église? Puisque au niveau des célébrations, il n'y a plus vraiment beaucoup de personnes. Donc, on dit aujourd'hui, il faut ouvrir aussi l'église à la culture, à des concerts, peut-être même à des marchés, par exemple de Noël ou quelque chose comme ça. Est-ce que vous avez déjà rencontré de la critique ? Qu'est-ce que les gens pensent ? Est-ce qu'on peut faire ça dans une église ?
1: Moi, je dirais oui, parce que je suis quelqu'un qui trouve dommage que les portes soient fermées de lieux comme ça, si merveilleux. Mais non, voilà, c'est le problème, c'est que les gens me disent, écoute, Eric, on ouvre l'église et puis on rencontre ça et ça comme problème. Je dis oui, mais si vous ouvriez l'église et, je dirais, faire quelque chose, ce serait peut-être prendre le problème différemment. Ça veut dire qu'il y a quand même une présence. On peut discuter à ce moment-là, on peut un peu surveiller, bien sûr. Mais c'est ça qu'on est en train de voir avec Viviane, parce que c'est elle qui s'occupe de l'église. Elle a presque 80 ans, donc elle est formidable. Je vais la remercier énormément parce que c'est grâce à elle qu'on est lancé là-dedans. Mais ce qui est chouette, c'est qu'on a beaucoup de projets. On a beaucoup d'idées derrière ça. On ne veut pas s'arrêter à l'escape game en espérant qu'il marche. Parce qu'on voudrait bien peut-être faire un second. Je veux dire, on a déjà des idées. Mais on voudrait bien faire d'autres histoires parce qu'il y a des choses comme ça qu'on peut faire dans une église. Et ici, on a déjà un projet comme ça pour 2027. Ce serait de faire une rétrospective du Val Saint-Lambert. Donc, ce serait faire une grande exposition dans l'église parce qu'il y a quand même de la place. Donc, c'est ça qui est génial. Et de refaire sous forme de documents, de photos, etc. Donc ça, c'est un projet qui va mûrir tout doucement et qu'on voudrait bien mener à bien en 2027. Mais on a encore d'autres projets. Mais bon, on va pas sortir tous les projets des tiroirs maintenant. C'est encore sous forme d'idées, quoi. Donc voilà.
0: Reste encore la question, comment trouvez-vous les participants ? Parce que ici, c'est quand même pas mal de sessions, si on peut dire, avec chaque fois jusque 6 personnes. Donc, ça fait des centaines et des centaines de personnes. Où les trouvez-vous ?
1: Oui, d'abord, je dirais, les personnes, je vais dire, on espère avoir beaucoup de gens qui viennent à faire le jeu. Donc, ça, c'est toute la publicité qui va jouer là-dessus. À côté de ça, on a eu comme ça vraiment beaucoup de retours positifs des paroissiens de l'église parce que c'était important d'avoir aussi, je vais dire, un petit peu leur ressenti face à ça, je vais dire. Donc là, on a eu je dirais beaucoup de côtés positifs à ce niveau-là.
0: De l'intérêt.
1: Et de l'intérêt, parce qu'ils vont découvrir en avant-première, ce seront les premiers à voir l'Escape Game, parce qu'on a deux offices par mois, hein, donc le premier dimanche et le troisième dimanche à 9h30. Et donc le 18, juste avant l'Escape Game, ils vont découvrir l'église métamorphosée pour l'Escape Game. Donc là, ils se réjouissent de voir, mais qu'est-ce que ça peut donner une église comme ça voilà, sous un éclat différent. Voilà.
0: Alors, vous êtes venu aussi avec un cadeau ou des cadeaux pour nos auditeurs. Donc, il y a des places libres ou des séances particulières pour des équipes de RCF Liège, donc des personnes, des auditeurs intéressés qui voudraient y participer gratuitement. Donc, je peux peut-être dire, ils doivent simplement écrire un email à communication.liège@rcf.be. Donc, si vous êtes intéressés, chers auditrices et auditeurs, de former une équipe, encore une fois, jusque 6 personnes maximum. Je crois que c'est en dehors des séances officielles. Écrivez-nous, dites-nous si ça vous intéresse et vous aurez une entrée gratuite.
1: Oui. Juste un tout petit truc comme ça, c'est qu'on m'a posé la question, on m'a dit, est-ce que les enfants peuvent venir ?
0: Oui.
1: Parce que des gens ont dit, on voudrait bien venir en famille, etc. pour montrer avec des enfants. On a dit oui, c'est avec grand plaisir. Maintenant, on a mis quand même un âge, et là c'est marqué dans le règlement sur le billet web, c'est qu'en dessous de 12 ans, pour nous c'est beaucoup trop jeune. Donc 12 ans et accompagné, là c'est bien parce que c'est vraiment chouette pour eux. Donc n'hésitez pas si vous voulez venir justement avec des enfants, c'est l'occasion.
0: Eric Vanhoof, une dernière fois, donc ça commence le 19 octobre et rappelez-nous comment s'inscrire.
1: Alors, donc c'est bien par billet web qu'il faut aller voir les ateliers de Dédale. Et automatiquement, vous serez, dirigé vers la plateforme, de réservation, etc. Donc l'église du Val-Saint-Lambert, c'est rue du Val-Saint-Lambert. Mmh. C'est vraiment facile. Donc à Serein, voilà.
0: Merci beaucoup.
1: Merci à vous.
0: Je vous souhaite déjà bon succès pour cette Escape Game, donc à l'église du Val-Saint-Lambert.
1: Merci.
0: Et merci à vous, chères auditrices, pour votre écoute fidèle. Si vous le souhaitez, on se retrouvera la semaine prochaine pour de nouvelles actualités et de nouveaux sujets, de nouveaux invités aussi. Jusque-là, passez encore beaucoup de plaisir à l'écoute de nos programmes. Au revoir.
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0: Vitamine C à l'instant sur RCF Liège en compagnie de Ralph Schmeder qui nous fait découvrir un escape game un peu original car il se tient dans une église, l'église du Val-Saint-Lambert, à partir du 16 octobre. L'hebdo liégeois, c'est en compagnie de Marc Gérardi. Il revient sur la visite de la ministre fédérale des classes moyennes, des indépendants et des PME et Éléonore Simonet sur le chantier du nouvel hôtel de police de Flémalle. L'occasion de parler notamment des femmes dans la construction.
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2: Bonjour à tous et à toutes, bienvenue dans notre émission L'hebdo sur RCF Liège, une émission consacrée à la visite de la ministre fédérale des classes moyennes, des indépendants et des PME, Éléonore Simonet, sur le chantier de construction du futur hôtel de police de Flémalle. L'occasion de parler des femmes dans la construction et de leurs difficultés. Il sera aussi question de l'inauguration de la nouvelle administration communale et du CPS de Fléron avec son bourgmestre Thierry Ancion. Bienvenue donc dans notre émission L'Hebdo sur RCF Liège, une émission consacrée dans un premier temps à la visite de la ministre fédérale des classes moyennes, des indépendants et des PME, Éléonore Simonet, sur le chantier de construction du futur hôtel de police de Flémalle, à côté du pont d'Ivoramé, nous avons rencontré la ministre. Éléonore Simonet, vous visitez le chantier du futur commissariat de Flémalle, l'occasion de découvrir les métiers de la construction dans lequel les femmes sont pas assez nombreuses.
3: Tout à fait, découvrir et redécouvrir grâce à M-Build, voilà le secteur de la construction qui est un poids lourd ici en Belgique. Je crois de tête qu'on est à 155 000 entreprises assujetties à la TVA dans la construction et qui pourvoient 280 000 travailleurs, salariés et indépendants. Donc secteur très important, secteur effectivement où il n'y a pas non plus beaucoup de femmes, mais elles sont bien là et donc c'était une invitation que j'ai acceptée directement. Une entreprise familiale, c'est la quatrième génération et reprise par une dame. Madame Kopp, mais voilà, plaisir pour moi d'aller à sa rencontre, de parler des sujets concrets qui touchent voilà, une PME active dans la construction aujourd'hui en 2026 en Belgique.
2: Des PME avec parfois une lourdeur administrative.
3: C'est un point qui est revenu, c'est cette paperasse intense pestive qui n'a cessé d'augmenter ces dernières années. Je pense qu'on est aujourd'hui à un momentum. Il faut pouvoir agir sur des mesures qui ne coûtent pas d'argent à l'État, mais qui permettent tout simplement de libérer du temps à nos entrepreneurs pour qu'ils puissent vraiment faire ce qu'ils font de mieux, à savoir être sur le terrain, sur leur chantier, créer, innover, in fine créer de l'emploi aussi, et ne pas les ennuyer avec de la paperasse intempestive qui parfois n'est pas vraiment justifié.
2: Parce que les indépendants représentent aussi un secteur important.
3: Ah mais les indépendants et les PME, c'est le moteur de notre économie. Notre économie est basée sur des PME, c'est 99% de notre économie. Et aujourd'hui, il faut pouvoir les soutenir. J'ai présenté au gouvernement un plan PME avec 89 mesures très concrètes pour venir répondre aux différents challenges qu'ils ou elles rencontrent. La paperasse, l'accès au financement, l'accès au marché public, le statut social des indépendants et j'en passe et des meilleurs.
2: La ministre fédérale Éléonore Simonet a aussi rencontré Laura Kopp, une femme dirigeante dans la construction que nous avons aussi rencontrée. Laura Kopp, administratrice déléguée de la société Kopp et Portier, vous réalisez la construction ici du futur commissariat de Flémalle. Mais tout d'abord, vous pouvez nous présenter votre société familiale. Vous êtes la quatrième génération.
4: C'est ça, oui. Donc, quatrième génération d'une société qui était donc à l'époque fondée par mon arrière-grand-père Louis Kopp. Donc, au fil des années, il y a eu différentes scissions. Si on était resté comme on l'était à l'époque, on serait toujours ici avec le groupe Préfet. Faire avec la société CEMAT aussi. Mais voilà, au fur et à mesure des années et des générations, certaines scissions sont apparues pour des raisons de gouvernance. On m'occupe quand même toujours ici à l'heure actuelle, donc uniquement pour le pôle construction entrepreneur général qu'on a gardé, donc 140 collaborateurs pour un chiffre d'affaires de plus ou moins 50 millions ici en 2025.
2: Et vous avez rencontré la ministre Éléonore Simonet pour lui faire part de vos difficultés.
4: Donc à l'initiative d'M-Build, cette rencontre a été organisée afin de nous permettre d'exposer les problèmes auxquels on nous sommes confrontés en tant qu'entreprise PME, même si nous, c'est vrai, on se situe plutôt dans en tant que moyenne entreprise, donc j'imagine que les difficultés sont encore plus grandes pour les petites entreprises, les indépendants qui doivent faire face à ce genre de contraintes au quotidien. Mais voilà, la ministre avait envie d'entendre un petit peu des exemples plus concrets sur les problèmes, les lourdeurs administratives et toute l'énergie dépensée dans des actions qui ont parfois très peu de valeur ajoutée.
5: Alors pour vous, en tant que femme, pas de problème pour diriger une entreprise ?
4: C'est une question d'organisation. Comme je disais, on se met parfois, même nous, femmes, une très grande pression au quotidien sur des sujets divers et variés, que ce soit donc au travail, à la maison, dans la famille, avec les partenaires, etc. Et donc, la conclusion au fil des années est qu'il faut savoir déléguer, savoir s'entourer des bonnes personnes et choisir ses combats et ne pas vouloir être excellé dans tous les domaines. Laisser aussi faire les autres, les choses qu'ils pourraient aussi bien faire que nous.
2: Une visite ministérielle qui était à l'initiative d'Embil de Liège et de la société flémalloise Copé Portier, la direction belge d'Embil s'est également rendue sur place.
5: Christine Lost, votre titre d'Embil?
6: Je suis directrice générale d'Embil et je suis responsable du service d'études au niveau national et fédéral.
5: Alors nous sommes au futur commissariat de Flémal avec la visite de la ministre Éléonore Simonet qui a pris des mesures qu'elle a proposées au gouvernement, notamment pour diminuer les lourdeurs administratives.
6: Effectivement, c'était important pour nous en fait, de présenter à la ministre une personne du terrain, donc Madame Kopp, qui a ici un magnifique projet ici à l'hôtel de ville et qui est confrontée chaque jour à des difficultés qui l'empêchent en fait, de créer de la valeur, de créer de l'emploi, qui lui prennent beaucoup de temps. Et donc concrètement, on trouvait intéressant pour la ministre de savoir que les mesures qu'elle prend sont inspirées d'histoires comme celle de Madame Kopp. Et c'est vrai qu'une des mesures essentielles qui touche les entrepreneurs de la construction, c'est les lourdeurs administrative. Il y a un plan de simplification administrative qui a été pris par le gouvernement fédéral, mais en fait, on n'en voit jamais la fin. Il y a toujours des nouvelles mesures à proposer. Et encore aujourd'hui, Madame Kopp a pu exposer des difficultés qu'elle rencontre et de simples petites mesures qui pourraient lui permettre de se concentrer sur son travail de construction plutôt que sur de l'administratif.
5: La ministre a rencontré une femme, administratrice déléguée de la société Kopp. Il n'y en a pas assez dans le domaine de la construction.
6: Ah oui, effectivement, malheureusement, les femmes sont vraiment sous-représentées dans le secteur. Bon, forcément, au niveau des ouvrières, on peut comprendre, mais au niveau des femmes chefs d'entreprise, là, on est en dessous de la moyenne nationale, effectivement. Et donc, quand on rencontre des femmes telles que Madame Kopp, qui mènent leur entreprise familiale de quatrième génération avec beaucoup d'humanité et avec, j'ai envie de dire, la touche féminine, c'est vraiment quelque chose de touchant. Et Madame la ministre, qui a son plan en faveur de l'entrepreneuriat féminin, était également touchée de voir qu'on peut être femme et réussir et qu'effectivement, il faut pouvoir les soutenir au maximum pour qu'elles puissent déployer leur activité, tout comme les hommes.
5: L'occasion aussi de faire le point sur la construction.
6: Effectivement, le secteur de la construction n'est pas spécialement en grande forme en ce moment. Les prévisions ne sont pas positives. Donc, essentiel que le pouvoir public et politique sache que ce secteur est quand même le deuxième plus grand pourvoyeur d'emplois en Belgique, soit soutenu dans les diverses activités qu'il occupe. Madame Kopp, par exemple, diversifie ses activités. C'est vraiment une démarche qui est très intéressante. Et donc, elle peut passer d'une activité à l'autre en fonction qu'un secteur d'activité marche ou pas. Et donc, on voulait vraiment montrer à la ministre, à la veille du grand conclave budgétaire au niveau fédéral, qu'il était important de penser à la construction. Et d'ailleurs, on lui a soumis quelques idées qui sont très importantes pour nous à soutenir, on l'espère, et à obtenir lors du prochain conclave budgétaire.
5: Vous pouvez nous en citer l'une ou l'autre, ou c'est trop tôt ?
6: On peut bien sûr vous en citer, parce que depuis 2026, on fait vraiment beaucoup de communication à ce sujet-là, et nous sommes en contact permanent avec les ministres du gouvernement fédéral. Nous sollicitons vraiment une baisse de TVA pour les nouvelles constructions. C'est un secteur au niveau du secteur de la construction, donc la nouvelle construction qui est vraiment en grande souffrance avec des carnets de commandes en berne, une augmentation incroyable des faillites, des difficultés liées à l'augmentation du coût des matériaux, et donc vraiment essentiel, surtout dans un contexte où on doit absolument créer beaucoup de logements vu l'augmentation de la population, où ce secteur doit être soutenu. Et donc nous insistons vraiment pour que le gouvernement puisse baisser la TVA pour les nouvelles constructions.
5: Vous êtes optimiste ?
6: Alors nous faisons notre travail de communication et de conviction, parce que ça créa beaucoup d'emplois également, outre le fait que ça va répondre à un besoin sociétal. Après, il ne faut pas se cacher que nous, on est dans un contexte budgétaire qui est très compliqué. Le gouvernement va chercher 10 milliards d'ici 2029. L'année passée, c'était 9,2 milliards qu'il a trouvé, donc l'exercice est encore plus colossal. Donc on ne va pas se cacher que c'est très très compliqué. Par contre, nous pensons qu'on a pu les sensibiliser sur l'importance de sortir le secteur et surtout sur les effets retours que ça peut engendrer au niveau belge en termes de nouvelles recettes, en termes de création d'emplois. Et donc c'est cette vision qu'on espère que le gouvernement pourra adopter lors des discussions à venir.
2: Une visite ministérielle et des instances d'Embild National de Liège et Verviers-Oost-Belgien en plein milieu du chantier de construction du futur hôtel de police de Flémalle, qui rassemblera les 90 membres de cette zone de police. Nous avons rencontré aussi le responsable de ce chantier.
5: David Reyna, conducteur de chantier ici pour le futur commissariat de Flémalle. Quand les travaux ont-ils commencé ?
7: Ils ont commencé en mars 2026.
5: Et à quoi ressemblera ce futur commissariat ?
7: Ah ben ça, je veux dire, c'est un projet qui a été porté par Human et Greige. Bâtiment tout en rondeur, comme vous avez pu le voir, c'est 50 mètres de long sur 35 mètres de large. Deux niveaux total et un niveau où on ne refait que la partie centrale, dans le but de mutualiser les deux commissariats de police de la zone monocommunale de Flémalle. Voilà, qui veut dire de plus qu'ils y seront bien.
5: Les travaux devraient être terminés.
7: Nos travaux doivent être terminés en septembre 2027 pour que la police puisse accéder à ces bâtiments fin 2027, début 2028, absolument.
5: Un montant d'investissement ?
7: Ça, je pense qu'il faudrait voir. Je pense tous les lots, nous sommes à 10 millions d'euros.
2: Et on avance même à présent le chiffre de 11 millions d'euros pour ce futur hôtel de police de Flémalle à Ivoramé. Place à la musique à présent dans cette émission L'Hebdo sur RCF Liège. Voici Chaperone, Pink Pony Club.

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0: C'était Zapper Palace arrache la page sur RCF.
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0: On poursuit notre émission L'hebdo liégeois sur RCF Liège. Autre sujet à vous présenter, c'est l'inauguration du nouvel hôtel communal de Fléron qui a été rénové et auquel a été adjoint un tout nouveau bâtiment pour le CPAS rue François Lapierre à Fléron. Le bourgmestre de Fléron, Thierry Ancion, est notre guide.
2: Monsieur le bourgmestre, c'est l'aboutissement d'un long dossier. Les travaux ont débuté en novembre 2024.
3: Oui, un peu moins de 2 ans pour arriver à ce beau résultat. L'objectif au départ, c'était de rénover notre salle d'administration communale et d'y adjoindre les services du CPAS, ce qui est chose faite aujourd'hui.
2: Une maison communale qui datait du début du XXe siècle ?
3: Tout à fait. Donc c'était un bâtiment qui avait été construit à l'époque aux alentours de 1910-1915 et qui avait été racheté par la commune en 1967 pour en faire son administration communale, qui avait déjà subi une petite rénovation mais qui maintenant était complètement obsolète en termes notamment de coûts énergétiques. Et donc on en a profité aussi pour rénover ce bâtiment en y adjoignant, comme je le disais, les services du CPAS et un nouveau bâtiment.
2: Un investissement important.
3: Relativement important, puisque l'investissement, tous travaux compris avec les abords, là on est aux environs de 7 800 000 euros, plus ou moins, et on a reçu un subside européen d'environ 2 267 000 euros.
2: Alors Fléron, ville à la campagne, c'est son slogan, d'où ces grandes baies vitrées un peu partout.
3: Alors oui, le bâtiment fait vraiment la transition entre la ville et la campagne. Donc tous les citoyens qui auront le bonheur de venir visiter verront vraiment à travers ces baies vitrées, d'un côté la ville et de l'autre côté la campagne. C'était l'objectif du bâtiment, de pouvoir correspondre au slogan de la commune.
2: Alors vous pouvez nous présenter ce nouveau bâtiment rénové et reconstruit avec le CPAS qui pourra travailler dans de bonnes conditions. Que trouve-t-on d'abord au rez-de-chaussée? Un accueil enfin digne de ce nom.
3: Tout à fait, que ce soit au CPAS ou à l'ancienne administration communale, le citoyen n'est pas accueilli. Il arrivait dans un couloir, il devait s'adresser, frapper aux portes des bureaux. Ici, il y a un vrai accueil centralisé. Donc tout citoyen fléronnais qui se présente à l'administration, il y a un desk d'accueil avec une personne qui sera là-bas et qui pourra orienter les personnes vers les services dont elle a besoin.
2: Et qu'y aura-t-il d'autre au rez-de-chaussée ?
3: Alors au rez-de-chaussée, d'un côté, nous aurons tout ce qui est service population, état civil, donc tous les services aux citoyens. Et de l'autre, ce seront tous les services du CPAS, où les personnes seront accueillies. Donc il y aura vraiment, chacun aura sa partie, j'y arriverai, chacun aura sa partie et on respecte bien évidemment la discrétion des opérations de chaque côté.
2: Avec un accès PMR ?
3: Bien sûr, tout le bâtiment est accessible PMR et comme notre salle du conseil se trouve maintenant au deuxième étage, il y a bien sûr un ascenseur dans le bâtiment.
2: Et que trouve-t-on au premier étage ?
3: Au premier étage sont principalement des bureaux, donc des bureaux administratifs de la commune et du CPAS. Et alors au deuxième étage, par contre, on retrouve donc la salle du conseil, un réfectoire pour le personnel, une terrasse. Se trouve également mon bureau ainsi que le secrétariat général et les quelques bureaux, dont les bureaux de la direction.
2: Et puis juste en face, un futur mini-parc.
3: Oui, on a retravaillé la bord piéton. Donc on a ouvert en fait le bâtiment pour ceux qui connaissaient l'ancien. Donc on a fait un tour de 90 degrés. On a ouvert le bâtiment sur la rue François Lapierre avec un accès piéton et un mini-parc qui va être réalisé à l'automne pour vraiment verduriser tout cet espace.
2: Il y a un espace de rencontre où on pourra s'asseoir.
3: Oui, il y a des bancs, vraiment l'endroit où les gens pourront s'arrêter, discuter s'ils veulent, quand ils se croisent en venant à l'administration.
2: Et le futur parking sera verdurisé ?
3: Alors le parking, ce sera le même parking que vous aviez avant l'administration, sauf qu'on va le réaménager un peu pour le verduriser un peu et surtout un peu le structurer, parce que maintenant c'est vrai que quand les gens arrivent sur le parking, ils arrivent dans un grand espace ouvert, on ne sait pas toujours très bien comment se garer, donc il est prévu de pouvoir l'organiser au mieux et surtout de le verduriser aussi.
2: Le bâtiment des finances, lui, sera vendu à l'entrée du site.
3: C'est l'objectif. Donc le bâtiment, quand on rentrait sur le parking à gauche, on ne le préserve pas, vu que tous les services ont été rapatriés dans le nouveau bâtiment. Et donc, on souhaite s'en séparer pour rationaliser en fait l'entretien de nos bâtiments.
0: La population fléronnaise a pu visiter ce nouvel hôtel communal et les nouveaux bâtiments du CPAS qui a déménagé de ses anciens locaux obsolètes. La commune a aussi organisé un petit déjeuner pour son personnel pour le remercier du travail effectué et de la patience durant les travaux. tout cela avant l'inauguration officielle. Tous les services de la commune et du CPAS sont à présent opérationnels à Fléron. Ceci clôture notre émission L'Hebdo sur RCF Liège. Bon après-midi à tous et à toutes. On conclut en musique avec Tiff Barrow.

0: 10h sur RCF Liège, entrée des artistes, nous fait découvrir Panard, l'expo de toutes les différences à la Cité Miroir. 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
1: Bonjour à tous les auditeurs de RCF Liège. Une grande exposition qui met en valeur les nombreuses œuvres de personnes porteuses de handicap nous attend à la Cité Miroir à Liège. L'an passé, il y avait 750 œuvres exposées, donc nous en attendons peut-être même plus. Alors, elle s'appelle Panard, une exposition d'œuvres originales réalisée par des enfants et des adultes réunis au sein d'ateliers créatifs. Un grand nombre d'institutions en province de Liège sont représentées, dont la SBL La Lumière, qui est mise à l'honneur dans cette expo qui a lieu du vendredi 2 octobre jusqu'au mercredi 7 octobre de 10h à 18h. Pour nous parler de cette 15e édition, j'ai invité Karine Philibert, commissaire de l'exposition, Bérangère Montfort, l'une des animatrices de La Lumière, Joannie Defailly, animatrice de l'atelier photo à La Lumière, et deux bénéficiaires de l'atelier photo, Bégonia et Kim, qui participent donc à son atelier. Vous l'aurez compris, nous allons parler de Panard, l'expo de toutes les différences, et nous mettrons l'accent sur la photographie. Alors, Karine Philibert, Panard, qu'est-ce que ça signifie ?
2: Panard, avec une apostrophe entre pan et art, c'est l'exposition de tous les arts.
1: Voilà. Et mais moi, le panard, je pense hein, au pied, en fait.
2: Au départ, c'était un jeu de mots, private joke. C'était panard, un coup de pied aux idées reçues. Voilà.
1: Mais maintenant
2: L'expo de toutes les différences, c'est plus... On a gardé le titre, mais l'expo de toutes les différences, c'est plus clair pour tout le monde.
1: C'est juste. Alors, panard existe depuis quand, en fait ?
2: Depuis 2011. La députée en charge des affaires sociales de la province de Liège est allée rendre visite aux institutions qui étaient subsidiées par la province et elle s'est rendue compte qu'il y avait plein d'œuvres sur les murs, mais que ces œuvres ne quittaient jamais les murs, ne quittaient jamais les endroits où elles avaient été créées. C'est comme ça que l'idée a germé de les rassembler une fois par an dans une exposition festive et joyeuse.
1: Alors l'an passé, vous avez eu 7000 visiteurs quand même.
2: Oui, oui, ça marche très très bien. Sur 6 jours. Donc évidemment, le public scolaire vient nombreux parce que, indépendamment de l'exposition, nous organisons également des séances pédagogiques de sensibilisation au handicap via des courts-métrages. Qui sont primés dans des festivals internationaux, ces courts-métrages étant des œuvres cinématographiques en tant que telles. Elles sont vraiment de très très beaux courts-métrages. Et donc le public scolaire vient assister à ces animations pédagogiques.
1: Alors nous aimons apprécier des œuvres originales dans beaucoup de domaines. Lesquelles ?
2: Alors on pense tout de suite à la peinture et à la sculpture.
1: Ben oui.
2: Voilà, mais la variété est absolument énorme. Il y a beaucoup de 3D. Donc, par exemple, cette année, nous aurons un dragon de 2 mètres de haut, voilà, en papier mâché, doré, magnifique. Mais nous aurons aussi le manoir de la famille Adams. Voilà. Nous avons de la photographie, du dessin, de la broderie.
1: C'est de l'art aussi.
2: Oui, de l'animation, du film d'animation, de l'installation aussi. Donc, tout ce que vous pouvez imaginer comme médium artistique est présent à Panard.
1: Ce qui me fascine, c'est le nombre d'institutions qui participent.
2: Oui, cette année, nous en avons 67. C'est la moyenne. Donc voilà, pour 750...
1: Donc rien que dans la province de Liège, nous avons 67 institutions qui... accueil pour des ateliers des personnes porteuses de handicap. C'est bien ça.
2: Nous en avons bien plus, mais celles qui répondent à l'invitation, La moyenne est entre 65 et 70 institutions, dont certaines qui sont vraiment des fidèles hein, depuis très très très longtemps.
1: Alors l'exposition commence le vendredi 2 octobre, c'est entrée libre, hein, c'est pas payant évidemment. Alors, mais qu'est-ce qui se passe le jeudi 1er octobre, juste avant l'inauguration et le verre de l'amitié le vendredi, qu'il y a quand même quelque chose qui se passe la veille?
2: Donc le département santé sociale de la province de Liège organise tout au long de l'année un cycle de conférences liées à la santé, au bien-être. Voilà, ce sont des conférences grand public, mais toujours présentées et animées par des spécialistes.
1: Oui.
2: Voilà, mais l'objectif c'est de rendre des choses accessibles.
1: Et le sujet de cette conférence-ci ?
2: Cette conférence-ci, le thème a été choisi justement pour pouvoir rentrer dans le cadre de l'exposition. Et c'est « Handicap invisible, ce que l'œil ne perçoit pas ».
1: Effectivement, il y a c'est très compliqué à percevoir.
2: Oui.
1: Donc alors, le vendredi 2 octobre, alors il y aura le verre de l'amitié à 18h. Au fond, c'est l'inauguration.
2: Oui, l'expo ouvre le matin à 10h, mais à partir de 18h, c'est le verre de l'amitié, donc une inauguration festive.
1: Alors, il y aura aussi un concert le dimanche 4 octobre et vous en parlerez en fin d'émission. Alors, plus d'infos, il suffit d'aller sur provincedeliège.be/fr/panar. Alors, vous avez choisi la première musique, et la première musique, c'est L'Acmé de Delibes avec Jody DeVos, L'air des fleurs. Alors, pourquoi avoir

0: aériennes comme ça, et que les volutes pourraient dévoiler à la fin du teaser le portrait que nous avions choisi, qui a été réalisé à la lumière. Donc, comme j'aime beaucoup la musique classique, je me suis dit, ah, mais tiens, qu'est-ce qui pourrait donner cette impression comme ça de fluidité et j'ai pensé à l'acmé, à l'ère des fleurs, que tout le monde connaît, mais dont personne ne connaît le nom.
1: Et avec Jody DeVos, eh bien, nous l'écoutons.

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1: Je suis avec cinq invités qui nous parlent de Panard, l'exposition de toutes les différences. Cette grande exposition met en valeur des œuvres réalisées par des personnes porteuses de handicap. Ces adultes et enfants font partie d'ateliers organisés par de nombreuses institutions en province de Liège. Rendez-vous du 2 au 7 octobre à la Cité Miroir à Liège. Et il y a aussi un jeudi santé le 1er octobre dès 18h. Pour ce jeudi santé, c'est gratuit, comme toute l'expo, mais il faut réserver au 04 279 20 00 ou envoyer un mail à jeudisanté@provincedeliège.be. Un site pour le tout, provincedeliège.be/fr/panard. Alors, j'ai maintenant le plaisir de donner la parole à Bérangère Montfort, qui est animatrice à l'ASBL La Lumière. Elle anime un atelier textile, c'est bien cela?
2: En effet, bonjour.
1: Alors, Bérangère, une affiche superbe nous attire vers l'exposition. Qui a réalisé ce visuel?
2: Alors, c'est un monsieur qui s'appelle Jean-Charles Kanz, qui fait donc partie, qui a fait partie de l'atelier textile. Et donc, c'est une technique que j'avais abordée, la vannerie spiralée. Et donc, c'est composé de tissus autour desquels on enroule de la laine ou du coton et qui forment de longs boudins, de longs fils qu'on enroule sur eux-mêmes pour former des volutes ou à la base, en fait, c'était une technique pour faire des paniers ou sous-plats. Je pense que beaucoup d'entre nous en ont déjà vu, mais sans s'en rendre compte. Et donc, ce monsieur a utilisé cette technique pour faire un tableau. Et donc, en utilisant des volutes de couleurs différentes, on voit clairement le visage d'une dame au chapeau rouge, des cheveux blonds et un manteau de couleurs différentes. Et donc, cette pièce qui avait été exposée l'année passée à Panard, avec d'autres pièces de vannerie spiralée d'autres personnes de l'atelier, a été utilisée pour l'affiche cette année-ci.
1: Alors, vous faites partie de l'équipe d'animation des ateliers de la lumière. Ils sont nombreux, ces ateliers?
2: Oui, il y a à la lumière tous les jours des activités de loisirs pour qui veut, à condition d'être affilié au service social de la lumière. Il y a par exemple un atelier d'éveil artistique, de poterie, de photo, un atelier chant, djembé, guitare et d'autres ateliers autres que artistiques, donc cuisine, club de marche, club tandem, etc. Il y a énormément de choses. Il y a eu du théâtre, des podcasts.
1: Mais j'ai écouté notamment le premier, éveil artistique. Qu'est-ce que c'est qu'on prend?
2: Alors, c'est une collègue animatrice qui est historienne de l'art et qui propose un sujet d'histoire de l'art ou un artiste, et elle parle de sa biographie, de son œuvre, et elle propose à chacun d'interpréter et de

0: refaire une nouvelle composition en s'inspirant de ce qu'ils viennent d'apprendre et d'échanger autour de cet artiste. Et donc, ça donne des œuvres dessinées ou peintes ou gravées. En tout cas, c'est de la deux dimensions. Et donc, Elle adapte aussi leurs dessins au fur et à mesure du processus et leurs croquis en relief pour ceux qui ont besoin ou en contrastant. Et donc, il y a toujours... Enfin, chaque participant peut apprécier ce qu'il a fait. Et voilà. Donc, c'est continuellement adapté.
1: Alors, vous avez souhaité venir, parce que vous vouliez avoir un rôle très léger dans l'émission, je veux dire, venir avec l'animatrice photo de la lumière, Joannie Defailly, donc la mettre en lumière. Alors, pourquoi avoir choisi l'atelier photo Joannie Defailly, l'animatrice?
0: Alors, parce qu'on fait une tournante de toute façon à Panard et en montrant chaque année une technique différente. Et cette année, c'est le tour de l'atelier photo.
1: Eh bien, je me tourne donc vers Joannie pour nous expliquer en quelques mots son parcours en développant la phrase qu'elle a écrite « Je suis presque aveugle, mais ma passion n'a jamais été aussi claire ». Bonjour Joannie.
2: Écoutez, donc je m'appelle Joannie, j'ai 43 ans, je suis malvoyante de naissance, j'ai une aniridie, donc je n'ai pas d'iris. Et j'ai commencé à prendre des photos toutes petites. Donc c'est ma maman qui m'a mis un appareil photo entre les mains, parce que pour elle, c'était important que je puisse toucher à tout.
1: Oui.
2: Et j'ai commencé à photographier les Playmobil.
1: Ah.
2: Alors, je suis fan du Standard de Liège, et donc du coup les Playmobil, je les mettais en scène comme un match de foot. Donc elle a compris que c'était hyper important, et c'est comme ça que j'ai commencé. Et en fait, la photographie, ça m'a permis de m'épanouir, de sortir de chez moi, de gagner en autonomie, de partager. Et c'est vrai que on a l'impression que malvoyant ne voit pas grand-chose. Mais depuis que je fais de la photo, comme je le dis dans ma phrase,
1: on voit autrement.
2: On a un ressenti beaucoup plus puissant. Et c'est clair. Je vois plus clair.
1: Oui. Alors, comment peut-on animer un atelier pour malvoyants en étant malvoyante soi-même? Est-ce qu'il y a des trucs que vous allez révéler aux auditeurs? Est-ce que vous avez des outils que vous utilisez pour y arriver?
2: Mais déjà, en étant malvoyante et eux aussi, on se comprend. Je sais ce qu'ils ressentent.
1: Très important, ça.
2: Je sais par où ils sont passés. Donc, et eux, ils le savent. Ils le savent aussi. Donc, il y a déjà une certaine fusion entre nous. Il y a beaucoup de complicité.
1: Oui.
2: Donc, c'est plus fluide, en fait.
1: Et vous avez combien de participants à l'atelier?
2: Alors, pour le moment, nous sommes une dizaine.
1: Ah, quand même.
2: Oui. Mais on n'en prend pas plus parce qu'évidemment, pour s'occuper de chacun, au mieux, c'est plus facile. Enfin, c'est pour eux, surtout, hein, pour qu'ils soient mieux épanouis et qu'ils sortent bien dans le groupe.
1: Et vous vous entraidez alors?
2: On s'entraide, mais on a aussi des bénévoles. Donc des personnes qui vont nous aider à guider les participants. Mais ce n'est pas le bénévole qui va prendre la photo. Il va peut-être décrire ce qu'il y a autour de nous. Et c'est le participant qui va dire « Ah mais moi j'ai ressenti ça maintenant ». S'il a entendu un oiseau par exemple, il va dire « Est-ce que tu sais me dire où plus ou moins est l'oiseau, de quel côté ?» Où je puisse cadrer à cet endroit-là.
1: Vous avez été cet été quelques jours à Nieuport, et vous avez tous, vous êtes partis à une dizaine comme ça, presque tout le monde est parti.
2: Oui, bien sûr, une dizaine, plus les bénévoles, donc plus presque 15. Oui.
1: Et alors vous avez pris des photos de jour, de nuit, ça vaut donc la peine de découvrir votre page sur Facebook, hein, c'est bien une page, hein, c'est ça?
2: Oui, Instagram et Facebook.
1: Instagram et Facebook, donc... Et TikTok,
2: vous êtes partout. À la page.
1: Voilà, pour découvrir vos photos. Alors, vous avez choisi la deuxième musique, Joannie. Vous avez choisi la deuxième musique et c'est jusqu'ici, tout va bien, de Gims. Pourquoi?
2: Tout d'abord, c'est un petit clin d'œil parce que Gims porte des lunettes noires et que beaucoup dans notre groupe portent des lunettes noires et que le grand public, quand il voit un malvoyant ou un non-voyant, il s'arrête aux lunettes noires. Donc voilà, c'est un petit clin d'œil. Et puis, c'est l'état l'état d'esprit du groupe, en fait, qui dit que jusqu'ici, ça va bien. Enfin, oui. Ils croient que ça va bien. On a tous eu des obstacles et tout ça. On a eu un parcours très difficile, pour certains chaotique, mais on est toujours là. Et la passion nous fait avancer. Donc voilà.

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1: Je suis avec 5 invités qui nous parlent de Panard, l'exposition de toutes les différences. Cette grande exposition met en valeur des œuvres réalisées par des personnes porteuses de handicap. Alors, rendez-vous donc du 2 au 7 octobre à la Cité Miroir à Liège. Un numéro de téléphone pour les renseignements, 04 279 20 00 et un site évidemment provincedeliège.be/fr/panard. Alors, j'ai le plaisir d'accueillir 2 participantes à l'atelier photo de l'ASBL La Lumière, qui sont également des nôtres, Bégonia et Kim. Alors, qu'est-ce qui vous a motivé pour faire partie de cet atelier, Kim?
2: Ce qui m'a motivée, c'est le fait, déjà, j'aime bien faire la photo. Et puis, de base, je n'osais pas forcément faire des photos parce que je me dis, en étant malvoyante, c'est peut-être plus compliqué, je ne vois pas la même chose que les autres.
1: Et, vous en aviez déjà fait par vous-même?
2: Oui, par moi-même, mais ce n'était pas la même chose qu'en atelier.
1: Oui.
2: Et puis, quand j'ai appris qu'il y avait un atelier photo, ça m'a donné envie d'apprendre de nouvelles techniques, de nouvelles méthodes et peut-être de nouvelles façons aussi de prendre les photos en écoutant ses sens, tout ce qui est odorat, le toucher, l'ouïe. Et ça, ça aide énormément pour faire les photos.
1: L'ouïe vous aide beaucoup pour les photos?
2: Oui. Par rapport, par exemple, quand il y a des oiseaux, quand, par exemple, si on entend un vélo arriver, si on entend le train arriver, ça donne tout des indications.
1: Et vous savez à peu près à quelle distance est le vélo, quoi?
2: Oui. S'il fait aller sa sonnette, oui. Et à la vitesse aussi qui roule, quoi.
1: Donc ça vous donne des repères?
2: Oui, exactement.
1: Alors, Bégonia, qu'est-ce qui vous a motivé?
3: Je dirais un peu comme Kim. Bon, moi, je suis plus âgée. Je ne suis pas de la même génération. J'étais aussi intimidée par la photo. Et le fait qu'ici, on se retrouve entre amis, finalement, ça a aidé. Donc, quand Joannie a proposé, franchement, j'ai sauté sur l'occasion. Ce qui a changé aussi, puisque je suis d'une autre génération, c'est qu'aujourd'hui, on a des téléphones dans nos poches qui nous permettent de prendre des photos. Et donc, on prend des photos un peu beaucoup plus facilement que sur un appareil photo.
1: Mais vous vous êtes adapté.
3: Et donc, évidemment, on a appris sur... ça fait 2 ans ou 3 ans, je
2: ne sais plus. 3 ans.
3: 3 ans qu'on a commencé. Moi, je suis là depuis le début. Parce qu'il y a, il y a des gens qui viennent, qui partent. Et on évolue, quoi. On apprend vraiment des techniques, oui. Même si on n'utilise pas encore de matériel photographique, on utilise nos téléphones. Voilà. C'est une première approche, mais on fait déjà des bonnes photos avec ça. Enfin, j'espère.
1: Et pour vous deux, alors, c'est vous qui avez choisi des photos à mettre au CIMES du 2 au 7 octobre à la Cité Miroir, Kim?
2: Oui, pour ma part, tout le groupe a choisi les photos et on avait carte blanche, sauf c'était sur les contrastes.
1: Alors, cet atelier, quand a-t-il lieu et et combien de temps dure-t-il? Donc, c'est toutes les semaines?
3: Donc, c'est tous les 15 jours, à peu près, en moyenne, en fonction de disponibilité aussi des locaux et tout ça. Et donc, on fait une fois en extérieur et une fois à la lumière, en général, parce qu'on aime bien aussi revisionner nos photos sur un grand écran. Et comme ça, on peut partager les photos de chacun.
1: Oui.
3: On sélectionne, nous, des photos qu'on veut partager et puis pour les expos, c'est nous aussi qui sélectionnons les photos qu'on veut partager.
2: Et ça dure toute l'après-midi de 13 à 16 heures.
1: Alors, pour terminer, je rends la parole à Karine Philibert pour nous présenter le dernier morceau qui est « Nature » de Romain Viesley. qui sera en concert le dimanche 4 octobre à 14h30.
4: Alors, Romain a pris contact avec moi il y a un an pour me dire qu'il était pianiste, multi-instrumentiste, qu'il était suivi, en tout cas qu'il avait été suivi à la clinique psychiatrique des frères Alexiens de Peine. Et plutôt que de le faire venir à un vernissage où personne n'écouterait ce qu'il joue, nous lui avons proposé un concert. Donc ça va être vraiment très très chouette, je pense, parce qu'en fait, il est diplômé du conservatoire en hautbois. Voilà, donc
1: il est compositeur aussi.
4: Il est compositeur, il a suivi des cours d'improvisation au conservatoire. Donc c'est un musicien formé, voilà qui écrit des chansons, mais qui fait aussi de la musique électronique, qui a fait des stages de percussion. Donc il va vraiment nous proposer tout un panel musical, sur la scène de la Cité Miroir. Donc c'est un concert gratuit, mais de nouveau, comme le nombre de places est limité, l'accès au concert se fait sur inscription.
1: Voilà. Eh bien, je vous remercie à toutes. Je remercie Patrick Choutin à la technique. Merci à vous cinq d'avoir formé une belle équipe pour présenter Panard. Et merci à vous, chers auditeurs, de nous avoir écoutés.

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2: Bonjour à toutes, bonjour à tous. Très heureux de vous retrouver pour notre émission Papyrus à la découverte de l'Égypte ancienne. En compagnie du professeur Dimitri Labouri, il est responsable du service Histoire de l'art et d'archéologie de l'Égypte pharaonique à l'Université de Liège. Ça, c'est du travail. Bonjour, professeur.
3: Bonjour.
2: Voilà. Toujours très content de vous retrouver. Nous retournons dans cette Égypte ancienne. Et dans cette Égypte ancienne, on en a touché un petit mot lors de notre émission précédente. Les femmes ont un rôle particulier, ont une place particulière. On va parler du rôle et de la place de la femme dans l'Égypte. Ça vous va ?
3: Avec plaisir.
2: Ça va. Alors, dès la naissance, on est content d'avoir une petite fille, d'avoir un petit garçon, ça, c'est équivalent ?
3: Les pères, évidemment, espèrent avoir un fils, hein, parce qu'il va assurer la commémoration du père une fois qu'il sera mort, etc. Mais il n'y a pas du tout d'anathème qui serait jeté sur les filles.
2: Les filles.
3: Non, absolument pas.
2: Et elles sont éduquées comme les garçons ou il y a réellement une séparation très rapide
3: Alors, on est dans une société de l'Ancien Régime, évidemment. Hein, il faut faire attention de ne pas projeter des mécanismes de fonctionnement qui nous sont propres ou des attentes ou des fantasmes qui sont spécifiques à notre société, qui prône enfin une égalité statutaire qui n'a pratiquement jamais été là. Hein. Donc, il faut bien recadrer ce genre de choses. Donc, l'objectif d'une femme dans l'Égypte ancienne est probablement avant tout d'être ce qu'ils appellent une nebetper, c'est-à-dire une maîtresse de maison. Hein. Et la femme jouit d'un statut assez enviable dans l'Égypte ancienne, mais on reste quand même dans un modèle qui est plus qu'anthropologique, parce que je pense qu'il s'inscrit dans un modèle animal, finalement, où la femme est indispensable à l'homme, puisqu'elle possède cette matrice, elle possède cette magie qui permet de créer, en fait, la vie, hein, qui fascine les hommes depuis toujours, les anatomistes, etc., à essayer de trouver le secret dans l'utérus des femmes. La femme joue ce rôle très important qui est reconnu par les Égyptiens. Donc, les Égyptiens ne sont pas aussi misogynes que les Grecs, qui avaient une typologie des femmes en fonction de leurs défauts, notamment de leurs défauts physiques, par exemple. Et qui n'étaient bien qu'entre eux, entre guerriers, poilus, etc. Donc les Égyptiens ne sont pas du tout comme ça. La femme a une place véritable dans la société égyptienne, mais ça reste une société d'hommes et patriarcale fondamentalement. Ceci dit, une femme peut divorcer dans l'Égypte ancienne de son chef, elle peut demander le divorce, elle reprend son apport et la moitié des biens du mariage, elle peut contester un partage devant un tribunal qui ne lui conviendrait pas, donc elle a des droits qu'on ne lui trouve pas dans d'autres sociétés contemporaines aux alentours. Et elle peut exercer aussi des fonctions qui ne sont pas que... Donc, je pense que l'objectif de beaucoup de femmes dans l'Égypte ancienne était d'être une maîtresse de maison, mais en même temps, elles ont d'autres fonctions qui sont accessibles. Donc, on a des femmes, des prêtrices qui sont spécifiquement féminines autour de certaines divinités. Mais aussi, par exemple, elles peuvent être divines adoratrices de certains dieux. On connaît aussi des cas de femmes qui ont été vizirs, ce poste auquel j'ai déjà fait référence, qui est le plus haut poste de dignitaire de l'État, qui est le bras droit
2: des femmes premier ministre.
3: Voilà, des femmes premier ministre. Donc, à la sixième dynastie, à nouveau, à la fin du troisième millénaire avant notre ère, on a un cas assuré d'une femme premier ministre, hein, si on veut traduire en français contemporain de l'époque.
2: Et des pharaons.
3: Et puis des pharaons. Donc, à chaque grande période de l'histoire égyptienne, on a des femmes pharaons. La plus célèbre étant Hatshepsut, bien sûr, mais il y en a à l'Ancien Empire, il y en a au Moyen Empire et il y en a au premier millénaire. La plus célèbre récente étant sans doute Cléopâtre VII, évidemment, hein, qui est un pharaon féminin. Donc pour les Égyptiens, en l'absence d'héritier masculin, il n'y a aucun problème à ce que ce soit une héritière féminine qui prenne le trône du moment qu'elle soit descendante du roi qu'on vient d'enterrer.
4: Oui, parce que son genre n'a pas d'importance quelque part. Elle est dieu ou déesse.
3: Oui, c'est tout à fait. Donc, en fait, dans l'Égypte ancienne, la légitimité du pharaon, elle vient souvent de ses ancêtres. Et puis alors, il y a cette tautologie un peu particulière que le pharaon tire sa légitimité du fait d'être pharaon. Donc les Égyptiens étant tellement déterministes, ils considèrent que s'ils ont pu devenir pharaon, c'est qu'en fait les dieux le voulaient, donc ils sont légitimes. Et on a justement un cas très, très célèbre et très explicite avec Hatshepsut. Hatshepsut qui est un cas très particulier, donc c'est la seule femme pharaon qui a décidé de se faire représenter comme un homme. Et c'est la seule femme pharaon dont la mémoire a été persécutée post-mortem, après sa mort. Pourquoi ? Parce qu'elle est, comme je dis souvent à mes étudiants, un usurpateur. C'est-à-dire que j'élimine la question du genre en ne disant pas une usurpatrice. Le problème, c'est qu'elle a usurpé le trône. C'est l'usurpation qui est le problème. Elle a pris le trône de son jeune neveu, dont elle avait assuré la régence. Et puis, à un certain moment, elle décide de monter en puissance, de le mettre de côté et de prendre le trône pour elle-même. Précisément au moment où ce jeune neveu va atteindre la maturité et allait sans doute s'apprêter à dire « Merci chère tante, mais maintenant c'est moi qui gère tout seul ». Et donc Hatshepsut va prendre le pouvoir et c'est assez intéressant qu'elle va expliquer en fait la chose et elle explique dans un texte de son règne qu'elle a pris conscience d'elle-même en tant que roi efficace, donc elle s'est rendue compte « Tout compte fait, c'est moi le roi efficace ». Et donc, elle s'est contentée de saisir ce que le dieu a mis devant elle. Et elle a échangé ses attributs d'épouse divine, de régente, pour devenir pharaon et prendre les couronnes. Donc, ça montre... Alors, évidemment, il y a peut-être un peu de propagande, même si le terme est tout à fait inadapté, parce qu'on n'est pas dans un système de vote où il faut gagner la confiance des électeurs. Il y a une dimension idéologique, en tout cas, dans ce qu'elle raconte. Mais ça traduit quand même une vision égyptienne très déterministe. Et donc, le pharaon tire sa légitimité du fait d'être pharaon. Parce que s'il est parvenu à monter sur le trône d'Égypte, c'est que les dieux le voulaient.
4: On en reparlera évidemment des pharaons et de toute l'importance pour le peuple égyptien. Mais je reviens aux femmes. Les femmes ont accès à la culture, entre guillemets, ou l'économie. Elles peuvent être scribes, elles peuvent aller à l'école dans cette société.
3: Très bonne question. Alors, à l'économie, ben, on a quelques scènes qui représentent des marchés. Et ce sont presque toujours des femmes qui gèrent les boutiques dans les marchés. Donc, elles ont une gestion, c'est elles qui agissent, en fait, sur les marchés quand on a des marchands étrangers qui viennent. Et je le disais déjà tout à l'heure, en fait, elles ont accès à leurs avoirs, puisqu'elles ne sont pas soumises économiquement à la capacité matérielle de leur mari. Elles viennent avec une dot, elles peuvent repartir avec cette dot et avec la moitié de l'avoir. Alors, est-ce qu'elles ont accès à l'écrit ? C'est une question qui reste débattue. On a des lettres qui sont signées par des femmes, mais on ne sait pas si c'est pas un scribe qui l'a écrit à leur place. Donc, le nom à la fin de la lettre, c'est une femme, mais ça ne veut pas dire que c'est elle qui l'a écrit. On a le titre, donc en égyptien, il y a un mot qui veut dire scribe, qui est Zesh ou Zera, et il existe un féminin. Le problème, c'est que dans certains cas, c'est assuré que ça désigne en fait une maquilleuse, parce que le terme de Zesh ou Zera signifie en fait faire des traits transposés graphiquement, et donc ça désigne aussi bien l'activité de dessin, de peinture, d'écriture que de maquillage où on fait des traits sur les yeux. Et donc on n'est pas sûr que toutes ces zéchettes, ces femmes qui font l'action de Zesh, hein, parce que je n'ose presque plus le traduire, ça ne veut pas dire que écrire, ne sont pas que des maquilleuses. Donc, c'est assez compliqué. Maintenant, à nouveau, ça change selon le statut socio-économique. Donc, on sait, par exemple, que les princesses, parce qu'on a retrouvé des palettes de princesses, apprenaient sans doute à écrire, mais en tout cas à dessiner, parce qu'on a deux palettes de princesses qui étaient des sœurs de Toutankhamon. Les palettes ont été retrouvées dans la tombe de Toutankhamon, qui sont des palettes de peinture. Et la peinture et l'écriture étant très, très, très liées dans l'Égypte ancienne, moi, je pense personnellement que les femmes, par exemple, les femmes qui sont devenues pharaons, il est impératif qu'elles sachent lire, parce que quand on leur envoie des rapports, il faut qu'elles puissent lire, sinon elles seraient immédiatement dupées. Donc, il doit y avoir des femmes qui savent lire. Est-ce que c'est fréquent dans l'Égypte ancienne? Probablement pas, parce qu'on estime la catégorie des lettrés dans l'Égypte ancienne avec un système d'écriture assez complexe, entre 1 et 10% grand maximum, plutôt entre 1 et 5%. Donc c'est un savoir qui est très réservé, mais je suis persuadé que les femmes de l'élite devaient avoir accès à ce genre de capacité.
4: Nous sommes en compagnie du professeur Dimitri Labouri. Je vous rappelle qu'il est professeur d'égyptologie, responsable du service d'histoire de l'art et d'archéologie de l'Égypte pharaonique à l'Université de Liège. Nous allons faire une petite pause et je vous rappelle également que vous pouvez retrouver toutes ces émissions sur les podcasts de rcf.be.
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1: Et après Jean Ferrat, nous allons rester dans le thème de la femme, puisque nous allons retrouver le professeur Dimitri Labouri. Il est professeur d'égyptologie à l'Université de Liège, responsable du service d'histoire de l'art et d'archéologie de l'Égypte pharaonique. Et nous sommes en plein dans cette histoire avec les femmes dont le critère d'appréciation varie suivant l'interlocuteur.
2: Oui, suivant le type de source qu'on utilise, en fait, et c'est toujours comme ça. Aussi, même à l'heure actuelle, selon l'angle que l'on prend pour regarder la question, on se rend compte que la femme peut jouir d'un statut tout à fait positif ou tout à fait négatif. Évidemment, l'Égypte ancienne n'échappe pas à cette règle, une fois de plus. Et donc, par exemple, dans la littérature, qui est une littérature fondamentalement faite par des hommes, pour des hommes.
1: Et ça veut dire qu'ils écrivaient des romans ou...
2: Oui, c'est ça. Donc il y a une vraie littérature égyptienne, une littérature fictionnelle. Et je pense en particulier à un conte, le conte que nous avons appelé « Des deux frères », où il y a une femme qui joue un rôle. C'est l'épouse, en fait, du grand frère. Et quand le grand frère est parti, elle décide de faire passer à la casserole le petit frère. Et quand il la voit mettre sa perruque, il sait qu'il va avoir du mal à lui échapper. Donc, c'est assez intéressant parce que ça rappelle que les symboles jugés érotiques, ce sont des constructions culturelles, donc je ne suis pas sûr qu'à l'heure actuelle, considérer que mettre une perruque est un symbole hyper sexué. Donc ici, c'est comme si elle se mettait en lingerie sexy, ou je ne sais pas quelle comparaison faire. Et alors, le rôle qu'elle a, et qu'on retrouve dans différentes œuvres de littérature fictionnelle, c'est que la femme, dans ce genre d'expression-là, qui est la littérature égyptienne, c'est plutôt l'ensorceleuse. Elle incarne aussi quelque chose qui est bien connu anthropologiquement, c'est-à-dire que beaucoup d'hommes où la gente masculine a souvent peur de la gente féminine parce que la gente féminine a cette capacité à nous faire perdre le sens de la raison. Et donc, certains les bâchent ou les enferment parce qu'ils ont peur de ce pouvoir-là. Et donc ici, ce pouvoir est activé dans la littérature et donc c'est l'ensorceleuse qui va détourner le héros du droit chemin. Et on se retrouve avec une histoire d'harcèlement sexuel où, bien entendu, elle va faire croire que c'est le jeune frère qui a voulu abuser d'elle, etc. Une histoire qu'on entend presque tous les jours sur nos ondes. Hein.
1: Et ce rôle de la femme, c'est que quand vous parlez qu'on en fait une ensorceleuse, la cause de notre malheur, on se rappelle Adam et Ève, évidemment.
2: Bien sûr, bien sûr, bien sûr. Et c'est aussi, pour rester dans un registre à la fois biblique et égyptien, ça fait penser à la femme de Putiphar dans l'histoire de Joseph, qui se passe, Putiphar étant un égyptien, donc, et probablement qu'il y a un lien d'intertextualité avec la littérature égyptienne dans la Genèse, lorsqu'on évoque l'épisode de Joseph et ses frères, et cet épisode-là en particulier en Égypte. C'est quelque chose de très récurrent, mais c'est très important aussi à penser parce que ça nous montre que selon le critère, comme vous le disiez tout à l'heure, selon le critère, on a une vision du rôle de la femme ou une représentation de la femme dans une société qui peut changer de façon diamétralement opposée.
1: Dans la mort, elle est à l'équivalent de l'homme, elle doit faire le même trajet, le même parcours.
2: Alors, c'est aussi à nuancer. Donc, en fait, on pourrait résumer la chose en disant que la femme a une survie post-mortem dans l'ombre de son mari. Donc, on a beaucoup de femmes. Donc, les femmes sont enterrées, momifiées, etc. On a un cas très célèbre, Senenmout, qui était le bras droit de Hatshepsut, dont on a imaginé que c'était peut-être son amant. Je pense pas qu'on ait des éléments probants, et peu importe, en fait, c'est leur affaire. Mais Senenmout va enterrer ses parents, et l'enterrement de sa mère va survenir à un moment où il est beaucoup plus riche et donc elle est plus richement, mais nettement plus richement enterrée que le père de Senenmout. Donc on peut avoir ce genre de différence-là. Maintenant, dans la culture funéraire, dans la réalisation des monuments funéraires, dans la réalisation du décor de ces monuments funéraires, la femme est toujours en accompagnatrice de son mari. Alors, c'est un élément indispensable, à tel point que les célibataires se font représenter avec une sœur ou avec leur mère, parce que les Égyptiens considèrent qu'on a besoin de cette composante féminine pour renaître dans l'au-delà, puisque la femme, c'est aussi la matrice qui recèle ce mystère de la vie. Elle est capable de donner la vie, ce que ne peut pas faire un homme en Égypte, comme partout ailleurs, évidemment. Mmh. Maintenant, on a très peu de tombes exclusivement de femmes. Donc, on a énormément de tombes d'hommes, où il y a toujours une femme quelque part, puisqu'ils en ont besoin.
1: Chercher la femme.
2: Voilà. Donc, quand il n'y a pas d'épouse, c'est la mère ou c'est une sœur qui va jouer le rôle symbolique. Des tombes de femmes, à proprement parler, on en a très peu, et ce sont souvent des femmes avec un statut particulier. Donc, par exemple, on a des tombes de nourrices royales, qui ont joué un rôle très important aux yeux du roi, et c'est sans doute une faveur royale. Mais des tombes de femmes du commun, c'est très, très... C'est toujours des tombes de membres de l'élite, évidemment, dont on parle. Les gens du commun n'ont pas accès à ce genre de commémoration monumentale. Et il y a un cas, par exemple, que j'ai en tête, c'est la tombe de la mère d'un vizir, à nouveau, ce premier ministre, au début de la 12e dynastie. On a sa tombe à lui, puis on a la tombe qu'il a fait faite pour sa mère. Donc, manifestement, il aimait beaucoup sa maman. Freud en aurait fait ses choux gras. mais pour décorer, en fait, cette tombe, qui est clairement la tombe de cette dame, les artistes se sont retrouvés face à des difficultés iconographiques parce que ça n'arrive pas souvent que ce soit une femme qui soit au centre de l'iconographie. Et donc, ce vizir est omniprésent à côté de sa maman, ou à peu près omniprésent, à tel point que les égyptologues se sont demandé au début, est-ce que c'est la tombe de la mère ou c'est la tombe du vizir ? Jusqu'à ce qu'on retrouve la véritable tombe du vizir et qu'on comprenne, non, c'est la tombe de la mère. Mais ça montre que c'est assez rare, en fait. Mais individuellement, certains pouvaient honorer leur mère de cette manière en leur faisant faire une tombe spécifiquement pour leur maman.
1: Alors, on sait que vous êtes un spécialiste de l'histoire de l'art de l'Égypte. La femme est représentée de façon continue, avec les mêmes attributs, tout au long des 5 ou 6 millénaires de l'Égypte.
2: Alors, les femmes égyptiennes, donc les Égyptiens aimaient les femmes, ça c'est très clair. Je disais tout à l'heure, il y a quelques genres littéraires bien spécifiques. La poésie amoureuse est un genre littéraire qui porte un nom particulier dans l'Égypte ancienne. C'est un genre d'expression textuelle où on nous décrit la belle idéale. Si on regarde l'art égyptien, évidemment, les hommes comme les femmes sont parfaits. Ils n'ont pas de défauts, il n'y a pas d'obèses, il devait y en avoir évidemment. Il y a très peu d'handicapés physiques, il y en avait, mais il y en a très peu, etc. Donc, elles sont assez parfaites, assez conformes à cette description qu'on a dans la littérature amoureuse qui décrit la belle idéale et dont l'effet de leur plastique est que les coups se retournent sur elles, nous disent ce genre de texte. Ouais, c'est assez amusant, parce qu'on se dit que rien n'a changé. Et alors, en termes d'histoire de l'art, ce qui est assez intéressant aussi, c'est qu'au début, à l'Ancien Empire, en fait, les femmes sont, c'est ce que j'explique un peu à mes étudiants, finalement, des mannequins masculins déguisés, c'est-à-dire qu'on leur met des attributs féminins, donc elles ont une robe, une perruque féminine, on leur met des seins à la place des pectoraux, et ça fait une femme. Et c'est seulement avec la fin du 3e millénaire avant notre ère, le début du 2e millénaire avant notre ère, qu'il y a une reconnaissance d'une anatomie spécifiquement féminine, avec un jeu de resserrement à la taille par rapport aux hanches, qui est très valorisé dans la poésie amoureuse pour décrire la belle idéale. On nous dit que sa taille est étranglée, mais ses hanches sont alanguies, ce qui accentue, nous dit le texte, sa beauté. Donc, on est dans un canon de représentation féminine plus orientale par rapport à ce que nous pratiquons ici en Occident. Mais ça ne transparaît dans les représentations artistiques qu'à partir du 2e millénaire avant notre ère. Et puis alors, il y a une nette séparation entre une reconnaissance de l'anatomie masculine, toujours très, très idéalisée, et une anatomie féminine, toujours aussi très idéalisée.
1: Alors, en comparaison, l'image que l'on a de la femme égyptienne, c'est Cléopâtre. Est-ce qu'elle correspond, cette image, j'allais dire hollywoodienne, à ce qu'est une femme à l'époque de Cléopâtre ?
2: Ah, c'est très compliqué de répondre. En fait, Cléopâtre, elle est victime d'une propagande fomentée par Auguste et ses auteurs et ses écrivains pour la présenter comme une sorte de harpie. C'est une ensorceleuse. On continue en fait sur le thème, de la littérature égyptienne. Et l'idée, c'est qu'elle a réussi à corrompre Marc-Antoine, qui était le héros romain viril par excellence. pour qu'il devienne une sorte d'ivrogne. Et donc, le thème, c'est l'ivrogne et la catin. Et donc, forcément, chez ces auteurs, on va nous dire qu'elle est d'une beauté stupéfiante. Alors, le seul témoignage qui est un peu fiable, un peu, c'est celui de Plutarque, qui est un peu plus nuancé, dont le grand-père a été un compagnon d'armes de Marc-Antoine. C'est-à-dire qu'on est quand même assez loin, hein, de la véritable Cléopâtre. Et il nous précise qu'elle n'était pas d'une beauté sur laquelle on se retournerait, pour rester dans la métaphore égyptienne, mais qu'elle avait un charme irrésistible. Parce que quand elle parlait, son langage était tellement sophistiqué, elle maîtrisait 7 langues différentes, ce qui n'était pas si fréquent à l'époque. Et donc, elle a une présence qui ne tient pas tant à sa plastique, mais plutôt à sa capacité à prendre la place dans l'assemblée, et notamment par sa capacité rhétorique, etc. Ce qui est aussi assez intéressant, parce que c'est le charme, en fait, c'est la charisse des Grecs qui était si séduisante chez Cléopâtre, plutôt que son physique. Et on ne sait pas très bien à quoi elle ressemblait, donc il ne faut pas imaginer Cléopâtre vêtue à l'égyptienne comme on se l'imagine aujourd'hui, hein. Elle était sans doute vêtue comme les Grecs de l'époque, coiffée à la grecque, et les quelques représentations que l'on a d'elle sur des monnaies la montrent avant tout avec un visage dynastique, c'est-à-dire qu'elle a le même profil, le même nez très marqué que son ancêtre Ptolémée Ier, qui est l'ancêtre de sa dynastie. Et donc, est-ce que ses portraits sont fidèle ou pas, je pense que la question reste malheureusement ouverte.
1: Voilà, on restera dans le rêve, alors.
2: Ce mystère.
1: Le mystère de Cléopâtre. Professeur Labourie, un grand merci d'être venu pour nous raconter cette histoire de l'Égypte ancienne. On se retrouve la semaine prochaine.
2: Avec plaisir.
1: À bientôt. Et je n'ai plus qu'une chose à vous dire, bien des choses chez vous.

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Bienvenue dans Nos auteurs ont la parole. Aujourd'hui, on abordera le combat d'un père, pour parler pour une fois d'autre chose, le combat d'un père face à l'amour toxique, aux blessures familiales et aux addictions, et qui pourtant s'est battu pour survivre. Survivre, c'est le titre du livre de Johan Bollinger, qui est aujourd'hui notre invité.

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1: Bonjour Johan Bollinger.
2: Bonjour.
1: Alors Johan, on va se vouvoyer même si on se connaît depuis longtemps, puisque nous avons, je pense, commencé ensemble dans la presse liégeoise il y a de nombreuses années.
2: Ouais, ça remonte. Hein.
1: Ça remonte, oui, tout à fait. Vous étiez alors journaliste qu'on appelait à l'époque RTC, Télé Liège.
2: Oui, tout à fait. Donc la télévision locale et même avant ça, une radio locale aussi.
1: Radio Ciel.
2: Oui, c'est ça.
1: Ciel Radio, je ne sais plus comment on appelait ça.
2: Ça a changé de nom plusieurs fois.
1: Voilà, et puis après, bon voilà, vous avez volé de vos propres ailes. Survivre, le combat d'un père, c'est plus qu'un récit. C'est plus qu'un témoignage, c'est un cri du cœur d'un père qui, pour le coup, a perdu aussi du regard ses enfants.
2: Oui, donc c'est mon histoire, en fait. C'est vraiment ce que j'ai vécu avec un regard un peu, enfin, très fort introspectif. Et par rapport à ce que j'ai vécu, j'ai eu la chance finalement de me sortir de tout ce que de tout ce qui m'est arrivé et j'ai pu mettre un regard par rapport à ça qui est un peu celui du journaliste qui s'auto-analyse et qui regarde un petit peu tout ce qui lui est arrivé dans sa vie finalement parce que je reprends dans mon récit des choses qui me sont arrivées dans l'enfance en fait et qui amène des comportements à l'âge adulte, ce qui permet en fait de faire le lien entre ce qu'on vit dans l'enfance et les comportements qu'on peut avoir quand on devient adulte. Et donc, par rapport à ça, j'ai fait ce travail finalement d'introspection que j'ai décidé d'offrir quelque part aux papas qui vivent la même chose que moi, parce qu'aujourd'hui, je pense que quand on est un homme, on n'a pas l'habitude de s'exprimer sur ses émotions, sur ses douleurs, sur ce qu'on vit. J'ai fait comme ce que font tous les hommes ou les papas qui sont en difficulté comme moi. Je me suis isolé, je me suis renfermé dans ma grotte et j'ai pris sur moi, j'ai essayé de faire en sorte que ça passe. Mais ça ne passait pas et donc à un moment donné, il a fallu réagir. Et par rapport à ça, le livre était cathartique en fait.
1: Évidemment, à travers ce livre qui est très bien écrit, voilà, vous êtes journaliste, vous avez la plume facile et on le ressent évidemment. C'est un témoignage intime qui nous permet aussi de nous poser beaucoup de questions sur le regard que l'on peut porter, soit sur nous-mêmes, sur nos erreurs, sur ce qu'on peut regretter, sur nos comportements, mais aussi le regard qu'on peut porter sur ces personnes qui tombent soit sous l'emprise, qui vont mal et qu'on regarde de travers. Et puis finalement ici, vous nous aidez, Johan, à comprendre le comportement, parfois les chutes, les rechutes, hein, parce que vous en avez aussi connu. Il y a eu les addictions qui ont été aussi nombreuses et qui vous ont bousculé, fait basculer. Et puis évidemment, comme dans tout bouquin qui aborde la résilience, il y a tous ceux qui vous ont aidé. Avant d'aller plus loin, il y a deux préfaces, deux préludes à votre bouquin, Céline Rouge. Et puis justement, j'ai oublié le nom, donc c'est ça que je cherchais. Voilà, Anan Rizaindi.
2: Alors, il faut savoir que dans mon parcours, je me suis fait beaucoup aider. Beaucoup de thérapeutes, beaucoup de personnes qui avec différentes techniques. Et Céline a été une des premières qui m'a aidé justement à comprendre les mécanismes de l'emprise parce que c'est sa spécialité. Et donc, par rapport à l'emprise, j'ai pris conscience de beaucoup de choses grâce à Céline et c'est en toute logique que je lui ai demandé de relire mon livre pour qu'elle puisse y apporter un regard extérieur. Et donc, par rapport à ça, sa relecture a été très éclairante et je lui ai demandé d'écrire la préface parce qu'elle avait cette casquette de thérapeute justement spécialiste en sortie d'emprise et c'était important pour moi de pouvoir le faire. En ce qui concerne Anan, Anan, elle a un parcours dans la communication comme moi, d'entrepreneuse, etc. On se retrouve très très fort. En lisant mon livre, elle m'a dit j'ai eu l'impression de me retrouver dedans parce que clairement les mécanismes de l'enfance, etc. Et puis derrière, il y a, comme elle le dit, elle souffre. On ne souffre pas forcément, mais disons qu'elle a un trouble du spectre autistique pour lequel elle se retrouvait beaucoup dans mon histoire. Et il se trouve qu'on se rejoint sur cet aspect, sur cet aspect-là, s'il faut mettre des mots à un moment donné sur certaines choses qu'on vit. Donc moi, c'est TDAH, TSA, enfin voilà. Mm-hmm. Elle se retrouve là-dedans aussi. Et donc du coup, avec sa casquette à la base de psychologue, elle a lu mon livre et sa casquette de communicante, elle m'a aidé à le mettre en page et en musique. Et donc, par rapport à ça, je lui ai aussi demandé d'écrire une préface parce que c'était important pour moi que quelqu'un qui me comprenait à un niveau très, très profond puisse, à un moment donné, donner son avis par rapport à ce livre.
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1: Alors, pour que nos auditeurs comprennent bien votre histoire, hein, donc vous êtes en couple, vous avez des enfants.
2: Oui. En fait, il y a l'accident quelque part qui est à un moment donné, j'ai envie de dire que le Covid a été un peu un déclencheur de pas mal de choses, mais c'était latent. Et donc quelque part, finalement, ça n'a fait que révéler certaines choses qui existaient. Et donc à un moment donné, quelque part, Je vis un peu la vie de rêve avec trois enfants. Je suis entrepreneur avec plusieurs sociétés. J'ai des bâtiments avec des locataires. Enfin voilà, je vis un peu vraiment cette vie.
1: Oui, tout va bien finalement. C'est ça aussi.
2: À l'extérieur.
1: À l'extérieur, c'est ça. C'est que les dysfonctionnements ne sont pas visibles, en tout cas de ceux de l'extérieur. Peut-être que vous-même, vous ne vous en rendez pas compte. Mais tout va bien et tout bascule.
2: Oui. Donc en fait, tout va bien, tout bascule, parce que je pense que en fait, quand j'ai appelé mon livre « Survivre », je ne parlais pas simplement du fait de survivre à l'accident de vie que j'ai eu, qui m'a fait tout perdre. Donc voilà, aujourd'hui, je n'ai plus rien de tout ça, je ne vois même plus mes enfants, ce qui est ma plus grande blessure aujourd'hui. Mais ce n'est pas forcément cette perte-là, survivre. Survivre, c'est expliquer que ben, en fait, je me suis rendu compte que j'ai survécu toute ma vie. Et je pense que c'est pour ça qu'on peut se retrouver aussi dans ce livre-là, parce que je pense que dans la société actuelle, on est beaucoup à être en mode survie, parce que y a des impératifs. Les impératifs, ils sont là parce que la société nous impose à un moment donné pouvoir travailler pour pouvoir vivre, de pouvoir à un moment donné il faut être, il faut avoir. On nous balance des publicités dans la figure tout le temps, il faut acheter. Donc on est dans cette surconsommation qui à un moment donné est une surconsommation de notre propre vie aussi. Quelque part, on le fait tout à fait inconsciemment. Je pense que quelque part, le mécanisme de l'addiction, il se retrouve aujourd'hui très fort dans la société où on voit qu'on est dans la surconsommation. Ça, c'est une forme d'addiction. Le fait de

0: Moi, c'était toute ma vie. Donc, le week-end, j'étais présent. Les vacances scolaires, je prenais mes congés pour aller quelque part avec eux. Les vacances, grandes vacances, j'étais présent, etc. Donc, j'avais un temps restreint pour gérer mes trois sociétés pour travailler. Mais donc, ça me prenait beaucoup de temps, d'énergie, etc. Et l'alcool me permettait quelque part de jouer un peu un rôle d'antidépresseur ou
1: Mais
0: d'antistress.
1: c'était pas de l'alcool mondain, c'était vraiment de l'alcoolisme.
0: Non, non, non, j'étais d'abord de l'alcool mondain, et puis finalement, c'est devenu avant un peu vers 2018, donc avant le Covid déjà, un problème en ce qui me concernait, parce que j'ai subi une opération qui a fait que l'alcool au niveau de mon estomac n'était plus du tout absorbé, et donc je faisais des espèces de mini-comas, etc. J'en parle dans mon livre. Ce qui fait qu'à un moment donné, ben, l'alcool devient un problème vraiment, parce qu'on ne l'absorbe plus, parce qu'on ne supporte plus, et j'ai envie de dire, même avant ça, c'était un problème, je ne m'en rendais pas compte, parce que sociétalement, c'est complètement accepté.
1: Tout à fait.
0: Et donc, celui qui boit son verre ou qui aime bien de sortir, etc., il pose pas problème dans la société aujourd'hui.
1: Surtout dans notre génération, hein, parce qu'apparemment ça change un peu chez
0: C'est
1: la
0: génial.
1: génération plus jeune.
0: Oui.
1: Ils boivent moins. Johan Bollinger, je reviens là-dessus avant d'aller plus loin pour que nos auditeurs comprennent bien. Tout le monde ne comprend pas toujours, c'est un terme qu'on utilise beaucoup aujourd'hui, TDAH.
0: Oui. Donc, c'est trouble. Alors, de troubles déficitaires de l'attention avec ou sans hyperactivité. Voilà, et TSA, c'est trouble du spectre autistique. Donc,
1: Ça veut dire difficulté à se concentrer?
0: c'est plus complexe que ça, c'est-à-dire que généralement, les personnes qui sont TDAH, on en avait une très mauvaise image justement à notre époque. Je pense que quelque part aujourd'hui, on a un peu plus ramené ça à une forme de réalité. On considérait que c'est celui qui restait sur sa chaise et qui ne savait pas rester tranquille sur sa chaise, là, qu'il fallait vraiment canaliser.
1: Hyperactif.
0: Hyperactif, etc. Or, c'est un des symptômes, mais ce n'est pas que ça, quoi. Donc, TDAH, ça peut être aussi. Moi, en ce qui me concerne, j'ai toujours cette difficulté à rester assis pendant des heures, sauf que j'étais très drillé par des parents qui avaient donné une éducation hyper. Où il fallait quelque part être sage,
1: On écoute,
0: et
1: quoi.
0: voilà. Et jusqu'à mes 15 ans, j'allais à la messe, donc je devais, quand pendant 1 heure et demie, de rester sage sur ma chaise, c'était les moments les plus horribles
1: Une
0: pour
1: heure, c'est
0: moi.
1: pas 1 heure et demie là, mais c'est 1 heure, 1 heure.
0: Oui, enfin, ça dépendait.
1: Oui, bien sûr, bien
0: Chez nous,
1: sûr.
0: c'était parfois un peu plus long. Et donc, et puis, il fallait rester tranquille, il fallait être sage, etc. Donc, toutes les injonctions, finalement, quelque part familiales que j'avais à ce moment-là, qui canalisaient quelque part mon TDAH. Je viens aussi d'une famille d'agriculteurs où, quelque part, la rigueur est très importante pour pouvoir tenir le coup. Si on ne se lève pas à 5 heures du matin pour aller traire les vaches, elles vont avoir des problèmes. Et donc, ça m'a permis aussi de canaliser quelque part ce TDAH en ayant extrêmement beaucoup de rigueur. Ça veut dire que tous les jours debout à la même heure, même si je rentrais à 6 heures du matin, ben j'étais debout et je faisais ce que je devais faire avec des rituels très très.
1: Mais c'est un cadre, et vous en parlez dans le livre Survivre, hein, je rappelle, c'est aussi pour ça que vous êtes avec nous aujourd'hui. C'est un cadre qui vous a formé, qui a fait l'adulte que vous êtes. À l'époque, vous étiez heureux dans ce cadre.
0: Ah, complètement, parce qu'en fait, le cadre, il rassure quelque part. Et donc, quand on est dans ce cadre, on ne se pose pas de questions.
1: On n'imagine pas qu'il peut nous porter préjudice plus tard.
0: Pas du tout. Et en fait, pour pouvoir rester dans ce cadre, qu'est-ce que j'ai fait? Et il y a beaucoup de gens qui font ça. J'ai mis des addictions, parce que les addictions, quelque part, me permettaient de fuir cette réalité contraignante, et donc ce cadre. Et donc, à un moment donné, on est dans le juste équilibre. Est-ce que je dois accepter ce cadre ou est-ce que je dois en sortir? C'est toujours un peu la difficulté. C'est ça que je raconte dans mon livre, en repartant de l'enfance, évidemment, puisque c'est de là que se posent toutes les bases et que j'arrive ici à expliquer un petit peu le mécanisme du TDAH. Le mécanisme du TDAH, c'est aussi, moi, par exemple, j'ai jamais su rester dans un boulot plus de 5 ans. J'étais à RTC, là, ici, je présentais le journal, j'étais très bien, c'était une chouette ambiance, chouette équipe, etc. Sauf qu'un jour, j'ai fait l'interview d'un homme politique pendant les élections qui était bourré sur le plateau et ça a fait le buzz sur
1: Tout à
0: Internet.
1: fait, on s'en souvient.
0: Voilà, c'était en 2006 et YouTube n'avait qu'un an à cette époque-là. Et je me suis dit, tiens, Internet, YouTube, vidéo. Et je faisais beaucoup de reportages sur les entreprises aussi pour des émissions dédiées. Je me suis dit, entreprise, etc. Ça a fait un petit chemin dans ma tête. J'ai repris des cours du soir au HEC et en 2009, j'ai quitté tout ça, un emploi de salarié en plus, bon, tranquille, où j'aurais pu rester
1: Le
0: jusqu'à
1: rêve
0: ma
1: à
0: pension.
1: l'époque pour de nombreux journalistes.
0: Exactement. Enfin, il n'y a pas beaucoup de gens qui ont compris, mais moi, j'ai quitté en 2009 pour lancer ma propre société de production de vidéos pour Internet. Je suis arrivé comme un cheveu dans la soupe sur un marché qui n'existait pas encore ou qui était très, très balbutiant. Et j'ai pu lancer des web TV pour le Cercle de Wallonie.
1: Ça vous a grisé cette époque-là.
0: Complètement. En fait, c'est

0: Ça aussi, c'est la recherche quelque part, un petit peu de toute cette adrénaline qu'on peut avoir dans les différents projets. Et ma boîte, comme elle a très vite cartonné, que j'étais avec des associés à l'époque qui avaient la majorité dedans, après 3 ans, j'ai revendu. Je suis parti dans un groupe de presse créer leur société de production audiovisuelle. Et donc là, après 3 ans, qu'est-ce qui s'est passé? Ben, burn-out, parce que clairement, quand on est TDAH, on a tendance à plutôt aller vers des burn-out et redémarrer à zéro en 2015.
1: On va marquer une première pause. On se retrouve tout de suite.
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0: Faut-il encore le présenter, Stromae, Papa Outé.
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0: Et nous sommes toujours aujourd'hui avec Johan Bollinger qui nous présente Survivre, son cri du cœur, cri de père, cri aussi de résilience face à une période de sa vie compliquée qui se termine. Enfin, on peut dire aujourd'hui que vous vous en êtes sorti, Johan.
2: C'est compliqué.
0: Ça reste compliqué.
2: Disons qu'aujourd'hui, je suis dans une zone d'apaisement qui me permet en fait de pouvoir apprécier ce recul et cette chance que j'ai eue de pouvoir justement survivre et de me dire, ok, aujourd'hui, l'étape suivante, c'est je peux me permettre d'être suffisamment en paix avec moi-même pour aider d'autres personnes. Et donc, c'est là que je me trouve aujourd'hui.
0: Alors, dans cet ouvrage intime, qui est aussi un livre un peu confession, hein,
2: oui.
0: Où vous revenez sur votre parcours de vie, sur votre enfance, sur ce qui a fait de vous l'adulte que vous êtes aujourd'hui, le père que vous êtes devenu. Puis, il y a évidemment les aléas de la vie, l'accident dont vous parlez dans le livre, la pandémie, les dysfonctionnements, les addictions qui se révèlent davantage à vous. Et puis, la relation que vous vivez, qui est toxique. Peut-être qu'on peut revenir sur cette période-là qui fait qu'au final, vous avez tout perdu.
2: Et merci de le dire parce qu'on parle de relations toxiques. Ça ne veut pas dire qu'un des partenaires est plus toxique que l'autre. Par la suite, certaines réactions de mon ex-compagne ont été complètement disproportionnées et m'ont induit en mode encore plus survivre parce qu'elle a vraiment essayé de m'écraser. Mais dans le cadre de la relation que nous avions, elle était toxique. La relation, ça ne veut pas dire que ni elle ou moi, on était mieux l'un que l'autre.
0: Non, il y a des personnes qui sont faites pour ne pas se rencontrer. Et quand elles se rencontrent, ben voilà, parfois c'est bien au départ. Et puis...
2: Oui. Et puis aussi, parfois, il y a certains mécanismes où on se rend compte en fait qu'on s'entraîne l'un l'autre vers le fond et vers le bas. Et donc, quelque part, ici... Il y a des choses dont je ne me rendais pas compte, en fait, dans ce que je vivais. Et notamment le fait que j'étais avec quelqu'un qui me trompait de manière très régulière et sans que je le sache, alors que, bon, pour moi, ça fait partie des valeurs fondamentales. Et donc, du coup, il y a des choses qui se passent dans le couple qui, à un moment donné, ne sont pas perçues par le conscient, mais qui sont perçues par l'inconscient. Donc, qu'est-ce que moi, il m'est arrivé de faire? Tout simplement, en fait, j'ai développé des addictions à la nourriture, dans un premier temps, et donc quelque part en grossissant, je me créais une carapace. Et donc ça aurait pu être un des signaux d'alerte, mais dans notre société, on dit oui, si tu grossis en couple, c'est que t'es heureux. Et donc du coup, moi je
0: ça
2: me dis...
0: C'était un déni dans votre cas.
2: Exactement, c'était une forme de déni. Et puis sont venues d'autres addictions, donc l'alcool, je le disais, mais qui était très latent, hein. C'était juste un alcool social comme celui qu'on peut connaître dans nos sociétés aujourd'hui. Aujourd'hui, je suis moins tendre avec l'alcool que je l'étais à l'époque. L'alcool est une drogue. Ça, c'est clair. Il n'y a pas de gens qui supportent, de gens qui ne supportent pas. L'alcool, c'est une drogue, point. Elle cache quelque chose à un moment donné quand on commence à le consommer. Et beaucoup de personnes, quand elles voient mon parcours, qui sont même des amis intimes à un moment donné, viennent me trouver en me disant « Ah, c'est bien que tu aies arrêté de boire. Je me demande si je n'ai pas un problème avec l'alcool. » Si tu te poses la question, oui. Mm-hmm. Et aujourd'hui, on masque beaucoup de choses à travers ces addictions dans notre société parce que il faut être performant, il faut être fort, il faut pas tomber, etc. Et donc moi, c'est ça que je voulais pas, c'était de tomber. Dans ma perception que j'avais de la famille, le couple, la famille, c'était ça le plus important pour moi. Je me levais le matin, j'avais tous les matins depuis que j'ai eu ma première fille et je me levais avec la niaque, avec la pêche. J'étais heureux parce que je réalisais quelque part ce rêve de famille que j'avais, et pour moi, mes enfants, c'était le Graal, c'était le sommet. Pour moi, c'était les choses les plus, enfin, les personnes les plus importantes qui puissent y avoir dans ma vie.
0: Quel âge ont vos enfants aujourd'hui?
2: Aujourd'hui, donc ma grande, elle a 18, mon fils, il a 15 ans, et ma petite dernière, elle a 12 ans. Enfin, elle va avoir 12 ans ici au mois d'août. Et donc, oui, ça fait 5 ans, ça fait plus de 5 ans que j'ai plus de nouvelles d'eux, que je les vois plus.
0: Ah, justement, c'est aussi ça que vous racontez. Évidemment dans votre livre, qui est le cri déchirant d'un père. C'est aussi pour ça que ce livre est doublement intéressant, parce qu'on parle souvent de l'inverse, des femmes qui sont privées de leur rôle de mère, mais vous, en l'occurrence, vous êtes le père pointé du doigt, le père méchant, qui passe pour le père méchant en tout cas,
2: oui.
0: Qui a perdu effectivement la garde de ses trois enfants. Comment est-ce qu'on vit ça? C'est tellement rare qu'on en parle, qu'on imagine que ça n'existe pas. Mais vous n'êtes pas le seul, évidemment. C'est aussi pour ça que ce livre est intéressant et qui peut aider, qui participe à la résilience. Ou d'autres hommes qui souffrent comme vous de mêmes problèmes, de relations toxiques ou d'être tombés dans une forme de piège. En l'occurrence, vous, l'emprise, vous en avez pris conscience quand ?
2: Ah, ça a été très très très compliqué. Et comme je le disais, Céline m'a beaucoup aidé là-dessus parce que justement elle travaille sur l'emprise.
0: Céline Rouge, oui.
2: Céline Rouge qui a fait l'interface, la préface de mon livre. En fait, je pense qu'à un moment donné, j'étais en train, j'ai dû, pour pouvoir comprendre, et ça fait partie de mon profil aussi, analyser les schémas, c'est-à-dire m'intéresser moi-même à ce qui faisait l'emprise ou à ce qui faisait une relation toxique ou à des choses comme ça. Et donc, en m'intéressant à ça, à chaque fois que je vivais quelque chose avec mon ex, je remettais ça par rapport à certains schémas d'emprise qu'on pouvait avoir, en me faisant aider, évidemment aussi, avec des thérapeutes, des coachs, etc., pour pouvoir justement éviter de retomber dans les schémas.
0: Ouais, pour les comprendre tels
2: Ah
0: comme
2: oui,
0: tels.
2: et pouvoir les comprendre. Et quand je voyais de la façon dont elle réagissait, je me disais, mais c'est pas possible. Et puis je reprenais raison et je remettais ça sur les schémas. Et ça a été à un point tel que y a des fois, on a l'impression qu'on a sa personnalité qui se déchire totalement parce que la personne qu'on a en face de soi n'est pas du tout celle qu'on a connue. Moi, j'ai connu une femme qui était aimante, qui était là, présente, mère de famille, etc. Et je me suis retrouvé face à quelqu'un qui voulait absolument ma destruction à partir du moment où j'ai décidé, à un moment donné, qu'on allait sortir de notre relation toxique et que j'allais me sauver plutôt que d'essayer de sauver tout le monde. Et là, je me suis dit, c'est pas possible. Et donc, on passe par des phases où on se dit, mais c'est moi qui suis la personne toxique, c'est moi qui suis la personne. On parle beaucoup de pervers narcissiques aujourd'hui, qui sont, c'est pas reconnu par le DSM-5, mais je veux dire, en psychologie, c'est pas reconnu.
0: Ça
2: Mais
0: existe pourtant.
2: y a des schémas de perversion narcissique. Et le schéma de perversion narcissique, c'est quand on veut vraiment faire du mal à l'autre. Et moi, je voulais pas faire de mal ni à elle, ni à mes enfants. Et par contre, je me retrouvais face à quelqu'un qui voulait absolument me détruire. Et dans ces schémas-là, on est obligé à un moment donné de prendre de la hauteur et de se dire, OK, j'analyse et je ne retombe pas dedans.
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0: C'est ça aussi qui est très intéressant d'en survivre cet ouvrage que vous venez de signer. D'ailleurs, je sais que vous êtes à l'écriture d'un second. C'est que vous abordez tous les outils, toutes les méthodes auxquelles vous avez touché, hein, parce qu'elles n'ont pas toutes été peut-être performantes, mais tous les outils que vous avez utilisés pour vous en sortir, pour comprendre d'abord ce qui se passait, pour savoir ce qu'il y avait à sauver, en l'occurrence vous-même surtout aussi, et puis la relation aussi avec les enfants, ça a été compliqué. Vous n'avez pas été vraiment aidé par la justice aussi, hein. Il y a eu la spiritualité, il y a eu le sport. Peut-être vous dire un mot sur tous ces outils vers lesquels vous vous êtes tourné pour vous en sortir
2: Eh
0: et que
2: bien.
0: vous abordez très bien dans le bouquin, qui est aussi un bouquin un peu pédagogique, hein, pour les pères qui sont perdus. On vous conseille vraiment ce livre parce que c'est vraiment blindé d'outils pour comprendre une relation toxique, une situation d'emprise, une situation dans laquelle vous n'êtes plus ou pas heureux. Il y a beaucoup d'outils que vous mettez ici à leur disposition, Johan.
2: Oui, justement, je voulais que ce livre puisse servir à d'autres à un moment donné. Disons que on parlait de spiritualité, un jour j'étais tellement au fond du trou, mais il faut savoir qu'à ce moment-là, je me levais à 9h du matin de ma gueule de bois de la veille et je recommençais à boire, je me réendormais jusqu'à 14h et je recommençais à boire. Enfin voilà, j'étais dans un schéma absolument horrible. Et en fait, un jour je me suis mis à genoux et j'ai dit, s'il y a quelqu'un là-haut, aidez-moi, s'il vous plaît, je veux m'en sortir. Et il y a une voix qui m'a dit, t'es pas alcoolique. Et donc, vraiment, à ce moment-là, je me suis dit, OK, ça a été le début du changement. Ça s'est pas fait du jour au lendemain. Hein. J'ai pas arrêté de boire le lendemain, faut pas croire. Hein. C'est pas un miracle comme ça qui vient. Je pense que quelque part, ça m'a juste fait prendre conscience qu'il y avait autre chose derrière l'addiction. En regardant et en étudiant un petit peu ce que signifie une addiction, en fait, une addiction, c'est une solution qu'on met sur un problème qu'on a identifié ou qu'on n'a pas identifié. Et donc, quand je dis que l'addiction, c'est une solution, hein, il y a certains addictologues qui me reprennent et qui ne sont pas forcément d'accord avec moi, mais moi, je suis persuadé de ça. L'addiction, c'est une solution qu'on met sur un problème. Le type d'addiction aussi est parlant. Il nous dit un petit peu quel est le problème ou peut nous déjà nous indiquer. L'alcool, finalement, quelque part, c'est mettre du brouillard sur quelque chose qu'on ne veut pas voir. Et donc, quelque part, c'est aussi le fait de pouvoir se libérer, libérer la parole, libérer le fait de rechercher le lien chez les gens. C'est Jung qui disait qu'on parle de spiritueux quand on parle de l'alcool. Pourquoi? Parce que quelque part, c'est une recherche de spiritualité à travers cette addiction. De prendre conscience que ce problème existe, c'est déjà une première partie de la chose. Et en ce qui me concerne, ce qui m'a détruit l'ego complètement et là où je me suis dit, il faut que je demande de l'aide, c'était la fois où je suis allé aux Alcooliques Anonymes et où je me suis dit, mais je suis vraiment tombé tellement en bas que je dois aller là. Et au final, ça m'a ouvert la porte vers d'autres démarches qui ont pu m'aider à en sortir. dans ces outils, j'ai envie de dire, il y en a la multitude, il y en a plein. La spiritualité, il faut croire en soi. Je crois que quelque part, c'est déjà...
0: C'est ce que dit le livre aussi, hein, parce que souvent on dit quand quelqu'un sombre, c'est lui-même qui doit décider de s'en sortir. Ce bouquin le dit très bien aussi. Il y a eu, même s'il y a eu, vous avez été accompagné, entouré, il y a une volonté qui vient de vous. À un moment donné, il y a eu ce déclic.
2: En fait, il faut croire en soi parce que une fois que on a décidé de s'en sortir, on va rencontrer les bonnes personnes. Parce que c'est pas comme si je m'étais dit je vais m'en sortir et puis j'avais couru dans tous les sens à chercher des gens pour venir en aide. Céline est arrivée dans mon parcours de manière totalement fortuite, de même que Anan, de même que ma compagne qui est arrivée dans mon parcours, qui est elle-même formée à la thérapie et qui m'a fortement conseillé, etc. Et donc à partir de ce moment-là où on a cette croyance que ça va aller, on a des personnes qui se présentent sur notre route et qui vont pouvoir nous aider à nous en sortir. Il faut rester à l'écoute de ce qui vient à nous. Parfois, dans ce qu'on reçoit, il y a des gens qui vont nous dire des choses qu'on n'a pas envie d'entendre. Et ça, c'est le plus difficile aussi, à un moment donné, de se retrouver avec des choses qu'on n'a pas envie d'entendre. Ça, c'est la première chose, d'être à l'écoute. Et puis, j'ai envie de dire, le sport, pourquoi ? Parce que clairement, je pense que dans mon cas, j'étais resté comme je dis, à un moment donné, j'ai levé le cul de ma chaise et je me suis bougé. Parce que revenir à son corps, c'est important aussi. Notre corps, finalement, c'est un peu le temple qui nous a été offert pour pouvoir vivre cette expérience terrestre. Et souvent, dans la société d'aujourd'hui, on le néglige. Et donc, on y met, excusez-moi l'expression, on met de la merde, avec de l'alcool, avec de la nourriture qui correspond pas, voilà, de la nourriture qui n'est pas saine. Et on travaille derrière un bureau toute la journée, sans bouger, alors que, bon, voilà, c'est intrinsèque qu'on vient des hommes préhistoriques qui se baladaient toute la journée. Donc...
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0: Et Johan, voilà, dans votre livre, il y a une phrase qui est assez touchante. C'est quand vous abordez l'enfance et vous dites, pardon si ce n'est pas les mots justes, mais j'ai jamais été un beau gosse, j'en ai toujours eu conscience. C'est quelque chose qui vous a suivi longtemps, ce sentiment de ne pas vous trouver beau. Est-ce que ce livre vous a permis aujourd'hui de vous trouver plus beau ?
2: Non. Non, parce qu'en fait, non, le livre n'aide pas pour ça. En fait, ce qui se passe, c'est que dans l'enfance, on se crée ce qu'on appelle des failles narcissiques. Ça veut dire qu'à un certain moment, c'est pour ça que j'en parle dans mon livre, du fait que je ne me trouvais pas beau, que j'étais un geek, etc. Ça a conditionné un petit peu le fait que, quelque part, je voulais un peu prendre ma revanche. Et donc, ma revanche, c'était toujours plus. Donc, toujours plus loin, toujours plus...
0: T'es le chef d'entreprise.
2: Voilà. Donc, le mec d'abord qui passe à la télé, puis après qui va créer des sociétés, qui va faire des millions. Enfin, voilà. Donc, c'était vraiment l'idée toujours plus, qui va posséder des bâtiments, qui va gérer des locataires, qui va avoir une belle famille, des belles voitures, enfin voilà, une belle maison, etc. Donc c'était ça a créé le toujours plus. Et aujourd'hui, par rapport à cette faille narcissique que j'ai créée, en fait, le fait d'avoir pris conscience de tous ces schémas, d'avoir travaillé dessus, d'avoir justement mis des thérapies, fait que j'ai plus besoin de qu'on me le dise, j'ai plus besoin de le faire sentir. Voilà, aujourd'hui, je pense que n'importe qui, peu importe son physique, peut se sentir beau à partir du moment où il a fait un travail sur lui-même qui, si c'était un problème pour lui, permet de combler ça. Et donc, ce n'est pas une question de physique, c'est une question justement, encore une fois, de comment on sent dans sa tête, c'est une question de mental.
0: Survivre, c'est le livre de Johan Bollinger, notre invité aujourd'hui. Le combat d'un père face à des blessures familiales, face à des addictions, et un parcours de vie un peu en montagne russe. On continue cette rencontre après ceci.

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1: Et nous sommes toujours avec Johan Bollinger qui nous présente Survivre, son récit de vie, son parcours, son cri du cœur en tant que père, en tant qu'homme, sorti d'une relation toxique et qui aujourd'hui, à travers ce livre notamment et à travers une association dont on parlera tout à l'heure, d'aider les pères aussi, parce que les pères, les hommes sont également concernés par les situations d'emprise familiale. Johan Bollinger, tout à l'heure vous nous disiez continuer à vous en sortir au quotidien. L'écriture de ce livre a eu cet effet cathartique ?
2: Oui, évidemment. J'écrivais beaucoup pendant tout ce que je vivais, c'est-à-dire que une des choses qui m'avait été conseillée par un de mes thérapeutes, c'était comme tu n'écris plus à tes enfants, parce que chaque fois que je leur écrivais, en fait, j'avais mon ex qui interceptait le courrier et qui venait me titiller derrière avec ça pour essayer de remettre de l'emprise sur moi. Et donc, du coup, à un moment donné, je me suis dit, je ne peux plus leur écrire parce que le courrier est lu avec eux ou pas. Je n'avais pas ce moyen d'être en contact avec mes enfants et j'ai commencé à écrire dans un carnet où, dès que j'avais... quelque chose à leur dire, je le notais dans un carnet. Et donc, je leur expliquais ce qui m'arrivait, ce que je vivais dans ma vie, etc. Plus ça, plus des notes que je prenais un peu à gauche, à droite, etc. Et puis, un jour, j'ai voulu créer un blog et j'étais justement suivi à ce moment-là par un psychologue qui me dit « Mais pourquoi est-ce que vous n'utilisez pas vos outils de journaliste pour justement exprimer ce que vous vivez ?» Et il m'avait dit « Le blog, c'est une excellente idée, c'est vos outils, peut-être un livre. » Et donc, suite à ça, j'ai repris un peu toutes ces notes, j'ai repris tout ce que j'avais. Je me suis mis derrière un ordinateur et j'ai commencé à taper pendant un mois et demi. Tous les matins, j'écrivais pendant 3-4 heures. Et puis, je me suis dit « Tiens, à un moment donné, ça fait un livre. » J'aurais pu en rester là parce que finalement, c'était très intime ce que j'avais écrit. Et au final, je l'ai fait relire par, je pense que c'était Céline ou Anan, je ne sais plus, qui m'ont dit « Écoute, il faut absolument que tu publies ». Et donc, j'ai fait appel à une association qui relie des livres, de jeunes auteurs qui donnent un avis, etc. Donc, il y a 3 personnes que je ne connaissais pas qui ont lu mon livre. Enfin, j'ai été sélectionné, il y a 3 personnes que je ne connaissais pas qui ont lu mon livre. Et les 3 m'ont dit « Il faut absolument que tu publies ». Et donc, j'ai eu un rapport avec tout ce qu'ils avaient ressenti par rapport au livre. Et ce qui les étonnait, c'était justement cette histoire d'un homme dont on entend peu parler. Et c'est pour ça qu'ils m'avaient encouragé à publier. Et donc, je suis parti sur de l'autopublication et c'est comme ça que mon livre est sorti.
1: Un livre pour guérir, finalement, et pour guérir d'autres hommes concernés par la même genre de situation.
2: Exactement. En me rendant compte un petit peu... Parce que l'écrire, enfin, c'est une chose de se rendre compte des schémas, c'est une chose de pouvoir se dire, OK, il y a des choses comme ça. Et puis, en fait, je pense que quelque part, l'inspiration, elle est venue toute seule une fois que je me suis mis derrière mon ordinateur, parce que les passages sur l'enfance, jamais je m'étais dit que si je faisais un livre, j'allais me livrer de manière aussi... Et puis, ça m'a... Encore une fois, j'ai été guidé. J'étais derrière mon ordinateur et il y avait des choses qui me venaient en tête, qui me trottaient en tête pendant plusieurs jours avant d'être derrière l'ordinateur. Et paf, je l'écrivais et j'avais un chapitre dans un des outils que j'ai utilisé, c'est la psychogénéalogie. Et c'est l'étude en fait, de son arbre généalogique et des attitudes de ses ancêtres pour pouvoir justement justifier certains comportements. Et c'est pour ça que j'ai un chapitre qui est consacré à mon ancêtre, Nicolas Bollinger, qui est venu de la Sarre allemande et qui s'est installé en Belgique il y a presque un siècle et qui, quelque part, a drivé tout le comportement de la famille par la suite. Et donc, c'est pour ça que j'en parle de manière précise dans le livre, parce que c'est même avant nous. Je me suis retrouvé avec... En fait, je suis à l'heure actuelle le seul Bollinger en Belgique qui porte encore le nom Bollinger et qui peut donner une descendance. Et donc, quelque part, il fallait que j'aie un fils. Parce que si je n'avais pas un fils, le nom allait... Et ça ne vient pas de moi. On était des ouvriers en Allemagne, on était une famille pauvre. Enfin, voilà. Et donc, ils voulaient s'émanciper sur la Belgique. Donc, c'était cette injonction de réussite, elle vient de là aussi. Et c'est indépendamment de moi. Donc, c'est même avant l'enfance que tout
1: c'est en ça qui est intéressant aussi, votre livre, outre le témoignage de votre expérience de vie et de ce type de relation. Et en même temps, c'est assez didactique. Il y a une forme un aspect un peu pédagogique dans votre livre où on apprend les mécanismes de l'emprise, la manipulation, le harcèlement, comment on tombe dedans, comment on le repère, les différents outils, les différentes méthodes utilisées. Et ça montre aussi qu'il en existe des moyens pour s'en sortir et qu'il faut oser. Et là aussi, c'est aussi une forme d'audace que vous avez à confier à travers ces pages. C'est que, voilà, vous osez aller voir un coach, un thérapeute, faire des choses que vous n'aviez jamais faites pour vous en sortir. Et ça montre aussi qu'on ne doit pas être, si on se retrouve dans votre situation et si on est un homme ou si on est une femme, parce que ce livre parle aussi aux femmes. Finalement, c'est parce qu'il est écrit par un homme qu'il est singulier et qu'il est peut-être encore plus fort. Ça parle aussi aux femmes qui sont tombées dans l'emprise ou dans la manipulation. ou qu'ils le sont encore, ça montre aussi à quel point il existe et on peut oser pousser les portes. Il y a des gens qui sont là pour aider. Alors, si l'un ne convient pas, on change. Et il y a évidemment la relation avec les thérapeutes est importante aussi. Mais vous montrez tout ce qui existe et que ça peut marcher. Et c'est ça aussi qui est positif et qui est résilient dans cette lecture. C'est que non seulement le titre est porteur d'espoir, mais la lecture aussi est porteuse d'espoir malgré votre situation actuelle où vous le disiez, hein, vous êtes père de 3 enfants que vous ne voyez plus d'ailleurs. Si vous avez un message à faire passer à vos enfants, quel serait-il ?
2: Je pense que le plus important, c'est que je leur souhaite une belle vie. Et quelque part, le message, c'est je ne suis pas votre ennemi, comme on a pu vous le faire croire. Et je pense que vous méritez d'être heureux et de pouvoir surmonter ce qui vous est arrivé également. À savoir qu'ils ont perdu leur maman il y a presque 2 ans maintenant. Et donc, aujourd'hui, mes enfants ont leur propre chemin. Et ce chemin, il ne sera pas simple pour eux, il ne l'est pas. Il ne l'est pas depuis de nombreuses années. Et donc, par rapport à ça, je peux leur souhaiter de rester de belles personnes et leur envoyer de l'amour, tout simplement, parce que voilà, l'amour, c'est quelque chose aussi qui m'a semblé tellement évident. En fait, l'amour, il ne dépend pas de ce qu'on donne physiquement. C'est-à-dire que je leur ai donné beaucoup d'attention, d'affection, de cadeaux quand ils étaient petits. Et puis aujourd'hui, je ne suis plus là pour leur donner tout ça. Mais par contre, je sais qu'à travers l'univers, à travers le monde comme ça, je leur envoie de l'amour quotidiennement et que régulièrement, je pense à eux, je prie pour eux, etc. Et ça, c'est une autre forme d'amour qui n'est pas matérielle, en fait.
1: Vous espérez quand même qu'un jour, ils aient conscience ou reprennent contact ?
2: Ça fait partie de leur propre parcours, ça. Je peux que le souhaiter, oui, parce que voilà, c'est ce que, évidemment, j'aurais envie, etc. Mais c'est très égoïste. Je pense que eux, dans ce qu'ils ont vécu, c'est quand même assez difficile. Et donc, souhaiter qu'ils reviennent vers moi à un moment donné, c'est plus pour mon égo. Si ce n'est pas ce qu'ils souhaitent, alors voilà, je préfère que vraiment ils aient une belle vie.
1: Ils fassent leur vie
2: voilà.
1: De leur côté.
2: Qu'ils ne me considèrent pas comme un ennemi, parce que ce n'est pas le cas.
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1: Johann Bollinger, je vais m'adresser autant au père qu'au journaliste que vous êtes toujours, hein, quand on le reste toujours un peu, dans une société qui aujourd'hui, et c'est très bien, donne beaucoup d'écoute, beaucoup d'attention à la parole de la femme, c'est important au plus haut point. Bon, avez-vous eu le sentiment d'être peut-être moins entendu par la justice ? La femme d'abord, c'est bien, mais est-ce qu'il ne faut pas oublier les hommes aussi qui peuvent aussi rencontrer d'importants problèmes en famille ?
2: Alors je vais dire quelque chose d'assez difficile que j'ai compris dernièrement, c'est que la justice, elle est là pour donner un sentiment de sécurité à ceux qui n'en ont pas besoin. Ça veut dire qu'à partir du moment où vous avez besoin de la justice et où la justice doit vous représenter pour quelque chose, où vous voulez faire reconnaître quelque chose, vous vous posez en statut de victime. Et ce statut de victime, il est à double tranchant. C'est-à-dire, enfin, il suffit de regarder les personnes qui identifient quelqu'un et qui le traitent de violeur, si cette personnalité est un peu connue, etc., on va dire « oui, mais elle fait ça pour l'argent », quand on parle d'une femme. Mm-hmm. Quand on est un homme et qu'on se retrouve dans une situation où quelque part, moi, dans mon cas, la justice, elle n'a été saisie par mon ex qu'à partir du moment où j'ai complètement coupé les ponts avec elle, parce que sinon, je ne survivais pas. J'ai eu des problèmes cardiaques, etc., à un moment donné, et si je n'avais pas complètement coupé les ponts avec mon ex, à un moment donné, je n'aurais pas survécu. Et qu'est-ce qu'elle a fait pour garder l'emprise à ce moment-là ? C'est là qu'elle a saisi la justice. Et donc, la justice est devenue un outil de coercition pour elle. Mmh. Et donc, par rapport à ça, la justice, qu'est-ce qu'elle y a vu ? Évidemment, avec mon passé, moi, j'étais sorti d'alcoolisme au moment où elle a saisi la justice, etc. Mais bon, évidemment, ça...
1: Elle avait des arguments.
2: Pour la justice, c'était la mère. Et donc, elle donnait bonne figure. Et donc, il n'y avait pas de problème pour la justice à ce que ce soit la mère qui s'occupe d'eux. Et moi, dans le rapport social qui a été fait, je l'ai expliqué que j'avais des crainte pour mes enfants, j'avais peur qu'elle les entraîne dans sa spirale de destruction et que finalement il leur arrive quelque chose avec elle. Et heureusement, elle avait un compagnon et celui-là qui avait pris ma place chez moi, que mes enfants appelaient papa, etc. Heureusement, il était un peu stable, j'ai envie de dire, et c'est lui qui offrait, dont elle avait pris une copie conforme de moi, hein, donc quelqu'un qui offrait un peu de stabilité dans la famille. Et donc, je pouvais que me réjouir quelque part, hein, c'est compliqué hein, d'être dans ces sentiments-là, que mes enfants soient avec cet homme-là qui prenait un peu soin d'eux. Face à la justice, je me suis retrouvé à un moment donné où je dis, écoutez, moi, je ne suis pas en mesure de reprendre mes enfants pour le moment parce que, justement, je suis toujours dans un parcours où je suis malade, défaillant, etc. Pour le moment. Et donc, je reconnais quelque part que ce n'est pas envisageable pour moi aujourd'hui d'avoir du lien justement, et c'est difficile d'aller parce que j'ai dû l'expliquer d'une façon, j'allais pas aller devant un juge dire écoutez, madame est une folle furieuse, c'est hors de question et c'est tous les thérapeutes me le disent que j'ai des contacts avec elle, même à travers la relation avec des enfants entre les deux, je vais pas aller dire ça à un juge, pas pour un rageux. Et donc du coup, tu dois essayer de modérer tes propos et reprendre un peu sur toi en disant voilà, écoutez, moi pour le moment c'est difficile, etc. J'ai rencontré dans le parcours judiciaire un psychologue qui était mandaté par le tribunal pour faire une évaluation. Il a rencontré mon ex deux fois. Il m'a rencontré moi une fois. Sur la fois où il m'a rencontré, il m'a dit « Écoutez, monsieur, vous gardez votre rideau de fer avec votre ex. C'est hors de question que vous revoyez vos enfants ou même votre ex. Elle est dangereuse. » Le psychologue l'a reconnu. Il a écrit un rapport dans lequel il dit « C'est une question de vie ou de mort que monsieur reste derrière son rideau de fer. » Qu'est-ce que la juge a fait ? Ah, ben monsieur, vous restez derrière votre rideau de fer. Ok, eh ben, on vous retire l'autorité parentale. Donc, vous n'avez plus aucun droit sur le fait de décider que si vos enfants ont le droit de faire des choses avec votre ex. Et moi, j'ai vécu cette justice sous forme d'injustice.
1: Vous êtes privé d'eux pour vous sauver vous-même.
2: J'ai pas eu le choix. En fait, j'ai pas eu le choix. Et c'est voilà, comme je disais, la justice, on a commencé parce que mon ex perdait son emprise sur moi. Et donc, on se retrouve finalement dans ce statut où on doit reconnaître qu'on est une victime, mais on peut pas devant la justice.
1: Justement, en tant qu'homme, Johann Bollinger, c'est facile de se reconnaître en tant que victime. Dans le bouquin, vous abordez le sentiment de culpabilité que vous avez ressenti à différents moments et même encore parfois aujourd'hui. Se dire victime en tant qu'homme, c'est compliqué.
2: C'est un problème de machisme. Je pense que quelque part, un homme qui se dit victime, mais c'est... Je pense qu'en tant qu'homme, s'avouer à soi-même d'abord dans un premier temps qu'on est une victime, c'est une destruction totale de l'ego, de tout ce que la société nous met sur les épaules en tant qu'homme, de tout ce que la famille peut nous mettre dessus en tant qu'homme. Se reconnaître en tant qu'homme victime, c'est inimaginable pour la plupart des hommes que je connais ou que je rencontre. Et donc, on va rester dans cette posture de « non, je ne suis pas une victime, je me bats, je suis en colère. » Et donc, du coup, aujourd'hui, je me bats pour mes enfants, je me sacrifie. Enfin, voilà. Et donc, on va continuer finalement à alimenter un combat qui fait que, parce qu'on a des choses à prouver en tant qu'homme, on va continuer à dire « ouais, je dois être fort, je dois être résilient, pas question d'aller voir un psy parce que je suis pas fou ». Donc on est vraiment dans ce schéma-là où, en tant que mec, dans la société aujourd'hui, faut déjà y aller pour se reconnaître victime.
1: En l'occurrence, vous reconnaître victime vous a sauvé la vie.
2: Exactement. Et sauve la vie de la plupart des hommes que je rencontre aujourd'hui et avec qui j'ai des discussions et qui viennent me parler. À partir du moment où on lâche prise, à partir du moment où on accepte que parfois on n'a pas la main sur tout et qu'on ne peut pas tout contrôler, alors à ce moment-là, on peut commencer à prendre soin de soi et se dire « Ok, est-ce qu'il vaut mieux finalement que je me batte aujourd'hui jusqu'à en mourir ?» Hein, parce qu'il y a des hommes qui meurent de ce genre de situation. On est sur 1300 suicides de papa chaque année en France. Faites le compte, c'est presque 2 ou 3 par jour. Dans 75% des cas, dans les suicides, ce sont des suicides masculins. Pourquoi ? Parce que l'homme, justement, il ne verbalise pas ses émotions, il n'accepte pas d'être faible, quelque part, hein, parce que c'est être faible, être une victime. Et donc, il va s'en prendre à qui ? À lui-même, avec des addictions, avec des suicides. Donc voilà, je pense qu'en tant qu'homme, il est très très important dans la société aujourd'hui qu'on puisse se reconnaître victime ou en tout cas accepter une forme de faiblesse. Et cette forme de faiblesse, elle passe aussi par le fait de se dire « Ok, je vais demander de l'aide, je vais me faire aider ». Ça, c'est hyper important.
1: Johann Bollinger, finalement, cette reconnaissance de « oui, j'ai besoin d'aide », ce sentiment aussi de sentir victime et de se l'avouer, on disait « ça vous a aidé », mais aussi, est-ce qu'aujourd'hui, vous avez le sentiment de mieux vous aimer, de mieux vous accepter en tant que tel ?
2: Oui, mais en fait, je me suis senti victime à un moment donné. Je me suis reconnu moi-même comme victime à un moment donné. Aujourd'hui, je ne le suis plus. aujourd'hui, grâce au fait que j'ai accepté ma faiblesse, que j'ai accepté le fait d'être une victime, j'ai pu me reprendre en main et faire des choses qui m'ont permis de m'en sortir, qui font qu'aujourd'hui, je ne me sens plus victime de la situation, de ce que je vis au quotidien dans ma vie. Je ne me sens plus victime. J'ai repris les choses en main parce que je me suis reconnue victime. Donc, c'est un peu paradoxal, quelque part.
1: Finalement, vous aviez ça en vous, la capacité de rebondir, peut-être.
2: Je pense qu'on est beaucoup à l'avoir. Et que parfois, il y a des moments où c'était inconcevable pour moi de m'en sortir. Il y a des moments où j'ai pris ma voiture, je me suis arrêté sur un pont d'autoroute, j'étais à deux doigts de sauter. Il y a des moments où je ne sais pas comment j'ai survécu. Quand je le raconte aujourd'hui, on peut dire oui, ça a eu l'air facile, etc. Mais il y a des choses où, à un moment donné, ça passe par la tête comme ça d'un coup et où finalement, on est à deux doigts de passer à l'acte et finalement de se faire du mal. Qu'est-ce qui m'a sauvé, quelque part, c'est de pouvoir continuer à demander de l'aide. C'est ce que je disais, et c'est un constat que j'ai fait dans beaucoup de choses que j'ai fait, que ce soit en groupe ou des activités où j'allais rencontrer des thérapeutes, j'étais entouré de femmes. Parce que je pense que vous avez cette force que nous, on n'a pas de pouvoir, à un moment donné, accepter de demander de l'aide. Et nous, en tant qu'hommes, on ne le fait pas. Et donc aujourd'hui, mon objectif, c'est vraiment de pouvoir dire aux hommes, hey, « Hé les gars, réveillez-vous, vous pouvez demander de l'aide, vous pouvez... »
1: Il n'y a pas de honte.
2: Il n'y a pas de honte à se faire aider. Et quand je me retrouve dans des cours, allez même de yoga, où je suis le seul mec, à un moment donné, il faut se dire, « Ok, ces outils-là, ils m'ont aidé. » Donc les gars... Réveillez-vous, hein, acceptez que quelque part vous êtes une victime et que vous pouvez demander de l'aide et à partir de là, explorez, allez chercher ce qui vous correspond.
1: Aujourd'hui, Johan Bollinger, vous vous livrez plus, vous avez le sentiment de mettre plus facilement des mots sur vos émotions.
2: Aujourd'hui, je sais quand j'ai une émotion, pourquoi elle vient, enfin, je peux prendre du recul, analyser, voir pourquoi elle est là et par rapport à ça, mettre des choses en place pour justement comprendre d'où vient cette émotion et qu'est-ce qu'elle vient me dire en fait. C'est ça qui est important.
1: Survivre, c'est un guide, un livre, un récit, un témoignage pour guérir, pour renaître, pour toutes les âmes en quête de liberté et de lumière. La lumière, c'est aussi quelque chose d'une notion importante pour vous.
2: Oui.
1: Vous l'abordez souvent, ça revient beaucoup dans le bouquin.
2: Ben, la lumière, en fait, l'association que j'ai créée s'appelle Les Voyageurs de la Lumière. Elle a pour but de promouvoir mon blog qui s'appelle L'Amour d'un Papa. Alors, pourquoi est-ce que je n'ai pas appelé l'association « L'amour d'un papa » C'est parce que pour moi, en fait, dans le parcours que j'ai eu et dans le parcours de ceux que je voudrais accompagner, on est des voyageurs et l'objectif, c'est d'aller retrouver la lumière. Alors, la lumière, on a toujours, on a parfois l'impression qu'elle est à l'extérieur, mais en fait, la lumière, elle est à l'intérieur. Et donc, quand on est des voyageurs de la lumière, ben, l'idée, c'est de pouvoir aussi, à un moment donné, faire cette recherche de la lumière qu'on a tous en nous. Et ça, ça passe par se faire aider, ça passe par tout ce que j'ai déjà expliqué, mais aussi après le fait de pouvoir se mettre en lumière. Et donc moi, les voyageurs de la lumière, c'était aussi parce que je veux créer ces médias, l'amour d'un papa, et c'est mettre en lumière aussi ces parcours de vie de papa qui sont en difficulté, donc à travers le blog, mais aussi à travers bientôt une chaîne YouTube pour laquelle on va faire des interviews de thérapeutes, de papas qui s'en sont sortis, etc. Et donc pouvoir justement mettre la lumière des projecteurs sur tout ça. Et puis justement pour pouvoir donner l'espoir à certains qui traversent ces difficultés qu'ils peuvent s'en sortir et que finalement cette lumière elle est au fond d'eux et il suffit d'aller la chercher pour pouvoir continuer à avancer, continuer ce voyage.
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0: Survivre, le combat d'un père, et vous l'avez entendu, au-delà de ça, c'est aussi un livre-outil qui peut aider les hommes et les femmes aussi, hein, bien sûr, évidemment, tout le monde peut se reconnaître, mais en particulier ces hommes qui n'osent pas parfois se reconnaître victimes et qui le sont pourtant et qui en souffrent. Merci beaucoup, Johan, pour votre témoignage, votre livre qui est vendu au prix de 36 euros. Alors, ça peut paraître comme ça, oula, 36 euros. Oui, non, d'abord, c'est un bouquin outil qui fait près de 300 pages et puis c'est vendu au profit de l'association aussi.
1: Oui.
0: Peut-être rappeler le nom de l'association et aussi comment les personnes qui ont envie de vous rencontrer, de vous contacter, de vous rejoindre, finalement, peut-être. Et peut-être de participer aussi à vos prochains projets. Comment peuvent-ils faire ?
1: Alors, tout passe par le blog qui s'appelle lamourdunpapa.com. Sur le blog, il y a toutes les pages pour pouvoir faire ce qu'il faut. Et donc, là, on trouve les contacts pour l'association, etc. Et donc, toutes les aides sont les bienvenues, tous les dons sont les bienvenus. Ceux qui veulent acheter le livre, le feront pour pouvoir justement financer cette association. Et en fait, l'association, le but ultime, c'est aussi à un moment donné de pouvoir offrir un lieu d'accueil pour les papas qui vivent une difficulté de vie. Parce que moi, je me suis retrouvé chez mes parents, mais j'ai beaucoup de papas qui me disent qu'ils ont vécu dans leur voiture pendant des mois ou qui ont du mal à se reloger. Et ça, c'est un des buts aussi de l'association, évidemment, à plus long terme.
0: Et c'est aussi ce type de situation familiale qui fait que parfois on finit dans la rue. Et voilà, avec toutes les conséquences néfastes aussi que c'est même de tomber que quelques semaines, quelques jours sans toi, TOIT. Et voilà, donc merci beaucoup. Une question évidemment qui pourrait toujours être posée, parce qu'il y a toujours des gens qui vont poser cette question-là. Oui, moi je suis une femme, est-ce que je peux contacter pour l'amour d'un papa ?
1: Oui, évidemment. Pourquoi pas, après...
0: Vous réaiguirez la personne vers le bon réseau.
1: Voilà, mon objectif, c'est aussi de pouvoir donner des pistes par rapport à ça et réaiguiller vers les thérapeutes qui peuvent, à un moment donné, amener de la clarté, peu importe qu'on soit un homme ou une femme, hein, parce que finalement, moi, je ne suis pas dans une guerre.
0: C'est pas une thérapie genrée, on est d'accord.
1: Voilà, c'est ça. Disons que l'objectif, c'est vraiment de pouvoir aider les hommes à prendre conscience qu'on peut s'en sortir et il faut sortir de ce statut de mec qui...
0: Arrêter d'être macho et oser se dire, oui, ça ne va pas, j'ai besoin de vous, quoi.
1: Voilà, exactement. Et je ne suis pas seul aussi parce que justement dans le groupe L'amour d'un papa sur Facebook, on est énormément à vivre ce genre de situation et se rendre compte qu'on n'est pas seul et que quand on exprime les choses, à un moment donné, on peut trouver des pistes de solutions. Et déjà, les exprimer, c'est déjà une façon de s'en sortir.
0: L'amour d'un papa, ça vaut aussi fort, c'est aussi important que l'amour d'une maman. C'est aussi ça le message de ce livre « Survivre » qu'on vous invite à découvrir et à commander également via cette page pour lamourdunpapa.com.
1: Lamourdunpapa.com.
0: Voilà. « Survivre », on vous invite vraiment à découvrir ce livre et à profiter de cette ode au courage qui est proposée par la belle écriture facile à accessible de Johan Bollinger. Peut-être à découvrir cet été ou à offrir à quelqu'un qui est dans le besoin, n'hésitez pas. Merci beaucoup, Johan.
1: Merci à vous.

0: 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Mais faisons ensemble un point sur les conditions météo de ce week-end. Dans ce samedi, au fil des heures, la nébulosité augmentera depuis le littoral avec la possibilité de quelques gouttes sur l'ouest du pays uniquement. Au sud du Sion sans brumeuse, le temps restera plus ensoleillé. Les maxima aujourd'hui oscilleront entre 18 ou 19 degrés en bord de mer et 26 degrés en certains endroits de la province de Luxembourg. Le vent sera souvent faible à modéré de secteur nord. Au sud du Sion sans brumeuse, il sera faible et variable. Demain, dimanche, débutera avec un risque de brume et de brouillard. Ensuite, le soleil se partagera le ciel avec quelques nuages de haute et de moyenne altitude. Les maxima élevés pour la saison évolueront entre 22 et 27 degrés sous un vent faible de direction variable ou encore de secteur sud. Et puis lundi, le temps sera partiellement nuageux avec le risque de quelques averses l'après-midi et en soirée. Un coup de tonnerre sera même possible. Les maxima oscilleront entre 20 et 24 degrés. Et voilà, c'est tout pour les prévisions météo de ce week-end. Et on poursuit sur RCF Liège avec État des lieux en compagnie de Denis de Lomafos qui reçoit Alain Gerlache et Éric de Beuquelard qui analyse l'actualité politique.
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2: Bonjour à toutes, bonjour à tous, ravi de vous retrouver. Comme chaque quatrième jeudi du mois, mes invités sont Éric de Beuquelard, bonjour.
3: Oui, bonjour Denis.
2: Vicaire général de Liège, pour ceux qui ne le sauraient pas sur cette antenne, ce serait un peu étonnant. Et Alain Gerlache, journaliste, bonjour.
4: Bonjour.
2: On est ensemble pour une demi-heure pour aborder deux thématiques. Tout d'abord, le voyage du pape en France avec différents enjeux qui s'y jouent, mais aussi cette situation pour le moins intéressante, exceptionnelle et qui pose question aussi outre-Atlantique aux États-Unis où Donald Trump a refusé plusieurs médias officiels à la Maison-Blanche, même en fonction des décisions de justice. On aborde donc tout d'abord le voyage du pape en France qui se déroule dès demain et ce jusqu'à lundi. Peut-être Éric de Beuquelard, pouvez-vous nous rappeler les grands enjeux de ce voyage et l'importance d'avoir le pape en France pendant plusieurs jours pour nos voisins français ?
3: Bien. Évidemment, la France, c'est pas n'importe quel pays. Nous avons eu le pape François en Belgique il y a quelque temps. Et moi, j'étais dans l'équipe d'organisation, donc je m'en souviens bien. C'était un gros truc et c'était assez lourd à organiser. Je disais en riant que pendant quand même plusieurs mois, j'ai eu une double vie, c'est-à-dire une double vie de vicaire général et d'organisateur. C'était beaucoup. Mais ce qui se passe en France est évidemment beaucoup plus grand, puisque la France est plus grande. Et la France, c'est toujours un peu particulier parce que c'est à la fois la fille aînée de l'Église, c'est-à-dire ce qui se passe en France a toujours une saveur particulière pour l'Église catholique, c'est lié à l'histoire et en même temps, la France est le pays de la laïcité. Donc c'est un peu des deux et on le voit bien, la France est à la fois un pays très sécularisé. Et si je compare la France avec la Belgique, il y a des endroits qui sont beaucoup plus désertiques du point de vue catho en France qu'en Belgique, parce que les curés ont des 30 à 40 clochers, enfin des choses comme en Belgique, on n'imaginerait pas. Chez nous, quand on a 8 à 10 clochers, déjà un curé trouve que c'est beaucoup. Mais en même temps, la France, c'est aussi le pays de la Renaissance. C'est là qu'il y a beaucoup plus d'adultes qui demandent le baptême, de catéchumènes qu'en Belgique. On en a de plus en plus en Belgique, mais en France, le phénomène est plus fort. Il y a un renouveau des séminaristes. On le voit un peu en Belgique, mais en France, c'est plus fort. Il y a un retour un peu d'un christianisme, certains diront identitaire, mais en tout cas, des jeunes qui veulent des choses bien claires et qui aiment bien les curés en soutane et les messes en latin. Donc, ce qui, même pour ma génération, qui était peut-être déjà plus classique que la génération des prêtres 68 arts, mais est quand même un peu surprenant. Mais donc, il y a à la fois le poids d'une sécularisation très forte et le poids d'un revival minoritaire, mais quand même suffisamment important. Et on voit bien qu'il y a un engouement pour se dire, tiens, dans un monde sécularisé, n'est-ce pas là le second souffle qu'on a vu arriver dans d'autres siècles de l'histoire qui montrent que le christianisme, comme le phénix, renaît de ses cendres. Je crois que tout ça, ce voyage, doit un peu le mettre en lumière et ce sera analysé en tout cas.
2: Un voyage en trois temps, Paris, Lourdes et Metz, pour différentes raisons. Tout d'abord, vendredi, Paris, où le pape ira notamment à l'UNESCO pour une journée de réflexion sur l'intelligence artificielle, sur l'éducation et la paix, notamment des grands enjeux de société qui sont débattus d'ailleurs à l'ONU en ce moment. Cette visite constitue aussi la première visite papale à l'UNESCO depuis plus de 4 décennies. Alain Gerlache, un certain intérêt peut-être pour toutes ces thématiques d'actualité?
4: Je crois qu'en fait, ce voyage du pape, d'une certaine manière, c'est plusieurs voyages en un. Il y a évidemment l'aspect apostolique qui est déterminant, et Eric vient d'y faire allusion. Je note d'ailleurs qu'il rend hommage implicitement à la laïcité à la française, puisqu'elle n'empêche absolument pas l'Église catholique de progresser dans le pays. Donc, c'est bien la preuve que cette laïcité garantit la liberté du culte, de tous les cultes, et leur permet de s'épanouir. Et à ce titre-là, je trouve en effet que c'est une bonne chose que le pape vienne avec les convictions qu'on lui connaît, parce que ce renouveau s'accompagne aussi politiquement d'un virage à l'extrême droite, d'une certaine partie des catholiques qui jusqu'ici avaient été assez réticents par rapport à la famille Le Pen et qui pourraient s'apprêter à voter pour la candidate du Rassemblement national lors de la prochaine élection. Donc, je dirais que de ce point de vue-là, on peut espérer quand même que le pape saura avoir les mots qui permettent à la communauté catholique française de comprendre aussi un certain nombre d'enjeux politiques et sociétaux. Mais c'est vrai qu'en effet, cette visite a, outre cet aspect catholique français, d'autres aspects aussi. Et c'est normal. Le pape est évidemment avant tout un chef religieux, mais bon, sa communauté, celle dont il est le représentant, a un rôle aussi à jouer dans toute une série d'instances et de thématiques. Et donc, ça ne me choque, moi, absolument pas qu'il puisse s'exprimer à l'UNESCO, il puisse s'exprimer dans d'autres enceintes et donner le point de vue de l'Église sur un certain nombre de grandes thématiques mondiales. On a besoin de ce genre de parole aujourd'hui, que l'on soit d'accord ou non, c'est important de l'entendre.
2: Éric, vous vouliez ajouter ?
3: Oui, je voulais simplement dire que je salue le fait que Alain, très indirectement, a pointé vers les limites de la laïcité à la française, qui est un système qui évidemment permet une certaine liberté, oui, mais qui donne aussi une plus grande polarisation, parce qu'à partir du moment où chacun doit se chercher ses moyens de financement, eh bien en France, des personnalités comme M. Bolloré ont une force de frappe beaucoup plus grande qu'il n'aurait en Belgique avec notre système. Et un autre pays qui vit avec une laïcité très proche, c'est les États-Unis, avec le même style de polarisation. Donc,
4: ce ne sont pas du tout les limites, c'est au contraire un système qui favorise la prise en charge et le dynamisme des cultes.

0: Oui, c'est un pape. Je crois que c'est une des raisons, enfin, l'Esprit Saint a bien agi, mais pour lequel je crois qu'il a été choisi. Il est américain, mais en même temps, il a des racines profondément européennes, il a une vision mondiale, il a travaillé au Pérou. Et donc, c'est quelqu'un, je crois, qui est quand même partisan d'un monde multilatéral et certainement pas d'un monde qui devienne une loi de la jungle où le plus fort écrase le plus faible, ça c'est clair, oui. Et donc l'Europe, de ce point de vue-là, a un rôle à jouer et il le dira.
1: Mmh. Oui, mais c'est à ça que je faisais allusion aussi dans la première réponse que j'ai fournie. Hein. Il y a la visite à l'UNESCO, il y a aussi c'est la messe où, me semble-t-il, je le redis, il est normal que le pape puisse s'exprimer dans des enceintes internationales et adresser un message qui, en plus, a, de mon point de vue en tout cas, l'avantage de s'inscrire dans une vision multilatérale, de respect des individus, de respect de l'état de droit, de respect l'impératif d'assurer la résolution des conflits autrement que par la guerre. Je pense que c'est en effet important, oui.
2: On va clôturer justement avec un mot sur la laïcité dont vous avez déjà quelque peu échangé dans cette émission. Laïcité et visite du pape, c'est un mélange quand même compliqué à gérer actuellement pour les autorités françaises, par exemple au moment où le port de signes religieux et politiques est décrié dans l'espace public, au moment aussi où, eh bien, l'Union des familles laïques de Moselle et l'association des les profanes ont d'ailleurs saisi la justice par rapport à cette visite. D'autres questions aussi posent sur le coût du voyage, a priori 27 millions d'euros, des questions d'actualité en France et de débat, notamment même jusqu'ici dans ce studio.
1: C'est le but, non? Alors moi je voudrais dire que je trouve sain la manière dont c'est organisé, c'est-à-dire que la visite comme telle, à l'invitation des évêques de France, elle est prise en charge par l'Église. Et alors, oui, c'est vrai, il y a sans doute des milieux ultras, mais enfin, c'est le propre de tous les mouvements d'avoir leurs ultras. Hein. Bon, il y a des gens qui contestent les dépenses induites en matière de sécurité, d'organisation, etc., et qui sont en effet prises en charge par l'État. Moi, ça me dérange pas. Hein. Quand Céline Dion vient en France, il y a aussi des mesures de sécurité qui sont prises autour de son hôtel. Il faut aussi renforcer les transports publics vers sa salle de concert. Je ne parle pas des matchs de foot où tout un aspect est aussi pris en charge les grands concerts. Donc ça me paraît cohérent. Et de nouveau, je trouve que quand on a une vraie boussole, pas comme en Belgique où les choses sont toujours floues, mais quand on a une vraie boussole, le religieux est pris en charge par l'Église. Tous les aspects de sécurité, d'organisation, de la vie publique autour de ce voyage sont pris en charge par l'État. Eh bien, il me semble que, si j'ose dire, les fidèles et les vaches sont bien gardés.
0: Oui, enfin, pour la visite du pape François en Belgique, ce fut exactement la même répartition. Je pense même...
1: Il n'y a pas eu de... La réception, par exemple, au palais à l'invitation du roi était un exemple extrêmement majeur de confusion des genres. Mais on ne va pas revenir là-dessus.
0: Non, mais pas, je veux dire, c'est un chef d'État qui reçoit aussi un autre chef d'État. Ça, c'est une autre question. Mais globalement, je pense qu'il y aura toujours des petites polémiques. Ça permet à certains groupes un peu ultra de se faire connaître. Et puis, il y a le côté, on parlait de la réception au palais, et ici, le président Macron n'assiste à aucune messe, et on le critique. S'il avait assisté à une messe, on l'aurait critiqué aussi. Donc, c'est toujours
1: des questions. Le Premier ministre sera à la messe, et aujourd'hui, il y avait dans le Figaro, peu suspect d'être un journal laïcard et LFiste, le rappelle que, de toute façon, c'est la règle en France. Le président de la République, dans ce genre de situation, n'est pas tenu à assister à une messe. Le Premier ministre le fera. Donc, je pense qu'en effet, il y a toujours des extrémistes. Mais à partir du moment où les règles sont claires, eh bien, les choses peuvent se passer naturellement. Et voilà, il faut se réjouir, en tout cas, que cette visite contribue au pluralisme des idées, de la réflexion, des convictions en France.
2: On s'arrêtera là pour ce premier sujet, Éric de Boeckelaere et Alain Gerlache. Avant de marquer une courte pause musicale dans cette émission, je vous rappelle que RCF bouscule sa programmation.

dans les prochains jours pour évidemment traiter de ce voyage du pape en France et de ses différents enjeux. L'antenne est donc bousculée jusqu'à lundi. On fait une pause en compagnie de Coralien et son titre « Freedom ». 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

0: État des lieux, nos invités aujourd'hui sont Éric de Beuquelard, vicaire général du diocèse de Liège, et Alain Gerlache, journaliste. On passe l'océan Atlantique et on se rend du côté des États-Unis pour cette seconde partie d'émission où les élections de mi-mandat se rapprochent de plus en plus. Elles auront lieu le 3 novembre et Trump semble de plus en plus isolé au niveau international mais également au niveau national. Messieurs, on va faire un petit point sur la situation pour essayer de remettre un peu tout le monde à la même heure et puis on en débattra. D'un point de vue médiatique, un événement plutôt inattendu s'est produit cette semaine. Dans un premier temps, plusieurs médias importants tels que CNN, Politico et MS Now ont été exclus de la Maison-Blanche en raison, selon le président américain, de diffusion de fake news. Et dans un second temps, en solidarité avec ces médias empêchés de faire leur travail, à savoir informer les Américains, d'autres grands médias ont décidé de censurer, le terme est un peu fort, Donald Trump, à savoir CBS, ABC, NBC et Fox News. Fox News, qui était d'ailleurs jusqu'ici l'un des médias qui avait les faveurs du président. Donc c'était déjà une première réaction plutôt étonnante, Alain Gerlache.
1: Ben, tout est étonnant dans cette affaire et je vais vous dire que, alors que d'habitude je mets mon téléphone sur avion pendant l'émission pour ne pas être dérangé, ici je suis sur CNN parce que comme ça change tout le temps, j'ai pas envie que l'on soit dépassé par les derniers événements. Pour rappel, vous l'avez fait, Trump, qui est quand même face à une élection qui apparaît difficile, décide d'interdire plusieurs médias de la Maison-Blanche, ceux qui sont sans doute les plus critiques à son égard. Ça pose un problème pratique parce que notamment CNN fait partie de ce qu'on appelle le pool des TV qui suivent Trump. En un mot, Dans certains voyages, mais ça se passe ici aussi, on ne peut pas mettre toutes les caméras, ça prendrait trop de place. Et donc, il y a à tour de rôle tel ou tel média qui est chargé de prendre des images et les donner aux autres. Ça a posé un premier problème parce qu'il y a eu une visite où l'on voit Trump de loin et on ne comprend absolument pas ce qu'il a dit. Sur ces entrefaites, il décide de lancer sa propre télé.
0: On en parlera aussi.
1: Et il paraît que, selon les sondages, hier, il y a eu 750 téléspectateurs, ce qui, à l'échelle des États-Unis, est quand même relativement faible. Et puis alors, ces médias ont été soutenus par, vous l'avez dit, un certain nombre d'autres, y compris Fox News, jusqu'ici quand même pro-Trump. Ils sont allés devant le juge. Le juge a dit « c'est anticonstitutionnel d'interdire des médias de la Maison-Blanche, liberté d'expression, liberté de la presse,
0: par rapport
1: etc. »
0: Par rapport au premier amendement.
1: Ils se présentent, et ça vient de se passer, et ils sont quand même refoulés de la Maison-Blanche aux dernières nouvelles. Qu'est-ce que ça montre? Ça montre d'abord que, accessoirement, les médias traditionnels continuent à jouer un rôle, sinon on ne s'en prendrait pas à eux. Deuxièmement, ça montre les dérives illibérales pré-fasciste du trumpisme, parce que voilà, quand on interdit des médias, quand on nie une décision de justice, on n'est vraiment plus dans le champ de la démocratie. Mmh. Et en même temps, pour faire bref, ça montre quand même qu'aux États-Unis, quand on compare avec d'autres régimes qui sont, eux, de vraies dictatures comme la Russie, la Chine ou des tas d'autres pays dans le monde, mais il y a quand même encore un appareil médiatique, il y a quand même encore une justice, il y a quand même encore des institutions qui résistent à un système qui devient de plus en plus autoritaire et qui font que, malgré tout, malgré toutes les menaces, les États-Unis tiennent encore le coup face à un régime qui devient de plus en plus dangereux pour la démocratie. Et on peut espérer que lors des élections, les électeurs aussi auront l'occasion de manifester leur mécontentement.
0: On peut espérer aussi que Donald Trump respectera les résultats de ces élections.
2: C'est toute la question, oui. Je crois qu'une partie de l'enjeu, c'est de se dire « quos quaetandem », comme disait Cicéron, jusque à quand est-ce que le Parti républicain, qui reste quand même un grand parti de la démocratie,
1: historique, oui.
2: Jusque à quand est-ce que le Parti républicain va continuer
0: à tolérer
2: ce genre de comportement? Je veux dire, Trump fait du Trump. Plus rien ne nous étonne, et quand la réalité ne lui convient pas, il change la réalité, et puis c'est tout. Et si les médias ne lui conviennent pas... Et comme le dit Alain, je crois, heureusement, on voit bien qu'aux États-Unis, eh bien, il y a encore des contre-pouvoirs. si jamais, ce qui est quand même prédit, les élections de mi-terme ne sont pas bonnes pour le trumpisme, est-ce que le Parti républicain, à un moment donné, va se réveiller et au moins offrir une alternative? Pour moi, c'est vraiment la grande question.
0: Alors, vous l'avez signalé, Alain, lancement de la Trump TV, c'est la diffusion en fait, des anciens discours du président Donald Trump en continu. Une belle pluralité de points de vue, hein, évidemment, puisqu'on met d'abord tous les autres médias dehors, on lance le sien, ça fait un peu télévision d'État.
1: Oui, c'est l'agence TASS de la fin de l'URSS quand le régime était complètement discrédité. C'est plus anecdotique qu'autre chose, mais quand même révélateur, hein, à partir du moment où le régime organise lui-même les médias. Bon, en effet, c'est ce que préfèrent les dictateurs. Il y a deux questions pour prolonger ce que Eric vient de dire. Trois questions. Quel sera le résultat des élections? Quel sera, en cas de défaite de Trump, la réaction du parti républicain? C'est en effet crucial. Mais il y a troisièmement aussi, quelle sera l'attitude du pouvoir si il perd les élections? Est-ce qu'il va reconnaître sa défaite? Est-ce qu'il va essayer de faire en sorte d'instaurer je ne sais quelle situation d'urgence ou autre qui lui permettrait de nier les résultats, de les remettre en question? Ce ne serait pas une première pour ce régime, hein?
2: Non, ce ne serait pas une première, mais c'est justement là qu'on verra les limites. On l'a vu pour le Capitole, hein.
0: Oui, on l'a vu quand Joe Biden a été élu.
2: Oui. À un moment donné, on était prêt à prendre le Capitole et on a reculé parce que les corps constitués, à un moment donné, ont mis une limite. Est-ce que ça va se faire ou pas? Je n'en sais rien, mais il y a quand même une série de dignitaires militaires et autres qui ont rappelé récemment aux officiers de l'armée américaine que leur serment est envers la Constitution et non pas envers la personne du président. Donc c'est toujours à ce niveau-là que ça va se jouer jusque où que ça va être contesté, certainement, élections volées, blablabla, qu'on va saisir des tribunaux, ça d'ici... Je peux déjà le prédire si les résultats ne plaisent pas à l'occupant de la Maison-Blanche. La question est de savoir est-ce que le système va pouvoir faire triompher le résultat des urnes ou pas.
1: C'est vraiment le test de solidité.
2: C'est le test de solidité d'un système démocratique.
1: D'un système démocratique et des États, des institutions américaines, oui.
0: Une dernière courte réponse, environ une minute chacun, à cette question auquel on a déjà plus ou moins répondu tout en filigrane dans cette deuxième partie d'émission. Les États-Unis, une dictature en cours de construction pour vous?
1: Je n'irai pas jusque-là. Il y a des tentations autocratiques. Il y a des tentations très inquiétantes en termes de muselage de la presse, de négation des décisions de justice quand elles ne conviennent pas. Mais je ne dirais pas qu'on en est là. Mais vous pourrez poser la question le 4 novembre, le lendemain des élections. Oui, et on verra bien à ce moment-là.
2: On ne peut jamais dire jamais. Je crois que le trumpisme est le symptôme d'un empire aux abois aussi. Et donc c'est un peu le pire de l'Amérique qu'on voit apparaître. Il faut espérer que le meilleur de l'Amérique reviendra, mais wait and see.
0: Donc, à proximité du 4 novembre, tenez-vous prêts, on reparlera a priori de Donald Trump et des États-Unis. Merci beaucoup Éric de Beukelaar, je rappelle vicaire général de Liège, et Alain Gerlache, journaliste, d'avoir été avec nous une fois de plus dans cette émission État des lieux. On se retrouve quant à nous dès la semaine prochaine avec un nouvel invité politique pour aborder d'autres thématiques d'actualité. D'ici là, eh bien, je vous souhaite une excellente fin de journée, évidemment à l'écoute des programmes de RCF Liège.

0: Mika, We Are Golden, à l'instant sur RCF Liège, et c'est la chanson en âme que l'on retrouve avec Bernard Gabriel, une émission consacrée à la beauté.
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2: Et la joie se partage sur RCF, et en particulier dans la chanson dans l'âme, puisque je vous propose une série d'émissions sur le thème de la beauté, et ce sera déjà le 11e épisode aujourd'hui en compagnie de Denis de Lobafos.
3: Bonjour Bernard, bonjour à toutes, bonjour à tous.
2: Et on commence cette émission avec une chanson d'il y a plus de 50 ans.

C'était bien sûr Sheila pour débuter cette émission consacrée à la beauté et on va enchaîner avec un autre artiste de la même génération, Michel Fugain. En 1986, il nous livrait une chanson qui célébrait la fête dans la rue.

J'aborde la beauté un peu sous tous les angles dans cette série d'émissions et aujourd'hui j'ai choisi de mettre en avant la beauté des relations humaines. Alors après Michel Fugain, ce sera Maïdi Roth. Elle est connue aujourd'hui comme comédienne pour la série Plus belle la vie et aussi pour avoir témoigné contre Patrick Bruel, mais elle est avant tout musicienne, composant notamment des musiques de films et sortant plusieurs albums. En 2006, elle mettait en avant la beauté de certains gestes. C'est une invitation à rendre chaque moment unique.

0: Maïdi Roth, la beauté du geste. Et pour illustrer la beauté des relations humaines, je ne résiste pas à sélectionner quelques chansons sur l'amitié, comme celle de Julie Zenati, qui nous dit que les amis restent même après 30 ans, ou encore celle de Maxime Le Forestier, qui évoque une fameuse maison bleue.
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Ah, c'était bien sûr San Francisco de Maxim. Et pour rester au siècle dernier, dans une autre maison chaleureuse, j'enchaînerai avec la maison de vacances de Michel Sardou. Ici aussi, le chanteur célèbre la beauté des relations humaines dans une habitation privilégiée.

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1: Et après Michel Sardou, on va revenir au XXIe siècle et Denis me fait remarquer qu'on arrive déjà à la fin de cette 11e émission sur le thème de la beauté. On va la terminer avec Christophe Willem qui nous propose une chanson de réconfort qui dit que la vie est belle. C'est d'ailleurs le titre de sa chanson. Pour ceux qui nous écoutent en podcast, il y aura encore probablement, je regarde Denis pour être sûr, il y aura probablement Aimé de Roméo et Juliette. Et donc la prochaine émission sur le thème de la beauté sera probablement dans un mois, ce sera donc la 12e. Merci à Denis, à la technique et à bientôt.
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1: Bonjour à vous qui nous faites le très grand plaisir de nous rejoindre dans cette émission qui va vous booster, qui va mettre du bon vent, du souffle dans votre vie, dans la nôtre aussi, grâce à nos invités toujours de grande qualité. Vous allez vous en rendre compte. Bonjour Adrien.
2: Bonjour Myriam.
1: Et bonjour à notre invité, que je ne nomme pas encore, puisque c'est Adrien qui aura le plaisir de détailler cela. Et d'abord ceci, Robert Hemingway, Albert Londres, Oriana Fallaci, Joseph Kessel, Jean Lacouture, quelques noms connus pour avoir été, entre autres, grands reporters en temps de guerre. C'est sans compter les centaines de héros et héroïnes restés anonymes et qui ont eux aussi exercé, qui exercent encore cette profession, avec un professionnalisme sans faille et un courage dont on peine à décrire la grandeur. Ces hommes et ces femmes, car il y en a aussi, risquent leur vie, et certains l'y laissent, juste parce qu'ils sont journalistes, juste parce qu'ils sont nos yeux et nos oreilles, et que c'est grâce à eux que tyrans, autocrates et autres agités de la Kalachnikov ne peuvent pas faire leur sale travail de mort sans que cela ne se sache. C'est grâce à eux que les innombrables victimes peuvent dire, montrer, exhiber aux yeux et oreilles du monde entier les horreurs qu'elles subissent. S'il n'y avait ces témoins venus d'ailleurs qui risquent leur peau pour que le vrai et le réel soient connus, ce serait un gigantesque « circuler, il n'y a rien à voir ». Et qu'on ne nous dise pas que des robots ou une quelconque supposée intelligence artificielle permettrait de faire aussi bien leur boulot avec moins de danger. Ces tristes avatars sont déjà utilisés pour tuer, oui, mais rien, absolument rien ne remplace un être humain lorsqu'il s'agit de témoigner avec nuance et subtilité. Nous avons la grande joie d'accueillir aujourd'hui un journaliste belge qui a connu l'enfer des guerres parce qu'il croyait qu'il fallait nous les rendre présentes. Et nous le remercions très chaleureusement d'avoir accepté de venir ici en notre studio. Bonjour Christophe Lamfalussy.
3: Bonjour, ravi d'être là.
1: Merci, le plaisir est vraiment et l'honneur est
2: partagé, le plaisir.
1: Merci beaucoup. Et nous passons à la première étape de cet entretien.
0: Le carton d'invitation.
2: Merci d'avoir réaccepté l'invitation. Je vous avais déjà reçu il y a quelques mois dans le temps d'un café notamment, mais là ici ça va permettre d'approfondir un petit peu votre parcours et certains points de votre carrière aussi. Dans ce carton d'invitation, on fait connaissance avec le parcours de l'invité tout simplement. Déjà, où avez-vous grandi, Christophe Lamfalussy ?
3: J'ai grandi dans le Brabant wallon, dans un village qui s'appelait Owain, qui a été rattaché à la commune de Lannes maintenant. Mes parents étaient parmi les premiers Bruxellois à aller à l'extérieur de Bruxelles. Et donc, quand on est arrivé dans les années 60 à Owain, c'était un vrai village avec des fermes,
2: ah oui,
3: un facteur, un peu comme d'autres villages de Wallonie maintenant. Et c'est là que j'ai grandi, en allant à l'école d'abord du village, et puis en allant au collège Cardinal Mercier à Braine-l'Alleud pendant 12 ans. Donc j'ai fait là à la fois mes primaires et mes secondaires.
2: Et quels souvenirs vous gardez de cette enfance-là ?
3: Très insouciant peut-être. D'une certaine manière, on vivait dans un monde extrêmement paisible, loin de la ville, avec encore la possibilité de jouer dans les champs, de partir comme enfant, aller pêcher les épinoches dans la rivière, ou aller faire du vélo un peu n'importe où sur les chemins de terre. Donc c'est un sentiment d'insouciance, mais aussi de très grande liberté pour un enfant.
2: Et est-ce que vous avez fait des mouvements de jeunesse ?
3: Oui, bien sûr, j'ai fait toute la série, donc de Louveteau jusqu'au scout et jusqu'au pionnier finalement. Et ça, c'était dans la meute et la troupe qui était liée au collège Cardinal Mercier à Braine-l'Alleud.
2: Est-ce que vous avez un totem ?
3: Oui, ourson.
2: Ourson ? Un qualificatif ?
3: Ourson démarreur. Démarreur parce que c'était une qualité qu'il fallait obtenir. J'étais un peu lent à la détente et donc on me demandait d'aller un peu plus vite. Et donc il m'avait dit « tu seras ourson démarreur ».
2: Ourson démarreur. Est-ce que vous pensez que ça vous convient bien aujourd'hui ? Que ça vous correspond bien aujourd'hui ?
3: Oui, certainement, parce que les oursons correspondent un peu à ma physionomie. Et puis aussi, j'aime bien avoir mes petits-enfants, parce que j'ai des petits-enfants maintenant, autour de moi, un peu comme un grand-père ourson qui est ravi d'avoir toute cette progéniture autour de lui.
2: Et je sais qu'après, si on avance dans votre parcours bien plus loin, vous avez fait des études à l'UC Louvain en sciences économiques et sociales et politiques. Pourquoi ce choix-là?
3: Ben, c'était le choix de ce qu'on appelait à l'époque les candidatures, c'est-à-dire les 2 premières années. C'était une sorte de tronc commun qui était très large et qui laissait encore la possibilité de choisir autre chose. Donc, ce qui est important, c'est qu'après, j'ai fait une licence en criminologie qui m'a permis d'ailleurs de toucher au problème du terrorisme parce qu'à l'époque, il y avait pas mal d'attentats de l'extrême gauche, les brigades rouges, la fraction armée rouge en Allemagne. Il y avait également le terrorisme palestinien. Et donc, la licence en criminologie m'a ouvert un peu les portes de la société, la compréhension des phénomènes déviants, des criminels. La personnalité des criminels m'a toujours fasciné parce que c'est quelque chose qui permet d'aller assez loin dans la tête des gens pour essayer de comprendre comment ils en arrivent à tuer ou à voler ou à tout ce qu'on peut imaginer.
2: Vous avez fait de la chronique judiciaire ou pas du tout d'ailleurs?
3: Comme journaliste,
2: Comme journaliste.
3: J'ai fait j'ai beaucoup suivi les procès de terrorisme. Donc c'est longtemps après. Je suis à partir des années 2001, lorsque j'ai été envoyé par le journal à New York pour les attentats de New York du 11 septembre. Cet événement a réveillé en moi l'intérêt que j'avais pour le terrorisme et je me suis donc lancé dans ce sujet-là.
2: Et comment le journalisme, il est arrivé dans votre vie alors?
3: À l'adolescence, j'étais fasciné par l'affaire du Watergate. Je trouvais que de voir ces journalistes qui essayaient d'exercer un contre-pouvoir, ce qu'on appelle toujours le quatrième pouvoir, je trouvais qu'il y avait une sorte de vertu de la démocratie de travailler là-dedans. Ça me fascinait. C'était l'époque où il y avait le film Les Hommes du Président, hein,
2: Oui.
3: Qui montrait ces journalistes du Washington Post qui étaient en chemise bleue et qui mettaient les pieds sur les bureaux en essayant de rechercher des sources, notamment cette rencontre avec Gorge Profonde dans un parking de Washington. Ouais, il y avait toute une c'était un peu un mythe pour moi.
2: Oui.
3: Et donc ça me fascinait. Et puis j'ai eu la possibilité aussi de travailler pour un petit magazine culturel qui proposait de la culture pour les jeunes. Et donc j'étais chargé des pages rock, jazz, chansons françaises. Je faisais des interviews, je faisais des recensions de disques à l'époque. J'allais aussi à des concerts dont je parlais dans mes colonnes. Donc dès l'âge de 16 ans, j'avais déjà besoin d'écrire
2: C'est ça.
3: et c'était une discipline aussi.
2: Et puis je sais que vous êtes allé aux États-Unis, je pense, à la Columbia University pour développer justement ce côté journalistique.
3: Oui, j'ai eu la chance d'avoir une bourse qui m'a permis d'aller aux États-Unis et j'étais accepté dans l'université de Columbia à New York, qui est une université très réputée aux États-Unis, puisque c'est elle qui donne le prix Pulitzer chaque année. Et là, j'ai vraiment appris le métier de journaliste et les principes aussi du journalisme.
2: Sur le terrain, en rencontrant les gens, en pleine rue, tout simplement.
3: Ah, c'était une immersion dès le premier jour.

0: J'ai posé quelques questions et puis il m'a dit qu'il était de la République dominicaine, qu'il avait émigré aux États-Unis et qu'il avait trouvé ce boulot pour gagner sa vie. Et puis à un moment, il me dit, et d'ailleurs, mon cousin est le président de la République dominicaine. Donc là, j'étais ravi parce que j'avais un oncle, j'avais trouvé quelqu'un qui était le cousin du président et qui balayait la rue devant mon immeuble. Et donc c'était ma première expérience où on était vraiment plongé sous deadline dans l'obligation de faire quelque chose, d'écrire.
1: Puis après, il y a eu d'autres expériences journalistiques. Il y a eu L'Avenir pendant 2 ans aussi, je pense.
0: Oui, j'ai travaillé dans le groupe Vers l'Avenir, à la fois à Wavre et à Tournai, au Corilesco, pendant un peu plus de 2 ans. Et là, c'était une deuxième université, c'est-à-dire c'est là où vous travaillez pour des gens qui habitent dans la rue. Donc si vous vous trompez, ces gens-là peuvent venir frapper à votre porte et vous dire c'est pas juste. Et ça m'est arrivé d'ailleurs, il suffit de se tromper ou d'utiliser une expression qui est un peu malheureuse pour que les gens viennent le dire. Mais c'était une très bonne expérience parce que j'étais plongé vraiment dans la vie du Brabant wallon, mais aussi du Tournaisis, les centenaires, les conseils communaux, les entreprises, les faits divers, les incendies, enfin tout. Et c'était une façon, c'était très intéressant de travailler pour cette chaîne de journaux et d'être, de voir comme quoi on ne peut pas se tromper dans ce genre de métier. C'est-à-dire qu'évidemment, l'erreur est humaine.
1: Bien sûr.
0: Et il faut la reconnaître. Mais chaque fois qu'on écrit, on peut toucher les gens d'une manière ou d'une autre, positivement ou négativement.
1: Et puis après, il y a votre arrivée à la Libre Belgique, d'abord dans la section Europe, et puis après, reporter de guerre. Comment ça arrive dans votre vie, cette partie-là de par rapport au reportage de guerre ?
0: Par hasard.
1: Par hasard.
0: Par hasard. J'étais reporter dans l'âme. Ça, je sens que j'étais à la fois à New York, mais aussi à Tournai. On m'avait dit, le directeur de rédaction m'avait dit, monsieur Lanfalussi, je veux vous voir le moins possible dans la rédaction. C'est dehors que ça se passe. Et donc, j'avais déjà cette bougeotte et que je voulais voir les choses de moi-même. À un moment, il y a eu la création de Reporters sans frontières en France. Et j'ai proposé de créer une antenne belge, ce qu'on a fait. On n'a pas fait grand-chose, mais on a lancé en tout cas l'antenne. Et le président de RSF France, qui était à l'époque Robert Ménard, m'a un jour téléphoné pour me dire « Écoute, on part dans quelques jours à Sarajevo, où il y a la guerre, avec des rédacteurs en chef de la presse parisienne, pour aller soutenir un journal bosniaque. » dont les bureaux se trouvent à 50 mètres de la ligne de front. Est-ce que tu veux venir avec nous ? J'ai dit oui, enfin, j'ai demandé d'abord l'avis de la rédaction en chef. Et puis je suis parti et c'est comme ça que j'ai été projeté un peu sans vraiment le savoir à quoi je m'engageais dans une guerre, mais qui était assez dure parce qu'on entrait dans une ville en état de siège. Déjà, cette ville était en état de siège depuis déjà 9 mois. C'était au cœur de l'hiver. Et les gens avaient faim, les gens avaient soif, et ils étaient tirés comme des lapins par les forces serbes qui étaient sur les montagnes autour. C'était extrêmement dur. Il fallait les gens appréciaient qu'on soit là comme journaliste, mais en même temps, ils reprochaient notamment aux Français qui faisaient partie de la délégation de journalistes. Il reprochait aux Français et au président Mitterrand de l'époque d'avoir promu l'idée d'un lien humanitaire avec la ville de Sarajevo qui avait été ouvert sous la protection de l'ONU, mais que ce lien humanitaire n'était qu'une façon de les maintenir en vie, plus ou moins en vie, dans une ville où ils étaient dans un traquenard. Ils étaient otages. Et donc les gens, à l'égard en tout cas des Français, avaient été très, très extrêmement durs. Mais à l'égard des journalistes, ils appréciaient le fait qu'on vienne jusque chez eux et qu'on passe une semaine, 2 semaines, parfois certains beaucoup plus avec eux.
2: On va passer, Christophe Lanfalussi.

0: votre premier choix musical. Et il s'agit du groupe Big Flo et Oli, avec un titre intéressant si on l'écoute bien, « Sur la lune », puisqu'il s'agit plutôt de rêve. Je voudrais aller sur la lune, même si je n'y arrive pas toujours. On entend bien, mais on va en reparler bien sûr tout de suite après, que vous avez eu une vie extrêmement riche, assez extraordinaire. Et donc, voilà, je pense qu'il y aura quelques liens qu'on pourra faire avec Big Flo et Oli.
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0: L'état des lieux.
1: Voilà un large extrait de Big Flo et Oli sur la Lune, le premier choix musical de notre invité, Christophe Lamfalussy, grand journaliste, reporter de guerre. Et aussi, on va le rappeler, puisque Adrien l'a dit, il l'a reçu pour cela il y a déjà quelques temps, auteur d'un livre, ce n'est pas le seul, mais c'était le dernier paru, qui s'appelle Zone Rouge au pluriel. Les zones rouges, ce sont ces zones de guerre, ces zones extrêmement chaude dans le monde où des reporters, effectivement, comme dit la quatrième de couverture, il y a là des journalistes pour qui informer, c'est avant tout être là. C'est une autre manière de considérer l'information. Et donc, on a entendu comment, effectivement, vous aviez quelque part une fibre journalistique en vous. Et la manière dont vous en parlez, c'est frappant, parce que ce soit de l'info très locale, hein, bon, quand on va faire, je ne sais pas, un conseil communal ou des noces d'or, ce n'est pas la même chose. Et en même temps, ça apprend le métier et on sent qu'il y avait chez vous cette volonté d'être là avec des personnes, ce que ne pourra jamais faire une intelligence artificielle. Il n'empêche que ce livre qu'on ne peut que vraiment recommander parce que voilà tout ce que c'est pour ça qu'on ne voulait pas recommencer tout ce qui est dedans bien sûr, mais ça vaut la peine de dire que ce livre existe. Il est paru aux éditions Racine, ça s'appelle Zone Rouge, et donc vous y racontez effectivement très largement ce que, en plus en détail, ce que vous venez de nous expliquer sur les débuts de votre carrière de journaliste, et puis alors tout ce que vous avez couvert, traversé. Et on se dit, quand on lit ce livre, mais quel courage il faut pour aller quand même, parce que la première fois, vous dites, vous vous êtes retrouvé là un peu sans trop savoir. Mais là, vous aviez fait l'expérience, vous avez vu, vous avez été là en chair et en os, et vous avez continué. Alors, qu'est-ce qui vous donne, quelle est, la force ou l'envie, enfin, qu'est-ce qui vous motive? Vous auriez pu dire, oh non, moi, ça, c'est vraiment pas pour moi, ce genre d'activité journalistique.
2: C'est une question que je me suis souvent posée, même en rédigeant ce livre,
1: oui,
2: et je ne suis pas sûr d'avoir la réponse. C'est une question, pourquoi continuer à couvrir des guerres, oui, alors qu'il y en aura toujours, oui, et qu'on ne peut pas les arrêter, oui, généralement?
1: Non.
2: Qu'on peut juste donner une petite inflexion. Oui. Est-ce que ça vaut vraiment la peine? Je pense que, quelque part, le métier de journaliste ne se programme pas. Il se déroule avec l'actualité. Il ne faut pas oublier que j'ai travaillé dans un journal quotidien.
1: Oui, oui, oui.
2: Et donc, pendant plus de 30 ans de ma vie, j'ai travaillé jour après jour. La première expérience de guerre à Sarajevo, c'est en janvier 1993. La première nuit, je raconte dans le livre, mais je vais peut-être la raconter aussi, c'est, je me couche le soir dans une chambre de l'hôtel Holiday Inn, qui est l'hôtel face à la ligne de front où se trouvent tous les journalistes, et je vais me coucher, et à minuit, ça commence à tirer dans tous les sens. Je vois deux tours qui sont tout proches de l'hôtel, qui sont en flammes, c'est extrêmement impressionnant, et à ce moment-là, je me demande, mais qu'est-ce que je fais ici? Pourquoi je suis en train d'exposer ma vie alors que je suis quand même père de 3 enfants très jeune encore à l'époque, et que j'ai une épouse aussi, de quel droit je fais ça? Et puis quand on revient, on considère que vous êtes devenu un expert dès que vous l'avez fait une fois.
1: Surtout si vous avez fait de bons articles,
2: j'imagine. Oui, ça aussi. Mais on est très vite, on vous considère très vite comme quelqu'un qui peut repartir sur une zone de guerre. Alors ça, c'est peut-être un élément de la réponse. L'autre élément, c'est peut-être plus du moral. C'est-à-dire que je sens un devoir moral de parler des choses. Je pense que le journaliste a l'obligation d'aller dans les zones même dangereuses pour expliquer. Il doit s'exposer au risque. Et quand je parle du risque, ce n'est pas uniquement le risque physique d'être tué dans une guerre, mais ça peut être le risque de faire une enquête qui lui mette tout le monde à dos, ce qui peut être très dur aussi. Je pense aussi aux journalistes qui vivent dans les pays autocrates, qui, eux, font des enquêtes sur des hommes d'affaires véreux et qui prennent le risque d'être tout simplement assassinés. Ça se produit chaque année. Donc nous avons cette responsabilité-là, c'est pas très confortable. On pourrait très bien, évidemment, comme journaliste, faire la gastronomie ou les voyages touristiques. Mais dans la tradition du journalisme européen et américain, ça fait partie du travail.
1: Et néanmoins, j'imagine de voir parfois un collègue vous raconter comment un collègue a perdu la vie aussi. Voilà, parce que quand on est face à des snipers, quand on est face à des groupes tout à fait ingérables, est-ce que finalement la peur, je ne vais pas dire d'être plus présente, j'imagine qu'on doit toujours avoir un fond de peur, mais que vous l'avez réussi à l'apprivoiser?
2: Oui, la peur est nécessaire parce qu'elle sauve la vie.
1: Oui, on ne prend pas des risques inutiles.
2: Exactement. Donc on sait jusqu'où on peut aller. On doit bien se connaître aussi. Il faut connaître ses faiblesses, ses fragilités. Ne pas aller trop loin. Et puis, la peur, c'est vrai qu'on l'a malgré tout. Quand un collègue meurt sur une zone de guerre et que vous partez le lendemain au même endroit, vous vous posez la question, est-ce que ça vaut vraiment la peine d'y aller? Mais comme journaliste, j'ai mis en place toute une série de protections qui ne sont pas des protections comme un casque ou un gilet pare-balles, parce que ça, c'est souvent trop lourd et ça ne me permet pas de courir très vite. Mais, par exemple, toujours d'atterrir dans des pays difficiles chez des locaux. Des gens que je connais par relation, avec des gens généralement en Belgique, qui me disent « tu peux aller dans cette famille-là ou dans cette organisation-là, tu verras, ils vont t'aider ». Parce que ces gens-là connaissent leur pays, connaissent leur ville et peuvent me dire exactement ça c'est dangereux, ça c'est pas dangereux. Donc ça c'est une protection qu'on se met en place. Il y a des tas d'autres protections qui sont des protections, par exemple à Kaboul, en Afghanistan. Je voyageais assez seul, assez souvent seul, et donc je prenais des taxis. Ce que aucun étranger, comme humanitaire ou ambassadeur, ne fait. Il n'y a que les journalistes qui font des choses pareilles dans une ville comme Kaboul. Mais ce que je faisais, c'est que je m'asseyais sur la place derrière, au milieu, pour que les gens qui passent à côté de la voiture, vous savez, il y a toujours une foule à Kaboul, hein, ne puissent pas me voir et ne puissent pas ouvrir la porte et commencer
1: c'est
2: à...
1: Ça.
2: Donc ce sont des petites choses comme ça qui font qu'à un moment, on se protège, mais on n'est pas invincible.
1: Non.
2: Et on sait qu'on n'est pas invincible.
1: Tout à fait.
2: Mais on fait le maximum pour ne pas s'exposer inutilement.
1: C'est ça, vous n'êtes pas des héros inconscients. Hein.
2: Non.
1: Non, vraiment pas.
2: Il y en a.
1: Ça peut arriver, des baroudeurs.
2: Hein. Des baroudeurs ou des gens qui se sont exposés trop et qui ont mis fin à leur jour aussi. Parce qu'ils ne parvenaient pas à sortir de cette guerre qu'ils avaient couverte pendant 3, 4, 5 ans. Alors qu'il faut pouvoir tourner la page aussi.
1: Tout à fait. Et pendant que vous étiez sur le terrain, donc quand même exposé, comme vous le dites, comment vit une famille avec... comment vit une épouse dont l'époux est... Je suppose que vous ne pouviez pas nécessairement lui donner des nouvelles tous les jours. Comment vivent des enfants encore jeunes, puisque vous dites que c'était le cas à ce moment-là, qui ont certainement posé des questions et à qui on a dû dire, ben oui, que papa, il est en train de faire un reportage, mais... Comment vit une famille?
2: On utilisait toute une série de procédures. La première procédure, c'est de dire que le papa allait pour faire de l'aide humanitaire. Donc, c'était un acte positif.
1: Oui.
2: Mes enfants me donnaient alors des peluches, à leur âge, des peluches que j'allais donner aux enfants du pays en guerre. Ça, c'était une chose. Donc, pour eux, c'était pas le papa n'allait pas en guerre, il allait faire de l'aide humanitaire. Deuxièmement, Catherine, ma femme, n'écoutait pas la télévision, ne regardait pas le JT, parce que le JT montre généralement les choses les plus horribles, et ça ne pouvait qu'augmenter l'anxiété. Et finalement, je ne donnais pas de nouvelles, sur le principe pas de nouvelles, bonnes nouvelles, parce que souvent, dans ces pays en guerre, il est difficile de téléphoner. Maintenant, c'est un peu plus facile avec toutes les nouvelles technologies, mais il y a eu une époque où c'était trouver un téléphone qui fonctionnait, c'était pas évident. Donc on ne se parlait pas, et si je ne donnais pas de nouvelles, c'est que tout allait bien. Par contre, je restais en relation le plus possible avec ma rédaction. Eux savaient où j'étais, et si je pouvais les informer, je disais ce que j'allais faire le jour suivant.
1: N'empêche qu'il devait être, votre famille devait être très contente quand vous reveniez.
2: Oui, et alors quand je revenais, c'était pendant une heure, je racontais tout à ma femme. Elle me racontait sa vie aussi, parce que ben c'était important aussi, parce qu'elle avait pris tout sur elle.
1: Elle assumait tout.
2: Pendant 6 jours, 10 jours, enfin ça dépend. Et après, on allait se coucher, et le lendemain, tout recommençait sans quasiment que...
1: C'est ça.
2: Je passais à autre chose.
1: C'est ça.
2: Je passais à la vie normale, si je puis dire.
1: Oui. Dans le fond, il faut intégrer cette chose qui, pour le commun des mortels, relève quand même de l'exceptionnel dans une forme de normalité de votre vie.
2: Oui. Oui, il faut... La normalité permet de recadrer.
1: C'est ça.
2: Parce que, effectivement, si on est encore torturé par tout ce qu'on a vu et qu'on ne parvient pas à en sortir, ça devient assez dangereux.
1: Et puis ça peut avoir aussi des répercussions à ce moment-là sur la famille. Enfin,
2: sur la famille, exactement. Hein. Tout était... parce qu'un retour d'une zone de guerre, c'est toujours assez frappant. Mmh. Vous êtes dans un pays où il n'y a pas de gaz, il n'y a pas d'eau, il y a l'électricité marche avec des générateurs, quand il y a du fioul. Et puis, vous revenez ici, en Belgique, et tout va bien. On a de l'eau, les magasins sont remplis, on peut faire couler un bain chaud. Enfin, c'est un choc.
1: J'imagine.
2: C'est un énorme choc.
1: J'imagine.
2: Mais en même temps, la normalité permet, c'est vrai, de me réadapter
1: directement
2: à ça.
1: Et en même temps, vos enfants, ben, ils ont grandi. Je ne sais pas quel âge ils avaient dans vos toutes dernières missions. À ce moment-là, ils ont compris que vous ne faisiez pas nécessairement de l'humanitaire uniquement.
2: Oui, mais ce sont trois filles.
1: Ah, voilà.
2: Elles ont découvert ce que j'ai fait grâce au livre. Et donc, elles m'ont toutes les trois remercié d'avoir écrit ce livre parce qu'elles comprennent maintenant mieux ce qui s'est passé, ce que peut-être elles ont senti, que je n'ai pas dit, mais qu'elles ont senti. Et donc, c'était aussi pour moi très important d'écrire ce livre pour elle
1: et bien sûr.
2: Pour ma femme aussi.
1: Et maintenant, si vous jetez un regard rétrospectif sur votre carrière en général, et puis quand même ce qui est plus qu'un pan de votre carrière quand même, qu'est-ce que vous éprouvez à propos de vous-même ? De la fierté, du contentement, des regrets ?
2: Des regrets, certainement pas, parce que je ne regarde jamais en arrière.
1: Oui.
2: Des doutes, ça, oui.
1: Des
2: doutes sur ce que j'aurais dû faire à tel moment ou pas. Mais peut-être le sentiment quand même de mission accomplie. J'ai eu une chance énorme. J'ai saisi la chance.
1: Oui.
2: Parce que ça, c'est important de rappeler que la chance se saisit, elle ne tombe pas du ciel.
1: Il ne faut pas trop réfléchir à ce moment-là.
2: Il ne faut pas trop réfléchir et il ne faut pas trop avoir son confort matériel, oui. En disant j'ai la cousina tel week-end, j'ai le baptême de l'autre.
1: Oui, c'est ça.
2: Il faut être prêt à partir.
1: Oui.
2: Mais j'ai eu le sentiment d'avoir la grande chance de pouvoir être confronté à toute l'histoire du monde.
1: Bien sûr.
2: À des choses quand même assez impressionnantes, comme la chute du mur de Berlin, qui était un événement qui est venu très tôt dans ma carrière journalistique, mais que je n'oublie pas. Les attentats du 11 septembre aussi, c'était très impressionnant. Moi qui avais vécu à New York comme étudiant, et puis toute la guerre en Syrie, en Irak, l'Afghanistan, qui est un pays extraordinaire, ne fût-ce qu'au point de vue géographique, et avec ses montagnes qui pointent à 7000 mètres, et puis la plaine dans le sud qui va vers le Pakistan, puis un peu l'Iran.
1: Humainement, c'est une expérience, on le sent. Hein.
2: Oui.
1: Vous n'avez manifestement jamais été rattrapé par ce qui peut arriver à certains journalistes, c'est-à-dire une forme, je dirais, de cynisme inconscient à force d'être confronté à des événements dramatiques, difficiles. On sent qu'il reste chez vous. Quand vous disiez qu'il y avait une espèce de devoir moral d'aller, on sent que chez vous, quand même, cet aspect humain de valeur est important.
2: Oui, le cynisme, c'est une protection.
1: Oui, bien
2: sûr. C'est une façon de se protéger d'une situation qui semble insoutenable.
1: Hein, oui.
2: Mais non, j'ai toujours pensé que même dans les guerres, il y a des rencontres extraordinaires. Il y a, ça j'ai toujours essayé aussi de le mettre en valeur dans des villes.
1: Il reste de l'humain.
2: Il reste de l'humain et il y a des gens. C'est-à-dire que la guerre met en valeur, si je puis dire, le pire et le meilleur.
1: C'est ça.
2: Et donc, on rencontre des personnages exécrables qui sont des véritables criminels, mais on rencontre aussi des gens qui sont résistants à leur façon, parfois très modestes, mais qui sont des gens qui essayent de s'en sortir humainement et par solidarité avec les autres. Donc, toutes les valeurs de solidarité, d'amitié, de courage sont exacerbées dans une guerre.
1: Oui.
2: Et ça, c'est, pour moi, c'était une leçon de vie. Parce que on peut dire, oui, c'était dangereux d'aller là-bas. Mmh. Mais moi, j'en ai retiré pas mal aussi. Hein.
1: Je comprends.
2: Et donc, ces personnes-là qui résistent et qui montrent une capacité d'entreprise énorme, ça m'a toujours impressionné. Je peux citer l'exemple de Nadia Mourad, qui est devenue prix Nobel de la paix, qui était une femme yézidie qui a été prise en otage par l'État islamique en Irak. On l'a rencontrée avec une journaliste, avec une photo-reporter, Johanna de Tessier. On est allé l'interroger en 2015, lorsque personne ne savait qui elle était. C'était la première interview qu'elle donnait à des journalistes, sous un faux nom, pour protéger son identité, parce qu'elle avait encore la famille qui était otage. Et cette personne montrait une capacité de réaction et de pouvoir tourner sa douleur en énergie positive, qui m'a vraiment impressionné. Et on était avec, à ce moment-là, un autre yézidi qui était notre traducteur et qui nous a dit « cette personne-là va nous diriger plus tard ». Et c'est ce qui est le cas maintenant, puisqu'elle est la représentante officieuse, je dirais, des yézidis dans le monde. Et elle parle aux Nations Unies, elle parle un peu partout.
1: Merci. On va passer à votre second choix musical, Christophe Impalussi, et cette fois-ci, c'est The Scorpions, les Scorpions, Wind of Change, c'est-à-dire le vent du changement. Pourquoi ce titre ?
2: Mais il faut savoir que ce morceau a été écrit, donc c'est un groupe de rock allemand.
1: Oui, oui, oui.
2: Ce morceau a été écrit en 1990, au moment de, juste après la chute du mur de Berlin. Et la chute du communisme aussi en Russie et dans d'autres pays. Et donc, c'était un moment extrêmement exaltant de cette période-là, parce qu'il y a à la fois l'ancien monde qui tombait, mais il y a un nouveau monde qui pointait. Hein, on était dans un moment de bascule.
1: Là, complètement.
2: Peut-être comme
1: complètement.
2: Maintenant, on le vit aussi.
1: Oui.
2: Et je trouve que c'est important de revenir aux principes fondamentaux. Et cette chanson-là, quelque part, le dit, que les choses peuvent changer positivement aussi.
1: Mmh,
2: c'est et c'est, je le dédie aux jeunes générations.
1: Oui, on en a bien besoin.

0: Le vent du changement, choix de Christophe Lamfalussy, notre invité du jour, notre grand reporter du jour qui a assisté aux grands événements de ce 21e siècle et de la fin du siècle précédent. Et nous passons maintenant avec lui à la troisième étape de l'entretien.
1: La question.
2: Christophe Lamfalussy, voici la question. En qui ou en quoi croyez-vous ?
3: Vaste question.
2: Eh oui.
3: je crois plus dans les autres qu'en moi-même. Je crois dans les vertus de la démocratie, certainement. Je crois dans l'importance de la solidarité humaine, aussi bien dans notre propre pays qu'ailleurs. Je crois dans la tolérance aussi, l'importance d'accepter les idées des autres, même si... Elles ne me plaisent pas. Et je crois dans l'honnêteté également. Je pense qu'il faut être juste avec les autres comme il faut être honnête avec soi-même.
2: Et vous avez dit que vous ne croyez pas en vous. Vous croyez aux autres, mais pas en vous-même. Pourquoi ? C'est quand même drôle quand on est journaliste, quand on raconte des choses.
3: Je vais vous faire une confidence. Quand j'étais jeune et quand j'ai commencé comme journaliste, j'étais extrêmement timide. Donc une émission comme celle-ci, j'aurais jamais été capable de la faire. Mais avec les années, le fait d'avoir parlé plusieurs fois en public ou dans des studios de radio, ça m'a donné une certaine confiance en moi. Mais on n'atteint, à mon avis, jamais une totale confiance en soi. Et donc, je pense que c'est une fragilité que j'ai et que pas mal d'autres personnes ont aussi.
2: Et c'est peut-être aussi ce qui fait que vous n'ayez pas, on va dire, cet égo, on va dire, un peu un côté égocentrique aussi, de raconter, vous racontez simplement votre histoire et tout ce que vous avez vécu dans ce livre, Zone Rouge notamment.
3: Oui, l'égo, c'est toujours un peu risible, l'égo, parce que finalement, on termine tous de la même manière, c'est-à-dire 6 pieds sous terre. Je pense que ça n'a aucune importance. Je me suis poser la question à propos du livre. Est-ce que j'ai le droit de parler de tout ce que j'ai vécu ? Est-ce que c'est une façon de me mettre en valeur ? Est-ce que ce n'est vraiment nécessaire ? Il y a beaucoup de journalistes qui se posent la question, pas à propos de mon livre, mais à propos de ce qu'eux pourraient écrire également. Finalement, on est juste les témoins du monde, on est les ouvriers de l'information, on est en première ligne. L'ego vient quand on a peut-être trop d'exposition aux médias ou aux réseaux sociaux, qu'on finit par se prendre pour Dieu.
2: Oui.
3: Ça, je pense que c'est un gros problème. Donc, j'essaie d'éviter ça.
2: Et quels sont les retours que vous avez eus par rapport à ce livre-ci ?
3: Je n'ai eu que des retours positifs, notamment de beaucoup de gens, d'amis, qui m'ont écrit des longues lettres me remerciant et parlant du livre. Mais aussi de gens que je connais pas qui m'envoient des petits messages ou qui écrivent sur les réseaux sociaux. Donc ça fait plaisir évidemment parce que on se livre dans un livre.
2: Oui.
3: C'est le cas de le dire. On se met un peu à nu. Il y a des choses que j'ai écrites dans ce livre que j'aurais jamais dit, même à des. Certains de mes amis me disent, on ne savait pas que tu avais vécu ça. Donc, ils m'ont découvert aussi. Et donc ça, je suis assez content que ces aspects plus personnels que j'ai mis en avant, sans vraiment le vouloir, soient bien tombés, c'est-à-dire que soient bien reçus.
0: Merci. Alors pour faire la transition vers la dernière étape, on va faire une petite bouffée du groupe ERA avec une de leurs chansons favorites, Ameno. Alors, on ne cherche pas, non, ce n'est pas du latin, non, ce n'est pas parce qu'on vient parler de confiance, de choses dans lesquelles on croit, etc. Absolument pas, mais vous aimez Ameno ?
3: Oui, parce que ça me rappelle un souvenir dans les années, la fin des années 90, on était avec plusieurs journalistes à Pristina, qui est maintenant la capitale du Kosovo, et qui était, donc la population albanophone était... terrorisé par les forces serbes, les forces de police notamment. Et avec plusieurs journalistes, on avait loué une maison à Pristina. Et ce Ameno tournait en boucle toute la journée. Donc ça me rappelle cette période-là.
0: Allez, une petite bouffée.

0: Le groupe Era Amelo, souvenir de notre invité Christophe Lamfalussy, et pour notre plaisir aussi l'occasion de réentendre quelques minutes de ce groupe qui fait rêver à défaut de le comprendre. On passe maintenant à la quatrième et dernière étape de cet entretien.
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0: Alors, le questionnaire de Proust, ça vous dit quelque chose de loin?
2: Oui, de loin, oui.
0: Alors, il s'agit donc de trois questions qui ont pour but de nous dévoiler quelques aspects de votre personne, puisque cette émission est quand même là pour cela aussi. Alors, la première de ces questions, quel est votre principal défaut?
2: L'impatience.
0: L'impatience. Et comment vous êtes quand vous êtes impatient?
2: Je sautille.
0: Vous n'aimez pas quand les choses traînent?
2: C'est ça, j'aime bien que les choses aillent au bout le plus rapidement possible. Et je n'aime pas trop quand ça pédale un peu dans le vide.
0: Alors, sachant qu'un défaut, ce n'est jamais que le revers d'une qualité. Mmh. Ça veut dire que votre qualité, comment est-ce que vous la verriez?
2: J'ai appris, grâce à mon métier, à pouvoir attendre maintenant. Je vais le raconter brièvement, mais j'étais un jour au Soudan et j'ai dû aller dans la ville de Port-Soudan où je devais prendre un boutre, donc un bateau, pour aller rejoindre la guérilla érythréenne à l'époque. C'était lorsque, en Éthiopie, il y avait encore le dictateur, oui. Ce qu'on appelait le dictateur, oui. Rouge, Mengistu. Et donc, il fallait que je puisse rejoindre cette guérilla uniquement par ce bateau. Je suis arrivé à Port-Soudan, j'ai été accueilli dans une guest house érythréenne avec un Allemand qui était un peu très silencieux comme ça. Et le bateau n'est jamais arrivé. Donc pendant une semaine, j'ai dû attendre à regarder le plafond de notre chambre parce que avec le climatiseur qui s'arrêtait ou qui repartait, il faisait très chaud, plus de 40 degrés, c'était en plus en plein été. Je suis rentré finalement au journal sans avoir de reportage sur cette guérilla. Mais j'ai appris, je pense, à juste accepter le destin, c'est-à-dire le fait que c'est pas
0: ce
2: possible.
0: Ce qu'on peut pas changer, comme on dit. Deuxième question, est-ce qu'il y a un don, une capacité que vous auriez aimé avoir?
2: Si je dois replonger dans mes rêves d'enfant, je crois que j'aurais aimé être un grand joueur de football.
0: Vous ne jouez pas au football?
2: J'ai joué au football, oui. Mais à un niveau amateur. Oui. Mais je pense que j'aurais aimé me retrouver dans un stade et marquer des goals et jouer dans une grande équipe. C'est un rêve d'enfant, mais qui est resté quand même... qui restait quand même assez présent assez longtemps. Parce que j'ai joué au football, au mini-foot, jusqu'à l'âge de quasiment 60 ans.
0: D'accord. Mais que ce soit resté à ce stade-là, ça vous... Et enfin, vous l'avez dit, vous croyez à la démocratie, vous croyez à l'honnêteté, vous croyez au respect de l'autre, etc. Vu l'état de notre monde, quel est votre état d'esprit en ce moment?
2: Préoccupé, certainement. Il suffit de voir ce qu'on a vécu depuis 5-6 ans. On a une nouvelle guerre sur le continent européen qui implique un manque du Conseil de sécurité, la Russie. On a eu une pandémie mondiale. On a une crise climatique qui est évidente. On a une crise budgétaire dans nos pays, en France et en Belgique, ce qui veut dire que les choses seront moins faciles à l'avenir, notamment pour la jeunesse, mais pas uniquement, pour les pensionnaires
0: bien
2: aussi.
0: Sûr,
2: et,
0: bien sûr.
2: Et donc, il y a certainement une préoccupation, mais comme je suis optimiste de nature, je vois qu'on peut passer au-dessus, on peut passer au-dessus des difficultés.
0: On peut traverser
2: ça. On peut traverser les difficultés. Le fait que le monde change n'est pas nécessairement une indication qu'on va vers les abîmes, mais ça peut être juste un changement de logiciel. notamment avec l'intelligence artificielle. L'intelligence artificielle peut être perçue comme une menace, ce qu'elle est certainement pour les journalistes et pour d'autres métiers. Mais en même temps, c'est un outil extraordinaire qui permettra peut-être d'aller plus loin.
0: C'est ça.
2: Donc il faut voir chaque fois que nos peurs renvoient des angoisses, et ces angoisses ne sont pas toujours très positives et ne voient pas le positif qui peut venir plus tard. Je trouve aussi que on vit dans un monde où il y a très peu de démocratie maintenant. Les études disent qu'il y a 72% de la population mondiale vivent dans des, dans des autocraties et 28% dans la démocratie. Ce qui veut dire que le monde tel qu'il est devient plus dur. Peut-être qu'il y a des blocs qui vont se former entre Russes, Chinois. Mais ça, on peut aussi traverser. Notre génération a vécu la guerre froide. On a voyagé dans les pays de l'Est. Moi, j'ai voyagé dans des pays de l'Est. Mais c'était un peu plus compliqué. Il fallait des visas, etc. Aller à la police pour se faire enregistrer comme touriste. Mais c'était possible. Donc,
0: Il est évident. Je pense que c'est une expérience que les plus jeunes, évidemment, n'ont pas. Mais j'imagine que vous avez quand même connu, même si je suis un peu plus âgée que vous, ce temps où on disait que l'ennemi était à l'Est. Et on pensait réellement que le communisme, c'était pour toujours.
2: Oui.
0: Et que ça se soit effondré en un temps record, on va dire. Probablement que le fruit était mûr. Et que là, le monde a complètement basculé. À ce moment-là, c'est assez difficile. C'est comme si on disait, mais aujourd'hui, le monde tel qu'il est pourrait de nouveau basculer.
2: Oui, il est en basculement.
0: Il est en basculement pour le moment.
2: Non, certainement. Pour moi, le plus inquiétant, c'est de loin le dérèglement climatique.
0: Oui.
2: Parce que on est confronté à nous-mêmes, c'est-à-dire à notre mode de consommation. Oui. Non seulement dans nos pays, mais dans les pays qui sont entre guillemets en voie de développement, eux veulent accéder au niveau de prospérité que nous avons.
0: Ça.
2: Donc leur dire qu'ils doivent désormais faire attention, ne plus utiliser trop de voitures avec de l'essence ou du diesel, ils ne comprennent pas.
0: Mais non, bien sûr.
2: Donc je pense qu'on peut passer ce cap que s'il y a vraiment une discussion sur le plan mondial. On peut y arriver, c'est possible. Il y a eu toutes ces discussions sur la couche d'ozone dans les années 80, où on a quand même réussi à diminuer, à reformer la couche d'ozone.
0: Oui, tout à fait.
2: En supprimant une série de frigidaires, notamment, qui dégageaient.
0: Alors qu'à ce moment-là, c'était une annonce apocalyptique aussi.
2: Oui.
0: Hein.
2: Oui. Donc, c'est faisable.
0: C'était faisable.
2: Et je ne suis pas pessimiste quand je vois la génération de mes enfants, je pense qu'ils sont beaucoup plus terre-à-terre que la mienne, qui était romantique et qui vivait un peu dans l'insouciance des années 60.
0: Oui.
2: Les années 70 furent plus dures, parce qu'on avait déjà... La crise pétrolière, et puis il y a eu toutes les années 80, 90, qui sont des années de développement économique sur le plan mondial qui sont incroyables. Ma mère, quand j'étais petit, me disait que je ne terminais pas mon assiette. Elle me disait, pense aux petits Chinois et aux petits Indiens qui ont faim. Maintenant, la Chine est la deuxième puissance mondiale, économique mondiale, après les États-Unis. L'Inde est la cinquième.
0: Merci Christophe Flamfaloussi. Merci pour ce partage d'un grand humanisme.
2: C'est un plaisir.
0: Vraiment, vous avez traversé des choses étonnantes, extraordinaires, et avec beaucoup de simplicité, beaucoup de cœur. En plus, vous terminez par un message d'espérance, de vraie espérance et de calme. Merci infiniment. Vous avez mis beaucoup de bon vent dans nos voiles. Et on va se quitter. Alors, ça ne demande pas de commentaires, avec la chanson de Julien Clerc, Utile. Je pense qu'effectivement, vous restez une personne très utile. On n'utilise pas les personnes, mais de dire je suis utile à l'humanité. Ce que je fais, eh bien, ça compte pour quelque chose. Merci d'être venu nous le partager. Merci Adrien.
3: Merci à vous
0: qui nous avez accompagnés. On vous donne rendez-vous la semaine prochaine pour un autre Vent dans les Voiles. À bientôt.

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1: Il est 14h.
2: Et c'est la visite du pape Léon XIV en direct des Champs-Élysées. Bonjour à tous, bienvenue sur l'antenne de RCF Notre-Dame pour vivre en direct dans quelques instants la messe célébrée par le pape Léon XIV. Le pape en visite en France jusqu'à lundi. Toutes nos équipes techniques, digitales, nos journalistes sont mobilisés pour vous donner à entendre la joie de ceux qui le rencontrent, de ceux qui le découvrent, mais aussi pour vous joindre aux prières du pape Léon XIV. Nos studios sont installés sur la place même de la Concorde, à quelques mètres de l'hôtel, de cette cathédrale éphémère, cette église à ciel ouvert. La foule des croyants nous entoure. Il y a une véritable fébrilité dans cette attente. Depuis ce matin, on entend la chorale répétée. Près de 400 enfants de chœur ont rejoint le clergé tout à l'heure. Ils sont 2500 prêtres, 12 000 bénévoles, près de 700 000 curieux, des croyants, des non-croyants sur les Champs-Élysées. Philomène Dubois, vous êtes journaliste pour RCF Notre-Dame. Vous êtes justement place de la Concorde. Il est difficile d'échapper à cette ferveur. Vous êtes justement au milieu de cette foule et vous êtes accompagné d'Aliénor. Philomène, est-ce que vous nous entendez? On est vraiment ici au cœur d'une fébrilité, je disais tout à l'heure, parce que véritablement, il y a cette joie autour de nous. Les drapeaux sont agités, les personnes à mobilité réduite ont été, sont tout près de l'hôtel. Elles sont nombreuses et ici, il y a une véritable joie à attendre, en quelque sorte. Beaucoup d'échanges. Beaucoup de répétitions, des chants qui partent spontanément d'un coin ou d'un autre. C'est un événement exceptionnel auquel nous allons assister à un événement priant, un événement spirituel. C'est la venue du pape comme pasteur. Il est venu enseigner, il est venu annoncer l'évangile. En même temps qu'il annonce l'évangile, il dénonce aussi tout ce qui n'est pas justice, tout ce qui n'est pas la paix. Et le pape Léon XIV va arriver dans quelques instants. C'est véritablement une attente qui est fébrile, je le disais. Alors, on va rejoindre nos deux invités, Martin Dumont, docteur en histoire, secrétaire général de l'Institut de recherche pour l'étude des religions à la Sorbonne. Vous êtes aussi l'auteur de « La France dans la pensée des papes » de Pie VI à Léon XIV. Martin Dumont, vous êtes avec nous, bonjour.
3: Bonjour Madeleine.
2: Avec nous également le père Bernard Bourdin, vous êtes professeur de philosophie politique et d'histoire des idées à l'Institut catholique de Paris. Vous êtes aussi l'auteur du livre « Dieu est-il désenchanté ?» publié aux éditions du CERF. Bonjour, merci d'être avec nous.
4: Bonjour Madeleine.
2: Alors je m'adresse aux historiens que vous êtes. En quoi la venue de ce pape Léon XIV est un véritable événement pour vous ?
4: Si, bah, priorité à l'historien d'abord.
3: Oui, c'est un événement qui arrive pas très souvent quand même dans l'histoire, même si Jean-Paul II avait fini par rendre presque ordinaire finalement la venue d'un pape, puisqu'il était venu 8 fois, que ce soit en pèlerinage à Lourdes en 83 et en 2004, puis également donc en voyage apostolique, il était venu en France. On avait fini par finalement presque trouver ordinaire ce qui est de l'ordre de l'extraordinaire, finalement, puisque Benoît XVI est venu qu'une seule fois, en 2008. Il y avait eu visiblement le projet qu'il revienne. Ça avait été évoqué dans les journaux, les articles de la Croix notamment l'évoquaient, cette possibilité qu'il revienne, et puis il a renoncé au trône de Pierre, finalement, en 2013. Donc, ça a été... on a eu ensuite plusieurs visites. François est allé à Strasbourg, à Marseille, en Corse. Mais cette venue à Paris était aussi très attendue, finalement, d'une partie des catholiques parisiens qui se sont considérés comme étant laissés pour compte du pontificat de François, ce qui est tout à fait inexact, mais c'est le sentiment qu'ils avaient. Et donc il y a cette importance de l'attente, finalement, qui est enfin, rassasiée.
2: On pourrait presque dire.
3: Oui, absolument, oui.
2: Voilà. Père Bernard Bourdin, c'est un événement aussi pour les catholiques, c'est un événement de foi qui va marquer certaines générations. On le disait, hein, il y a eu la génération Jean-Paul II, la génération Benoît XVI, des générations marquées par de grands événements, les JMJ, mais aussi finalement ces visites au cœur du pays dans lequel on pratique, Père Bernard Bourdin.
4: Oui, bien sûr, c'est un événement. Alors, c'est même, on pourrait presque dire, un double événement, parce que c'est un événement pour les catholiques d'abord, bien sûr, pour la communauté catholique française, mais c'est aussi un événement pour la France, je pense. Je connais des jeunes, parmi les jeunes d'ailleurs, qui ne se disent pas croyants et qui me disaient « la visite du pape me marquera ». Donc je crois que c'est aussi un événement à ce titre-là. Et nous ne sommes plus dans la France, plus proche de Benoît XVI, mais par rapport à Jean-Paul II, on est très loin. Et il me semble que nous sommes dans une société tellement marquée par l'insignifiance, par le vide, spirituel en particulier, que je crois qu'il y a une très grande attente. Et donc c'est un événement, c'est très clairement un événement. Et puis je crois que le pape a convaincu, à mon avis, enfin, il a suscité un véritable attachement.
2: Alors l'Élysée évoquait un honneur pour les Français, une joie pour les catholiques et un grand moment d'espérance. Dans laquelle de ces déclarations vous vous retrouvez, Martin Dumont? Honneur pour les Français, une joie pour les catholiques, un grand moment d'espérance, est-ce qu'on peut dire ça?
3: Un peu des trois en fait, si vous me permettez, parce que c'est vrai que hier, on a pu le voir, le rendez-vous déjà en fait finalement de Paris avec le pape, mais aussi des catholiques qui sont venus du monde, enfin pas du monde entier, si, puis certains sont venus d'Europe, surtout des catholiques qui venaient de la France entière et des non-croyants. C'est ça qui est important aussi à retenir, c'est qu'il n'y a pas, ça ne concerne pas seulement des croyants, ça concerne aussi des non-croyants qui sont quelque part interpellés par ce pape qui représente autre chose. On approche d'une présidentielle qui s'annonce extrêmement violente. La précédente déjà avait été particulièrement tendue, mais là ça s'annonce encore plus. On vit dans une société qui effectivement l'appauvrissement c'est encore augmenté. Donc il y a une inquiétude sociale et le pape porte un message. Finalement, les attaques qui ont été portées contre lui par Donald Trump dans les 6 derniers mois, ont mis sur le devant de la scène un pape qui il ne l'était pas, mais il était. On avait le sentiment qu'il était réservé en arrière-plan. Ça a révélé ce pape et l'a mis en fait en position de pouvoir délivrer un message qui est celui que porte une autorité morale. Donc il est au-dessus finalement de cette scène politique et de la scène internationale. On se tourne vers lui pour écouter ce qu'il peut avoir à dire. Et donc il y a une très forte attente spirituelle, mais aussi une soif de ce qu'il peut apporter et de pacification finalement.
2: Père Philippe Bourdin, vous étiez ce matin à la rencontre, à l'Institut catholique, Bernard Bourdin, vous étiez à la rencontre de l'Institut catholique de Paris avec les membres de l'Assemblée synodale provinciale et les catéchumènes et les néophytes. Qu'est-ce que vous en avez gardé de cette rencontre dans les différents lieux où le pape s'est rendu ce matin?
4: Alors, pour ce qui est de l'Institut catholique, où j'étais en effet présent, moi, j'étais très touché par les témoignages des baptisés.
2: Je vous interromps deux petites secondes, oui. Parce que le pape commence maintenant à entrer dans l'avenue des Champs-Élysées sur 3 km. Il est en train de parcourir cette immense avenue et il va nous rejoindre ici dans quelques secondes. C'est magnifique, la ferveur. Voilà, je vous laisse reprendre Bernard Bourdin.
4: Oui, donc le témoignage des baptisés que j'ai entendu ce matin était très touchant. Et l'attention aussi du pape, l'écoute et l'attention à ces nouveaux baptisés. Je crois que c'était le moment le plus fort, en fait. Et qui n'était pas sans faire écho dans ce qu'a dit le pape ce matin par rapport à son dialogue avec les jeunes hier soir, notamment, je pense, à la question de la sainteté. Alors, en effet, je vais tout à fait aussi dans le sens de Martin Dumont. Il arrive dans un contexte d'une société française aussi qui est comme très politiquement morose où on n'attend plus grand chose et donc il arrive là
2: Plus grand chose quand vous dites, pardon je vous coupe, parce que quand vous dites on n'attend plus grand chose, qui n'attend plus grand chose?
4: Les gens en général, et ici les Français.
2: Je sais pas si on peut dire ça, mais oui,
4: en tout cas
2: c'est le sentiment que vous avez.
4: Il y a un doute profond sur la vie politique. Regardez, il n'y a pas l'équivalent

0: Et vous êtes au cœur même de cette foule. Vous allez nous faire vivre ce qui actuellement traverse les émotions qui traversent tous ceux que vous rencontrez. Comment ça se passe, Philomène Dubois ?
1: Oui, Madeleine, j'espère que vous m'entendez bien puisque la clameur commence à se faire entendre ici. Est-ce que vous m'entendez bien, Madeleine ?
0: Oui, on vous écoute, Philomène. On entend la foule autour de vous, on vous écoute.
1: En effet, la foule a commencé à... Il y a une grande clameur qui a commencé à se faire entendre ici depuis qu'on voit le Saint-Père sur les grands écrans qui sont répartis tout au long de l'allée. Et donc, je suis avec Aliénor qui est ici avec l'Ordre de Malte et qui attend aussi avec impatience la venue du Saint-Père.
2: Oui, en effet, on attend avec impatience sa venue afin de le voir et qu'il puisse nous bénir et qu'on partage un vrai moment de foi avec lui cet après-midi.
1: Vous êtes venu ici avec l'Ordre de Malte. Qu'est-ce que ça fait de vivre ça aussi avec cette communauté ?
2: Alors, vivre ceci avec l'Ordre de Malte, c'est vraiment une bénédiction parce que ça nous permet d'emmener des personnes en situation de handicap ou de maladie à venir voir le Saint-Père. Alors que certaines personnes malades ou handicapées ne peuvent pas se déplacer, ça fait un peu une représentation de notre association aussi, qui est l'Ordre de Malte.
1: Voilà, Madeleine, donc vous entendez aussi les clameurs autour de moi. Tout le monde a les yeux rivés sur ce grand écran en se demandant dans combien de temps le pape va arriver à notre position. Donc voilà, on attend avec impatience l'arrivée du pape.
0: Merci beaucoup, Philomène Dubois. Nous sommes sur RCF Notre-Dame en direct de la place de la Concorde où nous avons installé nos studios au cœur de la foule, à quelques mètres de cette église éphémère, de cette cathédrale éphémère presque, au cœur même de cette foi aussi et de cette ferveur qui va s'exprimer dans quelques instants lorsque le pape Léon XIV va célébrer la messe. Alors, on a évoqué cette cathédrale parce que aussi, c'était aussi dans les propos hier du pape Léon XIV qui a rappelé que la cathédrale n'est pas une enveloppe de pierre à admirer, elle vit du mystère sacré qui y est célébré. C'est important aussi cette célébration, cette ferveur dans cette cathédrale de plein air, on pourrait dire, Père Philippe Bourdin, Bernard Bourdin.
3: Bien sûr, c'est important, surtout que la cathédrale Notre-Dame a été restaurée récemment. Donc, elle est à la fois un symbole de notre histoire. Elle est donc là aussi, elle est à la fois à la disposition de tous. Mais elle est d'abord et avant tout le lieu d'une communauté de culte, d'une communauté de foi, et donc aussi d'une communauté d'espérance. Et donc cette cathédrale, évidemment, joue un rôle symbolique extrêmement important dans notre histoire française, et c'est tout à fait clair.
0: Alors, on va se retrouver ici, au cœur même de la place de la Concorde, où nous sommes installés avec RCF Notre-Dame, avec vous, Père Philippe Berachet. Vous serez avec nous durant tout cet office tout à l'heure. Bonjour.
4: Bonjour, Madeleine.
0: Alors, Père Philippe Berachet, vous êtes assomptionniste. On sait que Saint-Augustin, c'est important pour le pape.
4: Oui, c'est très important. Il l'a d'ailleurs cité comme quasiment patron des catéchumènes, parce que c'est le catéchumène le plus important. Et on voit que dans la démarche du Saint-Père, ici, que ce soit hier et encore aujourd'hui, eh bien, il a à cœur d'encourager cette Église qui suscite des catéchumènes. Ou même plutôt que c'est la grâce de Dieu qui suscite ces catéchumènes. Là, en ce moment, on le voit descendre les Champs-Élysées. Il a passé pour les Parisiens la place de l'Étoile. Il est juste en face l'Arc de Triomphe. Il s'arrête, il bénit des enfants que la garde suisse qui l'accompagne prend pour qu'ils soient bénis. Il va prendre son temps. On voit que c'est un pape qui aime justement ce contact avec le peuple, avec les personnes, parce qu'il l'a bien dit hier, il a invité aux vêpres les religieux, religieuses, les prêtres et les diacres à cette proximité. Et c'est vrai que c'est cette proximité qui fait Église. Ce n'est pas simplement des pierres qui font la cathédrale, mais aussi c'est la proximité des uns et des autres. Et c'est ce qui illustre, au fond, cette déambulation, plutôt cette descente eh bien, des Champs-Élysées.
0: Alors, on vient de voir le pape qui a pris dans ses bras un enfant, un bébé, tendu par une maman et, comme vous le disiez, apporté au pape par un garde suisse. C'est l'extraordinaire dans l'ordinaire. Ça, c'est important pour le pape Léon XIV qui s'inspire directement de Laurent de la Résurrection, un frère carme. Il s'est d'ailleurs rendu ce matin aussi auprès des carmes. Je voudrais que vous nous disiez quelques mots sur justement

0: Laurent de la Résurrection et cette pratique de la prière en invoquant le Dieu dans chacun de nos petits gestes. Hein. Il disait je retourne mon omelette dans la poêle pour en confiant ce geste à Dieu. C'est véritablement le quotidien transmis à Dieu d'une certaine manière.
1: Alors le frère Laurent de la Résurrection a d'abord eu sa vocation en ayant eu une expérience, on va dire à la fois spirituelle, mystique ou en tout cas humaine. C'est à l'âge de 18 ans, il a vu un arbre en plein hiver. Il a vu cet arbre qui était sans feuilles, donc effectivement en plein hiver. Et il s'est dit, eh bien, c'est là où se trouve la force de la résurrection, la force de Dieu qui apporte la vie. Et Laurent, toute sa vie, il va faire cette expérience de la force de la résurrection, la force de la vie de Dieu, dans le quotidien. Comme pour dire la vie spirituelle n'est pas réservée à l'extraordinaire. Au contraire, la vie spirituelle, c'est l'extraordinaire qui vient à la rencontre de l'ordinaire de notre vie. Et le frère Laurent, qui n'était pas prêtre, qui était tout simplement un simple frère, comme on pourrait dire, justement, il a trouvé cette joie de la présence de Dieu. Et c'est au fond ce qui a beaucoup inspiré le pape Léon, ou plutôt Robert Prévost, parce qu'il faut savoir que Robert Prévost est d'abord un augustinien, et il a d'abord été surtout longtemps au Pérou, d'abord comme missionnaire, puis comme évêque. Et lorsqu'il était missionnaire au Pérou, il faut savoir que c'était sous la dictature, et notamment la dictature avec le terrorisme Sentier Lumineux. Et effectivement, il ne pouvait pas faire de grandes choses, de choses extraordinaires. Et c'est à partir de ce livre qu'il a pu résister intérieurement et puis aussi dans sa mission apprendre aux autres à résister, parce que cette expérience de la présence de Dieu dans le quotidien, c'est aussi un acte de résistance, ou plutôt un acte prophétique.
0: Alors on peut dire que le pape aussi hier a pratiquement tenu une ligne dans ses discours, dans ses homélies également, pour dire que l'engagement, l'action, elle est capitale. Il a encouragé tous les jeunes à s'engager, à vraiment prendre le risque d'oser aussi, d'oser des gestes de charité, des gestes de fraternité. Et c'est ce qu'on a aussi pu retrouver dans son déplacement, dans ses différentes rencontres ce matin. Il s'est rendu à Bakita, centre d'accompagnement, d'intégration sociale qui accueille des personnes en situation de précarité. Il a aussi rencontré les captifs, au Captif La Libération, cette association qui va dans les rues à la rencontre de ceux qui n'ont rien, et eux-mêmes vont les mains vides, c'est-à-dire qu'elles se rencontrent les uns les autres sans avoir quelque chose à partager d'autre que finalement un échange, un regard. Et puis il a aussi rencontré l'association À Bras Ouverts, qui est une association qui organise des week-ends, des courts séjours pour les personnes handicapées. Voilà, pour situer un petit peu les rencontres du pape Léon XIV ce matin à Paris, et pour vous faire réagir, Martin Dumont, sur ce qu'on a pu appeler un catholicisme social, ou en tout cas l'idée que l'engagement ne va pas sans la foi ne va pas sans l'engagement.
2: Alors, madame, il faut juste que je vous dise une chose, c'est que j'étais en train de regarder les images, je comptais faire un commentaire dessus, parce que c'est assez saisissant. On a la chance, dans le studio de RCF Notre-Dame, d'avoir un écran, en tout cas, on peut suivre en direct.
0: Alors, partagez-nous.
2: Oui. Ah non, mais c'est quelque chose de formidable. Il y a quelque chose d'extrêmement touchant. Et on parlait de cette possibilité, éventualité de rendez-vous, finalement, du pape avec les Français et avec les catholiques. On le vit en direct, finalement, ce rendez-vous.
3: Oui, absolument.
2: Le pape qui s'arrête, qui prend vraiment son temps pour bénir les enfants. Je repensais à ce qu'il a pu dire hier à l'UNESCO. Tout être humain a d'abord commencé et d'abord est né comme un bébé. Nul ne l'a demandé. Ensuite, il est devenu, il a grandi. Et c'était un bébé au départ. Il tient aussi à bénir les enfants en voyant bien dans leur être, tout petit, des créatures de Dieu. Et il prend vraiment ce temps de la proximité, finalement. Le christianisme, c'est la religion de l'incarnation. Et le pape Léon le montre bien depuis le début de son pontificat, cette attention aux plus petits, aux plus pauvres, à chacun finalement, qu'il soit puissant ou qu'il soit tout en bas de l'échelle sociale. Et cette volonté, là on le voit encore en train de bénir la foule, il y a quelque chose, il est dans son ministère de pasteur et de successeur de Pierre. Donc il y a vraiment, on le vit en direct finalement.
0: Voilà, alors je le disais justement, toutes nos équipes sont mobilisées ici à RCF Notre-Dame, où nous avons installé nos studios sur la place de la Concorde, et nous sommes avec des journalistes sur le terrain. Melchior Gormand, peut-être que vous m'entendez, je crois que vous êtes aussi dans la foule fervente qui attend avec impatience le pape qui est en train de remonter l'avenue des Champs-Élysées sur près de 3 km, Melchior Gormand. Melchior, je ne sais pas si on vous entend, je dois préciser qu'il y a tellement de monde, tellement de médias, que les liaisons sont difficiles. Est-ce que vous m'entendez, Melchior Gormand ? Alors je reviens avec nos invités Martin Dumont, historien, et Père Bernard Bourdin. Merci d'être avec nous. On évoquait les rencontres de ce matin. Qu'est-ce que vous avez retenu de justement ces rencontres avec les milieux associatifs, avec ces chrétiens engagés dans le monde qui les entoure ?
2: La rencontre à la maison Bakita, vous voulez évoquer, c'est ça ?
0: Voilà, qu'on évoquait
2: oui.
0: tout à l'heure.
2: Oui. Pardon, parce qu'en fait, j'ai eu une distraction, voilà, pour vous dire les choses, clairement. Non, c'était quelque chose qui était prévu, qui était annoncé, très très minuté, mais c'est le fait même qu'il ait tenu à faire cette visite, alors qu'il a un emploi du temps et un programme extrêmement chargé, montre bien qu'il y avait quelque chose, du message finalement à faire passer. Il a la maison elle-même accueille des exilés, mais qui sont en reconstruction. La nécessité du soin, de l'accueil et de l'insertion dans la société pour les exilés, pour les migrants, est quelque chose qui semble passer. C'est une intuition, il me semble bien, de Monseigneur Aupetit, qu'il avait été mis en œuvre, en tout cas quand il était évêque à Paris. Mais c'est surtout quelque chose qui était au centre aussi du pontificat, finalement, de François, et qui se retrouve dans la suite avec le pontificat de Léon. L'idée que finalement, tout être humain, on parle beaucoup, et a raison, du soin à apporter aux personnes âgées, aux personnes qui sont en fin de vie, aux enfants, mais ce que le pape Léon tient surtout à souligner avec cet acte, c'est que les migrants, les réfugiés, ont eux également leur propre dignité, et on doit s'en occuper, en prendre soin et les insérer dans la société.
0: Père Bernard Bourdin, pourquoi c'est si important de rappeler que le chrétien est un chrétien engagé ? Ça va de pair.
3: Écoutez, une foi qui n'aurait pas d'implication pratique serait quasiment une contradiction dans les termes. Je pense à l'évangile de Jacques, pas l'évangile de Jacques, mais à l'épître de Jacques, sur la foi et les œuvres. C'est exactement ce qu'il dit. La foi a pour prolongement naturel les œuvres ou la charité, la pratique humaine, enfin l'attention à l'autre. Et donc la foi n'est pas de l'ordre exclusivement que du culte. Bien sûr qu'il y a la dimension cultuelle, il y a la célébration, mais aller dans la paix du Christ, ensuite, une fois que nous sommes sortis du cadre liturgique, nous sommes envoyés, nous sommes envoyés à agir dans la société, partout là où l'on est, à commencer par les plus démunis, ceux qui sont malheureusement les plus malheureux dans la société. Et c'est là que le témoignage chrétien peut s'incarner. Ça, je crois que c'est très clair. Et à mon avis, le choix de Bakita a une charge symbolique extrêmement forte dans le séjour du pape en France. Et qui suit naturellement, d'ailleurs, je dirais, ensuite son invitation, sa visite de l'Institut catholique de Paris pour nous parler des catéchumènes et des baptisés, et donc de ceux qui sont en recherche spirituelle. Au fond, on peut établir là un lien, une cohérence entre les deux, l'attention à l'autre, au plus faible, et ensuite la ressource spirituelle qui nous vient de la foi de ceux qui se sont convertis et qui déjà, d'ailleurs, on l'a bien entendu ce matin par les témoignages, les trois témoignages qui nous ont été donnés, combien la conversion a conduit ces personnes à ensuite mener une vie concrète, pratique, enfin une vie d'engagement. Pour l'Église ou dans la société, ou les deux. Voilà.
0: Merci beaucoup. On retrouve Philomène qui est sur le terrain. Philomène Dubois, journaliste à RCF Notre-Dame. Philomène, vous m'entendez ? Philomène, alors il faut redire les conditions de travail. On est très bien installé parce qu'on est tout près de cette cathédrale en plein air, si on peut dire, place de la Concorde. C'est et sur le terrain sont nos journalistes Melchior Gormand, Clara Bévilacqua, Philomène Dubois. Ils sont prêts à intervenir, simplement la liaison est plutôt difficile, mais peut-être que Philomène Dubois, vous êtes à nouveau joignable. Vous m'entendez ? Alors beaucoup de témoignages, on sait qu'il y a beaucoup de rencontres qui se font aussi ici, et on voit que tout le monde parle avec tout le monde d'une certaine manière, il y a une véritable communion. On l'a vu hier au Stade de France, c'était exceptionnel, et on le voit aussi aujourd'hui, c'est à la fois très calme, très paisible, et en même temps il y a cette agitation de cœur, on pourrait dire. Père Philippe Berrached, merci encore d'être avec nous. Alors vous êtes à côté de moi, donc c'est assez simple. Merci de commenter la messe tout à l'heure dans quelques instants avec le pape Léon XIV. Mais en tout cas, pour l'instant, on peut déjà dire qu'il y a une attente. Qu'est-ce que finalement les gens qui sont ici, les curieux, les croyants, attendent de la venue de ce pape ?
1: Alors je pense qu'ils attendent trois choses. Ils attendent d'abord une parole encourageante. Ils attendent aussi une proximité. Et puis ils attendent une espérance. Et on voit bien à travers, nous on est assez privilégiés, on voit à la fois les écrans et puis aussi on a tout ce peuple qui est rassemblé devant nous. On voit que c'est un peuple qui est tout à fait diversifié. On voit aussi toute cette richesse du peuple de Dieu qui est le peuple de Dieu de Paris, de la France, de 2026. Et c'est ce peuple-là que le pape Léon vient rencontrer. À la fois cette diversité de visages. Alors ici, on n'est pas au Stade de France, il y a aussi une diversité de générations. On voit des personnes plus âgées, on voit des enfants, on voit des familles, on voit des jeunes, on voit aussi des personnes consacrées, on voit des volontaires, on voit des pèlerins, seuls ou en groupe. En tout cas, c'est toute cette variété, cette multiplicité du peuple de Dieu qui est ici rassemblée. Et comme on l'a souligné, là en ce moment, le pape Léon descend les Champs-Élysées. Il a passé le rond-point des Champs-Élysées. Il va bientôt arriver à la place de la Concorde. Et il essaye de faire cette proximité parce qu'il y a effectivement énormément de monde, 700 000, peut-être un peu plus. En tout cas, il essaye effectivement de vivre ce qu'il a enseigné hier, cette proximité, la proximité d'un pasteur. Mais aussi, comme vous le soulignez, Madeleine, il y a aussi cette proximité les uns avec les autres. Ça peut être assez perturbant, les gens se parlent les uns les autres, les gens se découvrent, peut-être même entre journalistes ici, parce que c'est d'abord un exercice de cette proximité et aussi de cette fraternité.
0: Alors c'est vrai que le pape est cette figure d'autorité aussi dans l'Église, c'est un chef religieux, mais c'est un chef qui est là pour servir, et c'est ça l'énorme différence avec les autorités politiques, ou même, beaucoup ont fait le parallèle avec des rockstars, le pape ne vient pas servir sa propre personne, il est là pour servir quelque chose, quelqu'un qui le dépasse, et ça c'est ce qui change tout, la grandeur de la transcendance finalement.
1: Alors c'est aussi un serviteur, mais c'est aussi un signe. Effectivement, comme vous le dites Madeleine, il renvoie à un autre serviteur qui est d'abord le Christ. Quand on dit le vicaire du Christ, on peut penser que c'est un titre pompeux. Eh bien, c'est peut-être d'abord un titre qui nous rappelle que le pape n'est à la fois qu'un homme, mais qui nous rappelle effectivement qu'un autre est le serviteur. C'est aussi le Christ qui nous rassemble, dans cette diversité. Voilà pourquoi on dit effectivement ici qu'il y a cette cathédrale éphémère, on pourra la décrire. On voit qu'il y a cette rosace au milieu de l'autel, du podium, qui nous rappelle Notre-Dame, qui nous rappelle aussi la veillée d'hier soir. On voit qu'il y a toute cette thématique de cette grande église, qui est variée, diversifiée.
0: Cette grande église à ciel ouvert dans laquelle nous nous trouvons ici à la place de la Concorde avec RCF Notre-Dame. Philomène, vous êtes avec nous, je crois, cette fois-ci.
4: Oui Madeleine, je suis toujours au bord du chemin où va venir le pape devant cette grande allée. Je suis avec l'ordre de Matt. Alors là, on a demandé à tout le monde de se mettre à genoux pour que les malades puissent bien voir le Saint-Père qui va pas tarder à arriver. Et je suis justement avec Yves de l'ordre de Matt qui attend l'arrivée du Saint-Père.
5: Oui, écoutez, on espère que son passage va nous éclairer et nous donnera la lumière de sa foi, pour qu'elle soit transmise à tous ceux qui sont autour et qui attendent ce voyage, qui attendent beaucoup de ce voyage.
4: Vive ce moment avec justement tout le monde, essayer de le rendre accessible au plus grand monde. On voit plein de personnes en fauteuil roulant, oui, qui ont pu se rendre ici jusqu'à la place de la Concorde. C'est quelque chose d'important aussi.
5: Oui, on s'aperçoit qu'il y a une sorte de communion de l'ensemble des personnes qui sont présentes pour voir enfin le pape Léon XIV qui vient nous rendre visite.
4: Et là, en fait, il va peut-être pas tarder à arriver. On sent qu'il y a beaucoup de bruit, ça commence à s'exciter. On essaye de prendre des photos et ça y est, on vient de voir la première voiture de police du convoi. Donc il va pas tarder à arriver. Et là, on continue à... Il va pas tarder à arriver. Là, tout le monde nous dit de nous mettre à genoux, Madeleine. Voilà, l'excitation commence à monter.
0: Merci Philomène. Merci beaucoup de nous avoir donné à entendre cette ambiance exceptionnelle pour ce moment qui est à la fois festif et spirituel. Et je crois qu'on peut dire que c'est aussi l'atmosphère qu'il y avait hier soir dans cette grande veillée des jeunes au Stade de France. Une atmosphère qui est à la fois celle de chant, de spectacle, mais aussi de prière. À quel moment on a d'autres grands moments comme ça où il y a ce recueillement auquel tout le monde est invité finalement. C'était ça aussi, c'est très très beau et c'est aussi, ça fait aussi partie des souvenirs et des moments marquants qui resteront pour tous ces jeunes qui étaient là hier soir.
1: Alors effectivement, que ce soit la veillée d'hier soir ou encore aujourd'hui, mais plus particulièrement la veillée d'hier soir, effectivement c'était punchy comme on pourrait dire, c'était quelque chose qui était entraînant, où effectivement tous les jeunes qui étaient rassemblés, croyants et non croyants, parce que des jeunes avaient invité d'autres jeunes qui n'étaient pas forcément croyants, voire même d'autres religions, en tout cas on fait cette expérience à la fois d'une communion festive, mais aussi d'une communion silencieuse, d'une communion eh bien, d'être ensemble pour partager un moment à la fois de paix et d'espérance. Et là, on voit effectivement que le pape Léon arrive presque à la place de la Concorde. Il prend toujours ce temps et on voit que cette ferveur eh bien, commence ici à la place de la Concorde à prendre. En tout cas, dans tous les Champs-Élysées, il y a cette grande ferveur.
0: Alors, cette ferveur, on pourrait presque parler aussi de nouveau souffle. C'était l'une des attentes formulées par les Français dans un sondage qui a été réalisé par l'IFOP, Aletheia, Famille Chrétienne et RCF Notre-Dame. Dans ce sondage, l'une des attentes marquantes, c'était un nouveau souffle. Et alors, ce qui est intéressant, c'est que le pape a répondu par, finalement, une responsabilité. On ne va pas attendre ce souffle, on va davantage entrer en action. C'est ce que le pape a demandé. Il a demandé aux jeunes d'avoir de l'audace, d'avoir du courage, de se lancer, d'oser.
1: Alors c'est un augustinien, effectivement. Il nous dit qu'on demande effectivement ce souffle. Et la spiritualité et la théologie augustinienne nous invitent justement à cette responsabilité. Elle nous invite à prendre au sérieux la grâce de Dieu qui nous est donnée. Et comment prendre au sérieux la grâce qui nous est donnée? C'est par, on va dire avec les mots modernes, l'engagement. On voit que le pape Léon a invité les jeunes à s'engager, à prendre des responsabilités. Il a même appelé aux vocations à répondre à l'appel de Dieu. Parce que c'est ça que le pape Léon désire, au fond, nous transmettre dans ce voyage pontifical. Il nous invite à répondre à l'appel de Dieu, autrement dit à prendre ses responsabilités. Effectivement, on demande ce souffle, ce nouveau souffle, peut-être parce qu'on a l'impression que c'est morose. Mais en tout cas, ici, que ce soit aux veprières, que ce soit aussi à la veillée hier soir, ou que ce soit là, à la place de la Concorde, ou sur les Champs-Élysées, on voit que ce souffle est là et que le pape Léon se fait proche pour que nous puissions répondre à l'appel de Dieu, pour respirer.
0: Et oui, alors répondre à l'appel de Dieu, c'est aussi celui de l'appel du pape Léon XIV. La communauté chrétienne n'est pas un refuge dans lequel on se replierait pour se protéger de son époque. Ce sont les mots de Léon XIV, père Philippe Berachette. Vous avez été étonné lorsque le pape Léon XIV a dit cela?
1: Alors il reprend ce que disait son prédécesseur, le pape François, c'est Evangelii Gaudium, l'Église en sortie. Alors effectivement, l'Église en sortie, c'était quelque chose qui était, un coup de pied pour nous faire sortir. Là, le pape Léon nous responsabilise, il nous dit, oui, l'Église est en sortie parce que justement, l'Église ne peut pas être une sorte de refuge ou peut-être une sorte de musée. Vous savez, hier, le pape Léon était aussi à Notre-Dame. Il a vanté la reconstruction de la cathédrale suite à l'incendie. Et l'un des risques de la reconstruction de cette cathédrale, c'est de faire de Notre-Dame un musée, autant pour les non-croyants que pour les croyants, une sorte de patrimoine qui serait figé. Et on sent bien que là, le pape Léon nous invite à ne pas faire un patrimoine figé, mais au contraire, il nous invite à faire un patrimoine vivant, autrement dit, une église en sortie, avec des hommes et des femmes responsables qui vont dans le monde le servir, être proches, apporter la justice, la charité et la vie.
0: Père Philippe Berachet, on a en quelque sorte deux dimensions. On a cette dimension de l'événement. L'événement avec toute cette émotion, toute cette communion, toute cette beauté aussi de ce qu'on a pu entendre dans les chants, mais aussi à la cathédrale, c'était magnifique. Donc il y a le caractère événementiel que l'Église réussit plutôt bien. On a beaucoup d'événements. Alors il y a celui-ci qui est exceptionnel, mais bien sûr dans les paroisses, dans les diocèses, il y a de nombreux moments de joie comme ceci. Et puis la question, c'est aussi celle de la durée. La joie chrétienne, ce n'est pas celle d'un feu de paille, c'est celle d'une fidélité, d'une confiance sur un long terme. Père Philippe Berachet, qu'est-ce que vous diriez justement des témoins qui se sont succédés hier, mais qu'on va entendre aussi aujourd'hui et qu'on entend dans chacune des rencontres, des témoins viennent poser leurs questions au pape Léon XIV pour exprimer justement cette foi qu'ils pratiquent.
1: Alors je vais le dire de deux manières, d'une manière peut-être de ma position de religieux prêtre, je veux dire c'est la question de l'accompagnement. Hein, on a entendu des catéchumènes, on a entendu des jeunes, on entend aussi des personnes qui cherchent leur vocation, ou qui cherchent tout simplement Dieu, qui ont soif de Dieu, et toutes ont besoin effectivement d'un accompagnement, d'être accompagnées, en tout cas de cheminer ensemble, ce que le pape Léon a rappelé ce matin à l'Institut catholique, la synodalité, cheminer ensemble pour eh bien, répondre ensemble à cet appel de Dieu. Il y a aussi une deuxième manière d'y répondre, qui est un peu plus, on va dire, spirituelle, c'est que le pape Léon nous invite aussi à mieux travailler, on va dire, notre foi. C'est pour cela que peut-être il nous vante le rang de la résurrection. Parce que l'enjeu, c'est pas fort. Est-ce que c'est la durée ou c'est le quotidien ? Parce que quand on évoque la durée, on imagine, eh bien, faire d'autres événements, faire d'autres choses. Quand le pape Léon a justement cette spiritualité de Laurent, il a une spiritualité augustienne, mais cette spiritualité de Laurent de la Résurrection, du quotidien, il nous dit aussi, eh bien, il y a une question dans la vie de foi, dans la vie chrétienne, qui est une question du quotidien.
0: Alors, on va rejoindre Jean-Baptiste, qui est un de nos journalistes aussi, qui est sur le terrain. Jean-Baptiste, est-ce que vous m'entendez ? Vous êtes, vous, sur les Champs-Élysées ? Jean-Baptiste, vous m'entendez ? Alors Jean-Baptiste, on vous entendra tout à l'heure. En tout cas, exceptionnel, on entend l'hélicoptère juste au-dessus de nos têtes. Il y a un dispositif de sécurité énorme, il faut le dire, une véritable opération. En tout cas, c'est un événement exceptionnel qui rassemble à la fois des curieux, des croyants. 34 diocèses sont présents aujourd'hui. Père Philippe Berachet, pour vous, c'est la question de l'événement dans l'Église, c'est aussi important, c'est l'incarnation.
1: Alors effectivement, c'est une église, il vient à la rencontre de l'église de Paris, parce qu'il est dans le diocèse de Paris, mais il vient aussi et surtout dans, eh bien, à la rencontre de l'église qui est en France, c'est la formule exacte. Cette église en France qui est à la fois un petit peu parsemée par des doutes, par des questionnements, le manque de prêtres ou le défi des structures, etc. Et en même temps, une église qui est traversée par un renouveau, par un souffle, par un appel de Dieu. Vous savez, à Rome, on est très curieux de l'Église qui est en France. Voilà, le pape Léon, eh bien, arrive juste sur la place de la Concorde. Il est à la limite entre les Champs-Élysées et la place de la Concorde. Et il s'arrête encore pour bénir des enfants. Et effectivement, c'est l'accueil à la place de la Concorde. Alors, pour revenir, effectivement, eh bien, oui, le pape Léon, eh bien, justement, eh bien, vient à la rencontre, eh bien, de cette Église qui est en France, pour eh bien, faire cet encouragement. Voilà, le pape Léon rentre sur la place de la Concorde. Il est acclamé. Peut-être que vous l'entendez eh bien, à travers les micros ici. Eh bien, tout le monde se lève. Beaucoup ont des drapeaux du Vatican, des drapeaux français, eh bien, pour saluer le pape Léon. Devant nous, Madeleine, il y a un groupe effectivement de jeunes des apprentis d'Auteuil qui ont des pancartes. Il y a aussi eh bien, différentes régions de France qui sont présentes. Je reconnais le drapeau de la Picardie, le drapeau de la Bretagne, ça c'est facile, le drapeau de la Savoie, en tout cas plusieurs eh bien, français. Il y a même un drapeau allemand pour penser à Metz lundi prochain. En tout cas, effectivement, c'est toute l'Église en France qui est ici représenté et qui, comme on le dit, eh bien, est en attente. Le pape Léon qui rentre sur la place de la Concorde et qui est effectivement acclamé. C'est un moment qui est à la fois un événement, comme vous disiez Madeleine, oui, qui est à la fois solennel, mais qui est si joyeux et qui est rempli, eh bien, pour, on le sent hein, dans cette assemblée, une attente, une soif, comme on pourrait dire. Et en tout cas, dans l'accueil qui est fait au pape Léon, à travers eh bien, ces drapeaux qui sont agités, ces regards, ces mains qui se tendent, c'est aussi un désir d'une proximité avec le pape Léon, cette proximité qui s'exprime effectivement eh bien, par ces acclamations et ces gestes de salut. En tout cas, eh bien, les Parisiens sont ici et les Français sont aussi au rendez-vous pour accueillir le pape Léon, eh bien, qui fait son entrée sur la place de la Concorde et qui va tourner eh bien, à proximité de chacun ici sur la place de la Concorde.
0: Voilà, enseigner, encourager, affermir ses frères, c'est vraiment le rôle d'un pape, c'est ce qu'on attend de lui, ce que les chrétiens attendent de lui, des paroles d'encouragement, des paroles qui ne nient pas non plus les difficultés du temps. Les chrétiens ne se réfugient pas dans l'Église, ils affrontent, ils ne fuient pas la complexité du monde. Voilà l'expression du pape Léon XIV, les chrétiens ne fuient pas la complexité du monde, ils se salissent les mains dans les chantiers de l'époque. Voilà un bel encouragement à s'engager. Les grandes orgues, là c'est les grandes orgues, tous les drapeaux sont levés, tout le monde est debout en fait. Le pape arrive, il s'approche de l'hôtel, il est encore dans la papa mobile. Ah, il est extrêmement souriant, c'est très très beau à voir. Il y a des cuivres qui font résonner la fête. Extrêmement souriant, ça a été une surprise pour beaucoup ici de voir le pape Léon XIV aussi souriant. Certains le disaient un peu austère, on peut dire qu'aujourd'hui il est tout à fait révélé. C'est ce que disait le cardinal Aveline.
1: Alors effectivement, on disait que c'était un pape qui était, alors on pouvait dire sévère, on a surtout dit qu'il était timide. C'est vrai qu'au jour de son élection, on voyait qu'il avait cette timidité. En fait, c'est quelqu'un qui est sans doute qui est très sensible. Alors hier, j'étais près de lui au moment de la prière des Vêpres, au moment où on a chanté le Salve Regina et au moment où il a embrassé la statue qui est portée en procession tous les 15 août, hein, cette statue de la Vierge Marie qui est présente ici eh bien, à l'autel. Et lorsque le pape Léon a embrassé cette statue, eh bien, on pouvait dire qu'il avait les larmes aux yeux. Alors sa fonction fait que, eh bien, il s'est peut-être retenu, mais en tout cas, il y avait une forte émotion. Et on le sent ici qu'à travers ce sourire, il y a aussi eh bien, cette émotion. Il y a l'émotion du peuple parisien, du peuple français qui le rencontre. Mais on le voit là sur l'écran et on l'a vu un peu de loin, nous ici, Madeleine. On voit qu'il y a cette émotion du pape Léon. Et c'est un peu en ce moment cette rencontre, cette proximité entre cette émotion des personnes qui sont ici rassemblées, place de la Concorde et sur les Champs-Élysées. Et puis aussi l'émotion du pape Léon qui est à la rencontre eh bien, des Français ici. Émotion parce qu'il a beaucoup cité de saints français, il a appuyé hier soir eh bien, l'héritage de la sainteté et c'est aussi cela qui eh bien, lui provoque cette sensibilité.
0: Alors le pape Léon XIV c'est intéressant parce qu'il insiste aussi sur des figures de jeunesse. Des figures de jeunesse qui sont saintes. Carlo Acutis, c'est peut-être le plus connu, mais hier, il a cité Marcel Callot, ce jeune ouvrier scout qui a été en camp de concentration pour beaucoup une lumière, finalement, au milieu des ténèbres. Ce sont des figures, ce sont des modèles. Ce sont des jeunes qui ont dépassé, finalement, leur peur. La peur n'a pas eu le dernier mot, la maladie n'a pas eu le dernier mot. C'est aussi pour Giorgio Frassati, lui aussi canonisé par le pape Léon XIV. Ces modèles de jeunesse, ces modèles qui se dépassent et qui donnent leur vie pour les autres, c'est important aussi de les citer, finalement, dans les homélies, dans les discours, père Philippe Berachède.
1: Alors, effectivement, c'est important de citer les saints, de citer les figures jeunes, saintes, non seulement pour donner un exemple, mais pour inviter à un contact. Vous savez, dans la vie, on devient ce qu'on fréquente. Plus vous fréquentez des gens intelligents, plus vous devenez intelligent. Et on va dire, plus vous fréquentez des gens médiocres, plus vous devenez médiocre. Et au fond, c'est ça que le pape Léon, quand il prêche et enseigne effectivement des figures saintes et des figures jeunes, eh bien, il invite à fréquenter des personnes qui sont capables d'être inspirantes, qui sont capables d'élever et qui sont capables, on va le dire, de nous rendre intelligentes, de nous rendre de cette intelligence du cœur. Marcel Callot, effectivement, c'est cette intelligence du cœur dans des situations ténébreuses. Alors, je vais vous rajouter une petite histoire, comme ça, ça vous permettra de comprendre ce que ça veut dire la figure de la sainte. Alors, on va commencer par...
0: La messe commence.
1: Alors, c'est justement parce que le pape Léon va donc à la sacristie improvisée.
0: On est encore dans l'introduction, donc vous pouvez terminer.
1: Alors, ce que je voulais dire, c'est que pourquoi parler de la sainteté ? Vous savez, il y a une histoire, c'est Grégoire de Tours qui la raconte. Grégoire raconte que, eh bien, lorsque le Saint-Martin est mort, et il est mort à Candée, et il a été sa translation de son corps du 8 novembre au 11 novembre va à Tours. Et il s'est passé que les arbres et les fleurs ont refleuri lors de son passage sur la Loire du 8 au 11 novembre. En fait, très souvent, on peut imaginer que c'est un miracle, ou alors certains vont dire que ce n'est pas vrai, etc. La réalité, c'est que ces fleurs, c'est aussi nous. Le contact des saints nous invite à fleurir. Plus on fréquente des gens qui sont saints, plus on fréquente les saints qui nous sont proposés, Giorgio Frassati, Marcel Callot, etc., eh bien, on est comme une fleur qui refleurit.
0: Père Philippe Berachet, merci pour cette explication, cette pédagogie de la sainteté, on pourrait dire. On va écouter Jean-Baptiste, parce que Jean-Baptiste, il est parfait de travail avec nous et il est au cœur même de cette assemblée. Il a vu passer le pape Léon XIV il y a quelques secondes, quelques minutes. Jean-Baptiste, vous nous entendez ?
6: Oui, bonjour Madeleine, je vous entends bien, oui.
0: Alors, qu'est-ce que vous venez de vivre là, à l'instant même ?
6: Eh bien écoutez, là on rentre dans la cérémonie petit à petit, mais c'est vrai qu'il y a une vraie excitation puisque les gens attendaient ce moment avec impatience depuis plusieurs heures. Certains sont arrivés depuis 8 heures ce matin et donc il a fallu attendre jusqu'à 14h30 pour enfin voir le pape. C'était impressionnant et des cris, de la joie. Des bébés qu'on tendait aussi, on essayait de tendre des nouveau-nés pour la bénédiction du pape. Et donc là, c'est une toute autre ambiance qui commence. Mais vraiment, il y a eu un moment de communion sur ces Champs-Élysées, rempli par la foule aujourd'hui à Paris.
0: Alors on sait que les trains sont partis très très tôt, les cars des diocèses sont partis aussi très tôt ce matin. Des personnes très âgées aussi ont tenu à participer, c'est pour elles un moment... pas facile, en tout cas très fatigant, et pourtant elles sont venues. Pourquoi est-ce qu'il y a ce désir si fort de venir ici aujourd'hui sur les Champs-Élysées et place de la Concorde où nous nous trouvons avec RCF Notre-Dame, Jean-Baptiste ?
6: Bah, tout simplement, c'est la rencontre avec un homme qui représente le Christ, qui représente Dieu et cette intercession. Donc les gens viennent prendre un message d'espérance. Ils attendent beaucoup des messages du pape, des mots qu'il va prononcer. Et c'est vraiment une rencontre humaine. Alors où aujourd'hui tout est virtuel, numérique, bah là on est vraiment dans le présentiel et dans l'incarnation.
0: Merci beaucoup Jean-Baptiste, merci d'avoir été avec nous. Vous êtes sur les Champs-Élysées, vous êtes un pèlerin parmi les autres aujourd'hui. Et en tout cas, on entend votre joie à vivre ce moment très fort. Père Philippe Berachet, nous on est ici, on est installés, on a notre table au milieu des médias avec RTL à notre gauche. Et puis RCF, nous avons une belle installation avec Benoît Lotte qui est à la technique. Le digital, l'équipe digitale est aussi sur le terrain, c'est un grand moment pour des journalistes de pouvoir rendre compte de ses émotions, de ses chants et aussi de ses homélies du pape Léon XIV. C'est important de médiatiser. Comment est-ce qu'on médiatise finalement un événement comme celui-là ? On a été très étonnés, nous, de voir la reprise de cet événement. Il y a des moyens colossaux qui sont déployés par des médias grand public.
1: Alors je crois qu'il y a presque 52 pays qui ont demandé une accréditation, en tout cas des médias de 52 pays. Effectivement, c'est une rencontre, un événement qui est important, non seulement dans l'Église de France, mais aussi dans l'Église et dans le monde entier, parce que Paris est une ville importante, c'est vrai, mais aussi le pape Léon a un message à donner dans un monde qui a une figure un peu chaotique en ce moment. Et ce message, c'est ce message de l'espérance. Ici, donc sur la place de la Concorde, alors il y a un petit miracle, c'est que le ciel était très nuageux, l'ambiance était humide, hein, la météo était maussade, on va dire. Et là, le soleil commence à paraître. Sur les Champs-Élysées, c'est ensoleillé. Sur la place de la Concorde, il y a encore quelques nuages. En tout cas, eh bien, on voit que peu à peu, nous sommes dans 7 minutes dans la célébration. On voit que eh bien, l'Assemblée ici présente commence à rentrer un peu dans cette méditation. La chorale de Sainte-Anne-d'Auray qui est présente ici et qui chante, eh bien, a entonné la litanie des saints pour justement invoquer les saints, pour permettre eh bien, à chacun d'en rentrer dans cette prière. Après l'effervescence, après l'émotion qu'il y a eu au moment où le pape est entré, après effectivement la joie de la rencontre, hein, puisque c'était une joyeuse assemblée de 600-700 000 personnes, eh bien, il y a ce moment qui est là, présent, que ce soit sur les Champs-Élysées ou ici, place de la Concorde, un moment où tout le monde s'apaise, où tout le monde commence à se recueillir. On peut dire, Madeleine, qu'il y a effectivement ce moment important.
0: C'est un moment important et on évoquait la presse tout à l'heure. On a des Britanniques qui sont derrière nous aussi. Et puis, parmi les journalistes, Melchior Gormand, qui lui aussi s'est joint à nous pour cet événement exceptionnel. Melchior Gormand, je ne sais pas si vous nous entendez, vous êtes vous aussi parmi les pèlerins.
7: Oui, absolument, Madeleine. Mais quelle ambiance absolument incroyable. Vous savez que j'étais au Stade de France hier. C'est vraiment une autre ambiance ici sur les Champs-Élysées. C'est très familial. Il y a énormément de monde ici sur les Champs-Élysées. Alors, j'ai pu assister évidemment, mais comme vous toutes et tous, à l'arrivée du pape. J'ai pu le voir. Il y avait des chants, des cris. C'était absolument merveilleux. Et puis, en fait, tout le monde, le temps s'est un petit peu arrêté à ce moment-là, Madeleine. Tout le monde avait évidemment les téléphones brandis pour prendre des photos ou des vidéos du pape Léon XIV. Il y avait une vraie émotion, une vraie joie qui se partage ici sur les Champs-Élysées et sur la place de la Concorde. Et puis, je ne sais pas si vous vous rendez compte, Madeleine, mais le soleil s'est levé puisque il y avait des vrais nuages depuis le début de journée. Et là, ça y est, le soleil s'est levé et la messe va bientôt démarrer en direct, évidemment, sur RCF Notre-Dame.
0: Merci beaucoup Melchior Gormand, on entend votre voix toute cette joie aussi. C'est vrai que c'est une fête, oh, c'est une fête aujourd'hui, on peut le dire Père Philippe Berachède. Les cœurs sont en joie, il y a des sourires partout, on voit des enfants, des plus grands, des personnes âgées. On le disait tout à l'heure, il y a tous les âges et en fait cette visite elle a été à la fois l'invitation, une invitation pastorale, une invitation politique, une invitation diplomatique, mais aujourd'hui on dirait que voilà, tout cela se rassemble ici pour cet esprit festif, cette joie d'être en famille, d'être avec des amis. Il y a des groupes de jeunes aussi, des grappes, on pourrait presque dire, de jeunes. Chacun y va un peu de sa propre raison, mais en tout cas, il y a un plaisir à être rassemblé.
1: Alors, il y a ce plaisir d'être rassemblé et puis aussi une sorte d'égalité à être quelques pas de l'Assemblée nationale. C'est tout à fait quelque chose, un signe, parce qu'ici, il n'y a plus aucune distinction. Il y a effectivement des hommes politiques, des sportifs qui sont présents dans cette Assemblée, mais plus personne à ce titre. Ici, tout le monde a communi eh bien, à ce même événement, à ce même moment de joie qui effectivement se partage, que ce soit ici à la place de la Concorde ou sur les Champs-Élysées.
0: Père Philippe Berachède, la question de la liberté, elle a occupé aussi beaucoup de place dans les discours du pape Léon XIV, cette liberté à laquelle chacun doit pouvoir être éduqué. C'était hier à l'UNESCO, l'importance de l'éducation pour une conscience éclairée. Une conscience éclairée aussi dans l'enseignement catholique, ça a été cité tel quel. Pourquoi est-ce qu'il faut redire que la liberté que nous avons ici en France, il faut la prendre non pas comme quelque chose d'acquis, mais quelque chose qui se cultive, qui s'éduque.
1: Alors d'abord, le pape Léon est d'abord un pape américain, donc un pape de la liberté. Ça, c'est quelque chose qui est assez clair dans son esprit. Et puis, pourquoi c'est important de parler de la liberté ici, place de la Concorde, ici en France? Parce qu'effectivement, eh bien, la liberté, c'est quelque chose qui se travaille, qui se cultive par des exemples de courage. Le Marcel Callot ou d'autres, on peut aussi citer Madeleine Delbrel. La liberté, c'est quelque chose qui, justement, eh bien, demande parfois de l'audace.
0: Oui, Madeleine Delbrel, grande figure sociale, on pourrait dire, qui avait une petite communauté de femmes avec lesquelles elle priait, mais elle était aussi beaucoup sur le terrain, dans les banlieues. Elle a vraiment eu cette vie presque entre le... Elle était mystique d'une certaine manière, mais elle était aussi tout à fait dans les inquiétudes de son époque. Et c'est ce qu'on retrouve un petit peu aussi avec Léon XIV, tout à fait au fait des inquiétudes, des préoccupations de notre époque. Il ne les nie pas, mais il vient dire qu'autre chose est possible.
1: Et justement, c'est ça la liberté. C'est effectivement, lorsque le pape Léon dit « je n'ai pas peur de l'administration de Trump », c'est pas une critique politique, c'est la parole d'un homme libre. Un homme libre qui justement a cette liberté de Dieu, cette liberté d'annoncer l'évangile et cette liberté de faire la bonne nouvelle, autrement dit de faire le royaume de Dieu là où on est. Ce que faisait effectivement Madeleine Delbrel en son temps, elle avait cette liberté dans les circonstances historiques, tout comme Marcel Callot, tout comme d'autres saints dans des circonstances historiques parfois catastrophiques. On peut imaginer Maximin Kolbe par exemple. Effectivement, la liberté, c'est ce qui permet de mieux résister à l'oppression. Alors, quand le pape Léon rappelle la liberté, que ce soit à l'UNESCO ou ici en France, c'est aussi parce que, pour le pape Léon, il y a cette inquiétude dans un monde qui vire au chaos.
0: Il parle de despotisme.
1: Oui, il a des mots qui sont assez forts. Alors effectivement, on peut coller les adjectifs de despote à certains cas qui sont connus, mais ce n'est pas l'occasion ici de le dire. Mais ce qu'il nous dit, c'est effectivement que partout dans le monde, y compris à travers de nouvelles technologies, la liberté n'est pas quelque chose qui est acquise. Cette liberté, elle demande du courage. Et elle demande aussi un travail intérieur, elle demande un travail du silence, de l'écoute de la parole de Dieu.
0: Et alors ce qu'il souligne aussi, c'est combien notre liberté doit être orientée vers le bien. On a entendu à quel point les technologies, les progrès scientifiques, militaires, doivent aussi être orientées vers le bien.
1: Effectivement, l'orientation vers le bien, c'est l'orientation vers la charité. Et la procession de la messe commence. L'assemblée, pour ceux qui sont assis, se lève. Et nous allons entonner le cantique, le chant d'entrée. Aujourd'hui est un jour de fête, grande joie au cœur de Dieu.

Voilà, la procession a commencé. Pour ceux qui connaissent un peu Paris, elle a commencé près de la rue de la Madeleine, en face l'hôtel Crillon et l'hôtel de la Marine. L'évangile est porté en procession, suivi des évêques et le pape qui sera en dernier. C'est donc en ce moment un moment solennel, un moment de prière qui commence. La messe qui est prévue, c'est la messe pour la fontaine du salut. C'est une messe mariale, nous ne sommes pas un dimanche. Et pourquoi fontaine du salut? Parce que justement, cette fontaine du salut, c'est elle qui apporte la vie. Marie a apporté le Verbe fait chair, autrement dit la vie de Dieu qui nous est donnée. C'est tout le thème de ce voyage du pape Léon. Le pape Léon qui arrive et qui bénit la foule. Il a revêtu les vêtements liturgiques qui ont été faits spécialement pour cette célébration. Le pape est tout à fait heureux d'entrer ici, place de la

La procession continue et le pape Léon arrive au pied du podium. Sur ce podium qui a été fait spécialement ici sur la place de la Concorde, il y a un autel qui est tout simple, une croix de 4 mètres qui est visible des champs de l'Arc de Triomphe. Et puis aussi, au fond de ce podium, il y a la reproduction de la rosace de Notre-Dame. Cette rosace qui a été aussi une thématique d'hier soir à la veillée des jeunes. Et puis l'évocation hier par le pape Léon de la reconstruction de Notre-Dame. Comme un clin d'œil effectivement que cette cathédrale, une cathédrale éphémère, nous sommes appelés à devenir une église vivante. Et puis sur le podium, il y a la statue de la Vierge Marie qui est portée en procession par les Parisiens au 15 août. Cette statue auquel le pape Léon hier a embrassé et prié le Salve Regina à l'issue des vêpres. Voilà, la procession continue. Le pape Léon attend au pied de l'autel. Il est à la fois paisible et puis recueilli pour commencer cette célébration, mariale, cette messe en l'honneur de la Vierge Marie, comme je le disais effectivement, qui est cette fontaine du salut, autrement dit celle qui apporte la vie. Le pape Léon nous rappelait hier que Marie est la patronne principale de la France.

0: Berachet, vous êtes assomptionniste, vous serez avec nous durant tout cet office. La patronne de la France, Marie, patronne de la France, c'est une expression intéressante. On sait que le culte marial est important en France, c'est aussi cela qui vient redire le pape Léon XIV.
1: C'est cela aussi que le pape Léon vient nous redire, parce que effectivement le culte marial est important. Hier soir à la veillée des jeunes, il y avait une procession où on rappelait les différents lieux d'apparition, Pomain, Lourdes, La Salette, la rue du Bac. Effectivement, et puis aussi le nom de Marie, le patronyme de Marie est souvent porté en France. Le patronyme de Marie est souvent associé à des villages en France. Pour le pape Léon, c'est nous rappeler que Marie nous aide à découvrir le Christ, parce que justement elle nous montre celui qu'elle a porté, le Christ Jésus. Et c'est cela, cette fontaine de la vie. Voilà, le pape Léon vient d'embrasser l'autel. Il va maintenant encenser cet autel, un autel éphémère effectivement, sur cette place de la Concorde. Encenser, c'est le signe de reconnaître que le culte qui va être célébré, la messe qui va être célébrée, c'est justement ces rapports avec Dieu. C'est d'abord l'Église du ciel qui célèbre pour justement nous appeler à célébrer ensemble. Ensemble, c'est-à-dire nous allons communier les uns avec les autres.
0: Père Philippe Berachet, la devise de ce séjour papal, c'est « Pour que le monde ait la vie ». C'est un verset de Saint Jean, le verset 51 au chapitre 6. « Pour que le monde ait la vie, pour que le monde ait quelle vie, Père Philippe Berachet ?»
1: Alors pour le pape Léon, cette vie, c'est la vie de Dieu. Parce que comme augustinien, lecteur de Saint-Augustin, il a lu les homélies de Saint-Augustin sur Saint-Jean. Augustin commente ce verset. Pour Augustin, c'est la vie de la grâce. Il y a deux formes de vie. La vie, on va dire biologique, telle qu'elle est, et cette vie divine qui nous est donnée. C'est tout le sens de ce que fait le pape Léon en ce moment en train d'encenser l'autel. C'est nous rappeler que nous n'avons pas que cette vie biologique. Nous n'avons pas que cette vie, comme il disait, qui nous conduirait au néant, mais au contraire, cette vie de Dieu qui nous traverse. Pour que le monde ait la vie, autrement dit que ce monde ne mette pas en danger par la guerre ou par la violence la vie humaine, mais aussi que la vie soit en abondance, autrement dit que nous soyons tous remplis de la vie de Dieu. Et voici la salutation liturgique du pape Léon, qui met ses lunettes et qui va commencer la prière liturgique, cette messe mariale, ici, sur RCF Notre-Dame.
2: Au nom du Père et du Fils et du Saint-Esprit.
3: Amen.
2: La paix soit avec vous.
3: Et avec votre esprit.
2: Frères et sœurs, le Seigneur nous rassemble pour la célébration de l'Eucharistie, source et sommet de notre vie. Avec la bienheureuse Vierge Marie, fontaine de salut, tournons notre regard vers Dieu, qui aime notre magnifique humanité, pour accueillir d'un cœur confiant la miséricorde qui nous est offerte. Reconnaissons humblement que nous avons péché. Je confesse Dieu Tout-Puissant,

0: Que Dieu Tout-Puissant nous fasse miséricorde, qu'il nous pardonne nos péchés et nous conduise à la vie éternelle.
1: Amen.
2: Et le Kyrie est en messe basse de Gabriel Fauré.

0: Et les oraisons, ce sont donc les oraisons pour la Vierge Marie.
1: Prions le Seigneur. Seigneur Père très saint, puisque nous vénérons avec joie la Vierge Marie, par qui tu nous as ouvert la source du salut, le Christ Jésus, nous te supplions humblement, fais qu'en puissant largement à cette source de vie, nous produisions en abondance les fruits de l'Esprit Saint. Jésus-Christ, ton Fils, notre Seigneur, qui vit et règne avec toi dans l'unité du Saint-Esprit, Dieu pour les siècles des siècles.
2: Amen.
0: Et maintenant, nous entrons dans la liturgie de la parole. Nous allons entendre la lecture du prophète Ézéchiel au chapitre 47, qui sera lu par une personne qui, bien actuellement, se forme à la faculté Notre-Dame au collège des Bernardins. Le chapitre 47 du prophète Ézéchiel, c'est la conclusion de ce livre.
3: Lecture du livre du prophète Ézéchiel. En ces jours-là, au cours d'une vision reçue du Seigneur, l'homme me fit revenir à l'entrée de la maison. Et voici, sous le seuil de la maison, de l'eau jaillissait vers l'Orient, puisque la façade de la maison était du côté de l'Orient. L'eau descendait de dessous le côté droit de la maison, au sud de l'autel. L'homme me fit sortir par la porte du nord et me fit faire le tour par l'extérieur, jusqu'à la porte qui fait face à l'Orient. Et, là encore, l'eau coulait du côté droit. Il me dit, « Cette eau coule vers la région de l'Orient. Elle descend dans la vallée du Jourdain et se déverse dans la mer morte, dont elle assainit les eaux. En tout lieu où parviendra le torrent, tous les animaux pourront vivre et foisonner. Le poisson sera très abondant, car cette eau assainit tout ce qu'elle pénètre, et la vie apparaît en tout lieu où arrive le torrent. Au bord du torrent, sur les deux rives, toutes sortes d'arbres fruitiers pousseront. Leur feuillage ne se flétrira pas et leurs fruits ne manqueront pas. Chaque mois, ils porteront des fruits nouveaux, car cette eau vient du sanctuaire. Les fruits seront une nourriture et les feuilles un remède. Parole du Seigneur.
0: En rendant grâce à Dieu, en chantant le cantique d'Isaïe au chapitre 12. Exultant de joie, vous puiserez les eaux aux sources du salut.

C'était le cantique d'Isaïe au chapitre 12. Maintenant, nous allons entonner l'Alléluia. Et toute l'assemblée, eh bien, se lève pour bien vivre ce moment de joie où justement, eh bien, nous allons entendre l'Évangile selon saint Jean au chapitre 7. Si quelqu'un a soif, qu'il vienne à moi et qu'il boive.

0: Au jour solennel où se terminait la fête des tentes, Jésus, debout, s'écria : Si quelqu'un a soif, qu'il vienne à moi et qu'il boive, celui qui croit en moi. Comme dit l'Écriture, de son cœur couleront des fleuves d'eau vive. En disant cela, il parlait de l'Esprit Saint qu'allaient recevoir ceux qui croiraient en lui. Acclamons la parole de Dieu.
1: Merci d'être avec nous pour suivre sur l'antenne de RCF Notre-Dame la première messe du séjour de Léon XIV en France. Et nous sommes avec le père Philippe Berrachet, assomptionniste, pour suivre cette messe magnifique ici à la Concorde, en plein cœur de Paris.

0: Et le pape qui bénit la foule avec l'évangéliaire, signe que c'est la parole de Dieu qui nous rassemble ici, ici à la Concorde, sur les Champs-Élysées ou là où vous êtes, à l'hôpital, chez vous ou en prison. Qu'importe, l'essentiel, c'est que cet évangile nous bénit et vient nous donner cette joie. Nous allons maintenant entendre l'homélie du pape Léon XIV. Voilà le pape Léon qui prend les papiers et qui va prononcer son homélie avec cette grande assemblée qui 600 000 personnes qui sont en attente.
1: Je remercie Dieu de la grâce que m'est offerte de me trouver ici, sur cette place de la Concorde, pour célébrer l'Eucharistie. Oui, comme il est bon et doux pour des frères et sœurs de se retrouver ensemble, afin de magnifier la grandeur de Dieu. Puisse ma présence au milieu de vous confirmer votre foi et vous encourager à sans cesse rayonner et transmettre la vie, la paix et l'amour de notre Seigneur bien-aimé Jésus-Christ. Si quelqu'un a soif, qu'il vienne à moi et qu'il boive. Frères et sœurs, notre communauté assoiffée s'élance vers le Christ, source d'eau vive. Cette eau qui désaltère et fait fleurir la vie, cette eau de l'amour de Dieu, répandue dans nos cœurs par l'Esprit Saint qui nous a été donné. Le désir de Dieu habite notre cœur au plus profond et nous crions avec le psalmiste, « Mon âme a soif de Dieu, le Dieu vivant. » C'est le cri d'un homme humble et passionné, dont la soif la plus intérieure et existentielle ne cesse de grandir. Or, c'est Jésus-Christ, par son incarnation, qui rejoint tout homme dans son histoire et se révèle à lui comme la véritable source d'eau vive capable d'étancher sa soif. Il ne s'agit pas tant d'une soif matérielle que d'une soif de sens, de vérité, d'accomplissement qui habite le cœur de chacun. Jésus répond à ce désir profond de relation, de communion avec Dieu, en qui réside la plénitude de la vie pour toujours. Dans la première lecture, le prophète Ézéchiel voyait l'eau jaillir du temple et se répandant dans le désert, purifier et fertiliser toutes choses. Plus tard, Saint Jean verra l'eau jaillir des côtés transpercés de Jésus, rendant l'esprit. Tous peuvent alors se brever à cette source afin de renaître et recevoir le don de l'esprit pour devenir enfants de Dieu, des créatures nouvelles. Frères et sœurs, force est de constater qu'ici-bas, rien ne parvient à nous combler pleinement. Lorsque nous croyons enfin notre recherche achevée et nos efforts récompensés, bien souvent le vide intérieur ressurgit plus profond encore. Alors, pour le combler, il se peut que nous recherchions de nouveaux plaisirs, que nous voulions posséder de nouvelles choses, que nous fassions tout pour nous divertir afin de ne plus ressentir ce malaise intérieur. La liturgie de la parole de ce jour nous invite à sonder notre cœur. Quelle est notre soif la plus profonde? Que cherchons-nous vraiment dans la vie? Nous aspirons tous au bonheur, à l'amour, à l'épanouissement. Mais à quelle source cherchons-nous à étancher notre soif? Nous contentons-nous des biens matériels, des satisfactions immédiates, de petites idoles si nombreuses qui promettent monde et merveilles, mais laissent notre cœur vide. Baptisés, nous avons reçu l'eau vive dont parle l'Évangile. Mais avons-nous vraiment rencontré le Christ personnellement? L'être humain est fondamentalement un être de désir et seul Dieu pour combler le vide intérieur. Oui, frères et sœurs, Jésus-Christ, le bon pasteur, nous guide, comme le berger guide ses brebis vers la source du bonheur et de la paix. Il connaît chacun et chacune de nous par son nom. Rien ne lui échappe de nos secrets, de nos intentions, de nos faiblesses. Il scrute les profondeurs de notre cœur. Il a donné sa vie pour nous et continue de la donner par les sacrements. Il porte sous ses épaules les brebis fatiguées ou blessées et ramène avec délicatesse celles qui se sont égarées. Jésus révèle l'amour inconditionnel de Dieu pour nous. Pour lui, aucun de nous n'est un numéro sur une carte d'identité, ni une matricule, mais une personne unique et irremplaçable. Vous voyons ici ressembler, frères et sœurs, héritiers d'une longue et belle histoire sainte en France. Je vous dis, abreuvez-vous à votre tour à cette source que le cœur de Jésus transperçait. Oui, vous avez soif de Dieu, de vie, de vérité, d'unité, de paix, de communion, de bonheur. Vous aspirez à redécouvrir un horizon lumineux, à bâtir une nation renouvelée à partir de ses racines irriguées par la foi. Ne gardez pas cette foi en Jésus-Christ pour vous-même, mais laissez-la déborder pour abreuver et combler les personnes que vous rencontrez. Il vous revient d'apporter l'espérance là où règne le découragement et la sécheresse spirituelle. C'est en acceptant de vivre en vérité sous le regard de Jésus que nous sommes authentiques, que nous pouvons regarder nos vies avec lucidité. Elles sont, certes, fragiles, vulnérables, volées au passage de la mort, mais elles sont aussi merveilleuses, miraculeuses, capables de se renouveler dans leurs relations et de s'ouvrir au véritable amour. Celui qui croit en moi, de son cœur couleront des fleuves d'eau vive. En nous abreuvant à la source qui est le cœur du Christ, nous devenons nous-mêmes, comme l'a écrit Origène, des puits, des sources et des fleuves pour les autres. Le croyant qui y boit devient lui aussi source de vie par son lien d'existence avec le Christ et communique cette même vie aux prochaines. Chers frères et sœurs, l'eau vive de l'Esprit Saint s'est répandue en abondance et continue à porter ses fruits dans l'Église par les missionnaires et les témoins dans toutes les cultures et de tous les peuples. Elle féconde tout ce qui s'y laisse toucher, transformé par elle pour produire son fruit, c'est-à-dire la sainteté de ceux qui adorent le Dieu véritable et servent leurs frères et sœurs dans la charité avec générosité. Dans ce beau pays qu'est la France, beaucoup se sont abreuvés à cette eau vive au fil des siècles et ont totalement consacré leur vie au bien. Les premiers martyrs, tels Blandine, Pontin, Irénée, les saints fondateurs et fondatrices d'ordres religieux, les saints évêques comme Martin, François de Sales, les hommes et les femmes au cœur sensible aux besoins de leurs prochains, comme Vincent de Paul, Frédéric Ozanam, Jean Jougan et tant d'autres. Encore aujourd'hui, Ils sont nombreux dans notre société, notre paroisse, nos différentes activités. Ceux qui continuent à s'engager en faveur de la vie, de la famille, de la vérité, de la paix, de la fraternité, de la justice. De cette belle ville de Paris, je prie avec ferveur pour que l'eau vive de l'Esprit Saint se répande sur toute la France. Je pense à vous, chère famille, qui malgré les multiples difficultés que vous affrontez au quotidien, persévérez courageusement dans votre mission. Je vous remercie du fond du cœur pour tout le bien qui se réalise à travers vous. Que Jésus soit toujours concrètement présent au milieu de vous. Je pense à vous, chers jeunes. Vous êtes l'Église d'aujourd'hui. Comme il est beau de voir votre enthousiasme, votre dynamisme, votre engagement de la joie au sein des communautés chrétiennes. Je pense également à vous, chers catéchumènes et néophytes qui entreprenez le chemin de la foi, de la conversion et de l'initiation chrétienne. Puissiez-vous témoigner à d'autres autour de vous du cheminement que vous vivez et les motiver à s'interroger à leur tour. Que les dons de l'Esprit Saint fassent de vous des témoins vivants prêts à reprendre autour de vous la civilisation de l'amour. Frères et sœurs, tournons-nous vers la Mère de Dieu, source du salut, celle qui guide nos vies vers son Fils, auteur de toute grâce. Par son oui libre et confiant, elle est devenue la crainte, humble et voulue par Dieu, où l'amour du Père s'est incarné pour se donner au monde. Invoquons-la avec confiance, afin que par son intercession, des sources d'eau vive jaillissent au sein du peuple de Dieu et fassent partout fleurir en France des germes de foi, d'espérance et de charité. Amen.
2: Sous les applaudissements et aussi le recueillement qui va suivre de cette homélie prononcée par le pape Léon XIV. Nous sommes sur RCF Notre-Dame avec le père Philippe Berachat, ici au cœur même de Paris, tout près de cette cathédrale de plein air, on peut dire, place de la Concorde, dans cette homélie où le pape a insisté sur ce qui nous comble, qu'est-ce qui nous comble, qu'est-ce qui répond à notre soif, à quelle source cherchons-nous à étancher notre soif. Des questions qui viennent rejoindre chacun de ceux qui écoutent et qui, dans leur vie, continuent de chercher ce qui peut combler cette soif d'amour.
0: Effectivement, c'est toute la thématique de ce temps où le pape Léon nous invite à redécouvrir la figure du saint, autrement dit la figure des sources que Dieu a déjà données. Dieu a déjà donné, nous avons besoin de nous abreuver. Qui est-ce que nous écoutons? À quelle source nous nous prenons? Maintenant, nous allons faire la prière universelle.
1: Et présentons nos pères les intentions de tous nos frères.
3: Pour le peuple des baptisés, afin que, comblés du don de l'Esprit, ils vivent la nouveauté de la vie en Christ et encouragent les catéchumènes à persévérer sur le chemin qui mène au sacrement. Prions le Seigneur.

0: pour le pape Léon, afin qu'à l'image du Christ, le bon pasteur, il témoigne avec sollicitude de la tendresse de Dieu envers chaque homme et soit artisan de communion et de l'unité de l'Église. Prions le Seigneur.
1: Pour les gouvernants, afin qu'éclairés par la sagesse, ils recherchent le bien commun et promeuvent la justice, la paix et le respect dû à toute vie humaine. Prions le Seigneur.
2: Pour ceux qui souffrent dans leur corps et dans leur âme, afin qu'éclairés dans leur épreuve par la lumière du Seigneur, ils trouvent le soutien nécessaire auprès de ceux qui prennent soin d'eux et le réconfort dans la visite de leurs frères. Prions le Seigneur.
1: Pour les jeunes, afin qu'en suivant avec confiance le Christ ressuscité, ils manifestent dans la société l'espérance dont notre époque a besoin et grandissent dans les valeurs humaines et chrétiennes. Prions le Seigneur.

0: Dieu qui sauve tous les hommes et ne veut en perdre aucun, écoute la prière de ton peuple et donne-lui la joie d'être exaucé. Par le Christ, notre Seigneur.
1: Les cinq prières, cinq intentions étaient lues par cinq néophytes. Les néophytes, ce sont les nouveaux baptisés. Et c'est effectivement l'occasion de les mettre à la fois à l'honneur et aussi de les mettre au service, comme le pape Léon le rappelait ce matin à l'Institut catholique. Eh bien, c'est en étant au service qu'on approfondit sa foi en s'engageant. C'est maintenant le temps de l'offertoire. Pour la procession des offrandes, eh bien, le service liturgique a choisi à la fois le service de la solidarité du diocèse de Paris et aussi l'ordinariat des chrétiens d'Orient ici à Paris. C'est pour représenter la diversité de l'Église, à la fois une Église solidaire et aussi une Église élargie aux chrétiens d'Orient, aux chrétiens qui ont une manière de prier, une manière aussi qui est la nôtre aussi.

Voilà, la procession des offrandes commence à arriver, place de la Concorde. Les diacres dressent l'autel. Les diacres, dans ce signe du service, à service du peuple de Dieu, tant pour la liturgie que pour la parole, que aussi pour la charité. Les personnes arrivent avec les offrandes au pied de l'autel. Ici, place de la Concorde, où il y a un soleil et une petite chaleur. Chacun et chacune sont recueillis. C'est un grand moment pour beaucoup. C'est un temps d'intériorité, un temps marqué aussi par une certaine joie et puis aussi un empressement à découvrir ce que ce grand événement va produire dans la vie de chacun et de chacune. Le Saint-Père arrive et il prend les offrandes qui sont donc apportées par des personnes du service de la solidarité du diocèse de Paris. C'est donc l'occasion de mettre aussi tout le travail de charité et puis aussi les personnes les plus éloignées de la société qui sont souvent mis au banc de la société. Le pape était ce matin à la maison Bakita. C'est une rencontre à la fois discrète ici en mettant à l'honneur à travers la procession des offrandes. C'est l'occasion de rendre cette visibilité aux plus pauvres et à ceux qui sont au service de la charité.

Le chant d'offertoire, quid retribuam domino? Comment rendrai-je au Seigneur tout le bien qu'il m'a fait? J'élèverai la coupe du salut. J'invoquerai le nom du Seigneur. Tu brisas mes chaînes. Je t'offrirai le sacrifice d'action de grâce. J'invoquerai le nom du Seigneur. Les offrandes, c'est aussi l'occasion pour nous-mêmes, là où nous sommes, eh bien, là où nous écoutons ici sur RCF Notre-Dame, eh bien, de déposer nos offrandes, de déposer nos vies, d'entrer en communion avec cette grande église ici rassemblée Place de la Concorde et aux Champs-Élysées. Nous, là où nous sommes, nous pouvons participer. Prenons ce temps pour eh bien, présenter nos offrandes au Seigneur dans la prière.

0: Le pape a encensé les offrandes du pain et du vin, mais c'est aussi toutes nos offrandes, le fruit de notre travail qui a été encensé. Le diacre encense celui qui préside, autrement dit, eh bien, le pape lui-même. Il va encenser aussi les autres ministres et l'assemblée ici présente. Encenser, c'est le signe effectivement de cette reconnaissance que nous sommes remplis eh bien, de l'Esprit Saint et que les offrandes eh bien, sont appelées à devenir corps et sang du Christ. Vous êtes ici sur RCF Notre-Dame, nous célébrons la messe du 26 septembre, une messe mariale pour la fontaine du Salut. Présidé par le pape Léon XIV, ici, place de la Concorde.
1: Et c'est la prière eucharistique 3. Que mon sacrifice, qui est aussi le vôtre, soit agréable à Dieu, le Père Tout-Puissant.
2: Que le Seigneur reçoive
1: de nous ce sacrifice à l'amour et à la gloire de son nom, au nom de bien et de celui de toute l'Église. Seigneur, transforme en sacrement du salut les dons que nous te présentons avec joie, alors que nous vénérons la bienheureuse Vierge Marie, de même que ton Fils, par son intercession, a changé en abondance l'eau en vin, lui qui vit et règne pour les siècles des siècles.
2: Amen.
1: Le Seigneur soit avec vous.
2: Et avec votre esprit.
1: Élevons notre cœur. Rendons grâce à Seigneur notre Dieu.
2: Cela est juste et bon.
1: Vraiment, il est juste et bon de te rendre gloire, de t'offrir notre action de grâce, toujours et en tout lieu, à toi, Père Saint, Dieu éternel et tout-puissant. C'est à toi que s'adressent nos louanges, quand nous célébrons la Vierge Marie, alors que l'Esprit Saint la couvrait de son ombre. Elle a donné au monde ta parole incarnée, Jésus-Christ, la source d'eau vive, où tous les hommes pourraient puiser, pour apaiser leur soif de toi. L'Église, elle aussi, offre à tous les fidèles les eaux du salut qui coulent du côté du Christ et les communique pures et fécondes par les sacrements pour que ceux qui les reçoivent soient remplis de l'Esprit Saint et découvrent le Christ Sauveur lui-même. C'est par lui que les anges, assemblés devant toi, adorent ta gloire. À leur hymne de louange, laisse-nous joindre nos voix pour chanter et proclamer.
0: C'est le Sanctus de Saint-Séverin de M. Chapuis.

0: et merci d'être avec nous sur l'antenne de RCF Notre-Dame. Nos studios sont installés sur la place de la Concorde pour cette première messe du pape Léon XIV.
1: Et il est juste que toute la création proclame ta louange, car c'est toi qui donnes la vie, c'est toi qui sanctifies toutes choses par ton Fils, Jésus-Christ, notre Seigneur, avec la puissance de l'Esprit-Saint. Et tu ne cesses de rassembler ton peuple afin que tu, de levant au couchant du soleil, une offrande pure soit présentée à ton nom. C'est pourquoi nous te supplions, Seigneur, de consacrer toi-même les offrandes que nous apportons, sanctifie-les par ton esprit, pour qu'elles deviennent le corps et le sang de ton Fils, Jésus-Christ, notre Seigneur, qui nous a dit de célébrer ce mystère. La nuit même où il fut livré, il prit le pain. En te rendant grâce, il dit la bénédiction. Il rompit le pain et le donna à ses disciples en disant: « Prenez et mangez-en tous. »

De même, après le repas, il prit la coupe. En te rendant grâce, il dit la bénédiction et donna la coupe à ses disciples en disant, « Prenez et buvez-en tous, car ceci est la coupe de mon sang, le sang de l'Alliance nouvelle et éternelle, qui sera versé pour vous et pour la multitude en rémission des péchés. Vous ferez cela en mémoire de moi. »

0: En faisant ainsi mémoire de ton Fils, de sa passion qui nous sauve, de sa glorieuse résurrection et de son ascension dans le ciel. Alors que nous attendons son dernier avènement, nous t'offrons, Seigneur, en action de grâce, ce sacrifice vivant et saint. Regarde, nous t'en prions, l'oblation de ton Église, et daigne reconnaître ton Fils, qui, selon ta volonté, s'est offert ton sacrifice pour nous réconcilier avec toi. Quand nous serons nourris de son corps et de son sang, et remplis de l'Esprit Saint, accorde-nous d'être un seul corps et un seul esprit dans le Christ.
1: Que l'Esprit Saint fasse de nous une éternelle offrande à ta gloire, pour que nous obtenions un jour l'héritage promis avec tes élus. En premier lieu, la bienheureuse Vierge Marie, Mère de Dieu, avec Saint Joseph, son époux, les bienheureux apôtres, les glorieux martyrs qui ne cessent d'intercéder auprès de toi et nous assurent de ton secours.
2: Et maintenant, nous te supplions, Seigneur, par le sacrifice qui nous réconcilie avec toi, étends au monde entier le salut et la paix. Affermis ton Église en pèlerinage sur la terre dans la foi et la charité, en union avec ton serviteur, notre pape Léon, notre évêque Laurent, moi-même ton humble serviteur, l'ensemble des évêques, les prêtres, les diacres et tout le peuple que tu as racheté. Écoute en ta bonté les prières de ta famille que tu as voulu rassembler devant toi. Dans ta miséricorde, ramène à toi, Père très aimant, tous tes enfants dispersés. Pour nos frères et sœurs défunts, et pour tous ceux qui ont quitté ce monde et trouvent grâce devant toi, nous te prions. En ta bienveillance, accueille-les dans ton royaume, où nous espérons être comblés de ta gloire, tous ensemble et pour l'éternité, par le Christ notre Seigneur, par qui tu donnes au monde toute grâce et tout bien.

0: Délivre-nous de tout mal, Seigneur, et donne la paix à notre temps. Soutenez-nous par ta miséricorde, nous serons libérés de tout péché, à l'abri de toute épreuve. Nous qui attendons que se réalise cette bienheureuse espérance, l'avènement de Jésus-Christ, notre Sauveur. Seigneur Jésus-Christ, tu as dit à tes apôtres, je vous laisse la paix, je vous donne ma paix. Ne regarde pas nos péchés, mais la foi de ton Église. Pour que ta volonté s'accomplisse, donne-lui toujours cette paix et conduis-la vers l'unité parfaite. Toi qui vis et règne pour les siècles des siècles. Que la paix du Seigneur soit toujours avec vous.
1: Et avec votre esprit.
2: Dans la charité du Christ, donnez-vous la paix.

Et nous sommes avec le père Philippe Berached, assomptionniste, animateur d'une auberge de jeunesse chrétienne à Douéniat, à quelques pas d'ici. Vous connaissez la voix du père Philippe parce qu'il nous a accompagnés déjà plusieurs fois, et notamment à Pâques, lors de nos immersions. Nous sommes installés sur la place de la Concorde, tout près de cette cathédrale de plein air, on peut dire, cathédrale éphémère. Le temps est avec nous, les cœurs sont aussi tous tournés vers le Christ au moment de cette communion pour cette première messe célébrée par le pape Léon XIV à l'occasion de sa visite en France. C'est son deuxième jour à Paris. L'avion décollera ce soir tout de suite après la messe pour se rendre à Lourdes.

Voici l'agneau de Dieu. Voici celui qui enlève les péchés du monde. Heureux les invités au repas des noces de l'agneau.

0: Voilà, nous sommes effectivement en direct de la place de la Concorde où le pape Léon célèbre la messe. Il célèbre la messe de la fontaine du salut, une messe mariale qui nous rappelle que Marie est effectivement cette patronne de la France. Le mouvement de communion commence. Les diacres et les prêtres chargés de la communion se mettent en route ici sur la place de la Concorde et déjà sur les Champs-Élysées. La logistique pour une messe où 600 à 700 000 personnes sont présentes est effectivement bien rodée, que ce soit à Rome ou lors des JMJ. Chacun va pouvoir communier là où il est. Communier, c'est aussi pour nous qui sommes auditeurs ici avec RCF Notre-Dame, cette communion spirituelle, cette communion où nous sommes tous rassemblés ici, présents à ce même événement, cet événement de joie et d'espérance. Le pape Léon, dans son homélie, nous appelait à revenir à la source et nous questionner sur cette source qui jaillit du cœur du Christ, cette source qui a jailli, comme il le précisait, ici en France, à travers des figures de saints. Il nous invite à nous y plonger et à nous y abreuver. C'est un clin d'œil effectivement à ce qu'il a vécu et ce qu'il a proclamé hier soir à la veillée des jeunes, une invitation à cultiver cette source unique du Christ à travers différents visages, le visage des saints qui sont proposés.
1: Et tandis que s'organise la communion, chaque prêtre au départ devait avoir un enfant de cœur à ses côtés. Alors ça n'a pas toujours été possible parce qu'il y a presque 2500 prêtres et de tous les diocèses de France. C'est aussi ce qui est magnifique ici. Alors ils sont protégés par des parapluies, Léon XIV, peut-être que vous en avez entendu parler, Père Philippe Barachat. En tout cas, il y a aussi beaucoup de couleurs puisque chaque volontaire a son t-shirt jaune. Moment de communion, moment d'Eucharistie. L'Eucharistie au cœur de la vie de chaque chrétien. C'est un moment très fort aussi. Le pape n'a pas beaucoup parlé de l'Eucharistie, mais il a parlé du Christ présent dans la vie de chacun d'entre nous.
0: Oui, le Christ est présent en chacun. Et c'est tout le thème de cette visite apostolique du pape Léon pour que le monde ait la vie. Cette vie du Christ qui nous est donnée, cette vie qui est en fait la vie de la grâce de Dieu, cette vie qui nous invite à découvrir que Dieu est présent au cœur de notre vie. Et célébrer l'Eucharistie et communier au corps et au sang du Christ, c'est justement montrer par ce signe que effectivement, oui, nous avons la vie en abondance. En tout cas, le pape Léon a fortement insisté durant cette célébration et puis dans les autres discours qu'il a donnés ici à Paris sur cette vie à travers la figure des saints qui nous sont proposés, tels que nous l'avons entendu dans son homélie tout à l'heure.
1: Père Philippe Barachat, le grand thème du pape Léon XIV, c'était la liberté, on en a parlé, c'est aussi la vérité. J'allais dire sans surprise, mais c'est important de dire de quelle vérité on parle. La vérité sous le regard de Jésus, c'est l'authenticité, c'est regarder sa vie avec lucidité, c'est aussi en accepter les vulnérabilités. Il a eu des mots très, très forts et très doux aussi à la fois hier pour redire combien nous pouvons chacun autour de nous regarder qui doit être soutenu, qui a une vie qui mérite, qui a besoin de notre compassion, qui a besoin de notre tendresse. C'est aussi cela, le respect infini de la vie, de sa naissance jusqu'à la mort, mais aussi au quotidien avec son entourage.
0: Alors, pour le pape Léon, pour poursuivre, il n'y a pas de vérité sans amour et pas d'amour sans vérité. Amour et vérité se rencontrent, dit le psaume 84. C'est effectivement un fondement qui est essentiel. Lorsque le pape nous invite à cultiver cette vérité, il nous invite aussi à cultiver cet amour qui est donné et qui est le signe de toute cette vie qui est donnée. Et Madeleine, nous pouvons effectivement contempler cette vie qui est présente ici, bien sûr, cette assemblée, dans cette assemblée, ici, place de la Concorde et sur les Champs-Élysées, dans ce moment de communion où les uns et les autres vont communier, où eh bien, les uns et les autres vont vers ces parapluies. Plus que des parapluies, c'est toute cette foule qui, effectivement, est très variée, avec des âges, avec des situations sociales qui sont variées, avec aussi eh bien, des situations qui sont variées. Chacun porte à la fois ses joies, mais aussi ses peines. Et c'est véritablement ce moment de communion qui est vécu à la fois avec une profondeur et une profonde vérité, c'est-à-dire que chacun et chacune qui vient ici communier, eh bien, il vient en vérité, eh bien, s'abreuver à cette source unique qu'est le cœur du Christ qui apporte, eh bien, cette source inépuisable, cette sainteté dont parlait le pape Léon dans son homélie.
1: La sainteté qui est associée à la persévérance. Là aussi, le pape Léon XIV insiste beaucoup là-dessus pour dire qu'en effet, il y a la question de ce n'est pas un feu de paille, mais c'est aussi une persévérance, oser se dépasser.
0: Alors effectivement, quand on emploie des saintes telles que Marcel Callot, telles que même Jeanne d'Arc qui a été évoquée hier soir, ou Madeleine Delbrel qui a été citée par le pape Léon, ce sont des figures persévérantes. Cette persévérance, c'est-à-dire une fidélité dans le quotidien malgré toutes les difficultés. On peut imaginer eh bien, une Madeleine Delbrel ici dans la ceinture rouge de Paris, on peut imaginer un Marcel Callot dans les terribles heures qu'a connues l'histoire de France, ou une Jeanne d'Arc, ou un Carlo Acuti dans sa maladie. Effectivement, c'est une invitation à cette fidélité du quotidien malgré toutes les difficultés. Lorsque le pape Léon propose cette vie en abondance, cette vie de Dieu qui est offerte, il ne nie pas les difficultés. Il invite effectivement eh bien, à oser la fidélité, oser cette fidélité malgré tout, on pourrait dire, c'est ça la persévérance.

0: écoutez RCF Notre-Dame, où nous sommes très heureux de vous retransmettre en direct la première messe du pape Léon XIV à l'occasion de son voyage en France. Le pape Léon XIV qui, dans son homélie, a insisté sur les premiers martyrs, ceux qui ont consacré leur vie au bien. Alors il a cité Blandine, Potin, Irénée, les saints fondateurs des ordres religieux, les évêques comme Martin Saint-François de Sales aussi. Introduction à la vie dévote, qui est un magnifique ouvrage qui peut être sur votre table de chevet. Et puis les hommes et les femmes sensibles aux besoins de leur prochain, Saint Vincent de Paul, Frédéric Ozanam. Tous ces saints qui nous conduisent à les observer, à regarder ce qu'ils ont, à lire ce qu'ils ont écrit, à regarder leurs gestes, comment ils se sont accomplis dans leur propre vie. C'est la question de la vocation. Père Philippe Berachède, dites-nous quelques mots aussi sur les premiers martyrs dont il a été question. Alors ce matin aussi, oui. Lors de sa visite au Carme.
1: Alors les premiers martyrs, que ce soit les martyrs sous la Gaule et puis aussi les martyrs sous la Révolution, mais aussi les martyrs de la Seconde Guerre mondiale, hein, sous le nazisme, c'est une invitation plus qu'à la persévérance, c'est une invitation aussi à confesser sa foi malgré tout. Et on disait effectivement que le martyr est la semence des chrétiens, autrement dit, eh bien, plus on confesse sa foi malgré tout, plus on est persévérant, plus la foi chrétienne se développe. Et effectivement, la terre de France, la terre d'Europe, est une terre de martyrs, du fait que, effectivement, sous l'Empire romain, mais aussi sous les difficultés historiques qu'a connues notre pays, eh bien, beaucoup ont versé leur sang parce qu'ils ont été fidèles au Christ, fidèles à l'Église. Être martyr, c'est aussi, eh bien, plus qu'un acte de courage, c'est un acte d'abord de fidélité. Et quand le pape Léon, justement, évoque ces martyrs, c'est un appel pour chacun et chacune d'entre nous, eh bien, à vivre de cette fidélité, à vivre de cet encouragement et aussi à vivre de cette confession de foi. Parce que quand on évoque un martyr, on fait la mémoire d'un martyr. On évoque et on fait mémoire surtout de cette confession de foi qui est donnée. On voit bien que là, il y a tout un lien avec le renouveau des catéchumènes, les néophytas, mais aussi le renouveau de l'Église qui est en France, sur plus que la question de la fidélité, sur oser et effectivement cette confession de foi que beaucoup, eh bien, ont payé du prix de leur sang. Et c'est une invitation, eh bien, nous aussi, à nous en inspirer chaque jour de fait. Et puis je rajouterai aussi que ce que le pape Léon a évoqué dans son homélie, effectivement, c'est à grands traits, il a brossé un portrait de famille de l'Église de France. Parce que quand on évoque Blandine, quand on évoque Saint-François de Sales, quand on évoque Vincent de Paul, quand on évoque Marcel Callot, quand on évoque Malden del Breil, pour le pape Léon, c'est le portrait de famille de l'Église, c'est le portrait de famille de l'Église de France. Qui que nous soyons, quelle que soit notre origine, quelle que soit notre venue dans notre pays, nous sommes effectivement dans cette famille.
0: Et c'est cela finalement que voulait dire le pape Jean-Paul II, Saint Jean-Paul II, au Bourget en 1980, lorsqu'il a évoqué la fille aînée de l'Église. Église de France, qu'as-tu fait de ta promesse? Au fond, c'était une manière de nous dire, est-ce que aujourd'hui tu as en mémoire les saints qui t'ont précédé en France? Est-ce que tu fais comme s'ils n'existaient pas? Est-ce que tu fais comme si tu n'avais pas entendu ce témoignage de ces gens qui ont vécu leur vie par le Christ et qui donc l'ont vécu différemment? C'est aussi une interpellation pour nous aujourd'hui. Est-ce que nous connaissons bien l'histoire de ceux qui nous ont précédés et qui se sont laissés transformer envers

libérer, c'est cette identité. Ceux qui ont une identité, ce sont ceux qui ont une mémoire. Et quand le pape Léon évoque cet album de famille, ou quand le pape Saint Jean-Paul II évoquait effectivement le baptême, cette racine qu'il nous donnait, eh bien, les papes nous rappellent effectivement non seulement cet album de famille, mais notre propre identité. Ne perdons pas notre mémoire pour garder notre identité. Et cette mémoire n'est ni excluante, au contraire, elle ouvre de nouveaux horizons, elle ouvre des perspectives nouvelles. Comme disait le pape Léon, personne n'est exclu, parce que justement, lorsque la mémoire est ouverte, elle ne fait que grandir, elle ne fait qu'accueillir

0: êtes sur RCF Notre-Dame pour continuer à suivre la messe célébrée par le pape Léon XIV, ici à la Concorde. Une célébration qui rassemble des personnes venues de plus de 34 diocèses. Alors l'ensemble des vêtements liturgiques a été créé et dessiné sous la conduite de la commission diocésaine d'art sacré de Paris. On entend l'orgue, on entend un octuor de cuivre, il y a 3 niveaux de chœur, une centaine de très jeunes chanteurs aussi. Tout le monde est mobilisé. Et le pape Léon XIV l'a redit hier, notre vie, lorsqu'elle est orientée vers le bien, le beau et le vrai, c'est aussi la philosophie, c'est avec la persévérance une autre vie qui ne chasse pas forcément les ténèbres, mais qui, en tout cas, est une vie éclairée par d'une conscience éclairée, on pourrait dire.
1: Alors, il rajoutait aussi aux religieux et religieuses et aux prêtres la question de la belle liturgie. Il le disait hier à travers les vêpres, à travers sa monition aux vêpres à Notre-Dame. Et on peut dire aujourd'hui qu'effectivement, eh bien, il y a une mise en acte de cette beauté de la liturgie. Parce que effectivement, dans cette cathédrale éphémère, ici, place de la Concorde, et sur les Champs-Élysées, qui est comme une nef de cette cathédrale, eh bien, il y a une beauté. Il y a la beauté d'abord de ce peuple de Dieu qui est avec cette grande variété. Il y a effectivement devant nous des Picards, des Savoyards, des Bretons, mais il y a aussi, eh bien, on va le dire de manière plus simple, des gens du 9-3, des gens du 16e. En tout cas, eh bien, il y a tout ce peuple de Dieu qui est ici rassemblé, uni. Et puis il y a aussi cette beauté de l'intériorité qui est donnée parce que effectivement, eh bien, que ce soit les concélébrants, le pape Léon, mais aussi tous ceux et toutes celles qui célèbrent ici, il y a cette intériorité, il y a ce recueillement qui est beau à voir. Et puis, il y a aussi cette soif qui s'exprime à travers à la fois l'écoute de l'homélie du pape Léon. On peut témoigner ici, Madeleine, qu'effectivement, en voyant les gens ici, place de la Concorde, et en voyant sur les écrans, eh bien, chacun et chacune, pour reprendre un thème, le thème de l'homélie et les thèmes de la première lecture, buvait les paroles du pape Léon, comme pour exprimer cette attente. Et effectivement, c'était beau à voir, en tout cas, cette attente. Vous êtes sur RCF Notre-Dame. La communion commence à se terminer ici, place de la Concorde et sur les Champs-Élysées, à cette grande messe, cette messe mariale de la fontaine, pour nous rappeler que Marie a porté le Christ et qu'elle nous apporte la vie, autrement dit, le Christ Jésus.

Vous êtes sur RCF Notre-Dame, en direct de la place de la Concorde et des Champs-Élysées. La messe est présidée par le pape Léon XIV. La communion vient de se terminer. Ici, c'est un temps de recueillement, de silence, d'adoration après ce temps de communion. Le soleil a fait son apparition. Chacun et chacune, eh bien, se recueillent.

0: pape Léon nous a encouragés à nous abreuver de cette source unique qui est le cœur du Christ. Ce cœur du Christ qui est effectivement ce corps et ce sang qui nous est donné. Le pape Léon va maintenant dire l'oraison conclusive de l'Eucharistie. Chacun se lève. Nous pouvons effectivement toujours communier ici.
1: Prions le Seigneur.
0: À travers la radio.
1: Nourris, Seigneur, à la table du ciel, nous avons puissé avec joie aux sources du salut. En ce jour où nous vénérons la Vierge Marie, accorde-nous d'y trouver dans ce sacrement une source jaillissant pour la vie éternelle, par le Christ, notre Seigneur.
0: Voilà, la messe va bientôt se terminer, ici, en direct, sur RCF Notre-Dame, place de la Concorde. C'est maintenant Monseigneur Ulrich qui va donner un mot de remerciement au nom du diocèse, mais aussi au nom de tous ceux et toutes celles qui sont ici, présentes dans cette assemblée éphémère.
2: Voilà, et je vais vous laisser, Père Philippe Berachet, avec Melchior Gormand.
3: Très sincère.
2: Je regagne l'aéroport à mon tour.
3: Et chaleureusement. Vous étiez attendu en France, et cet après-midi, comme hier soir, le long des boulevards, des personnes de tout le pays, et d'ailleurs probablement, sont venues pour prier avec vous et vous dire leur gratitude. Vous avez salué les enfants, les foules et béni les enfants. Vous étiez attendu à Notre-Dame par les prêtres, les diacres, les épouses de diacres, les religieux, les religieuses, les consacrés, les séminaristes, tous vous disent leur reconnaissance. Vous étiez attendus

Vous étiez attendu. Vous étiez attendu par les jeunes et ils ont rempli le Stade de France. Pour une soirée qui restera dans leur mémoire. Les équipes responsables de l'accueil de vous-même et des foules qui sont accourues de partout, et les 14 000 bénévoles qui se sont mobilisés avec tant de générosité et de discrétion. Toutes ces équipes rendent grâce pour ces heures inoubliables. Par votre présence et votre parole, les croyants se sentent encouragés dans la mission d'annoncer l'Évangile. Et les hommes et femmes de bonne volonté qui ne partagent pas la foi catholique peuvent se sentir écoutés, compris, aimés et rassurés sur les chemins de leur vie. Les catéchumènes, les néophytes et leurs accompagnateurs ont été touchés de votre attention à eux et à notre démarche en assemblée synodale provinciale. Et vous-même, très Saint-Père, comme un pèlerin de cette espérance, vous attendiez de voir Notre-Dame de Paris. Notre-Dame est toujours Notre-Dame en chaque lieu, et elle est ici devant nous. En chaque cœur, elle est notre mère. Elle est la reine de la paix et la porte du ciel. C'est ainsi qu'elle est représentée, je vous l'ai montré hier soir, dans notre cathédrale, dans l'oculus, au-dessus de nos têtes, nimbée d'étoiles, à la croisée du transept et à la base de la flèche qui s'est écroulée le 15 avril 2019. Lors de l'incendie, cette image avait été détruite par le feu. Heureusement, des photographies ont permis de la reproduire fidèlement. Nous avons pu la replacer là-haut et aussi en faire un autre exemplaire identique que je suis maintenant heureux de vous offrir au nom du diocèse de Paris et des 8 autres diocèses de cette province.

0: Très Saint-Père, merci de tout. Nous vous suivons maintenant à Lourdes et à Metz.
1: Voilà ce mot de remerciement de Monseigneur Laurent Ulrich, l'archevêque de Paris, Philibert Hachette. Je prends le relais de Madeleine Vatel, je suis très heureux d'être avec vous.
2: Merci, enchanté Melchior. Ah
1: bah, écoutez, on reste ensemble en direct jusqu'à 17h. Voilà le pape Léon XIV qui offre aussi
2: un calice à Monseigneur Ulrich et donc effectivement aussi au diocèse de Paris et à tous les diocèses d'Île-de-France. C'est un échange de cadeaux. L'oculus représentant la Vierge Marie couronnée d'étoiles et le pape Léon qui offre effectivement un calice à Monseigneur Ulrich.
1: Quelle ferveur sur cette place de la Concorde, sur les Champs-Élysées, des jeunes, des familles qui scandent Léon. Il y a une ambiance qui est vraiment particulière, évidemment, Philibert Hachette. On le sent depuis qu'il est arrivé hier, Léon XIV à Paris.
2: Effectivement, il y a aussi une certaine beauté. Alors, il y avait toujours une certaine inquiétude sur à la fois la participation, mais aussi sur l'accueil des Parisiens. En tout cas, ça a été un accueil non seulement chaleureux, on l'a vu dans la déambulation, on l'a vu ici sur la place de la Concorde. Et maintenant, c'est la bénédiction, normalement en latin.
1: Et finale.
2: Et finale. Nominus.

Voilà, c'est donc l'envoi. Après la bénédiction et l'envoi aller dans la paix du Christ, le Saint-Père va s'approcher de la statue de Notre-Dame. Cette statue qui est portée en procession le 15 août ici à Paris. Et l'assemblée ici présente va entonner le Salve Regina, le salut marial du soir, une célébration marquée par Marie.

0: Michel Beauchamp, évidemment Philippe Berrached.
1: Oui, c'est la salutation que tous les religieux, les consacrés, en tout cas tous ceux qui célèbrent les complis, l'office des heures, chantent chaque soir. Chanter le Salve Regina, c'est aussi se confier à Marie. On voit que le Saint-Père a voulu appuyer effectivement Marie comme patronne de la France, comme reine aussi de tous les saints, pour nous inviter à nous plonger dans ces figures, comme je disais tout à l'heure, à nous plonger dans cet album de famille que dans son homélie, le pape nous invite non seulement à feuilleter, mais à nous en nourrir.
0: Le pape qui est évidemment très applaudi par la foule, il y a une ovation, on imagine, alors on n'est pas sur les Champs-Élysées, mais on imagine le bruit, Philippe Berrached, qui doit être très impressionnant.
1: Alors effectivement, il y a à la fois ce bruit, on sent qu'il y a une émotion à la fois de chacun et de chacune, ceux qui sont devant nous. On peut imaginer l'émotion de ceux qui sont à 2 km, parce que les Champs-Élysées, c'est 2,5 km, c'est quelque chose d'assez important. Mais aussi, on a vu sur les écrans géants, on ne le voyait pas suffisamment. Ici, on voit une émotion du pape Léon. Il y a cette émotion parce que c'est un homme qui est à la fois sensible, timide, sans doute ça va de pair.
0: Oui.
1: Cette communion entre ces deux émotions, cette émotion du peuple et l'émotion du pape Léon ici présente.
0: Et alors, le timing est vraiment respecté, Philippe Berrached, puisqu'il est 16h30, la messe devait durer 1h30, donc on est pile à l'heure.
1: Alors ça, c'est quelque chose qui personnellement j'admire, parce que ce soit à Rome, que ce soit dans les JMJ ou ici à Paris, à chaque fois que le pape, le Vatican organise une célébration, le timing est parfaitement millimétré, respecté.
0: Et sur RCF Notre-Dame, je peux vous assurer qu'on aime beaucoup ça aussi. On est ensemble en direct jusqu'à 17h. Alors on a toujours nos correspondants sur le terrain, notamment Philomène Dubois. Philomène, vous avez assisté à cette messe en plein air, cette messe Place de la Concorde et sur les Champs-Élysées. Et vous avez rencontré des personnes qui sont venues de très loin pour participer à cette messe.
2: Il y a beaucoup de bruit autour de moi, justement, puisque c'est la fin de la messe. Donc voilà, il y a beaucoup de ferveur, des applaudissements, la musique aussi de la sortie de la messe. Je pense que vous entendez l'ambiance autour de moi. Voilà, c'est très fervent. Et en effet, je suis avec Douglas, qui est venu justement du Brésil. Douglas, est-ce que vous pouvez nous raconter un petit peu comment vous avez vécu cette messe?
3: Ah, c'est incroyable, c'est la première fois que je vois le pape. J'ai vu hier. Et c'était incroyable, j'étais tellement choqué, j'étais à le Vatican, mais j'ai jamais vu le pape en direct. Et là, je suis très surpris, c'est incroyable. J'ai mon âme qui ça.
2: C'était le tout premier pape que vous voyez de vos propres
3: yeux. J'ai vu de ma vie, c'était mon rêve depuis quand j'étais petite, de le voir le pape, c'était mon rêve. Et là, je suis très choquant.
2: Est-ce qu'il y a un moment qui vous a marqué en particulier pendant cette messe?
3: C'est la messe pour
2: l'Eucharistie.
3: Exactement. Moi, j'ai senti ma grand-mère.
2: Vous tenez un chapelet entre vos mains qui appartenait à votre grand-mère,
3: ouais,
2: c'est ça?
3: J'ai senti ma grand-mère. Vraiment, c'est vraiment choquant.
2: Voilà, vous l'entendez, Melchior, vraiment, c'était plein d'émotions. Les gens autour de moi sont encore émus. Et puis, on voit le pape Léon XIV qui commence à se diriger vers la sortie.
0: Merci beaucoup Philomène Dubois, vous restez pas très loin, on vous accueillera à nouveau à l'antenne sur RCF Notre-Dame dans quelques minutes avec évidemment d'autres fidèles, d'autres participants à cette messe comme Douglas qu'on vient d'entendre depuis le Brésil, qui a dit d'ailleurs, Philippe Berrached, ça m'a fait rire, il a dit je suis très choquant, il voulait dire je suis très choqué, mais par la ferveur.
1: Exactement, c'est tout fait une forte émotion pour chacun et chacune qui sont présents ici, comme Douglas, parce que vivre cet événement, c'est aussi vivre une communion les uns avec les autres, et si quelque chose qui est important. Il faut quand même bien se représenter ce cadre. On est à deux pas de l'Assemblée nationale, on est sur la place de la Concorde qui rappelle des événements révolutionnaires, on est sur les Champs-Élysées, là où il y a un défilé militaire chaque 14 juillet. Il y a aussi le souvenir de l'histoire, de tout ce qui s'est passé sur ces Champs-Élysées. La défaite française, mais aussi la venue du général de Gaulle. Et ici, il y a eu cet événement, cette messe présidée par le pape Léon. Personne ne connaissait l'histoire sans doute ici de tout ce qui s'est passé, mais en tout cas, il y a quelque chose qui se passe dans ce temps. C'est cette ferveur, cette douceur, cette profondeur et au fond, cette grande émotion d'être ici.
0: Alors sur l'autel, vous les voyez, Philippe Berachel, on voit des évêques, des cardinaux prendre des photos de la foule. À mon avis, ils doivent être aussi très impressionnés par ce qu'ils ont vécu à Paris.
1: Ah, je pense que ce n'est pas souvent que certains évêques, y compris au Vatican, eh bien, voient une telle ferveur et une telle assemblée. Vous savez, on dit souvent que les Français sont, et en particulier les Parisiens, sont froids, sont etc. Eh bien là, au contraire, il y a une ferveur et il y a quelque chose qui s'est passé. Et donc, on peut dire qu'il y a deux choses qui se passent. Il y a à la fois cette émotion, comme Douglas, et sans doute, du côté de ces évêques qui prennent des photos, un étonnement, une curiosité devant non seulement eh bien, le renouveau de l'Église en France, mais aussi de tous ces jeunes, que ce soit hier soir au Stade de France ou encore ici. Eh bien là, il y a quelque chose d'étonnant qui est en train de se vivre.
0: Vous étiez hier au Stade de France, Philippe Berachel ?
1: Alors moi, j'étais avec des jeunes qui n'avaient pas de billets et oui. On a regardé sur écran géant parce qu'il fallait aussi être présent avec ceux qui n'avaient pas pu avoir de billets parce que effectivement, il y avait 88 000, mais je peux vous dire que si on avait fait plus, il y aurait eu largement le double, le triple, voire le quadruple. Ah. Et donc, même en étant en dehors et simplement sur écran géant, avec ces jeunes qui n'avaient pas pu participer, effectivement, il y avait aussi cette grande joie de pouvoir participer par la télévision à ce grand événement.
0: Et j'y étais, au Stade de France, on y était sur RCF Notre-Dame, j'étais aux côtés de Pauline de Torsiac. Alors moi, ce qui m'a marqué, évidemment, c'est ce spectacle. C'était une veillée absolument magnifique, extrêmement bien organisée. Et puis, énormément de jeunes, 80 000 jeunes. Et la différence aujourd'hui, Philippe Berachel, c'est qu'il y a beaucoup de familles présentes sur les Champs-Élysées. C'est très... intergénérationnel, j'ai envie de dire, il y a des petits bébés qu'on a vus, il y a des adolescents, des adultes, et puis après ça monte dans les âges.
1: Effectivement, il y a, on va dire, de 0 à 90 ans, parce qu'il y a des personnes à la fois très âgées, il y a des personnes qui sont à mobilité réduite, il y a des personnes qui sont avec un handicap mental, il y a des personnes qui sont... effectivement, de situations sociales fort différentes.
0: Oui.
1: Et ça, c'est quelque chose qui a de beau. Les médias nous avaient annoncé qu'il y avait des politiques, les médias nous avaient annoncé qu'il y avait aussi des grandes personnalités qui allaient participer ou qui n'y participaient pas à la messe. En tout cas, ce qu'il y a de beau ici, c'est que celui qui soit ici, à la place de la Concorde, ou 2,5 km plus loin, donc au rond-point des Champs-Élysées, ou à l'Arc de Triomphe, eh bien, il y a aussi cette égalité. Il n'y a pas de différence les uns avec les autres. Il y a un peuple qui est rassemblé.
0: Oui, alors vous parliez des politiques. Il y avait Yael Braun-Pivet qui était présente, la présidente.
1: Effectivement.
0: Ce qui est très important, en tout cas, de représenter aussi le gouvernement français.
1: Qui est voisine.
0: Ah oui, le président de l'Assemblée nationale, absolument. Dominique de Villepin, Cécile Duflot. Il y avait aussi François Fillon, le ministre de l'Éducation, M. Giffray. Bref, il y avait évidemment beaucoup de monde. Dans un instant, on va retrouver Philomène Dubois en direct, toujours de ce terrain. Philomène, c'est notre correspondante que vous entendez depuis le début de cette émission spéciale. Ce qui m'a marqué également, Philippe Berachel, je pense que vous en avez parlé avec Madeleine, mais je vous avoue que je ne captais pas très bien, donc je n'ai pas pu vous écouter en direct sur RCF Notre-Dame. C'était lors de la communion avec les ministres de la communion qui étaient accompagnés d'un parapluie pour les repérer dans la foule.
1: Exactement. Alors c'est tout à fait important dans ces grands événements, que ce soit Lourdes, à Rome, au JMJ ou ici, effectivement, à Paris, eh bien de pouvoir, non seulement une question pratique, fluidifier la communion, mais c'est aussi, c'est un signe, la liturgie nous invite à donner accès à l'Eucharistie, parce que chacun et chacune ici eh bien, a besoin de vivre cette communion. Et alors je peux vous dire qu'en voyant ici de la tribune des médias,
0: oui.
1: On voyait qu'effectivement, il y avait non seulement une ferveur, mais il y avait aussi une profondeur aux personnes qui communiaient. Et il y avait effectivement dans le thème de la liturgie, dans le thème de ce que disait le pape Léon, une soif de rencontrer le Christ, une soif de vivre de la vie du Christ.
0: 700 000 personnes, selon le Vatican, présentes aujourd'hui au cœur de Paris, sur les Champs-Élysées et sur la Concorde. On va retrouver Philomène Dubois, justement, qui est avec Sixtine, qui habite en région parisienne et qui est bénévole, Philomène. Philomène Dubois, est-ce que vous êtes là ? Alors peut-être qu'elle a un problème de réseau, Philomène, et ça ne m'étonnerait pas, Philippe Bérachette, tant
2: oui,
0: il y a eu
2: de
0: problèmes de réseau aujourd'hui. C'est, je disais 700 000 personnes, 400 enfants de cœur quand même, oui. Hein. Philippe Bérachette, c'est beaucoup. 2000 prêtres, 12 000 bénévoles comme Sixtine, j'espère qu'on va pouvoir entendre dans quelques instants. L'organisation est vraiment très impressionnante.
1: Ah, c'est une organisation impressionnante et c'est une organisation qui s'est faite aussi dans la rapidité. On a su tardivement les dates, on a su effectivement tardivement que le pape Léon avait répondu à l'invitation de Mgr Ulrich et de Mgr Alvin pour venir ici en France et à Paris. Et effectivement, ça a été une organisation express. En plus, il faut savoir que l'organisation a eu les 2 mois d'été. Nous savons qu'en France, eh bien, pendant les 2 mois d'été, on circule et on fonctionne un peu au ralenti. Et donc, c'est tout à fait quelque chose d'extraordinaire d'avoir pu eh bien, organiser ces célébrations, organiser ce voyage ici à Paris dans une période aussi réduite, oui. En tout cas pour un résultat qui effectivement donne quelque chose ici à voir et qui est beau à voir.
0: On a retrouvé Philomène Dubois en direct sur RCF Notre-Dame. Vous êtes avec votre bénévole Sixtine.
2: Oui, exactement, Melchior. J'espère que vous m'entendez bien. On s'est déplacé donc un peu plus loin pour être directement avec les bénévoles. Et donc, je suis avec Sixtine, qui a seulement 18 ans, a décidé de s'engager pour le pape. Comment est-ce que vous avez vécu toute cette journée en tant que bénévole ?
4: Moi, j'ai juste adoré. J'ai apprécié chaque instant, en fait, voir que l'avenue du parc ramène autant de personnes, c'est vraiment magnifique. Et moi, j'étais marquée spécialement par le silence, en fait, enfin le calme en tout cas, en attendant l'arrivée du pape, qui en fait, c'était impressionnant, quoi.
2: Vous aviez quoi comme rôle comme bénévole? Est-ce que vous avez vécu du coup la journée un peu différemment?
4: Alors, moi, j'étais en charge de la surveillance, donc avec une équipe. La différence qu'on a vécue, c'est juste qu'on s'est retrouvés plus tôt pour pouvoir organiser un peu, savoir quel sera notre rôle. Mais sinon, en fait, on l'a beaucoup vécu avec les autres.
2: Voilà, Melchior, donc le témoignage d'une bénévole qui a passé donc toute la journée ici à accueillir les autres pour que cette rencontre se passe dans les meilleures conditions.
0: Merci beaucoup Philomène Dubois avec donc cette jeune qui s'appelle Sixtine. Sixtine qui est bénévole, qui a 18 ans, qui disait que c'était relativement calme en attendant le pape. Oh, je suis pas très d'accord, Philippe Bérachette. Je suis allé me promener tout à l'heure sur les Champs-Élysées. Alors c'était pas les jeunes d'hier au Stade de France, mais il y avait quand même une certaine excitation. Ça frémissait.
1: Alors, je dirais que c'était un événement catholique, c'est-à-dire dans le sens où il y avait de tout. C'est-à-dire que c'était universel, c'était une joyeuse animation. Effectivement, il y avait du silence. Effectivement, il y avait des gens qui discutaient. Effectivement, il y avait des gens qui se rencontraient. Effectivement, il y avait des gens qui chantaient, qui criaient, qui s'interpellaient, des gens qui étaient joyeux, des gens qui cherchaient le silence, des gens qui essayaient de comprendre aussi ce qui se passe. Et au fond, c'est tout cela. Vivre un tel événement, c'est aussi vivre toute cette diversité, non seulement de visages, mais aussi d'attitude de silence, d'attitude de recueillement, d'attitude de joie, plus ou moins exprimée bruyamment, mais qu'importe, ça fait partie aussi eh bien, de toute cette ambiance familiale, intergénérationnelle, on va dire peut-être même interculturelle, et en tout cas qui donne effectivement un beau visage à l'Église qui est ici en France.
0: Il est un peu plus de 16h40 sur RCF Notre-Dame. On vous fait vivre au plus près et pas à pas, évidemment, cette venue du pape Léon XIV en France. Pour Paris, c'est bientôt fini. Il va bientôt décoller pour prendre la direction de Lourdes. Justement, on va retrouver Étienne Pépin qui se trouve à l'aéroport. Bonjour Étienne.
5: Alors, bonjour Melchior, bonjour à tous.
0: C'est bientôt le départ.
5: Eh oui, exactement. Vous savez que la presse accréditée à bord du vol papal eh bien, part un peu avant la fin de la cérémonie, un peu avant la fin de la messe pour rejoindre l'aéroport, suivre les saluts des autorités avant de monter dans l'avion. Cette fois, eh bien, voilà, c'est un avion Air France, hein, puisque vous savez que le pape arrive d'Italie, arrive de Rome avec un avion de la compagnie nationale, donc ITA Airways. Et puis ensuite, il fait le vol intérieur et le vol retour vers Rome avec un avion du pays. Donc cette fois, c'est Air France. Air France qui, cette fois, pour ce cinquième voyage apostolique, voyage en France, a mis à disposition gratuitement les avions pour le pape entre Paris et Lourdes, Lourdes et Metz, Metz et Rome. Voilà, ce qui est un véritable cadeau donc, à la délégation pontificale à laquelle voilà, j'appartiens puisque je suis journaliste dans le vol du pape. Voilà.
0: Voilà, et ça, on est très fiers, Étienne Pépin, on peut le dire quand même. Et je pense que vous l'êtes également. Qu'est-ce que je voulais vous dire? Alors, évidemment, l'étape parisienne, elle est terminée pour les 14. Pour autant, ce n'est pas du tout la fin du voyage. Hein.
5: Alors, pas du tout, Melchior Gormand, puisque ce soir, dès ce soir, s'ouvre la deuxième partie de ce voyage apostolique à Lourdes, avec dès ce soir une prière à la grotte. Le pape, demain matin, a rendez-vous avec les évêques de France dans l'hémicycle. C'est là que les évêques ont l'habitude de se retrouver deux fois par an en assemblée plénière. Il y aura la messe sur la prairie face à la grotte. Demain matin, nous pourrons suivre cela, évidemment, sur RCF Notre-Dame. L'après-midi, quelques rencontres importantes quand même, puisqu'il y aura ce moment tout à fait particulier de rencontre du pape avec les hospitaliers, les malades qui sont accueillis à Lourdes, et puis une rencontre privée avec des personnes victimes d'abus et de violences sexuelles dans l'église. Notez également que le soir, le pape Léon XIV participera à une grande veillée mariale à travers le sanctuaire, une procession, comme il est de tradition, dans le sanctuaire de Lourdes, sanctuaire marial, sanctuaire où a eu lieu en 1858 les premières apparitions à Bernadette Soubirous. Et donc voilà, c'est ce que va vivre pour cette nouvelle étape le pape Léon XIV à l'occasion de son cinquième voyage apostolique en France sur le thème « Pour que le monde ait la vie ».
0: Merci beaucoup Étienne Pépin, bon vol, j'espère qu'il n'y aura pas trop de turbulences dans l'avion, mais en tout cas on sera heureux de vous retrouver ce soir également lors de l'arrivée à Lourdes, puisqu'on vous retrouve de 19h, enfin on vous retrouve, je vous retrouve aux côtés de Louis Dauphren de 19h à 20h30 ce soir pour vous faire vivre justement.
5: À tout à l'heure, avec grande joie, Melchior Gormand, et bonne émission.
0: Vous êtes bien sur RCF Notre-Dame, il est 16h45, on est ensemble encore jusqu'à 17h et toujours avec vous Philippe Berached. Qu'est-ce qui vous a marqué aujourd'hui lors de cette messe qu'on a vécue place de la Concorde et sur les Champs-Élysées ?
1: Deux choses. La première, c'est effectivement le visage de l'Église qui est en France. Ce visage, comme je disais, qui est varié. C'est un visage qui est à la fois eh bien, rempli de joie et aussi rempli d'attente. On sentait effectivement qu'il y avait cette soif dans les visages, dans les attitudes. Il suffit juste de marcher effectivement autour des Champs-Élysées pour découvrir eh bien, ces visages, on va dire, assoiffés, pour reprendre le thème biblique. Et puis la deuxième chose, c'est dans le message du pape Léon, son homélie, il nous invite véritablement à ouvrir notre album de famille, en citant Blandine jusqu'à effectivement Madeleine Delbreuil, en passant par effectivement Vincent de Paul. C'est un album de famille auquel on doit peut-être mieux le regarder et mieux s'inspirer. Vous savez, dans la Bible, comme je disais tout à l'heure, la mémoire, c'est l'identité. Se souvenir, souviens-toi, hein, dans l'écriture, se souvenir, c'est acquérir eh bien, ou découvrir son identité. Et ce que le pape Léon nous dit à travers cet album de famille, de Blandine jusqu'à Marcel Callot ou jusqu'à Madeleine Delbreuil, eh bien, c'est dire se souviens-toi, souviens-toi que Dieu a agi à travers Blandine, Dieu à travers Saint-Vincent de Paul ou Marcel Callot, et donc Dieu agit encore aujourd'hui parce que Dieu désire que tu aies la vie et en abondance.
0: Philippe Berached, vous êtes assomptionniste. Hein. Je rappelle aussi que vous êtes animateur d'une auberge de jeunesse.
1: Effectivement, l'auberge Adveniat, qui est à 300 mètres d'ici. Donc je viens en voisin, on peut dire je joue à domicile. On va dire ça avec humour. Effectivement, nous aussi, je vais faire un peu ma pub, nous aussi on a accueilli 70 jeunes qui ont participé hier soir et qui participent à cette célébration eucharistique. C'est un peu eh bien, un nouveau visage aussi d'église, c'est-à-dire l'occasion, eh bien, ce qu'on appelle un tiers-lieu, eh bien, l'occasion eh bien, à chacun et à chacune de venir tel qu'il est. Parce que ce soit l'auberge de jeunesse et ici aussi, c'est un peu le nouveau visage de l'église. On vient tel que l'on est, avec le visage que l'on a. Et c'est ensemble, comme disait le pape Léon ce matin, eh bien, c'est ensemble, en marchant ensemble, la synodalité, eh bien, qu'on progresse.
0: Ma question va être un peu naïve, pardonnez-moi Philippe Berached, mais est-ce qu'il y aura un avant et un après pour tous ces jeunes qui ont vécu de près ou de loin, notamment la veillée hier au Stade de France?
1: Alors il y a un précédent, le précédent de 97 avec les JMJ, avec Saint-Jean-Paul II. Effectivement, l'Église de France a eu un électrochoc. Un électrochoc, c'est-à-dire il y a eu des vocations qui sont nées à la suite de ces JMJ. Il y a eu aussi une nouvelle manière de faire de la pastorale. Ici, effectivement, avec le pape Léon, il va y avoir un après sans doute. On ne sait pas lequel il sera. Le Monseigneur Rich parlait effectivement de cette assemblée synodale. C'est dans la même veine. En tout cas, ce qui est sûr, c'est que aujourd'hui, on ne pourra pas faire comme si le pape Léon n'était pas passé en France.
0: Oui.
1: Ou en tout cas à Paris. Et donc après, c'est aux communautés, mais aussi à chacun, à chacune, de se nourrir de ce qu'il a dit, de se nourrir de cette joie qui a été partagée. On pouvait dire que, effectivement, ce n'était pas possible parce que, voilà, rassembler les Français, c'est difficile, à la Concorde, c'est des questions politiques, etc. Eh bien, aujourd'hui, 700 000 personnes, oui, c'est possible. Vous savez, je vais vous dire un secret.
0: Dites-nous.
1: Il y avait même des prêtres et même des évêques, on ne va pas citer leur nom, qui craignaient que pour la déambulation du pape, il n'y ait personne. C'est-à-dire vendredi dernier. Hier.
0: Mais qui allait, il s'est passé tellement de choses depuis hier qu'on a l'impression
1: que. Et ben, au contraire, ça a surpris tout le monde. Et donc, oui, qu'on soit simplement ici venu dans cette assemblée, qu'on soit en paroisse et qu'on n'a pas pu venir à Paris ou qu'on viendra à Lourdes ou à Metz, on ne pourra pas faire comme si Léon n'était pas passé. À nous de nous inspirer de ce qu'il nous a dit et finalement de reprendre l'album de famille.
0: Exactement. Et vous savez, cette nuit, en rentrant du Stade de France, j'ai mis du temps à trouver le sommeil. Il fallait que ça redescende. Alors, jusqu'à 3h du matin, j'ai regardé les réseaux sociaux parce que finalement, je n'avais pas vraiment vu ce qui s'était passé en direct sur les images, puisque nous, on avait pour le coup toutes les images avec nos yeux directement au Stade de France. Et je voyais sur les réseaux sociaux une effervescence et puis quelque chose d'assez unanime sur la réussite de la veillée, sur la réussite de la déambulation dans Paris. Alors, il y en a toujours qui vont râler en disant que on ne pouvait pas passer en métro ou autre. Bon, c'est pas grave, c'est comme ça. Mais quelque chose d'unanime.
1: Oui, et puis aussi...
0: D'universel.
1: D'universel.
0: C'est plutôt le terme que je cherchais.
1: D'universel. Et puis ce matin, en écoutant les jeunes à 6h30, parce qu'il fallait se lever tôt pour partir, il y en a qui sont venus à 8h ici, sur les Champs-Élysées. À 6h30, en discutant avec ceux qui avaient été au stade, il y a aussi un mot qui m'est revenu, qui m'a été donné, c'est le mot fierté. On est fier de notre Église, on est fier du Christ, on est fier de proclamer le Christ dans notre vie. Vous savez, il y a des jeunes qui, effectivement, sont dans des différents milieux, des milieux dans le 9-3 ou dans le milieu rural. Effectivement, c'est pas facile de se proclamer chrétien. Effectivement, c'est pas facile de dire qu'on va à la messe. Effectivement, c'est pas facile de dire que, effectivement, on va au Stade de France. Il y a un jeune qui, effectivement, a dit à ses amis qu'il allait ce week-end non pas faire une fête estudiantine, mais qu'il allait effectivement monter à Paris pour aller au Stade de France voir le pape. Et ben là, il a dit regardez ce que ça va être à la télé. Et il a envoyé les photos sur ses réseaux sociaux, sur Instagram. Et effectivement, il lui a répondu, c'était génial.
0: On est ensemble encore jusqu'à 17h, Père Philippe Berachette sur RCF Notre-Dame. On a Philomène Dubois qui est toujours avec nous sur place sur les Champs-Élysées. Philomène, vous êtes en compagnie de Claire qui est venue d'une très belle ville, de Lyon.
6: Et oui, Melchior, on continue notre petit tour et on se retrouve donc avec Lyon. On a vraiment toute la France qui s'est déplacée jusqu'à Paris pour voir le pape aujourd'hui. Et Claire, du coup, comment est-ce que vous avez vécu cette messe? Est-ce que c'était à la hauteur des attentes que vous pouviez avoir?
7: Plus que la hauteur, oui. J'étais comblée par ce pape qui nous écoute, qui est vraiment à notre écoute et qui n'a pas peur de dire sa foi.
6: Est-ce que vous avez sorti une ferveur au moment de son passage ou à un moment donné dans la messe? Est-ce que vous avez été pris justement par cette grande foule qui était rassemblée ici?
7: Depuis ce matin qu'on l'attendait, oui, il y avait une grande ferveur quand il est passé. Oui, ça passe très vite, mais on était tellement contents de le voir passer.
6: Et vous avez vécu ça donc avec le diocèse de Lyon. Vous êtes venu avec eux en groupe. Ils vous entourent là encore en ce moment. Comment c'était de vivre ça en groupe aussi? C'est important de le vivre en communauté.
7: Oui, parce que ce matin, on est parti avec le TGV, un TGV spécial. Donc, du coup, on a prié dans le TGV tous ensemble. Voilà, on s'est tous suivis. Voilà, là, on est un peu éparpillés, mais voilà.
6: Voilà, Melchior, donc vous voyez, il y a vraiment toute la France qui était ici. Là, ça commence un peu à se vider. Les personnes essaient de se diriger vers la sortie. Mais il y a encore des personnes qui sont présentes sur les pelouses, qui prennent le temps avant de repartir.
0: Merci beaucoup, Philomène Dubois. On va vous laisser repartir à RCF Notre-Dame, dans les locaux, dans votre bureau, pour pouvoir travailler tous les reportages que vous avez réalisés tout au long de la journée. Alors peut-être que ça se vide sur les Champs-Élysées, Philippe Berachette. Pour autant, alors là, on a une vue absolument magnifique sur la place de la Concorde. Benoît, la réalisation confirme, il y a un monde de fou encore.
1: Oui, et un monde statique, on va dire.
0: Oui, même s'il est joyeux. Ça m'inquiète un petit peu, parce qu'après, il faut que je file
1: ça
0: aussi.
1: Ça ne bouge pas, qu'effectivement... Alors, il y a des écrans sur des écrans. C'est indiqué qu'il faut attendre le départ du Saint-Père. Probablement, il n'est pas encore dans sa voiture. Et effectivement, il doit sortir de la sacristie puis emprunter la route vers l'aéroport.
0: Je crois qu'il est en train de partir.
1: Il est en train de partir. Voilà, on voit les gyrophares.
0: Ouais, c'est sûr qu'il est
1: donc
0: en train de partir.
1: Les gens sont en train de le saluer. Alors lui, il aura de la chance pour aller à Orly. Il aura 20-25 minutes. Voilà. Oui, il est en train de partir. Il y a le convoi qui est en train de partir. Et donc probablement après la Concorde pourra se vider. En tout cas, il y a effectivement personne ne râle, personne ne critique ici, parce que justement, c'est un moment de convivialité, un moment de joie. Les gens se parlent les uns avec les autres. Alors les gens sont en train de saluer là-bas, nous on ne voit pas.
0: On voit pas la voiture. Je pense qu'il est dans la BMW d'hier, qui était également au Stade de France, parce que la Papa Mobile, pour le coup, là.
1: Voilà. Alors sans doute c'est.
0: Écoutez, attendez, mais je vais me lever, tiens. Hop, tout en direct sur RCF Notre-Dame. Oui, mais je pense qu'il est passé.
1: Qu'il est
0: oui,
1: non,
0: c'est
1: passé.
0: Sûr, il est passé.
1: Il est passé.
0: Voilà,
1: il est passé.
0: On essaye de vous décrire vraiment ce qu'on est en train de vivre sur RCF Notre-Dame, sur la place de la Concorde.
1: Visiblement, le convoi ralentit, donc il est en train de saluer les personnes.
0: Une dernière fois avant de partir pour l'aéroport d'Orly.
1: Aller vers Lourdes.
0: Pour Lourdes. À noter également qu'il y avait des petits messages qui ont été transmis sur les écrans géants. Pas de quête lors de cette messe, mais par contre... pourquoi pas faire un don, ça peut être intéressant. C'est vrai qu'il n'y a pas eu de moment de quête.
1: Alors d'abord, on peut dire que l'Église se met à l'heure, c'est-à-dire que c'est la quête numérique. Donc c'est une invitation à quêter par SMS ou par QR code. C'est une invitation, alors c'est quelque chose à la fois de plus sécure. Quand on est 700 000 ici sur les Champs-Élysées, effectivement des mouvements d'argent, c'est quand même compliqué. Et ça permet de fluidifier. Effectivement, c'est aussi un appel aux dons parce que, comme le disait avec humour, l'évêque de Saint-Denis, c'est-à-dire que les 88 000 qui sont allés hier soir, s'ils avaient payé, ou les 700 000, s'ils avaient payé ce qu'ils auraient payé pour un concert d'une chanteuse célèbre, le plus bas prix,
0: ou d'un groupe,
1: on aurait eu trois fois le budget de la visite du pape ici à Paris. Donc c'est aussi dire, c'est aussi une gratuité qui a été offerte, mais une gratuité qui invite effectivement à ne pas hésiter à donner.
0: Vu le show surtout au Stade de France, c'est digne des plus grands. Je ne sais pas si vous êtes déjà allé voir un concert au Stade de France ou dans un stade...
1: Exactement, mais ce n'est plus dans mes moyens.
0: Ah oui. mais vraiment, voilà, c'était très impressionnant. Voilà. On arrive à la fin de cette émission spéciale, toujours en direct sur RCF Notre-Dame. La circulation n'a toujours pas avancé, Philippe Berachette, les gens sont toujours bloqués, mais finalement, il fait très beau. Alors ça aussi, je voulais qu'on en parle ensemble.
1: Ah oui.
0: Parce que ce matin, je me suis réveillé tôt, on s'est réveillé tôt, il y avait, comme on dit, une espèce de purée de pois dans le ciel.
1: Exactement.
0: Et il y avait un crachin breton.
1: Comme disait ma grand-mère bretonne, ça fouaille.
0: Ah bah écoutez, on l'embrasse. Et puis, Philippe Berachette, le soleil... vraiment est arrivé quand le pape est arrivé
1: à la
0: Concorde.
1: Effectivement, il y a un beau soleil qui est arrivé, une belle éclaircie et presque une chaleur parce qu'effectivement...
0: ça tapait tout à l'heure.
1: Ça commençait à taper. Là, effectivement, le jour baisse, on va dire, et ça permet de mieux respirer. Mais en tout cas, il y avait une belle lumière et c'est ça qui aussi ajoutait parce que on voyait cette belle lumière sur les monuments parisiens, sur la Concorde, il y a des monuments intéressants. Et puis aussi, qui réfléchissaient les visages des personnes. Et ça, c'était tout à fait beau à voir.
0: Bon, parler de la météo, c'est bien, mais il faut qu'on parle aussi du programme du pape. On en a parlé avec Étienne Pépin tout à l'heure. Donc, direction Lourdes, avec une belle journée demain, dimanche, et ensuite Metz. C'est ce qu'on pourra vous faire vivre sur RCF Notre-Dame. Je vous rappelle qu'on vous retrouve quand même en direct ce soir de 19h à 20h30 avec Louis Dauphren et moi-même, et bien sûr nos correspondants sur place à Lourdes. Je pense à Pauline de Torsiac aussi, qui est dans l'avion pour Lourdes et qui va rejoindre le Saint-Père. On entendra également Étienne Pépin. Ça va être là aussi un grand moment à vivre, Philippe Bérachette. Vous partez à Lourdes, non? Vous restez
1: non,
0: là pour l'instant?
1: Non, je serai à Metz.
0: Ah, vous partez à Metz. Voilà. Bon, écoutez, on vous accueillera avec grand plaisir. Merci beaucoup pour votre écoute, pour votre fidélité, Philippe Bérachette. C'était un plaisir de vous entendre.
1: Merci, moi aussi.
0: C'est un peu improvisé.
1: Pas de souci, il faut vous avoir improvisé.
0: C'est l'idée. Je rappelle que vous êtes assomptionniste, vous êtes animateur d'une auberge de jeunesse chrétienne qui s'appelle
1: Adveniat, l'auberge Adveniat, qui est ici près des Champs-Élysées, rue François 1er.
0: Rue François 1er. On remercie également Martin Dumont qui était tout à l'heure également sur ce plateau, et puis Bernard Bourdin, le père Bernard Bourdin, qui est professeur de philosophie politique. On remercie Madeleine Vatel qui avait tout préparé pour aujourd'hui, et bien sûr Benoît et Margot à la réalisation, qui ont fait un travail admirable pendant ces heures d'antenne. C'est pas fini, hein. Alors j'ai l'impression de dire au revoir définitivement, pas du tout. Je vous invite bien vraiment à nous rejoindre sur nos réseaux sociaux. Si vous avez Instagram, vous tapez RCF Notre-Dame et vous allez voir, on vous poste plein de photos. Il y a des photos des coulisses, c'est vraiment très beau à voir. Et puis une photo que j'ai prise tout à l'heure avec le micro RCF Notre-Dame devant l'hôtel, c'était très beau.
1: Formidable.
0: Merci Philippe Bérachette.
1: Merci beaucoup.
0: Merci beaucoup. Dans un instant, vous avez rendez-vous avec Frédéric Mounier pour les racines du présent. Et on vous laisse avec cet hymne de cette venue pontificale, pour que le monde ait la vie, composé par Grégory Turpin et Natacha Saint-Pierre. Belle soirée à l'écoute de RCF Notre-Dame, et à tout à l'heure, 19h en direct, pour l'arrivée à Lourdes du Saint-Père.

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1: Il est 17h. 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
2: Bonjour à tous, bienvenue sur RCF Notre-Dame pour cette nouvelle édition de notre émission hebdomadaire, Les Racines du Présent. Alors nous venons de vivre ensemble ce grand moment de la messe du pape à la Concorde. C'est l'occasion pour nous de regarder un peu dans le passé, de faire un peu un point sur cette relation entre Rome et Paris, entre la France et le Vatican. On va s'apercevoir avec notre invité qu'aucune nation n'a occupé dans l'histoire de la papauté moderne une place aussi complexe que la France. On dit d'elle, vous le savez, qu'elle a été la fille aînée de l'Église. Elle est aussi, nous allons le revoir, le pays qui a emprisonné deux papes, aboli les états pontificaux avant l'Italie, inventé la séparation la plus stricte de l'Église et de l'État parmi les grandes nations catholiques, mais aussi fourni à Rome, tout au long de la même période, une part décisive de ses missionnaires, de ses théologiens et de ses pèlerins. Avec notre invité, nous allons tenter d'y voir plus clair sur cette relation entre les papes et la France. Philippe Chenot, bonjour.
3: Bonjour.
2: Un grand merci à vous d'avoir accepté notre invitation. Nous sommes avec vous en duplex depuis Rome. Vous êtes professeur d'histoire de l'Église moderne et contemporaine à l'Université pontificale du Latran à Rome. Je rappelle le titre de l'un de vos derniers livres publiés chez DDB, « Pourquoi Rome a parlé, le magistère pontifical à l'époque contemporaine ». Avec vous, donc, nous allons retracer depuis Pie VI, depuis la Révolution française, cette longue histoire complexe et très chaotique des relations entre les papes et la France.
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2: Nous sommes en conversation depuis Rome avec l'historien Philippe Chenot et avec lui nous allons remonter le cours de l'histoire depuis la Révolution française et Pie VI jusqu'à Léon XIV. Alors Pie VI, nous sommes au moment de la Révolution française, celle-ci, Philippe Chenot, met Rome devant un fait accompli, c'est-à-dire que nous avons eu la nationalisation des biens du clergé en novembre 89, puis la constitution civile du clergé en juillet 92, qui redessine la carte des diocèses, fait élire les évêques par les citoyens et supprime toute intervention pontificale dans leur institution canonique. Alors, comment Pie VI a-t-il réagi à ce fait accompli de la Révolution française, Philippe Chenot ?
3: Oui, Pie VI, qui est élu en 1775 et qui va régner jusqu'en 1799, est le pape de la Révolution française. Mmh. C'est un pape intransigeant, il appartient à ce qu'on appelle les zelanti au sein de la curie romaine par opposition aux politicanti. Et donc il va, après un certain temps d'hésitation, on a même pu parler d'un certain silence de Rome dans les premiers mois de la Révolution.
2: Il mettra plusieurs mois avant de réagir à ce coup de tonnerre de la Révolution française.
3: Exactement, plusieurs mois avant de publier ce texte fameux qui est le bref Quod aliquantum differé, ce qui a été différé quelque temps, littéralement, en mars 1791, et où il condamne très fermement, très clairement, aussi bien la déclaration des droits de l'homme et du citoyen, donc les grands principes qui sont à la base de cette révolution, à savoir les principes de liberté et d'égalité. Et d'autre part, il condamne aussi ce qu'on appelle la constitution civile du clergé, qui avait été adopté l'année précédente par l'Assemblée constituante.
2: Voilà, et à partir de ce moment-là, donc le clergé français, et plus largement le catholicisme français, va être véritablement scindé entre le clergé constitutionnel, qui accepte ces propositions de la Révolution française, et puis le clergé dit réfractaire, et cela ouvre un cycle de persécution très très importante. Alors, cette rupture est aussi territoriale et diplomatique, Philippe Chenot, puisque l'Assemblée nationale annexe Avignon et le comtat venaissin, qui étaient des états pontificaux, en septembre 1791.
3: Oui, absolument. Donc cette attitude intransigeante du pape va conduire à la division de l'Église de France, comme vous l'avez dit, entre les prêtres qui vont prêter serment, qu'on va appeler les prêtres jureurs, et les prêtres qui vont s'y refuser, les prêtres réfractaires. Et donc, on assiste à la naissance d'une double Église, l'Église constitutionnelle officielle, reconnue par le gouvernement, et l'Église qui se veut fidèle à Rome, l'Église clandestine. Et la réconciliation entre ces deux Églises, finalement, n'adviendra qu'au moment du Concordat napoléonien en 1801, sous un autre pape cette fois, qui est le successeur de Pie VI, le pape Pie VII, qui est élu à Venise en 1800.
2: Alors on va y venir, on va venir à Pie VII, mais avant il faut en terminer, si j'ose dire, Philippe Chenot, avec Pie VI, puisque vous l'avez dit, Bonaparte arrive avec le traité de Tolentino en février 1797, qui impose au pape la cession d'Avignon, de Bologne, de Ferrare, de la Romagne. Il impose aussi au pape une indemnité écrasante, la livraison de manuscrits et d'œuvres d'art qui prendront le chemin du Louvre. Et en février 1798, eh bien, les troupes françaises rentrent dans Rome et proclament la République romaine. C'est un véritable traumatisme, Philippe Chenot.
3: Oui, absolument. C'est la première occupation de Rome en 1798 et elle va se traduire par l'arrestation et la déportation du pape en Toscane d'abord et puis ensuite à Valence où il s'éteint, il meurt le 29 août 1799.
2: Et il meurt de façon tout à fait indigne. On dit de lui qu'il a été inscrit à l'état civil à l'occasion de son décès, comme je cite, citoyen Braschi, de son nom de son nom
3: absolument,
2: de naissance.
3: Absolument.
2: Voilà. Donc ça s'est très très mal passé entre Pie VI et la toute jeune République française. C'était l'époque du consulat. Alors vous avez évoqué Philippe Chenot, Pie VII. Pie VII et Napoléon, là aussi ça a été extrêmement tendu. Il y a eu ce concordat que vous avez évoqué du 15 juillet 1801 qui ne rétablit pas la religion d'État, mais le catholicisme est reconnu comme la religion de la grande majorité des citoyens français. Précisez la nuance, Philippe Chenot, s'il vous plaît.
3: Oui, donc Pie VII est un pape beaucoup plus conciliant à la base que Pie VI. C'est un religieux bénédictin qui est élu au terme d'un assez long conclave qui se tient à Venise. Et donc, il est sitôt élu, il va essayer de trouver un accord avec la France de Napoléon. Donc, il négocie et signe, pas lui, parce que les papes ne signent pas les concordats, mais enfin, il inspire la signature de ce concordat avec Napoléon du 15 juillet 1801, qui donne effectivement redonne un statut légal à la religion catholique en France, en reconnaissant dans l'article 1er du Concordat, on reconnaît que la religion catholique, apostolique et romaine est la religion de la grande, très grande majorité des Français. Donc c'est une reconnaissance de fait et plus de droit. Mmh. C'est ça qui est intéressant. Donc,
2: c'est une mesure
3: sociologique et non plus une reconnaissance de droit comme la religion catholique était la religion de droit sous l'Ancien Régime.
2: Voilà, donc, c'est une mesure de pacification.
3: Il y a place aussi à l'existence d'autres cultes minoritaires, comme les cultes protestants, juifs, etc.
2: Et donc le pape reconnaît, accepte la perte des biens de l'Église, des biens qui ont été nationalisés
3: C'est la contrepartie, on accepte l'aliénation des biens de l'Église, et puis il accepte aussi de contraindre tous les évêques, à la fois les évêques qui lui étaient restés fidèles et les évêques constitutionnels, à remettre leur siège, donc à démissionner.
2: Oui.
3: Pour reconstituer un nouvel épiscopat. Et donc, ça a été un très grand sacrifice qu'a dû accepter, qui est contraire à toute la tradition de l'Église, la tradition canonique de l'Église.
2: Est-ce qu'on peut faire le parallèle, Philippe Chenot, entre ce que voulait Napoléon Bonaparte, c'est-à-dire se créer une Église de France à sa main, en quelque sorte, et ce qui se passe de façon tout à fait contemporaine en Chine, où on demande, où le pouvoir central de Pékin demande à l'Église d'être une Église nationale. Est-ce qu'on peut faire ce parallèle-là, Philippe Chenot ?
3: Oui, on peut faire ce parallèle-là, très certainement, dans le sens où il s'agit de permettre que le gouvernement civil, en l'occurrence le gouvernement français, puisse garder le contrôle sur la nomination des évêques, donc de revendiquer le maximum d'indépendance, d'autonomie possible par rapport à la tutelle romaine. Et effectivement, c'est un peu aussi ce qu'on constate aussi aujourd'hui en Chine. Cela dit, je m'arrêterai là dans la comparaison qu'on peut faire entre la France napoléonienne et la Chine de
2: Tianpo. Comparaison n'est pas raison. Alors, il y a, on s'en souvient, le sacre du 2 décembre 1804 qui marque une sorte d'apogée trompeuse de la relation, puisque Pie VII se déplace à Paris, mais Napoléon se couronne lui-même. Mais ensuite, le pape se raidit, Pie VII se raidit, Rome est à nouveau occupée par l'armée française en 1808. Les États pontificaux sont annexés à l'Empire en mai 1809. C'est absolument hallucinant, Philippe Chenot.
3: Oui, juste un mot sur le voyage Allez-y. Du pape à Paris en 1804. Effectivement, il accepte cette invitation de Napoléon, mais il ne joue aucun rôle actif dans le sacre. Il y a ce fameux tableau de David, on le voit, est représenté au second plan, assis, où il assiste à la scène sans y jouer un rôle effectif. Et c'est Napoléon qui se couronne lui-même, comme pour signifier que son pouvoir ne vient pas de Dieu, mais vient du peuple, effectivement. Cela dit, le voyage du pape en France est un grand succès populaire.
2: Oui.
3: Et il ne dit rien, il ne prononce aucun discours, mais au fond, par sa seule présence physique, j'allais dire, il retourne l'opinion en sa faveur, et c'est à ce moment-là qu'on assiste à un mouvement de popularité envers les papes, auquel on va donner un nom, c'est l'ultramontanisme, qui est ce courant qui se développe tout au cours du 19e siècle, du latin ultramontes, c'est-à-dire fidélité au pape qui est au-delà des Alpes, ultramontes, et dont l'un des théoriciens ne sera autre que le publiciste français Joseph de Maistre, dans son ouvrage du pape, publié en 1819, et qui est un des grands textes de la Restauration.
2: On va revenir.
3: Donc c'est un voyage important, me semble-t-il, parce que c'est le début d'un mouvement de dévotion envers la personne du pape qui va se développer et qui va aboutir finalement à la proclamation de l'infaillibilité pontificale en 1870.
2: Alors on va y venir, mais avant cela, il faut rappeler, Philippe Chenot, que ce pape Pie VII a été véritablement détenu par Napoléon Ier à Fontainebleau. Il a refusé l'institution canonique aux évêques qui avaient été nommés par Napoléon, et finalement il a signé en 1813 un concordat de Fontainebleau qui était favorable à l'empereur et sur lequel ensuite Pie VII s'est rétracté. C'est très compliqué cette période-là.
3: Oui, c'est une histoire assez compliquée. C'est un concordat qui lui a été arraché en quelque sorte par Napoléon, et sur lequel, dans un moment de faiblesse et sur

0: le cardinal Consalvi,
1: Oui.
0: qui était le bras droit, au fond, l'homme de confiance de Pie VII, et qui va jouer un rôle décisif au congrès de Vienne pour obtenir la restitution quasi intégrale, comme vous l'avez dit, des États pontificaux.
1: Voilà. Alors ensuite s'ouvre une nouvelle période des relations entre le pape et Paris. C'est le thème de cette édition c'est le thème de cette édition des Racines du présent. Nous sommes en conversation avec Philippe Cheneau depuis Rome. Philippe Cheneau qui est professeur à l'Université pontificale du Latran. On aborde cette période du 19e siècle de la Restauration. Ce sont les deux frères de Louis XVI, et Louis XVIII, puis Charles X, qui reviennent sur le trône. Jusqu'à quel point la monarchie a-t-elle rêvé de revenir à l'Ancien Régime, y compris dans le domaine religieux, Philippe Cheneau?
0: Je crois qu'il y a très clairement la volonté de rétablir la religion catholique dans tous ses droits et de reconstituer l'alliance de l'autel, du trône et de l'autel tel qu'on la connaissait dans l'Ancien Régime. Et de ce point de vue-là, le pape qui lui succède, Léon XII, est un pape tout à fait intransigeant, hostile au mouvement des nationalités. Il va même rétablir et agrandir le ghetto de Rome en 1823. Et c'est un pape donc qui ne va pas régner très longtemps puisqu'il meurt en 1829.
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2: Philippe Chenot, vous êtes en duplex avec nous depuis Rome. Je rappelle que vous êtes professeur d'histoire de l'Église moderne et contemporaine à l'Université pontificale du Latran à Rome. Je rappelle le titre de l'un de vos derniers livres, « Pourquoi Rome a parlé, le magistère pontifical à l'époque contemporaine ». C'est publié chez DDB. Alors nous en sommes à cette période du 19e siècle. Philippe Chenot, vous avez évoqué il y a un instant l'ultramontanisme. Le moment est venu d'évoquer aussi le gallicanisme. Est-ce que vous pourriez nous préciser ce que sont ces deux visions, ces deux doctrines, et en quoi elles ont véritablement rythmé les relations entre Rome et l'Église de France au XIXe siècle. Philippe Chenot.
3: Le gallicanisme, c'est une conception ecclésiologique très ancienne qui remonte à la fin du Moyen-Âge, mais qui trouvera sa charte, si l'on peut dire, dans la fameuse déclaration des quatre articles promulguée en 1682, qui était le texte était dû à Bossuet, mais on est sous le règne de Louis XIV, et qui revendique donc une forme d'autonomie, d'indépendance, qui n'est pas totale, puisqu'on reconnaît quand même l'autorité spirituelle du pape, mais qui revendique quand même une large autonomie de l'Église de France. Dans le domaine politique, notamment, on refuse toute forme d'ingérence de la papauté dans les affaires politiques françaises, mais aussi une forme d'autonomie sur le plan de la liturgie, par exemple.
2: Voilà, cette tentation de
3: liturgie gallicane, etc.
2: Cette tentation de l'autonomie française,
3: finalement. Wow. Oui, une église finalement nationale, quelque part, mais pas totalement séparée de Rome quand même, puisqu'on reconnaît in fine l'autorité morale, l'autorité spirituelle du pape. L'ultramontanisme réagit au contraire à ce gallicanisme, et il naît précisément au moment où la papauté semble apparaître au plus mal. Mm-hmm. Et de ce point de vue-là, j'aimerais citer un texte fameux écrit par celui qui deviendra justement Grégoire XVI, le pape qui monte sur le trône de pierre en 1831, et qui était un ancien moine camaldule, et qui avait publié en 1799, donc au moment où meurt Pie VI en déportation, comme on l'a vu, un texte fameux, mais qui est resté prophétique, puisqu'il prophétisait à ce moment-là précis le triomphe de la papauté, dans un traité fameux qui avait pour titre « Il triomphe de la Santa Sede et de la Chiesa », le triomphe du Saint-Siège et de l'Église, au moment même où la papauté semblait au plus mal, au plus bas, et où l'on pouvait sérieusement s'interroger sur l'avenir même de l'institution pontificale. Et on trouve cette phrase extraordinaire dans ce traité de… Il s'appelait Mauro Capellari, le futur Grégoire XVI, auteur de ce texte. Et on trouve cette phrase « È più facile spegnere il sole che distruggere la Chiesa ». Il est plus facile d'éteindre le soleil que de détruire l'Église. Et donc c'est cet homme, ce moine, qui va être élu pape en 1831. Donc inutile de dire que c'est un pape intransigeant.
2: Voilà, c'est un pape
3: au moment où il prend ses fonctions, il assiste à un mouvement insurrectionnel dans les territoires pontificaux qui va être réprimé avec l'aide de l'Autriche, etc. C'est le début de ce qu'on appelle le Risorgimento, donc le mouvement de l'unification italienne qui menace comme tel les États du pape.
2: Et plus largement, c'est le moment aussi où les nationalités dans toute l'Europe commencent à se mettre en œuvre. Oui. On se souvient que ce pape Grégoire XVI, que vous évoquez avec beaucoup de vigueur, Philippe Chenot, a condamné la liberté de conscience dans son texte Mirari Vos.
3: La fameuse encyclique Mirari Vos du 15 août 1832. Qui condamne les idées catholiques libérales de Félicité de Lamennais et de son journal
2: Venu L'Avenir, de France, oui.
3: Et dont la devise était précisément Dieu et la liberté, la devise du journal L'Avenir de Lamennais et de ses amis. Et donc on condamne à la fois la liberté comme un droit, la liberté de conscience vue comme un droit qui s'oppose au droit de la vérité. C'est un débat qu'on retrouvera d'ailleurs au moment du Concile Vatican II.
2: Absolument.
3: Et qui condamne la liberté de presse aussi, non seulement la liberté de conscience, mais aussi la liberté de presse, comme la liberté de propager l'erreur. La liberté de presse et la liberté de propager l'erreur, donc elle doit être combattue. Mais on condamne aussi, ce qui est plus intéressant, la liberté comme stratégie politique. C'est-à-dire l'idée développée par ces catholiques libéraux à cette époque, notamment avec grâce à l'exemple de ce qui s'était passé en Belgique, que l'Église doit au fond jouer la carte de la liberté, la carte des constitutions qui lui reconnaissent des droits, et non plus s'enfermer dans une attitude d'intransigeance.
2: Voilà, on voit les...
3: Et donc, cette attitude, cette stratégie libérale, catholique libérale, qu'on a appelée en Belgique l'unionisme, est condamnée sérieusement, fermement par Grégoire VII dans ce texte, dans cette encyclique Mirari Vos, qui condamne donc le mouvement catholique libéral.
2: Voilà.
3: On est en milieu, au tournant des années 30.
2: Voilà, voilà donc une histoire pontificale extrêmement agitée. Il faut rappeler que le successeur de Grégoire XVI, donc Pie IX, finalement est chassé de Rome par la Révolution de 1848. Il doit son retour aux baïonnettes françaises. C'est la Seconde République qui envoie le corps expéditionnaire du général Oudinot, qui écrase la République romaine et qui reprend Rome en juillet 1849. Et pendant 20 ans, une garnison française stationne à Rome. On voit l'importance de la relation presque physique, mais pas seulement idéologique et spirituelle, entre Rome, entre le Vatican et le pouvoir politique en France, Philippe Chenot. Ça a toujours été très tendu.
3: Oui, c'est un des aspects que recouvre l'expression « la France fille aînée de l'Église », qui s'est traduit tout au long des siècles par une fidélité maintenue de la France à l'égard de la papauté, qui s'est traduite en certaines occasions par un soutien militaire.
2: Un soutien militaire, oui.
3: Ce qui s'est vérifié au milieu du XIXe siècle, c'est la France qui défend la souveraineté temporelle du pape jusqu'à son écroulement définitif en 1870. Donc c'est un des aspects, effectivement, l'une des facettes que recouvre cette expression de la France fille aînée de l'Église.
2: Alors même que...
3: Cela dit, lorsqu'il est élu pape Philippe en 1846, Pie IX, Mastai Ferretti, apparaît comme un pape plutôt libéral, plutôt favorable au mouvement, aux idées, ce qu'on appelait alors les idées guelfes ou néo-guelfes, qui pensait que l'unification italienne pourrait se faire sous la conduite du pape et qu'on aboutirait à une forme de confédération d'États italiens présidée par le pape. Mais Pie IX va refuser de s'engager dans cette voie-là. Il va y avoir la République romaine en 1948, il va être exilé à Gaeta, et puis il revient au début des années 50 grâce au soutien des troupes françaises. Et à partir de ce moment-là, il se radicalise. Il devient très intransigeant à son tour et il refuse toute forme de concession avec de transaction avec le mouvement national italien.
2: Et on va se retrouver avec Napoléon III qui lui-même va être prisonnier d'une contradiction. On sait que Napoléon III, alors qu'il n'était que Louis-Napoléon Bonaparte, a soutenu l'unité italienne et en même temps il est le protecteur du pape. Tout ceci va se terminer dans un désastre mais qui va être à l'origine d'une nouvelle Italie. C'est le 4 septembre 1860. 70, Philippe Chenot.
3: Oui, ce qu'on appelle la Brescia di Porta Pia, c'est-à-dire l'entrée des troupes italiennes, des troupes piémontaises en réalité, dans la capitale, c'est le 20 septembre 1870. Et c'est une date charnière, une date qui marque véritablement un tournant dans l'histoire de la papauté contemporaine. J'aime à dire que c'est le début de la papauté, de ce qu'on appelle la papauté contemporaine.
2: C'est le début en quel sens, Philippe Chenot ?
3: Dans le sens où le pape n'est plus à ce moment-là un souverain temporel, il n'est plus un prince italien, donc il doit se réinventer d'une certaine façon. Il devient véritablement ce qu'il est aujourd'hui, c'est-à-dire un pasteur universel qui parle non seulement aux catholiques, à ses sujets d'une certaine façon, mais à tous les catholiques et potentiellement aussi à tous les hommes de bonne volonté, comme dira Jean XXIII.
2: 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Ce sont les racines du présent avec l'historien, professeur d'histoire à l'Université pontificale du Latran à Rome, Philippe Chenot. Eh bien, nous retraçons depuis la Révolution française jusqu'à aujourd'hui les relations dont on voit qu'elles ont été toujours extrêmement compliquées, extrêmement diverses, c'est le moins qu'on puisse dire, entre l'Église de France, le pouvoir politique français et le Vatican.
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2: Les relations entre les papes et la France, de Pie VI à Léon XIV, c'est le thème de cette édition des Racines du Présent, avec l'historien à l'Université Pontificale du Latran, Philippe Cheneau. Alors, nous sommes à un tournant, nous sommes en 1870, Philippe Cheneau, vous venez de dire que c'est en quelque sorte à ce moment-là l'inauguration d'une manière d'être pape qui est encore celle que nous connaissons aujourd'hui. Juste un mot sur une réalité peut-être anecdotique, mais qui en tout cas a touché symboliquement une partie de la population française, c'est ce qu'on appelle les zouaves pontificaux. Pouvez-vous nous dire en deux mots de quoi il s'agissait et quel a été leur rôle, Philippe Cheneau, à cette époque ?
3: Eh bien, ce sont ces mercenaires qui se sont engagés, au fond, pour venir défendre le pape et ses droits militairement. Et c'est un phénomène important, comme d'ailleurs ce qui va se passer au lendemain de la chute des États pontificaux, où l'on assiste à une formidable mobilisation de l'opinion catholique en faveur du pape prisonnier au Vatican de l'État italien. Et c'est la popularité de Pie IX a atteint à ce moment-là une forme d'apogée liée à ses malheurs et à son sort de prisonnier du Vatican. Et on va réclamer à haut cri le rétablissement des États pontificaux et la fin de la réparation de ce qu'on considère comme une usurpation des droits du Saint-Siège, étant entendu que la souveraineté temporelle est la condition de la souveraineté, de la liberté spirituelle du siège apostolique. Voilà. Il faut rappeler aussi que cette chute des États pontificaux coïncide avec la proclamation de l'infaillibilité pontificale, je l'ai dit, au moment du Concile Vatican I,
2: En 1870, précisément.
3: Le dogme, oui, en 18 juillet 1870, la constitution Pastor Eternus reconnaît l'infaillibilité personnelle du pape lorsqu'il définit une vérité de foi. Et donc, cette reconnaissance, cette proclamation la proclamation de ce nouveau dogme va considérablement, évidemment, renforcer l'autorité doctrinale et spirituelle du pape.
2: Mais on dit, Philippe Cheneau,
3: au moment même où il perd tous ses droits de souverain temporel.
2: Voilà un paradoxe tout à fait passionnant. On dit qu'une partie de l'épiscopat français, Philippe Cheneau, à l'occasion de ce concile Vatican I, a préféré quitter Rome plutôt que de voter en faveur de l'infaillibilité. Était-ce une manifestation d'une forme de gallicanisme, Philippe Cheneau ?
3: Oui, certainement. Et encore que c'est surtout les évêques allemands qui ont quitté Rome avant de voter le vote final. Les évêques français étaient plus partagés entre infaillibilistes et anti-infaillibilistes.
2: On imagine le débat,
3: oui. Mais il est vrai
2: que
3: certains d'entre eux étaient assez hostiles à la proclamation du dogme, non pas quant au principe même de l'infaillibilité du pape, qui n'est autre que l'infaillibilité de l'Église, d'une certaine façon, mais plutôt quant à l'opportunité de le proclamer à ce moment-là, dans une période où l'Église était déjà en grande difficulté, en conflit avec plusieurs États modernes.
2: Et il faut rappeler que parmi ces évêques français non infaillibilistes, on trouvait Monseigneur Darbois, archevêque de Paris, qui sera massacré par les communards durant la semaine sanglante de la Commune. Alors, vous citez Pie IX, Philippe Cheneau. Pie IX a clairement contribué à rigidifier la doctrine. On se souvient du syllabus en 1870. Qui condamne le libéralisme, les progrès modernes. Il y a là quelque chose d'extrêmement vigoureux. Comment l'Église de France a-t-elle réagi ?
3: L'Église de France a cherché à interpréter de manière plus modérée, plus douce ces fulminations de Rome en introduisant la distinction entre la thèse et l'hypothèse, notamment Mgr Dupanloup, qui était un évêque plutôt libéral, qui a joué un certain rôle à ce moment-là et qui va introduire cette distinction entre la thèse et l'hypothèse. Au fond, ce que rappelle le pape, c'est la thèse, mais il y a l'hypothèse dont il faut tenir compte, qui n'est pas l'idéal, mais que l'on doit accepter au moins de manière transitoire, parce que l'Église, au fond, est aussi pragmatique dans sa façon de gérer les rapports avec le pouvoir civil.
2: Et pourtant, le catholicisme français de ces années, disons des années 1870, est pourtant massivement romain. Certains disent qu'il est pénitentiel. C'est l'époque où on voit se développer les pèlerinages de masse à Lourdes, à Paray-le-Monial, le vœu national du Sacré-Cœur de Montmartre en 1873, une pression d'une partie du clergé en faveur d'une restauration monarchique. Est-ce qu'on peut parler à cette époque, Philippe Chenot, d'une identification d'une partie des catholiques français à la contre-révolution, Philippe Chenot?
3: Oui, il y a sans doute au sein du catholicisme français tout un courant qui est favorable au rétablissement de la monarchie en France. Et le pape Pie IX lui-même va à un moment donné jouer aussi la carte de la contre-révolution. Et c'est précisément contre cela que va chercher à réagir son successeur, le pape Léon XIII, en invitant précisément les catholiques à se rallier à la République, à la Troisième République, à accepter les institutions de la République pour en combattre les lois à l'intérieur, c'est-à-dire par un engagement dans la vie politique française.
2: Alors il y a quelque chose... Il y a là quelque chose de très très paradoxal, puisque vous venez de dire, Philippe Chenot, qu'une partie non négligeable des catholiques français était vraiment opposée à la République, et voilà que le pape Léon XIII évoque un ralliement. Comment ça s'est passé, et comment les catholiques français ont-ils vécu cet appel au ralliement à la République, peut-être pour mieux travailler avec elle de l'intérieur, Philippe Chenot?
3: Ben, je dirais qu'ils l'ont très mal vécu.
2: Oui.
3: La stratégie du ralliement de Léon XIII a été largement un échec, dans la mesure où elle s'est heurtée d'une part à l'intransigeance des catholiques monarchistes, légitimistes, qui continuaient de voir dans la République l'ennemi par excellence, dans la République laïque et franc-maçonne, l'ennemi irréconciliable de l'Église catholique. Mais combattu aussi par les catholiques libéraux, qui eux étaient plutôt favorables à la République, mais qui estimaient que le pape n'avait pas à dicter leur conduite en matière politique. Donc sur les deux fronts, cette consigne du ralliement n'a pas porté les fruits que le pape pouvait en attendre en 1892.
2: Quelle complexité, Philippe Chenot, dans ces relations à cette époque entre la République, entre le Vatican et la diversité des... Les catholicismes français ont toujours été très très divers, Philippe Chenot.
3: Oui, c'est une constante de l'histoire du catholicisme en France, c'est sa diversité, ses divisions, ses fractures que l'on constate, que l'on note tout au long de l'histoire, en tout cas depuis la Révolution jusqu'à nos jours.
2: Et puis il y a eu l'affaire Dreyfus qui est venue percuter toutes ces tensions, toutes ces divisions, cette complexité. On se souvient que la presse catholique populaire s'est illustrée par un antisémitisme virulent qui a renforcé l'idée d'une Église irréductiblement hostile à la République. Comment est-ce que Léon XIII, pardon, quelle a été l'attitude de Léon XIII dans cette tension-là, Philippe Chenot?
3: Ben là encore, Léon XIII a cherché, au fond, à prendre ses distances avec la campagne antisémite des catholiques français. Et il est intéressant de noter qu'il donne deux interviews, ce qui est assez inédit pour l'époque, au Figaro. L'une des deux interviews a précisément pour objet la question de l'antisémitisme. Et lorsque l'on lit ces textes, qui ont été soigneusement revus, préparés à la secrétaire d'État, on voit que le pape cherche à prendre ses distances avec toute forme de haine, de conflit basé sur des principes raciaux, et rappelle l'hostilité de l'Église à toute forme de racisme. Et donc, il y a une prise là de position très nette du pape contre la campagne antisémite des catholiques dans le contexte de l'affaire Dreyfus.
2: Et puis, on a beaucoup rappelé ces derniers temps que Léon XIV a choisi son nom de pape à la suite du pape Léon XIII, qui est donc très connu pour son encyclique Rerum Novarum en 1891, qui c'est vraiment le texte fondateur de la doctrine sociale de l'Église, qui est venu irriguer durablement le catholicisme social français. Comment cette encyclique a-t-elle été reçue à l'époque par les catholiques français, Philippe Cheneau ?
3: Elle a été sans doute, elle a été très, très bien reçue, dans la mesure où les catholiques français eux-mêmes ont contribué à sa préparation. Il y a tout un mouvement catholique social qui se développe dans la deuxième moitié du XIXe siècle, notamment autour des cercles d'ouvriers, d'Albert Demain et d'autres catholiques, plutôt intransigeants d'ailleurs, mais qui comprennent que la question sociale est une vraie question.
2: Oui, quel paradoxe.
3: Et qu'il faut, s'en saisir.
2: Oui.
3: Et donc, qui ont contribué, notamment au sein d'une association qu'on a appelée l'Union de Fribourg, à réfléchir et à préparer ce grand document, cette grande encyclique, qui est l'encyclique Rerum Novarum, du 15 mai 1891. Et à la suite de ça, il va y avoir tout un courant qu'on appelle le courant catholique social, qui va se développer en France, notamment ce qu'on appelle les abbés démocrates aussi, ces prêtres.
2: Les abbés démocrates.
3: Qui se reconnaissaient dans les enseignements de Léon XIII et qui estimaient que leur rôle était d'aller au peuple, quelque part, pour l'évangéliser dans le respect des institutions démocratiques, etc. Mais paradoxalement, ces abbés démocrates étaient aussi, dans leur ensemble, plutôt assez antisémites aussi, puisque dénonçaient le pouvoir de l'argent des juifs, etc., puisqu'ils se voulaient précisément proches du peuple, et donc ce qui a entraîné des tensions, voire des conflits avec le magistère romain.
2: Mais comment ces abbés démocrates ont-ils été reçus par une partie du peuple catholique qui, lui, était très hostile au ralliement, comme vous l'avez dit, Philippe Cheneau ? Comment ça s'est passé à l'intérieur des catholicismes français ?
3: Disons que ces abbés démocrates étaient surtout sensibles plus qu'au ralliement en tant que tel, et ils étaient sensibles à la question sociale. Donc il s'agissait d'œuvrer en faveur des plus pauvres et d'améliorer les conditions sociales de la société, des ouvriers, etc. Et donc, de ce point de vue-là, ils pouvaient être bien accueillis. Et comme je l'ai dit, il y a une racine intransigeante dans le mouvement catholique social lui-même.
2: Ah oui.
3: Qui est au fond une remise en cause de la modernité, de la misère ouvrière comme conséquence de l'industrialisation, donc de la modernisation de la société.
2: Avec une nostalgie de l'ancien régime derrière.
3: Il y a des convergences entre les socialistes et les catholiques intransigeants de ce point de vue-là. Dans la critique de l'industrialisation et des conditions de
2: la société. C'est absolument fascinant, Philippe Cheneau, cette diversité des catholicismes que vous nous décrivez à ce tournant du 19e et du 20e siècle. Alors, nous poursuivons notre chemin pour essayer de comprendre ces relations entre les papes et la France, dont nous comprenons avec vous, Philippe Cheneau, qu'elles ont été extrêmement tumultueuses. Nous sommes partis de Pie VI, nous allons bientôt arriver à Léon XIV. Nous en arrivons au pape Pie X. Alors, il faut rappeler que le pontificat de Pie X commence l'année où la France applique méthodiquement la loi de 1901 contre les congrégations. Donc là, il y a une véritable tension, Philippe Cheneau.
3: Oui, une grande tension. C'est un pape, le pape Giuseppe Sarto, qui est élu en 1903, la succession de Léon XIII. C'est le pape qui va devoir gérer, si j'ose dire, la séparation en France, la loi de séparation de 1905, qu'il va condamner, comme il condamnera aussi ce qu'on appelle les associations cultuelles diocésaines qui avaient été imaginées par l'État, par la République, pour gérer les biens de l'Église, au fond. Et donc, il va refuser ces associations sous le prétexte qu'il n'était pas admissible que l'on confie l'administration des biens du culte à des associations de laïcs. ce qui était, dans la vision du pape, dans la vision romaine, ce qui était mettre l'Église sous la domination du pouvoir civil. Donc on a ici un conflit assez dur qui débouche sur l'encyclique Vehementer Nos du 11 février 1906 et qui sera suivi d'un conflit d'ordre intellectuel puisque le pape va condamner le modernisme en 1907 et sa version française au niveau social qui est le Sillon de Marc-Sandier en 1910, assimiler le Sillon de Marc-Sandier à une forme de modernisme social.
2: On va y revenir dans un instant, nous allons marquer une pause. Vous êtes bien sur RCF Notre-Dame, au micro Frédéric Mounier, les racines du présent avec l'historien à l'université pontificale du Latran à Rome. Nous remontons le cours du temps et les relations entre les papes et la France de Pie VI à Léon XIV. Ce sont des relations extrêmement tumultueuses.
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2: Nous sommes toujours en conversation avec l'historien Philippe Cheneau, enseignant à l'Université pontificale du Latran. Avec lui, nous remontons le cours de l'histoire extrêmement tumultueuse et complexe entre les papes et la France de Pie VI à Léon XIV. Alors nous rappelons que en juillet 1904, les relations diplomatiques sont rompues entre Paris et le Saint-Siège. Elles le resteront pendant 17 ans. En décembre 1905, c'est la loi de séparation de l'Église et de l'État qui dénonce unilatéralement le concordat de 1801. Vous l'avez dit, Philippe Cheneau, les associations cultuelles sont condamnées par le pape Pie X. Et puis, ce refus a un coût considérable parce que l'Église perd la priorité des édifices, elle perd la propriété des édifices, elle perd tout revenu légal. Et puis, il y a la crise des inventaires au début de 1906 qui a été extrêmement violente, qui a marqué la mémoire des campagnes, la condamnation du sillon de Marc Sangnier en 1910. Est-on arrivé à une situation de blocage à cette époque-là, Philippe Cheneau ?
3: Blocage, c'est peut-être trop dire, mais en tout cas une situation de forte tension entre le magistère romain et les catholiques français. Et il faut aussi rappeler que le même Pie X se refusera à condamner publiquement l'action française en 1914, à la veille de la guerre, alors qu'un décret avait été émis par le Saint-Office qui condamnait, qui mettait à l'index les écrits de Charles Maurras. Donc il se refuse de publier, de rendre publique cette condamnation pour des raisons d'opportunité, puisqu'il est estimant que l'action française, au fond, malgré ses erreurs, continuait de soutenir l'Église catholique en France. Au fond, c'était le seul parti, le seul mouvement qui soutenait ouvertement l'Église dans son combat dans sa défense contre la République laïque et anticléricale.
2: Et puis nous en arrivons, vous l'avez dit, Philippe Cheneau, à la Grande Guerre, de la déclaration de guerre 1914, qui place en fait Benoît XV, dit-on, dans une position intenable. Il parle du suicide de l'Europe civilisée. Il lance un appel à la paix en août 1917, qui est reçu en France comme une trahison. On l'appelle le pape Boche, mais l'union sacrée française, le retour au front de milliers de prêtres et de religieux qui pourtant avaient été expulsés, la mort partagée, a changé vraiment le climat en profondeur. Est-ce que c'est finalement la grande boucherie de la première guerre mondiale qui a permis ensuite de retrouver une normalisation des relations entre Paris et Rome, Philippe Cheneau ?
3: Oui, mais il faut d'abord rappeler que ces relations continuent d'être très tendues durant la guerre.
2: Oui.
3: La fameuse note de paix au chef des pays belligérants du 1er août 1917 est rejetée non seulement par le gouvernement français, comme d'ailleurs par les autres gouvernements, mais aussi par l'opinion catholique. Il y a un épisode fameux qui est le fameux discours du père Sertillange, grand dominicain qui enseignait à l'Institut catholique de Paris, qui dans un grand discours à la Madeleine, le 10 décembre 1917, devant les plus hautes autorités de l'État, de l'Église et de l'armée, déclare publiquement, très Saint-Père, nous ne pouvons pour l'instant retenir vos appels à la paix. Donc un religieux du haut de sa chair dit « non possumus, non ou pas ».
2: Oui.
3: Ça a fait scandale, mais sur le moment, le père, le dominicain en question, n'a pas été inquiété, tellement l'opinion lui était favorable. Le climat était tellement nationaliste qu'il était difficile pour la papauté de prendre des sanctions à son encontre. Et d'ailleurs, le texte même de son discours avait été revu auparavant par l'archevêque de Paris qui n'avait rien trouvé à y redire. Et donc, la situation se présente de manière un peu différente au sortir de la guerre, où le pape cherche à montrer une nouvelle attitude à l'égard de la France. Il procède à la canonisation de Jeanne d'Arc.
2: En 1920.
3: En mai 1920, qu'il proclame patronne de la France et facilite le rétablissement des relations diplomatiques avec le gouvernement français. Et il se déclare, il n'hésite pas à se déclarer francophile. Le discours qu'il prononce à l'occasion de la canonisation de Jeanne d'Arc, en avril 1919, il déclare « Nous regrettons de n'être français que par le cœur ».
2: Donc Jeanne d'Arc, c'était vraiment un geste de réconciliation entre Rome et Paris.
3: Oui, c'est un geste de réconciliation de ce pape qui avait été si malmené par les catholiques français durant la guerre et qui déclare au fond son amour pour la France à la fin du, à la fin du conflit.
2: Et c'est un chemin qu'a suivi son successeur, donc Pie XI, qui en 1924 a autorisé les associations diocésaines présidées par l'évêque à gérer les édifices et à gérer les paroisses et les diocèses. Donc c'était une solution d'apaisement, Philippe Chenot.
3: Oui, absolument. Pie XI, qui est élu en 1922, qui est un pape érudit, bibliothécaire, qui connaissait bien la France, qui aimait la France aussi. D'ailleurs, l'une de ses premières encycliques est pour la France, hein, fille aînée de l'Église, précisément, Galliam Ecclesiae Filiam Primogenitam, du 2 mars 1922.
2: Alors, que voulait-il dire par cette expression, Philippe Chenot, la France, fille aînée de l'Église ?
3: Et il voulait justement manifester ce lien particulier qui unit la France au siège apostolique, ce lien quasi charnel qui s'est vérifié tout au long des siècles et qui, au fond, renferme l'idée d'une mission, d'une vocation particulière de la France dans l'Église et au service de la chrétienté, une mission qui s'est traduite au fil des siècles dans le domaine notamment éducatif, la France éducatrice des peuples, quand on songe au rôle de la France dans l'expansion missionnaire, les œuvres missionnaires, la société missionnaire, etc., mais dans le domaine social aussi, et effectivement, aussi, last but not least, dans le domaine de la pensée, le domaine intellectuel, où la France a joué quand même un rôle important, sans remonter au Moyen-Âge, à la Sorbonne, etc. Il faut noter le rôle important que jouent les théologiens français au XXe siècle. Ce qu'on appelait la nouvelle théologie, jouera un rôle majeur à Vatican II. Et donc, il y a cette idée que reprendra Paul VI, que c'est au fond, en France, que se cuit le pain intellectuel de la chrétienté.
2: Oui. Mais on peut dire quand même que cette fille aînée de l'Église est une fille aînée qui souvent a été rebelle, compliquée, qui a souvent claqué la porte, Philippe Chenot.
3: Oui, certainement. C'est une fidélité qui a été traversée d'orages, de crises. Ne serait-ce que pour le seul XXe siècle, on l'a évoqué, la crise de la séparation, on a la crise qu'on vient d'évoquer à l'instant de la Première Guerre mondiale, puis la crise de l'Action française.
2: Voilà, il faut rappeler.
3: Il y aura la crise, la crise des prêtres ouvriers, oui, et la crise de l'après-concile.
2: Voilà, on peut rappeler en un mot, avant de nous quitter, parce que malheureusement nous arrivons au terme de cette édition des Racines du présent, Philippe Chenot, en décembre 1926, Pie XI a frappé un coup considérable avec l'excommunication de l'Action française et de Charles Maurras. Comment ça a été vécu sur le terrain français, Philippe Chenot ?
3: Bah, ça a été un coup de tonnerre, quelque part, tout à fait inattendu. D'autant que la condamnation est intervenue en deux temps, c'est-à-dire dans un premier temps, il y a eu une lettre de l'archevêque de Bordeaux, Mgr Richaud, qui dénonçait l'école nationaliste française, et il a été approuvé par le pape, mais tout de suite, il y a eu une volonté, une réaction très, très hostile de la part des milieux concernés, de la part des catholiques d'Action française qui refusaient cette condamnation. Tant il est vrai que le pape a dû intervenir personnellement de nouveau en décembre 1926, donc il y a exactement 100 ans, pour condamner l'Action française, publier le décret qui n'avait pas été publié en 14, en y ajoutant le journal de l'Action française, et menacer d'excommunication tous ceux qui restaient fidèles au mouvement. Donc c'est une condamnation importante, puisqu'elle annonce au fond les grandes condamnations que va prononcer Pie XI dans les années 30 contre les totalitarismes que sont le nazisme, le communisme et le fascisme.
2: Nous en resterons là, Philippe Chenot. Un grand merci à vous pour nous avoir aidé à baliser, à comprendre l'histoire des relations entre le Vatican et Paris, entre Rome et la France depuis Pie VI. Nous arrêterons là. Il y a encore beaucoup de choses à dire. Un grand merci pour nous avoir éclairé sur cette relation tumultueuse, complexe, toujours vivante. Je rappelle, Philippe Chenot, vous êtes professeur d'histoire de l'Église moderne et contemporaine à l'Université du Latran à Rome. Parmi vos nombreux livres, je cite « Pourquoi Rome a parlé ?» Le magistère pontifical à l'époque contemporaine s'est publié chez DDB. Un grand merci à notre réalisateur Pierre-Henri Paget. Vous pouvez retrouver cette émission ainsi que les références des livres de Philippe Chenot sur le site et l'application de RCF Notre-Dame. Un grand merci à vous tous pour votre fidélité. À la semaine prochaine.

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1: Il est 18h.

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1: Qu'elle fasse peur ou fantasmer, l'intelligence artificielle arrive à un stade qui, semble-t-il, interroge sur la maîtrise que l'homme peut exercer sur son invention, à savoir que les champions de l'IA disent avoir approché le crunch time, le moment décisif, l'heure de vérité, celui de l'auto-amélioration récursive, au-delà duquel un modèle concevrait seul son successeur hors de tout contrôle humain. À 3 jours de l'arrivée du pape Léon XIV en France, on s'interroge sur les suites à donner à Magnifica Humanitas, son encyclique qui a déjà marqué les esprits. Y a-t-il une réponse chrétienne au phénomène que nous connaissons? C'est ce que nous allons voir avec Étienne de Roquigny, qui est persuadé que oui, puisqu'il incarne une initiative qui s'appelle Rerum Noverum. Alors oui, écoutez bien, Rerum Noverum AI, hein, c'est bien sûr décliné de la célèbre encyclique. Mais cela s'applique à l'intelligence artificielle. Il va nous expliquer de quoi il s'agit. Bonjour Étienne de Roquigny.
2: Bonjour Louis.
1: Alors vous en appelez en fait à ce que chaque personne puisse s'emparer de cet outil, ne pas rester étranger.
2: Tout à fait, hein, et c'est d'ailleurs l'un des grands messages de cette belle encyclique, c'est un appel au discernement mondial qui ne devra jamais être réservé à quelques-uns, qu'il s'agisse des fondateurs des puissantes entreprises algorithmiques ou des gouvernements mondiaux. Non, le pape appelle chacun d'entre nous, la personne humaine qui est au cœur de la doctrine sociale de l'Église, à se saisir de ces outils. Et nous pensons avec Rerum Novarum que c'est effectivement la réponse, car personne ne sait aujourd'hui ce que sera le futur du travail dans 10 ans, même dans 5 ans. La disruption va être massive sur beaucoup de métiers. Et nous pensons que les personnes doivent par elles-mêmes, des journalistes, des agriculteurs, des avocats, des enseignants, doivent se saisir par eux-mêmes, former des petits chapitres de pairs et voir dès aujourd'hui comment l'usage de cette IA permet de nourrir ma vocation professionnelle, de faire mieux ce pour quoi je suis appelé et au contraire, à partir de quand ça lobotomise, ça détruit les relations humaines, ça détruit la confiance, ça détruit les compétences. Nous pensons que ce sont les personnes elles-mêmes qui sont les mieux placées pour faire cet usage. Donc nous voulons remettre la personne, l'usager, au centre, et finalement décliner la subsidiarité, hein, ce grand principe de la doctrine sociale de l'Église, qu'avait déjà rappelé, même en revenant à Rerum Novarum, hein, Léon XIII disait ben, « Face à la misère ouvrière, grand problème, le communisme est une fausse solution. Ben, » De la même manière, Léon XIV dit ben, « voilà, Face à cette tentation de pouvoir totalitaire, la bonne réponse, c'est que chacun s'en saisisse et à son niveau, discerne comment servir le bien commun, comment être heureux dans son travail, en faisant un juste usage. » Et il y a du boulot, parce que c'est un vrai travail de discernement pour ne pas se prendre les pieds dans le tapis avec ces technologies.
1: Mais tout le monde n'est pas décisionnaire au même niveau. Beaucoup de gens subissent leur travail.
2: Beaucoup de gens subissent, mais en fait, beaucoup de gens...

0: suis un salarié dans une entreprise et en cachette ou de manière plus ou moins avouée, je m'en sers, ben voilà, je suis en train de prendre un geste. Et ce geste-là, il va avoir un impact sur le développement de mes compétences, car le cerveau est comme un muscle. Si vous ne l'entraînez plus, il va dégonfler. Et donc, il y a une façon de se servir des IA qui développe finalement l'autonomie, les compétences et la beauté du travail humain, et d'autres façons qui nous rendent esclaves, ce dont parle de manière forte l'Encyclique, le risque d'esclavage moderne.
1: Alors justement, Étienne de Roquigny, si un journaliste doit s'emparer de l'IA et en faire un bon usage, l'usage selon le discernement que vous recommandez, que fait-on ?
0: Alors, il ne faut pas discerner tout seul. Hein. C'est comme quand on lit la Bible, quand on essaie de vivre un texte, que je propose d'ailleurs dans le livre de Babel à Jérusalem, hein, qu'on a fait pendant une dizaine d'années avec déjà des réseaux de pairs dans le think tank Espérance. Il ne faut pas discerner seul. Il faut se mettre à plusieurs, hein, plusieurs dans une fraternité, en fait. Hein, on propose de le faire avec 5 à 10 personnes, de former un chapitre. Et voilà que c'est dans un chapitre comme ça, on va déjà avoir une variété de regards. Et dans cette variété de regards, la plupart du temps, on s'aperçoit que des gens ont eu déjà des idées créatives et d'autres se sont déjà pris les pieds dans le tapis, ont déjà fait certains usages dont ils se sont rendus compte qu'assez vite, ils détruisaient leur fierté d'être
1: journaliste. Mais par exemple, donnez-moi un exemple d'un bon usage de l'IA dans une rédaction.
0: Alors, l'IA, c'est un super moteur de recherche. On peut s'en servir comme un moyen encore plus efficace que Internet pour aller essayer de comprendre ce qui s'est passé derrière des faits. Et alors évidemment, pour s'en servir avec un vrai travail de journaliste exigeant, c'est-à-dire pour aller pour être exigeant sur la collecte de la vérité et non pas simplement relayer des communiqués de presse, eh bien il va falloir s'en servir de manière socratique, c'est-à-dire essayer de dire bah voilà, je pense qu'il s'est passé ça et prompter l'IA pour qu'elle vous dise est-ce que j'ai tort, est-ce que j'ai raison, donne-moi d'autres références, viens me contredire. Et non pas dire à l'IA, écris-moi ce que je devrais dire ce matin sur RCF.
1: Ça, c'est le recoupement des sources, hein. C'est un métier classique. En fait, l'outil ne change rien à la démarche professionnelle de départ.
0: Voilà.
1: C'est-à-dire, vous recoupez les sources.
0: L'outil permet de recouvrir, mais il le permet de le faire de manière beaucoup plus efficace et beaucoup plus rapide et beaucoup plus profonde qu'un moteur de recherche, car ces IA sont entraînées.
1: Donc ça va dans le bon sens.
0: Si je m'en sers effectivement comme IA socratique, c'est un moyen incroyable. Et je pense d'ailleurs que les journalistes ont une vocation magnifique dans ce monde algorithmique dans lequel le vrai et le faux sont comme le bon grain et l'ivraie. On est dans le monde de la confusion totale. Et donc il y a besoin de journalistes d'investigation qui vont vraiment être extrêmement exigeants sur les faits. Et pour ça, ils peuvent se servir de l'IA. Mais évidemment, ils peuvent aussi tomber dans le copier-coller des communiqués de presse en étant paresseux.
1: Mais et avant ça, l'IA, déjà, ils faisaient beaucoup de copier-coller. Hein. Vous savez, le psittacisme dans le métier journalistique est très fréquent. Ils sont bien souvent les répétiteurs de ce que le pouvoir leur dit de dire. Ça, il n'y a pas besoin de l'IA pour ça.
0: Voilà.
1: Et y a souvent, on décrit Étienne de Roquigny comme une menace, ce qui est aussi un élément de libération. Les réseaux sociaux, par exemple, ont permis de contourner le monopole de la télévision. Vous voyez ce que je veux dire ? C'est-à-dire que c'est aussi l'émergence d'une forme de liberté et un pouvoir de contournement par rapport à des monopoles informationnels.
0: Tout à fait. Et d'ailleurs, en ce sens, vous êtes en droite ligne avec l'encyclique, hein, qui, encore une fois, pointe le risque, la menace totalitaire, le fait que le futur, l'accès à la vérité, soit contrôlé par quelques-uns, qu'il s'agisse de quelques propriétaires de grandes entreprises ou un gouvernement mondial qui voudrait instaurer le mystère de la vérité. Et effectivement, l'IA...
1: Mais vous n'y croyez pas, ça. Vous y croyez, ça ?
0: Alors, c'est une possibilité. Et le pouvoir chinois a tout à fait en tête, par le Crédit Social, de se servir des IA pour contrôler ce que pense chacune des personnes. Mais on peut aussi, comme vous le proposez, Louis, se servir de ces IA dans une dynamique de libération. « Je suis le chemin, la vérité, la vie », nous dit le Seigneur dans l'Évangile. Et donc, on peut s'en servir pour effectivement, finalement, casser les rentes, hein, puisque les algorithmes sont une manière de donner à chacun le pouvoir de casser des rentes. Hein. Même, j'ai travaillé au Burkina Faso, pour quelques dizaines de dollars, c'est pas grand-chose, même pour les gens au Burkina Faso, et pour des gens qui, jusqu'à présent, étaient exclus de l'éducation, de l'accès à l'information, etc., ils peuvent par eux-mêmes construire, en dépit de leur pouvoir, un accès à la vérité. Donc ça, c'est très intéressant, ça va vraiment dans le sens de la subsidiarité, de la participation, autre principe de la doctrine sociale de l'Église.
1: Vous le dites, Étienne de Roquigny, hein, les IA génératives sont une machinerie éducative d'une puissance insensée. Déjà, l'Internet promettait à un enfant du Sahel d'accéder à d'immenses bibliothèques numériques pour la modique somme que demande un cybercafé. C'est donc aussi une puissance de développement tout à fait considérable pour des personnes qui n'ont pas accès à l'information, en réalité, ou qui ont peu accès à l'information, ce qui est le cas dans beaucoup de pays dans le monde. Juste une chose, quand vous parlez du crédit social chinois, est-ce que vous attendez de la parole du pape qu'il s'adresse à l'Union européenne dans un sens qui l'éloignerait de la tentation

0: l'impression de vouloir surveiller tout le monde.
1: Alors c'est évidemment un très grand risque qui est sous-estimé. Hein. On pense que la Chine a une approche totalitaire, mais là, si on regarde de près le Digital Service Act et un certain nombre de choses qui sont préparées à la Commission européenne, on n'est pas tout à fait dans la liberté d'expression et dans le respect des consciences des personnes. Pas tout à fait, voire dans certains cas, pas du tout.
0: Le pape doit en parler de ça ?
1: Je pense qu'il est devoir du pape de rappeler les fondamentaux sur la liberté de conscience qui est au-delà dans la foi chrétienne, qui est au-delà de toute norme, hein, qui est dans le mystère du Seigneur qui habite en chacun d'entre nous. Donc effectivement, je pense que, après, voilà, il y a des équilibres politiques qui sont compliqués, mais en tout cas, je pense que dans le témoignage chrétien que le pape pourrait porter, il y a cette réaffirmation fondamentale de la liberté de la conscience de chacun et qui est vraiment menacée par un mauvais usage de ces IA qui pourrait, et on est dans un monde très spinoziste, hein, à la fois les fondateurs des IA et les dirigeants, l'élite occidentale, ne croient plus au libre arbitre, hein, pensent que la liberté de conscience, en fait, c'est une manipulation, et qu'en fait, nos cerveaux sont tout à fait manipulés par l'éducation qu'on a eue, le milieu d'où on vient, et je crois, et c'est d'ailleurs quand j'ai rencontré le pape, la chose que je lui ai dite personnellement, je lui ai dit, Père, Saint-Père, soyez fort sur le libre arbitre dans un monde où plus personne ne croit à la liberté, et je crois que ça, c'est un message très important, et comme vous l'avez dit Louis tout à l'heure, on peut s'en servir avec l'IA. D'ailleurs, quand nous avons fait une enquête mondiale avant l'encyclique que nous avons rapportée au pape, nous avons rencontré dans les pays du Sud beaucoup de personnes qui voient dans l'IA une promesse de corne d'abondance et de libération, là où dans nos pays, dans nos vieux pays occidentaux, on voit la fin du travail, on craint un certain nombre de menaces, et bien dans d'autres pays, c'est vu comme une promesse de libération, et ça c'est très intéressant, et je pense qu'il faut que le pape le dise aussi pour réveiller nos pays vieux, fatigués, et qui pourraient ne plus servir l'espérance, car nous sommes tous appelés à servir l'espérance dans ce monde d'IA.
0: Étienne de Roquigny, vous parlez donc du bien commun, de la subsidiarité, c'est un élément important, puisque la subsidiarité, ça consiste à donner à l'échelon inférieur, ou plus près de la décision, la capacité de prendre cette décision précisément. Est-ce qu'il n'y a pas une faille dans le logiciel du bien commun? J'entends par là que, si on doit raisonner de manière un petit peu politique, on peut dire que la droite libérale l'ignore, ça n'intéresse pas, puisqu'elle voit des forces mécaniques qui s'ajustent selon les désirs individuels. Et la gauche révolutionnaire considère qu'il est inopérant parce qu'il n'y a pas de caractère contraignant. C'est-à-dire que l'Église renvoie constamment en fait à l'éthique individuelle, mais pas à des systèmes contraignants. Qu'est-ce que vous en pensez de ça ?
1: Alors, on pourrait dire quand même que la recherche du bien commun, hein, et la subsidiarité, c'est permettre à chaque personne et à chaque organisation intermédiaire de chercher les moyens les plus parfaits de servir leur vocation. Donc il y a quand même cette idée dans la subsidiarité, dans le bien commun, collective, mais à une échelle qui soit intermédiaire, qui ne s'impose pas comme un État. Hein, et d'ailleurs, d'où derrière Rerum Novarum, Léon XIII, toutes les organisations intermédiaires, le syndicalisme chrétien, par exemple, ou un certain nombre d'organisations professionnelles qui sont nées de Rerum Novarum. Donc je pense qu'on est appelé, effectivement, on en a parlé tout à l'heure, la liberté de conscience de chaque personne qui s'impose, mais aussi la possibilité de la liberté d'association, liberté d'entreprise, et qui est un moyen de faire advenir le bien commun de manière collective, mais sans le subir par une approche totalitaire contraignante dans laquelle on croirait que finalement un espèce d'État déciderait à notre place de ce qui est bien pour nous.
0: C'est ça. Ça veut dire que vous vous en remettez à des personnes bien intentionnées. Il faut que les personnes soient bien intentionnées pour activer le bien commun en quelque sorte.
1: Je m'en remets au discernement collectif dans l'espérance. C'est-à-dire, je pense, et c'est ce que nous faisons sur le parcours rerum-discerne.org, inscrivez-vous, formez un chapitre. Ça n'est pas tout seul que nous allons, en liberté de conscience, trouver la façon de servir le bien commun, c'est à plusieurs, mais à plusieurs dans un collectif qui n'a pas à être ordonné par en haut, top-down, un collectif plutôt bottom-up de gens qui s'associent, de professionnels, de journalistes, ensemble, d'entreprises, d'associations, d'organismes. On accompagne déjà, j'étais même avec une communauté religieuse hier, j'accompagne des entreprises. Donc chacun à son niveau, de manière collective, pas tout seul, eh bien, et avec cette belle encyclique et l'ensemble de la sagesse anthropologique de l'Église, eh bien, peut réfléchir comment servir le bien commun là où il est, voilà, sans subir de l'État, mais sans non plus être tout seul. Hein. Mmh. Et c'est le grand risque de l'IA, c'est de retrouver tout seul devant la machine, hein, et d'essayer de construire son propre salut dans la solitude glacée du face-à-face avec un algorithme, hein, qui est évidemment pas du tout la vision du bien commun chrétien.
0: Cette mise en... mise en mouvement collective a-t-elle obtenu du résultat déjà, Étienne de Rocchini, avec Rerum Novarum?
1: Alors, nous avons maintenant des chapitres qui sont à Singapour, en Inde. On a travaillé également, on est en train d'ouvrir un chapitre au Mexique. On a plusieurs chapitres en France. Et il y a des pépites qui sortent. C'est-à-dire que, voilà, il faut faire confiance à la créativité des personnes humaines. Il y a des usages totalement inédits de l'IA, hein, des astuces qu'on va trouver qui vont permettre de réaliser des nouvelles choses. Par exemple, il y a une grande attente du côté de l'inclusion du handicap, des personnes autistes non-verbales qui, enfin, grâce aux interfaces qui sont maintenant qui se programment pour pas grand-chose sur des IA, eh bien, je peux contribuer à discuter, je peux devenir utile, je peux même commencer à travailler. Donc, il y a beaucoup de gens exclus. Je voyais encore hier quelqu'un qui est malvoyant et qui disait j'ai beaucoup de mal. Eh bien, voilà, aujourd'hui, avec l'IA et des lunettes connectées, je vais pouvoir enfin travailler. Et ça, c'est très intéressant.
0: Pour peu qu'on exerce son discernement, bien sûr. Merci beaucoup, Étienne de Rocchini. Autour de Babel à Jérusalem, servir l'espérance dans un monde d'IA, Rerum Novarum. Et bien sûr, ce que vous avez dit sur la capacité à pouvoir se réunir ensemble pour agir sur l'IA. Merci beaucoup.
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2: Aujourd'hui même s'ouvre une nouvelle exposition au musée Bourdel dans le quartier de Montparnasse. C'est un musée que vous aimez beaucoup, Christophe Maury, et dès ce premier jour, vous avez visité cette exposition « L'étoffe de l'artiste de Rosa Bonheur » à Sonia Delaunay.
3: Dès qu'il y a une nouvelle exposition au musée Bourdel, comme au musée Montmartre d'ailleurs, je me précipite. Parce que c'est un endroit absolument charmant avec son jardin. La cantine est très bonne d'ailleurs, au premier étage, on y mange très bien. Et on peut visiter, c'est gratuit. On visite les collections permanentes, c'est gratuit, et puis les expositions temporaires. Et celle-là qui vient de s'ouvrir, en effet, ce matin même, l'étoffe de l'artiste, on pense à l'étoffe des héros, et c'est en effet... Nos héros sont des artistes. Alors, cette exposition est partie d'une découverte en 2020. Imaginez-vous qu'on a retrouvé dans l'appartement de la fille d'Antoine Bourdel, Rodia, on a retrouvé des habits d'Antoine Bourdel, un pantalon, une veste. Et c'était normal que ces habits retournent au musée-atelier d'Antoine Bourdel. Mais qu'est-ce qu'on va en faire là-bas? On va les exposer, on va faire des reliques, on va les mettre sous cloche, sous vitrine. Alors Ophélie Ferlier-Bois, qui était à ce moment-là la directrice du musée, qui est maintenant depuis le mois de septembre la directrice du Petit Palais, elle a eu l'idée de comparer ses vêtements avec d'autres ayant appartenu à d'autres artistes.
2: Ça, c'est une belle idée.
3: Et c'est une belle idée de voir des œuvres qui mettent en avant des vêtements. Ainsi, après 5 années de recherche, elle a pu rassembler 50 pièces textiles, 50 photographies, 33 peintures, 12 dessins et 9 sculptures. Alors, au XIXe siècle, l'avènement de l'industrie textile va permettre de diversifier les tenues et d'entrer, selon Nathalie Hennich, dans un régime de singularité. Alors, on commence tout de suite en arrivant par... Donc ce sont des verbes hein, qui vont scander toute l'exposition. Il va y avoir hériter, se distinguer, transformer. Voilà. Alors, on commence par le premier verbe qui est hériter, en effet. De quoi hérite-t-on? Eh bien, ce sont des vêtements qui sont choisis par des artistes pour leur autoportrait. Des toges, des drapés, des robes... Que veulent signifier ces vêtements-là? Regardez ce portrait de Jean-Louis Meissonnier de 1889. Il se présente en habit vénitien rouge, qui est une façon d'affirmer une filiation aux artistes de la Renaissance italienne. Et on va retrouver ça dans un certain nombre d'autoportraits où les peintres se présentent dans un costume ancien, pour jouer sur le drapé, pour jouer sur le fripé, pour jouer sur la robe, pour jouer sur tout ça... Et au-delà de cet aspect esthétique, pour désigner une espèce de filiation artistique. On va y revenir sur la filiation artistique. Alors, l'habit officiel, ensuite, bien évidemment, on a un habit d'académicien, on a son épée, mais aussi le signe distinctif de la reconnaissance, c'est la Légion d'honneur. Alors, vous voyez, Rosa Bonheur, elle a... Elle est en bleu sur un grand, grand tableau. C'est un portrait de grand format. Et en fait, on ne voit que le rouge de la Légion d'honneur qui sort du bleu. Et à côté, ils ont placé une petite veste charmante qui s'ouvre avec des gros boutons qui appartenait évidemment à Rosa Bonheur. Et on retrouve la Légion d'honneur, mais bien placée. Rosa Bonheur encore, un peu plus loin dans l'exposition, au musée Bourdel toujours, on voit un grand portrait d'elle en train de peindre. Elle est en blouse de travail. Et la blouse, ça arrive plus tard, en fait. Elle est en blouse de travail bleue. C'est un portrait signé Anna-Elisabeth Klumpke. On notera la beauté, l'autorité du visage de Rosa Bonheur et l'expression de ses yeux bleus. Elle a un regard dense, percutant. C'est une très belle toile qui est très saisissante. Alors naturellement, il y a un chien à ses côtés puisque c'est une peintre Rosa animalière, Bonheur, oui. Rosa Bonheur. Ouais. Et elle est en train de peindre ses fameuses vaches. Et elle est tout en bleu, comme ça, alors très bien coiffée. Mais... Et c'est intéressant de voir quels vêtements l'artiste utilise-t-il. Parce que au départ, comme je viens de le dire pour la filiation, au départ, ce n'est pas un vêtement qui protège. Alors, Rosa Bonheur, toujours, son matériel de plein air est exposé dans une vitrine. Alors, vous avez le chapeau de toile, les grosses godasses. Alors, ça a marché hein, avec ça. Et puis, naturellement, le chevalet pliant. Alors, il y a un style artiste. On fait l'artiste. Il y a le velours côtelé et limé, il y a le feutre. Qu'est-ce que ça veut dire, finalement, faire artiste?
2: C'est porter un béret ou une toque de velours?
3: Eh bien, tout juste, Simon. Parce que Raphaël et Rembrandt portaient l'un un béret et l'autre une toque de velours. Le béret rappelle d'où on vient. Dans le 19e siècle, les étudiants l'appelleront faluche. Et oui. Et on voit exposer ici la faluche ou la casquette d'Edgar Degas. Et juste à côté, il y a une toile, Degas et son modèle, toile peinte par Maurice Denis en 1906, et on voit le peintre qui porte cette casquette même et une sorte de manteau-cap. Alors la casquette et le béret, ça va être le signe distinctif de l'artiste. Quand vous allez à Montmartre aujourd'hui sur la place du Tertre, ils sont tous avec des bérets.
2: Et moi, je viens tous les jours avec une casquette.
3: Oui, alors c'est pas une casquette, Simon, votre casquette que je connais bien, n'est pas une casquette d'artiste peintre.
2: Je ne suis pas artiste.
3: Non, si, mais plutôt artiste dramatique. Alors, pour la petite histoire, Simon, est-ce que vous saviez que Nadar, le photographe toujours représenté en noir et blanc, est-ce que vous saviez qu'il était roux?
2: Pas du tout, vous me l'apprenez.
3: Eh bien, il était roux. Et pour accentuer la couleur de sa chevelure, il s'habillait toujours en rouge vif. Couleur qui va être politique aussi, puisque Nadar signe toujours à l'encre rouge et son atelier, boulevard des Capucines, était peint en rouge. Et alors, on a cette toile, ce portrait de Nadar, mais roux et rouge, mais vous dites, c'est qui? Je connais pas. Vous approchez du cartel, vous voyez qu'il s'agit bien du grand photographe Nadar. Et comme ça, on s'aperçoit que son vêtement distinctif, comme Théophile Gautier avec son gilet rouge, le vêtement distinctif de Nadar, c'était sa couleur et c'était le rouge, presque un peu comme le rouge de RCF Notre-Dame.

0: Le final du concerto pour la fin d'un amour, From un homme qui me plaît, Alexandre Tarot au piano. On a reconnu la musique du film de Claude Lelouch. Il y a un rapport avec l'exposition Musée Bourdel que vous nous commentez, Christophe ?
1: Absolument aucun.
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1: Oh, ça fait toujours bien d'avoir un bon moment dans les oreilles.
0: Vous l'avez vécu, le
1: piano,
0: ce concerto, vous le viviez pleinement en studio.
1: Ah oui, ça me
0: vous l'écoutez tous les matins au réveil,
1: ça me prend trip.
0: En mettant votre casquette.
1: Voilà, c'est ça. Mon béret.
0: Ah, votre béret, bah oui, c'est moi la casquette.
1: Alors,
0: allez, Christophe.
1: J'ai parlé de faire artiste, l'apparence d'artiste. Ouais. Mais d'abord, être artiste au travail, dans l'atelier. Et c'est salissant, la peinture. C'est salissant, la sculpture. Alors, avant le tablier, c'est la blouse qu'on enfile sur sa tenue de ville. Des blouses qu'on appelle des biaudes ou des blaudes. Et hors atelier, les peintres en plein air empruntent aux paysans le chapeau de paille. Comme Cézanne, qu'on voit toujours avec son chapeau de paille. Comme Matisse, comme Monet.
0: Van Gogh aussi.
1: Van Gogh, bien sûr. Et ça, c'est le chapeau du paysan. Parce qu'il faut se protéger du soleil, les paysans savent très bien le faire, mais les artistes vont faire absolument la même chose. Et parallèlement, l'industrie voit grossir les effectifs d'ouvriers, avec leur tenue d'ouvrier. Et c'est dans le monde des artistes que de l'avènement de la salopette. Alors la salopette, ça n'a rien à voir avec une petite salope, c'est juste le verbe saloper qui signifie salir, et lui-même dérivé de l'adjectif sale. Voilà. Et donc, d'où la salopette. C'est un vêtement, imaginez-vous, qui a été inventé en 1844 à Lyon par un certain Louis Lafont pour protéger son beau-père, qui était charpentier. Et alors, il va être porté par notamment Ossip Zadkine et puis plus récemment par Pierre Soulages. De façon plus moderne, un sculpteur comme Brancusi lui préférera la combinaison d'aviateur.
0: Et alors, et hors de l'atelier ou du travail en plein air, y a-t-il des conventions vestimentaires chez les artistes ?
1: Oui, alors, c'est là où l'exposition, à mon avis, pêche un tout petit peu. C'est-à-dire qu'il faut bien distinguer le vêtement de l'artiste, l'étoffe de l'artiste, comme l'étoffe des héros, hein, l'étoffe de l'artiste, c'est le propos de cette exposition qui a commencé aujourd'hui et qui se poursuit jusqu'au 24 janvier au musée Antoine Bourdelle, à Montparnasse, rue Bourdelle. Et ensuite, on parle justement, c'est votre question Simon, on parle des conventions vestimentaires. Alors à Montparnasse, en effet, Léonore Fini va concevoir des costumes à plumes. Alors Fujita, en revanche, va avoir des tenues éclatantes. Il ne faut pas manquer de regarder longuement. Il y a deux vestes qui sont exposées vers la fin de l'exposition. L'une à partir d'une vareuse bretonne dans un tissu japonais. Et ça, c'est vraiment sensationnel. Je me suis arrêté longtemps à regarder cette veste. Et il y a une autre veste qui est juste derrière, beaucoup plus large, beaucoup plus claire aussi. Et on voit toute l'élégance de Fujita. C'est, vous savez, il avait son atelier rue de Lambre et toute son élégance qui est là. Et il invente son propre costume. Mais c'est là où le propos change un peu dans l'exposition, sur la fin de l'exposition. C'est-à-dire qu'on va chercher, après avoir dit quel est le style artiste, quel est le style que les artistes vont vouloir créer pour eux-mêmes. Et là, on a des tentations vestimentaires. Qui sont pas forcément, aussi passionnantes que les premières salles. J'ai été moins convaincu, par exemple, par les vêtements qui sont dits futuristes de Giacomo Bella de la seconde moitié des années 20, qui faisait suite au manifeste du vêtement masculin futuriste de mai 1914. L'idée de Giacomo Bella, c'est de casser les codes vestimentaires, de casser les couleurs, de mettre plusieurs couleurs, ça ressemble un peu à un habit d'arlequin, vous voyez ?
0: Ouais.
1: Et alors, il casse les couleurs, il casse les formes, il casse par exemple l'épaulette qu'il va remplacer par autre chose, de sorte qu'on voit des vêtements, mais on se dit, bon, ben, c'est des vêtements de haute couture ou des tentatives de haute couture. Mais là, je ne suis plus, à mon avis, dans l'étoffe de l'artiste. C'est-à-dire, je ne suis plus dans le costume que l'artiste, dont l'artiste avait besoin pour se vêtir, pour se protéger, pour s'identifier ou pour montrer sa reconnaissance. Vous voyez ?
0: Et en France, comment combiner la mode, la haute couture et l'étoffe des artistes ?
1: Ben justement, c'est ce propos que je n'ai pas trouvé très aussi fort dans l'exposition, mais enfin, il est intéressant. C'est Sonia Delaunay, essentiellement, qu'Apollinaire, vous savez, qualifié de réformateur du costume, qui va imaginer des tissus simultanés. Alors, il y a une jolie robe dans les beiges et rouges de Sonia Delaunay. C'est une jolie robe qui est présentée, mais encore une fois, je suis plus dans le propos premier, vous voyez, que je vous avais indiqué. Alors, il faut absolument féliciter quand même le scénographe. L'approche scénographique qui a été imaginée par Studio Mater, c'est qu'il cherche avant tout à mettre en valeur les œuvres, c'est bien obligé, mais à rendre tangible aussi la grande diversité de vêtements et d'objets présentés, tout en déployant un parcours fluide et intuitif. C'est vrai que on approche les vêtements, on approche les œuvres avec beaucoup de familiarité. On n'est pas du tout, mais ça c'est le secret du musée Bourdel, on n'est pas du tout impressionné. Vous voyez, quand on voit une toile très impressionnante, en se disant, mon Dieu, par où je commence pour la regarder? Non, là, on rentre complètement dans le propos, on rentre dans le sujet, on s'approche des objets qui sont là. Il y a une cravate, il y a une lavalière. La lavalière, ça va être très important au 19e siècle, avec le chapeau mou, avant le béret. Et donc, on approche tous ces objets-là, et on se sent vraiment... à portée de main de l'artiste, vous voyez, et sans se tomber, parce que c'est un peu l'ennui, on ne tombe pas dans une représentation type musée Grévin avec des mannequins, oui, qui portent les costumes des, oui, différents peintres. Non, là, on rentre
0: dans le réel.
1: On rentre dans le costume à travers la peinture. Et non pas de la peinture à travers le costume, vous voyez, du costume à travers la peinture. Donc ça, c'est très réussi. Et pour cela, le parcours s'est organisé autour d'un grand socle central qui permet d'observer les silhouettes de face, de dos et de côté. Donc on peut voir, quand on a des silhouettes, quand on a des mannequins, parce qu'il y en a évidemment, pas beaucoup, mais il y en a, on peut tourner autour pour voir comment était vraiment constitué le vêtement. Donc ça, c'est vraiment très réussi et bravo à la scénographie. Les proportions des constructions cherchent à concilier à la fois la grande hauteur du volume central avec les murs existants qui sont en béton, afin de développer un langage scénographique commun et continu tout au long de l'exposition. Il y a une unité, de regard, et on s'y sent bien, mais toujours, de toute façon, on sent toujours bien dans les expositions du musée Bourdel. Vous n'avez pas trouvé ?
0: Si, c'est formidable, mais je voulais savoir si vous aviez été séduit par un vêtement en particulier que vous allez mettre demain pour venir.
1: Oui, mais vous l'avez deviné, c'est la veste de Fujita.
0: Ah,
1: cette veste bretonne dans un tissu japonais, c'est très beau parce que c'est très sobre, c'est très élégant. Non, c'est très réussi, mais il faudrait que je perde 15 kilos. Alors, nous avons aussi dans l'exposition, alors après la Seconde Guerre mondiale, on voit une fusion toujours plus étroite de l'art avec la vie. En 1972, lors de la mythique manifestation artistique de la Documenta 5 à Cassel, vous vous souvenez, le commissaire d'exposition, Zeman, forge la notion de mythologie individuelle. Et là, c'est là où ça m'a moins emballé que le début de l'exposition. Ces mythologies individuelles, ce sont des récits biographiques, des légendes autour des artistes qui contribuent à façonner une posture. Alors bien sûr, on pense à Dali, ou la moustache. Ouais. Relevé va devenir le costume.
0: Ouais.
1: Bon, et là, à ce moment-là, on est plutôt, je trouve, dans la pose. Vous voyez ce que je veux dire? On est dans la pose, on n'est pas dans. Il y a moins d'authenticité, je trouve. Alors, l'artiste allemand Joseph Beuys, qui est une figure majeure de ce mouvement, il est chaman, utopiste, révolutionnaire, il invente sa propre mythologie. Vous savez, il a été blessé en 1944, il aurait été recueilli par des tartares qui l'auraient soigné, en l'enveloppant dans du feutre et en pansant ses plaies avec de la graisse. Alors, devenu son matériau de prédilection, le feutre donne naissance à un costume, suspendu sur un cintre, veste et pantalon sans couture ni détail, supplante leur créateur. Et on voit ça, ce vêtement qui s'appelle le combat du marin, qui date de 1989, fait de laine, de coton et de vêtements. Ça prend la moitié d'un mur. Et c'est une œuvre d'art, bien évidemment, c'est une œuvre d'art. mais je comprends pas trop ce qu'elle fait, ce qu'elle fait là. Regardez le visuel, il est très beau.
0: Ah oui, oui, tout le monde ne pourrait pas porter ça.
1: Tout le monde ne peut pas porter ça, nous sommes d'accord. Alors, les vêtements que l'on a retrouvés de Antoine Bourdelle, c'est naturellement un costume de velours côtelé bleu, un gilet, un pantalon qu'il portait vers 1908, et donc que l'on a retrouvé en 2020. Et lui, il portait non pas le béret, mais le chapeau mou. Alors, sur les éléments que l'on voit en photo d'Antoine Bourdelle travaillant, là, il avait une blouse, ouais. comme la plupart des sculpteurs. Parce que la sculpture s'attache. S'attache, et surtout, ça arrache les vêtements. Alors, autre point intéressant de l'exposition, c'est que ça nous fait voyager. Ça nous fait voyager parce que il va y avoir les exaltations nationalistes et régionalistes de la fin du XIXe siècle qui vont faire venir les costumes traditionnels et qui vont montrer l'appartenance à un groupe ou à une culture. Alors certains artistes brandissent le vêtement comme un étendard au service d'une affirmation identitaire ou d'une mise en récit de soi. Alors on voit l'artiste qui façonne ses propres racines au Mexique, c'est Frida Kahlo qui construit sa silhouette iconique grâce aux habits du style Tehuana. À Paris, c'est Fujita, on en a parlé. Et puis d'autres artistes comme Baïa qui voient leur apparence interprétée, voire instrumentalisée. La toute jeune peintre algérienne qui maintient lors de ses séjours dans la métropole française jusqu'en 1949, une tenue parfois perçue comme une affirmation de sa double culture, à la fois kabyle et arabe. C'est un choix vestimentaire qui devient aussi la cible d'un regard orientaliste contemporain chargé de fantasmes. Je suis pas sûr que le propos ici soit il fallait davantage le développer, ce propos de l'identité du costume. Et sur le XXe siècle, à la fois sur les voyages, sur l'identité culturelle, etc. Soit il fallait vraiment le développer, il fallait une deuxième exposition, soit il fallait s'arrêter là. Mais c'est le seul regret que j'éprouve, je dirais, sur les 12 salles, c'est ça sur les 11 salles, il y en a deux qui ne m'ont pas paru aussi fondamentales que les premières.
0: À propos d'identité, là je vois la blouse de Klimt.
1: Oui.
0: Bleu, évidemment.
1: Et évidemment, le bleu. C'est pas le bleu Klein.
0: c'est Klimt.
1: Oui, absolument. Et alors, c'est une blouse qui nous vient de Vienne, je crois, et qui est très, c'est très attachant de voir ce vêtement parce que on pense évidemment aux formes très larges que Klimt peint. Vous savez, je pense au baiser, oui. Où on a les deux visages qui sont très très harmonieux et on a les corps qui sont larges pris dans le vêtement. Hein. Eh bien, c'est l'impression que donne aussi cette blouse bleue de Klimt. Je me suis longuement arrêté devant parce que alors là on est c'est l'ordre de la relique.
0: Oui. Ah bah oui.
1: Vous êtes d'accord?
0: Elle n'est pas en très bon état, non?
1: Non. Et alors, est-ce que vous savez pourquoi le velours côtelé est rentré dans les ateliers?
0: Vous allez me le dire.
1: Parce qu'on peut penser que c'est pour faire genre, pour faire
0: un peu
1: artiste.
0: Chic, le velours côtelé.
1: Chic, le velours côtelé. Pourquoi le velours côtelé est rentré dans les artistes? Et bien, dans les ateliers, tout simplement parce que les ateliers sont très peu chauffés et qu'il y fait très froid l'hiver. Et que le velours côtelé était...
0: Ça tient chaud.
1: À la fois un vêtement qui tenait chaud... mais aussi qui est très souple. Or, rien n'est plus physique que l'activité de sculpteur.
0: Ah bah oui.
1: Eh bah oui. Donc, il faut que vous soyez dans des vêtements amples ou dans des vêtements très souples pour pouvoir passer derrière la statue, pour pouvoir travailler, tout simplement. Et la matière qui est à la fois souple et chaude, c'était le velours côtelé. Et donc, le velours côtelé va arriver dans les ateliers dans les années 1896, oui, 1896, et depuis, je crois qu'il l'a jamais quitté. Ça fait donc ça reste indémodable. Et quand vous voyez aussi le pantalon d'Antoine Bourdelle, c'était du velours côtelé. Donc finalement, faire l'artiste, c'est peut-être porter un costume en velours côtelé noir.
0: Je vais voir si j'ai ça dans mon armoire en rentrant ce soir.
1: Et n'oubliez pas votre béret. Alors, c'est une exposition donc, qui a commencé aujourd'hui, ce matin même. Le vernissage était hier. Elle est jusqu'au 24 janvier. Je vous conseille vraiment d'aller la voir. Le commissariat général était d'Ophélie Ferrier-Bouat. Vous avez compris qu'elle avait eu un empêchement pour venir nous voir en direct. Mais ça, c'est les joies du direct, mon cher Simon. C'est que, bah, ma foi, quand la personne ne peut pas se déplacer au dernier moment...
0: Bah... Oui, mais vous avez vécu cette première journée d'exposition et vous nous avez donné envie d'y aller, Christophe.
1: Bah, écoutez, oui, je crois qu'il faut y aller. Et puis, aller prendre un verre à l'étage, c'est toujours très sympathique. La cantine y est très bonne. Et puis, aller voir surtout les collections permanentes. Parce que l'atelier d'Antoine Bourdet, il y a un Christ magnifique à l'intérieur. Et toutes ces statues... il faut savoir quand même que c'était lui, le sculpteur de Rodin. Ouais. Hein, Rodin, il faisait juste de la pâte à modeler, puis l'autre, il sculptait. Voilà, et bien écoutez, merci Jean-Paul Lérine pour la réalisation. Grand merci à Catherine Ségouffin pour la préparation de cette émission. Thierry Stenner, François Dieudonné, Philippe Malpeuch et Camille Meyer pour la qualité technique de notre rendez-vous. Demain, c'est jeudi. Alors, Jean-François Rode, je vous indiquerai tous les livres sur, de ou au sujet de Pape Léon XIV. Ça va vous faire de la lecture, mon cher Simon.
0: Eh bien, écoutez, ça nous permettra d'en discuter demain, Christophe. Merci en tout cas d'avoir partagé ce coup de cœur, cette exposition au musée Bourdelle.

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3: Et ça y est, Léon XIV vient d'atterrir à l'instant à l'aéroport local, l'aéroport Tarbes-Lourdes-Pyrénées. Et on est heureux de vous retrouver en direct sur RCF Notre-Dame pour une émission jusqu'à 20h30. Bonsoir Louis Dauphren.
4: Bonsoir Melchior. Franchement, c'était bien calculé parce que l'avion vient juste de se poser.
3: Exactement. On va revenir sur cette sacrée journée quand même qui a été vécue par les Français, par les Parisiens évidemment et par le pape Léon XIV avec ce climax. Hein, c'était cette messe Place de la Concorde. Une foule immense, on n'est pas loin du million à mon avis sur les Champs-Élysées. Bref, on a un beau programme à vous préparer et puis on entendra dans quelques minutes Étienne Pépin qui se trouve dans l'avion qui vient d'atterrir, l'avion du pape et qui justement aura quelques petites choses à nous dire. Louis Dauphren, jusqu'à 20h30, nous sommes accompagnés par trois invités.
4: Oui, trois invités qui étaient à la messe de la Concorde. Donc c'est aussi une manière de prendre un petit peu cette température spirituelle, d'aller appréhender cette tonalité. Le pape Léon XIV commence à imprimer sa marque et nous vivons des moments exceptionnels. Il faut quand même le dire, les images que l'on a vues sur les Champs-Élysées, à la Concorde, étaient tout à fait exceptionnelles. Elles sont entrées dans l'histoire. Et on va les partager avec vous, on va partager ces moments avec vous, avec le pasteur Gilbert Léognan, pasteur de l'Église évangélique arménienne, ancien président de la Marche pour Jésus de France. Bonjour Gilbert.
5: Bonjour, je suis toujours président.
4: Mais oui, vous êtes toujours président, pourquoi j'ai dit ancien?
5: C'est pas grave.
3: Vous êtes pas jour, c'est l'émotion.
5: C'est pas grave. Voilà. Il y a longtemps qu'on ne s'est pas vu.
4: C'est vrai. Loïs de Pamplonne est également des nôtres, ingénieur et consultant en relations publiques, et c'est bien toujours actuel.
6: C'est ça, Loïs. Bonjour à tous.
4: Et puis vous êtes très présent dans le milieu associatif, vous avez beaucoup été à l'Ordre de Malte.
6: Exactement, pendant quelques années. Oui.
4: Et puis Vincent Morche est éditeur, essayiste, il avait publié La tentation de la radicalité aux éditions Salvator. Alors on va voir si justement, vous qui êtes un analyste aussi de la situation de l'Église en France et du catholicisme, ce qu'il y a à dire en fait après cette journée que nous avons vécue. Bonjour Vincent Morche.
7: Bonjour à tous, bonjour Louis.
4: Alors d'abord peut-être cette messe, non?
3: Cette messe, alors Vincent Morche, on va commencer avec vous. Comment l'avez-vous vécu? 1h30 pile.
7: Oui, alors déjà du point de vue de l'organisation, là aussi on peut noter vraiment à la seconde près, 15h, 16h30. Moi je suis parti avec le groupe de ma paroisse. Voilà, enfin, c'était très, très simple, très joyeux, très calme.
4: Pas de bébé dans les bras?
7: Alors voilà, ma femme s'est généreusement sacrifiée. Et nos enfants sont, étant ce qu'ils sont, ça aurait été un peu compliqué avec les deux garçons là. Bref, donc voilà, j'ai représenté la famille, ma famille proche et élargie. Et vraiment, c'était un moment très très très beau, très touchant. Enfin, j'avais également suivi la journée d'hier, évidemment. Et je dirais quel bonheur pour un catholique français d'avoir ce pape qui est venu nous voir. Et qui, on en parlera certainement après, moi, m'a beaucoup touché, m'a consolé, et m'a encouragé dans mon amour de mon pays et puis dans l'amour du Christ. Vraiment, c'était un très très beau moment, vraiment important pour moi, je crois vraiment.
4: Et on sent que vous êtes encore touché, Vincent Morche, hein,
7: oui,
4: cette expérience que l'on va évidemment explorer aussi avec vous,
3: oui,
4: sachant qu'on va à Lourdes aussi.
3: Oui, on réentendra des extraits justement des différentes prises de parole du Saint-Père pendant cette messe à la Concorde. On a Étienne Pépin, justement, notre envoyé spécial à Lourdes. Étienne, vous venez d'atterrir.
8: Oui, Melchior, bonsoir Louis. Nous sommes dans la l'avion A321 du pape Léon XIV. Vous savez qu'il a été rebaptisé Cité du Vatican pour l'occasion. Et nous venons à l'instant d'atterrir. La commandant de bord a remercié le pape d'avoir voyagé sur son vol. Les remerciements ont été faits. Nous allons bientôt nous arrêter pour pouvoir débarquer et rejoindre le sanctuaire. Voilà pour un vol qui s'est très bien passé, où justement, bien voilà, le pape a pu, je l'espère, se reposer après une journée bien mouvementée.
4: Le pape ne s'est pas exprimé dans l'avion. Étienne, m'entendez-vous ?
8: Alors non, pas pour les là, il ne s'exprimera vraisemblablement pas lundi matin, mais évidemment pour la conférence de presse lundi soir.
4: Ah, la liaison est un petit peu difficile, Étienne. On a cru comprendre que le pape n'avait pas parlé dans l'avion.
8: Se prière à la grotte.
3: Étienne
8: non, il n'a pas parlé dans l'avion.
3: Voilà, on a quelques problèmes de connexion avec Étienne Pépin.
4: On va le retrouver dans quelques instants, là, oui. Parce qu'on voit l'avion qui va arriver à l'aéroport de Tarbes-Lourdes. Là, il y est arrivé, mais le temps qu'il achemine le pape et que tout le monde sorte de l'avion.
3: Exactement. Voilà, Étienne Pépin en direct du sanctuaire de Lourdes. Ça y est, la nouvelle étape du voyage pontifical de Léon XIV après cette grosse journée à Paris. Alors, on parlait de cette messe que vous avez vécue également, Louise de Pamplonne.
6: Tout à fait. Alors moi, on a fait le choix stratégique à différentes suite Vincent, c'est qu'on est arrivé avec nos deux petits garçons, deux poussettes. C'est une organisation certaine, mais ce qui frappe le plus, c'est évidemment la bonne ambiance et le fait que les gens soient très très attentifs à faire en sorte que tout le monde se va bien. Et donc on a été assez très très touché par voilà un bon nombre de personnes qui nous ont aidés, qui ont permis d'avancer. Et c'est vrai qu'on a eu la chance de se retrouver avec une, puis deux, puis trois, puis quatre, cinq, six familles. Donc on avait un petit gang d'une dizaine de poussettes qui nous a permis de créer une petite zone de confort pour un certain nombre d'enfants. Et ce qui était un grand moment de joie de se retrouver en famille et de vivre ces instants très forts, chacun à son niveau, de voir un enfant qui découvre qu'il fait partie d'une grande famille, de voir un berger qui passe. Et ce que j'ai trouvé vraiment superbe, c'était vraiment cette diversité dans l'église. Et il y avait vraiment de tout. Il y avait des croyants très religieux, voilà, classiques, j'ai envie de dire, qui vont à la messe tous les dimanches. Et à côté de ça, vous avez des gens vraiment qui étaient venus pour voir le pape, qui ont pris leurs photos et qui sont repartis après. D'autres qui étaient là, qui sont restés en discutant avec les uns les autres et qui on sentait qu'ils n'avaient pas eu toute l'habitude d'aller à la messe. Et voilà, il y avait cette symbiose qui s'est faite et qui était vraiment très belle, de gens qui étaient contents de chanter, qui ne connaissaient pas forcément les chants, les incidents dans leur livret. Moi, j'ai trouvé ça un beau moment de fraternité, vraiment très beau, qui m'a beaucoup marqué, beaucoup touché. En effet, comme Vincent, c'est vrai que ça nous raffermit dans notre foi, je pense, les uns les autres. Et puis voilà, coup de chapeau évidemment à l'organisation qui a, en termes de timing, en termes de voilà, d'organisation pour les communions, pour autres, on voyait que tout était très bien organisé. C'était un vrai plaisir et vraiment l'organisation et les bénévoles ont agi de manière phénoménale.
4: Sur RCF Notre-Dame, l'avion du pape qui vient d'arriver à Lourdes, avec les deux petits drapeaux qui sortent de la cabine de pilotage, celui du Vatican, du Saint-Siège plus précisément, et le drapeau français, puisque c'est un vol de la compagnie Air France et que c'est une femme commandante de bord qui a donc convoyer le pape de Paris à Lourdes, où on va retrouver dans un instant Étienne Pépin après le témoignage de Loïs de Pamplonne.
3: Le commandant de bord qui s'appelle Clémence.
4: Oui, Clémence Cousseau.
3: Voilà. Et c'est un choix de
4: exactement,
3: du Vatican
4: Air France,
3: ou
4: d'Air France. C'est Air France qui a volontairement, pas forcément promu, mais simplement affecté une femme au vol intérieur. C'est important parce que c'est assez rare. Normalement, le pape voyage sur des compagnies, la compagnie étrangère, la compagnie italienne. Et là, pour ce vol intérieur, c'est donc Air France.
3: En tout cas, le pape Léon XIV qui va doucement se diriger, une fois qu'il sortira de l'avion, vers la grotte de Massabielle en papa mobile. On le retrouvera à 19h40 pour cette prière qui va être un moment très important, pasteur Gilbert Léognan.
5: Eh bien, écoutez, pour un pasteur protestant, avec mon épouse Léa, on a été émerveillés de ce qu'on a vécu. Je suis la visite du pape, particulièrement avec deux médias. RCF Notre-Dame tous les matins. Je me réveille avec vous, vous le savez. Et puis, on a suivi KTO, autant qu'on a pu. Que ce soit les différentes rencontres à l'aéroport, à l'Élysée, lorsqu'il a déambulé sur les grands boulevards, Et puis alors, la soirée avec les jeunes. Moi, je m'étais inscrit, mais je n'ai pas l'âge. J'ai 76 ans. J'ai le double de ces jeunes. Mais je me sentais tellement à l'aise, tellement à l'aise.
4: Mais vous avez le regard qui pétille, Gilbert, toujours.
5: Mais oui, parce
4: vous voyez,
5: que...
4: c'est ça hein, qui
5: non,
4: compte.
5: Mais
4: hein.
5: En plus, le miracle, c'est que vous savez qu'avant d'être pasteur, j'étais footballeur à Marseille. Ah oui. J'étais 7 ans gardien de but. Et aller annoncer l'évangile dans un stade et au Stade de France, mais c'est un double bonheur. Et là, donc j'ai vécu beaucoup de choses, peut-être on en parlera tout à l'heure aussi.
3: J'y étais en plus. Hein. Pour commenter sur RCF notre
4: oui, nous y étions,
3: cher pasteur,
4: au Stade
5: oui,
4: de France.
5: Oui, je sais, je vous ai vu, bien sûr. La messe, écoutez, honnêtement, je me suis servi, bien sûr, de prions en église, parce que je ne suis pas très habitué à suivre une messe. Le dimanche matin, je suis plus au culte qu'à la messe. Mais en fait, j'ai réalisé trois choses. D'abord, le pape est inspirant. Que l'on soit croyant, pas croyant, catholique, protestant, il est inspirant. Il n'a pas un visage très débordant, mais on sent de la sérénité, on sent un homme de Dieu qui inspire confiance. La deuxième chose, c'est que j'ai beaucoup aimé son homélie. Pasteur, c'est pas surprenant. Hein. Et les deux textes, donc du prophète Ézéchiel et Jésus dans l'évangile de Jean au chapitre 7, voilà, ça m'a beaucoup touché. Et puis, comme vous l'avez dit, je sentais beaucoup de bienveillance. On est arrivé, il y avait des enfants en bas âge, il y avait des parents. Voilà, les enfants faisaient un peu de bruit, mais ça ne gênait pas parce qu'on sentait vraiment la présence de l'Esprit Saint.
3: Léon XIV, qui a donc prononcé une homélie centrée sur la quête de sens, hein, il a vraiment commencé par inviter chacun à accorder de l'attention à cette aspiration que chacun porte en lui.
9: Le désir de Dieu habite notre cœur au plus profond. Et nous crions avec le psalmiste, « Mon âme a soif de Dieu, le Dieu vivant. » C'est le cri d'un homme humble et passionné, dont la soif la plus intérieure et existentielle ne cesse de grandir. Or, c'est Jésus-Christ, par son incarnation, qui rejoint tout homme dans son histoire et se révèle à lui comme la véritable source d'eau vive capable d'étancher sa soif. Il ne s'agit pas tant d'une soif matérielle que d'une soif de sens, de vérité, d'accomplissement qui habite le cœur de chacun.
3: Se considérer soi-même en quête de sens et non dans une quête matérielle, c'est ce sur quoi Léon XIV a insisté dans son homélie, Louis Dauphren.
4: Oui, ce qui est frappant, c'est qu'en fait, il s'adressait à tous hein, quand il dit « L'être humain est fondamentalement un être de désir et seul Dieu peut combler le vide intérieur ». Il ne s'adresse pas qu'à des catholiques qui attendraient un discours pieux. Pas du tout. Il s'adresse à tous les Français, évidemment, puisqu'il s'adresse dans cette langue, ou du moins même à tous les francophones. Et il vise en fait le cœur du sujet qui est le désarroi spirituel dans lequel la société matérialiste plonge aujourd'hui l'âme humaine. C'est ça, en fait. C'est à cela qu'il... Enfin, je ne sais pas si vous partagez ce point de vue. On peut le mettre peut-être en discussion, mais j'ai eu le sentiment qu'il s'attaquait, vous voyez, quand il parle du divertissement afin de ne plus ressentir le malaise intérieur, on pourrait faire allusion aux problèmes de santé mentale, on pourrait faire allusion à la solitude, on pourrait faire allusion à la violence latente. Et on sait qu'avec la campagne électorale, on a l'impression de respirer aujourd'hui un air qui nous fait vraiment voir autre chose. Et donc on a envie que cette parenthèse dure parce qu'il touche en fait le besoin essentiel du cœur de l'homme. Et ça, je pense que le fait qu'il ne s'adressait pas qu'aux catholiques, mais à toute personne qui était en mesure de l'écouter et d'apprécier le discours qu'il a tenu, ça m'a semblé être une dimension importante de cette homélie.
3: Qu'est-ce que vous en pensez, Louise de Pamplonne ?
6: Tout à fait d'accord, et je rejoins cette profondeur du message, dit sur un ton tout à fait bienveillant. On est loin d'un showman, on est loin des circonvolutions qu'on peut attendre d'un homme politique ou de quelqu'un qui est habitué des scènes de théâtre ou des scènes ou des micros, mais sur un ton très calme, on entre sur une profondeur intérieure qui parle à tout le monde. Et c'est vrai que ce qui est, je pense que c'est ce qui est

0: au-dessus de la masse et qui a survolé les Champs-Élysées pour arriver à la place de la Concorde. Et pour ça, c'était vraiment un très beau moment.
1: Il est 19h15 sur RCF Notre-Dame. On suit en même temps l'arrivée du Papillon 14 à Lourdes, en tout cas à l'aéroport de Lourdes, Tarbes, Pyrénées. Il a atterri, ça y est, il est en train de marcher sur le tapis rouge au pied de l'avion. Et puis on l'attend d'ici quelques minutes devant la grotte de Massabielle pour cette fameuse prière qu'on va vous diffuser évidemment à 19h40. Vincent Morche, là aussi une réaction à la fois sur ce qu'on a entendu du Saint-Père lors de son homélie et puis des réactions autour de la table.
2: Je partage votre point de vue. Enfin, moi, ce qui me frappe, c'est la profondeur et la simplicité de ce discours. Cette profondeur vraiment qui vient contraster avec les discours superficiels, faciles, de saltimbanques parfois qu'on attend. Il va vraiment au cœur des choses, au cœur des problèmes, au cœur de l'homme, des problématiques, du désir de l'homme. Il a parlé de désir. Et moi, ce qui m'émerveille aussi, c'est le thème de cette visite que je trouve magnifique, pour que le monde ait la vie. Et c'est bien ça, je crois, qui est fondamental. Le monde a soif, il a soif de vie, il a soif de cette vie en plénitude dont il a parlé. Et je crois que ce pape est vraiment en train de dessiner le programme de l'Église du 21e siècle. Par cette simplicité, cette universalité, aller chercher au cœur de l'humanité souffrante et lui dire, mais voilà cette vie, l'Église peut t'aider à la trouver et à la vivre là, aujourd'hui, et pas seulement cette générosité de dire, c'est pas du prosélytisme, il appelle aussi à toutes les personnes de bonne volonté, de toute confession chrétienne ou même non-croyante, de se mettre à l'écoute et de travailler avec les chrétiens dans ce sens. Et ce désir de vie, je crois que c'est ça vraiment notre... Ça a toujours été la mission des chrétiens, mais je crois que là, il est en train de magnifiquement recentrer l'Église, la vie de l'Église et la mission de l'Église dans ce monde où, c'est vrai, entre les guerres et les promesses d'apocalypse via l'intelligence artificielle, on a l'impression que, voilà, ça y est, c'est la fin. Non, ce discours d'espérance, ce discours d'avancer et de vivre ensemble vers cette recherche profonde de qu'est-ce que c'est qu'être réellement humain et qu'est-ce que c'est qu'une vie humaine pleine et entière.
3: Et il le dit, hein, Dieu en qui réside la plénitude de la vie pour toujours. Hein, c'est aussi cette vie qui continue, cette vie éternelle, puisque le message du christianisme, c'est quand même le fait que la mort a été vaincue et que la vie continue. La vie continue. Donc c'est vrai que ce que dit Vincent, je trouve, et puis Gilbert et Héloïse, on peut en discuter aussi, en même temps, on regarde ce qui se passe à Lourdes, bien sûr. Ouais. Je trouve que le mot vie, hein, vous avez raison Vincent, hein, pour que le monde ait la vie, prend vraiment une densité avec cette visite qui... invite à s'interroger, en fait, entre la vie, la mort. On est sur des choses essentielles, comme s'il y avait aussi des forces de mort qui travaillaient beaucoup la société et qui l'emmenaient vers une forme de désespérance, et puis les forces de vie qui étaient là et qui cohabitaient. Et là, on a aujourd'hui un moment de grâce autour des forces de vie. Qu'est-ce que vous en pensez, Gilbert ?
4: Moi, ce qui m'a aussi touché dans son homélie, c'est qu'il nous invite à passer d'une foi de tradition à une foi de conviction. À un moment, il dit... Est-ce que vous avez vraiment rencontré le Christ ? En fait, il est là. Il est là le point capital d'une vie chrétienne qui a la vie en abondance. Parce que Christ en est la source. Et tant que je me situe uniquement par rapport à l'Église, à la tradition, à des problèmes de société, je passe à côté de l'essentiel. Mais si je me connecte au Christ, parce qu'il est la source de la vie. Et il a dit, si que l'on soit qui vient à moi et qu'il boive, celui qui croit en moi vivra. Quand même, il serait mort. Donc, on se rend compte que finalement, cette source, en fait, il a éveillé la soif de ceux qui écoutaient aujourd'hui. Il a éveillé notre soif pour qu'on aille à la source qui est Jésus.
1: Il a lancé plusieurs messages. À la fois, il a aussi invité les Français à se réapproprier leur riche patrimoine spirituel. Mais en même temps, il les a encouragés à ne pas garder pour eux cet héritage. On l'écoute.
5: Vous voyons ici rassembler, frères et sœurs, héritiers d'une longue et belle histoire sainte en France. Je vous dis, abreuvez-vous à votre tour à cette source que le cœur de Jésus transperçait. Oui,

0: Vous avez soif de Dieu, de vie, de vérité, d'unité, de paix, de communion, de bonheur. Vous aspirez à redécouvrir un horizon lumineux, à bâtir une nation renouvelée à partir de ses racines irriguées par la foi. Ne gardez pas cette foi en Jésus-Christ pour vous-même, mais laissez-la déborder pour abreuver et combler les personnes que vous rencontrez. Il vous revient d'apporter l'espérance là où règne le découragement et la sécheresse spirituelle.
1: Voilà, c'est intéressant ces propos, on pourrait en faire l'exégèse, hein, bien sûr, et vous allez les commenter, hein, Vincent Morche, Gilbert Léognan, Loïs de Pamplonne. Bâtir une nation, tenez, prenez la phrase, bâtir une nation renouvelée à partir de ses racines irriguées par la foi. La phrase est franchement bien tournée, parce que bâtir une nation, ça veut dire qu'on reçoit certes une nation, mais qu'on doit la renouveler, donc il n'y a pas de fixisme là-dessus. Bâtir une nation renouvelée à partir de ses racines, c'est-à-dire sans nier l'histoire, d'où vient cette nation. Il y a une forme de rhétorique, de va-et-vient rhétorique que je trouve intéressant, irrigué par la foi. On pourrait trouver aussi une métaphore constante dans le discours autour de l'eau vive. Hein. L'eau vive a été répétée constamment par le pape Léon XIV. Je trouve cette phrase bien tournée, bâtir une nation renouvelée à partir de ses racines irriguées par la foi. Et bien sûr, ne pas la garder pour soi. Alors ça pose tout de suite la question de ce qu'on appelle aujourd'hui dans la société très laïcisée, le prosélytisme, où le fait religieux fait peur. C'est-à-dire, dès qu'on parle de religion ou de Dieu, on a le sentiment qu'on enfreint quasiment la propriété privée de chaque personne et le précaré de la liberté de conscience. Or, il nous met à l'aise avec ça, dans la mesure où, bah, tenez, si on est là autour d'un micro de RCF Notre-Dame, c'est bien parce qu'on répond à cet appel. Ne gardez pas cette foi en Jésus-Christ pour vous-même. Qu'est-ce que vous en pensez, Loïs ?
2: Non, je pense que c'est des paroles très fortes qui vont mériter un peu de temps pour les comprendre, les discerner et puis les faire vivre. Et qu'en effet, derrière ça, il y a assumer votre héritage. Toutes ces, je pense que ce qu'on a vu hier avec à la veillée des jeunes, avec cette fresque historique de la vie de tous les saints qui ont marqué l'histoire de France, a été pour certains aussi un choc, parce que je pense qu'une large partie de la jeunesse de France n'est pas forcément sensibilisée par rapport à cette richesse des saints de France qui ont marqué toute notre histoire, et de se dire que voilà, nous sommes les saints de France. Je pense que cette parole était très forte du pape François, du pape Léon XIV hier.
3: Je voulais qu'on écoute justement ce passage, si ça vous dérange pas.
4: Allons-y, écoutez.
3: Est-ce
4: que ça va me déranger?
3: Non, je vous demande quand même.
1: On est là pour ça, et ils ont tous l'amitié d'être là avec nous, hein, après une journée quand même éprouvante, hein, parce qu'il a fallu quand même attendre des heures, hein, pour certains avant d'entrer. Vous confirmez,
3: Pour avoir été sur place, je confirme.
1: Et c'est un signe d'engagement.
3: Mais c'est vrai que le pape, il a beaucoup parlé des saints. Hein, et même hier, à la veillée, c'était absolument magnifique. On a tous regardé les images et vous avez tous écouté sur RCF Notre-Dame.
1: Et vous avez parlé d'ailleurs du Puy du Fou, Melchior.
3: Oui. Vous m'avez écouté.
4: Écoutez,
3: vous êtes sympa.
1: Je fais que ça.
3: En tout cas, c'est l'un des messages forts de ces deux jours de Léon XIV à Paris. On pense à la procession des reliques au Stade de France, mais dans plusieurs de ses discours, le pape a encouragé à s'inspirer de la vie de nombreux saints français. Et là, c'était encore tout à l'heure quand il en parlait à la Concorde.
0: Dans ce beau pays qu'est la France, beaucoup se sont abreuvés à cette eau vive au fil des siècles et ont totalement consacré leur vie au bien. Les premiers martyrs, tels Blandine, Pontin, Irénée, les saints fondateurs et fondatrices d'ordres religieux, les saints évêques comme Martin, François de Sales, les hommes et les femmes au cœur sensible aux besoins de leurs prochains, comme Vincent de Paul, Frédéric Ozanam, Jean Jugan et tant d'autres. Encore aujourd'hui, ils sont nombreux dans notre société, notre paroisse, nos différentes activités. Ceux qui continuent à s'engager en faveur de la vie, de la famille, de la vérité, de la paix, de la fraternité, de la justice.
3: Voilà, les saints martyrs, les évêques, les figures de charité, on l'oublie peut-être parfois, mais le pape est venu nous dire que la France compte énormément de saints, et de toutes les époques, Vincent Morche.
5: Oui, moi encore,
3: nous a rappelé une évidence.
5: À entendre ça, moi je me sens encore tout bouleversé. C'est vrai que cette soirée d'hier était magnifique, cette mise en scène très évocatrice et très forte. Il nous a rappelé une évidence, quelque part. Mais et ils l'actualisent. Ils disent, voilà, c'est pas du passé, c'est maintenant, c'est à vous. Et je crois, ils demandent pas évidemment de faire du copier-coller, ils demandent à chacun de trouver sa propre voie de sainteté, dans tout le, quel que soit l'orthographe que vous employez pour voix. Et ça, c'est extrêmement inspirant, c'est puissant, ça ouvre sur l'avenir. Et pour peut-être rebondir aussi sur ce qu'il dit sur la question de l'invitation à l'engagement, à oser témoigner, je crois aussi que c'est une invitation qui est toujours à lire dans l'horizon du bien commun, comme il l'a dit à l'Élysée, dans un juste dialogue avec les pouvoirs politiques. Il ne s'agit pas, je crois, dans son esprit d'imposer une certaine dogmatique, mais vraiment de rechercher ensemble, tous ensemble, avec toutes les personnes de bonne volonté et les autorités, ben voilà, cet horizon du bien commun. Parce que c'est vrai que la disparition de la chrétienté, on peut se dire, oui, bon, c'était une vieillerie, c'était du passé, etc. Mais regardons ce qui se passe concrètement quand le christianisme recule dans une société. Qu'est-ce que ça donne concrètement pour les personnes les plus pauvres, les plus vulnérables, les personnes qui n'ont pas de voix, les personnes qui sont en souffrance? Regardons ce que ça donne.
1: Et ça, on l'a bien vu, Vincent, à la Maison Baquita ce matin, par exemple. À la Maison Baquita à Paris, dans le 18e, qui s'occupe des exilés, mais aussi des personnes en fragilité, avec des œuvres sociales où on ne demande pas... D'ailleurs, je fais allusion à ce que dit le pape dans son homélie. Aucun de nous n'est un numéro sur une carte d'identité ni un matricule, mais une personne unique et irremplaçable. Il fallait le dire, parce que c'est l'œuvre de l'Église, en particulier à la Maison Baquita, d'accueillir quel que soit le visage. Ça, après, ce sont les pouvoirs publics, l'État, qui s'occupe des cartes d'identité, des frontières, des douanes, de tout ce qu'on veut. Mais ça, c'est autre chose. Dans l'ordre que nous adressons aujourd'hui, dont nous parlons, c'est bien ce que vous dites. Hein. Je pense que c'est très important. Puis je voulais dire, parce que je vais oublier sinon, Saint-Potin, Sainte-Blandine, hommage aux Lyonnais. Là, je suis corporate quand même.
3: Je viens de
1: Radio Notre-Dame. je dis bravo les Lyonnais, parce que le pape les a cités quand même. Et vous êtes Lyonnais, Melchior.
3: Mais tout à fait, Saint-Potin. Je suis pur sang.
1: Mais juste une chose, et puis je vais donner la parole à Gilbert, parce que j'aimerais savoir ce que l'évangélique, le protestant en pense. Mais pour voir faire allusion à des personnages qui ont vécu quoi ? Saint-Potin, c'est le 2e siècle. Persécuté sous Marc Aurèle avec Blandine. Le 2e siècle, quelle institution peut parler comme s'il s'agissait d'aujourd'hui de quelqu'un qui a vécu au 2e siècle. Et comment peut-on identifier les cœurs d'aujourd'hui au cœur de l'époque ? Et pourtant, on traverse le temps comme ça. C'est quand même une merveille de l'Église, non, Gilbert Léognan ?
4: Je crois qu'un des dangers de notre société, c'est d'être amnésique de notre histoire et du passé. Un arbre ne peut pas prospérer s'il se coupe de ses racines. Et je pense que le pape nous rappelle, et surtout nous, chrétiens de France, c'est que nous ne sommes pas issus de quelque chose de lointain ou d'irréel. Nos racines nous portent aujourd'hui.
1: Ni de mythique. Ça s'est bien passé dans l'histoire.
4: Voilà. Et en plus, ces hommes et ces femmes nous rappellent ce verset de l'apôtre Paul lorsqu'il dit « Soyez mes imitateurs comme je le suis moi-même du Christ ». Nous avons besoin de modèles concrets, pratiques, qui, à un moment donné, ont entendu l'appel du Christ, ont tout laissé pour le suivre, et qui ont eu cette inspiration de l'Esprit-Saint pour créer des œuvres qui sont, en fait, le prolongement de leur foi, qui sont le prolongement de l'Évangile. Jésus a dit que l'apôtre Jacques nous dit que la foi sans les œuvres est morte. Donc, en fait, aujourd'hui, nous avons besoin de deux choses, nous recentrer sur le Christ, mais nous rappeler qu'être relié au Christ, ça doit porter des fruits dans un engagement dans la société d'aujourd'hui.
3: Louise de Pomplonne.
2: Je suis à 100% d'accord avec ce que vous venez de dire, et je voulais même aller un cran plus loin, parce que ma perception, c'est qu'on revoit de plus en plus le culte des saints qui revient, le culte des saints locaux. On voit plein de petits pèlerinages, plein de petites chapelles avec des saints locaux qui reprennent vie. Et je le mets en parallèle avec le culte des reliques qui revient également. Et on l'a très bien vu durant la veillée avec la relique de la Sainte Unique, avec un certain... C'est quelque chose qui revient parce que je pense...
3: La piété populaire.
2: Exactement, c'est la piété populaire que je pense qu'une partie de l'Église a un peu oublié, parce qu'on a voulu devenir une église extrêmement intellectuelle et extrêmement féconde intellectuellement, en oubliant les, voilà, ce que nous a dit le Christ hein, au départ, c'est que Pierre, tu es Pierre. Bah, en fait, on parle d'une pierre, on ne parle pas de livres, d'exégèse et d'intellectuels, même s'il y en a, il en faut. Mais il ne faut pas oublier, je pense, les deux jambes, cet aspect intellectuel, cet aspect populaire. Et je pense que c'est ce que vient nous dire aussi le pape Léon XIV, c'est n'oubliez pas vos racines. Vous avez des exemples, suivez-les. Ils sont, comme le dit très bien Vincent, il ne faut pas faire du copier-coller. Chacun a sa vocation, mais ils sont là et on a tous besoin de personnes qui peuvent nous guider, qu'on peut se comparer. Et je pense que c'est très sain de se retrouver plus concrètement auprès de personnes qui ont vécu à des années, à des époques. Et on se rend compte au fait que l'histoire se répète et qu'il y a des similitudes à des fins de cycle qu'on connaît aujourd'hui. Donc c'est aussi extrêmement rassurant de se dire que c'est possible de se battre et de porter le message évangélique.
3: Il est 19h30 sur RCF Notre-Dame. Nous sommes en direct avec Ludo Frêne jusqu'à 20h30 pour revenir sur cette journée fabuleuse que vous avez tous vécue à l'antenne avec évidemment cette acte 2 de la visite du pape à Paris. Il est arrivé à Lourdes et on continue de commenter un peu tout ce qu'on est en train de regarder.
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3: Ben oui, il va arriver dans quelques minutes. Il y a 15 km hein, qui séparent l'aéroport de la grotte de Massabielle. Alors là, il est en voiture et puis tout à l'heure, à Lourdes, il va évidemment monter dans la fameuse Papa Mobile et il va passer par un pont. Louis Dauphren, est-ce que vous savez comment s'appelle ce pont ?
1: Oh là !
3: C'est le pont Léon XIV.
1: Le pont Léon XIV, il est déjà baptisé.
3: Ben, voilà, il a été rebaptisé parce qu'il a été reconstruit.
1: Ah voilà.
3: Voilà.
1: C'est après les inondations, je présume.
3: Absolument, donc c'est le pont Léon XIV.
2: C'est le pont du roi Albert ou c'est un autre pont ?
3: Vous me posez trop de colle. Et puis évidemment, cette prière à la grotte des apparitions de Massabielle qu'on va vous proposer d'entendre en direct à partir de 19h40.
1: Et normalement, il y arrive dans une dizaine de minutes, puisque 19h30.
3: Il est à l'heure.
1: Il a été globalement à l'heure. Il y a quand même eu un retard sur le discours à l'Élysée d'après une
3: demi-heure. Hier, oui.
1: On peut dire que, en règle générale, on peut dire que l'Église catholique a des agendas millimétrés.
3: Comme
1: des
3: la radio.
1: Exactement, millimétrés. Donc, c'est parfaitement étudié. On peut dire que les services de l'État aussi y contribuent beaucoup, parce que jusqu'à présent, cette visite se déroule sans aucun accroc. On peut peut-être développer encore beaucoup d'éléments de cette visite apostolique. D'ailleurs, en précisant bien qu'il s'agit d'une visite apostolique et pas forcément d'une visite officielle, peut-être qu'on peut faire un petit retour. J'aimerais savoir ce que pensent nos trois invités de ce qu'ils ont vécu de la journée de vendredi, visite plus peut-être protocolaire, avec une dimension un petit peu plus politique, et savoir comment vous l'avez apprécié. Est-ce que vous estimez qu'il y a vraiment deux actes, l'acte 1 politique qui nous a emmené de l'Élysée à... Alors après, il y a eu les vêpres et la veillée, donc c'est ce que je dis n'est pas tout à fait exact, mais en tout cas, vendredi matin, c'était une séquence quand même où il y a eu des paroles qui ont été échangées avec le chef de l'État. Qu'est-ce qu'on peut imaginer comme interprétation, Loïs de Pamplonne, Vincent Morche, Vincent ?
5: Moi, je l'ai trouvé très droit dans ses bottes. Il a dit les choses de façon absolument calme, mais ferme sur le fond. Et ce que j'ai trouvé remarquable, c'est l'espèce de prise de judo rhétorique qui lui a en reprenant une citation d'Emmanuel Macron, qui a quelque part mis à nu, on va dire, la duplicité du politique, en lui rappelant ce qu'il avait dit sur le fait que l'Église il devait avoir sa voix, sa place dans la société, et que...
1: une promesse non tenue.
5: Une promesse non tenue. Alors, il l'a dit à Emmanuel Macron, mais c'est systémique, je pense. Et en faisant ça, il a fait un acte de grande liberté, je trouve. Il a rappelé non seulement Emmanuel Macron, mais aussi la France à ses devoirs de liberté qu'elle doit garantir à tous ses citoyens. Et moi, j'ai trouvé très beau que l'Église universelle prenne la défense des chrétiens de France dans leur liberté d'expression. Ce ne sont pas des citoyens de seconde zone. Ils ont le droit de s'exprimer. On n'a pas le droit de les mettre de côté a priori parce qu'ils sont chrétiens. Et j'avoue aussi avoir été vraiment, vraiment très touché par sa bénédiction. Dieu bénisse la France et les Français. Vraiment, ça m'a fait un bien incroyable. Parce que je dois avouer, c'était mon ressenti. Je veux le partager avec vous. J'avais quand même le sentiment que le pape précédent, malgré ses grandes qualités, n'aimait pas trop la France.
2: Il n'était jamais venu en France, d'ailleurs.
5: Il n'était jamais venu officiellement en France, bien qu'il fût venu à Marseille.
4: Mais pas en France.
3: En France, oui.
5: Et que, d'une façon générale, il avait l'air de regarder d'un œil un peu indifférent le déclin inéductable des chrétiens en Europe. J'ai trouvé que c'était assez violent, quoi. Bon, voilà, en fait, vous êtes un peu fini, mais faut miser sur ce qui va monter, le tiers-monde, l'Amérique du Sud, etc. J'avoue que c'était un peu dur. Enfin, voilà, je vécu de façon un peu dure.
1: Cette visite correspondait à un besoin profond, une attente profonde de ce point de vue-là.
5: Vraiment.
1: Il n'y avait pas seulement la durée, c'est-à-dire le dernier pape, c'était Benoît XVI, 2008, ça remonte, mais il y avait en plus le fait que l'Europe se sentait un petit peu négligée.
5: Moi, je
1: c'est voilà. Comme ça que vous l'avez perçu.
5: Oui, et puis vraiment, mon ressenti, c'est que pour moi, Léon, c'est vraiment, c'est le pape que mon cœur attendait. C'est le pape qui, en tant que Français, a de la sollicitude pour moi, pour l'Église de France. Et puis un pape qui, vraiment, un pape de la paix. Non seulement prenait la paix dans les relations internationales, dans le monde, mais aussi dans l'Église. Et je crois que cette façon aussi de recentrer ce discours sur la vie, d'où vient la vie, elle vient du Christ. Qu'est-ce que c'est qu'être vivant ? Eh ben, c'est recevoir la vie du Christ et c'est essayer de donner la vie, de transmettre la vie aux autres, en particulier les personnes qui sont les plus affaiblies, les pauvres, les personnes voilà, qui ont besoin de sollicitude et de réconfort. Et en recentrant son discours là-dessus, je crois qu'il fait taire beaucoup de polémiques stériles. Et il appelle tous les catholiques, je pense au-delà tous les chrétiens, et encore une fois aussi les hommes de bonne volonté, quels qu'ils soient, d'aller vraiment à l'essentiel.
1: Alors justement, si vous citez la paix, alors c'est peut-être sous l'angle géopolitique, mais peut-être que ça mérite quand même d'être dit, je vous exhorte à ne jamais vous résigner à la perspective d'une guerre, en la considérant comme inévitable, mais à promouvoir sans relâche le dialogue et la diplomatie. C'est quand même une réponse à un certain climat qui nous amènerait à considérer que la guerre... avec la Russie en particulier, est quelque chose d'inévitable. Donc le pape Léon XIV a quand même pris relativement position, si on peut dire, sur ce sujet-là, même avec prudence. Loïs de Pamplonne.
2: Je reviens sur ce sujet-là, mais moi, ce que je voulais mettre en avant, c'est sur ces 48 heures, c'est le fil rouge que moi, je suis amusé à travailler. Je me disais, en fait, Léon XIV, aujourd'hui, il est devant l'État hier, il a mis en avant la liberté de l'Église dans la cité. Après, devant le clergé à Notre-Dame, c'est... la mission, point. Voilà, maintenant, c'est l'objectif numéro un. Devant les jeunes, c'était le combat spirituel durant la veillée spirituelle. Ce matin, devant les pauvres, la dignité. Et cet après-midi, devant le peuple de Dieu rassemblé dans sa diversité, c'était le cœur, l'Eucharistie. Et on se retrouve avec cette grammaire, j'ai envie de dire, où il parle à tout le monde, chacun en ayant le même discours. Si on prend l'exemple de la dignité... En fait, quand il parle devant le président Emmanuel Macron et un certain nombre d'autorités et qu'il va évoquer le sujet de la fin de vie, de la bioéthique ou l'offre de mort programmée, que je trouve très fin, c'est-à-dire pour ne pas entrer et pour ne pas avoir un titre, le titre de tous les grands journaux, Benoît Léon XIV contre la fin de vie. Non, il a parlé de l'offre de mort programmée, mais derrière, c'est encore plus percutant.
1: C'est habilement tourné.
2: Et en parlant de cette dignité-là sur la fin de vie et en même temps, ce matin, la Maison Baqueta parlant de la dignité humaine, de la vulnérabilité des personnes migrantes ou des personnes en situation difficile. Ce que je trouve vraiment beau, c'est qu'on a, avec ce sourire et avec cette bienveillance qui irradie, il arrive à vraiment porter le message du Christ dans toute la société, en toutes ses composantes, et à nous dire, en fait, on est tous les mêmes, il faut qu'on travaille ensemble. Et on peut être, voilà, et je pense qu'il arrive dans une Église de France qui est un peu divisée. On voit très bien les derniers débats qu'il y a pu avoir avec c'est telle association qui fait ça, mais il y a un tel qui est comme ci, qui est comme ça. Ah, mais c'est un tel qui. Non, en fait, il y a tout le monde dans la maison du Père, on accepte tout le monde. Et en fait, les uns peuvent être plus axés sur les migrants, les autres peuvent être plus axés sur la fin de vie. Mais en fait, au final, on sert le Christ et c'est ce qu'il y a de plus important.
3: Il est quasiment 19h40 sur RCF Notre-Dame. Le pape n'est pas encore arrivé.
1: Non, encore
3: à
1: le convoi.
3: Exactement, toujours le convoi. Je crois qu'ils ont accéléré un petit peu d'ailleurs la cadence. Lourdes, pour en parler quand même.
1: Il fait beau déjà à Lourdes.
3: Oui, mais
1: il faut le souligner parce qu'il pleut souvent.
3: Alors, bah oui, peut-être. Oui, mais c'est surtout, vrai. Mais vous dites qu'il fait beau. Et ce qui était très impressionnant aujourd'hui à la Concorde, on s'est réveillé avec un crachin breton, un peu, je trouve, à Paris ce matin. Et dès que le pape est arrivé, place de la Concorde, un rayon de soleil, et ensuite c'était un beau temps magnifique toute la journée. Pasteur Gilbert Léognan, est-ce que c'était un signe ?
4: Je crois que c'était un signe.
3: Un clin d'œil ?
4: Un clin d'œil de Dieu. Parce que je crois qu'en fait, nous chrétiens de France, et dans toute la diversité de l'Église, on est passé par des moments difficiles ces dernières années, ces derniers mois. Et comme vous l'avez dit, le pape est venu parler à notre cœur. Il nous a montré que finalement, chacun est important. Et chacun a sa part à apporter à cette revitalisation de l'Église. Moi, je ressens sa visite comme un appel à la revitalisation.
3: À la responsabilité.
4: À la responsabilité. On n'est pas mort, merci Seigneur. On pourrait aller mieux. Eh bien alors, soyons des chrétiens responsables. Il nous a rappelé que le Christ est le fondement de l'Église. Il nous a montré que dans l'Église, il y a des saints, dans le sens où des hommes et des femmes qui ont un appel de Dieu, qui ont consacré leur vie pour que l'Évangile puisse s'incarner dans la société. Et maintenant, il nous dit, c'est à vous à jouer. Moi, je crois qu'aujourd'hui, c'est à nous à jouer. Quelle que soit notre génération, quel que soit notre parcours de vie, aujourd'hui, le pape nous a rappelé que le Christ est vivant et que nous, en tant que ses disciples, nous sommes vivants et que nous devons travailler ensemble. Et c'est ça que j'ai retenu aussi. Si vous me permettez un peu de faire le lien avec mon mandat de la Marche pour Jésus.
3: La Marche pour Jésus. Absolument.
4: J'ai senti une harmonie entre plusieurs clins d'œil. Hier soir, il y avait Glorious. Oui. Il y avait Be Witness.
3: Il y avait Natacha Saint-Pierre, Grégory Turpin.
4: Vous avez imaginé ? Imaginez que Glorious était à la Marche pour Jésus à Paris il y a 2 ans, et que cette année, on avait Be Witness. Il y avait Natacha Saint-Pierre, il y avait aussi Turpin. Deuxièmement, cet été, il y a eu un événement très fort. Alors, si on peut dire qu'à la Marche pour Jésus, les évangéliques accueillent les catholiques, parce que cette année, c'était formidable, on était 70 000, il y avait 2 chars catholiques. Et dans ces chars catholiques, j'ai vu encore à la télévision 2 visages qui étaient... On était ensemble sur les Champs-Élysées le 6 juin. C'était le frère Adrien, Paul Adrien. J'ai vu que la veille, à Saint-Sulpice, il y avait les influenceurs qui sont intervenus.
3: Jeudi soir.
4: Jeudi soir.
3: Soirée très réussie.
4: Voilà. Et j'ai pris des photos, je vais envoyer, donc, parce que j'ai appris à connaître tous ces gens.
3: Ouais.
4: Et il y a vraiment un lien d'amitié entre nous. Mais en même temps, le deuxième char, un des chars, c'était le père Adrien, le frère Adrien, mais c'était la Cité Céleste. Le deuxième char catholique de la Marche pour Jésus à Paris-Saint, c'est la Cité Céleste.
3: Qui a été cité par Léon XIV.
4: Et j'allais le dire, mais la jeune fille a témoigné. Mmh. Mais c'était beau ce qu'elle a dit. Voilà. Donc ça, c'est la Marche pour Jésus qui rassemble de plus en plus les chrétiens et le pape est dans cette dynamique.
1: Est-ce une sociologie différente, Gilbert, rapidement, la Marche pour Jésus ? C'est-à-dire, sont-ils spontanément venus dans un rassemblement où le pape Léon XIV allait fixer tous les regards ?
4: Alors, personnellement, je suis peut-être un peu la minorité qui ait vécu ces événements. Parce que vous savez que depuis cette étape de ma vie où je viens de prendre ma retraite à 76 ans, mon souci, c'est d'être un bâtisseur de ponts. Et on a encore du travail des 2 côtés, mais je parle des choses concrètes. C'était la Marche pour Jésus à Paris avec ces personnes, et Jesus Festival, où ce sont les catholiques qui ont accueilli les évangéliques, et les autres aussi. Et c'était très réussi, il y avait plus de 5000 personnes à Paris-le-Monial. Et donc là, je me rends compte d'une chose, c'est que l'Esprit de Dieu est en train de nous apprendre 2 choses. Apprendre à nous connaître et à nous reconnaître. Et le pape, c'est ce qu'il fait. Moi, je me suis senti à l'aise dans beaucoup de choses que j'ai vécues depuis.
1: Vous avez même votre drapeau du Saint-Siège.
4: Et moi, je l'ai gardé sur
1: c'est
4: moi.
1: C'est dire, si les protestants
3: c'est très beau.
1: Oui. vont loin.
4: Et ce que j'ai remarqué, c'est que, vous savez que je suis abonné à... Bon, j'ai parlé des médias, mais je suis abonné à deux journaux. Bien sûr, c'est La Vie. Mais aussi Réforme. Eh bien, la première page de Réforme, c'est « Les protestants attendent aussi le pape ». Donc voilà, je pense que autour de ce pape, on va apprendre à nous rapprocher encore plus. Je ne dis pas qu'on est bras. Voilà.
1: Non, mais les mentalités ont évolué. C'est ça aussi que vous nous montrez.
4: Évolué.
1: Et c'est important. Mais alors, ça, avant, peut-être, à moins qu'Étienne Pépin soit là, peut-être que c'est aussi le signe, sans faire de la sociologie rapide, le signe que le christianisme a pris conscience qu'il était vraiment minoritaire, au point peut-être d'effacer les différences qu'il pouvait y avoir entre certaines chapelles ou certaines confessions, et de voir qu'il fallait se rapprocher pour s'entendre et aujourd'hui faire cause commune. C'est aussi peut-être un petit peu en raison de cela. Je ne sais pas ce que vous en pensez, Loïs de Pamplonne.
2: J'ai envie de dire que malheureusement, ce que j'ai pu connaître moi en Orient pendant quelques années, en Irak entre autres, les gens qui deviennent ultra minoritaires ont tendance plutôt à se réduire en micro-chapelle plutôt qu'à s'ouvrir et à créer des ponts.
1: C'est contre-intuitif.
2: Donc, c'est, oui, c'est contre-intuitif, mais en fait, parce qu'on est tellement, on se sent tellement en danger que du coup, on resserre les coudes et on a du mal à travailler ensemble. Et je pense que au-delà de cet aspect de minorité, il y a vraiment cet état d'esprit de dire, en fait, allons au large, ayons foi, n'ayons pas peur, et en fait de se rendre compte que bah, moi je parle de Jésus comme un catholique, mais vous parlez de Jésus comme un protestant, au final on est des chrétiens, et au final en fait aujourd'hui le monde il a tellement soif, il y a tellement de gens qui sont dans l'attente, dans l'expectative. Il y a quelques années, j'aurais jamais pensé à parler trop de ma foi au boulot. Maintenant, je sais que j'en parlerai, et sans prosélytisme, mais rien que de le dire, ça ne crée pas cette crainte ou cette peur de critique qu'il aurait pu y avoir il y a quelques années. Il y a plutôt une vraie question de pourquoi.
1: Il y a des verrous qui sautent.
2: Et c'est des verrous. En fait, qu'est-ce qui fait que des gens vont se lever le matin et aller assister à une messe en plein soleil pour voir un homme en blanc passer en papa mobile qu'on va voir à un quart de seconde et qui va créer une effervescence. En fait, si on raisonne en logique humaine, on pourrait se dire, mais en fait, ça n'a pas de sens. Et pourtant, on était là, on est tous contents là, on en sort tous, je pense, ceux qui étaient là un peu transformés, en se disant, bah, comment moi, dans ma vie, dans ma chair, je vais le faire pour le vivre, dans ma famille, vis-à-vis de mes proches. Et je trouve que c'est un challenge qui est assez, qui est un challenge de notre vie. Hein, c'est celui de cet appel à la sainteté, celui de cet appel à être transformé et de vivre selon le Christ.
3: Il est un peu plus de 19h45 sur RCF Notre-Dame. Le pape n'est pas encore arrivé devant la grotte de Massabielle. On espère qu'il ne sera pas trop long, parce que nous, on tient l'antenne jusqu'à 20h30 et plus, ça va être compliqué.
1: Normalement,
3: la
1: prière est programmée sur une vingtaine de minutes.
3: Bon, bah, écoutez, on espère. Et je rappelle que nous sommes avec nos trois invités. Pasteur Gilbert Léognan, vous êtes pasteur de l'Église évangélique arménienne et vous êtes toujours le président de la Marche pour Jésus pour l'Île-de-France, une marche qui s'est d'ailleurs exportée dans beaucoup de villes en France.
4: Entre autres à Lyon.
3: À Lyon, ben bien sûr, j'y étais.
4: Et à Marseille.
3: Mais oui. Vincent Marche, vous êtes éditeur et essayiste, et Loïs de Pamplonne, vous êtes ingénieur et consultant en relations publiques. Voilà, Louis Dauphren, on a tous les deux un œil évidemment sur nos écrans pour voir l'arrivée de Léon XIV. Je pense qu'il est vraiment très très proche de Lourdes. Lourdes qui est vraiment la cité mariale par excellence, hein, une ville fraternelle, éternelle peut-être, Vincent Morche, et puis surtout universelle.
5: Oui, moi j'avoue, je suis allé qu'une seule fois à Lourdes très rapidement, je connais pas extrêmement bien, et j'ai, par exemple, j'ai jamais accompagné de pèlerinage, oui, de personnes, voilà. Mais c'est vrai que d'expérience, il y a quelque chose d'un peu spécial, c'est sûr, qui se dégage. Moi, je voudrais en fait rebondir sur ce que vous aviez dit concernant l'aspect sociologique dont Loïs a parlé là juste avant. Moi, ce qui me semble décisif, c'est le fait que le tabou de Dieu est en train de tomber. Que comme tu disais, Loïs, eh bien maintenant les jeunes en particulier n'ont plus peur de parler de Dieu. Il y a des débats entre eux, voilà, dans les cours d'école, de collège, de lycée, et que cette espèce de peu de chape de plomb parfois que faisait peser la laïcité à l'ancienne est en train de se fissurer, ce qui explique aussi, à mon avis, le fait qu'il y a une vaguelette en termes de valeur absolue mais significative pour l'Église catholique d'adultes qui franchissent le pas du catéchuménat et du baptême. Et je pense que ce mouvement-là, c'est vraiment un mouvement de fond qui, à mon avis, ne va pas s'arrêter et sur lequel, cette question, ces questions que posent le pape Léon, ça va prospérer.
1: Et à quoi attribuez-vous précisément le fait que le tabou de Dieu est en train de sauter, pour reprendre votre expression, Vincent ?
5: Peut-être, le temps passe, les générations... la génération de mes parents, les baby boomers comme on les appelle, et puis aussi je crois également, ça me semble assez net, l'influence aussi de l'islam, pour le coup dans le bon sens, qui eux n'ont pas peur de vivre leur foi de façon assez explicite, et que là ça a contribué, je pense, de façon positive à déverrouiller un peu cette question.
1: Louise de Pamplonne.
2: Je pense au-delà de ça, il y a aussi l'aspect de... l'ancienne génération a pu croire qu'elle pouvait vivre sans Dieu. Et donc pendant toute une génération, il y a eu cette vraie volonté de mettre Dieu dans le placard en disant, voilà, c'est vraiment affaire personnelle, on le met, tac, on ferme la clé, et vraiment on n'en parle pas. Et on se rend compte qu'une société sans Dieu, sans lien transcendant, en fait, ça crée une société du vide. Et ce vide, c'est pas les biens de consommation qui vont le remplacer. On se rend bien compte aujourd'hui qu'une partie de la jeunesse qui est totalement qui ne sait plus où elle va, qui a cet taux de suicide phénoménal, c'est parce qu'il y a aussi ce manque de transcendance. Pourquoi je suis là ? À quoi est-ce que je vais faire ? À quoi ça va servir ? Qu'est-ce que je vais faire de ma vie ? Toutes ces questions-là, où si vous n'avez pas de lien spirituel, c'est compliqué d'envisager sereinement un avenir, surtout quand on enchaîne des crises, surtout quand on enchaîne des situations encore plus difficiles, que ce soit au niveau géopolitique, des crises sociales, des crises économiques. Forcément, ces questionnements, ils arrivent encore plus violemment. Et là, en fait, les gens cherchent des réponses. Et je pense qu'aujourd'hui, on n'a jamais été autant dans une société qui cherche des réponses. Et en fait, là, ils découvrent au fur et à mesure qu'il y a quelqu'un qui est là, qui les aime et qui les attend.
1: Avant, on avait des idéologies toutes faites qui apportaient des réponses un peu sur mesure, globales, qu'on appelait des religions séculières. Si on songe, par exemple, à ce qu'a été le marxisme pour une certaine génération, ça représentait un cadre rassurant, peut-être un carcan, mais en tout cas, il y avait quelque chose de, mine de rien, rassurant. Aujourd'hui, tout a explosé de ce point de vue-là.
2: Exactement. Mais je pense que c'est un bien, c'est qu'en fait, il faut que les gens comprennent et que justement, c'est l'énorme force de la foi chrétienne, c'est que c'est quelque chose qui nous parle à chacun d'entre nous. Et non pas avec des codes, non pas de ce que tu dois faire, ce que tu ne dois pas faire. Non, le Christ nous dit « je suis l'amour ». Et donc, à travers ça, chacun peut entendre des sujets particuliers en fonction des uns des autres. Mais en fait, le mot principal, c'est l'amour.
1: Et justement, civilisation de l'amour, hein, ça fait partie de cette homélie du Saint-Père, place de la Concorde, qui vous a marqué, parce qu'on était parti de là quand même. On va à Lourdes ?
3: On va à Lourdes, absolument, avec Étienne Pépin. Étienne, vous êtes arrivé, je crois, ça y est, véritablement à Lourdes. Et le Saint-Père n'est pas très loin, on le voit sur les écrans.
7: Non. Allô ?
3: Oui, Étienne, c'est à vous.
7: Ah, vous êtes là, super, formidable. Écoutez, non, ça y est, je suis arrivé sur les bords du Gave, il a fallu courir un petit peu. Et vous savez, le rythme de du cortège pontifical est un petit peu speed. Et donc, résultat, ça y est, je suis arrivé sur les bords du Gave. Les évêques sont en train de se positionner à la grotte pour attendre le pape qui va venir prier dans cette grotte où la Vierge Marie est apparue en 1858 à Bernadette Soubirous. Voilà, c'est à la fois une étape essentielle de ce pèlerinage en France et en même temps un moment universel pour chaque catholique français, mais aussi du monde entier. Et donc voilà, donc devant moi, hein, j'ai la grotte de Lourdes, les évêques de France qui sont présents là au pied de la Vierge, oui. Et on attend tous que le pape arrive.
3: Il y a beaucoup de monde sur place, près du Gave, Étienne.
7: Melchior, il a fallu se faufiler. Et donc, voilà, j'ai pu me frayer un chemin jusqu'au bord du Gave, là où sont situés tous les médias. Et on a une vue, c'est vrai, imprenable sur la grotte de Lourdes et tout cela pour vous commenter les choses dans les meilleures conditions. Voilà, le pape Léon XIV qui est arrivé. On le voit, alors il n'est
3: il
7: est accueilli par le maire de Lourdes.
3: Voilà, Thierry Lavie.
7: Exactement. Voilà. Et à ses côtés également, Monseigneur Jean-Marc Mika, qui se trouve être l'évêque de Tarbes-Lourdes. Voilà, c'est là qu'est accueilli l'évêque de Rome, le pape Léon XIV, qui donc est arrivé après le diocèse de Paris, arrivé dans le diocèse du Béarn.
3: Ça y est, Léon XIV qui est bien arrivé à Lourdes, il n'est pas encore rentré véritablement dans le sanctuaire. Je note quand même, Étienne, je vous garde encore un petit instant.
7: Allez-y, on attend.
3: Il est en retard parce que la prière devait commencer à 19h40.
7: Oui, alors il est en retard. En même temps, vous savez, le programme d'un voyage pontifical, c'est quelque chose. Hein. C'est-à-dire que ça démarre dans un sens, puis dans un autre, et puis on prend de l'avance, puis du retard. Et puis, le pape est véritablement attentif aux personnes qu'il rencontre. Il prend du temps avec chacun pour justement honorer ses hôtes. Et là, on le voit en train de converser avec le maire de Lourdes. Ils sont en train de découvrir ensemble la ville de la Sainte Bernadette de Lourdes, accompagnée de Monseigneur Mika. Mais voilà, on est en train de prendre le temps. Le pape Léon XIV veut vraiment honorer ceux qui l'accueillent.
1: Bah, ne serait-il pas sur le pont qui porte son nom ? Je ne sais pas.
7: Exactement, parce que là, exactement. Un pont a été baptisé. Louis, vous dites vrai. Un pont a été baptisé.
1: Ah, c'est Melchior qui m'a soufflé.
7: Léon XIV. Et c'est peut-être là qu'il se trouve. J'avoue que je n'ai pas l'information. Couru de l'avion jusque sur les bords du Gave.
3: Il a l'air très joli, ce pont. Il a l'air relativement neuf.
7: Qui est très très fort, très très fort.
3: Allez, Étienne Pépa, on compte sur vous pour continuer de nous décrire ce que vous voyez. Et nous, on continue avec nos trois invités en plateau. Le pape qui est d'ailleurs applaudi, hein, on l'entend à son arrivée. Peut-être qu'on peut entendre un petit
7: Alors,
3: peu
7: ce que je peux
3: en
7: vous
3: direct.
7: Raconter,
3: oui, Étienne Pépa,
7: ce que je peux vous raconter, par contre, Melchior Gormand, et ce qui est absolument incroyable, partout où l'on passe avec ce convoi apostolique, on peut le dire comme ça, puisque c'est une visite apostolique, partout où le convoi passe, des centaines, des milliers de fidèles sont là sur les bords de la route à l'attendre, pour certains parfois depuis plusieurs heures, pour espérer apercevoir le Saint-Père. Et cela est très impressionnant.
3: Étienne, le pape justement qui va inaugurer ce pont Léon XIV avec le maire Thierry Lavie.
7: À l'instant même, c'est ce qu'il fait.
3: Et oui, là, il est en train de
7: tirer la couverture qui recouvre cette statue. Ah oui. Du pont Léon XIV à Lourdes, inauguré à l'instant par le Saint-Père Léon XIV.
3: Merci Étienne Pépin, c'est sympa d'avoir un pont à son nom. Est-ce que ça vous dit ?
1: Il faut quand même rappeler que la ville de Lourdes a été très très durement affectée par des inondations, des phénomènes qui ont nui à l'économie locale bien sûr et qui ont mis en péril le sanctuaire il y a déjà quelques années. Hein. Donc c'est aussi une résurrection assez lente pour Lourdes. Et c'est bien que le Saint-Père s'y rende. On peut rappeler peut-être juste un mot, parce qu'il y a peut-être des personnes qui nous écoutent pour la première fois.
3: Sur RCF Notre-Dame.
1: RCF Notre-Dame. Donc Lourdes, quand on dit Lourdes, c'est quand même une capitale du catholicisme, mine de rien. Ouais. En France, dans le monde. Tout le monde connaît Lourdes. Bernadette Soubirou avait 14 ans quand elle déclare en 1858 avoir eu 18 apparitions de la Vierge Marie. Donc en 5 mois, et ça a donné naissance à ce sanctuaire qui est l'un des plus importants dans le monde. Et bien sûr, c'est là que... Alors, elle dit avoir vu une dame, et on sait, hein, cette histoire est magnifique, et je vous invite peut-être à la creuser pour voir à quel point l'histoire de Bernadette mérite aussi d'être méditée. C'est que c'est là, après, autour de la grotte, hein, cœur de ce sanctuaire, qui d'ailleurs était un endroit tout à fait déshérité dans Lourdes, et un endroit vraiment méprisable. C'était quasiment une décharge, en fait. Hein. Et c'est là que la Vierge est apparue, ce qui est déjà en soi porteur de sens. Eh bien... il y a trois basiliques qui sont construites, l'Immaculée Conception, Notre-Dame du Rosaire, Saint-Pédis. Mais ce qui est intéressant, c'est qu'il y a le dogme de l'Immaculée Conception. Et on sait qu'elle a dit, que Bernadette a dit, je ne suis pas chargée de vous le faire croire, mais de vous le dire. Elle était juste là pour convoyer le message sur l'Immaculée Conception, dogme que l'Église catholique avait institué très peu de temps auparavant. Elle ne pouvait pas connaître le terme Immaculée Conception. Je suis l'Immaculée Conception, c'est ce que m'a dit la dame. Et là, le père qui a entendu cela... a vu cela comme un signe de l'authenticité de ses dires, et c'est ce qui a lancé bien sûr le phénomène de ce sanctuaire de Lourdes.
3: Ouais, c'est pour ça qu'il s'y rend, évidemment, Léon XIV. Il y est, ça y est, à Lourdes. Alors, je pense qu'on va avoir du retard, je vous le dis, Louis, et peut-être qu'on va maintenir l'antenne jusqu'à 21h. On est en train d'en parler avec notre direction d'antenne. Un mot, je reviens sur le pont, parce que ça a son importance. On parle de souverain pontife. Pontife, ça vient de pontifex, c'est celui qui fait le pont.
1: Et oui, le pont.
3: Tout simplement.
1: C'est important.
3: Louis de Pamplonne, pour analyser les termes.
2: Alors, je crois que c'était Pontifex Maximus qui était un des titres extrêmement importants dans la Rome antique et qui était vraiment le responsable des rites auprès de Rome. Et donc, c'est le titre qui a été repris après par l'Église catholique. Mais sans nul doute que je suis sûr que le maire de Lourdes a fait ça à bon escient. Mais après, à Lourdes, au-delà de cet aspect important d'aller voir la grotte de Massabielle et d'aller au contact un petit peu de cette réalité, parce que là, je parlais de reliques tout à l'heure, là, on est vraiment sur le côté charnel. Il va toucher le rocher, il va toucher un endroit, il va boire de l'eau de Lourdes. Là, on arrive aussi sur une foi populaire qui est ancrée et sur laquelle on arrive avec une multitude de gens qui viennent, qui ne sont pas forcément chrétiennes. On peut avoir des bouddhistes, on peut avoir des hindous, on peut avoir des gens voilà, qui sont touchés par cette histoire et puis cette eau. Et je pense qu'il y a aussi cet aspect important qui va être les échanges du pape avec des personnes qui ont été des victimes d'abus sexuels au sein de l'Église. Je pense que c'est un moment qui va être important, empli d'émotions, parce que il est bon avec notre histoire dans le cadre qu'on a pu connaître avec le rapport de Lassias, l'Église a fait le choix d'ouvrir grandes les portes, de montrer les difficultés qu'elle a connues. Et ça, je pense que c'est tout à son honneur. Et je pense que c'est important qu'elle, ce moment-là du Saint-Père qui vient rencontrer des victimes, qui vient échanger avec elles. Pour moi, ça va être un mouvement aussi très important de ce déplacement.
3: Léon XIV qui est arrivé à Lourdes, ça y est, il est monté d'ailleurs dans la Papa Mobile et il y a cette déambulation évidemment pour arriver jusqu'à la grotte de Massabielle. Vincent Morche, je vous vois très, très sérieux en regardant les images de l'arrivée de Léon XIV, sérieux et ému je trouve.
5: Oui, enfin moi ce que je trouve beau c'est que sur le terrain a été prononcé le mot de fidèle, je le trouve plus le temps passe, plus je le trouve plus beau et plus pertinent, par exemple, que pratiquant, qu'on emploie beaucoup dans l'Église. Parce que s'il y avait eu que les pratiquants qui étaient sortis accueillir le pape, il n'y aurait pas autant de monde. Tous ces gens, ce sont des fidèles dans un sens plus large. C'est des gens, peut-être des curieux, mais des curieux qui sont touchés par la personne du pape, avant peut-être même que d'être touchés par le message ou par le Christ. Mais des gens qui, quelque part, ont en eux une place pour le Christ, même si elle est petite, pas grande, ancienne, qui devrait être réveillée, il y a quelque chose qui les interpelle et qui les pousse à faire ça. Et je trouve ça rempli d'espérance pour l'Église, que l'Église est finalement, je crois, plus grande, plus large que ce qu'on peut avoir peut-être tendance à voir avec des biais trop statistiques.
3: Oui.
1: Le mot fidèle est plus parlant.
5: Pour moi, il est
1: le
5: plus
1: mot pratiquant est quasiment de l'ordre de la statistique.
5: Voilà, de la sociologie, de la statistique.
1: Et d'ailleurs, les statistiques ont refusé, en tout cas les instituts de sondage aujourd'hui, fonctionnent sur du déclaratif plutôt que sur une pratique régulière au sens où ils pourraient la mesurer en disant, voilà, c'est je me déclare catholique. C'est comme ça qu'on sait qu'aujourd'hui, 46% des Français se déclarent catholiques, à peu près 40%, on est dans cet ordre-là. Ça veut dire qu'il y a quand même 60% dans ce pays qui se déclare, c'est ce que nous a dit Guillaume Cuchet ce matin, l'historien, 60% se déclarent sans religion, les nonnes, hein, sans affiliation, ce qui quand même interroge beaucoup. Il y a, pour les 40% restants, ça se divise en trois blocs, nous a-t-il dit, les catholiques, mais qui ont, j'allais dire, la primogéniture avec l'histoire, fait qu'ils ont un stock démographique avec l'âge, qui leur permet, comme on vit plus vieux, y a beaucoup de catholiques, mais qui ont un certain âge, malgré tous les jeunes qu'on a pu voir à la veillée au Stade de France. Il y a les évangéliques, dont le dynamisme est à souligner depuis, grosso modo, une vingtaine d'années en France. Et puis, bien sûr, comme vous l'avez dit, Vincent, tout à l'heure, il y a l'islam, qui est là avec aussi, puisque vous avez écrit un livre sur la tentation de la radicalité, qui est aussi l'expression d'une forme de radicalité qui oblige, si je vous suis bien, les autres un peu à se positionner par rapport à ça. Et donc, c'est intéressant de considérer que la France, aujourd'hui, est dans cette configuration religieuse-là.
3: Est-ce que... Juste pour dire que nous sommes ensemble jusqu'à 21h sur RCF Notre-Dame. On repousse si vous avez envie de partir.
1: On les prend en otage, là, en fait.
3: Voilà, vous organisez comme vous voulez, mais évidemment, il y a du retard pour cette prière à la grotte de Massabielle. Et c'est très important pour RCF Notre-Dame de vous diffuser dans son intégralité.
1: Je pense que maintenant, il devrait y arriver dans peu de temps, quand même. Parce que là, on est vraiment dans les, voyez, les boutiques. J'essaie de voir dans quelle rue à peu près, mais c'est quand même pas très facile.
3: Il faudra qu'on commande cette prière.
1: Beaucoup de boutiques se ressemblent à Lourdes.
3: Voilà. Pardon, Vincent de Pamplonne. Louise de Pamplonne. Excusez-moi.
2: C'était pour revenir justement aussi sur le terme de fidèle et que je trouve très juste parce que ça casse un petit peu la dynamique des sondages, la dynamique des analyses sociologiques qu'on a en permanence avec des belles courbes et des beaux chiffres qui nous disent ça descend, ça monte en fonction des années, en fonction des âges, des périodes et autres. Et ça nous permet aussi de voir peut-être une image un peu plus grande de ce qu'est le peuple de Dieu, qui n'est pas forcément celui qui est messalisant, qui va à la messe tous les dimanches, qui se met à genoux ou autre, mais en fait, qui parle à tout le monde et qui se dit, ben en fait, c'est des gens qui ont une soif, qui arrivent d'un moment T. Je pense que c'est aussi une attention que nous demande le pape Léon, d'avoir cette ouverture vis-à-vis de ces personnes-là, et de se dire, ben en fait, le Christ parle absolument à tout le monde, et il faut faire attention à ne pas restreindre les gens de l'Église catholique comme étant des gens qui ont le bon stempel, qui ont les bonnes, cases cochées. Et c'est aussi un challenge pour les chrétiens qui sont dans ces cases-là, d'arriver à entendre qu'on peut absolument être chrétien et sans forcément avoir l'ensemble des cases et l'ensemble qui n'ont pas le cursus honorum classique, et d'avoir cette ouverture-là. Ça, je pense que c'est aussi quelque chose qu'il faut qu'on apprenne à ouvrir, et c'est aussi vrai aussi pour la hiérarchie ecclésiale, c'est-à-dire qu'on se rend bien compte que pratiquement les premiers surpris de la réussite de ce déplacement, c'est peut-être la hiérarchie ecclésiale, qui est même surpris de voir autant de gens dans la rue, autant de jeunes, autant de gens bigarrés.
1: Autant de baptêmes.
2: On l'a très bien vu ces quelques années, la surprise des évêques et de certains prêtres, qui étaient à dire, mais comment on va traiter ces demandes-là? Qu'est-ce qu'on va en faire?
1: Est-ce qu'il y a plus de baptêmes chez les évangéliques? Tenez, Gilbert, Léonion.
4: Il y en a régulièrement.
1: Mais est-ce que vous voyez une progression? Parce que 21 000 baptêmes en 2026 pour l'Église catholique.
4: Non, le protestantisme...
1: Non, mais à titre... toutes choses égales par ailleurs.
2: En pourcentage.
4: En ce moment, pas autant.
1: Parce que c'est quand même en progression chez les évangéliques.
4: Les évangéliques, c'est régulièrement qu'il y en a. Mais arriver à cette proportion, c'est assez interpellant et en même temps réjouissant.
3: Vous êtes au cœur de la visite de Léon XIV en France. Vous êtes au cœur de sa visite et de son arrivée à Lourdes. Et vous vivez ça sur la radio chrétienne. RCF Notre-Dame.
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3: Alors du coup, on met à jour l'horaire, c'est 21h, puisque la prière à la grotte de Massabielle n'a pas encore commencé. À Louis Dauphrène, on voit le pape Léon XIV qui est en train doucement, mais sûrement, d'arriver au sein du sanctuaire, Louis.
1: Il fait beau. Il faut demander à nos invités. Je sais que Vincent n'est pas allé fréquemment à Lourdes. Moi-même, j'y suis allé d'ailleurs assez tard.
3: Il rentre dans le sanctuaire.
1: Voilà, il est dans le sanctuaire. Ce qui est important, je pense qu'il y a beaucoup de gens, peut-être qui nous écoutent aussi pour la première fois, qui se disent Lourdes, ce n'est pas pour moi, c'est fait pour les personnes infirmes, etc. C'est fait pour les gens, les malchanceux de la vie, en quelque sorte, qui vont se consoler là-bas. Je voudrais dire à quel point ce n'est pas cela du tout. Il faut aller aux piscines. Une fois, ce qu'on appelle les piscines, figurez-vous, je vais vous faire une confession. Quand j'étais beaucoup plus jeune, je ne savais pas ce qu'étaient les piscines de Lourdes. Moi, je pensais que c'était une grande piscine.
3: Pour aller nager,
1: mais
3: faire des brasses.
1: Écoutez, honnêtement, voilà, je ne savais pas. Je confesse mon ignorance. Et j'y suis allé. Quand je suis allé à Lourdes pour la première fois, je suis allé aux piscines. Il faut vivre cette expérience dans sa vie. Il faut plonger dans cette eau. C'est juste extraordinaire. Ce n'est pas une eau miraculeuse. Il faut arrêter de dire que c'est une eau miraculeuse parce que l'eau n'a pas de vertu particulière. Mais il se passe quelque chose. Comme il se passe quelque chose pendant ce voyage du pape, il se passe quelque chose à Lourdes quand on va aux piscines. Il faut quand même le reconnaître, il faut le dire. Et je dis à tous ceux qui nous écoutent d'y aller si jamais ils vont à Lourdes.
3: La foule réunie pour accueillir Léon XIV à Lourdes, c'est assez impressionnant. En plus, il y a un coucher de soleil, il y a une lumière qui est vraiment particulière à Lourdes, Louis Dauphren, et donc cette prière de Massabielle qui devrait commencer d'ici quelques minutes. Je rappelle que vous êtes sur RCF Notre-Dame et nous sommes ensemble en direct jusqu'à 21h.
1: Et on voit les flèches de... Alors il y a plusieurs, je le disais tout à l'heure, il y a plusieurs édifices qui ont été construits à Lourdes, l'Immaculée Conception en 1871, première basilique, la Notre-Dame du Rosaire, bien sûr, 1901, et Saint-Pilice, 1958, la basilique souterraine, un gigantesque édifice, un souterrain, 20 000 fidèles à Saint-Pilice. Et là, on voit très bien dans le coucher du soleil que cette flèche si caractéristique, ce clocher si caractéristique de la basilique de Lourdes, eh bien, j'allais dire, représente ce point de repère aujourd'hui. Alors, on ne va pas ouvrir des dossiers peut-être un petit peu sensibles comme les fresques de Marco Rupnik qui ont des... je vois que Vincent... Jean-Vincent, vous faites... qu'est-ce que vous en pensez? Parce que justement, ça a été caché précisément. Hein. Voilà,
3: on ça se comprend. On n'est pas obligé d'en parler.
1: Non, on n'est pas obligé d'en parler, mais il faut quand même
5: c'est
1: le dire.
5: C'est juste que l'histoire est horrible.
1: Voilà, l'histoire est horrible parce que le pape, mais... c'est quand même compliqué, je pense, pour le pape de passer devant comme ça.
2: Mais je pense que... Enfin, alors moi, j'ai une opinion assez tranchée dessus. Hein. Je pense que c'est... et j'ai envie de dire, le seul mot qui me vient, c'est « enfin ». Un artiste qui a aujourd'hui un certain nombre de choses qui sont reconnues comme vraies, il y a un certain nombre de faits qui ont été avérés dans un lieu marial, dans le lieu marial, dans l'endroit où les évêques de France ont demandé pardon pour ces abus sexuels. Il était impensable de continuer à garder ces œuvres d'un prêtre qui a eu des abus qui ont été vérifiés et reconnus. Donc j'ai envie de dire, la question, elle ne se pose pas. Je veux dire, qui a envie de prier devant quelque chose qui a été fait par un artiste qui a commis des crimes.
1: Et qui renverrait aux victimes chaque fois l'image de l'artiste travers l'œuvre qu'il a
2: Donc conçu. je dis c'est normal, c'est sain, et je sais que c'est une demande spéciale vraiment forte de Léon XIV là-dessus, et je trouve que il faut pas en faire un, faut pas que ça devienne le sujet de Lourdes, mais je pense que je suis heureux de pouvoir revenir la prochaine fois à Lourdes. C'est un endroit que j'aime beaucoup, un pèlerinage pour moi qui est depuis commencé comme jeune enfant de cœur, et que je suis content d'y retourner avec l'ordre de Malte régulièrement. Et ben je suis heureux de me dire que la prochaine fois j'y reviendrai, il n'y aura pas ces mosaïques.
1: Comment définir Lourdes? Qu'est-ce que vous diriez aux personnes là qui nous écoutent comme ça sur RCF Notre-Dame et qui se disent Lourdes? Ce que je disais tout à l'heure, c'est pas forcément pour moi, le pape y va, mais c'est pour les cathos.
3: Il n'y a pas que les piscines.
2: C'est aussi un beau moment de soutien et d'aide aux personnes en situation difficile de la vie, qui soit sont handicapées, soit ont connu des accidents de vie, soit sont âgées. Et c'est un moment de partage. De partage et vulnérabilité, où le soir on se retrouve dans une chambre à discuter avec une personne qui a vécu des traumatismes dans sa vie, avec lequel on va partager des moments forts. Et c'est beau parce que c'est des moments où on est en vérité, où les masques tombent, où les visages apparaissent tels qu'ils sont dans la lumière du Christ, et on peut se dire des choses qu'on se dit à Lourdes, qu'on ne se dira pas ailleurs, parce que il y a une lumière qui irradie, qui transforme un petit peu les gens. Et donc, voilà, venir à Lourdes, c'est se dire qu'on part comme on est et on sait qu'on en reviendra différent.
3: Lourdes, ville historique de la Bigorre, évidemment, où est attendu Léon XIV. Il est arrivé, mais plutôt la grotte de Massabielle. Ça, c'est sa destination pour ce soir. Il est en train de se diriger. Il est accueilli par une aide d'honneur. Il y a énormément de personnes qui sont réunies pas très loin de la grotte de Massabielle. Vous savez que Massabielle, ça vient du dialecte bigourdan local qui veut dire vieille roche, cette circonstance, puisqu'on parle d'une grotte. Là aussi, Vincent Morche, on est dans la piété populaire quand on est à Lourdes. On est à la recherche de, on ne sait pas quoi, d'un signe, d'un miracle peut-être, mais il se passe quelque chose de très spécial, de singulier.
5: Oui, tout à fait. Pour moi, la piété populaire, c'est effectivement, comme disait Louis tout à l'heure, c'est une des deux jambes de la foi. Il faut vraiment, j'ai beaucoup de tendresse et de respect pour ça, parce que c'est la foi des humbles, je trouve. La foi des gens qui parfois n'osent pas rentrer dans une église parce qu'ils se disent, j'ai pas les tampons, j'ai fait ceci, cela, où je crois n'être pas digne. Mais c'est un lien charnel aussi avec le le sacré, la sainteté, qui je crois est un soutien pour beaucoup de personnes qui sont dans ces marges de l'Église qu'on voit souvent trop peu. Donc c'est une très belle chose.
1: Avec Lourdes et de très belles images, hein. En particulier oui, avec la basilique qui se trouve dans ce soleil couchant. Oui. C'est quand même magnifique. On a beaucoup de chance d'avoir ces conditions. Le pape a beaucoup de chance d'avoir ces conditions. Et bien sûr, tous ceux qui le suivent et la foule nombreuse qui accompagne la papa mobile. Il faudra attendre quand même 125 ans après les apparitions, figurez-vous, Melchior.

0: On est autour du million maintenant pour cette visite du pape Léon XIV en France.
1: Et sans compter la déambulation d'hier aussi, oui. dans les rues de Paris où il y avait un monde fou. Louise de Pamplonne, vous vouliez rajouter quelque chose
2: sur ce que disait Vincent et un témoignage personnel où il y a quelques années, je m'étais occupé de l'organisation de la mobilisation de jeunes volontaires pour un événement qui était organisé sur les façades de l'illumination de Notre-Dame de Paris. C'était il y a quelques années maintenant, avant que Notre-Dame brûle. Et donc l'idée, c'était d'illuminer la façade de Notre-Dame. Et ensuite, on proposait aux gens qui avaient accédé au spectacle de pouvoir entrer dans Notre-Dame. Et donc, il y avait une ouverture des portes qui était faite avec des fumigènes. Et Notre-Dame était illuminée dans la nuit, avec un certain nombre de spots et de manière artistique très belle. Et les gens étaient appelés à entrer dans Notre-Dame. Quelle n'a pas été ma stupéfaction d'entendre beaucoup de gens qui venaient pour assister aux illuminations de Notre-Dame. La façade était très belle, hein, c'était financé, je crois, par les chevaliers de Colomb, vraiment, vraiment magnifique. Et d'entendre, mais tous les soirs, énormément de gens me dire « Ah, mais on peut y entrer ?» Ah mais Et en fait, c'était impressionnant, c'est de gens, mais de Parisiens, qui venaient parce qu'il y avait un spectacle sur les lumières gratuit, et qui, en fait, on peut entrer dans Notre-Dame. Et il y avait cette... Moi, pour moi, le chrétien classique... qui a fait son cursus honorum, qui est rentré dans l'Église à partir de ces trois semaines, bah forcément, c'est une question qu'on se pose pas. Mais je m'étais rendu compte à quel point on avait une attention à avoir, nous, comment faire entrer les gens dans les églises, comment leur donner confiance, leur dire que c'est aussi leur maison à eux. Et voilà, c'est pour une petite anecdote par rapport à ce que disait Vincent, qui est vraiment de... Voilà, comment faire en sorte de faire entrer les gens dans ces églises.
0: Mais ça fait écho, Loïs, ça fait écho à ce que disait Marielle ce matin à l'Institut catholique de Paris, qui est l'une des personnes qui a témoigné. Il y a eu Jawad qui a témoigné de sa conversion de l'islam au christianisme. A suivi Marielle qui a parlé dans son propre parcours, qui a prononcé à plusieurs reprises le mot « mais je ne me sentais pas légitime ». Je ne me sentais pas légitime pour entrer dans une église. Je ne me sentais pas légitime pour approcher le milieu catholique. Donc là, c'est une vraie interrogation. Je pense que Gilbert, vous la partagez aussi, hein, Gilbert Léognan, parce qu'en fait, toutes les confessions chrétiennes sont concernées. Le fait que ce n'est pas si facile que ça de pousser la porte et qu'il y a un verrou intérieur et qu'il faudrait savoir pourquoi, et c'était touchant ce matin, et le pape a échangé avec elle, c'était touchant de savoir... De voir qu'elle a répété ce mot et qu'il y a eu quelque chose de libérateur quand tout d'un coup quelqu'un lui a dit ou qu'elle s'est sentie légitime pour approcher l'église. Donc c'est une vraie question de savoir comment faire, non seulement pour garder les catéchumènes et les néophytes, mais pour que les personnes aient le désir de pousser cette porte.
1: Ça y est, Léon XIV est arrivé devant la grotte de Massabielle. Il est en train de descendre de la Papa Mobile. Et dans quelques minutes, vous entendrez sur RCF Notre-Dame cette prière très attendue, hein, cette prière pour démarrer son étape, on va dire, à Lourdes, puisque demain, il va passer toute la journée et vous aurez l'occasion de suivre ça sur RCF Notre-Dame. Vous entendez derrière nos voix des cris, des hurrahs, des gens qui sont tellement heureux de voir... le pape Léon XIV est arrivé jusqu'à Lourdes. Il y a une euphorie, il y a du énormément monde, hein. De joie. Il y a beaucoup d'émotions, mais exactement hein, comme la déambulation d'hier dans les rues de Paris ou aujourd'hui avec ces Champs-Élysées. C'était quand même très impressionnant d'entendre cette ferveur populaire. Ben voilà, c'est ça aussi, un voyage d'un pape, Gérard.
0: Gilbert. Mais Gilbert, vous parliez tout à l'heure. Non, mais Gilbert parlait tout à l'heure du rayon de soleil, le rayon de soleil pendant la messe. Gilbert, et là, on a un éclairage. Oui. Alors, je ne sais pas si c'est un rayon de soleil dans la nuit de Lourdes, mais voilà.
1: Il est en train de rentrer.
0: Le pape s'approche de la grotte.
3: Exactement. Mais Jésus a dit à ses disciples :« Vous êtes la lumière du monde. » Et je crois que cette notion de lumière que l'on voit au travers du rayonnement du pape, en fait, c'est ce reflet de la lumière du Christ que chacun de nous on est appelé à rayonner.
0: D'ailleurs, il s'est agenouillé devant la Vierge.
3: Oui.
0: Mais allez-y, continuez un peu.
3: Non, je sais que si son vêtement est blanc immaculé, il y a un symbole aussi. C'est comme au moment du baptême, on porte une robe blanche aussi. Je crois qu'on l'a dit tout à l'heure, c'est le symbole de la sainteté. Et si on l'appelle la sainteté, c'est parce qu'en fait, nous sommes appelés à refléter la sainteté de Dieu au travers du Christ.
0: Il y a un cœur à cœur avec la Vierge, là, en ce moment, entre le pape Léon XIV et la statue qu'il représente, parce que bien sûr qu'on ne vénère pas une statue, mais ce que représente cette statue, c'est la vie.

0: Vierge qui est apparue à Bernadette Soubirous en 1858.
1: Ouais. On est obligé de parler en radio, vous savez, les silences, si jamais on...
0: Mais il va parler après.
1: Oui, non, mais non, je veux dire nous.
0: Bah, bien sûr.
1: On est obligé parce que sinon, il y a une bande secours qui part. Donc, mais sachez que, voilà, on parlait de l'euphorie, des chants, des cris il y a quelques instants. Alors là, c'est un silence absolu qu'on entend à Lourdes.
0: Et mais le silence, c'est le langage de Dieu.
1: Oui,
0: tout à fait. Et d'ailleurs, il l'a dit, dans une société bruyante, hyper connectée, je ne sais plus si c'est à l'UNESCO ou à l'Élysée, il me semble que c'est à l'UNESCO, une société bruyante, hyper connectée, bah, y a une forme d'aliénation qui se crée parce qu'on ne peut pas trouver, en fait, Dieu en soi. Et l'image que donne le pape Léon XIV en ce moment, qui est concentré, qui est ramassé en lui-même face à la Vierge qui est légèrement au-dessus, parce qu'on sait que la Vierge est apparue en hauteur à Bernadette Soubirous avec ces cierges qui sont juste là, qui illuminent la grotte, cette grotte dont le rocher polie tellement les mains, les millions de mains ont poli le rocher de cette grotte de Lourdes. Et donc ce silence est aussi le signe de tout ce qui se passe dans le cœur d'un homme, fut-il pape,
1: oui.
0: Et qui fait accueil tout simplement à la grâce, au langage de Dieu.
1: Il est figé, mais comme une statue, c'est pas un mauvais jeu de mots, mais c'est, les images sont assez impressionnantes à voir. Alors, on vous donne à voir aussi, nous, à la radio, mais voilà, il y a cette statue de la Vierge et la statue de Léon XIV en train de prier, en train d'être en communion avec la Vierge. Et puis, dans quelques minutes, il y aura cette prière. Louise de Pamplonne, vous...
2: C'est une image qui reflète un petit peu l'image qui m'a aussi beaucoup marqué des larmes du pape de Léon XIV devant la statue de Notre-Dame en chantant le Salve Regina hier.
0: Émouvant.
2: C'est très émouvant. C'est à un moment donné où on voit l'homme, il a beau être pape, en effet, il se retrouve face à son créateur et à travers, comme disait très bien Louise, cette image. Et vraiment, on sent cette paix intérieure. Et là, il nous montre le chemin, et clairement, qui est cette, à un moment donné, d'arrêter ce qu'on fait, de couper nos téléphones, et puis de se mettre en silence devant son créateur, et peut-être lui dire merci, et le prier simplement. C'est une leçon, je pense que c'est difficile, en effet, de dire des choses quand on voit ça. Parce
0: le pape Jean-Paul II aussi avait le coutume de le faire, où il entrait, puis se mettait en prière tout de suite, hein, c'est un geste... papal qui en soi vaut un discours, vaut peut-être plus qu'un discours.
1: Le pape Léon XIV qui s'est relevé et qui s'apprête donc à prier. Ah oui, il touche, alors voilà, c'est ce que vous disiez Louis tout à l'heure.
0: Le rocher.
1: Il touche le rocher, absolument. Et il s'apprête à proposer cette prière pour les pèlerins, les visiteurs, aussi peut-être des touristes qui sont très nombreux à Lourdes.
2: Je pense qu'il boit l'eau du Gave que lui présente le recteur. Ouais.
1: Ce sont des images très fortes.
0: Vous savez que c'était scandaleux à l'époque, ouais, quand Bernadette Soubirous a bu cette eau parce que la Vierge lui a demandé de gratter le sol. Et quand on a regardé ça, on s'est dit, mais elle est folle. Elle était recouverte de boue, etc. Et on a dit tout à l'heure que c'était justement une décharge. Et en fait, cette eau va guérir des millions de gens. Parce qu'il faut dire que les guérisons miraculeuses, ce sont les guérisons attestées qui sont passées par le bureau médical de Lourdes. Alors, il y aurait quantité de choses à dire sur ce sujet-là. Et on n'est pas là pour le dire ce soir, mais le nombre de... Les guérisons intérieures sont mille fois... des millions de fois plus nombreuses que les guérisons extérieur ou les guérisons du corps, c'est ça peut-être qui mérite aussi d'être dit et que vient signifier le pape Léon XIV en touchant ce rocher. C'est aussi très émouvant de songer que ces millions de mains sont passées. Qu'est-ce qu'elles disent ces mains quand on... Je vous invite, hein, si vous n'êtes jamais allé à Lourdes et que vous vous dites « Oh là là, c'est un truc catho, etc. » Non, non, allez-y, j'ai parlé des piscines tout à l'heure. Faites l'expérience des piscines, faites l'expérience aussi du rocher. Faites juste ça. Voilà, tout simplement, et vous passez comme les millions de gens au pied de la statue qui représente la Vierge Marie, apparue ici en 1858, qui a parlé dans le patois de Sainte Bernadette. Hein, c'est ça aussi qui est important. Elle s'est vraiment inculturée dans la vie des gens et de Lourdes.
1: Léon XIV qui est en train de, je pense, allumer un cierge dans cette grotte de Massabielle.
0: Et on sait que, exactement, ça compte énormément, ah, là-bas, oui, les cierges. Hein, c'est toute une...
1: C'est un peu le rituel de cette piété populaire qu'on évoquait tout à l'heure, hein, au début de cette édition spéciale sur RCF Notre-Dame. avec des images très fortes, une musique qui accompagne Loïse de Pamplonne. Vous pouvez prendre la parole, vous savez.
2: Non, c'est très marquant, parce que c'est vraiment l'état d'esprit de Lourdes, c'est d'arriver de cette simplicité-là, de faire une petite prière, de passer la main sur le rocher, de boire cette eau du Gave, de déposer un cierge. Il met ses pas dans celle des millions de pèlerins qui sont passés avant lui, des millions de pèlerins qui passeront sûrement après lui. Et avec cette simplicité-là, sans ramdam, sans fracas, simplement. Et c'est, je pense, qu'il le fait comme un pèlerin parmi d'autres.
1: Alors, il va nous proposer une prière. Il va être, j'ai l'impression, dos au public, aux fidèles. Il va vraiment s'adresser à la Vierge.
0: Mais dos fidèle, ça veut dire face à Dieu.
1: Oui, ben voilà, Louis. Non, mais c'est pour décrire. Vous me charriez beaucoup ce soir.
0: Non, mais je ne suis pas dans le détail du protocole, mais nul doute que le pape Léon XIV a tout prévu. Oui, je pense que tout a été évidemment millimétré.
1: Et on l'écoute. Léon XIV en direct sur RCF Notre-Dame.
3: D'Immaculée Conception, en ce lieu béni où tu as parlé, avec tant de douceur et de tendresse, Sainte Bernadette, humble fille du peuple de France, pour délivrer au monde un lumineux message de prière, de conversion et d'espérance. Nous accourons vers toi avec confiance, puisque tu es la mère que Jésus nous a donnée et que tu es attentif à tous nos besoins. Nous te prions, Notre-Dame, pour la France dont tu es la patronne et que tu as durant tant de siècles entouré de ta protection. Obtiens pour son peuple le don de la concorde fraternelle, qu'il construise une société harmonieuse, bannissant toute violence et toute haine, permettant à chacun de travailler, de fonder sa famille et d'accomplir sa vie jusqu'au bout, dans la tranquillité et la sérénité. Que les plus malheureux et les plus pauvres soient toujours soutenus. Obtiens pour la France des dirigeants sages et généraux, prêts au sacrifice d'eux-mêmes, capable d'affronter les défis et voulant servir le bien commun. Qu'il la garde en paix dans les concerts des nations. Qu'il fasse entendre sa voix pour promouvoir la défense des droits humains fondamentaux, ainsi que la paix dans le monde, rejetant à jamais les logiques de guerre. Sainte Vierge Marie, nous te présentons le peuple de Dieu qui chemine dans ce pays que tu as tant marqué de ta proximité. Renouvelle la foi et la ferveur des familles chrétiennes si chères à ton cœur, pour qu'elles vivent au quotidien de la présence de Jésus, de sa grâce et de son soutien dans les difficultés qu'elles traversent. Qu'elles soient généreusement ouvertes à la vie et que Dieu suscite en elles des vocations, notamment sacerdotales et religieuses. Donne à ton Église en France d'indiquer notamment aux plus jeunes, la voie lumineuse de l'Évangile pour édifier une société juste et fraternelle à laquelle ils aspirent. Enfin, Maître Zahmet, nous te présentons nos intentions personnelles les plus pressantes, en particulier celles des personnes malades et souffrantes, ainsi que de tous ceux qui les accompagnent, venus puiser la force et la guérison à la source des massaviels. Nous te confions nos proches et nos chers défunts. Retire, nous t'en prions, tous les obstacles qui nous sépare encore de ton Fils bien-aimé et fais qu'il règne en tous les cœurs. Amen.

0: le pape Léon XIV qui a prononcé cette prière assez courte et qui s'avance à présent sous la statue de la grotte de Massabielle
1: pour déposer un bouquet peut-être, Louis Dauphren, et Léon XIV qui va à nouveau certainement prendre la parole, et vous allez l'entendre sur RCF Notre-Dame.
2: Unis dans le même esprit, nous pouvons dire avec confiance la prière que nous avons reçue du Seigneur.

0: Vous êtes bien sur RCF Notre-Dame. Alors, normalement, à 20h30, c'est la prière du soir sur notre antenne. Alors, c'est pour ça qu'on vous laisse un peu prier avec le pape Léon XIV, qui a fait, comme vous avez dit, Louis, une prière relativement courte. Et puis, place maintenant au chant avec...
1: Au chant, le Laudate Mariam. C'est un tube catholique, le Laudate Mariam. En tout cas, il était très connu au 19e. Il faut quand même souligner que le 19e siècle est une période très mariale pour l'Église catholique. Il suffirait de souligner le nombre d'apparitions qu'il y a eu. Si on doit simplement citer celle de 1858, elle arrive 4 ans après le dogme de l'Immaculée Conception, qui reconnaît que la Sainte Vierge a été préservée du péché originel. Et c'est donc ça que l'apparition de Lourdes vient en quelque sorte valider, de l'autorité même de la Vierge Marie qui apparaît à Bernadette Soubirous, puisqu'elle lui dit « Je suis l'Immaculée Conception », et c'est ce qu'elle va rapporter aux autorités ecclésiastiques, qui vont ainsi découvrir, stupéfaites, que Bernadette Soubirous, qui savait à peine lire et écrire, si tant est même qu'elle ait su lire et écrire, d'ailleurs je ne le sais pas fondamentalement, parce qu'elle était d'un milieu pauvre, y compris à Lourdes, et donc c'est ça qui va en quelque sorte ouvrir les yeux des autorités qui avaient toutes les raisons d'être aussi méfiantes, ou en tout cas vigilantes, parce que l'Église n'a jamais couru après les apparitions, et qui va être un signe très très fort de l'authenticité de ce que Bernadette a réellement vu. Elle parlera de la dame, justement, la dame qu'elle a vue, qui aujourd'hui donc se trouve à l'endroit même, cette statue est à l'endroit où la Vierge est apparue à Bernadette Soubirous. On se souvient que juste avant, elle était de l'autre côté du Gave, qu'elle a senti un frémissement dans le feuillage, elle se demandait ce que c'était que ce vent, et puis la dame lui est apparue, et c'est ainsi que 11 apparitions vont avoir lieu entre le 11 février 1858, et puis qui vont s'étaler, qui vont susciter la curiosité, évidemment. La presse locale va s'en mêler, la presse aussi au niveau national va s'en mêler, en disant que l'Église catholique essayait d'exploiter d'une certaine façon la superstition, et il y a eu tout un enjeu, des controverses, on ne va pas refaire toute l'histoire, mais elle parle. Après, c'est quand même ce sanctuaire. Non, mais c'est si vous avez le droit. C'est ce sanctuaire qui va prospérer autour de Lourdes, parce que l'eau, on viendra évidemment s'épancher à Lourdes de toutes ces misères, de toutes ces détresses, et les guérisons vont affluer dès le départ. Et elle continue aujourd'hui. C'est ça qui est quand même très très beau. Elle disait, la présence du pape le reconnaît.
0: Elle disait la dame Aquero aussi.
1: Voilà, Aquero, exactement.
0: Voilà, on pourrait traduire par. Je ne sais pas, celle-là, celui-ci, ou quelque chose m'a dit de faire ça. Et comme quoi, voilà, quelques siècles après, on est toujours à 5 dans un
1: quelques
0: studio.
1: Quelques siècles, quand même, pas...
0: deux, quand même.
1: Oui, deux, ouais, 1858.
0: Bon. Ouais, bon, voilà. On continue d'en parler.
1: On sera encore là pour les 200 ans, peut-être.
0: Oui. après en tout, 2058.
1: Bah, pourquoi pas.
0: Écoutez, peut-être...
1: On sera déjà au ciel, allez.
0: On verra. Louise de Pamplonne.
2: Moi, j'aimerais revenir sur un des premiers mots qu'a dit le pape sur durant sa prière, qui est le mot « concorde ». Et je trouve ça assez beau, parce que c'est, après justement, la messe à la place de la concorde, ça pourrait être le maître mot de ce déplacement, de ce déplacement du souverain pontife en France, qui arrive dans une église qui est un peu divisée, qui est dans un pays qui est totalement fracturé, et qui prône cette concorde, ce lien entre les uns et les autres, et en disant que le Christ peut être vraiment ce lieu de la concorde, de se retrouver malgré ses diversités, malgré ses différences d'opinion. Et je trouve ça très beau, très apaisant. Et d'ailleurs, voilà, il faut le voir sur les réseaux sociaux, un nombre d'autorités, pas du tout catholiques d'ailleurs, des gens comme Hugo Clément qui vont faire des tweets en disant « mais c'est impressionnant de voir cette ferveur, de voir ce calme, de voir que pendant ces quelques jours, c'est un peu comme pour les JO, c'est tout le monde s'arrête. »
0: C'est un peu une parenthèse enchantée, je trouve.
2: Et ce qu'on aimerait, et l'appel que nous fait le Saint-Père, c'est de dire « repoussez la parenthèse, il ne faut pas que ça s'arrête, il ne faut pas que la parenthèse se ferme derrière, c'est à vous, à nous, chacun à notre niveau, de faire en sorte de porter cette foi, de porter cette eau, de la donner à nos frères et sœurs. » Et ça, je trouve ça, c'est un message exigeant, mais enthousiasmant, parce qu'on se rend compte que le monde nous attend.
1: Parce qu'à la différence des JO, le sport, finalement, est muet d'une certaine façon. Il n'est pas porteur d'autres messages que celui de la fraternité à laquelle le sport invite.
2: Mais bien sûr, il y a une différence fondamentale de fond, hein, c'est sûr, sur le message qui est porté. C'est vrai que le message du Christ et le message de ces derniers jours, c'est vraiment un message qui vient nous chercher tous là où on est et qui nous apporte la vie. Et donc là, forcément, c'est ça nous permet d'avancer beaucoup plus facilement.
0: Il est 20h43 sur RCF Notre-Dame. On vous fait vivre, évidemment, cette étape à Lourdes pour Léon XIV.
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0: 20h30 qu'on a repoussé, et vous vous en rendez compte, jusqu'à 21h, puisqu'il y a eu 45 minutes de retard, j'ai noté, j'ai fait les calculs, entre le début de la prière qui devait démarrer à 19h40, et ça a démarré plutôt aux alentours de 20h25, mais c'est pas grave du tout, puisque c'est
1: un
0: plaisir.
1: On peut rappeler avec qui on est, remarquez.
0: Comment ?
1: On peut rappeler avec qui on est, parce qu'on a l'amitié de rester.
0: Trois invités en studio, le pasteur Gilbert, et non pas Gérard Léognan, pardonnez-moi encore pour tout à l'heure. Pas vous savez, on donne beaucoup, hein, avec Louis depuis ce matin, pasteur de l'église évangélique arménienne et président de la marche pour Jésus en Île-de-France. Vincent Morche, vous êtes éditeur et essayiste, et Louise de Pamplonne, pardon, ingénieur, consultant en relations publiques. Vincent Morche, là aussi, vous étiez très concentré, hein,
4: oui,
0: sur ces images.
4: Oui, je trouve très beau cette sollicitude du pape, cette sollicitude de l'Église universelle pour la France. Pour moi, c'était presque une prière de libération. Libère-nous, voilà, de nos divisions, de nos tensions, de nos incompréhensions, et aide-nous à bâtir un pays de paix, où chacun puisse vivre une vie digne, mener sa vie du début jusqu'à la fin de sa course dans les meilleures conditions possibles. Et dans ce contexte dans lequel on vit, je trouve que ça fait effectivement énormément de bien. On se sent, moi je me sens vraiment consolé, et aussi, comme Loïs le soulignait, aussi appelé à essayer de contribuer à faire baisser cette tension qui déchire un peu le corps social dans tous les sens. Donc c'est vraiment c'est une visite historique que fait le pape Léon, non seulement parce que c'est sa première visite en France et la première visite d'un pape depuis fort longtemps en France, mais on sent vraiment qu'il a à cœur que la France soit un pays qui aille bien, qu'il puisse porter tous ses fruits, et il fait confiance aux Français, catholiques ou non, pour faire porter à ce pays des beaux fruits qui profiteront au monde. Ils n'ont pas peur de le dire, parce que le bien, voilà, n'a pas de frontières.
1: C'était audacieux de venir avant un contexte présidentiel qui a déjà un petit peu commencé, d'ailleurs, parce qu'on se doute bien, généralement les papes font œuvre de prudence pour ne pas s'immiscer dans les processus politiques. Et si on avait été un petit peu tatillon, on aurait pu dire que la campagne avait déjà commencé. Mais il y a un délai quand même d'à peu près 6 mois que se donne, je ne sais plus si c'est 6 ou 8 mois que se donne le Saint-Siège. Mais enfin, peu importe, pour ne pas intervenir dans un moment électoral. Mais vu la situation en France, on ne peut que penser qu'il y a un minimum, un petit message subliminal quand même du pape pour dire... essayer de surmonter vos divisions, c'est ça, Loïs de Pamplonne ?
2: Il y a plein de messages, hein, que le pape a porté sur ces deux jours. Le jour où on fera la liste, je pense, début de semaine prochaine, on sera un peu impressionné. On parlait de la dignité, aussi bien vis-à-vis des personnes en situation de vulnérabilité, mais aussi sur la fin de vie. C'est quand même des messages très forts que le pape porte, qui ont des répercussions sur le monde politique, en effet, sur la concorde et sur l'appel à ne pas nous diviser, et plein de messages sur lesquels il parle autant à l'Église et évidemment aux hommes engagés en politique. D'ailleurs, régulièrement, on prie pour les gens qui sont engagés en politique, pour le bien commun. Régulièrement, dans ses interventions dans les messes, on sent que c'est quelque chose qui est importante et que le peuple de Dieu est, je pense, heureux de le faire. Maintenant, oui, on va rentrer en campagne, et je pense que c'est aussi un message de rigueur, et qui, à l'inverse de ce qu'on aurait pu avoir peur au départ, n'est pas un message qui peut être récupéré. Parce qu'en fait, comme il parle à tout le monde, il évoque des sujets transverses. On voit très bien qu'aujourd'hui, si certains auraient aimé ou voulu se saisir d'eux, en fait, il montre qu'on ne peut pas, c'est pas la découpe.
1: Difficile de se placer.
2: Exactement, que le Christ ne peut pas être pris uniquement sur ce message-là, pas sur un autre. Et donc là, on sent bien qu'il nous dit, oui, on a une exigence. Le Christ nous apporte la vie, mais en fait, à chacun de l'apporter. Et je pense que c'est aussi un message assez positif pour tous les chrétiens qui sont engagés en politique, c'est qu'on peut être dans différentes chapelles, mais chacun ayant une conviction forte, particulière, par rapport à un sujet particulier, mais en fait que ça ne doit pas, à aucun moment, l'un ou l'autre ne peut se revendiquer comme étant, comme ayant le tout, parce que c'est pas le cas, et je pense que c'est un des messages forts du pape Léon XIV.
1: Mais cela incite-t-il à s'engager en politique, même pour dire, tiens, je vais essayer de changer les choses, voilà, je prends une bonne résolution avec le pape Léon XIV, aujourd'hui, je vais essayer de faire quelque chose, et après, on bute face à des réalités qui paraissent insurmontables, non ?
2: Ces réalités existent dans tous les domaines. Quelqu'un qui s'engage aujourd'hui dans la vie ecclésiale ou dans une paroisse, eh bien, il va se rencontrer, va rencontrer les difficultés parce que difficultés personnelles, parce que Madame Michu, elle ne va absolument pas céder sur les champs, parce que même si elle n'a plus de voix, ça fait 30 ans qu'elle le fait, avec le père Intel qui n'a pas la même ligne qu'eux. Vous voulez vous engager dans un mouvement scout, on va vous dire, oui, mais en fait... c'est le frère, c'est le fils d'un tel qui va faire telle chose parce que, vous comprenez, c'est l'ancien chef de groupe, etc. Là où il y a de l'homme, il y a de l'hommerie. Et je pense qu'il nous appelle, c'est d'aller au-delà de ça, de se dire, en fait, la ligne de mire, c'est le Christ, c'est la vie et l'eau qu'il faut qu'on prenne, et le reste...
0: Oui, le reste.
2: Et le reste, Dieu y pourvoira.
0: Vincent Marchand, en amour.
4: Pour rebondir sur ce que disait Loïs, je dirais que peut-être la ligne de force de ce que nous demande le pape, c'est d'être des ferments de relations dans ce monde qui se fragmente, qui s'atomise.
0: De concorde.
4: Pour le coup, de relations. Avez... Peut-être les chrétiens doivent se reconnaître dans cette mission de créer des relations entre ces gens qui, de plus en plus, se regardent en face à face, voire en chien de faïence, voire en boxeur prêt à rentrer dans le ring. Et que c'est là, peut-être, notre mission fondamentale.
0: Il est 20h50 sur RCF Notre-Dame. J'aimerais qu'on parle du programme de demain, parce que c'est un moment aussi qui est très attendu à Lourdes, avec une rencontre entre le pape Léon XIV et les évêques de la Conférence épiscopale de France. Et puis, il y aura une messe. Ça va être aussi, j'allais dire, grandiose. C'est peut-être pas le bon terme, mais en tout cas, un beau moment à vivre. Et que vous vivrez sur RCF Notre-Dame, la messe sur la prairie du sanctuaire. Et puis, l'après-midi... Je voudrais qu'on en discute ensemble, peut-être avec vous, Gilbert, une rencontre avec les animateurs et les personnes accueillies à l'accueil Notre-Dame. Là aussi, c'est presque une structure sanitaire. C'est un lieu qui est très important, Gilbert Léognan.
5: Je suis un peu ignorant sur ce sujet. Vous avez remarqué depuis tout à l'heure, je suis avec beaucoup d'intérêt tout ce que vous dites, mais... Je ne suis pas
1: Parlez bien dans le micro, Gilbert.
5: Je ne suis pas très habitué à tout ce qui concerne Lourdes, tout ce qui est marial, tout en disant...
1: Mais comment le ressentez-vous, justement ?
5: Mais écoutez, il y a un bel écho, parce que ma grand-mère catholique aimait beaucoup Lourdes, et elle y allait régulièrement. Et dès qu'on avait des amis de la famille qui venaient du Liban ou d'ailleurs, il fallait qu'ils aillent à Lourdes. Et elle avait dans sa chambre, un petit coin avec la Vierge, avec de l'eau de Lourdes. Voilà, c'est plutôt le côté sentimental. Je pense à ma grand-mère dont la piété m'a beaucoup marqué, même dans ma foi chrétienne et dans mon appel pastoral, parce qu'elle était une chrétienne fidèle, sincère, qui m'a appris à aller régulièrement à l'église, qui m'a appris à être généreux aussi pour l'église aussi, et qui était une femme intègre. Voilà, donc pour moi, l'autre, c'est ma grand-mère Osana, qui n'est plus là, mais son souvenir reste vivant. Je suis allé une fois à Lourdes, j'étais très impressionné, mais ce n'est pas, disons, la pratique de ma foi. Ouais. Voilà.
0: Je ne voulais pas vous piéger, non, évidemment.
5: Mais alors, redites-moi.
1: C'est intéressant, l'accueil Notre-Dame.
0: C'est une grande maison de famille.
1: Voilà, ça fait partie des structures d'accueil de Lourdes qui sont très importantes pour accueillir toutes les personnes qui viennent. Pour se faire soigner aussi bien le corps que l'âme, si on peut dire. Moi, j'aimerais savoir, justement, dans votre conception, dans votre pratique, si justement vous n'êtes pas ça n'est pas dans la familiarité de vos pratiques, Gilbert, est-ce que vous pouvez expliquer pourquoi ? Qu'est-ce qui marque la distance entre Lourdes et vous-même ?
5: je ne veux pas aussi être à contre-temps de
1: ce qui
5: a été dit.
1: Non, mais sans être à contre-temps, ça nous permet de comprendre aussi.
5: Voilà. Moi, j'aimerais vous dire une chose, c'est que souvent dit, quelle est la différence entre les protestants et les catholiques ? À vous, les protestants, vous ne croyez pas à Marie. C'est faux. C'est très faux. Pour nous, Marie est une femme exceptionnelle dans le plan de Dieu pour le salut de l'humanité. Elle a quand même été la mère de Jésus. Et c'est l'ange qui a dit qu'elle a été choisie pour cette belle mission et qu'elle a accomplie jusqu'à la fin de sa vie. Il y a un verset qu'on ne traduit pas de la même façon. Quand il y a la salutation à Marie, je te salue, toi, source de grâce. Nous comprenons dans la traduction plutôt, toi à qui une grâce a été faite. Voilà, c'est peut-être là-dessus. Pour nous, Marie est une femme exceptionnelle que Dieu a choisie. Et jusqu'à aujourd'hui, elle a un modèle de foi, d'obéissance, de consécration. Mais elle n'est pas source de grâce et on ne la prie pas. Parce que pour nous, le seul médiateur entre Dieu et les hommes, c'est Jésus. Mais en vous disant ça, je respecte vos parcours. Mais c'est vrai que je n'ai pas pu trop vous suivre tout à l'heure. Et j'ai écouté avec intérêt. Hein, mais parce que, voilà, pour nous, Marie...
1: Mais ce n'est pas la question de la piété populaire qui vous dérange.
5: Non, la piété populaire, moi, je la respecte.
1: Telle qu'elle se manifeste à Lourdes, en tout cas.
5: Parce qu'en fait, je crois que partout où on peut susciter la foi et encourager les gens à entrer en contact avec Dieu, c'est toujours une bénédiction. C'est le moyen, mais ce n'est pas gênant. Moi, je bénis Dieu tout ce qui ont ce parcours. Mais c'est plutôt là, moi, vu quelle est la différence, elle est plutôt là.
0: Donc vous êtes spectateur ce soir, finalement.
5: C'est une question. Je suis auditeur.
0: Auditeur de RCF Notre-Dame.
1: Aussi de culture, on est là aussi dans un dialogue de culture.
0: Et c'est passionnant. Oui. Loïs de Pamplonne.
2: Non, c'est... Je trouve ça très beau parce que justement à l'école Notre-Dame, il y a des gens qui viennent de tous les parcours et donc vous pourriez vous y retrouver parce qu'en fait, on y vient aussi pour discuter les uns avec les autres et on se retrouve avec des gens qui viennent avec leur vulnérabilité, leurs difficultés, leurs blessures. Et c'est des moments de partage qui sont souvent très, très, très lourds de sens. Et ça, je pense que ça sera aussi un moment important. Mais moi, si jamais je veux faire un petit, en cette fin d'émission, un petit pied un peu humoristique, je dirais que cette réussite des deux jours, quand même, on peut parler de réussite de deux jours à Paris, du pape Léon XIV, c'est aussi un succès pour l'Église de France. Et je pense qu'aujourd'hui... C'est de bon augure pour des futurs potentiels cardinaux français, parce qu'on est quand même en manque de cardinaux, et je me dis, ça, je pense que certains évêques aujourd'hui doivent dormir avec le sourire en coin, en se disant, bon, ça devrait bien se passer, et puis on verra aussi pour les futurs archevêques de Paris. Bah, je pense que c'était aussi, on l'espère, je pense que tout fidèle aujourd'hui se dit, bah, tiens, on a vu un pasteur formidable qui nous parle en vérité et qui remet le Christ au cœur de la cité, avec ce discours de concorde, ce discours de paix, et je pense que oui, c'est quelque chose qui est attendu aussi, d'avoir des pasteurs français qui puissent porter la vision de l'Église de France, aussi bien à Rome qu'au niveau du diocèse de Paris.
1: La France manque de cardinaux pour vous, Loïs ?
2: Ah non, ça, autant sur la présidentielle, je peux m'amuser à faire des paris, mais autant...
1: Non, mais est-ce qu'il y a un nombre, quand vous dites qu'il n'y a pas beaucoup de cardinaux français aujourd'hui ?
2: Ah non, par rapport à Non, aujourd'hui, le nombre de cardinaux français est relativement réduit. Il est 21h, je ne ferai pas la liste, ça ne serait pas très... J'aurais peur d'écorcher certains noms, mais non, c'est... Et je pense que c'est aussi parce que le pape François était très sur les périphéries, et c'était aussi un choix... Et il faut espérer que le pape Léon XIV puisse nommer des pasteurs français.
1: Il y a un recentrage peut-être européen, en tout cas sur la France, que l'on peut aussi escompter de cette visite du pape Léon XIV.
5: Gilbert Réunion. Sur le mot concorde, que j'ai beaucoup aimé, parce que je pense que la France a besoin d'une réconciliation nationale. Et quand je vois le pape, je pense à un verset qui me touche beaucoup de la bouche de Jésus. « Heureux les artisans de paix ». Car ils seront appelés fils de Dieu. Je pense que ce pape, il est dans cette dimension. Et si moi, en tant que chrétien, protestant, évangélique, arménien, je suis là, c'est parce que je crois qu'on a la même ADN. Et aussi le fait que je sois lundi invité pour aller à Metz avec Monseigneur Dominique Blanchet, qui a créé un groupe pour le diocèse de Créteil. Je suis pasteur Alfortville, enfin pasteur retraité. Et on va un groupe où il y aura donc... un musulman, dont le recteur de la mosquée, il y aura le responsable de la synagogue, il y a le président de l'association franco-turque Murad, avec qui je suis ami, et il y aura aussi moi-même, et je pense que là aussi ce pape, il apprend à nous rassembler.
0: Bah écoutez, merci beaucoup pour ces belles discussions.
1: Ça sera la rencontre interreligieuse de Metz, oui, hein, faut-il le préciser, oui. Qui a lieu à 10h.
0: Et vous y serez, Louis.
1: Oui, je serai à Metz et évidemment, on écoutera le pape Léon XIV à 11h à Metz.
0: En tout cas, on retient ce mot de concorde. On est tous d'accord avec ce mot. Il y a une concorde entre nous.
1: C'est le trait d'union.
0: C'est le trait d'union. Merci beaucoup à tous les trois d'avoir été en studio sur... RCF Notre-Dame, voilà que j'ai perdu votre fiche. Ah non, c'est bon. Pasteur Gilbert Léonian, pasteur de l'Église évangélique arménienne et président de la Marche pour Jésus dans l'Île-de-France. Vincent Morche, merci d'avoir été avec nous. Éditeur, essayiste, merci. Louise de Pamplonne, merci. Vous allez retrouver votre famille.
2: Exactement. Ouais. J'espère que mes deux petits garçons sont couchés.
0: Ingénieur, consultant en relations publiques. Merci Louis Dauphresne.
1: Eh bien écoutez, c'est avec joie.
0: C'est un plaisir. On devait faire 1h30. Bon, on a tenu 2h et bon, c'était bien normal.
1: On encore 2h, mais on ne va pas quand même fatiguer nos invités.
0: Il faut qu'on se repose parce qu'il y a encore tout un programme qu'on va vous faire.
1: Il y a un moment
0: vivre.
1: Où ça devient indécent quand même.
0: En direct sur RCF Notre-Dame. Demain, dès 6h30 et quasiment toute la journée jusqu'à 22h30 non-stop, on va vous faire vivre l'étape à Lourdes du pape Léon XIV. Et puis, restez connectés sur nos réseaux sociaux, notamment sur Instagram. Vous pouvez réentendre également tous nos formats sur rcfnotredame.fr. Merci Louis, bonne soirée.
1: Merci
0: à Margot.
5: Merci à vous.
0: Et à très vite.

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0: Hit Céleste à l'instant sur RCF Liège. Et Maurice de Thiers nous propose de nous intéresser au groupe français The Freaky Buds qui sera en concert le vendredi 25 septembre. Ça s'est passé dans le cadre du cycle de blues de l'Iguana Café. Mais bon, c'est toujours l'occasion de réentendre cette interview. Avec Maurice de Thiers sur RCF Liège.
1: Avec Patrick Chouta et Christophe Bruls, bonjour et bienvenue dans Joueurs de Blues. The Freaky Buds seront en concert au Centre culturel de Saint-Georges ce vendredi 25 septembre 2026 à 20h30 dans le cadre du cycle blues de l'Iguana Café. Réservation au 0477 29 72 71 ou via le site ccangy.be. C'est l'occasion de découvrir ce groupe de blues français, The Freaky Buds, formé à Nantes en 2018 par le guitariste-chanteur Maxime Genoël, le batteur Hugo De Viers et l'harmoniciste Thomas Troussier, rejoint quelques mois plus tard par un second guitariste répondant au mystérieux patronyme de Longe. Ils ont deux albums à leur actif, Hard Days Fuzzy Nights en 2022 et Western Smoke en 2025. Nous allons tout de suite les écouter avec quatre titres. Devil Woman, Way Too Wild, She's Made of Fire et Too Far Gone.

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1: Le Freaky Birds dans Joueur de blues sur RCF Liège. Ils seront au Centre culturel de Saint-Georges le vendredi 25 septembre 2026 à 20h30 dans le cadre du cycle blues de l'Iguana Café. Réservation au 0477 29 72 71, 0477 29 72 71 ou via le site Centre culturel d'Angie, ccangie.be. Les Freaky Birds ont imposé un style où les racines du blues de R.L. Burnside à Magic Sam, en passant par Little Walter ou Howlin' Wolf, se mêlent aux vibrations rock des Black Keys, des riffs, des mélodies et une énergie scénique qui font de leurs concerts un voyage dans les clubs du Mississippi. Voici quatre autres titres des Freaky Birds: Runaway, She's 19 Years Old, When You're Not Around et Live My Life.

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1: Joueur de blues sur RCF Liège est consacré aujourd'hui au groupe français de Freaky Birds, qui sera le vendredi 25 septembre 2026 au Centre culturel de Saint-Georges à 20h30 dans le cadre du cycle blues de l'Iguana Café. Les réservations se font au 0477 29 72 71, 0477 29 72 71 ou via le site du Centre culturel d'Angy, ccangy.be. Les Freaky Birds donnent leur pleine mesure en concert et pour vous mettre l'eau à la bouche, voici pour terminer l'émission 4 titres live. Un premier enregistré en live session à Nantes, ensuite Guilty, un live au Cognac Blues Passion, après Struggling and Shuffling, en live session à Oudon, et pour terminer Still Fool, un live enregistré à nouveau à Cognac Blues Passion. Je rappelle que cette émission, comme toutes les autres de la série, peut se réécouter à tout moment ou se partager en podcast sur RCF Joueurs de Blues. Bonne écoute, portez-vous bien et à très bientôt.

RCF Notre-Dame, retrouvons à présent la prière du soir. Prions avec la communauté des Carmélites de Mazille en Saône-et-Loire.

Nous te cherchons, Seigneur. Où demeures-tu? Nous voudrions t'approcher, connaître ton visage, apprendre à t'écouter. Laissez ton silence nous habiter afin de pouvoir à notre tour envelopper de paix les êtres et les choses. Savoir accueillir, respecter, offrir à chacun un espace sans mainmise. Où demeures-tu, Seigneur, sinon dans ce désir de l'homme, ton vrai temple, de créer du bonheur ou habiter en frère? Suscite-nous par ton appel à devenir tes répondants, à être ces vivants dans l'esprit qui changent la face de la terre, jusqu'à ce qu'elle soit ta demeure, Dieu parmi nous, en Jésus, le Christ.

De l'Évangile selon saint Jean, au chapitre 2. La Pâque des Juifs était proche, et Jésus monta à Jérusalem. Il trouva dans le temple les vendeurs de bœufs, de brebis et de colombes, et les changeurs assis. Se faisant un fouet de corde, il les chassa tous du temple, et les brebis et les bœufs. Il répandit la monnaie des changeurs et renversa leur table. Et aux vendeurs de colombes, il dit : Enlevez cela d'ici. Ne faites pas de la maison de mon père une maison de commerce. Ses disciples se rappelèrent qu'il est écrit : Le zèle pour ta maison me dévorera. Alors les Juifs prirent la parole et lui dirent : Quel signe nous montres-tu pour agir ainsi ? Jésus leur répondit : Détruisez ce sanctuaire et en 3 jours je le relèverai. Les Juifs lui dirent alors : Il a fallu 46 ans pour bâtir ce sanctuaire, et toi, en 3 jours, tu le relèveras. Mais lui parlait du sanctuaire de son corps. Aussi, quand il ressuscita d'entre les morts, ses disciples se rappelèrent qu'il avait dit cela, et ils crurent à l'Écriture et à la parole qu'il avait dite.

Seigneur Jésus, en te voyant agir, tes disciples ont compris le sens de l'Écriture. Le zèle pour ta maison me dévorera. Nous te rendons grâce pour l'Église, qui est ce lieu où, en voyant agir nos frères et nos sœurs, nous comprenons le sens de l'Évangile et pressentons de nouveau les traits de ton visage de compassion, de pauvreté, de vérité. Ce visage qui nous a mis en route. Oui, béni sois-tu pour ceux de tes disciples qui sont dévorés par la passion de ta maison, le grand corps d'humanité, au point de consacrer toutes leurs énergies et de donner leur vie à son service. Permets que l'Église demeure cette communauté où les frères s'évangélisent les uns les autres et qui donne à tous les hommes l'intuition du vrai visage de Dieu et des chemins qui conduisent à l'émergence d'une humanité vraiment fraternelle.

Seigneur, source de la vie, nous te prions pour tous ceux qui souffrent de la pauvreté spirituelle de notre monde et sont saturés d'avoir goûté à tout ce qu'ils pouvaient leur offrir. Avec tous ces hommes inassouvis, ces quémandeurs de sens, de vérité, qui frappent à toutes les portes et que le bruit si souvent égare, nous te demandons, Seigneur, de nous révéler le lieu où tu habites, pour que nous en fassions notre demeure humaine, où chacun pourra plonger ses racines pour vivre heureux.

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1: Restez avec nous dans quelques instants à microphone francophone. Il sera question de la grandeur des gens simples.

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0: Le fil rouge de ce numéro, de la grandeur des gens simples.
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0: Être au sommet, c'est mieux qu'être une star. Être au sommet, c'est trouver au quotidien, souvent dans l'anonymat, le moyen d'aimer, d'espérer et de remusicaliser le monde. Être au sommet, c'est prendre son envol tout en se penchant sur l'autre. C'est prendre sur ses ailes pour ramener la joie. C'est soulever des montagnes à force d'amour. Visons des sommets d'humanité, malgré le dieu image qui jette sur nos ailes des avalanches d'immobilisme, de populisme, de moutonnisme, d'impulsivité et de fausseté. Oui, visons des sommets d'humanité et envolons-nous vers nos plus hauts et beaux plateaux. Et si la montagne devait nous garder avant même d'avoir atteint les sommets, n'ayons crainte, réjouissons-nous, car ce qui compte vraiment, c'est l'amour donné.

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2: Être au sommet, c'est mieux qu'être une star. C'est notamment trouver au quotidien le moyen d'aimer et de remusicaliser le monde. Direction la Guinée maintenant, où un simple professeur de mathématiques a sur ses temps libres, tout bonnement, électrifié tout un village éloigné avec des énergies renouvelables. Aurélie Fontaine nous raconte comment ce citoyen lambda a réussi à apporter la lumière non seulement à ses étudiants, mais aussi aux habitants du village de Boloudou.
3: Oui, c'est vraiment une histoire assez étonnante. Apporter de l'électricité dans un village quand on est tout seul et sans expérience, c'est un sacré défi. Alors celui qui y est parvenu s'appelle Ibrahima Tunkara. Il est originaire du village de Boloudou, dans le centre-ouest de la Guinée. Là-bas, les villageois se servaient de lampes à piles et à pétrole pour s'éclairer une fois la nuit tombée.
2: Aurélie, nous sommes curieux de savoir comment il a procédé.
3: Eh bien, il a tout simplement, si je puis dire, construit son propre barrage hydroélectrique. Évidemment, c'est un micro-barrage, mais il apporte de l'électricité aux 80 foyers du village, et ce, 24 heures sur 24. L'histoire a commencé en 2016, il a acheté un smartphone pour pouvoir avoir une connexion Internet, et il a cherché comment fonctionnaient les barrages. Lui est professeur de mathématiques, et je le rappelle, sans aucune formation d'ingénieur. Et c'est grâce à des tutoriels qu'il a construit une petite turbine reliée par une poulie à une dynamo. Et c'est cette dynamo qui transforme l'énergie mécanique en électricité. Puis ensuite, il a créé le micro-barrage pour faire fonctionner cette turbine. Et pour cela, il s'est juste aidé du maçon du village. Pour tout le reste, il s'est débrouillé tout seul. Ibrahima Tunkara a construit son barrage sur un petit torrent qui traverse le village. Pour la construction, il a tout payé de sa poche, c'est-à-dire 4 600 €, ce qui représente une sacrée somme pour un salaire de prof de maths guinéen.
2: Et comment les villageois ont réagi quand ils l'ont vu construire un barrage ? J'imagine que plusieurs étaient dubitatifs, que plusieurs doutaient du projet.
3: Je dirais même plus, puisqu'au début, ils prenaient Ibrahima Tunkara pour un fou. Les gens l'ont regardé faire et se sont aperçus au fur et à mesure que la construction de ce mini-barrage était bel et bien sérieuse. Alors depuis, ils sont bien évidemment satisfaits, puisqu'ils ont de l'électricité, et que cela leur coûte moins cher que d'utiliser des lampes à piles ou à pétrole. Le professeur de mathématiques leur fait payer 20 centimes d'euros la semaine pour avoir l'électricité, ce qui lui permet de payer en plus un jeune homme qu'il a formé pour l'entretien du barrage.
2: Merci Aurélie d'avoir mis en lumière cette initiative inspirante née d'un simple citoyen.
3: Merci à vous, à bientôt.
2: Quand initiative et générosité rencontrent simplicité administrative et technique, des projets pérennes comme celui-ci peuvent naître. C'était Aurélie Fontaine, notre correspondante pour l'Afrique de l'Ouest.
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3: Être au sommet, c'est mieux qu'être une star. Les héros du cinéaste québécois Bernard Aymon sont des gens simples, des anonymes qui trouvent le moyen d'aimer et de remusicaliser le monde. Voici Le Barbier et Henri, une adaptation radio de Martin Ferron, inspirée d'un synopsis de Bernard Aymon.
4: Elle a aussi remporté le prix Montfort.
3: Nous sommes obsédés par la performance, la renommée, la reconnaissance ou le scandale. Nous n'en avons que pour les grands, les stars, les lauréats qui défilent dans les médias ou les rois déchus. Ça me rend malade.
4: De Julie Snyder, un grand modèle féminin de réussite.
3: Il y a quelques semaines, sur la chaise de Guy Baudard, mon barbier, j'apprenais l'histoire de son ami Henri Turcot, une personne simple qui a vécu de petits métiers jusqu'à sa mort, à 72 ans, sur un trottoir d'un quartier populaire de Montréal. L'émotion du barbier parlant d'Henri m'a touchée. J'ai décidé d'en faire une œuvre sur la dignité et sur la grandeur qu'on peut trouver chez des gens ordinaires, simples. Tous les matins, Henri Turcot venait au salon de Guy Baudard pour discuter. Depuis le décès d'Henri, Guy Baudard raconte, entre deux coups de ciseaux, ému, l'histoire de son ami. Henri, c'était un homme qui n'a jamais fait de mal à personne. Ce n'était pas le plus intelligent, mais c'était un cœur pur. Il y avait plus de bon sens que bien du monde. À la fin de sa vie, il était recycleur. Il ramassait tout, recyclait tout, revendait à petit prix. Un jour, je lui ai demandé quand il profiterait de sa pension de vieillesse. Henri ne voulait pas croire qu'on pouvait recevoir de l'argent sans travailler. J'ai insisté, je lui ai fait venir des papiers. Mais Henri a travaillé jusqu'à sa mort, quand même. Henri mangeait peu, jamais de viande rouge. Il disait que ça réchauffait trop les sangs. Il marchait beaucoup. Il se servait aussi d'un vieux vélo, notamment pour des expéditions de pêche à 80 km de chez lui. Ses randonnées, c'était ses voyages à lui. Le barbier lui donnait souvent des vêtements, car Henri était tout le temps dehors. Un jour, Henri voit un chat dans les bras d'une femme. J'ai demandé si je pouvais l'acheter, mais elle n'a pas voulu, dit Henri. Ben voyons, Henri, c'est sûr. Pourquoi tu vas pas acheter un chat au magasin? J'aime pas les magasins de chats, dit-il. Et c'est comme ça que le barbier Guy, qui allait visiter sa famille pour l'action de grâce, a promis à Henri de lui rapporter un des petits chatons de chez sa mère. À son retour, Guy amène le chaton au salon. Mais ce matin-là, Henri ne vient pas, ni le suivant. Au bout de 3 jours, Guy s'inquiète et se rend chez Henri. Il défonce la porte. Personne. Le barbier téléphone à la police et... Oui, malheureusement, il y avait bien un cadavre non identifié correspondant à Henri. Au moins, il n'a pas souffert. Une crise cardiaque, c'est une belle mort. Il méritait une belle mort. C'est une des personnes les plus aimables et extraordinaires que j'ai connues. Le barbier a gardé le chaton. Il l'a appelé Henri.

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0: 23h passées de quelques instants, vous écoutez RCF Liège, l'écho des archives. C'est en compagnie de Laurent Verporten. Il reçoit pour la seconde fois Mercé Prats.
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2: La Sonuma, la société de numérisation et de valorisation des archives audiovisuelles de la Fédération Wallonie-Bruxelles. 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Prêtre jésuite et paléontologue de renommée mondiale, Pierre Teilhard de Chardin fut un penseur audacieux, mais aussi controversé. Fasciné par la théorie de l'évolution, il tenta de la faire résonner avec la théologie chrétienne, décrivant le destin ultime de l'humanité en une convergence spirituelle et technologique nommée point oméga. Censuré par le magistère de son vivant, son œuvre posthume connaîtra un engouement impressionnant dans les 15 années qui suivirent son décès en 1955. Dans cette émission consacrée à Pierre Teilhard de Chardin, nous allons revenir sur le contenu, mais aussi sur la réception de ses réflexions, en compagnie de la grande spécialiste de l'œuvre du Père Teilhard. Mercé Prats, bonjour, et merci d'avoir accepté notre invitation.
3: Bonjour Laurent.
2: Mercé Prats, on est heureux de vous retrouver. Je rappelle que vous êtes docteur en histoire contemporaine, chercheuse associée au LEM, le laboratoire d'études sur le monothéisme. Vous avez publié 3 ouvrages à ce jour sur le Père Teilhard de Chardin. Le premier en 2022 intitulé « Une parole attendue ». L'année suivante, une biographie de Pierre Teilhard de Chardin, biographie de référence, publiée tous les deux ses ouvrages aux éditions Salvator. Et en 2025, aux presses universitaires de Rennes, le Teilhardisme, réception et travestissement de la pensée de Pierre Teilhard de Chardin, un ouvrage sur lequel nous allons revenir plus en détail dans la seconde partie de cette émission. Alors, Mercé Prats, grâce à vous, dans la première émission consacrée à Pierre Teilhard de Chardin, nous avons retracé la vie et la carrière du Père Teilhard. Mais dans l'émission d'aujourd'hui, nous allons nous intéresser plus particulièrement à la manière singulière dont Pierre Teilhard de Chardin a finalement envisagé les rapports entre science et foi. Et nous commençons cette émission avec un extrait d'archives de la Sonuma. Il s'agit d'une interview réalisée en 1970 par la radio-télévision catholique belge, la RTCB, une interview d'un homme qui avait très bien connu le Père Teilhard, le Père Pierre Leroy.
4: Si de vilaines calomnies ont été publiées çà et là, comme j'ai pu les lire encore tout récemment dans une revue française qui prétendait que Teilhard avait perdu la foi, la très grande majorité de tous ceux qui ont connu l'homme, soit de son vivant, soit qui ont pénétré son œuvre, est unanime à reconnaître la valeur, la sincérité, la bonne foi, et pour certains, j'oserais dire, la sainteté du penseur. Dès sa jeunesse religieuse, le Père Teilhard parle de son effort pathétique pour concilier son attrait et son amour de la vie avec l'évangélisme trop étroit dont l'éducation à laquelle il est soumis est pénétrée. Tout au long de son existence, il sort de ce conventionnel pieux qui nous a fait tant de mal. Et il ne cesse de se plonger dans le réel, dans la pâte terrestre, pour être l'homme de Dieu dans le monde. Dieu reconnaît-il et caché au monde? Or, pour voir Dieu, ne faut-il pas d'abord voir mieux le monde? Retourner au Christ par le monde, non pas viser le ciel en abandonnant la terre, non plus considérer le monde comme un lieu d'exil, mais comme une œuvre, et une œuvre à réaliser.
2: « Mercer Prats, dans l'émission précédente, vous nous avez expliqué combien les réflexions du père Teilhard de Chardin avaient pu susciter l'opposition au sein de la hiérarchie catholique. Pourtant, dans cet extrait, le père Leroy l'affirme très clairement. Le père Teilhard était et est toujours demeuré profondément croyant, profondément catholique. Est-ce qu'il y a un doute là-dessus ?
3: Alors, Teilhard de Chardin était profondément attaché à la Compagnie de Jésus. C'était son phylum, c'est le mot qu'il reprend en tant que paléontologue. C'est le phylum, c'est la tige à laquelle il se rattache, la tige qui lui permettait d'alimenter sa foi bien enracinée depuis son enfance. Alors, ce n'est pas qu'une théorie, on en a des preuves dans la correspondance, par exemple, qu'il échange avec sa cousine Marguerite Teilhard-Chambon pendant la guerre. Alors, cette correspondance a été publiée avec le titre de « Genèse d'une pensée ». Et au fil des lettres, on voit des commentaires ci et là. Par exemple, le premier vendredi du mois, il dit qu'il va penser particulièrement au Sacré-Cœur pendant la messe. S'il n'a pas pu dire sa messe du jour, il en est peiné, parce que ça dépend des mouvements que fait son régiment. Voilà, donc ça, c'est pour la période de guerre où c'est particulièrement difficile. Par la suite, lors des campagnes de paléontologues, il tente aussi de dire la messe. Et c'est ainsi qu'est née la messe sur le monde, un texte qu'il commence à écrire sur le front et qu'il termine en Chine. C'est une sorte de messe conceptuelle au cours de laquelle, s'il ne peut pas offrir le pain et le vin, s'il n'est pas équipé pour, parce que les circonstances font qu'il ne peut pas dire la messe dans une église ou sur le terrain, eh bien, il offre le travail et la souffrance de l'humanité. Teilhard de Chardin est un missionnaire jésuite qui aurait voulu renouveler la foi, œuvrant de l'intérieur, malgré l'incident qui a provoqué cette fameuse note sur le péché originel.
2: Et oui, donc un homme de conviction absolument sincère, et cela tout au long de sa vie. Mais en effet, on a le sentiment que les ennuis commencent avec ce texte intitulé « Note sur quelques représentations historiques du péché originel ». Alors Mercer Prats, c'était quoi l'objectif de ce texte pour le père Teilhard de Chardin ? Et surtout, qu'est-ce qui va déranger dans ce texte ? Qu'est-ce qui peut-être n'est pas conforme à la doctrine catholique ?
3: Alors, Teilhard de Chardin est paléontologue, mais il a surtout été hanté toute sa vie par le problème du mal, depuis toujours. Or, le péché originel fait référence au péché commis par Adam, qui se transmet ensuite aux générations suivantes. À ses yeux, donc aux yeux de Teilhard, toujours rempli d'espoir, cette perspective assombrit l'avenir. Dans un écrit de 1930, il note « Le péché originel coupe les ailes de nos espérances ». Donc en fait, c'est une question qui va traverser toute sa vie. Je vous disais que le premier texte pendant la guerre mondiale, c'était « La vie cosmique ». C'est le premier texte retrouvé. Il dit dans ses lettres qu'il a écrit d'abord un texte sur le mal. Et dernièrement, j'ai eu l'occasion de publier les lettres qu'il échange avec le philosophe Claude Treizemontant. C'est vraiment à la fin de sa vie. Il est encore question du péché originel. Nous avons publié dans ce recueil de correspondances un texte inédit de Teilhard de Chardin. Il est encore question de péché originel. Donc, une question vraiment qui le préoccupe toujours. Donc, au début du XXe siècle, les représentations, parce que sa note, elle ne porte pas vraiment sur le péché originel, mais sur les représentations qu'on s'en fait. Donc, les représentations du péché originel issues de la Genèse étaient devenues incompatibles avec les données scientifiques sur l'origine du monde et sur l'apparition de l'homme. Pour Teilhard de Chardin, l'évolution est une certitude et il estime que l'Église doit adapter son discours. Dans son texte, il souligne le fait que dans ces diverses campagnes de fouilles qui ont été entreprises, eh bien, il n'a pas trouvé Adam, il n'a pas trouvé le paradis, et ce qui ne veut pas dire que ça n'a pas existé. Hein. Il y a une phrase que je cite souvent, c'est tiré de son texte, « Plus nous ressuscitons scientifiquement le passé, moins nous trouvons de place ni pour Adam, ni pour le paradis terrestre. » Alors, le texte était destiné à un ami qui lui posait des questions en privé. Et il rédige cette note et la note circule, commençait à le faire tous ses papiers, par des chemins détournés. La note se retrouve sur le bureau du père général de la Compagnie de Jésus à Rome. Les jésuites sont inquiets, il ne faudrait pas qu'un document, une esquisse comme celle-ci parvienne au Saint-Office. Et c'est cet incident qui paraît minime, qui l'entoure du soupçon pour le restant de ses jours.
2: Et d'ailleurs, il va recevoir l'ordre d'arrêter d'enseigner à la suite de cette note.
3: Oui, et il revenait de son premier voyage scientifique en Chine, et là, il apprend que cette note a circulé pendant son absence, et on lui demande de repartir en Chine très rapidement, et à force, il va perdre son poste de professeur de géologie à l'Institut catholique. Le recteur de l'Institut catholique n'a rien pu faire pour le garder. Oui.
2: On voit bien comment les données qu'il récolte sur le terrain, les données archéologiques, paléontologiques, peuvent entrer en conflit avec un récit tel qu'il est présenté dans la Genèse. Mais ce n'est pas la seule chose qu'on va reprocher à la pensée de Teilhard de Chardin, Mercier Prats. Alors parfois, on parle de lui comme d'un néopanthéiste. On lui reproche aussi une certaine forme d'optimisme. On parle aussi de monisme, mais ça, c'est peut-être un peu plus compliqué. Quels sont les grands reproches qui sont faits à Teilhard de Chardin?
3: Vous avez raison, monisme, panthéisme, ce sont les accusations qui reviennent le plus souvent. Il a eu des nombreux contradicteurs. Le philosophe Jean Guiton, interrogé à son sujet dans les années 1960, avait répondu d'un ton moqueur. Il avait un sens de l'humour assez particulier. Et il dit: à l'objection que Teilhard a dit une certaine chose, ses amis répliquent avec humeur qu'il a maintes fois dit le contraire. Et c'est souvent vrai. Alors, il faut lire que dans ce commentaire que Teilhard suscite l'incompréhension chez les thomistes et chez beaucoup d'autres lecteurs. Alors, je ne voudrais pas tomber dans ce travers et vous donner une lecture de Teilhard que d'autres viendraient contredire ensuite. En fait, le malentendu vient du fait qu'il a été considéré comme théologien, ce qu'il n'est pas. Teilhard de Chardin a des intuitions. Son verbe préféré était voir. Et ce que les lecteurs trouvent dans ses écrits, c'est le goût de vivre et les raisons de croire. Alors, bon, je ne voudrais pas complètement esquiver votre question. Disons que Teilhard de Chardin a vu une présence de l'énergie dans la matière. Le phénomène humain, c'est vraiment un récit qui part de la matière à la vie, de la vie à l'homme. Soudainement, il y a le jaillissement de la pensée, de l'homme à l'humanité rassemblée, puis dans une vision convergente. Tout se concentre dans un point qu'il nomme Oméga. Donc c'est tout ce jeu entre la matière et l'esprit. Alors certes, par rapport au récit de la création, il y a des divergences, mais par rapport aux théories évolutionnistes en cours, des esprits scientifiques des années 1950-60, ils trouvaient de quoi nourrir leurs pensées. Bref, il y a mille manières de lire Teilhard de Chardin, et loin d'être en défaut, je dirais que c'est son plus grand atout. C'est ainsi qu'on peut continuer à l'interroger sur des questions d'actualité ou trouver des nouvelles inspirations.
2: Tout à fait. D'ailleurs, n'assiste-t-on pas, Mercier Prats, depuis le début du XXIe siècle, à une forme de réhabilitation de Teilhard de Chardin par le magistère? Il a été cité, et de manière non négative, par des papes récents, Benoît XVI ou encore par le pape François.
3: Bon, c'est vrai qu'avec le mot réhabilitation, on entend condamnation. Or, la seule sanction romaine reçue par Teilhard de Chardin est un monitum, donc un avertissement, lancé en 1962, c'est-à-dire 7 ans après sa mort, par le pape Jean XXIII, cherchant à apaiser les contradicteurs qui réclamaient depuis longtemps une condamnation. Je me demande si ce monitum ne s'adresse pas plutôt au teilhardisme qu'à Teilhard de Chardin lui-même. Il faut pas oublier, la dernière phrase du monitum dit bien Teilhard de Chardin et ses disciples. 1962, c'est aussi la date de publication du livre du père Henri de Lubac, La pensée religieuse de Teilhard de Chardin, un livre qui défend la pensée de son confrère. Le teilhardisme est en son point culminant entre les snobs et les défenseurs trop ardents. La pensée de Teilhard est interprétée un peu dans tous les sens. Et on pense que c'est, enfin, moi je dirais que le Moniton était beaucoup contre le teilhardisme. Alors vous citez les papes du XXIe siècle, c'est aussi le moment où la théologie prend un tournant cosmique. Question que Teilhard de Chardin aborde dès ses premiers écrits, La vie cosmique, hein, ça date de 1916, un écrit plébiscité par ses camarades sur le front. On peut dire donc qu'une nouvelle lecture de Teilhard à l'ère de l'écologie semble pouvoir avoir lieu, et vous avez raison, on dirait qu'il y a un renouveau dans l'intérêt qu'il suscite.
2: Merci Prats, merci de me faciliter la transition, puisque le mot est lâché, le théilliardisme, ce courant de pensée inspiré des travaux de Pierre Teilhard de Chardin, qui va connaître un fort engouement dans les années qui ont suivi le décès de ce dernier. On est donc après 1955. Vous avez consacré un ouvrage au théilliardisme. On va donc en parler dans quelques instants, mais auparavant, écoutons un dernier extrait d'une archive de la Sonuma, un extrait tiré d'une interview dont nous avions déjà écouté une partie dans la première émission, interview enregistrée par la RTCB en 1970 du paléontologue français Jean Pivetot.
5: Il y a dans Teilhard de Chardin une double formation, mais qui se sont admirablement fondus. Il est un savant, mais il est aussi prêtre. Et dans ses ouvrages posthumes, se réalise cette union entre la recherche scientifique et la pensée religieuse. Il est arrivé à concilier ainsi ce qui paraissait inconciliable, l'esprit scientifique le plus sûr, avec la pensée religieuse la plus authentique. Il ne faut donc pas voir nécessairement dans Teilhard de Chardin un théologien. Il ne faut pas y voir non plus un philosophe. Mais il cherche à unir la connaissance à cet élan mystique qui le porte vers l'origine des choses, leur origine à ses yeux nécessairement divine. Je dirais qu'il est plutôt un apologétiste. Il est encore mieux, à mon sens, un poète. Mais un poète qui se crée le monde pour lui-même, qui se crée son vocabulaire, son style, ses images.

0: Ouvrage intitulé « Le théardisme, réception et travestissement de la pensée de Teilhard de Chardin ». Mais que faut-il entendre par théardisme ?
1: Après la mort de Teilhard, il y a un isme rattaché à son nom qui s'épanouit. C'est un peu étrange parce que le mouvement n'est pas porté par une personne reconnue, par les membres d'un cercle. Ils ne poursuivent pas un but commun. Alors c'est à la fois la tentative de lire les écrits de Teilhard de Chardin comme s'ils constituaient un système de pensée, la systématisation de sa pensée pour définir le teilhardisme, et aussi un certain snobisme dans la manière de l'approcher. Teilhard de Chardin est à la mode, d'un Teilhard devenu symbole de beaucoup de choses qui allaient toucher des milieux parfois éloignés de ce qui était lui-même. Le teilhardisme est comme un nuage qui se forme de manière soudaine, prend de l'ampleur avec la publication du Phénomène humain, couvre des réseaux francophones de son ombre et il y a une progression que rien ne semble pouvoir arrêter. Après un succès fulgurant survenu en 1962 et malgré un sursaut que représente l'année 65 avec les 10 ans de la mort de Teilhard, le teilhardisme faiblit, le vent tourne et importe cet isme à la fin des années 60.
0: Ce qui est frappant, Mercé Prats, c'est que le teilhardisme, dont l'existence aura finalement été assez courte, est un courant de pensée très hirsute, puisqu'il va accueillir en son sein des personnalités venant d'horizons très différents et pas toujours très catholiques.
1: Et oui, c'était un défi pour l'historienne. Comment présenter tous ces milieux sans perdre les lecteurs en cours de route, alors que je voudrais présenter tous ces milieux différents et garder un certain respect pour la chronologie. Finalement, j'ai organisé mes chapitres en procédant par cercle, des cercles concentriques qui se constituent autour du souvenir de Teilhard. Alors, il y avait un premier cercle, des proches, qui constituent une forme de teilhardisme officiel, qui défend la mémoire à outrance. Ils multiplient leurs efforts pour mener à terme la publication. Ils cherchent aussi à institutionnaliser leurs activités. Autour de ce premier cercle, il y a un autre groupe d'adeptes et dont le teilhardisme officiel se serait bien passé. Et c'est à eux que vous faites allusion, les marxistes, des cercles ésotériques, des francs-maçons, des artistes aussi. Et il y a un troisième cercle après, celui des contradicteurs. Ils rejettent Teilhard et ils voudraient s'en tenir éloignés, mais à force de le dénigrer, ils contribuent malgré eux à faire parler toujours des jésuites. Donc pour les uns, c'est la vision d'espoir qui les porte, pour d'autres, c'est la vision d'avenir. Et on voit aussi des formes d'expression d'anticléricalisme. Si Teilhard avait été interdit de publication et plébiscité par les lecteurs, y en a beaucoup qui se disent « Rome n'a rien compris ». À la vie contemporaine. Le Canard Enchaîné, surtout, ils sont très très en forme. J'ai publié un grand nombre d'extraits tirés des journaux. On voit des lecteurs inattendus. Et oui, le teilhardisme est une mode qui très rapidement déborde le cadre français.
0: C'est tout à fait intéressant. Alors, ces 10-15 ans de teilhardisme après 1955, ils coïncident, Mercé Prats, avec ce grand événement dans l'Église qui est évidemment le Concile Vatican II. Est-ce qu'il y a eu une influence de la pensée de Pierre Teilhard de Chardin ou de ce teilhardisme plus ou moins sérieux sur le Concile ?
1: Alors, on voit dans la presse, on a lu que l'esprit de Teilhard de Chardin plane sur l'auguste assemblée. Alors, dans un premier temps, à Rome, c'est surtout en dehors du concile qu'il est question de Teilhard de Chardin dans une forme de paraconcile. Le père Henri de Lubac, qui participe, est abordé à la sortie des séances par des jeunes prêtres, par des séminaristes, des frères qui l'attendent et qui veulent tout savoir sur Teilhard de Chardin, puisqu'il l'a connu. Mais effectivement, le nom de Teilhard a été cité au cours des débats. C'est Jean XXIII qui lance le concile et il avait insisté pour que ce concile prenne un tour pastoral plus que doctrinal. Mais le pape décède, le projet reste en cours, suspendu, et le nom de Teilhard revient dans les débats régulièrement associé à cette thématique qui le tenait à cœur lui-même, comment concilier Dieu et le monde contemporain. Alors Henri de Lubac se démène pour que les détracteurs ne l'emportent pas. Je ne peux pas revenir en détail sur tous les événements, j'ai un chapitre sur le Concile Vatican, mais oui, l'esprit teilhardien a plané sur le Concile, sans aucun doute.
0: Merci Prats, et ce sera ma dernière question. Le teilhardisme meurt de sa belle mort, vous l'avez dit, à la fin des années 60.

0: Mais malgré tout, est-ce que vous considérez qu'il y a encore aujourd'hui une actualité de Pierre Teilhard de Chardin?
1: C'est très étonnant, hein. C'est qu'il soit de retour. Alors, lorsque j'ai entrepris mes recherches, le sujet n'était pas tellement connu. Teilhard de Chardin semblait oublié depuis la fin des années 1960. J'avais pris comme date symbolique pour la mort du teilhardisme l'année 1969, le jour où on a donné le nom de Teilhard de Chardin à un collège en Auvergne, me disant que s'il y avait besoin d'écrire son nom sur l'espace public, c'est qu'il commençait à être oublié. Mais je ne me doutais pas à ce moment-là qu'il s'agissait non pas de la mort, mais d'une forme d'éclipse. Et s'il est revenu, c'est que, bon, je pense que c'est la théologie qui prend un tournant cosmique. Des papes le citent. On apprécie sa vision large, son intérêt par, c'est un de ses textes, hein, qui s'appelle La place de l'homme dans la nature. Il n'a pas dit dans la société, hein, c'est dans la nature. L'idée de concilier science et foi n'est plus celle qui intéresse d'abord aujourd'hui les lecteurs, mais plutôt l'idée de voir l'humanité insérée dans le cosmos. Alors, ses écrits ont apporté de l'espoir à beaucoup de lecteurs, emportés par son souffle poétique, c'est le mystique et le poète qui parlent. Et je pense que la clé est peut-être là, lire Teilhard de Chardin et se faire sa propre idée, sans se laisser distraire ni par les détracteurs, ni par les snobs qui ne l'auraient pas lu, après tout. C'est en revenant au texte que vous saurez si Teilhard de Chardin a quelque chose à vous dire aujourd'hui.
0: Merci Prats, un tout grand merci de nous avoir accompagnés au cours de ces deux émissions pour évoquer la figure et la pensée de Pierre Teilhard de Chardin. Je rappelle que vous êtes docteur en histoire contemporaine et que vous avez publié aux éditions Salvator deux ouvrages. Le premier s'intitule Une parole attendue, la circulation des polycopiés de Teilhard de Chardin, ainsi qu'une biographie de référence. Et en cette fin d'émission, nous avons évoqué votre dernier ouvrage publié aux presses universitaires de Rennes, Le Teilhardisme, réception et travestissement de la pensée de Teilhard de Chardin. Merci Prats, merci beaucoup.
1: Merci beaucoup pour cette invitation.
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0: Aussi étonnant que cela puisse paraître, le nom de Pierre Teilhard de Chardin apparaît dans une chanson de Dalida. Cette chanson s'intitule « Comme disait Mistinguette ». Elle est sortie en 1979 et sans doute faut-il y voir la queue de comète du teilhardisme. Sur RCF, nous écoutons donc « Comme disait Mistinguette » de Dalida.

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0: L'écho des archives à l'instant sur RCF Liège en compagnie de Laurent Verporten. Dans C'est notre histoire, Bernard Wilquin nous propose d'explorer l'histoire du parc privé de Cointe, une pépite liégeoise, en compagnie, bien entendu, de son invité, Philippe Vienne.
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2: Chères auditrices, chers auditeurs, bonjour. Aujourd'hui, nous parlons d'un quartier de Liège, le quartier où vos deux archivistes préférés travaillent, mais aussi résident, c'est le quartier de Cointe, bien entendu. Et pour évoquer ensemble ce magnifique endroit, nous avons un invité de marque, Philippe Vienne. Bonjour.
3: Bonjour.
2: Philippe Vienne, qui est historien de l'art à l'Université de Liège, mais pas uniquement, puisqu'il est aussi président du... Alors, c'est le Cercle d'Histoire ou...
3: Alors, c'est la Commission historique et culturelle de Cointe, en abrégé CHIC, parce que c'est plus simple.
2: C'est chic et c'est sympa. Bonjour, Philippe. Voilà. Et Philippe, aujourd'hui, va nous parler d'un événement tout à fait particulier, puisqu'il va nous parler du parc privé de Cointe, qui célèbre cette année les 100 ans de la création du comité, c'est ça ?
3: Alors, c'est le centenaire de l'APPC, donc qui est l'association des propriétaires du parc privé de Cointe.
2: C'est moins facile à retenir comme acronyme.
3: Oui, oui, hein. Et puis là, on est déjà APPC, chic, on a beaucoup d'acronymes, voilà. Si tôt le matin. Là.
2: On va s'accrocher, chers auditeurs, aujourd'hui. Mais on va aussi parler d'une magnifique publication, le parc privé de Cointe, 1876-2026, qui vient de sortir aux éditions Altura. Et qui, comme son nom l'indique, évidemment, va nous parler de l'histoire de ce lieu privilégié. Philippe, quelle est la genèse de ce livre ?
3: Alors, la genèse de ce livre, ben, c'est justement le centenaire de la PPC. Donc, le parc privé est plus ancien que ça. Lui, il fête ses 150 ans. La PPC fête ses 100 ans. Et pour célébrer cet événement, il souhaitait rassembler différents témoignages historiques et autres. Et donc, éditer à la base, c'était plutôt une petite plaquette. Et puis devant, ben, finalement, la masse de documentation qui était rassemblée sous la houlette de la coordination de Pierre de Moitier, on est arrivé à quelque chose de nettement plus volumineux qui a intéressé également les éditions Altura. Et donc on arrive à ce très bel ouvrage, je pense.
2: Absolument. Un ouvrage sous-titré une exception liégeoise. Voilà une affirmation intéressante. Est-ce que vous pourriez développer ?
3: Oui, une exception liégeoise parce qu'il n'y a pas d'autre exemple à Liège de parc privé, puisque ce parc était totalement privé, hein, on y reviendra peut-être tout à l'heure, mais à l'origine il était même clos par des barrières, il y avait des gardes, etc. Et ça, c'est quelque chose de tout à fait unique à Liège, et même fort peu courant en Belgique. On cite dans le livre d'autres exemples, mais qui sont plutôt en région parisienne.
2: Oui, absolument. En région parisienne, je l'ai vu. Est-ce que vous pourriez peut-être un petit peu développer ce concept juridique ou en tout cas cette notion de parc privé ? Qu'est-ce qu'elle représente vraiment ?
3: Mais la notion de parc privé implique qu'à l'origine, le parc est vraiment clos, qu'il est soumis à différents règlements qui sont toujours, enfin, qui ont été créés à la création du parc, mais qui sont toujours en vigueur aujourd'hui. Donc, ils sont assez stricts, aussi bien au niveau de la circulation des personnes, mais au niveau de l'urbanisme propre du parc. À l'origine, les voiries étaient totalement privées, l'électricité était fournie en interne. Donc, il y avait vraiment énormément de choses qui ne sont pas du tout du domaine public. Et aujourd'hui, le parc privé a légèrement évolué, mais ça reste un parc privé. D'ailleurs, si vous y allez, vous verrez tous les panneaux à l'entrée qui vous rappellent bien que vous ne pouvez pas y garer, d'ailleurs. Vous pouvez traverser, mais vous n'êtes pas censé y rester davantage de temps.
2: Effectivement, j'ai eu le privilège de lire l'ouvrage et c'est quand même très surprenant. Même l'électricité, j'ai lu donc qu'il n'y a que quelques années qu'ils ont dû concéder la gestion à Reza.
3: Tout à fait, en 2002. Oui.
2: En 2002, oui. C'est quand même quasiment unique. Et puis effectivement, les questions de voirie, mais les arbres aussi, la distance des façades par rapport au trottoir, la distance des trottoirs, tout a été pensé finalement pour un confort.
3: Oui, à l'origine, c'est la famille Hauser qui est à l'origine du projet. Et tout a été pensé, en effet, pour Parce que ça s'adressait à la bourgeoisie urbaine, qui venait déjà à Cointe. Cointe était la campagne à l'époque, qui venait déjà le week-end boire un peu de lait à la laiterie ou venir se promener tout simplement. Et donc l'idée était en effet de faire quelque chose pour ces privilégiés, donc il fallait quand même garder un certain standing. Et il y avait aussi cette volonté d'avoir une espèce de cité-jardin, mais cité dans le sens luxe, hein, pas dans le sens où on l'entend des cités ouvrières. Et donc, en ayant des prescrits urbanistiques très stricts, qui étaient en effet, comme vous le dites, des maisons assez éloignées les unes des autres, en retrait par rapport à la rue, une superficie minimum des parcelles, ils ont fait des très grandes parcelles en fait. Hein. Ça, on peut leur reconnaître ça. Ils auraient pu en vendre, parce qu'ils ont vendu eux-mêmes toutes les parcelles, ils auraient pu accumuler d'autant plus de biens, plus d'argent en faisant des plus petites parcelles et en vendant davantage. Donc ils ont vraiment voulu faire quelque chose qui gardait un standing qui parlait à la bourgeoisie de l'époque.
2: Donc vous l'aurez compris, chers auditeurs, chères auditrices, une histoire d'exception, effectivement. Nous allons y revenir après une courte chanson.

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1: De retour avec Philippe Vienne pour parler du parc privé de Cointe. On a un petit peu évoqué les origines, mais concrètement, vraiment, le parc tel qu'on connaît, c'est à la fin du 19e siècle qu'il va apparaître, finalement, en même temps quasiment que la création de l'observatoire.
2: Alors oui, l'observatoire est en fait le premier bâtiment qui a été construit. Le parc dans son ensemble, donc dans la volonté de la famille Hauser, c'était vraiment un parc résidentiel. Et il y avait quelques exceptions. Il y a eu la laiterie de Cointe aussi qui était là, qui était un point d'attrait, puisque comme j'ai dit, la bourgeoisie venait déjà s'y promener. Il y a eu l'hôtel des Termes, dont on parlera peut-être plus tard, et sinon on n'en parlera pas, mais c'était un point important. Mais ce que je voulais dire, c'est que l'hôtel des Termes et la laiterie, c'était des entreprises commerciales, et c'est les seules exceptions qui ont été tolérées et qui sont tolérées par le règlement du parc privé jusqu'à aujourd'hui. On ne peut en revoir aucune profession libérale ni aucune activité commerciale dans le parc privé. Et puis l'observatoire, qui lui avait sur des terrains qui avaient été concédés par la famille Hauser à l'université de Liège, mais avec cette restriction que ça devait être uniquement destiné à une activité scientifique qui était celle, en effet, de l'Institut d'astrophysique et de l'Observatoire de Cointe. Donc, ce magnifique bâtiment que nous connaissons et dans un triste état, malheureusement.
1: Oui, effectivement. Et alors, on va avoir évidemment des différentes vagues de construction. Le chapitre sur l'architecture montre bien d'ailleurs les différents styles qui vont être adoptés et qui souvent reflètent la période. Avec toujours évidemment des gens qui sont aisés. On peut dire que c'est la très grosse bourgeoisie liégeoise qui va adopter le lieu.
2: Clairement, c'est la grosse bourgeoisie liégeoise. Quand on voit même aussi certains noms de membres de la PPC, notamment l'ancien président à cette époque-là, Neve de Mévergny, voilà, ce sont beaucoup de noms en particules et c'est la grande bourgeoisie. Et donc l'architecture, oui, elle est aussi le reflet de son époque. Moi, personnellement, j'aime beaucoup faire le tour du parc privé parce que je dis toujours, c'est finalement un panorama d'un cours d'histoire de l'architecture de la fin du 19e jusque finalement les années 60. Et à cet égard, c'est très intéressant. Le style dominant, c'est quand même celui des villas anglo-normandes que l'on retrouve dans la plupart des lieux de villégiature. On a ça à Spa, on a ça au Coq.
1: Et avec une villa qui est classée d'ailleurs.
2: Oui, la villa L'Aube qui était construite par Gustave Serrurier-Bovy, donc c'est pour son propre usage. En fait, Serrurier-Bovy habitait rue du Vieux-Mailleur, il était exproprié pour les travaux de l'exposition universelle de 1905 et c'est à ce moment-là qu'il a décidé de construire cette villa pour lui-même sur le plateau de Cointe, où il n'a malheureusement pas vécu longtemps parce qu'il est mort peu de temps après sa réalisation.
1: Villa qui a été partiellement endommagée, si je ne me trompe pas, pendant la Seconde Guerre mondiale et puis qui a subi toutes sortes de transformations avant d'avoir finalement une renaissance parce qu'elle a été intégralement rénovée par des architectes qui ont été respectueux, je pense, de l'intérieur, c'est exact.
2: Tout à fait, oui. Les vitraux, principalement, avaient été fort affectés par les bombardements, donc il y en a certains qui ont, la plupart ont été perdus. Puis elle était plus ou moins abandonnée une fois que Serrurier-Bovy, pendant la guerre déjà, ils avaient quitté la villa. Puis après sa mort, c'est sa femme. Il y a eu toutes sortes d'histoires. Elle a fini par être vendue. Les anciens propriétaires, à un moment donné, avaient fait quand même une sorte de bardage style chalet qui, à mon sens, n'était pas du plus bel effet. Mais en effet, après, elle a été classée et restaurée par des architectes qui ont été très, très scrupuleux de revenir au plus près de ce que Serrurier-Bovy avait souhaité, quoi.
1: Alors, j'ai trouvé aussi très intéressant dans l'ouvrage ces petites traces qui restent dans le parc privé et qui nous rappellent aussi des histoires de bâtiments qui ne sont plus. On a parlé justement de ce bain thermal, de cet établissement, le nom exact.
2: Oui, c'était l'hôtel des Termes, en effet, qui était là, qui était finalement un peu. Qui a eu une existence très brève, en fait. C'était quelque chose qui surfait sur une vague qui était à la mode à l'époque, qui était tout ce qui était hydrothérapie, fin du 19e. On l'a vu à Spa aussi, où il y avait ce développement de toutes sortes de bains, les bains, pas seulement les bains de boue, mais il y avait des techniques parfois un peu abracadabrantes. Et donc, ils ont voulu surfer là-dessus. Ils ont créé cet hôtel, donc, qui était un hôtel-restaurant, il y avait un casino. Et surtout, vraiment, au départ, tout était axé sur l'hydrothérapie. Mais ça n'a pas très bien fonctionné puisque ça a duré une vingtaine d'années, qu'au vers 1905, déjà la société a fait faillite. Et finalement, le bâtiment est resté longtemps à l'abandon avant d'être rasé et racheté par la famille Hauser elle-même pour y construire sa propre maison. Et d'aujourd'hui, il reste de cet hôtel des Thermes, en fait, les deux pilastres. Quand on passe là-bas, il y a deux pilastres dont on voit en effet qui sont plus à rue et d'un style différent de la maison néo-mosane qui est derrière. Et c'est simplement le dernier vestige de l'hôtel des Thermes.
1: Et j'étais très content d'ailleurs de voir cette explication parce que j'ai été longtemps hanté par la présence de ces deux pilastres qui ne correspondaient à rien finalement.
2: Oui, tout à fait.
1: J'ai appris quelque chose. Nouvel extrait musical et puis nous revenons sur le parc privé.

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1: Chers auditeurs, toujours sur les hauteurs de Cointe avec Philippe Vienne, président du CHIC. J'ai retenu, c'est facile. Alors on apprend d'autres anecdotes intéressantes en lisant notamment votre chapitre, notamment des disputes géologiques dans des ronds-points.
2: Oui, tout à fait. Mais en fait, c'est parce qu'il y a ce que certains ont longtemps appelé erronément la météorite qui est dans un des deux ronds-points. Alors je pense que cette espèce de légende urbaine de météorite est due à la proximité de l'observatoire, mais ce n'est pas du tout une météorite, c'est évidemment un énorme bloc de quartzite qui avait été retrouvé dans l'avenue d'Alétrie en faisant des travaux de construction et qui était déplacé parce qu'il gênait forcément la construction. Mais certains géologues, professeurs d'université de Liège à l'époque, se sont indignés du fait qu'on l'avait déplacé parce qu'évidemment, le bloc de quartzite là où il était et à la profondeur à laquelle il était, il indiquait le niveau du cours de la Meuse à cette époque-là. En le déplaçant, bien évidemment, on a détruit un vestige qui était aussi un témoin, un marqueur d'une époque.
1: Et qui n'est pas particulièrement contextualisé à l'heure actuelle d'ailleurs. Puisque...
2: Ah ben non, aujourd'hui il n'y a aucune explication. En fait, on voit ce gros caillou là, on dit ah oui, tiens, bon, là. Et c'est pour ça que du coup, c'est une météorite. Mais non, il y a 36 000 légendes. Je pense que c'était d'ailleurs la demande. Après de ce professeur d'université dont j'oublie le nom là à l'instant, que l'on recontextualise à minima, parce que on n'a aucune information. Quoi. On aurait pu en effet dire, tiens, c'était... Voilà. Mais non.
1: Et je trouve aussi que vous aviez très bien rendu l'atmosphère du quartier, notamment au temps de la laiterie, parce que c'est un terme évidemment qui est trompeur, hein. On s'imagine quasiment une crèmerie, mais en fait quand on lit votre chapitre, on se rend compte que Cointe a été un lieu très huppé aussi et très vivant en matière de concerts, de danse.
2: Oui, tout à fait. Alors les laiteries, il y en avait un peu partout dans la région, hein. Moi, étant plus âgé, j'en ai connu encore dans mon enfance, à Chèvremont notamment, mais la laiterie c'était vraiment un lieu où on venait pour se divertir finalement. Donc oui, il y avait évidemment les produits laitiers qui étaient la base, que ce soit le lait, bon, les tartories, ce genre de choses. Mais il y avait toujours des bals régulièrement. Et dans le cas de la laiterie de Cointe, son directeur à l'époque, dans les années 20, Monsieur Georgène, si ma mémoire est bonne, était un musicien de jazz qui avait déjà une belle réputation. Et donc l'orchestre de jazz était assez apprécié. Donc les gens venaient à Cointe pour écouter l'orchestre, pour se divertir en dansant. Il y avait pas mal de bals, et vous avez vu une petite anecdote en effet d'une jeune dame qui tient des propos parfois limite racistes, oui, à propos de la fréquentation du lieu, mais c'est très symptomatique et très révélateur d'une époque et d'un certain milieu. Quoi.
1: Oui, absolument, et alors aussi pour l'anecdote, moi quand je faisais des recherches sur tout ce qui était affaire de meurtre, d'homicide, j'avais trouvé un meurtre à la laiterie de Cointe au milieu du 19e siècle, donc déjà quand même à une époque plus reculée, et une attaque au couteau qui était survenue après une soirée bien arrosée, donc sur les hauteurs.
2: Ah mais c'est certain que certains ne se contentaient pas de boire du lait. Hein.
1: Non, on peut l'imaginer. Mais alors Cointe, donc on l'a dit, c'est un lieu d'architecture, c'est un lieu privilégié, c'est aussi un lieu naturel. On le voit dans un autre chapitre, avec de nombreux habitants, évidemment, de la faune.
2: Tout à fait. Quiconque y est déjà allé s'y promener a vu quand même qu'il y a énormément d'arbres. Ces arbres sont là depuis... Enfin, certains étaient là avant même la création du parc. Bon, la plupart n'ont plus survécu quand même depuis 150 ans. Mais beaucoup d'arbres datent de la création du parc, donc de la fin du 19e siècle, hein, 1885 et les années qui suivent. Et donc, il y a énormément de végétation qui est tout à fait protégée. C'est un lieu aussi où qui est fort peu fréquenté, si ce n'est par les habitants. Il n'y a pas un grand trafic de passage. Donc, il y a toute une faune et une flore qui peut se développer, sans parler des jardins, évidemment, des privés. Et j'y insiste aussi dans la partie historique. C'est un élément important du maillage écologique du plateau de Cointe et au-delà, vers le bois d'Avrois et le Laveux. Quoi. Donc, oui.
1: Alors, en lisant les chapitres aussi, on s'aperçoit quand même qu'il y a aussi des interrogations face au futur, évidemment. Notamment l'observatoire, on le sait, qui a été à un moment promis à une restauration par la région wallonne, et puis finalement qui est revenu en arrière et qui a revendu le bâtiment. Est-ce que c'est quelque chose qui était volontaire de faire transparaître peut-être aussi des peurs dans ce livre ?
2: Mais je pense que le souci, enfin le souci, la préoccupation, je veux dire, des auteurs, et ici en l'occurrence c'est Pierre de Moitié qui parle de l'Observatoire, c'est d'être complet et transparent, et donc il n'y a pas raison d'être lénifiant. On sait qu'il y a, il y a une volonté de tout le monde de conserver ou de faire quelque chose de cet observatoire avant qu'il ne se déglingue complètement, si je puis m'exprimer ainsi. Oui. Mais en même temps, il faut trouver un projet cohérent et en adéquation avec justement les prescrits du parc, parce que finalement, c'est un peu ça aussi. Le fait qu'on veut préserver une certaine unité dans le parc, qu'on ne veut pas en faire une entreprise commerciale, mais ça limite les possibilités de réaffectation. Donc, il faut toujours un peu jouer au funambule dans les projets de restauration.
1: Oui, avec évidemment ce paradoxe qu'on ne peut pas créer d'activité commerciale, qu'il y a une urbanisation croissante, une demande très forte aussi, hein, il faut bien le dire, et en même temps une certaine précarisation dans certains quartiers de Liège. Donc c'est un dossier évidemment que j'imagine particulièrement délicat. Où en est-on d'ailleurs dans ce dossier ? Est-ce que vous êtes au courant ?
2: Il n'y a pas d'informations récentes. On sait qu'il y avait un groupe d'actionnaires qui avait un projet. Bon, il semblerait que qu'un des partenaires ait plus ou moins quitté l'aventure. Donc, qui vivra verra.
1: Donc vous êtes relativement, j'imagine, quand même confiant pour l'avenir, en tout cas à court terme, du parc privé de Coin. T'as encore des pages d'histoire à écrire, donc.
2: Le parc privé, lui, il a certainement encore un bel avenir. Je pense que oui, ça c'est certain. La demande de ce type d'environnement est quand même n'est certainement pas en baisse, loin de là, et il y a toujours. Voilà, il y a toujours un public pour ça. On n'a qu'à voir le prix déjà des maisons de base, je veux dire, sur Cointe, pour se rendre compte que le parc privé, d'ailleurs, quand une villa est à vendre dans le parc privé, elle ne met jamais longtemps à être vendue. Donc oui, tout à fait.
1: Eh bien, sur cette belle note, nous pouvons encore une fois remercier notre invité Philippe Vienne. Et je vous invite encore une fois à consulter l'ouvrage « Le parc privé de Cointe, une exception liégeoise », disponible dans toutes les bonnes librairies et édité par Altura. Mmh.

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1: Bonjour à toutes et à tous et bienvenue sur RCF où la joie se partage. Vous écoutez Ils font l'Église, c'est une toute nouvelle émission proposée par le service com du diocèse de Liège. Une église, ce sont des paroisses, des églises, des services, des mouvements, des vicariats, mais derrière tous ces noms et toutes ces structures, il y a surtout des femmes et des hommes. Des personnes qui ont accepté de mettre leur talent, leur énergie, parfois une partie importante de leur vie au service d'une mission. Dans Ils font l'Église, c'est leur visage que nous voulons vous faire découvrir. Comprendre ce qu'ils font, bien sûr, mais aussi découvrir qui ils sont, ce qui les anime, ce qui les fait avancer. Et pour cette toute première émission, nous avons choisi une personne qui s'apprête justement à tourner une grande page de sa vie, quelqu'un d'exceptionnel, qui a consacré plus de 25 années au service de l'Église. Anne, qui est avec nous, qui va prendre sa pension au début du mois de novembre. Elle est aujourd'hui responsable du service couple et famille et adjointe au vicariat Cheminée Célébrée. Mais en 25 ans, elle a aussi connu bien d'autres missions, notamment auprès des jeunes et d'autres encore, on va en parler. Anne, bonjour et bienvenue.
2: Eh bien, bonjour à vous tous, à vous trois.
1: Ah oui, parce qu'effectivement, nous sommes trois, je ne suis pas tout seul autour de la table, je suis accompagné de mes deux comparses au service de communication. Il y a Johanna avec nous.
3: Bonjour.
1: Et Sandra.
4: Bonjour.
1: Et moi-même, je suis Luc Mathuès. Alors, on est parti pour cette toute nouvelle émission. On est prêts? Ben, c'est parti alors.
3: Mais qui est Anne? Eh bien, c'est ce que nous allons découvrir avec notre jeu du tac au tac. Anne, le principe est très simple. Je te donne deux possibilités ou une petite question et tu dois répondre du... tac au tac. Première chose qui te vient à l'esprit. On est parti?
2: Ok.
3: Mer ou montagne?
2: Montagne.
3: Prévoir ou improviser?
2: Improviser.
3: Livre ou film?
2: Livre.
3: Café ou thé?
2: Café.
3: Un plat auquel tu ne sais jamais dire non?
2: Tout ce qui est au chocolat.
3: Parler ou écouter?
2: Écouter.
3: Matin ou soir?
2: Soir.
3: Quand je te dis église, quel est le premier mot qui te vient?
2: Ah ben c'est un beau silence, tiens. Moi, famille.
3: Et enfin, un voyage que tu rêves encore de faire?
2: Bali.
1: Ah, je suis partie à Bali il n'y a pas longtemps en plus.
2: Oui, je me souviens.
1: On en reparlera peut-être autre part que dans cette émission. Ou peut-être dans une autre émission, qui sait. Alors voilà, on te connaît déjà un tout petit peu mieux, Anna. Mais bon, ici, on a surtout envie d'entrer dans le cœur de cette émission. C'est vraiment te dire, mais en cette 25 années de service, mais qu'est-ce que tu as fait concrètement? Et c'est quoi concrètement ton service alors? Alors on va laisser parler Sandra pour ça.
4: Alors Anne, imaginons que tu rencontres quelqu'un qui ne connaît absolument pas le diocèse et qui te demande tout simplement ce que tu fais dans la vie. Qu'est-ce que tu lui répondrais?
2: Alors ça a été une grande difficulté dans ma vie, d'abord de dire que je suis assistante paroissiale. Donc il y a quasi 25 ans, assistante paroissiale, ce n'était pas encore très connu. Et pour l'anecdote, quand on demandait à mes enfants à l'école « qu'est-ce qu'elle fait ta maman ?», ils disaient « bah, c'est pas, mais c'est de 8 à 23 heures ». Alors, je lui dis que je travaille au diocèse de Liège, il faut déjà expliquer diocèse, pour l'évêque de Liège, dans un service diocésain, ça fait déjà pas mal de mots à expliquer, et donc que là, eh bien, j'essaye avec mes collègues et avec d'autres personnes qui travaillent dans d'autres services, d'animer ce qu'on appelle la pastorale, en ce qui me concerne la pastorale familiale, mais c'est-à-dire tout ce qui concerne la vie, la réflexion, des animations pour des personnes, des croyants, des catholiques en l'occurrence, puisque nous sommes dans l'Église catholique, et pour aider même parfois les paroisses à diversifier leurs propositions, donc pour en ce qui nous concerne encore une fois aux couples et aux familles. Et donc c'est un peu tout ça, c'est très diversifié, c'est difficile de répondre à ça, tellement c'est diversifié.
1: C'est pas qu'on a besoin d'une émission pour le faire.
2: Ah ben voilà.
1: Et alors justement, ce travail-là que tu fais au sein des couples et familles, tu le fais seul, tu le fais avec d'autres personnes, avec des bénévoles, des prêtres?
2: Heureusement, je ne suis pas seule. J'ai commencé seule, presque. Mais non, là, nous sommes trois pour le moment, donc trois femmes, hein, parce que, bon, c'est comme ça, c'est pas qu'on voulait absolument des femmes, mais c'est comme ça. Et donc, j'ai comme collègue Isabelle Lamblotte et Bénédicte Florent, mais alors, trois, c'est pas beaucoup, surtout que je suis la seule à temps plein. Et donc, on s'entoure, oui, de bénévoles suivant un projet ou l'autre. On essaye de travailler le plus souvent en collaboration avec d'autres, et de plus en plus souvent maintenant au sein du vicariat Cheminée Célébrée, en interaction et en collaboration, en partenariat avec d'autres services aussi qui touchent un peu à des choses dont on a besoin pour animer les couples et les familles dans le diocèse.
3: Merci Anne. Moi j'aurais une question. Si demain matin je décide de te suivre pendant toute une journée, à quoi va ressembler ma journée avec toi?
2: Ah, d'abord je me lève toujours tôt moi. 6h du matin je suis debout.
3: C'est pas pour moi.
2: Alors, comme tout le monde, je passe à la salle de bain, je prends mon petit déjeuner et puis je viens ici et à 7h15 je suis dans mon bureau.
1: Et tu fais quoi concrètement dans ton bureau?
2: Alors je commence toujours par prier.
1: Ah.
2: Voilà, c'est le début de ma journée, je suis tranquille, il n'y a personne, donc c'est vraiment un espace-temps assez agréable pour ce genre de truc.
1: Et donc tu pries derrière ta chaise, comme ça, devant ton écran, qu'est-ce que tu pries concrètement?
2: Je prie, j'ai plusieurs sites comme ça que je rejoins, par exemple Un Moment Sacré, je ne sais pas si vous connaissez. Au départ, ce sont les jésuites d'Irlande, mais c'est traduit en français. Hein. Et alors, c'est à la manière des jésuites, la prière en plusieurs temps, comme ça, assez méditatif, ou avec prier en chemin, il y a des tas de trucs qui peuvent aider à la prière, hein, ou un texte qui m'est tombé sous la main. Enfin voilà, je commence comme ça. Et puis, je prends un petit temps d'information, donc je parcours le journal auquel je suis abonnée, voilà. Et puis je regarde le courrier qui m'est arrivé en fin de journée la veille et le matin. J'essaye de répondre déjà à ce que je peux répondre. Je prépare un petit peu ce que j'aurai à faire pendant la journée. Il me faut des repères, moi, pour des to-do list. Et puis mes collègues arrivent et puis si on a des réunions, c'est parti pour une réunion le matin, deux réunions le matin. Ou alors je suis tranquille dans mon bureau et je peux lire des choses ou répondre à des sollicitations qui me sont arrivées par mail, par téléphone. Voilà, ce genre de choses-là. Et quand je suis chez moi, j'essaye alors d'être chez moi et de ne plus travailler. Et alors, pour l'église, hein, parce qu'il y a toujours du travail à la maison.
3: Et alors, quelle est la partie de ton travail que les gens ne voient jamais ?
2: Il y a beaucoup, une grosse partie, hein, parce que on fait bien sûr des animations, on fait de la préparation au mariage, ça c'est très visible, mais alors tout ce qui est comme préparation, comme coordination et comme recherche, tout ça c'est pas visible, mais ça prend beaucoup de temps, oui. Et d'autant plus que les questions qui arrivent par mail, par exemple, ou par téléphone, sont très particulières, donc ça demande parfois un peu de recherche pour ne pas dire des grosses bêtises, quoi.
4: Et alors, tu as dit que ton service des couples et familles faisait partie du vicariat Cheminée Célébrée, mais c'est quoi un vicariat et celui Cheminée Célébrée, qu'est-ce qu'il fait exactement?
2: Alors, toute proportion gardée, un vicariat c'est un peu comme un ministère. Donc il y a l'évêque qui est le premier ministre, on va dire, hein, du diocèse, et puis il a différents ministres qu'on appelle vicaires épiscopaux, délégués épiscopales, qui reçoivent la mission et la responsabilité d'un vicariat. C'est comme un ministère. Donc Cheminée Célébrée, ça rassemble des services qui s'occupent de l'initiation à la foi, et puis du déploiement de la foi, de l'initiation à la foi, comme dans des services des jeunes, dans le service des couples et des familles, dans le service biblique. Voilà, ça c'est un peu notre vicariat, mais il y en a bien d'autres. Il y a le vicariat de la santé, il y a le vicariat de la vie consacrée, il y a le vicariat Évangile et Vie qui rassemble plutôt tout ce qui touche au social, aux aumôneries de prison, au quart monde, au monde des migrants, etc. Voilà, donc ce sont vraiment des secteurs où on déploie une pastorale, à partir toujours de l'évangile, évidemment, puisque c'est ça notre socle.
4: Et tu es l'adjointe du vicariat Cheminée Célébrée, donc c'est quoi ton rôle précis?
2: Je suis une des adjointes, donc. Mon rôle précis, c'est d'aider la déléguée épiscopale, qui en l'occurrence pour nous est Marie de Lovinfos, à animer et à coordonner cette équipe, ce vicariat, qui est une équipe d'équipe finalement, hein, donc ça demande un petit peu de travail également, et ça demande de travailler à une vision pour ce vicariat et à la déployer avec l'aide de tous les équipiers.
1: Combien de personnes dans ce vicariat, tu sais plus ou moins?
2: Pop-Pom.
1: Parce qu'il y a des bénévoles aussi, il n'y a pas que des personnes.
2: Il n'y a pas que des bénévoles. La dernière fois qu'on s'est tous réunis, on était une bonne trentaine.
1: Ok.
2: Mais il y avait peut-être l'un ou l'autre absent. Mais en disant une bonne trentaine, je pense que je ne me trompe pas.
1: Ok.
4: Et dans tout ce que tu fais aujourd'hui, qu'est-ce qui te procure le plus de joie ?
2: Ah, moi, c'est le contact avec des personnes qui ne savent plus trop ce que c'est que l'Église, ce que c'est que un sacrement, ce que voilà, même pour le mariage quoi. Et donc ce sont des personnes qui viennent, qui disent en quelque sorte, hein, je schématise, voilà, nous on voudrait se marier, on voudrait Dieu là-dedans, mais on ne sait plus comment s'y prendre, on ne sait pas si on fait partie d'une paroisse, on ne sait plus ce que c'est une paroisse. Est-ce que vous pouvez nous accompagner un peu et nous guider au mieux pour avoir les bonnes réponses et la bonne préparation pour, en l'occurrence, ici, le sacrement du mariage. Mais bon, il y a d'autres aspects. Ça, moi, j'aime vraiment bien ce contact très personnel et en même temps très fortuit, parce qu'on ne l'attend nulle part et puis voilà, il faut être disponible. Quoi.
1: Et aujourd'hui, en 2026, il n'y a plus vraiment cette vision de la famille telle que l'Église traditionnelle catholique l'imagine. Il y a beaucoup de cas spécifiques. On pense aux divorcés, on pense aux couples de même sexe. C'est une difficulté pour toi dans ta mission ou plutôt une joie comment on vit ça concrètement dans la vie de tous les
2: jours ? Ce n'est pas une difficulté pour moi, personnellement, mais je vois et je vis que ça reste très touchy au sein de l'Église. Et donc... je ne voudrais pas que ces pastorales très spécifiques n'existent pas, parce que ces personnes font partie de l'Église à part entière, elles ont des attentes, elles ont une recherche spirituelle aussi, et donc elles sont à accompagner, et d'ailleurs notre Bible, hein, la pastorale familiale qui est Amoris Laetitia, leur donne une place vraiment intéressante et ouvre beaucoup de portes et de fenêtres pour accompagner toutes ces questions qui sont un peu plus touchy, un peu plus difficile, quoi. Mais ça reste, parfois il faut marcher sur des œufs, quoi.
1: Merci déjà pour cette franchise. On est déjà à moitié de notre émission, ça passe tellement vite, hein. On a tellement de choses à se raconter. On propose une petite pause, et pour ça on se disait que le mieux c'est d'écouter peut-être une musique que tu aimes bien, que tu écoutes peut-être pour le moment. Si tu dois choisir une musique, ce serait quoi ?
2: Alors, j'ai beaucoup écouté cet été avec mes petites filles une chanson de Cœur de Pirate qui s'appelle « Toujours en vacances ».
1: Pourquoi cette musique ? Parce que tu l'écoutes avec tes filles ?
2: Oui, voilà, parce que je ne les vois pas très souvent puisqu'elles habitent très loin. Et c'était chaque fois très gai de chanter avec elles. Voilà. Donc c'est un beau souvenir de vacances pour moi.
1: Eh bien là, on chante ensemble alors, c'est parti.

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1: Pour cette première émission, nous sommes avec Anne Van Lintout, qui s'apprête, c'est bien comme ça qu'on dit d'ailleurs.
2: Van Lintout.
1: Van Lintout, très important. Qui s'apprête à prendre donc sa pension au début du mois de novembre, après quasiment 25 années au service de l'Église dans le diocèse de Liège. Alors Anne, on va maintenant faire quelque chose d'assez simple, on va rebobiner.
3: Ah. Est-ce que tu te souviens de ton tout premier jour?
2: Non, mais je me souviens, pardon, je me souviens par contre donc pour être happé, il fallait rencontrer les éminences hein, ici, et donc je devais rencontrer Alphonse Bourras, qui était vicaire général à l'époque. Et moi, toute naïve, je venais de ma campagne et je pensais que pour travailler à l'évêché, on devait être en soutane. Et j'arrive un samedi matin, il m'avait fixé rendez-vous, je sonne là-bas, hein, au portail de l'évêché, et je vois un monsieur, chemise à carreaux et un pantalon, comme un pantalon de randonnée, qui vient m'ouvrir, et je me dis « Ah, c'est le jardinier !» Et puis, je dis « Bonjour monsieur, voilà, j'ai rendez-vous, etc. » Il me dit « Oui, oui, suivez-moi. » Il m'amène au bureau de Alphonse Bourras, et puis je vois qu'il s'assied à la place. Je me dis « Ben, elle est culottée !» Et voilà comment j'ai fait la connaissance de Alphonse Bourras. Voilà, ça, je m'en souviendrai toute ma vie parce que j'ai dû beaucoup rougir.
3: Et du coup, quelle était ta première mission?
2: Ma première mission, eh bien, c'est justement ma première mission, c'est d'être happée dans l'unité pastorale de Dahlem. Donc Dahlem près de Visée, voilà, Basse-Meuse, etc. Et puis, peu après ma nomination. Justement, l'abbé Bourras m'a demandé d'entrer dans ce qui commençait à être le chantier paroisse, là, et j'y suis restée quelques mois avant d'entrer au SDG.

0: former la chrétienne que j'étais, que je ne suis plus tout à fait la même, forcément, hein, un quart de siècle quand même. Il y a quand même de la réflexion, il y a des choses auxquelles j'ai eu accès que je n'aurais pas eu accès si je n'avais pas été happée. Et non, je suis pas... Mais dire, pointer une seule chose, non, le travailler avec les jeunes, ça m'a beaucoup influencé dans le sens où je découvrais alors une pastorale vraiment très terre à terre. Voilà, où il faut être présent, enfin vous le savez aussi, hein, il faut être présent, il faut suivre, il faut tirer, il faut mener, etc. Et puis...
1: 8 ans en pastorale des jeunes, hein, que tu as fait.
0: Oui, j'ai fait 8 ans en pastorale des jeunes, avec une belle équipe aussi, là. Enfin, que de bons souvenirs. Et puis, passer après à la pastorale familiale, où tout était à construire en termes d'avoir un bureau avec quelqu'un qui était payé pour. Ça n'existait pas avant, c'était des bénévoles.
1: Donc, c'est un service qui a été créé
0: Non, il existait, okay. Mais il n'y avait pas de bureau et c'était des bénévoles qui s'en occupaient.
1: Ah, d'accord.
0: Voilà, mais il y avait quand même une équipe et qui avait une belle action, une belle réflexion. D'ailleurs, c'est eux qui ont réfléchi au départ la brochure destinée aux personnes divorcées en nouvelle union.
1: Okay.
0: Donc ça date déjà et qu'on a repris par après. Donc oui, tout ça c'était, enfin voilà, c'est ça, toute une évolution avec des choses qui se sont passées les unes après les autres et qui ont fait que, ben moi j'ai toujours été très très très heureuse dans mon travail. Franchement, je n'ai aucun regret d'avoir un jour choisi cette piste-là et de m'être engagée comme ça.
1: Et alors, en 25 ans, tu as sûrement croisé énormément de visages, mais est-ce qu'il y en a certains qui t'ont particulièrement marqué, quoi? Une personne peut-être, que ce soit au sein de l'Église ou peut-être dans les personnes que tu as rencontrées dans le cadre de ta mission?
0: Oh, oui. Hein,
1: Il y a Alphonse Beras, on a compris. Hein.
0: oui, et puis alors, chacune de mes collègues, déjà, je n'ai pas toujours eu les mêmes collègues, et puis des personnes très différentes avec des sensibilités chrétiennes très différentes. Et ça, c'est extraordinaire aussi pour faire évoluer ta foi et pour ébranler un petit peu tes certitudes, parfois. Des personnes qui m'ont vraiment... Ben, c'était mes prédécesseurs, moi, je vais dire. Donc, je parlais de personnes bénévoles. Il y avait un couple là qui s'appelait Francine et Jean-Marc Peters. Jean-Marc est décédé il n'y a pas si longtemps que ça. Et ça, c'était quand même deux boules d'énergie et qui m'ont en quelque sorte mis sur les rails, quoi, de la pastorale familiale. Et merci à eux. Et Francine, si un jour tu écoutes cette émission, mais voilà, je sais ce que je te dois.
2: Puis 25 ans, c'est suffisamment long pour voir l'Église changer. Est-ce que l'Église de Liège que tu vas quitter professionnellement en 2026 est encore la même que celle que tu as découverte il y a 25 ans ?
0: Non. Non, ben heureusement pour elle, hein. Non, tout ça c'est toujours en mouvement, en marche, l'Église c'est en marche, si ça stagne, je ne suis pas sûre qu'on soit toujours tout à fait chrétien. Quoi. Maintenant, je parlais de sujets touchy, etc., j'ai l'impression, mais peut-être que c'est très subjectif, qu'on était plus à l'aise avec le sujet des personnes homosexuelles, l'accompagnement des personnes homosexuelles ou des personnes séparées, divorcées en nouvelle union, il y a quelques années, mais voilà, c'est probablement subjectif. Voilà.
2: Et si tu devais nous partager ton plus beau souvenir, ce serait lequel ?
0: Mon plus beau souvenir ? Ah ben moi je dirais que ce sont les années que nous avons passées du temps où la pastorale des familles était dans le vicariat Évangile et Vie, et on était dans une maison à Cointe, là sur les hauteurs de Liège. C'était un ancien couvent, avec un magnifique jardin, et là on a passé avec Entrée des Fraternités, avec Justice et Paix qui était aussi dans la maison, avec, il y avait plein d'autres associations que nous-mêmes, que les services, et on a vraiment là vécu une vie... de service qui était aussi une vie de famille, quoi. Il y avait de la vie, on partageait les événements, on partageait prières, etc. C'était très joyeux et ça, je garde vraiment un merveilleux souvenir de ce temps-là.
2: Et alors, est-ce que ta foi est la même aujourd'hui qu'il y a 25 ans ? Tu nous as quand même déjà un peu partagé que tu n'es peut-être pas la même chrétienne qu'avant, mais est-ce que ta foi a beaucoup changé ?
1: J'irai même plus loin, est-ce que travailler pour l'Église, ça fait du bien pour sa foi ou au contraire, ça la met à l'épreuve ?
0: Bon, je dirais que ça, ah ben un peu, ça la met à l'épreuve, certainement, oui. Et, mais ça, moi, ça

0: renforcée. Alors je suis peut-être plus aussi, comment, oh là là, si je dis béni, oui, oui, c'est peut-être exagéré. Je
1: suis peut-être
0: que quand je suis arrivée voilà, professionnellement dans l'Église. Mais je suis, je pense, beaucoup plus proche de l'Évangile aujourd'hui que je ne l'étais au départ. Je ne sais pas si vous comprenez ce que je veux
1: bien
0: dire.
1: Sûr,
0: j'étais peut-être plus d'institution et je suis plus d'Évangile maintenant. Et c'est ce qui m'importe. Ce qui m'importe, moi, c'est suivre le Christ, être disciple, quoi. Et être fan de l'Évangile, mais pas fan comme, hein, dans le concret, quoi. Et de me dire, c'est vraiment ça, moi, que j'ai envie de vivre et de continuer à vivre voilà, aussi longtemps que possible.
2: Du coup, si tu pouvais retrouver la Anne d'il y a 25 ans, tu lui donnerais quel conseil ?
0: Je lui dirais, n'aie pas si peur. N'aie pas si peur, tout va bien se passer. J'étais très timide à l'époque. Et tout va bien se passer et tu verras, tu entres dans un monde où il y aura toujours quelqu'un pour t'aider à dépasser ce qui est difficile pour toi. Voilà, et ouvre-toi. Ouvre-toi surtout, ne reste pas dans ta bulle, ne reste pas dans ton monde, ne reste pas dans figé sur tes positions. Écoute, il y a d'autres personnes qui ont aussi réfléchi comme toi et qui ont des tas de choses à t'apporter.
1: Alors merci Anne pour tout ça et on voudrait terminer par une petite carte blanche pour toi. En guise de conclusion, voilà, je suppose que le service couple et famille ou le vicariat HME célébré a plein d'activités. S'il y a une chose que tu aurais envie de communiquer ici à nos auditeurs, peut-être un rendez-vous ou une rencontre, un outil peut-être, qu'est-ce que tu aurais envie de partager ici en moins d'une minute?
0: Je dirais, notre grand défi, notre grand souhait, c'est toujours d'être au plus proche possible des unités pastorales. Et ça reste difficile. On a un peu l'impression parfois qu'on n'est pas désiré, quoi. Et moi, je voudrais continuer les 2 mois qui me restent, voilà, toujours dans cette voie-là, et puis que ça puisse être pérennisé et qu'on entende qu'on est vraiment là au service. On ne s'appelle pas service pour rien du tout, on est au service de. Voilà, ce n'est pas une question d'être fonctionnaire de l'Église, c'est vraiment de se mettre au service avec l'Évangile dans une main et l'autre pour travailler, quoi.
2: Merci Anne, merci pour cette rencontre, mais aussi merci d'avoir accepté d'être le tout premier visage de cette nouvelle émission. 25 ans de mission, ça ne se raconte évidemment pas en une demi-heure, mais peut-être que nous avons pu pendant quelques minutes découvrir ce qui se cache derrière un nom, une fonction ou un service. Parce que derrière la vie de notre diocèse, il y a des femmes et des hommes, des salariés, des bénévoles, des prêtres, des diacres, des religieux et religieuses, des laïcs, des personnes qui, chacune à leur manière, acceptent de mettre leur talent au service des autres et de la mission de l'Église. C'est leur histoire que nous voulons raconter ici. Ils font l'Église et ensemble, ils sont l'Église. Merci beaucoup Anne, merci également à Johanna et à Luc, et merci à Denis de Lomafos qui était avec nous à la technique. Merci à vous de nous avoir écoutés. On se retrouve très bientôt sur RCF où la joie se partage pour découvrir un nouveau visage dans Ils font l'Église.

0: Comment désamorcer la mauvaise foi et réchauffer le cœur endurci ? Une fois encore, Jésus va user de son talent de conteur pour affronter les religieux qui tentent de le piéger. Dans l'évangile de ce dimanche, il affirme à ses détracteurs qu'une femme de mauvaise vie qui croit sur parole est plus avancée dans le royaume que ceux qui détiennent les clés du temple. Une parole vraie pour tenter de réveiller en l'homme tout ce qui sonne creux, pour dénoncer aussi les faux engagements et les pratiques religieuses hypocrites. Pour commenter cet évangile, je reçois Jean-François Noël, bonjour.
1: Bonjour.
0: Vous êtes prêtre à Istres et vous êtes également psychanalyste. Nous écoutons la parole, c'est chez Matthieu, chapitre 21, versets 28 à 32.
2: Jésus disait aux chefs des prêtres et aux anciens, « Que pensez-vous de ceci ? Un homme avait deux fils. Il vint trouver le premier et lui dit, « Mon enfant, va travailler aujourd'hui à ma vigne. » Celui-ci répondit, « Je ne veux pas. » Mais ensuite, s'étant repenti, il y alla. Abordant le second, le père lui dit la même chose. Celui-ci répondit, « Oui, Seigneur. » Et il n'y alla pas. Lequel des deux a fait la volonté du père ? Ils lui répondent, « Le premier. » Jésus leur dit, « Amen, je vous le déclare. Les publicains et les prostituées vous précèdent dans le royaume de Dieu. Car Jean-Baptiste est venu à vous, vivant selon la justice, et vous n'avez pas cru à sa parole. Tandis que les publicains et les prostituées y ont cru. Mais vous, même après avoir vu cela, vous ne vous êtes pas repenti pour croire à sa parole. »
0: Jean-François Noël, il nous faut tout d'abord resituer le contexte dans lequel Jésus s'adresse aux prêtres et aux anciens. Jésus vient d'avoir un échange avec eux au sujet de Jean-Baptiste. Il leur a demandé si le baptême de Jean était du ciel ou des hommes, et puis ils n'ont pas répondu à la question.
1: En fait, la question posée, c'est la question avec quelle autorité Jésus veut parler, enfin avec quelle autorité il est ou non reçu, voilà. Qui a autorité sur qui et qu'est-ce que veut dire autorité ? Évidemment, eux, ils attendent un pouvoir, un exercice comme ça, et Jésus va essayer de les amener à une autre interrogation. Il renvoie à une interrogation dans laquelle ils sont bloqués, les interrogateurs sont bloqués. En fait, Jésus est souvent dans une position un peu de maïotique, enfin d'interroger. Et là, on tombe sur une sorte d'impasse, puisque s'ils répondent ci, répondent ça, etc., on n'aura pas de bonne réponse. Et donc, il va contourner ce blocage intérieur. Il va le contourner par une petite histoire.
0: Alors, une parabole, justement, est-ce que vous pourriez dire en deux mots ce que représente pour vous la parabole ?
1: Vous savez, souvent, quand on veut raconter une chose grave, c'est quand même le principe le plus fréquent dans l'histoire de la pensée humaine, on va le passer par une sorte de fiction. Voilà. Parce qu'en fait, la fiction est bien plus éloquente, parfois, que le fait raconté en tant que tel. Et donc, la parabole, qui est la fiction la plus évidente dans l'Évangile, c'est une sorte de distance pour que on n'ait pas les yeux ou la pensée collée sur le problème, mais que on entende par une histoire. Vous rappelez cette fameuse histoire de David qui a été jusqu'au meurtre du mari de la femme qu'il a désirée et qu'il ne veut rien entendre et qu'il faut que le prophète Nathan lui raconte une petite parabole pour que David s'énerve et dise ah ben cet homme-là il faut le tuer. Donc vous voyez bien que la fiction a une fonction extrêmement intéressante d'accouchement de soi-même. Bon.
0: Jean-François Noël, nous regardons avec vous l'évangile de ce dimanche. Alors nous allons reprendre verset par verset cette parole. Jésus disait aux chefs des prêtres et aux anciens, « Que pensez-vous de ceci ?» qui est aussi traduit « Quel est votre avis ?» Donc c'est une manière de mettre ses interlocuteurs en position active, là, de la part de Jésus. « Que pensez-vous de ceci ?» Il veut les mobiliser.
1: Oui, parce que on avait entendu précédemment que ils se disaient en eux-mêmes, donc cette espèce de colloque là à laquelle Jésus a accès, je sais pas d'ailleurs, il entend le cœur des hommes, hein, donc il entend le piège dont ils n'arrivent pas à se tirer eux-mêmes. Si nous disons ça, etc.
0: Et là, il va les tirer.
1: En fait, il n'y a pas de pensée, il y a que de la crainte et de la peur.
0: Hein. Et il va les extirper.
1: Et surtout, il va les extirper. Donc, il va introduire une sorte de distance pour les amener à. Alors, quand on dit les amener à penser. penser, les gens pensent toujours, là, mon Dieu, c'est encore intellectuel. Non, non, non. Il va les amener à retrouver le goût de l'interrogation sur eux-mêmes. C'est pas de la pensée, c'est pas la lecture de Kant. Et d'ailleurs, c'est intéressant, vous allez voir pour la suite, c'est qu'il va les amener à se défaire de la non-pensée, en fait, de la non-pensée, hein. Ils ne pensent pas, ils sont bloqués. Si je fais ci, si je fais ça, si machin fait ci, si machin fait ça. Et donc, il va revenir avec des mots, avec une parole, avec quelque chose de vivant, pour qu'ils redeviennent vivants, quoi.
0: Un homme avait deux fils, nous dit le texte. La traduction liturgique parle de fils, pourtant le grec dit enfant. Alors enfant ou fils, c'est quand même pas tout à fait la même chose. Nous naissons enfants, mais nous devenons fils. Qu'est-ce que vous diriez là-dessus ?
1: Alors moi, je pense que de toute façon, à chaque fois qu'il y a une sorte de parabole comme ça, où la filiation est en cause, c'est là que l'homme peut se retrouver. Au fond, c'est quand il va être nommé enfant de Dieu, qu'il va pouvoir retrouver une sorte de vie vivante, de fraîcheur en lui, en s'adressant au Père, devenir homme. Comme si l'accès à la plénitude de l'humanité ne se passait que par la filiation, et que c'est dans cette filiation qui, loin d'être une sorte de réduction, alors je suis enfant, donc je suis pas le Père. Non, pas du tout. C'est que je suis enfant du Père et que je peux entendre ce que le Père peut me dire.
0: Un homme avait deux enfants, rien n'est dit sur l'identité de l'homme et rien n'est dit sur l'identité de ses deux enfants.
1: Non.
0: Ça, c'est une caractéristique souvent des paraboles, parce que très souvent, on peut projeter des choses hein, sur la parabole, notamment ben, l'homme, c'est Dieu, il y a une grande sobriété.
1: Oui, comme si l'image est très très épurée pour que, en fait, on ne soit pas obligé de projeter une image tout de suite. D'ailleurs, moi, c'est ce que j'ai, la première fois que je l'ai lu, j'ai pensé moi-même à moi-même, à mon père ou au père que j'ai, qui ont compté dans ma vie. C'est fait de telle façon que, de toute façon, moi, c'est mon hypothèse depuis longtemps, c'est que c'est pas nous qui analysons le texte, c'est le texte qui vient nous analyser et qui réveille en nous, comme une personne vivante qui vient réveiller en nous les interrogations. Et donc moi-même, que je me suis dit, tiens, c'est marrant, moi aussi j'ai un père, enfin j'ai eu, mon papa est mort maintenant, mais j'ai un père, et j'ai aussi un frère, un jeune frère, plus jeune, donc nous sommes deux, etc. Donc en fait, nous sommes, la simplicité, la sobriété des images fait que nous sommes libres, nous sommes tout à fait libres pour inventer. Ça nous permet justement de nous défaire de l'emprise dans laquelle nous étions, l'emprise de la peur et l'emprise des impasses de pensée.
0: Jean-François Noël, nous lisons avec vous, je le rappelle, l'évangile de ce dimanche, chez Matthieu, chapitre 21, versets 28 à 32. Jésus est donc en train de raconter une parabole aux anciens du peuple et aux grands prêtres. Un homme avait deux enfants, il vint trouver le premier et lui dit « Mon enfant va travailler aujourd'hui à ma vigne ». Mon enfant, on ne sait pas à qui s'adresse le père, est-ce à l'aîné, est-ce au cadet ?
1: Alors de fait, là, il n'y a pas de position de cadet d'aîné et de cadet.
0: Contrairement au fils prodigue. Hein.
1: Oui, tout à fait. Ce qui est important, c'est que quand un père dit « mon enfant » à ses fils, c'est qu'il les considère également du côté de, non seulement de la filiation, mais du côté de l'affection. Hein. Je pense que là, on peut quand même entendre que ce n'est pas un ordre sévère d'un père qui dit « va travailler, va faire tes devoirs, etc. Enfin, » ce que nous avons tous entendu quand nous ne voulions pas. Mais là, il y a quelque chose de « le va travailler à ta vigne » est une invitation à travailler aux œuvres du Père. Enfin, on voit bien qu'il y a une collaboration.
0: La vigne, qu'est-ce que ça représente ?
1: Bah, la vigne, c'est effectivement la mission la plus large qui soit. Non, tous les auteurs entendaient bien, puisque le Christ a sans arrêt parlé et a sans arrêt comparé la vigne au vigneron, à la greffe, au raisin et au vin. On voit bien qu'il y a, tout est dit du royaume, de la proximité du royaume, travaille aux œuvres de Dieu. Hein, je pense que c'est quelque chose comme ça.
0: Va aujourd'hui travailler à ma vigne. Donc, il y a le aujourd'hui, c'est pas demain, c'est maintenant. Comment vous entendez cet aujourd'hui ?
1: C'est pas simplement, vous voyez, un ordre d'une charge ou d'une que le père aurait imposé à son enfant. C'est que c'est sa vocation. C'est plus quelque chose comme la vocation. Va aujourd'hui travailler à la vigne, ça veut dire va accomplir ce qui fait ta tâche d'homme d'aujourd'hui. C'est ce que je veux faire fructifier pour les hommes. Et cet aujourd'hui n'est pas, parce qu'il faudrait pas le faire demain ni après-demain, c'est le moment, c'est l'instant, c'est le moment donné pour que tu puisses t'en aller décider de faire fructifier, de travailler à ta vigne.

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1: Jean-François Noël, écoutons la suite de la parabole. À la demande du père, le premier enfant sollicité pour travailler dit « je ne veux pas ». Mais ensuite, s'étant repenti, il y alla. La réponse est très claire, « je ne veux pas ». L'enfant prend position, il dit « je ».
2: Voilà, et donc il s'exprime comme un enfant qui, au fond, n'a pas envie, ne trouve pas en lui cet accord entre la volonté du père et sa volonté propre.
1: Mais en même temps, est-ce que c'est pas, au contraire, une manière de dire « j'existe et je peux dire quelque chose devant toi ».
2: Oui, et d'ailleurs, le texte ne condamne pas cette position-là. Et c'est un aveu direct, comme tous les parents pourraient, qui nous entendent pourraient le reconnaître eux-mêmes. « Je ne veux pas ranger ma chambre, je ne veux pas aller me coucher, je ne veux pas ». Et donc, on a affaire là. Alors, d'ailleurs, c'est ce qui est indiqué précédemment. On a affaire là, dans la processus de la croissance personnelle, à l'identification de ma volonté, et la volonté, elle passe par dire d'abord un peu non. Voilà. Ce n'est d'ailleurs pas condamné par le texte. C'est que je ne veux pas, parce que il faut bien passer par un non pour devenir quelqu'un. On sait bien que, dis non, parce que la subjectivité est obligée de passer par cette protection, cette mise à distance.
1: Alors, mais ensuite, le texte nous dit qu'il s'est repenti, cet enfant, et il y alla à la vigne.
2: Alors évidemment, ça c'est le centre de ce texte. Ensuite. Moi, je me suis arrêté, en fait, à ensuite. Parce que ensuite, ça veut dire qu'il y a un délai. Il y a un délai, c'est pas immédiatement que le retour sur lui-même, ce retour sur la conscience, va ouvrir à le mot qui est central, évidemment, c'est le mot de repentir.
1: Comment vous l'entendez? Ça veut dire quoi, repentir, là?
2: J'adore ce mot, parce que, en fait, c'est un mot qui paraît un peu désuet et ancien, mais c'est qu'il y avait en lui une petite chambre avec un doute, un endroit qui n'était pas tout à fait accordé à ce « je ne veux pas » et qu'il maintenait comme une interrogation sans réponse pour l'instant, et qui avait comme une instance suspendue. J'ai dit « je ne veux pas », mais est-ce que tout en moi ne veut pas ? Et qu'il y a un endroit encore non interrogé. Oui, il y a deux choses. C'est spatial et temporel. Temporel, parce que c'est pas tout de suite. Il faut qu'il y ait un délai. Alors, même dans l'enfant prodigue, on aura vu que le délai est un peu long, parce qu'il va falloir qu'il aille jusqu'au bout de sa déréliction pour ensuite prendre conscience d'eux. Mais là, ce délai est immédiatement. Au fond, il y a un travail. C'est intéressant. Il y a un travail de conscience intérieure. C'est magnifique. C'est ce que l'évangile appelle la chambre intérieure. Au fond, quand il a dit je ne veux pas, il l'a dit dans l'immédiateté des affects comme ça. Bah non, je ne veux pas. Et puis, le recul et l'instant proposé qu'il se propose le fait revenir en lui-même, retour à soi, et lui fait prendre le temps de s'interroger plus profondément. Et là, il tombe sur le repentir. Il tombe sur cette question permanente qui, quand même, hante nos esprits, que nous ne savons pas très bien ce que nous voulons. Et qu'il y a sans arrêt, et c'est très fatigant, enfin même plus âgé, on ne coïncide pas avec notre propre volonté, notre propre désir.
1: Voilà, c'est aussi là un aveu de sa fragilité humaine, qu'on ne sait pas forcément tout de suite.
2: Ben non, la réponse immédiate... Alors, d'ailleurs, les interlocuteurs du début du texte, ils étaient coincés le nez sur la vitre, vous voyez, il n'y avait pas de pensée.
1: Oui, les religieux, là.
2: Les religieux. Alors, là, on a un début de... penser au sens de vie intérieure. Et là, on a un début. Et lui, il prend conscience. Je me suis entendu dire une chose avec laquelle je ne suis pas forcément d'accord. Au fond, quand j'ai dit « je ne veux pas », tout en moi n'était pas entièrement d'accord parce que c'était trop rapide. Comme si les délais... Alors d'ailleurs, c'est intéressant parce que c'est exactement la leçon qu'il veut envoyer aux fameux pharisiens ou en tout cas aux interlocuteurs précédents, de prendre le temps de ne pas répondre. Même s'ils répondent trop vite, de ne pas donner pleinement un accord à cette première réponse. Et puis, c'est-à-dire intéressant, il ne dit rien de plus. Il y a une sorte d'accord profond par le repentir. Cet enfant et ce fils s'élancent naturellement, enfin s'élancent avec confiance. Voilà. Il s'élance avec confiance dans ce repentir et dans ce retour sur soi, comme s'il s'était réconcilié avec lui-même et qu'il avait découvert qu'au fond, il voulait bien y aller.
1: Jean-François Noël, le père va aborder son second enfant et faire la même demande qu'au premier, à savoir « va travailler à ma vigne ». Celui-ci répondit « oui, Seigneur », et il n'y alla pas. « Oui, Seigneur ».
2: En fait, c'est toujours comme, pour le coup, on ne peut pas ne pas évoquer l'enfant prodigue, parce que l'enfant prodigue, l'aîné était coincé dans une obéissance aveugle, je fais tout ce qu'il faut, on n'a rien à me reprocher, mais en fait, je suis amer comme un vieux vin, et puis que l'autre était parti. Donc, les deux positions sont toujours des jeux, complémentaires dans lesquels nous allons nous retrouver nous-mêmes, évidemment. Personne ne peut penser qu'il est simplement le cadet ou l'aîné dans la parabole de l'enfant prodigue, et là, si quelqu'un avait pu penser qu'il était dans le premier enfant, peut-être qu'il est rattrapé par le deuxième. Donc en fait,
1: oui, c'est nous deux à chaque fois.
2: C'est nous deux à chaque fois, et c'est ce deux, c'est comme deux faces comme ça, deux positions. Donc la première position est une position. D'ailleurs, c'est intéressant parce que dans l'enfant prodigue, c'est aussi le premier qui est énoncé et qui fait ce long chemin sur lui-même. Et puis je vais y revenir. Et puis le deuxième, là il est dans l'amertume et dans le reproche. Il est dans le reproche. Au fond, tout en lui dit non, mais il ne peut pas se l'avouer.
1: Oui, c'est Seigneur, comme... en fait, il a envie de dire non.
2: Ah ben bien sûr, mais il n'a pas ni le courage ni la force d'affronter son père, et donc il ment à Dieu, il ment au père, mais il se ment à lui-même. En fait, je trouve que la parallèle avec les deux enfants de la parabole enfantine marche beaucoup, d'autant mieux que le premier, donc l'aîné, qui est... il faut bien comprendre que dans la Bible, on n'aime pas beaucoup les aînés, parce que c'est à la fois ceux qui ont la charge de la bénédiction. Donc, ils sont à la fois plus investis de la bénédiction de Dieu, et que au fond, c'est parfois les cadets qui s'en sortent, confère Jacob, évidemment, qui va carrément voler le droit d'aînesse. Mais enfin, il n'empêche que... En tout cas, il y a un parallèle incroyable, c'est que ce premier-là n'a pas le courage de dire « je ne veux pas », qui était donc accueilli par Dieu, enfin, par le Père. Et lui, il n'a pas le courage de dire ça, il se ment déjà à lui-même, et ne se mentant à lui-même, je veux dire, il creuse sa propre fosse, quoi. Il creuse sa fosse, il creuse l'impossibilité de consentir à un autre que lui-même. Alors, je vais aller plus loin. Le premier, au fond, dans son repentir, s'interroge sur ce qu'il pense du Père. Est-ce que le Père m'a obligé à faire ça, ou est-ce que, au fond... moi aussi, je veux travailler aux œuvres.
1: Et que c'était une invitation pour son bien.
2: Une invitation et pour son bien, oui, quelque chose comme ça, comme on dit à un enfant. C'est que le deuxième, il n'est pas sorti de lui et il restait enfermé dans ses convictions un peu peureuses et un peu étriquées, en disant, de toute façon, il ne va pas entendre que je vais lui dire non. Et donc, de toute façon, la décision est prise et il se coupe de la vie. Bon. J'ai ça en tête parce que, si vous me permettez, la fameuse phrase de Winnicott, la fameuse « good enough mother », la bonne assez mère, moi je pense qu'il y a quelque chose à réfléchir.
1: La mère suffisamment bonne, vous voulez dire.
2: Voilà, exactement, oui, je me trompais. C'est, la suite de la phrase est encore plus intéressante. Quand l'enfant lui dit non, et qu'elle l'accepte. Et il me semble que là, dans cette parabole, il y a une petite parenthèse sur le courage de dire non à Dieu pour pouvoir, après, revenir. Il y a plus de joie au ciel pour un pécheur qui se repent que pour mille autres, etc. Donc on voit bien que le repentir, il est presque le chemin de conversion. Il est presque le chemin de retour. Et ce chemin de retour n'est pas un chemin de soumission à Dieu. C'est un chemin, on va revenir avec tout soi-même. L'enfant prodigue, quand il revient avec toutes ses questions et toutes ses expériences. Et là, le premier revient avec... enrichi du débat qui a eu lieu en lui, alors que le premier ne s'est pas enrichi, il s'est appauvri de lui-même. Comme si Dieu voulait que nous passions par un moment, je vais l'appeler ça le point zéro, hors de lui, pour revenir à lui.

0: Jean-François Noël, Jésus referme la parabole des deux enfants en posant une question à ses interlocuteurs, qui sont donc les grands prêtres et les anciens. Lequel des deux enfants a fait la volonté du Père ? Donc on retrouve cette idée qu'il les met dans le coup, il veut les faire participer, les faire sortir de leur questionnement stérile, leur enfermement stérile. Lequel des deux enfants a fait la volonté du Père ? Alors ils disent, ces anciens, le premier.
1: Alors évidemment, tel que c'est comme David avec Nathan et la parabole de la petite brebis, etc. Je veux dire, la parabole est si claire et si limpide, ils ne peuvent pas ne pas entendre quelle est la leçon. Et d'ailleurs, ça va permettre à Jésus, on le verra après, de déployer un autre aspect, qui est le problème de la justice qu'on va voir avec les publicains et les pécheurs. Là, ils vont pouvoir écouter. Au fond, cette parabole a déverrouiller les oreilles, déverrouiller leur cœur, en leur permettant, par le chemin de détour que Jésus a proposé, de sortir de l'impasse de surdité dans lequel ils étaient enfermés. Sourds qu'ils étaient, sans savoir qu'ils étaient sourds. N'oublions jamais que l'annonce du royaume, et Matthieu va le dire d'ailleurs, l'évangéliste Matthieu va dire, les sourds entendent, les aveugles voient, les boiteux marchent. C'est quand même incroyable que l'annonce la plus primitive de l'annonce des royaumes est du côté des entendre, de voir et de marcher. Et qui prouve bien que le péché des premiers, qui n'a pas l'air si péché que ça, mais qui est le péché, est la surdité. Mais pire que la surdité, c'est qu'ils ne savent même pas qu'ils sont sourds. Et il va falloir que Jésus dérouille cette surdité pour qu'il leur permette d'entendre autrement qu'il est la parole et qu'il est la parole vivante. Et donc, là, il peut annoncer les publicains et les pécheurs.
2: Enfin une bonne nouvelle, Béatrice Saltner.
0: Jean-François Noël, la parabole que nous lisons ce dimanche est située au 21e chapitre de l'évangile de Matthieu. Jésus a adressé sa petite histoire aux autorités religieuses du temple et il poursuit son propos et il va dire « Amen, je vous le déclare, les publicains et les prostituées vous précèdent dans le royaume de Dieu, car Jean-Baptiste est venu à vous, vivant selon la justice ». Et vous n'avez pas cru à sa parole, tandis que les publicains et les prostituées y ont cru. C'est clair, direct, sans détour. On imagine l'ambiance quand même.
1: Oui, ça c'est certain que là on retrouve la propos, j'allais dire, assez provocateur du Christ. Moi je pense que c'était un homme qui de fait devait trancher comme ça. Et c'est pas qu'il devait brusquer ou choquer, mais que sa parole devait pointer avec une pertinence, une acuité comme ça, comme une flèche qui vient au bon endroit. Parce que qu'est-ce qui est la moquerie des pharisiens lorsqu'ils se laissent un peu aller ? C'est les prostituées, c'est les publicains. D'ailleurs, c'est intéressant que...
0: Faut rappeler, les publicains, c'est les collecteurs d'impôts.
1: Oui, hein. Bien sûr, c'est ceux qui sont les compromis ou les...
0: Les collabos.
1: Les collabos. Donc on voit bien que lorsque les pharisiens se laissent un peu aller et qu'ils commencent un peu à dire du mal des autres, on va gausser sur les publicains qui sont des corrompus, qui sont pas comme eux, qui respectent pas la loi, et les prostituées, évidemment, bon. Donc ça veut dire que les publicains et les prostituées qui sont si méprisés que ça, ils ont eu un chemin par un point zéro. Ils ont eu une proposition de point zéro.
0: C'est-à-dire qu'il y a peut-être eu un chemin avec des refus, des noms, et puis il y a eu une élaboration petit à petit d'un oui.
1: Comme si l'élaboration ne pouvait se faire que quand on est comme l'enfant prodigue face à une mangeoire de caroubes qui sont pas très mangeables et qu'on est tout seul et on se demande si je vais devenir un cochon. On voit bien quand même qu'il a fallu que parfois on aille au bord de son propre puits. Je pense à la Samaritaine, hein, parce que la Samaritaine, le puits c'est quand même un lieu incroyablement révélateur du bord de son désir, de l'interrogation de son désir. Et ces gens-là, on peut pas imaginer qu'ils sont simplement décorrompus et dévendus, mais qui sont malheureux, enfin ou blessés en tout cas, et cette blessure est un lieu, est une opportunité d'un retour sur soi, d'interrogation. Il faut bien comprendre que l'interrogation à laquelle Dieu nous envoie n'est pas morale. Elle est d'abord presque existentielle.
0: Et on prend souvent l'évangile pour de la morale.
1: Et voilà, alors on est en train de dire, bah oui, il faut pas faire ci, il faut pas faire ça. Oui, il faut répondre oui. Non, c'est pas ce qui est écrit dans le texte. Le texte dit, prenez le temps d'avoir un délai et de réfléchir à... Pourquoi vous n'avez pas voulu ? Vous avez le droit de ne pas vouloir. En fait, il donne le droit à ne pas vouloir pour que dans ce non-vouloir, on s'interroge pourquoi on n'a pas voulu. C'est ça que le texte dit. Je veux dire, il épouse, comme il fait à chaque fois, avec un soin infini, l'épaisseur de la vie humaine, sans ériger une loi qui l'obligerait par le haut.
0: Il est question de la justice, hein, associée à Jean-Baptiste. C'est quoi vivre selon la justice? Qu'est-ce que ça veut dire?
1: La justice, dans ce texte-là, c'est ce que disait Jean-Baptiste, ton péché t'oblige à une conversion. Tu n'es pas ajusté à. Voilà, c'est ça la justice.
0: Et le péché, c'est quoi?
1: Et le péché, c'est le non-ajustement. C'est cette division intérieure. C'est ça. C'est pas du tout moral. C'est que tu es divisé, mais tu ne sais pas encore. Va au cœur de ta division pour pouvoir effectivement prendre conscience qu'il y a une faille en toi. C'est ça le manque de justice. C'est ça la faille qui est en nous. Et la justice, c'est l'ajustement, l'unité profonde de l'homme qui tente d'accorder ses actes et ses faits, ses paroles et son cœur pour que l'ensemble de l'homme, sans rien trahir, puisse répondre plus pleinement à Dieu.
0: Jésus finit par dire au chef des prêtres, Jean-François Noël, « Vous-même, après avoir vu cela, vous ne vous êtes pas repenti pour croire à sa parole. » Voilà, le retournement des publicains et des prostituées aurait dû toucher le cœur des religieux.
1: Et oui, et c'est là qu'on entend que dans le texte, être religieux à cette manière-là est peut-être plus grave que d'être prostituée. Alors, je sais bien que c'est toujours exagéré et un peu insupportable d'imaginer qu'on n'a pas, vous et moi, envie d'être des collabos de je ne sais quel ou prostituées en tout cas. Et, mais les termes sont suffisamment exagérés pour que on ne s'arroge pas le droit, quand même, si j'ai fait ci, j'ai fait ça, enfin, surtout des excuses, mais qu'on aille vraiment au cœur du repentir. Le repentir, c'est, en fait, je le résumerai comme ça, le repentir, c'est, je vaux mieux que ça. Il faut que je me l'avoue. Il faut que le Père me regarde pour que je vaux mieux que ça. C'est-à-dire, j'ai un avenir, j'ai un devenir qui n'est pas encore vraiment inauguré et que à lequel je ne peux pas me déroger. Voilà, c'est ça. Un rendez-vous avec un devenir. C'est ça que je penserais le repentir. Le repentir, c'est pour ça que je disais que c'est spatial et temporel. C'est ce que dit Saint-Augustin. C'est un retour en arrière pour ouvrir un avenir.
0: Jean-François Noël, quelle est la bonne nouvelle pour nous aujourd'hui quand on lit cette parabole, ce texte?
1: Il est encore temps. Il est encore temps pour moi. Je suis pas en retard. Je suis pas en retard. J'ai encore le temps du repentir, du retour sur moi, pour pouvoir me lancer, commencer. Enfin, moi, c'est comme ça que aujourd'hui je l'entends ce texte, comme s'il était une actualité. D'actualité, c'est la bonne nouvelle et que j'ai pas perdu de temps. Pourtant, Dieu sait que j'ai aussi parfois été divisé à l'intérieur et répondu oui, répondu non, hein, etc. Hein. Et on pourrait illustrer ce texte par que votre oui soit oui et que votre non soit non. Hein. Je veux dire, au fond, on voit bien qu'on tourne autour de la même... Et par contre, il est beaucoup plus subtil là, parce que c'est que ce oui peut passer par des non et qu'il n'invalide pas. Le non n'invalide pas le oui final, qui va être pris au plus profond de soi-même et dans son débat intérieur. Et Dieu n'est pas celui qui s'impose, il s'efface. Il s'efface pour que le débat se fasse sans lui, pour que nous puissions librement nous retourner vers lui.
0: Merci à vous, Jean-François Noël. La parabole que nous avons lue est à retrouver chez Matthieu, chapitre 21, versets 28 à 32. Merci à Antoine Picot à la technique.

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1: Bonjour, bienvenue à toutes et à tous dans Regard, voir et comprendre l'art d'aujourd'hui. Vous êtes sur RCF Liège tous les jeudis à 15h. Je suis avec Damien Dupont, mon réalisateur qui est toujours présent. Vous êtes au micro de Jean-Marc Reichardt et cette semaine, dans Regard, je reçois Tatiana Baume. Tatiana, bonjour.
2: Bonjour.
1: Tatiana, vous êtes une artiste née à Roubaix en 1979, installée à Liège et formée au design textile à la cambre. Alors, depuis une vingtaine d'années, Tatiana, vous développez une pratique où le dessin, la matière et l'installation rencontrent progressivement des préoccupations historiques, je dirais, et voire même politiques. Votre travail s'intéresse notamment aux rapports de domination, à la colonisation et à l'exploitation des ressources, et évidemment aux conséquences que ces histoires continuent de laisser dans notre présent. Après plusieurs expositions en Belgique, Tatiana, et à l'étranger, une résidence au Ravi à Liège et plus récemment Impossible réparation au drapier, c'était votre dernière exposition en date, il me semble. Vous poursuivez aujourd'hui cette recherche à l'espace 251 Nord avec une nouvelle exposition personnelle, L'or des fous. Alors, le vernissage, c'est le vendredi 18 septembre 2026 de 18h à 21h et l'exposition courra du 19 septembre au 21 novembre 2026. Mais je vois que vous voulez déjà me contredire, vous dodelinez, ce n'est pas votre dernière exposition au drapier, dites-moi.
2: La dernière exposition, c'était à l'ISELP et donc c'est un travail que j'ai mené pendant 2 ans et demi dans les archives de l'Africa Museum de Tervuren. Donc sur les archives photographiques coloniales, voilà.
1: Ah, encore la colonisation, voilà, ça oui. M'avait échappé. Heureusement que vous êtes là pour remettre
2: Désolé,
1: l'église.
2: Vous
1: avez raison, il faut être précis et ça va être une émission très pointilleuse, très précise, vu la qualité et je dirais la richesse de votre travail et le sujet. Le sujet, en tout cas les sujets que vous aimez exploiter dans votre travail artistique, c'est un plaisir de vous avoir derrière le micro, Tatiana.
2: Donc je suis très heureuse aussi d'être là avec vous. Voilà.
1: Eh bien, nous allons débuter l'interview. Je l'ai dit dans l'introduction, ça je pense que je ne me suis pas trompé, vous êtes française d'origine, vous êtes née à Roubaix et vous avez étudié à la Cambre. Vous avez fait du design textile,
2: oui.
1: C'est bien ça?
2: Oui.
1: Est-ce que vous pouvez nous dire pourquoi ce choix déjà et pourquoi cette vocation au départ?
2: Alors j'ai fait mes études aussi en art appliqué en design textile à Roubaix. Et donc une fois fini mes études supérieures à Roubaix, je suis partie du coup à Bruxelles pour continuer. Je suis docteur en textile, j'ai 7 années d'études supérieures en design textile. Et donc en fait le design textile... Ça a été au fur et à mesure de mon parcours, en tout cas, une logique de création. Donc, c'est vraiment comment créer une matière, comment intervenir sur des matières existantes, par quelle technique, par quels moyens. Et donc, c'est une recherche, c'est un laboratoire, en fait, vraiment constant. Et donc, en fait, ça se ressent aussi dans mon travail aujourd'hui, aussi le fait que je viens des arts appliqués, donc dans ma formation à la base. Même si il y a toute cette recherche et ce concept qui est plus proche de l'art plastique, en tout cas.
1: Oui, bien sûr, vous êtes une plasticienne, vous êtes une artiste pluridisciplinaire, ce que j'aime à dire. Vous revendiquez ça? C'est une appellation que vous faites votre?
2: En fait, ça se fait naturellement. Donc, par exemple, si j'ai envie de traduire un sujet, je vais réfléchir par quels moyens. Je fais aussi de la performance, donc depuis le début, donc quand j'étais à la Cambre, j'ai pratiqué la performance, la vidéo, la photo, aussi au niveau des traces, comment garder une trace des performances ou des actes. Et donc voilà, ça a été évolutif aussi dans mon parcours où chaque médium, chaque pratique, ajouter au fur et à mesure du chemin dans les différentes thématiques que j'explore en fait c'est comment en fait dire quelque chose, par quels moyens et ça vient comme ça.
1: Ouais. Vous avez également une formation je dirais un peu plus classique, vous savez dessiner, vous dessinez au fusain, donc au charbon brûlé, des visages, alors des portraits, Est-ce que cette pratique et ce dialogue aussi avec des pratiques plus anciennes, on va parler notamment des références à des graveurs illustres liégeois que voilà, vous invoquez également, est-ce que c'est aussi important, c'est-à-dire ce dialogue entre le passé et l'ultra-contemporain en fait?
2: Oui, c'est en fait le passé, donc l'histoire aussi, fait partie d'aujourd'hui. Donc c'est comment s'est construit aussi nos sociétés aujourd'hui, comment se sont construites nos sociétés aujourd'hui, surtout la société occidentale qui en fait a gouverné le monde par déjà la colonisation, mais on va y revenir avec la découverte du Nouveau Monde, donc qui pour moi est le point de départ en fait aussi de la grosse emprise de l'Occident sur le reste du monde, même si aujourd'hui je pense que voilà, là on n'en est plus là, même si il y a toujours des colonisations, mais je rêve à ce que l'Occident en fait perde quand même de sa splendeur.
1: Ah, vous êtes une décliniste, alors dirons-nous. Mais c'est très intéressant parce que ce sont des sujets qui sont de beaux sujets, enfin de beaux sujets, des sujets importants. Oui. On va y aller. Donc oui, il y a une espèce de temporalité chez vous qui est très intéressante parce que c'est une temporalité qui n'est pas par strates. Tout coexiste, en fait, hein, c'est ça. Il y a quelque chose de l'ordre de l'horizontalité, aussi bien au niveau des techniques, mais aussi au niveau des thèmes. Revenons un peu quand même à votre histoire.
2: Hein.
1: On va peut-être un peu vite, en besogne. Votre père, Pierre-Yves Baume, est lui-même artiste. Alors, est-ce que je commets un petit impair en
2: non,
1: parlant de lui?
2: Non, pas du tout, mais je ne pensais pas que vous alliez en parler.
1: Et quelle place cette filiation artistique, si elle en a occupé une, hein, a-t-elle occupé dans votre construction, Tatiana?
2: Ben...
1: Que faisait-il déjà votre père?
2: C'était... Alors mon père est toujours vivant, c'est un artiste, un peintre, voilà. Donc un artiste peintre donc qui est reconnu, qui est dans donc représenté par la galerie Christophe Gaillard, ouais. Donc qui est à Paris et Bruxelles. Il fait partie de la collection Antoine de Galbert, enfin voilà.
1: Mais c'est pas n'importe qui.
2: Il est dans aussi la collection du musée de Lyon, dans les collections permanentes. Enfin voilà, donc c'est, on va dire, la figure du père peintre, elle est assez... voilà.
1: Oui, donc, moi, elle est présente, c'est le moins qu'on puisse dire.
2: Ouais. J'avais choisi textile parce que je voulais pas être artiste.
1: Ah. C'est pour esquiver, en fait, cette filiation, qui est quand même revenue par la bande.
2: Voilà, en fait, comme on dit, les chiens ne font pas des chats. Et donc, au fur et à mesure, bon, le travail artistique a repris le dessus. Et ce qui s'est passé, c'est qu'on a exposé ensemble en 2011, où on a aussi réalisé des toiles communes. Donc ça a été aussi un passage, ouais. Même... pour moi, pour lui, enfin, voilà, même dans notre relation, et se reconnaître aussi en tant qu'artiste et pas juste être, voilà, père ou fille.
1: C'est un jalon, quoi, quelque
2: ouais.
1: part.
2: Ouais. Et
1: pour lui comme pour vous, j'imagine.
2: Oui, ouais. Après, clairement, je pense que par rapport à mon travail et la recherche, on va dire... au niveau de... et même la dureté des sure. choses. Si on voit le travail de mon père, je sais que la filiation, elle est... voilà, elle est là. Même si je suis dans d'autres techniques, d'autres choses.
1: Mais ce caractère subversif, ce besoin de révolte, ce besoin de comprendre le monde dans tout ce qu'il a de plus dur, vous pensez que vous lui devez quelque part?
2: Comprendre le monde dans ce qu'il a de plus dur, oui. Ouais.
1: On va terminer cette première partie, Tatiana.
2: Oui.
1: Vous avez réalisé la programmation musicale de cette émission avec deux morceaux qui sont voilà, les vôtres. Est-ce que vous pouvez nous présenter le premier?
2: Donc, Muslim goes, I shall sing until my land is free. Mauvais accent anglais.
1: Bah, oui, oui. Et pourquoi ce morceau, Tatiana? Qu'est-ce qui vous plaît en lui?
2: Donc, Muslim goes est un musicien des années 90 qui a beaucoup donc, travaillé avec la musique arabe et qui a beaucoup défendu aussi la Palestine.
1: Ah, voilà. On l'écoute avec attention.

0: Nous revoici dans Regard, voir et comprendre l'art. D'aujourd'hui, je suis avec Tatiana Baum. Nous allons parler de votre évolution. Nous avons déjà commencé un peu à voir d'où vous venez, familialement, puis artistiquement. Avant l'Or des Fous, qui est notre point central ici dans cette interview, cette future exposition à l'espace 251 Nord, il y avait notamment Impossible Réparation. Alors pourquoi est-ce que je reparle de cette exposition qui a eu lieu au Drapier à Liège? Car je pense qu'il y a une vraie corrélation entre les thèmes de ces deux expositions. Rien que le titre « Impossible réparation », eh bien, c'est un peu une antienne qu'on entend comme ça dans les milieux décoloniaux, comme quoi, le colonialisme est une réalité historique et que, par rapport à cette marque, à cette cicatrice historique, il est impossible de réparer ce que l'Occident a fait à, à ces peuples colonisés, ces anciens esclaves, si on peut utiliser ce terme. C'était vraiment cette idée-là qui traversait cette exposition, qui était une exposition avec une installation participative. Est-ce que c'est cette idée-là que vous vouliez faire passer à l'époque ?
1: Oui, alors Impossible Réparation, c'est un projet du coup qui a été réalisé en 2-3 années de réflexion et de mise en place avec des laboratoires qui ont eu lieu à Bruxelles dans un lieu qui s'appelait le Buktapaktop avant d'être montré au Drapier. Donc ça a été vraiment tout un processus de réflexion et en effet Impossible Réparation est un moment clé aussi dans mon parcours qui en fait met vraiment en avant les mécanismes de la colonisation et du coup aussi les différents process en fait. Et donc c'est aussi le moyen de la performance participative, donc le visiteur devient acteur aussi du pillage, de la réflexion qui a lieu après le pillage et aussi de comment retramer l'histoire, donc réfléchir ensemble à construire autrement, en fait, aussi. Donc, ça a été vraiment avec des pièces, la gravure sur verre qui est arrivée au même moment, le reliquaire de Théodore de Brie, et Théodore de Brie qui est apparu aussi à ce moment-là.
0: C'est la première fois, hein, vous réutilisez, on va y venir, dans L'Or des Fous.
1: Hein. Oui, et donc aussi tout ce processus de colonisation qui, pour moi, débute avec la découverte du Nouveau Monde.
0: Oui. Donc c'est quoi? C'est Christophe Colomb.
1: Voilà.
0: C'est les conquistadors qui arrivent sur cette nouvelle terre, l'Amérique, qui massacrent tout le monde et qui s'y installent quelque part.
1: Et qui pillent. Bien sûr. Et qui, en fait, nourrissent l'Occident. Et, en fait, l'Occident est construit sur cette

0: sur la guerre, donc les représentations de la guerre, les soldats, comment un humain peut exercer une violence sur un autre humain. Donc ouais. Sur les tortures, j'ai travaillé aussi depuis 2008 avec de la poudre d'armes à feu qui dessinait sur le cuir, enfin des choses comme ça. Et donc, en fait, pour moi, c'est une évolution logique d'une réflexion qui est liée à mon travail. Ouais. Donc, c'est au fur et à mesure, ça s'est mis en place. C'est aussi au fur et à mesure des découvertes de bouquins qu'on trouve par hasard.
1: Quel livre, par exemple, Tatiana ?
0: Alors, c'est deux volumes qui s'appellent Congo Belge, avec des images de la colonisation, avec un bouquin qui date des années 40. Enfin, voilà, donc il y a tous ces éléments-là qui font que ces injustices, ouais. en fait, et c'est comment la construction, en fait, de ce monde, c'est ça, en fait, c'est pour ça qu'il y a autant de parties historiques aussi dans mon travail.
1: Mais c'est important pour vous de plastiquement, d'artistiquement réinvoquer cette période trouble. Pourquoi ? Pour la montrer à ceux qui n'en ont pas conscience ou pour peut-être mobiliser le cerveau des jeunes générations. Il y a quelque chose de l'ordre de la pédagogie ou c'est quelque chose de personnel ?
0: C'est comme une mission. Non, je rigole. Ah,
1: oh bah tiens, c'est le paradoxe.
0: C'est ça. Non, c'est...
1: Vous évangélisez, en fait.
0: Non, ça pas du tout. Oui, il y a de l'ordre de ça presque. En fait, c'est
1: quand même,
0: un
1: ouais.
0: besoin de vraiment aussi crier à l'injustice ouais. et aux choses qui ne changent pas aussi, aux mécanismes qui restent, les mécanismes qui se répètent. Donc l'histoire pour ça, c'est un miroir aussi de ce qu'on est aujourd'hui.
1: Ouais. Avec des réactualisations un peu technocratiques, un peu post-libéral, n'est-ce pas ? Vous faites ma transition. Alors, l'or des fous n'est pas, à l'heure actuelle, lorsque nous enregistrons, encore visible. Donc, je n'ai pas pu la voir. Je tiens quand même à le dire, parce qu'en règle générale, je fais toujours des critiques d'expositions que j'ai vues. Là, ici, j'ai un communiqué de presse très détaillé. Et votre entretien, où vous expliquez la scénographie de façon assez détaillée avec Clémentine Davin, qui est publiée d'ailleurs dans le dernier numéro de L'Art même, n'est-ce pas ? Et c'est là-dessus que je me suis basé pour entamer la discussion qu'on a maintenant. L'Or des fous, c'est un peu ça en fait. Hein. C'est une espèce de rétrospective de nouveau de cette histoire du colonialisme. Mais là, vous allez un peu plus loin. Vous le mettez en parallèle avec, je dirais, quelques réminiscences actuelles, avec des portraits de Donald Trump, avec une réflexion sur des obus mécanisés. Enfin, on sent bien que vous voulez montrer que cette histoire est encore présente, mais qu'elle a une autre forme.
0: Oui, L'Or des fous, ça amène des œuvres, donc la plus ancienne de 2011
1: oui.
0: et jusqu'à la dernière qui sort de l'atelier il y a 2 semaines. Et donc,
1: on enregistre fin septembre, comme ça
0: oui, voilà.
1: La temporalité est respectée.
0: Et donc, en fait, j'ai pensé cette exposition vraiment sous forme de chapitre en fonction du lieu.
1: Oui.
0: Donc, avec chaque salle qui a une thématique, qui a une technique. Donc, il y a une salle qui est liée aux tortures que les conquistadors ont fait subir aux autochtones lors de la découverte du Nouveau Monde, et une autre salle sur l'extractivisme, donc pas l'extraction, mais l'extractivisme, donc vraiment la folie de l'extraction.
1: C'est ça. Et, logique folle qui fait qu'on va exploiter les ressources ad vitam aeternam. Quoi.
0: C'est ça. Ouais. Et donc surtout pour des nouvelles technologies. Donc
1: l'uranium, aussi, le gallium, les terres rares. Quoi.
0: Oui, c'est ça, le coltan, surtout le cobalt. Et Et donc aussi beaucoup de travail à la feuille d'or, donc l'or des fous, et toute une série de caricatures qui du coup reprend des hommes politiques, des hommes, on va dire, des milliardaires, donc des hommes influents de notre époque.
1: Mais il y a des mystiques chrétiens aussi, hein, que vous avez mis dedans, qui sont...
0: Oui, alors je les ai mêlés.
1: Qui sont des gens qui ont eu à l'époque, hein, beaucoup de... Enfin, des tartuffes, quoi.

0: comme on le dit, hein, des corrompus.
1: Oui, en fait, c'est donc mélangé. Donc, j'ai fait des caricatures entre les hommes politiques actuels et un ouvrage du coup qui s'appelle Renversement de la morale
0: C'est
1: chrétienne par
0: ça.
1: les désordres du
0: Monachisme,
1: monachisme.
0: c'est ça, ouais.
1: Voilà, de Jacob Gold. Donc, en fait, c'est entre gravure ancienne et image actuelle. Et donc, ces gravures, images, photos, du coup, chaque personnage politique ou économique a un nom. Par exemple, l'avarice,
0: Ouais.
1: donc le séditieux. Donc,
0: Les
1: voilà.
0: péchés capitaux sont reliés à ces
1: Oui, et
0: personnages.
1: pas que, parce qu'il y a
0: Ouais.
1: aussi l'inquisiteur, enfin le percepteur de l'Inquisition. Donc, c'est aussi vraiment lié à une époque, mais qui, en fait, marche encore aujourd'hui. Donc, quand on lit les phrases, du coup, de cet ancien manuscrit, qui sont liées à un homme politique ou à un homme voilà, influent actuel, on voit vraiment, du coup.
0: On pourrait faire la même chose aujourd'hui, c'est ça que vous êtes en train de dire.
1: C'est que ça ne change pas.
0: C'est intemporel.
1: Voilà. En fait, l'histoire, c'est pour ça que l'histoire est intéressante, on va dire ça, mais elle est quand même importante et aussi de la remettre en lumière, c'est qu'en fait, les choses n'évoluent pas vraiment dans la mentalité, en tout cas occidentale.
0: Ouais. C'est une espèce de, comment dire, d'horizontalité qui mute. C'est toujours la même chose, en fait.
1: Ouais.
0: Il n'y a pas d'évolution, il n'y a pas de progression. En fait, on raconte toujours Adam et Ève et rien ne change quelque part. C'est ça que vous êtes en train de dire.
1: Adam et Ève, c'est vraiment le tout début. Il s'est passé plein d'autres choses, hein, quand même.
0: Absolument. Et alors, donc, dans cet ordre des fous, votre travail, vous l'avez déjà dit, hein, lors de l'exposition au Drapier, rencontre celui des gravures de Théodore Debry. Alors, comment s'est fait cette rencontre? Alors, vous l'avez peut-être déjà un peu introduite, mais comment est-ce qu'elle se développe ici? Parce que vous mettez en tout cas en avant des techniques assez spectaculaires de gravure sur verre avec de la sanguine. Enfin, vous avez des pièces qui vont être techniquement assez impressionnantes dans le sens où vous avez votre propre cuisine, si j'ose dire. Est-ce que vous pouvez un peu en dire plus?
1: Oui, alors en fait, le travail avec Théodore Debry, il y a un reliquaire du Théodore Debry qui existe, qui est au musée du Nouveau Monde d'ailleurs à La Rochelle, qui a été acquis dans les collections permanentes, et donc qui est à côté d'une gravure de Théodore Debry. Et donc Théodore Debry, graveur
0: C'est
1: liégeois,
0: ça,
1: qui est
0: illustre. Ouais.
1: décédé à Francfort. Donc, il n'est pas resté très longtemps à Liège, je pense. En fait, a illustré les tortures, enfin pas que les tortures, en fait, toute la découverte des Amériques, mais il n'a jamais été là-bas. Et donc, il a illustré les récits
0: C'est ça.
1: au XVIe siècle, vers 1535, je pense. Et
0: Donc c'est
1: donc,
0: l'oralité qui a transformé une réalité qu'il n'a pas connue en image, c'est ça.
1: voilà, alors je pense qu'il y a eu des bouquins, hein, vraiment des récits. Et ses fils ont pris la relève aussi, donc de continuer le travail du père, où on sent que c'est déjà un dessin un peu différent. Et donc c'est quand même un gros ouvrage qu'il a fait. Moi, je suis tombée dessus ben, lorsque je commençais en fait ce travail sur la colonisation. Et c'est en fait lui qui m'a permis quelque part d'arriver à la première colonisation.
0: Oui. Qu'est-ce qui vous attire dans ces images? C'est quelque chose de l'ordre esthétique? C'est ce qu'elles racontent? C'est ce qu'elles disent? C'est ce qu'elles ne disent pas? Parce que ça a un style bien particulier, ces gravures coloniales. Ça a un côté suranné, médiéval. Je pense à Benjamin Monti aussi, au travail de Benjamin Monti. Il y a un fumet. C'est ça qui vous a séduite?
1: Mais en fait, ce qui m'a séduite, c'est pas vraiment ça. C'est ce qui m'a intriguée, c'est comment il a représenté les tortures. Donc ça veut dire qu'elles ont été en fait bah, citées, elles ont été quand même énoncées. Et donc lui, il les a représentées, mais tout le monde a des corps occidentaux en fait dans ces tortures, puisque lui n'est jamais allé là-bas.
0: C'est
1: Donc,
0: ça.
1: il a vraiment représenté l'humain et les tortures faites d'un humain à un autre humain, en fait.
0: C'est ça.
1: Donc il y a quelque chose de...
0: C'est ce décalage aussi qui vous, oui, qui vous intrigue, qui, voilà, qui est intéressant.
1: Oui, et en fait aussi, c'est d'avoir autant représenté les tortures. Ouais. Parce qu'il aurait pu vraiment mettre un voile dessus, et il ne l'a pas fait en fait. Il aurait pu être vraiment dans l'apologie de l'Amérique et des conquistadors.
0: Il y a quand même un regard critique, voilà, dans ses dessins.
1: C'est
0: quoi.
1: Ça. Ouais. Et donc ça, ça m'a... Je me suis dit, tiens, enfin, il y a quand même... Enfin, voilà.
0: C'est ce qui a suscité votre intérêt.
1: Exactement.
0: Et ce qui a motivé cette espèce de travail sur, autour de l'œuvre de ce graveur.
1: Voilà.
0: Nous allons afficher et nous allons écouter votre deuxième morceau de musique comme transition musicale. Tatiana, quel est-il, dites-nous?
1: Alors, c'est Mur Musique avec Votez pour moi.
0: Voilà, on l'écoute et nous revenons avec Tatiana Beaune après. Pour discuter encore de l'Ordre des Fous, cette exposition à l'espace 251 Nord du 19 septembre au 21 novembre 2026.

0: Nous voici de retour avec Tatiana Baum. Nous allons un peu décrire ce que les spectateurs, ce que les visiteurs pourront voir s'ils vont à l'espace 251 Nord visiter votre exposition L'Or des Fous. Alors déjà le titre L'Or des Fous, moi ça me plaît parce que il y a cette idée, il y a un film que j'adore qui s'appelle Aguirre et la colère de Dieu de Werner Herzog qui raconte l'histoire d'un conquistador qui se perd comme ça en Amérique du Sud parce qu'il recherche l'Eldorado, et c'est cette idée de l'or qui rend fou, et il finit sur un radeau avec ses lieutenants comme ça à errer. Il y a donc cette idée que l'or rend fou aussi, hein, ou que finalement l'or, il y a un métal hein, que vous évoquez, la pyrite, n'est-ce pas, hein, qui est une espèce de d'or en toc, et que finalement eh ben, tout ça c'est du toc. La valeur l'ubris mène qu'à la dérive et qu'au toc. C'est un peu ça hein, l'idée de votre titre, dites-moi.
1: Que dire après ça? Mais oui. Donc, l'or des fous, ça vient. Donc, vraiment, la pyrite est appelée l'or des fous.
0: Ah, c'est ça. Voilà. Et c'est quoi la pyrite? Parce que,
1: alors, la pyrite, c'est un minerai, en fait. Ouais. Donc, c'est même pas un métal, mais donc, c'est un minerai qu'on trouve. L'or de la ruée vers l'or. On a appelé ça l'or des fous, car les chercheurs d'or, lorsqu'ils trouvaient une pyrite, pensaient que c'était de l'or.
0: Ah, c'est ça,
1: et donc, ce n'était pas de l'or. Ça n'avait pas de valeur, en tout
0: cas. C'est un simulacre, quoi.
1: Voilà, ouais. C'est ça.
0: Et alors, vous allez tirer ce fil, d'or ou pas, tout le long de l'exposition. À l'entrée, nous avons donc ces fameux obus qui sont reliés à des mécanismes d'horlogerie. Et là, vous faites carrément, en plus d'une espèce de clin d'œil un peu morbide eh bien, à toutes les guerres qui ont pu éclater à travers le monde. À la Effenderstahl aussi, donc il y a un petit coucou, je dirais, provincial, régional, n'est-ce pas?
1: Alors, je tenais beaucoup à ce que cette exposition se fasse à Liège.
0: Ah.
1: Puisque
0: on
1: y, a
0: y
1: la...
0: vient.
1: Voilà, en fait, cette exposition, pour moi, cette installation devait être en premier lieu à Liège, à côté de la Effenderstahl. Et donc, ce sont des douilles d'obus que j'ai récoltées pendant 3-4 années chez des particuliers, donc sur deuxième main, des choses comme ça. Donc, j'ai parcouru la Belgique à la recherche de douilles d'obus. Et grâce à Guillaume Bernier, avec qui j'ai pu co-réaliser, du coup, cette installation, des mécanismes d'horloge sont accrochés aux douilles et font retentir les douilles avec les marteaux d'horlogerie, en fait, ouais. Directement.
0: Donc, il y a un tintement comme les cloches, mais ce ne sont pas des cloches, ce sont des obus.
1: Voilà,
0: c'est terrible.
1: C'est des douilles d'obus, oui.
0: Et quoi, ça sonne le glas, c'est ça, hein, le titre
1: Le titre et sonne le glas
0: de l'installation.
1: Là, c'est un premier prototype. Il y a un deuxième prototype qui va arriver de plus grande ampleur ou plus minimaliste, on verra.
0: Ouais.
1: Donc, c'est vraiment une première, en tout cas, d'avoir réalisé cette installation. Et du coup, c'était une sorte de mémorial aussi à tous les civils qui meurent qui meurent aujourd'hui ou hier.
0: Ouais.
1: Qui meurt hier, aujourd'hui, demain.
0: C'est ça. Ouais. Et alors, moi j'y vois aussi, bah, il faut que je puisse l'avoir en vrai, mais une espèce d'avertissement funeste vis-à-vis d'une guerre qui va peut-être arriver. Vous voyez, les expressionnistes, quand ils commençaient à peindre des corps tordus et des perspectives un peu bizarres, ça annonçait en règle générale quelque chose de pas super réjouissant à ce niveau-là. Est-ce qu'il n'y a pas aussi quelque chose comme ça derrière votre installation?
1: C'est un rapport au temps, donc il y a quelque chose qui est latent. Il y a quelque chose qui attend avec des douilles suspendues, des douilles d'obus suspendues, donc qui survolent comme ça, qui bougent. Et en même temps, il y a quelque chose de très méditatif.
0: Ouais.
1: Donc, il y a vraiment le rapport au temps. Aussi, l'horlogerie, le mécanisme d'horlogerie qui est lié aussi à tout ce qui est les techniques d'armement.
0: Bien sûr.
1: L'un et l'autre sont liés, en fait, au niveau technologie dans le temps, en tout cas. Plus maintenant, mais...
0: Antérieurement, c'était le cas.
1: Donc, c'était aussi dans ce cadre-là que j'ai voulu mêler ça. Mais du coup, même... je suis agréablement surprise de comment, en fait, ce que donne l'installation, surtout dans l'espace d'entrée de 151 Nord, où vraiment, du coup, il y a une atmosphère qui se met en place avec le reste de l'exposition.
0: Bien sûr, c'est ce qui va nous accueillir, quelque part.
1: Alors, pas pendant les grosses ouvertures, parce ouais. que, voilà.
0: Ah oui, oui.
1: Il faudra faire le tour par le côté, lors D'accord. du vernissage et des groupes. Il y a des visites guidées, hein, aussi.
0: Oui. Je vais les énoncer, mais ne vous inquiétez pas, à la fin de l'émission.
1: Mais sinon, l'entrée, lors des jours d'ouverture normaux, va se faire par l'avant.
0: Et alors, au rez-de-chaussée, il y a donc ces fameuses gravures sur verre avec de la sanguine, si je ne me trompe pas. Et il faut parler un peu de cette technique avec des feuilles d'or que vous avez, en tout cas, vous êtes réapproprié. C'est un nom, hein, cette technique.
1: Oui, alors c'est la technique du verre églomisé.
0: Voilà, c'est ça. Alors, expliquez un peu pour nos auditeurs.
1: Le verre églomisé, donc c'est un verre avec une feuille d'or ou une feuille d'argent qui est ensuite regratté. On dessine en fait en grattant la feuille d'or ou d'argent et ensuite on met la peinture. Donc la peinture passe à travers la gravure qui a été faite dans la feuille d'or ou d'argent.
0: Et donc c'est en miroir, hein, c'est ça, c'est en vous travaillez l'image inversée quelque part.
1: Ça. Ouais. En fait, donc c'est aussi la technique de la peinture sous verre. Donc ça ouais. c'est lié aussi à l'églomisé. Donc c'est vraiment on travaille à l'envers. Donc on commence par les traits. Et on finit par le fond.
0: Est-ce que c'est compliqué ? Parce que c'est un renversement du mécanisme. Enfin, je ne sais pas comment vous dessinez, mais enfin, il y a une inversion quelque part. Est-ce que ce n'est pas un peu déroutant pour l'artiste ?
1: Ben, c'est, après, moi, je ne suis pas peintre, donc je fais d'autres choses. Hein, mais c'est vrai que c'est une autre logique.
0: Mais vos dessins au fusain ou à la poudre de balle, il y a quelque chose de très plastique quand même. Vous dites que vous n'êtes pas peintre, mais enfin, vous...
1: Oui, enfin, je veux dire...
0: Vous minimisez votre talent, je crois, ici.
1: Non, je ne sais pas.
0: Bah, mais... j'ai en tête Lino Polegato qui est venu voir quelques dessins de vous, comme ça, et il me disait, on voit un visage qui apparaît avec ouais. deux, trois coups de... Une fois que vous avez un peu malaxé le fusain, enfin bon, vous êtes quand même plasticienne.
1: Oui, je suis plasticienne, donc j'aime beaucoup expérimenter, donc en
0: fait,
1: voilà. Ouais. Mais là, donc, ce qu'il y a de particulier avec cette technique, c'est que moi, je grave, ensuite, je mets la peinture, ensuite, je mets la feuille d'or.
0: Ouais.
1: Ou la couleur. Ouais. Et donc, normalement, on ne grave pas le verre.
0: C'est ça.
1: Et parce qu'en fait, au pinceau, avoir une finesse de la gravure, ce n'est pas possible.
0: Et vous revenez avec une couleur sanguine, hein, c'est
1: oui.
0: ça ? C'est un côté, j'ai vu quelques images, c'est un côté très rouge. Donc, sanguinolent, c'est volontaire, j'imagine.
1: Oui, en fait, c'est déjà par le nom symbolique sanguine.
0: Ouais. Voilà. Tout est dit, oui. quelque part. Continuons notre visite, sans pour autant spoiler, comme disent les jeunes. Au moins un, vous avez donc des dessins au fusain, notamment. Ouais. Et que représentent-ils ces dessins ?
1: Alors, il y a une série, il y a
0: plusieurs
1: séries.
0: Des gisants, je crois.
1: Il hein. Y a plusieurs séries.
0: Ah, plusieurs séries,
1: oui. Ouais. C'est Carcasse, donc ça, c'est une des plus grosses séries où j'ai travaillé avec donc, du bois calciné que j'ai écrasé au percuteur, donc le percuteur ça sert à tailler des silex.
0: C'est ça, c'est un marteau.
1: C'est ça. Enfin voilà, ça a tout un.
0: Mécanique, dire, quoi.
1: Une histoire ouais. symbolique même du percuteur qui servait à faire les premiers bifaces en silex. Enfin bon, voilà. Et il y a une autre série qui vient de Ma mère aux mouches. C'est une série de dessins qui a eu lieu en 2022 suite au décès de ma mère et qui a été aussi, on va dire, lors d'une exposition au Poulpe. Il y a eu une performance aussi où je me suis, du coup, enfermée dans un socle avec des mouches.
0: Ah oui, donc ouais, là, c'était littéral.
1: Voilà.
0: Tatiana, nous allons finir cette émission sur une question peut-être un peu osée, mais une question que je pense être importante, surtout vis-à-vis du travail que vous menez. Donc, évidemment, l'art est politique. Ça, je pense que, quelque part, la question ne se pose pas. Mais est-ce que vous pensez que l'art peut changer quelque chose ? Ou est-ce qu'elle n'est pas... est-ce que ce concept n'est pas relégué, enfermé dans sa fonction de constat, de révélateur, et pas forcément de modificateur ?
1: Quelle question. Alors, moi, je pense, j'ai fait une ou deux, donc Impossible Réparation, qui travaillait sur le geste et donc aussi comment le visiteur intervenait dans une exposition. Ouais. J'ai fait aussi un jeu de société qui était autour du burn-out et de la surcharge mentale, du coup, avec les visiteurs qui devaient faire plusieurs actions en même temps, enfin voilà, qui étaient sous forme de jeu. Et donc, je pense vraiment, le changement ne peut pas se faire sans qui est, on va dire, une prise de conscience par le geste aussi du visiteur, en tout cas. Et je ne dis pas que ça doit être, comme on peut dire, parce qu'il y a beaucoup, maintenant, il faut que ça soit participatif.
0: Bien sûr. À travers de l'époque, selon vous, le fait de faire participer les visiteurs, comme lors d'un parc d'attraction. Enfin, il faut qu'ils soient acteurs de son divertissement, quelque part.
1: C'est ça. Mais en fait, je pense qu'il y a des manières de faire qui peuvent être plus intelligentes, où en fait, les gestes sont des gestes politiques. En fait.
0: Ah, oui, il n'y a pas cette dimension de divertissement, mais il y a cette dimension aussi de prise de conscience, oui. Tout à fait. Et donc, vous pensez que c'est possible, quelque part, que l'art peut, quelque part, modifier le point de vue politique des gens?
1: Ce sera toujours dans un même cercle.
0: Oui.
1: Donc, c'est ça qui est très compliqué, je pense. Après, arriver à ouvrir ces cercles, c'est possible, mais du coup, je pense que ça mérite...
0: D'être tenté, quand même.
1: Bah en fait, c'est un autre travail. Et donc ça, c'est quelque chose que j'aimerais vraiment développer par la suite. Mais
0: ça vous intéresse, ça, cette idée?
1: Oui. Quand j'ai mis en place Jeux de Société, était au Festival Trouble, un festival de performance, c'était vraiment, j'ai créé ce jeu pour que les gens se rendent compte de la surcharge, en fait, qui peut se passer... Donc, par exemple, c'était se brosser les dents, écrire une lettre au gouvernement, beurrer une tartine, mettre du rouge à lèvres, croquer une pomme, et donc faire tout ça en même temps. Après, j'ai eu des retours. Ah, maintenant, quand je me lave les dents, je me lave les dents. Je ne fais rien d'autre.
0: Ouais, c'est ça, ouais.
1: Voilà. Et par exemple, même dans Impossible Réparation, avec le pillage, donc quand les gens ont vraiment constitué des butins par rapport au pillage, j'ai recroisé des personnes qui m'ont dit, quand je fais mes courses, je repense à... Voilà, donc il y a des gestes conscients qu'on peut faire, mais c'est vraiment... Voilà, c'est comment, en fait, les mettre en place et que ça soit... Je ne vais pas dire que je suis intelligente, mais intelligemment fait.
0: Oui, c'est ça. Il y a une pensée là derrière. C'est construit, c'est quoi. Voilà. Donc, au-delà de l'esthétisme, du pur plaisir esthétique, vous essayez de faire quand même un peu de métapolitique derrière votre art. Est-ce qu'on peut dire ça?
1: Métapolitique, ça ne fait pas Elon Musk?
0: Enfin, c'est tenter. Non, je crois pas. Hein. C'est tenter de faire de la politique à travers autre chose que de la politique politicienne.
1: Oui, tout
0: voilà,
1: à fait.
0: Okay. Je vous remercie d'avoir été mon invité, Tatiana. Donc j'enjoins nos auditrices et auditeurs à aller voir L'Or des Fous à l'espace 251 Nord à partir du 19 septembre, c'est jusqu'au 21 novembre. Le vernissage, c'est le vendredi 18 septembre. Vous dites
1: 22 novembre. Ouais, du coup, j'ai coupé.
0: Mais c'est pas grave, il n'y a pas de souci. Ouverture mercredi, vendredi, samedi de 14h à 18h et sur rendez-vous. Et donc, visite guidée avec l'artiste le 3 octobre, le 24 octobre et le 14 novembre 2026. Est-ce que je ne me suis pas trompé dans les dates?
1: Non, ça va.
0: Merci, Tatiana.
1: Merci, Jean-Marc.
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3: Bonjour à tous. Aujourd'hui, nous allons parler de moustiques, de thon et de mouches piqueuses. Alors, les maladies transmises par les moustiques, le paludisme, la dengue, la fièvre jaune, le Zika, sont responsables de plus de 770 000 décès chaque année dans le monde. Comprendre le comportement de recherche d'hôtes chez les moustiques pourrait faciliter la surveillance de ces insectes et leur capture afin de prévenir la transmission de ces maladies. Parmi les 3500 espèces de moustiques, une centaine ont évolué pour devenir anthropophiles, c'est-à-dire qu'ils ciblent préférentiellement les hôtes humains qu'elles localisent via un ensemble de signaux. Il s'agit de signaux chimiques, comme des molécules odorantes et du dioxyde de carbone que nous expirons, mais aussi, au plus près, de stimulus visuels qui peuvent guider le vol du moustique jusqu'à son hôte. Une fois en contact direct avec ce dernier, des signaux tels que l'odeur de la peau, la chaleur et l'humidité aident le moustique à se poser et à choisir un endroit pour piquer. Mais les scientifiques ne comprennent pas encore complètement comment les signaux visuels et autres signaux sensoriels guident les moustiques vers leur cible. Résultat, les dispositifs couramment utilisés, comme les pièges, ne sont pas très efficaces.
4: Les études sur les stratégies des moustiques se limitaient jusqu'ici à des petits groupes d'insectes attachés ou volant dans des souffleries. Mais la capture des informations sensorielles tridimensionnelles et des trajectoires de vol 3D était limitée. Un chercheur de Georgia Tech s'est laissé enfermer dans une pièce avec une centaine de moustiques pour filmer leur trajectoire avec une caméra infrarouge, réalisant 100 images par seconde avec une résolution de 5 mm. Après quelques minutes, vu le nombre de piqûres endurées, le chercheur a été remplacé par un mannequin en polystyrène associé à une bonbonne de CO2. Comme quoi, la vie d'un scientifique n'est pas toujours rose. Finalement, l'équipe a pu collecter 20 millions de données. Ces données ont été analysées au MIT par une méthode appelée inférence bayésienne des systèmes dynamiques pour élaborer un modèle biophysique quantitatif du comportement des moustiques. Cette méthode d'inférence est assez classique quand on étudie l'évolution et les paramètres d'un système physique, biologique ou économique qui change dans le temps. En fait, on part d'une hypothèse initiale sur le comportement du système à partir de connaissances préexistantes, puis on met à jour cette hypothèse à mesure que de nouvelles données sont observées en utilisant les lois des probabilités. Cela permet de tenir compte des incertitudes et de l'imprécision dans les mesures tout en obtenant une estimation plus fiable de l'état du système. Cette approche est particulièrement utile pour prédire l'évolution future d'un système complexe ou mal connu. Donc, le modèle élaboré par les chercheurs a été entraîné sur les 20 millions de données, chacune correspondant à une position et une vitesse instantanée dans les trajectoires de vol des moustiques, enregistrées en présence de signaux visuels et de dioxyde de carbone. Il permet de prédire avec précision la façon dont les moustiques réagissent aux cibles humaines.
3: Ces résultats fournissent une base quantitative pour optimiser les stratégies de capture et de contrôle des moustiques. Les chercheurs ont constaté, par exemple, une combinaison de signaux visuels et de CO2 attire davantage de moustiques que chaque signal pris individuellement. Ou que les moustiques préfèrent les couleurs sombres et ciblent principalement la tête humaine qui présente à la fois des signaux visuels et de CO2. De là, on peut penser qu'il est possible de concevoir des pièges plus efficaces que ce qui existe actuellement. Parlons maintenant des mouches piqueuses et du bétail. Les zèbres arborent un motif rayé noir et blanc caractéristique. La recherche scientifique a émis de nombreuses hypothèses sur la fonction de celui-ci. Camouflage, confusion des prédateurs, communication avec les congénères, thermorégulation. Mais des études expérimentales et comparatives suggèrent que leur pelage rayé peut les protéger des piqûres de mouches piqueuses. C'est l'hypothèse la plus solide.
4: Les mouches piqueuses, comme les temps, constitue un fléau pour le bétail et engendre des pertes économiques importantes pour les éleveurs. En effet, elles réduisent le temps de pâturage, d'alimentation et de couchage des bovins et augmentent les comportements d'évitement des mouches, par exemple secouer la tête, piétiner, battre des oreilles, trembler et remuer la queue, ainsi que le regroupement des animaux. Ce regroupement accroît le stress thermique et le risque de blessure, les animaux cherchant à se protéger des insectes. Il peut en résulter une diminution de la prise de poids chez les bovins d'engraissement et de la production de lait chez les vaches laitières. Une équipe de 11 chercheurs japonais ont testé l'hypothèse suivante. Les vaches peintes avec des rayures noires et blanches comme les zèbres pourraient éviter ces piqûres et présenteraient moins de comportements défensifs. Ils ont préparé et observé 3 groupes de vaches, certaines avec des rayures noires et blanches, d'autres avec des rayures noires et d'autres encore avec un corps entièrement noir, sans rayures.
3: Ils ont répertorié ces comportements et compté sur photo le nombre de mouches piqueuses présentes sur le flanc du corps et sur chaque patte. Les résultats montrent que le nombre de mouches piqueuses sur les vaches peintes avec des rayures noires et blanches est significativement inférieur à celui observé sur les vaches non peintes et sur celles peintes uniquement avec des rayures noires. La fréquence des comportements d'évitement est également inférieure chez les animaux zébrés. dont l'explication scientifique est encore à trouver. Les chercheurs suggèrent donc de peindre des rayures noires et blanches sur le bétail, sur les bovins en particulier, et cela pourrait prévenir les attaques de mouches piqueuses sans recourir aux pesticides d'élevage néfastes pour l'environnement. On sait en effet que les insectes développent une résistance à un nouveau pesticide une dizaine d'années après son introduction.
4: Le marquage par la peinture est une méthode de marquage économique, simple et respectueuse du bien-être animal, utilisée généralement comme marqueur externe pour identifier les animaux à distance dans le cadre de la recherche et de la gestion de la faune sauvage et du bétail. Il est temporaire, avec une durée de vie de quelques semaines à plusieurs mois. Par conséquent, il sera nécessaire de développer des techniques plus efficaces pour assurer la persistance des rayures noires et blanches sur le bétail pendant la saison des mouches piqueuses qui dure de 3 à 4 mois si on veut appliquer cette méthode aux élevages. Sans surprise, cette recherche a obtenu le prix Ig Nobel de biologie l'an dernier, ce prix que nous avons déjà évoqué et qui récompense les travaux scientifiques qui font d'abord rire les gens, puis qui font réfléchir.
3: Comme il nous reste un peu de temps, restons dans le domaine des insectes pour signaler une recherche de l'université Harvard visant à améliorer son robot bille. Nous avons déjà parlé, je crois, c'est un robot inspiré de l'abeille qui vole en battant de minuscules ailes dotées de muscles artificiels. Son envergure est inférieure à 3 cm et il ne pèse qu'un dixième de gramme. Cet engin peut réaliser des prouesses en vol, mais il a des difficultés à atterrir. En effet, les tourbillons créés par le battement de ses ailes provoque des turbulences au contact du sol, ce qui peut le déséquilibrer.
4: Alors les scientifiques de l'université Harvard ont doté leur robot bille de longues pattes articulées, semblables à celles de la tipule. La tipule, c'est cet insecte que l'on connaît aussi sous le nom de cousin ou de faucheux. Ces longues pattes servent d'amortisseur pour dissiper l'énergie lors des impacts à l'atterrissage. Elle a des capacités de vol relativement faibles, ce qui entraîne des atterrissages fréquents sur diverses surfaces. Sur ce modèle, les 4 nouvelles pattes du robot bille ont été optimisées en position, en nombre d'articulations et en emplacement. Elles sont suffisamment longues et flexibles pour pouvoir toutes entrer en contact avec le sol en toute sécurité avant que le corps principal du robot ne soit affecté par les turbulences dues à l'effet de sol. Par ailleurs, les stratégies d'atterrissage des insectes ont inspiré les logiciels de contrôle de drones aériens à ailes battantes pour réaliser des atterrissages sûrs et précis.

0: Je vais écouter les radios, même les journaux là. 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
2: Et c'est bien l'heure de nous retrouver, mesdames, mesdemoiselles, messieurs, toujours sur RCF, vous avez dit la radio chrétienne francophone. Ceci dans votre émission Popourri africain, votre rendez-vous avec l'Afrique et sa diaspora. Et au sommaire de cette émission, quelques informations en provenance du continent africain. Suivra notre éphéméride RCF Mémo Afrique, le passage en revue de quelques grandes dates africaines, semaine du 21 au 27 septembre, et finir d'ici 30 minutes, d'ici une demi-heure, avec la sagesse africaine de la semaine, un proverbe, un adage africain à méditer tout au long de ce week-end, le tout bien assaisonné, le tout bien agrémenté de la chaleureuse et bien dansante musique afro-africaine. Popourri africain, une émission que vous présente Campbell Lawson. Et pour démarrer, voici depuis le Bénin, Wally Badaro, le titre High Life.